0: J'ai été impeccable, je n'ai pas bougé l'œil, mais j'ai eu chaud.
1: Vous tournez quelques films ensuite avec Chenal, avec Kayat.
0: Oui.
1: Et puis votre carrière va commencer à baisser. Alors pourquoi? Est-ce qu'on ne vous proposait pas des rôles qui vous plaisaient, des rôles suffisamment forts?
0: J'ai tourné encore après, bien après Kayat. J'ai terminé ma carrière cinématographique en 50. Un film avec Georges Marchal. Bon, enfin, me demandez pas, vous me collez là, hein. Ce sont des cols. Mais j'ai tout oublié, c'est un trou, vous savez, là, il y a des trous dans la vie. Alors là, j'en ai un, parce que je ne parle jamais de ma carrière. Je n'aime pas en parler. Enfin, si, ça me fait plaisir, parce que vous êtes sympathique et adorable. Mais comme je n'y pense pas, il me faudrait un tableau, n'est-ce pas, une récapitulation de ma carrière en disant, ah bah oui, il y a ça avec un tel. Donc, je ne suis pas une fille comme ça, alors, donc...
1: Vous m'aviez dit, Madeleine Sologne, que vous n'aviez pas le feu sacré.
0: C'est-à-dire que je l'avais quand je travaillais. Aussitôt que j'avais un scénario, le scénario, je connaissais mon rôle par cœur, même au cinéma. Je ne parle pas de théâtre, je parle de cinéma. Je savais mon rôle. Et le moment où j'étais sur un plateau, il n'y a que ça qui comptait. Mais avant, je n'ai pas eu le feu sacré. Je ne suis pas comme certaines jeunes qui, à 7, 8 ans, 10 ans, 12 ans, 14 ans, pensent au cinéma et avoir sa photo sur un journal quelconque. Non, je n'ai jamais pensé à ça. Jamais.
1: Vous n'avez pas entretenu votre image?
0: Qu'est-ce que vous voulez dire par entretenu mon image?
1: C'est-à-dire faire de la publicité. Faire une publicité autour de vous.
0: Ah non! Et je n'avais pas besoin de ça, d'abord. Quand j'étais sur pied, je vous assure que j'ai fait les beaux jours de Cinémonde, de tous les journaux qui parlaient du cinéma. Mais je n'ai jamais voulu faire quoi, mon Dieu? Payer quelqu'un pour passer une photo? Oh non, c'est de la folie.
1: Ou faire des caprices de star?
0: Ah non, mais non, justement.
1: C'est pas votre truc?
0: Non, c'est pas mon genre. J'aurais pas fait. Je suis une paysanne, vous savez. Alors, ça c'est gentil.
1: Mais Hollywood vous a fait des propositions?
0: Oui, on m'a demandé, par l'intermédiaire de mon impresario, on m'a demandé d'aller à Hollywood. Quoi, j'ai refusé tout de suite. Faut se remettre à l'anglais, travailler. J'aime pas travailler. Je suis très paresseuse dans la vie. C'est vrai? Vous voulez pas me croire? C'est
1: non.
0: Vrai? Si, je l'assure.
1: Et quel genre d'actrice êtes-vous? Êtes-vous une instinctive? La première prise est la bonne?
0: Souvent. Mais je crois que pour tout le monde, pour tous les comédiens, la première prise est souvent la meilleure. C'est l'instinct, ça vous sort du ventre et on jette tout de suite ces phrases. Les gestes sont les mêmes. Quand il faut recommencer plusieurs fois, vous n'avez plus la même spontanéité. C'est pas possible. Bon, alors on essaie d'arriver au chef-d'œuvre, mais enfin, on y arrive. Mais c'est vraiment très désagréable. Je me souviens, dans Raphaël le Tatoué, je devais gifler Monique Roland. Cette pauvre chérie que j'adorais, elle était allongée par terre, et je devais la gifler, bien la gifler, pas pour que ça tombe là. Bon, j'ai recommencé 25 fois cette scène, vous pouvez pas savoir, j'étais malade. Alors à la 10e fois, je suis partie dans les coulisses pour pleurer, le producteur était là, le metteur en scène, mais ne t'inquiète pas, ça va venir. Bon, je recommence, c'était le cil que j'avais décollé, après c'était le rouge à lèvres qui bavait. Bon, vous voyez, la gifle, bon, on y est arrivé. Mais c'est idiot de dire qu'il faut que la gifle tombe comme ça. Bah, elle tombe comme ça, puis voilà. C'est ridicule. Enfin, j'y suis arrivée, mais 25 fois, je vous assure que je m'en souviendrai toute ma vie.
1: Et si maintenant, on vous propose un grand rôle?
0: Oh non.
1: Quoi?
0: On a essayé, non, je ne veux plus travailler. Je ne veux vivre... Je veux regarder, avoir le temps de regarder un coucher de soleil ou la pluie.
1: Vous êtes sûr que vous refuseriez?
0: Ah oui, mais je sais, parce qu'on m'a déjà téléphoné. L'année dernière, on m'a téléphoné pour une pièce de théâtre à Clermont-Ferrand et j'ai refusé. On m'a même envoyé la pièce et j'ai refusé. Non, depuis 75-16, je refuse. Ça fait plus de 10 ans que je refuse. Non, on m'a téléphoné, mais je ne veux pas. C'est fini, il y a un trou, il y a une cassure, il y a... Je ne veux plus y penser, je regarde peu la télévision, Je ne vais pas au théâtre, bien sûr.

0: siècle, Madeleine Sologne. Vous avez quand même une carrière, je suis désolée de revenir encore à votre carrière cinématographique, assez étonnante. Vous êtes une star, vous êtes au top niveau, et puis ensuite vous baissez et vous ne remontez pas. Est-ce que vous n'avez pas de regrets quand même?
1: Dans le cinéma, si, peut-être, parce que c'est un beau métier aussi. Vous remarquez que ça n'est pas un métier, le théâtre est un métier, mais pas le cinéma. Mais ça vous manque un peu. Moi, je voulais faire un film par an, un bon sujet, un bon metteur en scène. Je ne l'ai pas trouvé. Alors, je n'ai pas la peine. Je venais de faire 3-4 films. Il y en avait 3 qui passaient aux Champs-Élysées à la même époque et 3 qui n'étaient pas des chefs-d'œuvre. Bon, ben, il faut choisir. Alors, je me suis dirigée vers le théâtre. Mais ce n'est pas possible d'attendre comme ça aussi longtemps. C'est pour ça que j'ai tout arrêté, finalement.
0: Mais avec regret, quand même.
1: Non, pas avec regret, parce que j'aurais pu tourner après. Oui. Après cette décision, j'aurais pu tourner. On m'en a proposé. Quand vous lisez les scénarios, et que ce n'est pas très bon, ce n'est pas la peine de le faire. Mmh. On se diminue, on dégrade. Et puis, à tout point de vue, c'est les prix, on n'est plus en bourse. Alors, ce n'est pas la peine.
0: Et pourtant, est-ce que ce n'est pas le plus beau métier du monde?
1: Non, il y en a d'autres. Chef d'orchestre, c'est un bon métier. Être chirurgien, c'est aussi un bon métier. Avocat, plaider une bonne cause, c'est un bon métier. Il y en a quelques-uns de beaux métiers. Mais celui-là, il est magnifique parce que vous avez le texte. Vous avez de beaux textes, surtout au théâtre. Et c'est ça qui donne de la joie, qui vous rend heureux, vraiment. Quand on a la chance de jouer un Shakespeare, quand on a la chance de jouer un Anouilh, vraiment, ça vous transporte un peu plus haut que le petit film.
0: Pourtant, cette période, donc, dans votre vie, c'est une période importante.
1: Ah oui, oui, oui, ça a été important. Mais il y a une chose, c'est que mon mari, d'abord, a été mis à la porte il était président directeur général de l'IDEC. Et on l'a mis à la porte, comme ça. Monsieur, c'est pas la peine de rentrer chez vous, vous êtes mis à la porte. À 71 ans, on n'est plus PDG. Alors, la peine qu'il avait, j'ai dit, bon, eh ben, allez, on va aller vivre à la campagne. Et c'est à ce moment-là que j'ai tout arrêté. J'ai fait une ou deux choses après, mais c'est vraiment à cette époque-là où j'ai dit, allez, ça n'en vaut plus la peine, tout ça c'est dégueulasse. Alors j'ai arrêté.
0: Donc depuis les années 70, Madeleine Sologne, vous vivez dans votre campagne.
1: Oui, dans la campagne.
0: Au milieu de votre grand jardin.
1: Oui, des bois.
0: Des arbres, des petits écureuils que nous voyons passer de temps en temps.
1: Vous les avez vus là?
0: Oui, je les ai vus.
1: Je leur donne à manger, vous savez.
0: Oui, c'est pour ça qu'ils s'approchent.
1: Oui, ils ont des noisettes, des cacahuètes, 2-3 fois par jour.
0: De quoi?
1: Ils les enterrent quelquefois. Je me dis, c'est pas la peine d'en avoir donné. Comme ils ne les retrouvent pas après.
0: Alors, de quoi sont faites vos journées?
1: De tout et de rien. De tout, de rien. Je fais des bridges. Je joue quelquefois aux échecs toute seule, sans tricher. Je joue au Scrabble quand il pleut toute seule aussi. Mais enfin, j'ai de la famille. Hein. Mais, je sais pas, la journée passe, c'est la lecture, c'est la maison à entretenir. C'est beaucoup de choses, c'est le repassage, c'est le lavage, c'est le business d'une femme qui reste chez elle.

0: Madeleine Sologne, j'ai sous les yeux une photo du film, là, L'éternel retour. C'est une question un petit peu difficile. Vieillir, est-ce que c'est dur pour une actrice ?
1: Non. Vous savez, on vieillit tout doucement. Alors, on ne se rend pas compte des petits trucs qui vous viennent sur le visage. Je me vois tous les jours, et encore très peu, parce que je ne suis pas une fille à me regarder dans la glace, même pour mettre mon rouge à lèvres. Alors. Mais ce qui est ennuyeux, c'est que quand vous avez un ami que vous n'avez pas vu depuis 10 ans, qui vous dit « Oh, ah !» Ah ben, je suis contente. Bon, ben, je suis contente, oui, le « ah », ça veut dire qu'on a bien changé. Bon, ben, on a vieilli, et puis ça, c'est énorme, c'est naturel. Il faut savoir...
0: Vous ne faites pas de lifting ?
1: Non, aucune opération. J'en aurais besoin d'une. Je me dis toujours, j'aurais dû. Un jour, j'ai mon neveu, on sort de voiture, il me dit « Oh, t'es vieille ». Je lui dis « Comment je suis vieille ? Regarde comme je suis faite. » Alors, regarde, je suis mince, etc., etc. Il me dit « Mais t'es quand même vieille. » Je dis « Bon, moi, je vais me faire opérer. » Alors là, c'est pas possible, il faut que je me fasse opérer. Et puis, les jours sont passés, je suis paresseuse, comme je vous le disais, et je ne me suis pas fait opérer.

0: Madeleine Sologne, oui. Mémoire du siècle. On revient loin, loin en arrière.
1: Bon,
0: enfin, loin, loin, disons.
1: Oui, oui, sûrement très loin si vous allez.
0: Vous êtes une petite fille. Quel genre de petite fille? Votre milieu familial?
1: Alors là, très dissipé. Très garçon. Parce que j'avais trois frères, deux aînés et un plus jeune que moi, de 18 mois. Inutile de vous dire qu'il ne fallait pas qu'ils aient le dessus. Alors, il fallait se battre, il fallait savoir se battre, savoir gagner à tout, soit bicyclette, soit le saut en hauteur, en largeur, en tout ce que vous voudrez. Il fallait les dépasser et il ne fallait pas être la dernière. Alors, j'ai su donc me défendre, grimper aux arbres. J'ai été vraiment un petit démon, hein, un petit démon, mais très obéissante.
0: Vos parents étaient sévères ?
1: Mon père était sévère, c'est-à-dire qu'on l'entendait rarement, il me regardait et ça suffisait. Alors on baissait les yeux et puis on se tenait tranquille. Et ma mère, très indulgente bien sûr, comme toutes les mamans. Et ça s'est passé assez facilement, ça s'est passé gentiment.
0: Vous avez eu, comme on dit, une éducation ?
1: Qu'est-ce que vous appelez par éducation ?
0: Est-ce qu'on vous a inculqué certaines valeurs ?
1: Oui et non, oui et non. Les parents de cette époque-là, ne parlaient pas comme les enfants peuvent parler aux parents maintenant. Ils sont dans le coup, les enfants. Ils savent même beaucoup plus de choses que les parents. Et nous n'avions pas de télévision, évidemment. Nous n'avions pas de radio. À un moment donné, nous, on n'avait même pas l'électricité encore. Alors, tout ça, ça se passait, non pas dans un silence, mais dans un petit bavardage très moyen, très moyen. Mon père était tailleur, ma mère ne travaillait pas, elle l'aidait. Bon, elle a élevé quatre enfants, c'est déjà pas mal. J'ai deux frères aînés qui ont eu de gros diplômes. Et nous deux qui restions, parce que nous avions 10 ans de différence, nous restions donc à la maison et entre frères et sœurs, bon, on s'adorait mais on se battait. Enfin, ça s'est passé très calmement.
0: Vous avez fait
1: plutôt, plutôt dans l'amour que dans la haine.
0: Comment vos parents voyaient votre carrière d'actrice ? Ils étaient d'accord ?
1: D'abord, ils ne l'ont pas vue. Ma mère ne l'a pas vue. J'avais 16 ans quand elle est morte. Mon père l'a vue, bien sûr. Mais j'étais très content que je me mette à travailler. Mon père me disait, tu comprends, tu vas être modiste, ben, tu peux emmener ton métier n'importe où dans le monde et te faire des chapeaux. C'est pas vrai, on ne peut pas aller dans le monde à faire des chapeaux maintenant. Hein, c'est fini les chapeaux, presque. Et quand je suis devenue une comédienne, alors là, c'était la joie, c'était la fierté. Je vais vous raconter une chose très drôle. On va revenir sur l'éternel retour. Mon père était fou des photos que l'on mettait à l'extérieur du cinéma. Et un beau jour, il s'en va à l'Aubert. On passait l'éternel retour. Et il y a une dame qui vient à côté de lui. Et mon père dit, elle est bien, hein, cette dame-là, elle est belle. Ah, alors la dame dit, oui, oui. Et le monsieur-là, il n'est pas beau, ce monsieur-là? Oh, si, dit mon père, il est très beau. Eh bien, je suis la mère. Et mon père dit, je suis le père de Madeleine. Ce hasard, vraiment, on se raconte tout le temps avec Jeannot, c'est fou. Il n'y a pas de hasard, dirons-nous.

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3: Découvrons Henri Michaud. C'est le titre du livre d'André Gide en 1942. Et je ne sais pas si c'est un souvenir réel ou un souvenir que j'ai reconstitué après coup, mais pour moi, c'est la première révélation de Michaud. Je crois que le titre « Découvrons Henri Michaud » était extrêmement nécessaire, puisque Henri Michaud n'était pas très connu à cette époque-là. J'ai sous les yeux ici « Exorcisme » de Henri Michaud, qui date de 1943. Si je regarde la justification du tirage, c'était 280 exemplaires. Je l'ai acquis à peu près à cette époque-là. Par conséquent, Michaud n'avait pas beaucoup de lecteurs. Mais aujourd'hui, si je pense au titre « Découvrons Henri Michaud », il me gêne. Découvrir Henri Michaud, cela veut dire que ça supposerait que l'on puisse arriver au vrai Henri Michaud, à un « moi » qu'Henri Michaud aurait camouflé, aurait masqué, alors que je crois que toute l'œuvre d'Henri Michaud, c'est précisément une grande œuvre de dilution. Alors, découvrir Henri Michaud, ça voudrait dire qu'il y a quelqu'un qui se couvre et que un discours, le discours critique, comme on dit maintenant, nous permettrait d'arriver à un secret de Michaud qui rendrait compte de son œuvre avec une certaine prétention. Je dois dire que Michaud se défie diablement de cela et je pense à ce qu'il a écrit à propos de Kafka. Ils sont arrivés à niveler Kafka. On y passera tous. Et il se méfie beaucoup de cela. Mais je crois que c'est le principe même de cette réduction qui est absolument incompatible avec l'œuvre de Michaud, la pensée de Michaud, je dirais même l'être de Michaud, cet être dont toute l'œuvre, aussi bien l'œuvre du grand peintre qu'il est que du grand poète qu'il est, tend précisément à effacer les contours fixes. Et c'est cela, par conséquent, qui me gêne a posteriori dans ce « Découvrons Michaud ». Au contraire, je dirais, couvrons-nous avec Michaud, diluons-nous avec Michaud. Et je crois que c'est cela qu'il a montré, qu'il a fait sentir à beaucoup de gens et à moi en tout cas. S'il y a un mot qui me permettrait, enfin de manière très abrégée, de définir Michaud, ça serait le mot de contact. De contact, c'est un de ces mots d'ailleurs. Et puisque cette émission ce soir est consacrée à la musique, il me semble me rappeler que Gilbert Ami dit que Michaud a un rapport tactile avec la musique. Et ce que dit très bien Gilbert Ami, je crois que c'est vrai aussi du rapport que nous pouvons avoir avec les mots de Michaud, avec ce corps qui n'en finit pas de se démembrer, de se remembrer ailleurs et constamment dans un mouvement de passage ininterrompu, et avec, bien évidemment, toute son énorme et immense œuvre plastique. Par conséquent, couvrons-nous ensemble, jouons, c'est encore un beau mot de Michaud, ça, jouons ensemble à l'écart de tout ce qui pourrait donner lieu à des formes rigides, à quelque chose qui serait du domaine de l'impérialisme, de la clôture.
2: On a cédé sa place à l'ombre par fatigue, par goût du rond. On entend au loin la rumeur de l'asclépiade, de la fleur géante. Ou bien une voix soudain vient vous bramer au cœur. On recueille ses disparus, venez, venez. Tandis qu'on cherche sa clé dans l'horizon, on a la noyée au cou qui est morte dans l'eau irrespirable.
4: Oui, pas mal, mais...
2: Elle traîne comme elle traîne. Elle n'a cure de nos soucis. Elle a trop de désespoir. Elle ne se rend qu'à sa douleur. Oh misère, oh martyr, le cou serré sans trêve par la noyée. On sent la courbure de la terre. On a désormais les cheveux qui ondulent naturellement. On ne trahit plus le sol, on ne trahit plus la blette. On est sœur par l'eau et par la feuille. On n'a plus le regard de son œil, on n'a plus la main de son bras. On n'est plus vaine, on n'en vit plus, on n'est plus envié. On ne travaille plus, le tricot est là, tout fait, partout. On a signé sa dernière feuille, c'est le départ des papillons. On ne rêve plus, on est rêvé, silence. On n'est plus pressé de savoir. C'est la voix de l'étendue qui parle aux ongles et à l'os.
5: La ralentie, poème d'Henri Michaud, dit par Germaine Montero. Réalisation et bruitage musical de Marcel Vantienen.
3: Comment aborder Michaud ? Ce serait, je crois, ne mal voir la place de Michaud en nous si nous étions, à notre tour, victimes de la séparation qui se fait dans la culture et par conséquent dans ce qui prépare cette culture, avec tous les guillemets que vous voudrez, c'est-à-dire dans l'enseignement en France, entre d'une part ce qui est du domaine du verbal et de l'écrit, et d'autre part ce qui est du domaine du graphique et du plastique. Et Michaud en était lui-même la victime. Peut-être y a-t-il des gens, je ne sais pas, qui, après la grande exposition de Michaud tardive au musée d'art moderne de Paris en 1965, après toutes les expositions au point cardinal, et puis jadis, enfin il y a plus de 40 ans, 1937, Michaud exposait déjà, et il y a eu la grande exposition de la Fondation Omag il y a un an à Saint-Paul-de-Vence, peut-être encore... Pour certaines personnes, Michaud est un poète qui dessine. puisque en France, lorsque l'on qualifie quelqu'un dans une spécialité, il faut qu'il soit enfermé dans cette spécialité. Or, Michaud est un peintre et un poète, et les deux activités de lui sont, à mes yeux, absolument indissociables. C'est-à-dire que c'est l'interrogation, encore que ce mot a de quoi faire sursauter lorsqu'il s'agit de Michaud, je dirais plutôt son contact avec le langage, qui communique directement avec ce qu'il fait avec de l'encre de Chine, un pinceau ou des couleurs, de la peinture à l'acrylique, par exemple. Alors il y a, je crois, la nécessité, à mes yeux, d'aborder en même temps Michaud peintre et Michaud poète, parce que ces deux aspects de son activité renvoient l'une à l'autre d'une manière qui me paraît indissociable. Les œuvres graphiques, picturales, c'est-à-dire les dessins, et en même temps les taches de couleur qu'il a produites pendant 7 ans sous l'influence de la mescaline, me touchent personnellement plus que connaissance par les gouffres ou misérable miracle. En revanche, je crois que ce qui a été pour moi le plus vivant au point de départ, c'était Plume, chez Michaud. Et peut-être n'y a-t-il pas dans l'œuvre peinte quelque chose qui puisse être l'équivalent de Plume.
5: Je dirais même en poésie, c'est très rare qu'un poète crée un personnage.
3: Oui, bien évidemment. Alors aujourd'hui, bien évidemment, au sujet de Plume, on peut dire tout ce que l'on sait avec la théorie contemporaine sur le personnage de Plume, enfin, etc. Le plumitif, c'est quelque chose qui serait... Vous voyez tout ce que l'on peut dire sur la Plume. Mais je pense que le personnage de Plume, les aventures de Plume ne pouvaient passer que dans un récit. En revanche, je crois que lorsqu'il s'agit de certaines peintures, à ce moment-là, il n'y avait pas d'autre moyen que la peinture.
6: Étendant les mains hors du lit, Plume fut étonné de ne pas rencontrer le mur. Tiens, pensa-t-il, les fourmis l'auront mangé. Et il se rendormit. Peu après, sa femme l'attrapa et le secoua. « Regarde, dit-elle, fainéant, pendant que tu étais occupé à dormir, on nous a volé notre maison. » En effet, un ciel intact s'étendait de tous côtés. « Bah, la chose est faite, » pensa-t-il. Peu après, un bruit se fit entendre. C'était un train qui arrivait sur eux à toute allure. « De l'air pressé qu'il a, pensa-t-il, il arrivera sûrement avant nous. » Et il se rendormit. Ensuite, le froid le réveilla. Il était tout trempé de sang. Quelques morceaux de sa femme gisaient près de lui. Avec le sang, pensa-t-il, surgissent toujours quantité de désagréments. Si ce train pouvait n'être pas passé, j'en serais fort heureux. Mais puisqu'il est déjà passé... Et il se rendormit. « Voyons, disait le juge, comment expliquez-vous que votre femme se soit blessée au point qu'on l'ait trouvée partagée en 8 morceaux sans que vous, qui étiez à côté, ayez pu faire un geste pour l'en empêcher, sans même vous en être aperçu ? Voilà le mystère. Toute l'affaire est là-dedans. Sur ce chemin, je ne peux pas l'aider, pensa Plume. Et il se rendormit. L'exécution aura lieu demain. « Accusé, avez-vous quelque chose à ajouter ?»« Excusez-moi, dit-il, je n'ai pas suivi l'affaire. » Et il se rendormit.
3: Et ça, il l'a dit très fréquemment, cette infériorité du verbal dès le point de départ. Dès Équador, je cherchais des noms et j'étais malheureux. Le nom valeur d'après coup et de longue expérience. Il n'y en a que pour les peintres dans le premier contact avec l'étranger. Le dessin la couleur, c'est tout, et se présente d'emblée. Et encore dans le livre qu'il a écrit pour les Sentiers de la Création, chez Skira, Émergence, Résurgence, il montre une sorte de supériorité de la peinture. Et pour aboutir à quoi? Bien précisément, vous me dites comment aborder Michaud. Tout à l'heure, je disais pas se découvrir, mais se couvrir avec lui, etc. À propos d'Émergence, dans Émergence, Résurgence, il dit « Plus que m'exprimer davantage, grâce au dessin, je voulus, je crois, imprimer le monde en moi. » Je trouve que cette phrase peut-être, à mes yeux, exprimer le type de rapport que l'on peut avoir avec Michaud.

l'oiseau. Tu es l'oiseau ? Je suis la flèche empennée des plumes de l'oiseau. Je vole. Tu voles. Je vogue. Tu vogues. Nous voguons entre les mâchoires du ciel et de la terre. Jean ! Je plie ! Je coule. Je m'appuie sur les coups que l'on me porte. Je gratte. J'obstrue. J'obnubile. Je fais rétrograder la marche des vivants. Et toi, qui en misère a abondance, et toi, par ta soif du moins tu es soleil, épervier de ta faiblesse.

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0: Je suis celui qui enfanta les dieux. Dans mon bassin, ils ont été créés. De mon bassin, ils ont été chassés. Je ruine. Je démets. Je disloque. M'écoutant, le fils arrache les testicules du père. Je dégrade. Je renverse. Je renverse. La tête dans ses tarots, mes chiens dévorent la carte ancienne. Je renverse. Je rends.
1: Par les percussions de Strasbourg, récitant Claude Petit-Pierre, c'était Épervier de ta faiblesse, domine, un poème d'Henri Michaud, musique Milan Stibilch.
2: Il n'est pas question de d'apporter quelque chose au misérable tas de trésors, si vous voulez, qui serait le lot commun de chacun dans une poésie lyrique, mais une aventure de langage dans laquelle les limites du langage sont constamment montrées et surtout touchées, avec, d'une part, une matière qui peut être fluide et surtout, c'est ça qui me frappe, par exemple, dans Plume, des pointes qui crèvent, en quelque sorte, cette pellicule qui nous sépare et qui sépare les choses en catégories. Si vous voulez, même si ça peut paraître étonnant, je trouvais, à la même époque, la même chose chez Proust. C'est-à-dire cette rupture des frontières et en particulier ce qui pouvait être un langage à inventer ou bien l'impossibilité même de ce langage à inventer. Cette œuvre qui pourrait se caractériser par un mot qui serait le mot passage serait pour son lecteur l'acceptation constamment d'un déport, constamment d'être traversé sans arriver à une terre solide. Et la tentation est grande pour certains lecteurs ou pour certains commentateurs devant des œuvres de ce genre de la renvoyer à une recherche d'être, par conséquent, à faire miroiter à son lointain quelque chose qui, après une traversée périlleuse, serait de l'ordre de la bouée, serait de l'ordre du solide. Je crois que non, pas du tout. Et il y a des mots ou des choses que Michaud récuse particulièrement. À propos du langage, par exemple, le langage dans lequel nous sommes dressés à comprendre, et je dirais plutôt à utiliser le monde, c'est-à-dire un langage impérieux, avec des principales, des subordonnées, des structures extrêmement fixes, il y a aussi toute une série de principes d'autorité, mais pas simplement les autorités que nous reconnaissons. L'autorité, c'est n'importe quoi, c'est tout objet dans sa clôture. Ce n'est pas simplement le roi, ce n'est pas simplement les princes, ce n'est pas simplement l'adulte, c'est l'objet tel qu'il est refermé sur lui-même, alors que, comme nous le savons, Michaud se situe toujours entre centre et absence. Par conséquent, il faut admettre, et précisément il faut s'ouvrir à ce passage, et qui n'est pas une communication avec Michaud, pas du tout, puisque Michaud s'absente et il nous ménage constamment ce vertige, ce tourbillon, mais qui n'est même pas la solidité du tourbillon, c'est-à-dire c'est un innommable absolu.

0: Extrait de Apparition de Claude Baliff. Colette Salvetti, chant. Catherine Brilly, piano.
1: Michaud rêve, par exemple, d'une langue pauvre. Une langue pauvre. J'aime beaucoup ça, d'une langue pauvre. C'est-à-dire d'une langue qui n'aurait pas tout prévu. À mes yeux, il y a deux types de langues, évidemment. Ou bien cette langue qui, à la limite, se confondrait avec ses objets, c'est-à-dire langue impossible. Alors, les éroticiens, si j'ose dire, peuvent faire des tableaux du corps où on montrerait tout ce qu'il peut y avoir d'important entre le lobe de l'oreille et l'aile du nez, c'est-à-dire que chaque point pourrait devenir important, ou le médecin pourrait définir chaque point. On peut faire ça pour un corps, mais on peut faire ça pour le monde entier, et nommer tous ces points-là. Mais on voit bien qu'il faudrait le nommer pour chaque individu, etc. Par conséquent, ou bien la langue serait la désignation à l'infini leibnizien, si vous voulez, de chaque point du monde, ou bien elle se meut dans les gros mobiles, elle se meut dans les grandes masses, dans les ustensiles, les cajots, les outils, enfin tout ce qui permet de faire son marché dans la raison, enfin. Et c'est cette langue, cette deuxième langue, la première étant par essence impossible, qui gêne Michaud. Et il penserait peut-être à une langue qui serait une langue juste de flexion, langue de flexion. De flexion, non pas au sens trop linguistique du terme, mais qui serait comme un geste. Alors, c'est par là que Michaud doit nous être sensible, et il y a plusieurs manœuvres chez lui. Il y a ou bien la cassure d'un monde langage, c'est les aventures de plumes, ou aussi bien les clichés que les incompatibles du monde se trouvent bouleversés, et pour créer ces monstres. L'autre langage, et c'est le langage pictural par lequel a commencé Michaud, c'est une pictographie, c'est-à-dire des signes qui vaudraient éventuellement pour l'ensemble du monde et éventuellement aussi pour ce point local. Dans Exorcisme, en 1943, il dessine un alphabet. Et il écrit un poème même, un texte qui s'appelle « Alphabet ». Vous savez que cette préoccupation n'était pas seulement celle de Michaud, mais enfin, elle est très nette chez Michaud. Et parlant de ce rêve d'alphabet, de ces signes, il dit « Ils s'amenuisèrent et se trouvèrent enfin réduits à une sorte d'alphabet » mais à un alphabet qui eût pu servir dans l'autre monde, et il souligne « dans n'importe quel monde ».

Michaud joue du piano, je crois. Enfin, il a toujours eu des rapports extrêmement précis avec la musique. Et il termine ce texte dont je parlais il y a un instant en faisant l'éloge du rôle de la musique en Chine. Et je crois que si j'avais à dire en deux mots comment est Michaud, je dirais que c'est un Chinois. Quand je dis chinois pour Michaud, tout à l'heure nous parlions de musique, eh bien pour Michaud, c'est en effet le lien qui s'est fait pour l'occidental qu'il était avec la musique, avec l'art plastique. C'est quand il est allé en Asie, après être allé en Amérique du Sud, c'est là où il a découvert beaucoup de choses. Et dans Émergence, Résurgence, il dit par exemple, l'Asie maintenant loin revient, me submergeant par moments, par longs moments. Le pays où a compté souverainement la paix profonde ne m'a pas quitté. Plutôt, les pays ne m'ont pas quitté. Envahissement profond, envahissement retard, résurgence, pays rappelant période. Dans mon enfance, sans comprendre, sans communiquer, distant, je considérais les gens autour de moi, leur agitation dénuée de sens, leur intranquillité. En moi, paix, détachement étaient combattus. Enfant en Occident. C'est enfant en Occident qui se pense enfant en Orient. Il y a une grande révélation qui vient de la Chine. Et qu'est-ce que c'est? C'est à la fois la Chine, comme il le dit à propos de la musique, un art du comportement, quelque chose qui ne passe pas par cet état solide, par ces frontières marquées du monde. Et il le dit à propos de la musique, qu'elle est sans référence au monde physique extérieur, et en particulier, à propos de la musique encore, Gilbert Ami dit que certainement Michaud se méfie du trop-plein, du trop-plein. Et la Chine, je prends la Chine si vous voulez, d'une manière vaste, si vous... c'est peut-être, comme cela apparaît dans une épigraphe de Michaud, le domaine de l'incomplétude. Le désir est né de l'incomplétude, c'est il faut toujours laisser quelque chose à désirer, c'est-à-dire l'inachevé. Il ne faut pas fermer.

0: Dans le noir, le soir, autour dans la campagne, baobab, baobab, baobab, plaine à baobab. Baobab, beaucoup baobab, baobab, près, loin, alentour, baobab, baobab. Dans le noir, le soir, sous des nuages bas, blafards, informes, loqueteux, crasseux, en charpie, chassés vachement par vent qu'on ne sent pas, sous des nuages pour glas, immobiles comme morts, sont les baobabs. Malédiction. Malédiction sur Cham. Malédiction sur ce continent. Village. Village endormi. Village passe. De nouveau dans la plaine rouverte, baobab, baobab, baobab, baobab, Afrique en proie au baobab. Féodaux de la savane, vieillard scorpion, ruines aux reins tenaces, poteaux de la savane, tam-tam morbide de la terre de misère, messe d'un continent qui prend peur, baobab. Village. Noir. Noir, combien plus noir que de Halle. Tête noire sans défense avalée par la nuit. On parle à des décapités. Les décapités répondent en Wolof. La nuit leur vole encore leurs gestes. Visage nivelé, moulé tout doux, sans appuyer. Village de visage noir. Village d'un instant, village passe. Baobab, baobab, problème toujours là, planté, pétrifié, exacerbé, arbre caisson aux rameaux lourds, aux bras éléphantiasiques qui ne sait fléchir. Ô lointain, ô sombre lointain couvé par d'autres baobabs, baobab, baobab, baobab, baobab que je ne verrai jamais répandu à l'infini, baobab. Parfois s'envole un oiseau, très bas, sans élan, comme une loque. Un musulman collé à la terre implore Allah, plus de baobab. Ô mer jamais encore aussi amère, le port au loin montre ses petites pinces, escales maigres, farouchement éteintes. Plus, plus, plus de baobab, baobab, baobab, peut-être jamais plus. 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
1: Découvrons Henri Michaud, disions-nous tout à l'heure. Non, c'est Henri Michaud qui constamment nous amène sur les frontières d'un monde que nous ne soupçonnions même pas et qu'il crée. Et ce qu'il montre aussi, c'est que cette expérience rare, difficile, si vous voulez, à l'infinitésimal et en même temps à l'infini des terres, est une expérience de chacun. C'est-à-dire que Michaud s'absente pour nous rendre présents, pour nous rendre présents à un monde non préexistant, mais qui est entre nos mains, et pour le peintre, ça a un grand sens, être entre ses mains, qui est celui de notre corps, mais non pas limité par ses emplois et ses vicissitudes. Et à ce sujet, je pense à ce texte qui s'appelle « Bras cassé », qui est un texte un peu chinois. Michaud a eu un accident. Et à propos de « Bras cassé », il dit que si on regarde bien l'expérience d'un bras cassé, il y a beaucoup de choses à en dire. De même que Jean Grenier avait écrit un texte très beau sur la mort d'un chien. C'est-à-dire que dans un sujet qui peut paraître un sujet entièrement classé, il y aurait encore énormément de choses à dire. Et à propos de ce bras cassé, Michaud évoque la différence entre le bras droit et le bras gauche, ce qui pourrait nous renvoyer également encore à Clé. À Clé qui écrivait de la main droite et dessinait de la main gauche. Comme si la main droite, le côté de la culture, était l'orbe des connaissances classées, de la raison, des frontières déterminées, tandis qu'il y avait dans le noir, et ce noir dont le peintre

0: peintre Michaud se sert tant. Il y avait cette nuit de la gaucherie primitive, ce noir d'où sortent les figures qui sortent de la nuit comme cela. Et le bras cassé, c'est l'être gauche, comme il le dit, l'être inculte qui lui reste seul à présent, à ce moment-là. Et il est très difficile, et c'est cela qui peut être prend à défaut. Et c'est pour cela qu'il y a cette œuvre qui existe si fortement. Il peut être très difficile de restituer toujours ou de rester dans sa gaucherie primitive. Nous sommes constamment des gauchers contrariés. C'est cela que Michaud montre.
1: Jean-Pierre Guézec, musicien français mort prématurément, avait composé une œuvre sur trois poèmes d'Henri Michaud, Dans la nuit, Emportez-moi, Mes occupations.

0: la nuit.
1: Antoine Duhamel, nous allons écouter Lecture de Michaud. J'aimerais que vous nous présentiez cette œuvre.
2: Bon, il y a très longtemps, j'ai eu beaucoup d'attachement à écrire des partitions musicales sur des textes, et notamment sur les textes poétiques, et notamment sur les textes en prose poétique. Le fait également d'employer une voix mi-parlée, mi-chantée, souvent plus parlée que chantée, est aussi une vieille préoccupation. Et depuis très longtemps, avec Béatrice Moulin, on se disait, tiens, un jour, il faut qu'on fasse quelque chose. Béatrice Moulin a chanté admirablement des chansons de Jean-Pierre Moulin ou de Brassens ou de Boris Vian. Elle avait donc tout un remarquable répertoire au point du texte, mais elle était tentée de faire quelque chose qui ferait en somme craquer le domaine de la chanson dans un autre sens. Alors on cherchait des textes, et on a mis assez longtemps à trouver des textes. Et c'est en 70 qu'un jour, par hasard, et quasiment au même moment, brusquement, on s'est dit « Mais tiens, Michaud, ça serait fantastique. »
1: Donc le point de départ, c'était de mettre de la musique sur du texte.
2: De trouver quelque chose, d'essayer de trouver une
3: dire
2: expression.
3: Musique, c'est oui, ça, de oui. Dire en musique les textes de manière qu'ils aient une espèce de support qui leur permette de sortir du livre. Enfin, parce que j'adore la poésie, mais au fond, j'en lis très peu parce que j'aimerais l'entendre. Et l'entendre d'une manière très longue et non pas rapide comme un comédien le dit. Mais en fait, je trouve qu'un poème vaut la peine d'avoir un grand cadre et je pense que la musique lui permet de s'élever dans ce cadre.
2: Et alors, voyez, il y a une chose qui se passe avec la prose poétique. Je m'excuse de ce terme technique, mais il me semble correspondre. Le poème n'a pas une structure en vers, il a une structure beaucoup plus libre. Et le poème a une signification, si j'ose dire, de l'ordre du mot à mot. La musique est une chose qui peut être extraordinairement dérangeante sur un texte. Il suffit, je le sais, bon, moi je suis facilement transformé en sourd quand j'écoute même une chanson. Il suffit que le texte, que quelque chose dans la musique me distrait, et quelquefois je vais brusquement oublier d'écouter le texte. Alors la recherche essentielle là-dedans, c'était de trouver, en utilisant une voix dont on comprend la totalité des syllabes, dont toutes les syllabes passent, la voix de Béatrice Moulin, de trouver la possibilité de mettre réellement en musique, parce que ça a l'air d'une lecture, ça s'appelle Lecture de Michaud, ça a l'air d'une lecture toute simple, mais en réalité c'est une grande structuration, c'est très précis, de trouver une structure qui soit réellement mise en musique tout en préservant la structure naturelle du poème, la structure de la langue. Je dirais presque qu'il y a un travail sur le temps, que finalement, souvent, si vous voulez, on met en musique un texte et brusquement, on a une œuvre qui dure 5 ou 10 fois ou 20 fois plus long. Là, je voulais que, en réalité, bien sûr, il y a un étirement du temps avec la musique, mais que le texte soit presque dans un temps de lecture normale.
3: J'ai senti une réaction quand même de Michaud, pas défense de mettre de la musique au pied de ses textes, mais il y avait vraiment une répugnance, mais il était dérangé. Et même un des poèmes a immédiatement disparu dans la corbeille à papier, car il a dit non, surtout pas ça. Il n'a pas supporté ce que Antoine avait plaqué, enfin créé comme musique sur ce poème, qui pour lui représentait. Alors j'ai senti cette chose merveilleuse dans Michaud, que chaque phrase, chaque poème qu'il avait écrit représentait un état d'émotion de sa vie. Parce que ça, on sentait que vraiment l'image qui avait créé le poème dans sa tête, enfin, qui nous était restituée par le poème lui-même, faisait partie intégrante de sa chair. Et qu'effectivement, en nous appropriant le texte, nous en faisions un usage de notre propre sensibilité, et qu'il y avait certainement des moments où on a dû le choquer énormément.
2: Je pense que la musique liée d'une certaine façon à la poésie, à la lecture poétique, peut au contraire donner une autre dimension. C'est celle-là que j'ai essayé de rechercher. Mais à mon avis, pas n'importe quoi. C'est-à-dire que très souvent, les lectures poétiques accompagnées de musique, ça se fait souvent, c'est une lecture poétique comme un comédien fera naturellement, avec quelqu'un qui improvise derrière, etc. Ici, c'est au contraire tout à fait écrit, c'est tout à fait structuré. C'est une structure, ce que j'aime toujours en matière de structure, une structure aussi peu apparente que possible, mais elle existe. Et elle est très profonde à l'intérieur, et alors elle rend possible. J'ai vraiment toujours déploré peut-être l'absence du mot dans la musique, de la signification. Je pense souvent à la grande muette, si le mot n'était pas déjà illustré par quelque chose que j'aime moins. La musique dit des tas de choses, mais on ne sait jamais ce que ça veut dire. C'est très très préoccupant, et ce qui fait du reste, ce qui m'a toujours beaucoup frappé, qu'il y a toujours, on traite toujours les compositeurs comme des anges. Enfin, je veux dire, pas question de parler de la vie privée de Mozart ou de Beethoven. Non, c'est des anges puisqu'ils ont écrit une musique angélique, etc. Or, en fait, Dostoïevski, c'est beaucoup autre chose. Enfin, je veux dire, Dostoïevski, je pense, pour moi, c'est toujours un exemple fabuleux à ce sujet. Alors. Ces questions. En plus, la musique, pour moi, était toujours liée au langage. La musique, les musiques anciennes, les musiques traditionnelles ne séparaient pas le langage parlé du langage chanté. C'était le langage chanté était une expression de plus à côté de la musique. En plus, je ne supporte pas, ça c'est très important, je ne supporte pas en matière de lecture, même en matière de lecture musicale quelquefois, je ne supporte pas la tradition très française, 19e, 20e siècle, de dire tout sur un ton très égal, les rythmes n'existent plus, la voix est très posée, pareil, etc., et on ne bouge pas. Moi, personnellement, ce que j'aime toujours, c'est ce que je me rappelle avec Jean Lescure, on avait travaillé ça au Club d'Essai il y a bien longtemps, on essayait d'appeler une rhétorique verbale, une rhétorique du son parlé. Et ça, j'essaye de le sortir en musique. Bien sûr, ça représente des options qui sont des options structurelles, parce que une phrase musicale peut être située dans certains intervalles rythmiques et dans certains intervalles de hauteur de son. Ça ne veut pas nécessairement dire qu'on ne peut pas exprimer des intentions différentes. Je veux dire que ça n'est pas une façon définitive d'expliciter un texte. Un texte peut être pris de façon très différente. Je sais, par exemple, nous avions eu un problème très important avec Michaud. Dans l'ensemble, il y avait un poème sur le chemin de la mort qui, pour moi, m'avait évoqué d'un certain côté la mer, et j'avais voulu faire une sorte de vieille chanson de marin. J'avais pensé à ça dans ce poème, et quand on l'a donné à Michaud dans cette forme-là, si j'ose dire, c'est-à-dire chanter un peu comme une chanson, il a été assez accroché. Il a été assez irrité, mettons. Et ça nous a amené à faire un travail, c'est-à-dire, et ça ce que je voulais, parce que je voulais que cette chanson soit comme engloutie, déjà quand je l'ai écrite. Et finalement, en travaillant avec Béatrice, on est arrivé au point où elle chante cette chanson comme un souvenir. C'est vraiment une espèce de Sprechgesang très loin, c'est-à-dire qu'il n'y a plus vaguement quelque part dans le brouillard et dans l'ombre l'idée que ce poème est chanté comme une chanson, mais on a oublié la chanson, elle est perdue.
3: Le souvenir d'une mélodie. Enfin,
2: oui, c'est ça. Et cette évolution, qui dans le fond donc ne transformait pas la lettre de ce que j'avais écrit, à ce moment-là, absolument correspondu à ce que pouvait souhaiter Michaud. Enfin, je veux dire, à ce moment-là, il a accepté notre proposition. Alors, ce sont toutes sortes de choses. Je veux dire que, pour moi, la lecture de Michaud, ça fait, dans le fond, un peu partie de mes œuvres de théâtre musical, d'un certain côté. Sauf qu'il n'y a pas d'action théâtrale. Mais ce sont les mêmes préoccupations de structuration et de stimulation de la voix vers des sens assez différents, vers des tons différents, vers des intensités, des hauteurs, des couleurs aussi différentes que possible, et l'imbrication très étroite de cette partie avec l'accompagnement instrumental qui se passe sans arrêt en jeu de réponse. En réalité, je pense que c'est sans doute l'œuvre de loin la plus difficile à monter que je n'ai jamais faite.
1: Lecture de Michaud par Antoine Duhamel. Chant, Béatrice Moulin.

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constamment. Lui dit-elle encore. Des lions dans le village qui se promènent sans gêne aucune. 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Aussitôt, ils la dévorent. 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

les genoux ployés ou les coudes. Pour chaque position corporelle différente, l'âme partira avec une démarche et une forme différente. C'est ce que j'établirai plus tard.

sorte de matière spirituelle, comme de la boue, comme du mercure, ou comme un gaz.

jeté du 62e étage de Cricassola Broadway qui s'appelait Benson. Il est mort de saisissement. C'était un lâche. Au moment que déjà il tombait, seulement alors il eut peur, en voyant l'énorme espace au-dessous de lui. Le corps seul tombe.

Benson, l'âme de Benson, commence à descendre. Vois son corps de près et qu'il n'est plus.

Il se met à regarder l'attroupement d'un air gêné. Le policeman qui écrit sur son calepin et les personnes qui s'en vont avec une histoire de plus à raconter chez eux ce soir-là. Oui, Benson est un lâche. Mais il faut une incroyable force de volonté quand on tombe pour demeurer dans son corps malgré le prochain écrasement des tissus. Oh, une prodigieuse force de volonté. Parfois aussi, la chute s'est produite seulement du troisième étage et le corps est moins endommagé. Le médecin procède à la respiration artificielle et se dit qu'il le rendra à la vie, ce bougre de client. Qu'il le rendra! Mais l'âme s'est déjà éloignée. Et c'est exactement comme s'il essayait de faire respirer une gabardine. Il arrive aussi que l'âme regrette sa lâcheté. Elle est à rôder autour du corps. Le juge en est encore satisfaisant. S'y glisse, essaye rapidement. Différentes positions de concordance. Enfin se cale dans le corps qui respire aussitôt. Et le médecin sourit en s'épongeant.

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1: Avec lecture de Michaud, Béatrice Moulin, chant, d'Antoine Duhamel, s'achève « La musique et les hommes » par Michel Bernard et Jean-Louis Cavalier. « Michaud et la musique », une émission diffusée la première fois, le 29 juin 1977.

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0: Une idée originale d'émission pour un entretien. C'était en 1960, sur les ondes de la Radio Nationale. Max Favalelli se rendait chez X ou Y et les cambriolait, avec des complices qui plus est. Témoin ce qui suit, Le Corbusier est la victime consentante de ce concept particulier et qui donne des résultats.
1: Max Favalelli et Pierre Gillon présentent

0: Allô, ici police.
1: Ici, ce soir, on cambriole.
0: Chez qui a lieu le cambriolage?
1: Chez Le Corbusier.
0: Nous arrivons.

Il nous a été très facile de cambrioler Monsieur Le Corbusier. C'est un solitaire et toujours il se promène. Des Indes aux Angleterres, d'Irlande en Espagne, du Portugal en URSS, de France en Amérique. Et cet homme qui ne compte plus les souvenirs ni les voyages a refait pierre par pierre, poussière par poussière, le chemin intégral qui cerne la terre. Il connaît tout. Il a labouré tous les champs, parle tous les langages. Aussi, nous nous devions d'aller faire ce tour du monde dans son appartement, en un septième étage, tout près de ce que l'on appelle le rêve, un rêve de l'âge de pierre. Mais oui, ça existe.

0: Eh bien, Max Aurélie et Gérald Casaubon, je crois que nous sommes dans la CP de Monsieur Le Corbusier, c'est-à-dire sa collection privée. Je crois qu'on ne pouvait pas tomber mieux.
1: D'abord, je voudrais dire qu'il est impossible de se tromper lorsqu'on va chez Monsieur Le Corbusier, parce qu'il est un de ces artistes extrêmement rares et peut-être le seul qui habite une de ses œuvres. Il habite un Le Corbusier, donc la voie était toute tracée pour nous. Et nous sommes dans son atelier, en son absence. Il appelle ça, je crois, son archipel. Et en effet, il y a des îles de peinture, il y a des massifs de châssis, et nous sommes entourés de tableaux qui nous rappellent que M. Le Corbusier a tout d'abord été un peintre et que sa vocation d'architecte ne lui est venue qu'ensuite. Alors, qu'est-ce que nous allons pouvoir lui voler ?
0: Je m'excuse, Gérald, vous disiez tout à l'heure qu'il était peintre et qu'il était architecte. Oui, d'accord, moi je crois qu'avant tout, c'est un promeneur. Il s'est promené partout de par le monde et je vais vous en donner la preuve parce que regardez ce qui se trouve ici. Si nous ouvrons ces tiroirs, qu'est-ce que vous découvrez ?
2: Oui, un tiroir plein de coquillages sur la droite. Ce tiroir est un classeur, d'ailleurs un classeur d'entomologiste, ou presque, un peu plus grand même. Et il y a des coquillages, il y a des galets extraordinaires, des galets avec une croix blanche, presque une croix de Malte.
0: Celui-là, j'ai l'impression qu'il faut qu'il s'explique sur ce galet. Il ne ressemble à aucun autre et il a une couleur très spéciale. On dirait quelque chose de cuit par le soleil.
2: Vous voulez prendre ce galet ?
0: Je prends ce galet.
2: Il est à vous.
1: On a l'impression, en effet, que M. Le Corbusier glane à la surface du globe toutes les épaves façonnées par la nature. Mais je dois dire qu'il les choisit en artiste. Il ne prend pas n'importe quelle épave. Voici une chose extrêmement curieuse. Ce n'est pas une racine de mandragore dont on vante les pouvoirs assez singuliers, mais c'est vraiment une branche d'arbre, un tronçon. Je ne sais pas quel est ce bois.
0: Ce qu'il faudrait dire, là, c'est que cet arbre a été sculpté. On a l'impression qu'il est sculpté, non pas sculpté par l'homme, mais sculpté par la nature.
2: Oui, par un parasite, un végétal parasite, il me semble.
0: Je crois que dans la collection privée, ça doit avoir une certaine importance pour M. Le Corbusier.
2: Un arbre en forme de spirale ou en forme de corne de licorne.
1: Alors prenons-le. Je m'aperçois que si on trouvait un dénominateur commun à ces collections, c'est que M. Le Corbusier est un collectionneur de formes.
0: Cet os, là, vous ne trouvez pas que c'est une forme, Le Corbusier, ça ?
1: Mais oui, bien
0: sûr. Cet os, c'est extraordinaire.
1: Il est poli par le temps et c'est un os à moelle, un os...
2: C'est un os à moelle creuse.
1: Je ne sais pas si à l'exemple de Cuvier, nous pourrions trouver l'animal sur lequel il a été prélevé, mais je dois dire qu'il est en effet d'une perfection de forme absolue. Qu'est-ce que vous voyez d'autre ?
2: Je ne sais pas si c'est une pierre ou... Qu'est-ce que cette chose qui pourrait peut-être un mollusque desséché ? En tout cas, c'est une pierre bourrée de petites alvéoles qui est assez légère. Je me demande bien ce que cela peut être.
1: Une espèce de pierre ponche, non pas. En effet, on dirait les rayons du miel.
0: Tout cela a de l'importance et au milieu de tout cela, je vois une boîte d'allumettes. Ça doit vouloir dire quelque chose, cette boîte d'allumettes. Vous ne pensez pas ? Sinon, elle ne serait pas là.
1: Oui, parce qu'un fumeur ne l'aurait pas mis là.
0: Bon.
1: C'est donc pour une autre raison qu'elle est sur ce mur.
0: Il y a un mystère qu'il faudra éclaircir avec cette boîte d'allumettes. Vous disiez que c'est étrange. Moi, je crois qu'il y a une chose aussi étrange, c'est de voir une bibliothèque aussi complète que celle que nous avons devant les yeux. Et je tire tous les livres, ils sont tous signés Le Corbusier. C'est quand même amusant de voir un architecte, un peintre, qui est également un écrivain, et de plus, un écrivain qui écrit énormément. Il y a au moins 50 volumes, là.
1: C'est un traité d'architecture, vers une architecture. En effet, nous aurons...
0: Parce que vous avez choisi...
1: Moi, je prends celui-là.
2: Bon. D'ailleurs,
1: j'ai remarqué que les peintres étaient généralement d'excellents écrivains.
2: J'ai repéré pas mal d'objets extrêmement jolis. Nous voici dans cette pièce qui doit être la salle de séjour. Et je vois un objet là-bas qui est une poterie. Une poterie, moi, personnellement, je la placerais quelque part en Europe centrale. Mais elle est assez extraordinaire car elle est surmontée d'un Pégase. Elle a, je crois, une corde autour de son col et quelques arbres. Vous permettez que je prenne cette poterie ?
1: Oui, je vous le permets d'autant
2: et
1: mieux.
2: Et vous, Max ?
1: Que de mon côté, je ne connais très mal les arts primitifs, mais j'aperçois une sculpture. Est-ce qu'elle est hittite, hottentote ou... J'en ignore l'origine, mais je me l'attribue parce qu'elle est vraiment trop singulière.
0: Regardez sur cette étagère. Il y a un arc de triomphe, là. Oui, je passe à côté de l'Arc de Triomphe et je m'attribue ça. Ça, je ne saurais pas vous dire pourquoi. J'y tiens énormément, je veux prendre ça. Je ne sais pas du tout ce que c'est. J'ai l'impression que c'est du bois, c'est une, on dirait presque une sculpture. Mais ça a une forme qui en évoque des tas et pour moi, j'ai envie de la prendre.
2: Une forme qui évoque les burgs de Victor Hugo.
0: Vous avez dit le mot, je crois. Alors, nous la prenons. Max, vous êtes d'accord? Nous prenons ça. Je vois ici une peinture, on dirait une peinture byzantine. Ça, hein, vous ne croyez pas?
2: Oui, en forme d'icône, bien que ce ne soit pas une icône.
0: Oui, il y a quelque chose là aussi d'assez surprenant, parce que ça et cette pierre, c'est tellement différent, et pourtant ça se trouve l'un à côté de l'autre. On prend ces deux objets, je crois.
2: D'accord, mais je crois qu'il nous faut maintenant un camion, car nous avons volé tellement de choses aujourd'hui chez Monsieur Le Corbusier.
1: Ben, mon Dieu, non, je prendrai encore beaucoup de choses, mais je crois qu'il faut nous limiter.
0: Oui.
1: La moisson me paraît déjà assez jolie.
2: Eh bien, allons la récolter.

0: Qui est le plus fort de l'os ou de la pierre? C'est la pierre à n'en pas douter. Et quel est le plus précieux de l'os ou de la pierre? L'os, c'est certain, à moins que la pierre ne soit précieuse.
1: Et le pas d'un solitaire résonne.
2: Les marches d'Aquitaine, celles du Piémont, sont le perron des dieux vers qui l'homme se dirige.
1: Les temples, les pyramides où sont les pharaons.
2: Et le pas d'un solitaire résonne au cœur de la forêt.
1: L'écorce de l'arbre frémit et l'âme du bois se fend.
2: Une larme de verre coule.
1: Un poisson millénaire dort sous le cresson sauvage.
2: C'est une image, l'écaille de son dos.
1: C'est une mosaïque.
2: Et la source là-bas qui court, pauvre pierre, jamais de repos.
1: Et pour le solitaire qui toujours se promène.
2: Il revient avec son butin, le dépose sur la table.
1: Le festin de l'ogre va commencer. Bonjour, Melpomène.
2: La tragédie commence.
1: Le rideau rouge de l'ogre se lève sur ses yeux.
2: La pierre se retourne et montre ses cicatrices. Il y a là, sur son ventre, un peu de l'acropole, et sur son dos, le poids d'une muraille de Chine.
1: L'homme hésite. Tout ceci a-t-il existé?
2: Il se rappelle une phrase de Giono. La vie, c'est de l'eau. Si vous mollissez le creux de la main, vous la garderez. Si vous serrez les poings, vous la perdrez.
1: L'homme serre les poings. La pierre ne dit mot. Que pense cet homme de chair de mon âme de pierre?
2: La pierre, pour l'instant, c'est ma prisonnière.
1: Et là-bas, sur la table, un coup de vent balaye un rêve de papier, une esquisse, un dessin, une autre cité joyeuse.
2: L'homme sent gronder la colère.
1: La pierre se resserre pour mieux frapper, et l'homme frappe.
2: La table du bureau est marquée par les assauts répétés d'un demi-siècle d'existence. Elle a l'habitude.
1: L'os, celui de la même moisson, celui de la même promenade, tressaute. L'os est à nu, il n'est plus protégé. L'os se pleutre, l'os qui se cache derrière une barrière de chair. Mais un jour, une pierre s'est détachée de la montagne et a creusé la chair jusqu'à l'os.
2: Et les voilà face à face dans mes mains. Si je vous mets sur la table, toi, la pierre, tu n'as plus ton torrent, et toi, l'os, tu n'as plus ta chair. Deux ennemis mortels qui ne peuvent se combattre, voilà votre mort. Mais je vais vous ressusciter.
1: Dans quelque temps, il fera sombre. L'homme est sûr de sa victoire.
2: Il continue sa promenade de solitaire sur la table, entre le champ du buvard et le lac d'encre de Chine.
1: Et la pierre déchire le buvard, laboure le buvard, pour préparer une autre moisson de chiffres.
2: L'os, lui, ne dit mot. L'os a peur. L'homme ne dit rien, mais c'est lui que l'homme préfère.
1: Oh, s'il y avait la forme de l'os et la force de la pierre.
2: Regarde, dit-il, en prenant à témoin une fourmi endormie sur l'écorce de l'arbre. Regarde ce que je vais faire de cet os.
1: Et l'os pénètre sa pensée, la bouleverse.
2: L'homme a compris.
1: Tu habiteras l'os, dit-il à la fourmi.
2: Comme c'est simple pour l'os, mais pour la pierre.
1: Alors pour la pierre, tout est à recommencer. Pour comprendre une pierre, il faut une autre pierre. Et le bruit qu'elles font lorsqu'on les cogne, c'est la réponse.
2: Et le solitaire retourne à sa course. Main dans le dos, il foule la terre, retourne la mousse, arrache l'écorce de l'arbre, détourne la source, respire la terre, caresse la glaise, respecte la boue, c'est respecter la chair, et se lance à l'assaut de la montagne pour trouver une pierre.
1: La montagne lui répond et lance ses armées de romarins, de serpolets, d'edelweiss, d'immortels à l'assaut des jambes de l'homme, mais il les foule aux pieds.
2: Quand finira ce combat singulier?
1: Quand il aura trouvé la pierre.
2: Je l'ai trouvée.
1: Alors, il s'assied. Il la contemple. Il a l'impression, un moment, qu'il a trouvé un trésor.
2: D'où viens-tu, la pierre? Des Alpes? Non, d'une Grèce lointaine. Les bergers d'Arcadie t'ont lancé avec leur fronde, et tu es resté fiché pendant un siècle dans l'œil d'une vestale au milieu d'une frise. Là, la montagne s'est fâchée, et tu es retourné à ta condition de pierre. Le temple était détruit. Tu as roulé ta ronde bosse pendant des années encore. Tu t'es poli et plus personne ne te reconnaissait. Un jour cependant, et ce fut important pour toi, tu servis de lest à une galère romaine. La galère s'échoua et la tempête te maltraita. Tu cherchas refuge au cœur d'un rocher sous-marin. Et pendant des années, une plante que tu ne connaissais pas est venue te serrer à t'étouffer, est venue mordre ton cœur de pierre. Regarde-toi, regarde cette cicatrice d'algues. Et puis, tout dernièrement, au cours d'un raz de marée, te voilà jeté au rivage. Et de pierre marine, te voilà redevenu pierre terrestre.
1: Et l'homme retourne la pierre. Et l'homme reprend sa promenade. Les temples, les pyramides. Pan est-il mort? Les pyramides, les temples, en tant qu'Khéops contre Khéphren, l'âge de pierre se révolte, l'âge de fer vieillit, se rouille, l'âge de l'atome va libérer toutes les pierres enfermées dans les monuments, et un jour une pierre dira:
2: j'étais Le Corbusier.

0: Monsieur Le Corbusier, nous nous présentons, nous sommes trois cambrioleurs, les cambrioleurs de la radio, je ne sais pas si ça va vous rassurer, mais nous sommes venus vous dérober quelques objets parmi les innombrables qui ornent votre maison, des objets singuliers et à propos desquels nous aimerions bien avoir quelques éclaircissements. Pour tout dire, nous allons vous les restituer, tout de même, à condition qu'en échange, vous nous fournissiez un petit souvenir, une anecdote, un détail à propos de chacun d'eux. Pierre, voulez-vous sortir le premier de ces objets?
1: Voici le premier objet que nous vous avons dérobé. Nous sommes allés dans une multitude de tiroirs, nous les avons tirés tous un à un et nous nous sommes aperçus qu'il y avait uniquement dans ces tiroirs que des coquillages, des pierres, des morceaux de bois. Nous en avons donc déduit que pour que ces objets soient renfermés si soigneusement, ils avaient beaucoup d'intérêt pour vous. Or, nous vous en avons pris pas mal. Voici, nous avons pris ces trois coquillages. Nous vous les rendrons si vous pouvez nous dire pourquoi vous les avez.
2: Je voudrais d'abord rectifier ce que dit Monsieur Favalli, disant que ces objets ornent mon appartement ou ma maison. Ils ne l'ornent pas, ils l'occupent. Et ils occupent mon esprit, surtout. Alors, ces objets, ce sont des choses qui existent partout, sous nos pas, où ce soit, dans les actes quotidiens, dans les promenades que l'on fait, dans la nature. Et le tout est de les voir, de les observer, de les reconnaître et de voir qu'ils sont admirables, parce qu'en général, ils expriment et ils contiennent les lois de la nature. Et c'est une belle formation, c'est la vraie formation que j'ai toujours recherchée. Et la seule que j'ai eue, c'est de considérer la nature, l'étudier et en recevoir la leçon. En effet, j'ai un fait pour les coquillages, parce que le coquillage est une forme de merveille qui, depuis que je suis gosse, m'a toujours épaté. Ça m'a toujours fait un plaisir énorme. Il n'y a rien de plus beau qu'un coquillage. C'est l'harmonie même, c'est la loi d'harmonie. L'idée est simple, est une, et elle se développe soit par rayonnement, soit par spirale, et intérieurement, extérieurement, d'une manière étonnante. Alors, ce que vous avez vu, c'est des coquillages ramassés au bord de la mer, non pas venant des îles du Pacifique, mais tout simplement venant soit de la mer ou étant venu du marchand d'huîtres. Ce sont des coquillages ordinaires, qui sont beaux précisément parce qu'ils sont d'une simplicité totale.
1: À côté de ces coquillages, je vous ai pris une pierre qui a attiré mon attention parce qu'elle semblait, à côté des autres, beaucoup plus foncée. C'était une pierre, la voici, c'est une pierre qui a l'air d'être cuite par le soleil.
2: Oui, ben, le soleil n'est pas assez fort pour cuire ça. J'ai chipé ça à la pyramide de Khéops il y a quelques années. Et c'est une pierre qui est très dure comme émaillée. J'ai failli me faire envoyer un coup de baïonnette par une sentinelle qui était là, qui croyait que je découvrais une figure de pharaon, ce n'était pas le cas. Il m'a laissé emporter tout de même.
0: Et puis, il y a quelque chose tout de même qui m'inquiète aussi, c'est ce fragment de branche.
2: Ça, bien sûr. Figurez-vous que j'avais une haine dans ma vie d'architecte, car j'ai fait parfois de l'architecture, je m'en occupe des fois un petit peu. J'ai vu sur des cartes postales, dans des livres d'art et partout, et dans mes voyages, j'ai vu des colonnes tortes soutenant des baldaquins sur les autels, dans des églises, etc. J'ai jamais compris qu'on puisse avoir l'esprit assez tordu pour faire des colonnes tortes. Et je conservais un mépris complet pour ça. Pendant l'occupation du temps de M. Hitler, on m'a livré un jour un peu de bois. Et dans ces bouts de bois de forêt, il y avait deux ou trois morceaux qui étaient des colonnes torses en bois. C'est-à-dire, c'était une branche de je ne sais quel arbre. La branche s'était trouvée dans son jeune âge entourée par une liane assez forte et astucieuse et serreuse, si on peut dire. La liane a serré fort, l'arbre a essayé de se débattre, la branche s'est tordue. Elle a gonflé autour de l'étreinte de la liane. Elle a constitué une colonne torse. J'en ai trois là, je ne les ai pas brûlées, je les ai conservées précieusement. Et je me suis dit que tout était dans la nature, même les colonnes torses.
3: Je voudrais que M. Le Corbusier m'explique l'origine de cet objet qui a l'air très franchement d'une éponge desséchée. Qu'est-ce que cet objet, M. Le Corbusier?
2: Ça, je roulais une fois sur la route de Biarritz à travers les Landes. On avait refait le ballast. Et j'observais depuis un bout de temps, nous roulions assez vivement, que c'était du drôle de ballast. Alors j'ai arrêté la voiture, je suis descendu, j'ai pris du ballast. Quand je l'ai saisi, il était léger, tellement léger que dans la même journée, allant prendre un bain de mer, je l'ai mis sur l'eau, il flottait sur l'eau. Alors je me suis dit, qu'est-ce que c'est? Nous ne savions pas ce que ça pouvait être. Et à la fin, j'ai appris que c'était des résidus de haut fourneau de Pontiac, une mousse de nature vitreuse. Et alors je suis allé à Saint-Gobain, je leur ai dit, monsieur, j'ai un petit truc qui pourrait vous intéresser. Vous ne pourriez pas faire des briques avec la matière vitreuse, vous ferez de la mousse de verre. et puis vous ferez des briques creuses qui seront des isolants très bien. Et un jour, j'étais à Rome, au Vatican, et visitant je ne sais quoi, des jeunes Italiens qui étaient là dans le Vatican, ces jeunes architectes m'ont dit, vous connaissez ça, ceci, ils m'ont montré un produit. Je dis, mais c'est ma brique, non, d'une pipe. C'est ma brique, ça, comment ça se fait? D'où avez-vous ça? Oh, ça vient de Saint-Gobain. Alors, j'ai dit à Saint-Gobain, après, un jour, que j'étais là, dit, non, monsieur, tout de même, ma brique. Ils ont dit, ah, c'est vous qui nous l'avez apporté? Non, jamais su qui c'était.
3: Il y a là une petite injustice. Et vous, Max, je crois que vous avez un autre objet.
0: Oui, monsieur Le Corbusier, je ne veux pas vous soupçonner d'avoir découpé quelqu'un en morceaux, mais alors pourquoi ce débris d'os?
2: Je suis architecte, je travaille en plan, en profil et en coupe. Eh bien, un os, ça vous donne deux coupes, n'est-ce pas? Ce qui reste debout, ça vous donne la façade, l'élévation ou le volume, n'est-ce pas? Et un os, c'est une chose admirable qui est fait pour résister, vous savez à quoi? Au saut, au coup de poing, au coup de pied, à tout ce que vous voudrez, à supporter les efforts dynamiques. Chaque particule d'un os est subtile, archi-subtile. Et la section vous révèle tout ça. Et si vous regardez votre bout d'os et que vous réfléchissez, ben vous apercevez qu'il y a beaucoup de choses encore à apprendre et que quand on est constructeur de béton, on ouvre l'œil sur un ossier en travers.
1: Quant à moi, monsieur Le Corbusier, au milieu de quelques dessins accrochés et piqués au mur, j'ai été surpris de voir une boîte d'allumettes. Cette boîte d'allumettes a-t-elle un intérêt particulier pour vous?
2: C'est une petite dévotion que j'ai à l'égard, c'est le vieux païen qui est en moi, ou l'homme primitif, tout nu, qui se trouve avoir dans sa poche, si vous permettez, n'est-ce pas, d'avoir dans sa poche une boîte d'allumettes, le feu dans sa poche à disposition. Dans un petit emballage de pelliculaire de bois, n'est-ce pas? On frotte et ça s'allume. Ben, j'ai toujours trouvé ça admirable. On peut presque s'asseoir sur une boîte d'allumettes tant c'est solide. Et personne ne s'étonne de ça. Et quand, pour un bâtisseur, c'est une leçon de chose.
0: Moi, j'ai été à votre bibliothèque parce que je me suis rappelé que vous étiez un écrivain, que vous aviez fait beaucoup de livres. Et je vous ai pris la Bible. Enfin, la vôtre, en tout cas. C'est un livre qui s'appelle « Vers une architecture », ce qui me semble une bonne définition pour vous. Mais ce qui me surprend, c'est que c'est un livre qui a été écrit en 1920.
2: Vous voyez, moi, je l'ai appelé « Vers une architecture ». Ça veut dire quelque chose, ça. Les Anglais, qui ont été les premiers à les traduire, ont appelé « Toward a new architecture »,« Vers une nouvelle architecture ». Mais je ne suis pas du tout d'accord. Moi, j'ai parlé du phénomène architectural, qu'il soit vieux ou moderne, peu importe, ou contemporain. Et dans ce livre, c'est un manifeste que j'ai fait dans l'Esprit Nouveau. Alors j'ai dit, je prends le pseudonyme Le Corbusier, et puis je fais un truc en vitesse. Et j'ai commencé une série des trois articles, trois rappels à messieurs les architectes, le plan, le volume, la surface, qui m'ont valu des petites rognes de la part de la profession, qui ont trouvé que je manquais de politesse. Or, je rappelais tout simplement des choses qui sont fondamentales. Et alors, à ce moment-là, l'édition, mes articles, il y en a eu 12, ont été pris par Georges ou Pierre Lafitte, je ne me rappelle pas, de La Sirène, qui voulait en faire un livre. Il disait que j'écrivais bien, je lui disais, vous fichez de moi, c'est pas vrai, je ne sais pas écrire, paraît que si, etc. Et pour finir, le livre est paru chez Cress. Et nous étions restés deux poulains des éditions Cress, c'était Lifor et moi. On était les mauvaises têtes, on disait des Lifor, il est illisible, on n'y comprend rien. Puis moi, on me disait, il ne sait pas écrire, il ferait mieux de retourner à l'école.
1: Quant à moi, monsieur Le Corbusier, passant dans la pièce à côté, mon choix s'est fixé sur un bois qui m'a l'air d'être une sculpture. Et je vous serai reconnaissant de m'expliquer ce que j'ai devant les yeux, ce que nous avons devant les yeux.
2: Ben, supposez que vous preniez une sieste dans une pinette du bassin d'Arcachon vers 3h, 2h de l'après-midi, sous un soleil écrasant, l'ombre est mince. Et alors là, vous voyez des troncs qui ont été sciés il y a quelques années. Enfin, il reste les souches. Et les fourmis ont travaillé. Je pense que c'est elles. Et alors, au lieu de la souche est rongée complètement depuis la terre jusqu'aux 20 cm où a passé le coup de scie. Et puis, à un moment donné, le tronc est tombé, il s'est retourné. Et il vous donne, retourné dans l'autre sens, l'allure de rocher à la Léonard de Vinci. Et vous expliquez peut-être que Léonard avait repéré le même phénomène dans les forêts du Piémont ou de Lombardie, n'est-ce pas? Il a inventé ces rochers qu'il a dans la Vierge aux rochers, dans d'autres tableaux dont j'ignore les noms, la qualification exacte. Mais c'est une chose extrêmement intéressante, c'est beau à voir, je suis content de voir que ça vous a tiré l'œil.
0: Mais je crois que je tiens un objet de grande valeur, là. Cette statuette est certainement une statuette qui provient d'une collection très rare. J'aimerais bien connaître son origine.
2: C'est cette statuette en métal?
0: Oui, oui, oui.
2: Ronde un peu, oui, enfin, oui. Elle a l'air d'une femme tout à fait de style très avancé, si on
0: oui,
2: peut dire.
0: Oui, c'est ça, ouais. Oui.
2: Bien, ça, c'est un, elle est au milieu de choses. J'ai une statue de Jacobson, en fer de Jacobson, qui est là. Et puis j'ai de Savina et de moi une autre statue en bois. Il y a des objets, des poteries d'Alicante, etc. Et tout à coup, cette statue a l'air d'une déesse. Bon, c'est Baudouin qui me l'a apporté. Sa mère ou sa femme avait changé de fourneau à gaz. Et c'était le rond du fourneau à gaz. Qui d'horizontale a passé à la verticale et vous fait la Vénus des temps modernes.
1: Je crois maintenant que nous en avons terminé, Max.
0: Non, nous n'en avons pas terminé. Il y a un objet, il faut que je passe aux aveux, il y a un objet que j'ai dérobé pour mon usage personnel et que tout de même, j'ai un remords de conscience. Alors,
4: oh, Max.
0: Oui, oui.
4: Oh,
0: le voici. J'espère tout de même ne pas essuyer la même confusion que tout à l'heure. C'est cette petite statuette, Monsieur Le Corbusier, que j'ai pris et qui est devant un fragment de tuile, dirait-on. D'où provient cette ravissante statuette?
2: La tuile vient de Vézelay, c'est une fêtière des tuiles, des toitures de tuiles plates traditionnelles, séculaires de Vézelay. Et la statuette, je l'ai achetée pour 100 sous au bazar de Stamboul en 1910, n'est-ce pas, quand j'ai fait un voyage de 6 mois sac au dos là-bas. C'était une somme, 100 sous pour moi. Mais j'étais très fier, mais je n'ai jamais pu savoir d'où elle venait. Et un jour, Griot du Musée de l'Homme m'a envoyé son livre sur les civilisations du Tchad. Il y avait dedans une tête qui représentait la seule œuvre d'art qu'il avait trouvée, et il disait c'est la seule que nous avons trouvée. Et je lui ai écrit, moi j'ai la statue entière et je l'ai achetée là-bas, j'ai trouvé au bazar de Istanbul. Et c'était extraordinaire de penser que par la route du Tchad, le Nil, le Haut Nil, la Palestine, les Bagdad et compagnie, il y a eu le croisement sur Damas et la statuette est arrivée au bazar de Istanbul après peut-être des siècles, on n'en sait rien. Et la seule morale à tirer de tout ça, c'est qu'au lieu d'apprendre trop d'histoires livresques, il faut ouvrir les yeux, il faut observer, il faut reconnaître les choses, il faut apprécier. Et c'est ça qui fait des hommes à travers la vie, avec tout l'espoir et les joies que l'on trouve dans cette découverte, d'une part, et tous les coups de pied au derrière que l'on reçoit pour proclamer ses découvertes ou proclamer le bénéfice. C'est donnant-donnant, l'équilibre est établi, comme ça la France se porte bien.

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1: Il fut le père de l'un des grands détectives littéraires du XXe siècle, Gilbert K. Chesterton. Il avait créé Gilbert K. Chesterton, le père Brown, un prêtre détective, oui, et qui n'apparaît que dans des nouvelles. Le père Brown n'est pas un personnage de roman. Il n'est pas très romanesque non plus. Enfin, il ne passe pas inaperçu pour autant. Il est petit, il a un visage rond, il est timide. Non, il ne passe pas inaperçu parce qu'on finit par le remarquer, parce que ses facultés de déduction sont infinies. Il confond les criminels, mais ne cherche pas à les punir. Ce n'est pas son rôle. Le père Brown, dont l'intégrale des nouvelles a été rassemblée chez Omnibus, ne sera pas le héros de l'émission qui vient. Ce sera son père, son auteur, Gilbert K. Chesterton. Mais à travers la biographie de Chesterton, c'est bien la vie et les enquêtes du père Brown qui transparaissent. 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
0: C'est surprenant, c'est original, on n'avait pas pensé à ça, on n'avait pas fait les raccords qu'il fait, et pourtant c'est juste, c'est exact. On ne peut que penser comme Chesterton quand on lit Chesterton.
2: Alexis Tadier, il y a une carte postale de la National Portrait Gallery à propos de Chesterton, enfin une carte postale où on voit un portrait de Chesterton, et au dos on peut lire que Chesterton fut célèbre pour sa corpulence et le brillant de ses paradoxes. C'est un peu court, peut-être, pour résumer Chesterton, mais...
3: C'est assez joli, effectivement, un bonhomme et un esprit, un physique extraordinaire, 150 kilos, 1m93, une gueule, hein, vraiment, espèce de personnage massif, comme ça. Et puis, effectivement, un esprit, un trait d'esprit, peut-être... Il faut faire attention parce que ça peut être réducteur de le garder pour ça. Mais c'est un de ces auteurs qu'on peut citer. C'est la joie, je pense, je ne les consulte pas beaucoup, mais des dictionnaires de citations. C'est-à-dire qu'il y a, sur tous les sujets, il y a épigramme, bon mot, trait d'esprit, etc. Paradoxe, hein, le goût du paradoxe, très très fort. Mais ça, il fait partie de ces écrivains, tous venus des îles britanniques, qu'on aime à citer comme ça pour leur trait d'esprit. Puis après, on appelle ça l'humour anglais. Et puis, ça devient une tautologie. Donc, le paradoxe, c'est une vision du monde chez Chesterton. C'est pas simplement le plaisir du bon mot.
4: Du bonheur de courir après son chapeau. La plupart des désagréments qui font pousser des jurons aux hommes et pleurer les femmes sont en vérité des désagréments du cœur ou de l'imagination, des inventions de l'esprit. Il est courant, par exemple, de trouver désagréable de courir après son chapeau. Pourquoi cela serait-il désagréable à l'esprit pieux et bien ordonné? Non pas simplement parce qu'il s'agit de courir et que courir est épuisant. Les mêmes personnes courent beaucoup plus vite dans la pratique des jeux et des sports. Les mêmes personnes courent avec beaucoup plus d'enthousiasme derrière une insignifiante petite balle en cuir qu'elles ne le feraient derrière un joli chapeau en soie. Il est d'usage de penser qu'il est humiliant de courir après son chapeau. Et quand les gens disent que c'est humiliant, ils veulent dire comique. C'est incontestablement comique. Mais l'homme est une créature très comique. Un homme qui court après son chapeau est loin d'être aussi ridicule qu'un homme qui court après une épouse. Or, un homme pourrait, s'il prenait bien la chose, courir après son chapeau avec la plus virile des ardeurs et le plus sacré des plaisirs. Il pourrait se prendre pour un joyeux chasseur poursuivant un animal sauvage, car il n'est certainement pas d'animal plus sauvage. En fait, je tends à penser que la chasse au chapeau par journée de grand vent deviendra le sport des classes supérieures. Gentes dames et beaux messieurs se réuniront en altitude par un matin venteux. On leur signalera que les piqueurs ont débusqué un chapeau dans tel ou tel allié, ou quel que soit le terme technique en usage. Notez que cet emploi associerait au plus haut degré le sport et l'humanitarisme. Les chasseurs auraient le sentiment de ne pas infliger de souffrance, non, ils auraient le sentiment d'infliger du plaisir, un plaisir généreux, presque fou, aux gens qui regarderaient.
1: Ouvrir un livre de Chesterton, c'est comme se trouver sur des montagnes russes alors que vous croyez avoir acheté un ticket pour une paisible croisière sur la Tamise. L'esprit retourné, vous vous demanderez ce qui vous attend au prochain tournant d'une page, d'une phrase, d'une idée. De quelle chute fulgurante, à quelle ascension vertigineuse vous serez ballotté. Quelle pichenette de sa main de géant vous fera sauter de façon incongrue, aberrante, inadmissible, fantastique et drôle, d'un bout à l'autre d'un raisonnement, d'une hypothèse. Vous pouvez aussi essayer par vous-même de grimper sur les échafaudages de sa logique comme un intrépide alpiniste. Car pour lire Chesterton, il faut être sportif. Tenez-vous sur une jambe, ou la tête en bas, et clignez de l'œil en marchant sur vos mains, alors vous verrez le monde comme il va. Ou comme il ne va pas. Et si la posture n'est pas des plus confortables, l'exercice, lui, sera des plus profitables.
0: C'est intéressant que le personnage Chesterton est devenu, même de son vivant, un personnage de légende.
2: Alberto Manguel.
0: Ce gros monsieur qui se promenait dans Londres avec sa cape et son chapeau et son pince-nez, qui s'assoyait dans les pubs où il commandait par exemple des œufs au plat et en faisant des grands gestes, ses œufs se perdaient dans les plis de sa cape et il n'interrompait pas son discours que pour demander un autre plat d'œufs. Ce personnage est devenu à son tour le personnage d'autres romans policiers. John Dixon Carr, par exemple, a pris le personnage de Chesterton comme le héros des deux de ses séries de romans, comme Dr. Fell, qui raisonne et qui aime le paradoxe tel que Chesterton l'aimait, et Sir Henry Merivale, qui est le héros d'une autre série de romans de Dixon Carr sous le pseudonyme de Carter Dixon. Parce que c'est vrai qu'un personnage comme ça, on l'imagine très bien dans une de ses propres histoires. Il a l'air d'inventer un monde d'aventure pour lui-même, parce que

0: dans l'excès, dans la vitalité, dans le débordement de vitalité.
1: Il paraît qu'en 1915, il aurait bien aimé entrer dans la cavalerie, mais qu'aucun cheval ne pouvait porter poids, un homme de son poids. Et alors, détail aussi rapporté par une de ses amies, c'est qu'au moment de sa mort, le cercueil était tellement grand qu'on n'avait pas pu le faire passer par la porte de sa chambre et qu'on avait dû enlever les fenêtres pour le sortir. Donc il y a cet aspect déjà un peu hors norme de Chesterton.
0: C'est simple, prenons sa bibliographie, elle est aussi énorme que lui, puisqu'elle compte 114 titres, auxquels il faut ajouter, en plus ça c'est quand même un chiffre incroyable, 235 préfaces ou introductions, présentations de livres, contributions diverses à des ouvrages. C'est une bibliographie absolument énorme. Donc il a commencé à écrire très tôt dans les journaux, déjà à l'âge de 16 ans, je croyais qu'il a commencé à écrire dans les journaux, alors qu'il était encore étudiant. Étudiant le dessin, les beaux-arts, et la littérature à University College à Londres, en second seulement. Sa première formation, il voulait être dessinateur. Il a commencé à écrire dans les journaux. Il était, semble-t-il, capable de dicter un article tout en écrivant un autre sur un autre sujet. Voilà. Il faut ajouter aussi que dans la deuxième partie de sa vie, après avoir collaboré à quantité de journaux, après avoir pendant plus de 10 ans écrit un article pour un journal, en tout cas tous les samedis, il a créé son propre hebdomadaire, le J.K.'s Weekly, qu'il remplissait pratiquement à lui tout seul. Il est assez comparable sur ce plan-là, et d'ailleurs c'est peut-être pas finalement son seul point commun, parce que l'autre aussi était un polémiste et un débatteur, à Karl Kraus. Karl Kraus, qui lui aussi avait créé son journal, Fackel, qu'il faisait pratiquement tout seul. Et Chesterton, lui, il avait le J.K.'s Weekly, c'était la même démarche, finalement.
2: Il me semble aussi qu'il est, un des écrivains le plus au jour de notre époque. Il répond à presque toutes les questions que nous nous posons en ouvrant le journal. Par exemple, maintenant, avec cette horrible guerre, il avait déjà répondu à ce genre de politique en parlant de la guerre en Afrique du Sud. La guerre Boer, il disait, c'était une guerre qui avait été lancée par des financiers pour des raisons purement économiques et qu'elle était injuste et que même si il n'était pas pacifiste, il croyait que le métier des guerriers était un métier noble. Justement, parce que c'était un métier noble, il ne fallait pas se mêler à des conflits douteux comme celui de la guerre Boer. Il aurait dit exactement la même chose pour la guerre en Irak.
3: Gabriel Syme n'était pas simplement un policier déguisé en poète, c'était vraiment un poète qui s'était fait détective. Il n'y avait pas trace d'hypocrisie dans sa haine de l'anarchie, il était un de ceux que la stupéfiante folie de la plupart des révolutionnaires amène à un conservatisme excessif. Ce n'était pas la tradition qui l'y avait amené, son amour des convenances avait été spontané et soudain. Il tenait pour l'ordre établi par rébellion contre la rébellion. Il sortait d'une famille d'originaux dont les membres les plus anciens avaient toujours eu sur toute chose les notions les plus neuves. L'un de ses oncles avait l'habitude de ne jamais se promener que sans chapeau. Un autre avait essayé, d'ailleurs sans succès, de ne s'habiller que d'un chapeau. Son père était artiste et cultivait son moins, sa mère était férue d'hygiène et de simplicité. Il en résulta que, durant son âge tendre, l'enfant ne connut pas d'autre boisson que ces deux extrêmes, l'absinthe et le cacao. Il en conçut pour l'une et pour l'autre un dégoût salutaire. Plus sa mère prêchait une abstinence ultra-puritaine, plus son père préconisait une licence ultra-païenne et, tandis que l'une imposait chez elle le végétarisme, l'autre n'était pas loin de prendre la défense du cannibalisme.

0: Entouré qu'il était depuis son enfance par toutes les formes possibles de la révolte, il était fatal que Gabriel se révoltât aussi contre quelque chose ou en faveur de quelque chose. C'est ce qu'il fit en faveur du bon sens ou du sens commun. Mais il avait dans ses veines trop de sang fanatique pour que sa conception du sens commun fût tout à fait sensée. Quand il se promenait sur les quais de la Tamise, mordant amèrement un cigare à bas prix et méditant sur les progrès de l'anarchie, il n'y avait pas d'anarchiste bombe en poche plus sauvage d'aspect que ce solitaire ami de l'ordre. Il se persuadait que le gouvernement, la société, était isolée dans une situation désespérée, au pied du mur. Il ne fallait rien moins que cette situation désespérée pour apitoyer ce Don Quichotte.
1: Alors,
2: Alexis Tadié.
1: Cet humour, et comme tous les humours, il est impossible à définir. Il joue effectivement, c'est un jeu avec le langage, c'est un jeu avec le paradoxe, c'est un jeu avec, avec le sens des mots, avec les positions et les regards sur le monde. Mais c'est surtout, je crois, effectivement, quelque chose qui est lié à son rapport au monde. C'est-à-dire que toutes les, ou beaucoup des histoires de Chesterton sont des enquêtes par l'imagination. C'est-à-dire que on essaie de comprendre comment marche le monde, ou comment se présente le monde, ou comment il fonctionne, non pas par sa description réaliste qui ne rendrait rien, mais justement par l'imagination. Et on s'aperçoit à ce moment-là, si c'est comme ça que l'on procède, qu'on comprend beaucoup mieux le monde qu'on ne le saisirait autrement. C'est pour ça que beaucoup des personnages, la plupart des personnages de Chesterton, sont des, alors on appellerait ça des excentriques, hein, et on risquerait de retomber dans le cliché anglais, donc il faut prendre garde, mais ce sont en tout cas des personnages un petit peu en marge, qui se définissent eux-mêmes comme en marge. C'est le poète, Gabriel Gale, du Poète et les Lunatiques. C'est le juge reconverti dans une espèce de détention dans le club des métiers bizarres.
2: Basil Grant.
1: Basil Grant. Et c'est évidemment le père Brown.
2: La célèbre série.
1: Voilà, le célèbre prêtre détective. Lui aussi en marche. Alors, tous ces personnages ont pour caractéristique de comprendre le monde justement grâce à l'imagination parce que ce sont des poètes, disons, de manière générale. Ce sont des poètes. Et alors là, il faut remonter en fait à Edgar Poe. Je crois que tout Chesterton, en quelque sorte, vient d'Edgar Poe. Dans la lettre volée, Dupin explique que pour raisonner convenablement, il faut à la fois être mathématicien et poète. On ne saurait être simplement mathématicien. Et le ministre auquel est confronté Dupin est à la fois mathématicien et poète, et c'est pour ça qu'il est capable de cacher la lettre, et c'est pour ça que Dupin seul est capable de la trouver, alors que les policiers n'en sont pas capables. Et Chesterton sort de là, à mon avis. C'est-à-dire que, et c'est une raison pour laquelle, visiblement, je ne sais pas exactement, mais visiblement, on sent qu'il n'aime pas beaucoup Sherlock Holmes et Conan Doyle, c'est que Sherlock Holmes n'est que mathématicien. C'est celui qui scrute le monde, qui scrute le moindre détail, qui repère le moindre grain de poussière, et qui pense connaître le monde comme ça. Alors que dans toutes les nouvelles de Chesterton, et dans tous les récits de Chesterton, ce qui compte, c'est une espèce d'empathie, de pouvoir de l'imagination, d'identification, par exemple, du père Brown avec la mentalité du criminel, d'identification qu'on trouve aussi chez le poète Gabriel Gale, qu'on trouve aussi chez Basil Grant dans le club des métiers bizarres. C'est-à-dire que ce sont des gens qui sont capables de saisir véritablement l'ordre du monde, de révéler, alors de trouver évidemment les criminels, hein, puisqu'on les trouve toujours, mais de montrer que le monde fonctionne réellement d'autres façons. Et c'est là que vous voyez que le goût du paradoxe, que cette espèce de pointe qu'on aime à citer, n'est pas simplement une citation gratuite, mais c'est véritablement une philosophie. Il y a une philosophie de ce style, qui est que le paradoxe renverse le monde, justement. Et c'est ce que font toutes les histoires, cette imagination qui permet justement d'explorer l'univers, de dire comment il est, etc., est ancré justement ou s'appuie sur ce goût du paradoxe.
2: Mais quand vous dites le paradoxe renverse le monde, on voit beaucoup de personnages qui sont littéralement renversés dans les nouvelles de Chesterton, c'est-à-dire qui marchent sur leurs mains ou qui sont tombés sur la tête, qui regardent le monde justement à l'envers.
1: Oui, parce qu'on le voit mieux. On le voit beaucoup mieux si on a la tête à l'envers, c'est ce qu'explique le poète du poète et des lunatiques. C'est aussi le propre du juge du club des métiers bizarres, qui, s'il n'est pas physiquement la tête en bas, les pieds en l'air, renverse la justice et rend la justice de façon souterraine, sous la terre. C'est aussi le cas, ces espèces de renversements, on l'a dans le Napoléon de Notting Hill, où très brièvement, le roi n'est pas roi de droit, mais le roi est nommé. Et le roi, une fois nommé, décide de renverser le monde et de renverser le fonctionnement, justement, de la ville de Londres. Et donc, effectivement, le monde, peut-être qu'on le voit mieux en le regardant à l'envers.
3: L'homme fit une sorte de saut périlleux et retomba sur ses pieds en riant. Il avait été bel et bien debout sur la tête, ou plutôt sur les mains. « Excusez-moi, dit-il, c'est une attitude qui m'est familière. Un paysagiste a besoin de voir le paysage à l'envers. Il voit alors les choses telles qu'elles le sont en réalité, oui, et c'est aussi vrai en philosophie qu'en art. » Il médita, puis expliqua avec violence. « On croit faire une injure aux gens en disant qu'ils ont la tête à l'envers. Mais lorsque les anges descendent la tête vers la terre, nous savons qu'ils viennent du ciel. Ce sont ceux qui viennent des enfers qui ont toujours le nez en l'air. » Bien qu'il parlât gaiement, Diana s'approcha de Gale avec une crainte inconsciente qui ne se dissipa même pas lorsqu'il ajouta en baissant la voix. « Voulez-vous que je vous dise un secret ?» Au même instant, ils entendirent les premiers grondements du tonnerre au-dessus de leur tête et sa voix prit dans ce fracas le son d'un chuchotement bruyant. « Le monde est sans dessus-dessous. Nous sommes tous sans dessus-dessous. Nous sommes des mouches rampant sur un plafond et c'est grâce à la miséricorde divine que nous ne tombons pas. » À ce moment, le crépuscule tout entier fut rempli par la blanche lueur d'un éclair et elle fut scandalisée de voir que le visage de Gale était empreint de gravité. Elle s'écria avec irritation « Vous dites des choses insensées !» Et au même moment, sa voix se perdit dans les échos précipités du tonnerre qui semblait tout ébranlé et répétait maintes et maintes fois le même mot « Insensé, insensé, insensé !» Elle avait inconsciemment exprimé en un mot la pire pensée de son esprit. « Nous parlons de Saint-Pierre, dit-il. Vous vous rappelez qu'il fut crucifié la tête en bas ?» J'ai souvent imaginé que son humilité a reçu la plus belle récompense, car il mourut en contemplant le beau spectacle de son adolescence. Il vit aussi le paysage dans sa réalité, avec les étoiles pareilles à des fleurs et les nuages pareils à des collines, et tous les hommes dépendant de la miséricorde de Dieu.
4: Moi, je vois d'abord chez certaines d'abord un style, une écriture...
5: François Guérif.
4: Comment dire, d'une flamboyance, d'une drôlerie extraordinaire. D'abord, au tout premier abord, un plaisir de lecture absolument extraordinaire. Ce que je trouve très bien chez Chesterton, c'est qu'en fait, dans presque toutes ces histoires policières, c'est pas tellement... il a inventé, j'allais dire, le détective de l'âme, presque. C'est avec le père Brown et d'autres personnages. Ce qui est intéressant, c'est que très souvent, d'ailleurs, dans ces bouquins, je pensais le club des métiers bizarres, où ce sont deux frères qui enquêtent. Et déjà, toujours le goût du paradoxe chez Chesterton, qu'est-ce qu'il dit? La première chose qu'il dit, c'est que dans la résolution des lignes policières, les indices matériels n'ont quasiment aucune valeur. Ce qui va complètement à contre-courant de Sherlock Holmes, du roman à énigme, d'Agatha Christie ou de quiconque. Les indices matériels ne sont pas intéressants. Ce qui intéresse le père Brown, ce qui intéresse le héros, l'enquêteur de supervivant, ce qui intéresse le poète face au lunatique, c'est de s'imprégner de l'atmosphère, c'est de se mettre dans l'état d'esprit du criminel ou de celui qu'on recherche, c'est comprendre. Et ça va tellement loin que dans plusieurs livres, je pense à L'homme qui en savait trop, il y a un autre enquêteur, ça n'intéresse vraiment pas d'envoyer les gens derrière les verrous ou au gibet ou n'importe quoi. Ce qui l'intéresse, c'est très flagrant dans L'homme qui en savait trop, où le détective et je crois, le secrétaire d'un homme politique, plus ou moins à la retraite, enfin le secrétaire, qui est très blasé. Et ce qui l'intéresse, c'est résoudre les énigmes. Et puis, il laisse les criminels courir à leur perte, parce que les criminels sont bêtes, donc de toute façon, c'est même pas la peine de les arrêter. De toute façon, ils vont eux-mêmes aller à leur perte. Et le père Brown, par exemple, qui est son personnage le plus célèbre, ce qui est intéressant, c'est que dans la cinquantaine d'histoires du père Brown, il y a un second personnage qui est Flambeau, qui est un voleur français que le père Brown a confondu. Et qu'est-ce qu'il veut, le père Brown, en fait? Il veut que le coupable sauve son âme. C'est très catholique. D'ailleurs, bon, on sait que Chesterton s'est converti au catholicisme et que le père Brown lui était inspiré par un vrai prêtre qui s'appelait le père O'Connor et dont la tournure d'esprit l'a beaucoup influencé. Donc, ce qu'il veut, c'est pas le châtiment pénal, c'est qu'il sauve son âme. Et après, ce Flambeau, qui est en plus un espèce de titan gigantesque, devient détective privé et devient le meilleur ami et l'assistant du père Brown. Donc déjà, il y a... Et puis alors, il y a autre chose, pardon, qui est quand même un des premiers, c'est le crime impossible. C'est comment... Bon, je me souviens d'une histoire du père Brown, par exemple, qui est absolument extraordinaire, qui je ne sais plus le titre, je crois que c'est... Il y a Moon Crescent dans le titre, où le point de départ, c'est comment le fait de tirer une balle de revolver au pied du mur d'un gratte-ciel entraîne la disparition au 14e étage d'un homme qui est dans un bureau qui est surveillé en plus par des gens, et on retrouve en plus cet homme pendu quelques heures plus tard dans un autre endroit. Bon, tout ça paraît complètement illogique, et il y a une explication parfaite. Donc il y a en plus toujours ce goût du crime impossible, mais qui correspond à quelque chose de plus profond chez lui, je veux dire, qui sont souvent des questions métaphysiques.
1: Alors, est-ce qu'il y a une métaphysique? Je ne sais pas. Il y a un présupposé qui est que pour résoudre une énigme, le père Brown le dit souvent, pour résoudre une énigme, il faut se mettre dans l'âme du criminel. Et c'est un processus d'identification imaginaire qui permet seul de comprendre ce qui s'est passé. Cela dit, Chesterton partage probablement avec une partie du roman policier anglais, c'est que le mal, quand il y a mal, peut être identifié et peut être soit éradiqué de façon définitive, comme chez Agatha Christie, ou peut-être racheté. C'est le côté rédempteur du père Brown.
6: En plus, il y a des caractéristiques bizarres chez Chesterton, même physiquement. On a commencé par parler de son embonpoint, son côté énorme. C'est quelqu'un qui, enfant, il n'a appris à lire qu'à 8 ans, semble-t-il. On peut dire qu'il s'est bien rattrapé depuis, mais enfin, il était en retard. À 18 ans, il n'avait pas mué, il n'avait pas fait sa puberté, sa voix n'avait pas mué, par exemple. Donc, on peut imaginer que ça a été un adolescent assez angoissé. En plus, c'est aussi l'adolescence, la période où il a été en contact, c'était très, très à la mode en Angleterre, avec des sociétés occultistes. Et même avec le fameux, le terrible Aleister Crowley. Ça n'a pas duré très longtemps, mais donc il a connu des satanistes, des gens comme ça. On peut supposer que ça l'a frappé. Ça lui a peut-être donné des cauchemars, mais que justement son aspiration à la santé mentale vient aussi de la force de ses obsessions. Sans oublier le fait qu'en plus, ces contes et ces romans sont quand même pleins de meurtres, pleins de sang, de batailles.
2: On peut peut-être rappeler les dates. Chesterton est né en 1874 dans le quartier de Kensington, à Londres, et il meurt en 1936. Alors... De qui est-il le contemporain? Qu'est-ce qui se passe à ce moment-là sur la scène culturelle, littéraire, en Angleterre?
1: Oui, alors, il incarne une époque, en fait, clairement. Il est l'exact contemporain à...
2: Alexis Tadié.
1: Il meurt la même année, il est né 3 ans après, de Kipling, par exemple, pour situer très exactement. Il est le contemporain d'autres écrivains, comme Saki, par exemple, nouvelliste très célèbre, mort pendant la Première Guerre mondiale. Il est donc à la charnière entre l'époque victorienne et l'époque édouardienne. Il voit la mort de la reine Victoria en 1901 et vit sous le règne du roi Édouard, puis après du roi George. Littérairement, c'est une période particulièrement intéressante parce qu'elle voit plusieurs univers à la fois qui semblent cohabiter sans se connaître, voire qui cohabitent et parfois se détestent. Il y a un premier univers à quel appartient Chesterton, qui me semble caractérisé par plusieurs choses. Ce sont des nouvellistes, Saki, Kipling, Conrad même, et c'est la redécouverte de la nouvelle en Angleterre. On croit que c'est un genre anglais, mais c'est un genre qui vient de la France, c'est Maupassant, et Flaubert aussi, mais c'est Maupassant qui a la grande influence, notamment sur Conrad et sur Kipling, et c'est comme ça que renaît le genre de la nouvelle en Angleterre. Ce sont donc les nouvellistes. D'autre part, ce sont des gens qui cultivent justement ou construisent des univers qui sont à mi-chemin entre le réel et le fantastique, qui sont des univers fondés sur l'exploration de l'imagination, voire qui poussent l'imagination à son extrême et on aboutit au nonsense. Cher, donc alors on est avec des personnages comme Lewis Carroll, Edward Lear. Des univers fantastiques qu'on retrouve parfois chez Kipling, qu'on retrouve chez Saki, justement, qu'on retrouve aussi, dans une certaine mesure, chez Oscar Wilde. Il y a aussi des choses fantastiques. Et puis, chez des écrivains un peu oubliés, mais tout à fait étonnants, comme Arthur Machen, auteur de nouvelles fantastiques, auteur d'un extraordinaire livre sur Londres, qui s'appelle, si je me souviens bien, The Art of Wandering, l'art de la promenade, déambulation, errance. Il y a cet univers-là. Univers qui est parfois maintenant considéré avec dédain par certains, côté un petit peu élégant, un peu précieux peut-être, un peu maniéré, pas très social, il faut bien le dire. Bon, ouais, il y a une exception, bien sûr. Mais qui sont quand même des écrivains tout à fait considérables. Et puis, à côté de ça, c'est quand même aussi, il ne faut pas l'oublier, ce sont les contemporains des grands modernistes. Joyce écrit en même temps que Chesterton, T.S. Eliot écrit en même temps que Kipling, etc. Et on est là face à deux univers radicalement différents, car quel point de contact entre Chesterton et Ulysse. Et c'est même en partie la réputation extraordinaire et extraordinairement militante du modernisme qui fait s'éclipser ces écrivains dans l'histoire littéraire, en quelque sorte. C'est-à-dire que par exemple, un écrivain comme Kipling, qui est un écrivain extraordinairement populaire, qui est tout le temps réédité, tout le temps lu, etc., est très certainement en partie éclipsé par le modernisme. Et c'est la même chose pour Chesterton, je pense. C'est le même genre de trajectoire. Donc, des gens qui sont lus, qui sont beaucoup lus, qui sont beaucoup appréciés, mais qui, par des effets de distorsion que connaît l'histoire littéraire, que connaît la critique, etc., sont peut-être moins lus que d'autres. Donc voilà, en quelque sorte, l'univers, à mon avis, littéraire dans lequel il se situe. Mais il y a une parenté certaine, je crois, avec ces grands nouvellistes, ces grands humoristes, ces écrivains, donc, comme je disais, qui explorent par l'imagination le monde.
6: Il a d'abord écrit un premier recueil d'essais sur ses contemporains avec lesquels il était en débat et en dispute, d'ailleurs tout à fait amical. Je parle là des grands, je parle de Bernard Shaw et de H.G. Wells. Avant tout, il s'est opposé au socialiste Fabien. Après avoir été lui-même, quand même dans sa jeunesse, il se définissait comme « reluctant socialist », un socialiste récalcitrant. Non, ça... et cela dit, il s'est toujours réclamé, à part ça, de la démocratie. Simplement, il est passé à des positions conservatrices, et surtout, il a nourri cette espèce d'utopie, alimentée par son catholicisme également, de petites communautés, de fantasmes un peu médiévales, de médiévisme. Il s'est plus ou moins bricolé une philosophie sociale qui s'appelait le distributisme, qui est exposé dans plusieurs écrits, dans, dans ses derniers romans également. Bon, une somme de technique d'ailleurs relativement socialiste et même communiste, si on veut, de redistribution des terres par parcelle, de façon à ce que tout le monde ait un peu de propriété, mais pas trop, etc. Bon, bref, il reste démocrate, mais il a cette espèce de fantasme médiéval. Un peu de petites communautés, d'artisanat, etc. Bon. Ça sur fond catholique, naturellement.
7: La certitude qu'aucun des attraits du christianisme ne peut réellement entrer en compétition avec son invraisemblance démesurée est si notoire chez Chesterton que ses apologies les plus édifiantes me rappellent toujours l'éloge de la folie ou l'assassinat considéré comme l'un des beaux-arts. Les défenses paradoxales de causes indéfendables requièrent toutefois des auditeurs convaincus de l'absurdité des dites causes. L'assassinat considéré comme l'un des beaux-arts ne plairait nullement à un assassin travailleur et conséquent. Si je me hasardais moi-même à une défense du cannibalisme en essayant de démontrer qu'il est inoffensif de manger de la chair humaine, puisque tous les aliments sont en puissance de la chair humaine, aucun cannibale ne m'accorderait le moindre sourire. Je crains qu'il n'en aille de même avec les catholiques confrontés au vaste jeu de Chesterton. José Luis Borges.
8: Quand il se dit catholique, il est moins intéressant peut-être en tant qu'écrivain, parce qu'alors il force ses paradoxes, il force son raisonnement pour trouver une façon de défendre le catholicisme.
2: Alberto Manguel.
8: Mais parfois, ça se raccorde parfaitement. Dans un de ses essais les plus intéressants, le plus fort, qui s'appelle « Les 12 hommes », qui est une défense du système du jury en Angleterre, où il dit qu'il est nécessaire d'avoir un jury pris comme ça, au hasard, parmi la population, pour qu'il y ait toujours un œil nouveau qui regarde la Cour de justice et qui la voit dans toute son horreur. Parce que Chesterton dit, nous pouvons nous habituer à tout. Et le juge ne voit pas la Cour, il voit son lieu de travail. L'avocat ne voit pas l'accusé, mais il voit l'habitude de tous les jours. Et donc il faut du sang nouveau qui voit justement l'horreur de tout ça. Et c'est pour cela que nous ne devons pas perdre ce système du jury qui consiste à ramasser 12 hommes pour mener leur tâche à bien. Et il finit cet essai en disant « C'est comme ça qu'a procédé, si je me souviens bien, le père du christianisme. » Là, c'est évident que ça se marie parfaitement, son catholicisme avec son humanisme et son goût pour le paradoxe.
2: Robert Louis, j'aimerais qu'on parle d'un des personnages qui est peut-être le plus célèbre, le plus connu de Chesterton, qui est Father Brown. Le père Brown, auquel il a consacré 5 recueils. Il a commencé, enfin, ce détective en soutane, ce prêtre détective, qui apparaît, je crois, en 1910-11.
6: Oui, 1911, le premier. Voilà, le premier. The Innocence of Father Brown.
2: Et puis, jusqu'en 1935, je crois, le dernier recueil.
6: Je ne sais plus quand le dernier, mais oui, ils sont très espacés, c'est dans les dernières années de sa vie, effectivement. Il choisit un prêtre. Le père Brown, qui est tout à fait un personnage tout à fait quelconque, pas impressionnant, c'est un petit curé de province qui n'a pas l'air de. Qui ressemble pas à grand chose, ça, on est loin de la flamboyance de Sherlock Holmes. Simplement, ce que le père Brown expose dans ses premières histoires, les premières énigmes qu'il résout, ou les premiers bandits qu'il permet d'arrêter, il se trouve au carrefour exact dans la société où il peut le mieux avoir connaissance du mal, puisque le prêtre, il confesse.

0: Le père Brown rentrait chez lui en sortant de la messe par un matin blanc et inquiétant. Le brouillard se levait lentement, c'était l'un de ces matins où l'élément lumière apparaît comme quelque chose de mystérieux et de nouveau. Les arbres dispersés jaillissaient peu à peu de la vapeur, comme s'ils avaient été dessinés d'abord à la craie grise et ensuite au fusain. À des intervalles plus grands apparaissaient les maisons sur la lisière irrégulière des faubourgs. Leurs contours se distinguaient de plus en plus nettement, et le père Brown finit par en reconnaître quelques-unes où il avait des amis et beaucoup d'autres dont il connaissait les propriétaires de nom. Mais les fenêtres et les portes étaient toutes closes. Les habitants de ce monde n'étaient pas encore levés et encore moins sortis à cette heure matinale. Comme il passait tout près d'une jolie villa avec une véranda et un grand jardin bien entretenu, il entendit un bruit qui le fit s'arrêter presque involontairement. C'était le bruit reconnaissable entre tous d'une détonation de pistolet, de carabine ou d'un autre genre d'arme à feu. Ce n'était pas cela qui l'intriguait le plus. Le premier bruit, très net, fut immédiatement suivi par d'autres plus faibles, environ 6. Il supposa que c'était l'écho, mais ce qui était étrange, c'est que l'écho n'était pas du tout pareil au premier bruit. Cela ne lui rappelait rien de connu. Les 3 bruits qui s'en rapprochaient le plus étaient celui d'une bouteille d'eau gazeuse qu'on ouvre, un des nombreux bruits que peut faire un animal, et le bruit que fait une personne qui se retient de rire. Mais toutes ces suppositions ne semblaient pas très sensées. Il y avait 2 hommes dans le père Brown. Il y avait l'homme d'action, aussi modeste qu'une violette et aussi ponctuel qu'une horloge, qui allait son petit bonhomme de chemin sans rien rêver de mieux. Il y avait aussi l'homme de réflexion, qui était bien plus simple, mais beaucoup plus fort, et que rien ne pouvait arrêter, et dont la pensée était toujours libre dans le seul sens intelligent du mot. Malgré lui, il se posait, même sans s'en rendre compte, toutes les questions qu'il y avait à poser et répondait chaque fois qu'il trouvait la réponse. Tout cela se faisait comme on respire ou comme on marche. Mais jamais il ne cherchait à agir en dehors du cercle de son devoir. Dans le cas présent, les 2 attitudes étaient mises à l'épreuve. Il voulait justement reprendre sa marche dans la clarté du matin en se disant que ce n'était pas son affaire, mais instinctivement il bâtissait et rejetait 20 théories au sujet de ces bruits étranges. Puis la ligne grise du ciel devint argentée. Et dans cette lumière plus crue, il se rendit compte que c'était là la maison appartenant à un major anglo-indien du nom de Putnam et que ce major avait un cuisinier indigène faisant partie de sa paroisse. Il se rappela aussi que des coups de feu sont quelquefois choses sérieuses, accompagnées de conséquences regardant légitimement un prêtre. Il revint sur ses pas, passa la grille du jardin et s'avança vers l'entrée de la maison.
1: Il y a un désordre, le crime amène un désordre dans la société, et où, quand on dit que le roman d'énigmes est rassurant par rapport au roman noir, c'est que c'est vrai que normalement, à la fin, quand le criminel est arrêté, le désordre est réparé. Or, ce qui fait le modernisme, je trouve, de Chesterton...
2: François Guérif.
1: Ce qui lui est important, c'est de comprendre pourquoi ce désordre est arrivé, mais le châtiment n'intéresse pas.
3: Ce n'est pas le but de tout ce qui fait courir d'ailleurs littéralement, parce qu'il y a souvent aussi des scènes de poursuite.
1: Ah mais... oui, tout à fait. Ben, c'est un personnage qui trotte toujours, on voit très bien. Il avait été incarné à l'écran par... dans un film de Robert Hammer qui est célèbre pour avoir réalisé Noblesse oblige, mais qui a réalisé d'ailleurs, comme chez pas mal de gens, le film le plus célèbre occulte le reste de la carrière et qui a fait des choses intéressantes. Et il a fait une adaptation qui s'appelait en France, le film s'appelle Father Brown, et là en français je crois que c'est Détective du Bon Dieu, ils avaient appelé ça, c'était Alec Guinness qui jouait le rôle. C'est un film assez léger, mais je dois dire que je trouve qu'Alec Guinness était assez bien dans le rôle. Alors il y avait ce côté, en tous les cas chez les Guinness, il y avait ce côté myope, grands yeux, le côté en effet d'avoir l'impression de quelqu'un toujours en marche, en train de trottiner comme ça, avec son grand parapluie.
4: C'est très vrai cette histoire de la course. C'est un petit peu, et c'est le lecteur évidemment qui est en train de courir aussi derrière, il y a un mélange de Petit Poucet, etc. dans ces... dans ses récits, dans ses contes, dans ses nouvelles. Il y a par exemple une nouvelle du Père Brown, dont j'oublie les titres parce qu'il y en a trop.
3: Beaucoup, oui.
4: Et puis ça permettra aux auditeurs éventuellement de les chercher par eux-mêmes. Il y a une nouvelle assez belle où on cherche dans Londres un criminel et il a de l'avance sur la police, il a de l'avance sur les gens qui le pourchassent. Ce criminel est déguisé en prêtre et est accompagné d'un autre prêtre. Et en fait, ces deux prêtres parcourent Londres et dans chaque endroit où ils passent, ils laissent une espèce de trace, de signe, un carreau cassé, etc. Ce qui fait que les gens qui suivent après peuvent les pister et les retrouver. Et évidemment, l'un des deux prêtres est le criminel et l'autre est le père Brown. Et le père Brown a laissé justement ces signes derrière pour que les poursuivants puissent les rattraper et puissent éventuellement capturer le criminel. Sauf qu'évidemment, dans l'histoire du père Brown, l'idée n'est pas de capturer, mais de réformer.

0: Il dit que le roman policier est la première forme romanesque qui illustre un sentiment poétique de la vie moderne. Il dit que c'est l'Iliade de la grande ville. C'est un genre qui est lié à la ville, et donc il en exprime la poésie. Il oppose la nature et la ville. Il dit que la nature est un chaos de forces inconscientes, la ville un chaos de forces conscientes. Voilà, entre parenthèses, une formulation typiquement chestertonienne. Et pour lui, le détective est l'héritier des chevaliers errants. Ce qui finalement, il écrit ça en 1901, mais je veux dire, on peut sauter à Philippe Marlowe, à Chandler, le détective privé. Tout le romantisme du détective privé, c'est en effet, depuis des tas de gens, on en parlait comme une sorte de chevalier défendant des valeurs dans une société corrompue. Tout ça, Chesterton l'a dit en 1901.
1: J'ai commencé à lire Chesterton parce que on m'a offert une collection de ses contes policiers, les contes du père Brown,
2: Alberto Manguel,
1: qui sont d'une lecture tout à fait ravissante pour un adolescent qui s'intéresse à la littérature policière. Le paradoxe est au cœur de ces nouvelles, mais il y a aussi ce personnage extraordinaire du père Brown qui, dans toute sa timidité, est plus sage que les sages, qui dit à quelqu'un qui s'étonne de sa connaissance du monde criminel, dit, vous savez, on ne peut pas écouter la confession tous les dimanches sans savoir quelque chose de l'âme humaine. J'ai commencé donc par le père Brown, mais ensuite, grâce à Borges, j'ai lu ses essais, j'ai lu d'autres nouvelles comme Les Paradoxes de Mr. Pond, un volume splendide. Et surtout, ce qui est peut-être mon livre préféré, en tout cas, c'est un de mes livres d'achevé, Le Nommé Jeudi. Pour moi, Le Nommé Jeudi est un chef-d'œuvre du rêve, de la réalité, du roman d'aventure, tout cela au même temps. Et de nouveau, avec un humour extraordinaire. Je ris à chaque fois que je relis ce roman, et je le relis facilement une fois par an.
3: Ainsi grimé, je me rendis dans un salon où se réunissaient les admirateurs du professeur. Je m'attendais à être accueilli par des éclats de rire ou par une bordée d'injures indignées, selon l'état d'esprit où se trouveraient ces messieurs. Je ne saurais dire quelle surprise fut la mienne lorsqu'il se fit, à mon aspect, un silence religieux, suivi, quand j'ouvris la bouche, d'un murmure admiratif. Je subissais la malédiction de l'artiste parfait. J'avais été trop habile, j'étais trop vrai. Il me prenait pour le grand apôtre nihiliste lui-même. Sur cette entrefaite, le professeur entra. Toutes les personnes qui m'entouraient le toisèrent, et je le considérais d'un regard glacial, les sourcils au lever. J'ai à peine besoin d'ajouter qu'il y eut une collision. Les pessimistes qui composaient la galerie considéraient tantôt l'un, tantôt l'autre des deux de Worms, se demandant lequel était le plus impotent. C'est moi qui gagnais. Un vieillard de santé précaire comme mon rival ne pouvait donner aussi complètement qu'un jeune acteur dans la force de l'âge l'impression d'une agonie ambulante. Il était réellement paralytique, voyez-vous, tandis que moi, je ne l'étais que pour mes spectateurs, et je le fus bien mieux, et bien plus que lui. Il voulut alors me battre sur le terrain philosophique. Je me défendis par une ruse bien simple. Chaque fois qu'il disait une chose incompréhensible pour tout autre que lui-même, je ripostais par quelque chose que moi-même, je ne comprenais pas. « Je ne pense pas, me dit-il, que vous auriez su dégager ce principe, à savoir que l'évolution est nécessairement négative parce qu'elle implique la supposition de lacunes essentielles à toute différenciation. » Je répondis avec mépris. « Vous avez lu cela dans Prigvertz, quant à l'idée que l'involution fonctionne eugénétiquement, il y a longtemps qu'elle a été exposée par Glump. » Inutile de vous dire que Prigvertz et Glump n'ont jamais existé, mais je fus assez étonné de voir que les témoins paraissaient se souvenir parfaitement de ces auteurs. Le professeur, se voyant en dépit de sa méthode savante et mystérieuse à la merci d'un adversaire dénué de scrupules, essaya de me désarçonner par une plaisanterie. « Je vois, dit-il, que vous triomphez à la manière du faux port d'Ésope. Et vous, vous êtes battu comme le hérisson de Montaigne. » Je ne sache pas, je vous l'avoue, qu'il soit question de Risson dans Montaigne. « Voilà que vous perdez vos moyens, » dit-il. « On pourrait en dire autant de votre barbe. »
0: Ces six romans sont complètement inracontables parce qu'il emprunte justement toute cette littérature feuilletonesque. La multiplication des péripéties, tout n'est que retournement de situation, personnages qui se révèlent autres qu'ils ne sont. Le plus bel exemple, évidemment, c'est dans son roman le plus célèbre, et qui est d'ailleurs son chef-d'œuvre, dans Le Nommé Jeudi, où il est question d'une société secrète d'anarchistes qui complotent, et où tous les comploteurs en question se révèlent en fait des agents secrets, des agents de la police, destinés à arrêter les anarchistes en question. Tous sauf un, le chef des conspirateurs, le nommé Dimanche, dont on nous laisse entendre que c'est Dieu lui-même, qui serait donc le plus grand des comploteurs. Alors, en fait, dans ces romans, il y a toujours, en gros, deux personnages centraux, c'est aussi le cas du nommé Jeudi, entre deux personnages de poètes qui débattent, dont l'un va entraîner l'autre dans la société anarchiste. Il y a toujours deux personnages qui débattent, et tout n'est que masque et que complot.
2: Oui, mais c'est un roman policier philosophique, puisque Dimanche, anarchiste, alors tu as les paradoxes, est-ce que Dimanche c'est Dieu? Oui, sans doute, qu'est-ce que raconte le livre? En tous les cas, c'est d'une drôlerie
4: François Guérif.
2: Formidable. C'était un roman, je me souviens, qui m'avait, un homme et jeudi, qui m'a complètement... époustouflé, il n'y a pas d'autre mot, qui a été comme un souffle de vent, comme ça, et presque aussitôt après, j'ai lu Supervivant, qui était chez un éditeur moins connu, parce qu'on trouvait encore à l'époque des Chesterton, dont le début, l'arrivée du personnage principal qui est comme apporté par un ouragan, qui comme ça, d'un seul coup, apparaît dans le paysage comme porté par le vent, c'est absolument extraordinaire. Donc voilà, puis après...
4: Les autres ont suivi,
2: y compris ses biographies de saint Thomas d'Aquin, saint François d'Assise, hérétique, les crimes de l'Angleterre, l'homme aux clés d'or, qui est son autobiographie, enfin, personnage fascinant.

0: Chesterton se disait surtout journaliste ou écrivain à la pige. Et on lui proposait un thème, et il se lançait sur ce thème et il écrivait un livre. Et il le faisait sans faire vraiment des recherches. Sa secrétaire raconte, par exemple, qu'il devait écrire une biographie sur Saint François d'Assise. Il l'a envoyé à la bibliothèque chercher quelques volumes sur Saint François. Elle revient avec ce livre, il le feuillette et il se met à écrire. Et le résultat est peut-être la biographie la plus claire pour voir ce saint. Et il l'a fait comme un journaliste, sans faire trop de recherches. Et c'est comme ça qu'il a écrit la plupart de ses livres. Borges admirait énormément la spontanéité qu'il y a dans ses ouvrages, dans sa biographie de Stevenson, de Browning, du peintre Watt, où il y a au milieu d'une appréciation du peintre quelques vrais bijoux d'essais sur la nature du langage, par exemple, ou la façon où nous vivons dans ce monde. Il ne pouvait pas s'empêcher d'être génial. C'est ça qui est extraordinaire.
1: C'est Gallimard. Et celui qui a la reliure rouge, c'est le...
2: Alors ça, c'est l'édition anglaise de Browning, mais il a été publié dans cette collection Gallimard des années 20, La vie des hommes illustres.
1: Ça n'aurait pas déplu, je pense, à Chesterton, Jean-Claude Biette, qu'on se retrouve aujourd'hui dans ce pub irlandais à Paris. On pourrait même l'imaginer presque assis là-bas dans un coin avec sa grande cape, son grand chapeau. Et il paraît qu'il buvait plutôt du Bourgogne que de la bière, mais enfin, il fréquentait beaucoup les bars de son quartier. Et il paraît que souvent, il partait de chez lui pour aller boire dans un pub et qu'il oubliait même d'enfiler ses chaussures. Il lui arrivait de partir avec une pantoufle et une chaussure. Alors, on s'est donné rendez-vous ici, Jean-Claude Biette, pour parler surtout des biographies de Chesterton. C'est un aspect un peu moins connu de son travail d'écrivain.
2: Oui, il se trouve que c'est le seul que je connaisse, parce que ce qui m'a attiré chez Chesterton, c'est le fait qu'il ait écrit des livres... sur des écrivains que je connaissais plutôt mal, à l'exception de Dickens et de Stevenson. Donc j'ai commencé par lire le Chaucer, le Robert Browning, et puis ensuite j'ai lu le William Cobbett et le Dickens. Et le Stevenson, je ne l'ai jamais trouvé. Je crois qu'il n'a pas été traduit en français et je ne l'ai pas trouvé en anglais. Pour moi, la figure d'écrivain de Chesterton commence dans ma mémoire par ces livres-là, par ces portraits qu'il a fait des écrivains anglais ou écossais, pour le cas de Stevenson. Et donc, ce sont ces romans-là, parce que ce sont des sortes de romans de la découverte personnelle de Chesterton en face de ses écrivains, et c'est la recherche de comment leurs livres rendent compte de l'expérience humaine, parce que c'est une chose fondamentale pour Chesterton. Son point de repère, c'est toujours la connaissance de l'être humain. Je retrouve un peu quelque chose qui n'est pas du tout dans la critique française, par exemple, littéraire. Bon, peut-être chez Valérie Larbaud, mais un mode d'approche dans lequel on ne craint pas les paradoxes, d'une part, et d'autre part, on ne cherche pas à continuer une tradition de connaissance sur un écrivain, mais Chesterton, en fait, se pose des, je crois, des questions de romancier, à savoir quel est le... Comment l'œuvre d'un écrivain prend sa source dans des questions que l'écrivain se pose dans sa propre vie en tant qu'écrivain et en tant qu'être humain dans une certaine société, dans une certaine époque. Les deux sont toujours liés pour lui. Et j'ai l'impression aussi que chaque construction que fait Chesterton d'un écrivain a une finalement une visée morale.
1: Alors, je crois que Dickens, par exemple, était sans doute un des modèles de Chesterton. Enfin, parmi les écrivains qu'il a aimé, admiré, je crois que Dickens, il a une place particulière. Dans un autre livre qui est sur la littérature de l'époque victorienne, il parle de Dickens en disant « L'émergence de Dickens ressemble à la montée d'une foule innombrable. Dickens était une foule et une foule en révolte. »
2: C'est ce dont il parle aussi chez Chaucer, en qui il voit un écrivain plus complet et plus équilibré que Shakespeare. Il compare souvent Chaucer et Shakespeare. Et Chaucer, qui est antérieur, évidemment, il voit en lui une sorte d'univers plus heureux et plus préoccupé du peuple, justement, que Shakespeare.

0: Si Chesterton s'est défendu d'être Edgar Allan Poe ou Franz Kafka, il y avait, dans la matière dont son moi était pétri, quelque chose qui tendait au cauchemar, quelque chose de secret, d'aveugle et de central. Ce n'est pas sans raison qu'il consacra ses premières œuvres à la justification de deux grands artistes gothiques, Brownings et Dickens. Ce n'est pas sans raison qu'il répéta que le meilleur livre venu d'Allemagne était le recueil des contes de Grimm. Il dénigra Ibsen et prit la défense, peut-être indéfendable, de Rostand. Mais les trolls et le fondeur de Peer Gynt étaient de la matière de ses songes. The stuff his dreams were made of. Cette discorde intime, cet assujettissement précaire d'une volonté démoniaque définissent la nature de Chesterton. Je vois des figures de cette guerre dans les aventures du père Brown, qui prétendent expliquer chacune, au moyen de la seule raison, un fait inexplicable. C'est pourquoi j'ai dit que ces fictions étaient une histoire chiffrée de Chesterton, des symboles et des miroirs de Chesterton. José Luis Borges.
1: Vous venez de parler de Borges. Il faudrait peut-être que vous nous racontiez aussi comment Borges a été pour vous, Alberto Manguel, peut-être cet intermédiaire entre vous, le jeune homme que vous étiez au moment où vous l'avez rencontré, et la littérature en général, et puis pour, plus particulièrement celle de Chesterton.
2: Moi, adolescent, je travaillais dans une librairie anglo-allemande et Borges venait acheter ses livres là-bas. Et un jour, il m'a demandé si je pouvais venir lui faire la lecture parce qu'il était aveugle, sa mère s'est fatiguée et il avait besoin de gens qui venaient lui faire la lecture. Donc j'ai commencé et pendant 2-3 ans, je lui ai fait la lecture plusieurs fois par semaine. Et c'était lui qui choisissait les textes, ce n'était jamais moi qui les proposais, et c'était lui qui menait le rythme de cette lecture. Il m'arrêtait avec des commentaires, il passait d'un texte à un autre, tout cela parce qu'il était en train d'écrire de la prose de nouveau, et il avait besoin de voir certaines techniques, certaines façons d'écrire. Parmi ses modèles était Chesterton. Et alors, on ouvrait un volume de Chesterton, il connaissait ses histoires presque par cœur, il me faisait lire, par exemple, les paradoxes de Mr. Pond, ou les clubs des métiers bizarres, et il m'arrêtait tout de suite, après 2-3 lignes, parce qu'il voulait que je fasse attention à une certaine façon de dire les choses. Borges admirait chez Chesterton surtout l'emploi du paradoxe. Le paradoxe peut surprendre, mais n'est pas toujours juste. On peut faire un paradoxe sur n'importe quoi. D'ailleurs, Borges signalait que dans Alice au Pays des Merveilles, la duchesse fait constamment des paradoxes à Alice, mais qui ne rime à rien, en disant que cette montagne ressemble à une vallée, ou ce soleil est si clair qu'il fait nuit. Finalement, Alice lui signale que ça n'a aucun sens. Chez Chesterton, ce n'était pas ça. Quand il fait un paradoxe, c'est un paradoxe plein d'essence. Quand il dit, par exemple, qu'une des leçons essentielles qu'il faut apprendre aux enfants très jeunes, c'est que si on regarde quelque chose de trop près, on ne la voit plus. C'est d'une vérité étonnante, surtout à cette époque de spécialistes.
3: L'espèce humaine, à laquelle appartiennent tant de mes lecteurs, a joué depuis le commencement des choses à des jeux d'enfants. Et c'est bien désagréable pour les quelques personnes qui sont devenues des grandes personnes. L'un de ses jeux favoris s'appelle « Laisser le lendemain dans l'ombre ». Je crois que les paysans du Shropshire le connaissent aussi sous le nom de « Démentir le prophète ». Les joueurs écoutent avec beaucoup de soin et de respect tout ce que les gens entendus ont à leur dire sur ce qui se passera à la génération suivante. Puis, ils attendent que les gens entendus soient morts, ils les enterrent très gentiment, et puis, ils font le contraire de ce que les gens entendus avaient prévu. Voilà tout. Mais pour un peuple au goût simple, c'est très amusant. Car les hommes, étant des enfants, ont la malice de l'enfant et son mystère. Et jamais, depuis le commencement du monde, ils n'ont fait ce que les sages considéraient comme inévitable. Ils lapidaient les faux prophètes, dit-on. Mais ils auraient lapidé les prophètes véridiques avec plus de juste joie encore. Individuellement, les hommes peuvent bien offrir une apparence plus ou moins rationnelle. Ils mangent, dorment, intriguent. Mais l'humanité en masse est mystique et frivole. Elle se plaît au changement. Les hommes sont des hommes, mais l'homme est une femme.
1: Don Quichotte des causes incongrues, persuadé que pour améliorer le monde, il faut commencer par l'aimer, Chesterton se fait le défenseur, dans le livre du même titre, des bergères en porcelaine et des squelettes, du non-sens et des planètes, des vœux imprudents et des romans terrifiants, Robert Luitte.
4: Alors Chesterton considère au départ que les gens, ses contemporains, ont tendance à tout sous-estimer. Il expose ça dans la préface du Défenseur. On sous-estime son environnement, on sous-estime sa société, on se sous-estime soi-même, on sous-estime l'homme. Alors, et il dit qu'il il trouve donc juste et nécessaire, une tâche urgente à son époque de prendre la défense d'un certain nombre de choses. Et la défense d'un certain nombre de choses, il précise des choses qui ne sont pas forcément bonnes. En effet, les romans terrifiants, c'est peut-être pas très bon, c'est peut-être pas la très bonne littérature, mais des choses qu'il estime assez bonnes pour en avoir rendu d'autres meilleures. Alors, il prend un exemple, il dit, si on prend un couteau qui est pas très bon, c'est peut-être pas un très bon couteau, mais c'est quand même un couteau. Donc, il peut servir à couper les choses qu'on a besoin de couper, et il faut pas trop cracher dessus, en somme. Et donc, il y a des choses comme ça qui... en littérature ou dans d'autres domaines, on fait la courte échelle à d'autres, peut-être. Voilà. Alors, les romans terrifiants, ça a servi à ouvrir l'imagination de beaucoup de gamins, de beaucoup d'enfants. Et à son époque, évidemment, à l'époque de Chesterton, les Penny Dreadfuls, les romans de Katsu, sont attaqués non seulement parce que la bonne société pense que c'est de la mauvaise littérature, mais parce qu'elle pense que c'est une littérature immoral, des histoires de bandits, de pirates, présentant le crime sous un jour favorable, etc. Et Chesterton dit, en somme, ces romans-là sont peut-être pas très bons, mais ils font exactement ce que fait Walter Scott dans Rob Roy, et des gens comme ça, donc pourquoi s'en prendre à ces romans-là, sinon au nom d'une espèce de système de classe littéraire. Et alors c'est là son principal argument. Une autre des défenses qu'il fait, c'est une défense de la farce. Et il disait que n'importe quel genre peut être considéré comme méprisable à partir du moment où on a décidé de le mépriser. Et il imagine par exemple que si on avait décidé que la tragédie n'était pas un genre noble, il imagine un critique disant à l'époque de Shakespeare « Monsieur Shakespeare est assez doué pour écrire autre chose et mieux que des tragédies ».

0: Son style, c'est justement cette espèce de limpidité et qui fait que c'est cette limpidité qui fait que l'on peut justement parvenir à percer les mystères du monde. Qu'on peut à la fois rendre compte de son apparence et puis en dévoiler derrière quelques ressorts, etc. Et donc, je crois que c'est ça qui est intéressant ou qui reste intéressant chez Chesterton, c'est qu'il y a une cohérence totale entre des choix stylistiques, une forme poétique, une vision imaginaire du monde. Je crois que c'est ça qui fait que. Et donc, on est bien loin du bon sens ou du conservatisme de Chesterton. C'est ça qui est intéressant. C'est cette espèce de. Justement, c'est ce conteur qui vous tient captif et qui vous emmène par l'imagination explorer le monde.
1: Le club des métiers bizarres siège dans un énorme édifice caché comme un fossile dans une puissante falaise de fossiles. La nature de cette société, comme nous le découvrîmes par la suite, peut facilement se résumer en quelques mots. C'est un club excentrique et bohème. La seule condition exigée pour en faire partie consiste en ceci, que le candidat doit avoir inventé la profession qui le fait vivre et que cette profession doit être entièrement nouvelle. La définition exacte de cette exigence tient en deux règles principales. Premièrement, il ne faut pas que ce soit une simple application ou variante d'un métier déjà existant. Ainsi, par exemple, le club n'accepterait pas comme membre un agent d'assurance simplement parce qu'au lieu d'assurer le mobilier des gens contre l'incendie, il assurerait, mettons, leur culotte contre les morsures d'un chien enragé. Le principe est le même, comme le dit avec esprit et finesse Sir Bradcock Burnaby Bradcock dans le discours extraordinairement éloquent et élevé qu'il adressa aux membres du club lorsqu'on agita la question dans l'affaire Stanby Smith. Deuxièmement, cette profession doit être une véritable source de revenus commerciaux, le gagne-pain de son inventeur. Ainsi, le club n'admettrait pas comme membre un individu simplement parce qu'il lui plairait de passer ses journées à ramasser des boîtes à sardines vides, à moins qu'il ne réussisse par ce moyen à gagner un argent fou. Le professeur Chick le démontra fort clairement. Et lorsqu'on se rappelle la nouvelle profession du professeur Chick, on ne sait trop si l'on doit rire ou pleurer. La découverte de ce club étrange fut pour moi prodigieusement réconfortante. Réaliser qu'il existait sur Terre 10 métiers nouveaux, c'était comme de contempler le premier bateau ou la première charrue. Cela faisait sentir ce qu'on devrait toujours sentir, que nous sommes encore aux premiers âges du monde.

0: Que je sois tombé enfin sur un club aussi bizarre n'était pas, je peux le dire sans vanité, tellement singulier, car j'ai la manie de faire partie d'autant de clubs que possible. On peut même dire que je fais collection de clubs, et j'en ai accumulé une variété immense et fantastique depuis que, dans ma jeunesse audacieuse, je suis entré à l'Athénéum. Sous peu, je raconterai peut-être des histoires sur d'autres clubs auxquels j'ai appartenu. Je dirai les faits et gestes du club des souliers du Maccabée, cette fraternité superficiellement immorale, mais ténébreusement justifiable. J'expliquerai l'origine curieuse du chat et du chrétien, dont on a si honteusement mal interprété le nom. Et le monde saura du moins pourquoi l'Institut des Dactylos a fusionné avec la Ligue des Tulipes Rouges. Déditasaté, naturellement, je n'ose pas dire un mot. En tout cas, la première de mes révélations aura trait au club des métiers bizarres, club que j'étais forcé de découvrir tôt ou tard grâce à mon singulier dada.
1: Tout part de ce club des métiers bizarres, qui est un club assez particulier. Enfin, on sait que l'Angleterre est par excellence le pays des clubs, mais il fallait le trouver, celui-là.
2: Oui, il est extraordinaire. La règle du club des métiers bizarres, c'est qu'il faut être capable de gagner sa vie par une activité qui n'est pas reconnue, qui n'est pas enregistrée, qui n'est pas un métier. Il faut avoir une passion, etc. Il faut se trouver un petit créneau, en quelque sorte, comme on dirait aujourd'hui. Et alors, ça donne des métiers comme celui de garder les gens à la maison, c'est-à-dire de les empêcher de sortir de chez eux. Et il les empêche de sortir de chez eux, de quitter leur domicile. Et c'est une belle image de ce qu'est Chesterton, de ce qu'est

0: en racontant des histoires. Et plus les histoires sont extraordinaires, plus les gens seront obligés de rester chez eux. Et évidemment, c'est aussi la figure du conteur qu'est Chesterton, et la figure à l'inverse ou en face du lecteur, obligé de rester chez lui parce qu'il tourne compulsivement les pages du récit de Chesterton,
1: Qui vous
0: en
1: tient
0: face de lui,
1: captif.
0: qui vous tient captif, littéralement, oui, absolument, et puis qui vous démonte le monde, qui le déguise, qui change de chapeau, qui transforme des hommes en prêtres, des prêtres en femmes. Et donc, il y a un côté magique, hein, littéralement magicien du conteur. Et je crois que ça, c'est vraiment, c'est ça qui est la beauté de Chesterton. C'est dans ces moments-là qu'il y a une espèce de jubilation extraordinaire. Et le tout fait de façon extraordinairement concise, extraordinairement précise, extraordinairement limpide. Hein, c'est un style d'une simplicité extraordinaire. Même les gens qui ne lisent pas très bien l'anglais peuvent le lire en anglais, je pense. C'est d'une clarté exemplaire.
1: Et j'ai l'impression aussi que les lecteurs de Chesterton sont des lecteurs un peu particuliers, qui est comme une sorte de, presque de, je ne sais pas, société secrète, mais qu'il y a quelque chose qui circule comme ça. D'ailleurs, Chesterton, c'est quelqu'un qu'on aime, qu'on oublie un peu, et puis qui revient à des périodes différentes, mais toujours,
2: Complètement.
1: enfin, je m'en suis rendu compte là, en appelant les uns les autres pour cette émission, il y a une réaction immédiate.
2: Il y a une sorte de fraternité internationale, en effet, des lecteurs de Chesterton, qui regroupe des gens très divers. Il y a quelqu'un comme Graham Greene. Lui, ça n'est pas très étonnant, puisque ils ont en commun la conversion au catholicisme. Graham Greene a écrit un petit essai sur Chesterton, un petit texte, où il parle de son optimisme cosmique. Et il a une formule, et oui, il dit que l'optimisme cosmique de Chesterton, c'est la croyance selon laquelle il fait bon être ici. Greene lui-même met la formule entre guillemets. Et il y a un côté un peu pangloss chez Chesterton, en somme. Tout est pour le mieux dans le meilleur des mondes. Mais comme Borges l'a très bien percé à jour, il y a une volonté de s'en convaincre, plus qu'une réelle adhésion à la croyance en question. Mais Greene, donc, admire beaucoup Chesterton. Il le rapproche de Peggy, par certains côtés également. Bon, il y a Greene, il y a, de façon peut-être plus inattendue, quelqu'un comme Drieu La Rochelle. Et il y a un texte, il y a un recueil d'essais littéraires de Drieu La Rochelle qui s'appelle Sur les écrivains, dans lequel il y a un des premiers articles sur Borges, qu'il avait rencontré dans un voyage en Argentine. Dans les années 30, il en est revenu en écrivant un des tout premiers textes sur Borges et en dans lequel il dit Borges vaut le voyage. Et il a écrit à la même époque, peut-être en avait-il parlé avec Borges justement, un article sur Chesterton qui s'appelle Chesterton orthodoxe paradoxal. Et il a cette formule, il dit que c'est un polémiste qui ne fait pas bon rencontrer au coin d'une idée. Une formule assez drôle.
3: Voyons avant tout dans Chesterton le non-conformiste qui double un homme de foi. Voilà un exemple sur lequel nous pouvons méditer avec passion par le temps qui court. Nous ne manquons pas de conformistes de droite ou de gauche qui ne nous donnent pas du tout le sentiment de la foi profonde, nécessaire, originale. Nous n'avons vraiment pas beaucoup d'esprit à la sincérité mordante qui s'attache à l'idéologie qu'ils ont remise au monde dans une gestation intime et pénible et qui ne la lâche plus et qui la serve avec des moyens personnels, vivants, émouvants ou amusants. Imaginez comme ce serait épatant, par exemple, que dans les 10 dernières années, il y ait eu un homme parmi nous qui ait repensé et recréé la pensée socialiste et qui ne se soit pas contenté de rabâcher des citations de Marx. Cet homme-là aurait paru à beaucoup un phénomène surprenant, ahurissant, et sans doute aurait-on commencé par dire « quel farceur !» Vers 1890 ou 1900 en Angleterre, Chesterton apparut. Sans doute n'a-t-il jamais beaucoup réjoui une foule d'imbéciles qui pensaient partager avec lui les mêmes idées. Mais il a pourtant été un champion incomparable. N'est-ce pas rare et précieux, un esprit de cette espèce qui sert et qui ne s'asservit pas, qui combat et ne se repose jamais, un libre serviteur? C'est ainsi que fut Gorki jusque dans ses dernières années, le Gorki d'avant le retour à Moscou, le Gorki du second exil à Capri. Chesterton, exilé de l'Angleterre anglicane, dans son catholicisme d'apparence paradoxale, était le seul vivant des écrivains conservateurs anglais, plus jeune et plus efficace que Kipling depuis longtemps dépassé. Salut à Chesterton, orthodoxe paradoxal, docteur sans titre officiel, combattant sans décoration. Drieux-La Rochelle, 1936.

0: Albert Thomas Engel, en repensant à Borges, j'étais frappée parce que Borges, il met beaucoup l'accent sur ce qu'il appelle la matière même dont est pétri l'homme Chesterton, et il met beaucoup l'accent sur quelque chose qui serait secret, aveugle, une sorte de discorde intime. Et, il parle aussi de Chesterton en disant que c'est un ourdisseur de cauchemars. Alors ça paraît un peu paradoxal pour le coup, alors qu'à première vue, on ne voit chez Chesterton que justement le faiseur de bons mots, de points d'esprit.
1: Borges disait que c'était étonnant qu'un être comme Stevenson, toujours malade, toujours souffrant, était une des personnes les plus gaies, les plus heureuses de la littérature. Et quelqu'un comme Chesterton, qui avait eu finalement une vie saine, normale, toujours avec la même femme et les mêmes amis, était un auteur de cauchemars, que le monde de Chesterton était noir et rouge, peuplé des fantômes, avec des images qui font peur, comme celle d'une tour dont la forme même était méchante, ou parler par exemple de la nuit comme une créature aux mille yeux, parler de Londres comme un labyrinthe dans lequel on finit toujours par se perdre, et inventer des cauchemars même dans les histoires les plus rationnelles. Ces contes policiers permettent toujours la supposition d'une solution cauchemardesque qui s'avère ne pas être la vraie, mais qui est toujours la plus intéressante.
2: Tout à cette époque était mécanique et automatique. Tout, et particulièrement les employés du ministère. Tous, ils se trouvaient régulièrement à l'heure dite, à leur poste. Trois de ces employés allaient en ville ensemble. Le voisinage les connaissait. Deux d'entre eux étaient grands et le troisième était petit. Et ce matin-là, il se trouva que le petit était en retard de quelques minutes pour rejoindre les deux autres comme il passait devant sa porte. Il lui eût été facile de les rattraper en trois enjambées. Il lui eût été facile de les appeler. Or, il ne le fit pas. Pour je ne sais quelle raison que nul ne connaîtra jamais jusqu'au jour où nos âmes comparaîtront devant leur juge, si jamais elles doivent comparaître devant qui que ce soit, et c'est là une idée que l'on classait alors de pair avec le fétichisme, pour je ne sais quelle raison, il ne rejoignit pas ses compagnons et se mit à marcher derrière eux. Le jour était triste, leurs habits étaient tristes, tout était triste. Mais obéissant à une vague bizarrerie d'humeur, il traversa rue après rue, quartier après quartier, sans détacher le regard des dos de ces deux hommes qui se seraient retournés s'il les avait appelés. Or, il est une loi inscrite dans le plus obscur des livres de la vie, et la voici. Vous regarderez une chose 999 fois sans que rien vienne vous troubler, mais si vous la regardez pour la millième fois, vous courez l'épouvantable risque de la voir pour la première fois. C'est ainsi que le petit fonctionnaire considérait les basques de redingote des deux grands, et de rue en rue, de coin de rue en coin de rue, il ne voyait que basques d'Ababi et basques d'Ababi. Quand, sans qu'il pût dire le moins du monde comment il se faisait, il lui arriva de découvrir autre chose. Devant lui, deux noirs dragons marchaient à reculons. Deux noirs dragons le considéraient de leurs yeux méchants. Les dragons marchaient à reculons, il est vrai, mais ils n'en cessaient pas moins de le fixer. En réalité, les deux yeux qu'il voyait n'étaient que les boutons fixés à la taille de la redingote. Et peut-être était-ce quelque souvenir traditionnel de leur signification perdue qui donnait à leur regard cette acuité presque folle. La fente qui séparait les basques de l'habit formait le nez et la gueule du monstre. Et chaque fois que les basques flottaient au vent d'hiver, les dragons se léchaient les babines. Ce n'était qu'une impression du moment, mais le petit fonctionnaire ne put jamais s'en défaire et en trouva dans la suite la trace persistante dans son âme. Jamais, dans la suite, il ne put penser à des individus en redingote sans penser à ces dragons marchant à reculons. Il expliqua depuis à ses amis, en y mettant tout le tact nécessaire, que, tout en gardant pour chacun d'eux une estime inexprimable, ils ne pouvaient considérer sérieusement leur figure que comme des espèces de queues. C'était, ils le reconnaissaient, une belle queue, une queue levée vers le firmament. Mais, ajoutait-il, un ami sincère qui voudrait les contempler face à face et fixer son regard dans les yeux de leurs âmes devrait se permettre de les contourner respectueusement de façon à les voir de dos. Et alors, ils verraient les deux noirs dragons avec leurs yeux aveugles.
1: Le rapport entre Borges et Chesterton est très étroit, plus qu'on ne le croit, et Borges cachait souvent sa dette envers Chesterton. C'est vrai, on connaît très bien l'influence de Chesterton sur les nouvelles policières de Borges. Dans La mort et la boussole, ou dans L'approximation al-Motassim, il y a certainement la voix de Chesterton, mais aussi dans d'autres textes où le rapport est moins connu. Il y a un texte de Borges qui s'appelle « La trame ». C'est un texte qui tient dans deux paragraphes. Le premier paragraphe dit que Jules César est assassiné au pied du Capitole et qu'en levant les yeux, il voit le visage de son neveu ou peut-être son beau-fils et il lance les mots célèbres « et tout brute » et que Shakespeare et Quevedo recueillent ces mots pathétiques. Le deuxième paragraphe raconte qu'un gaucho est assassiné par d'autres gauchos et en levant les yeux, voit parmi les assassins son beau-fils. Et il dit, et Borges dit ces mots, il faut les dire, on ne peut pas les lire, Peloche, il meurt et il ne sait pas qu'il meurt pour répéter une histoire. Mais alors, je voulais traduire ce texte en anglais. Et je m'étais heurté à la difficulté du peloche. Du peloche qui, bon, en français, on dirait ça comme ça alors, ou quelque chose de ce genre. Eh bien, je tombe sur un texte de Chesterton, caché dans l'histoire de l'Angleterre, où à la fin d'un paragraphe, Chesterton dit « C'est comme si César, en levant les yeux, voyait Brutus et lui disait « Toi ici !» C'est ça la traduction que Borges, à son tour, a traduit en espagnol comme « Peloche ».
0: Très belle histoire.
1: Oui.
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4: Cette émission a été diffusée pour la première fois sur France Culture le 4 mai 2003. Toutes les nouvelles de Chesterton ayant le père Brown pour héros ont été publiées chez Omnibus.

0: Y a-t-il eu un génocide espagnol ? Peut-on qualifier de génocide les crimes commis par les forces rebelles à la République durant la guerre civile d'Espagne, par les phalangistes, par les franquistes, et après la guerre, par le régime de Franco, durant les premières de ses 40 années d'existence ? Patrick Pépin le soulignait en 2004, dans le 20e épisode de la série qu'il consacrait à la guerre d'Espagne, personne n'aurait sérieusement posé cette question 15 ans auparavant. Aussi, pour comprendre pourquoi cette question s'imposait en Espagne depuis les années 90, Patrick Pépin interrogeait dans ce 20e volet des historiens, des juristes qui considéraient que le mot génocide ou le mot holocauste pouvait s'appliquer au crime du franquisme. Une position que l'on entendra contester dans l'émission qui va suivre par l'historien Santos Julia, mais aussi par le diplomate José María Ridao et par Georges Semprin. Comme on l'entendra également, plus radicalement que les autres, une voix basque affirmait dans cette émission que l'on devait qualifier de génocide les crimes de la répression franquiste. Mais comment fallait-il interpréter le regret rempli d'amertume de cette voix basque quand elle disait « Nous, nous n'avons pas eu le privilège d'un procès de Nuremberg ». Étrange remarque. Un privilège, le procès de Nuremberg ? Vraiment ? Mais pour qui et pourquoi ? Oui, décidément, étrange remarque que cet amer regret que l'on aurait peut-être préféré ne pas entendre formuler dans cette émission. La mémoire des vaincus, histoires intimes de la guerre d'Espagne, 20e épisode, y a-t-il eu un génocide espagnol ? Première diffusion sur France Culture, le 20 août 2004.
1: Ellos. Dionisio, Hipólito, Mateo, Teófilo, Federico, Celedonio, Fermín, Pedro y Carlos. Ellos forman parte de nuestra memoria.
2: Des gens nous ouvrent la porte à sa mémoire. La plus secrète, la plus sacrée, la plus intime. C'était le message. Une lecture intime hein, du drame espagnol vu du côté de ceux qui ont perdu la guerre et l'après-guerre, avec la mémoire conservée par ses fils et par petits-enfants.
3: À la maison, c'était... Toi, de tout ce qu'on parle à la maison, tu as écouté, voix et tout air.
4: L'histoire, on ne peut pas l'empanter. Elle est là.
5: La mémoire des vaincus, histoires intimes de la guerre d'Espagne, une émission de Patrick Pépin. Aujourd'hui, nous nous arrêtons sur la controverse en train de naître et nous essaierons d'apporter des éléments de réponse à la question « Y a-t-il eu un génocide espagnol ?» Cette question est profondément nouvelle. Nous pourrions même dire qu'il y a 15 ans, elle était impensable. Seulement, voilà, entre-temps, il y a eu les Balkans, il y a eu le Rwanda et surtout, il y a eu le travail des historiens et celui des militants de la mémoire. Et qu'ont apporté de nouveau dans ce débat les historiens et les militants ? Pour les seconds, c'est clair. La quête de l'intime a donné naissance à des centaines, à des milliers d'histoires individuelles qui, mises bout à bout, changent la perspective à partir de laquelle l'événement guerre d'Espagne peut être aujourd'hui regardé. Toutes ces histoires familiales qui ont été tues pendant plus de 50 ans racontent avec une précision chirurgicale ce que le régime avait réussi à faire oublier, ce que nos vacances espagnoles avaient estompé, ce que l'apparente bonne humeur des dernières années du franquisme avait obéré. Beaucoup des morts de la guerre et de l'après-guerre ne sont pas des héros, ne sont pas des combattants, mais plus simplement ce que nous avons appelé des républicains ordinaires, des commerçants et des médecins, des ouvriers, beaucoup de femmes et des enfants aussi. Ces morts furent non pas uniquement le produit des débordements de la guerre, elles ne furent pas non plus des tueries sauvages, mais bel et bien des exécutions froides, sur foi d'une liste préétablie. Comme si cela n'était pas suffisant, À la mort s'étaient ajoutées les spoliations, les humiliations, l'interdiction du deuil pour les vaincus, le travail obligatoire dans des camps du même nom pour ceux qui avaient échappé à la mort. Tous ces éléments mis bout à bout changent vraiment le regard car, quelque part, tout cela, tout le monde en avait l'intuition, mais personne ne le savait vraiment, les faits n'étaient pas établis. Quant aux historiens, ils ont scientifiquement reconstitué des batailles et les massacres qui allaient avec. Ils ont épluché toutes les archives, ils ont fait le travail de recension qui permet de mettre en relation ce qui avait semblé anodin à Séville, important à Santander, invisible à Saragosse. Ils ont non seulement quantifié la répression, mais ils ont pu commencer à qualifier les faits. Et c'est partant de tout ce travail, tant intime que collectif, tant militant qu'universitaire, que la question de la nature philosophique et juridique de cette répression a commencé à se poser. Plus personne aujourd'hui, à l'exception de quelques universitaires révisionnistes et néo-franquistes, ne remet en cause l'amplitude unique de la répression franquiste. Mais tout le monde n'est pas d'accord non plus pour qualifier cette répression de génocide ou d'holocauste. L'historien britannique de la London School of Economics, Paul Preston, est probablement aujourd'hui l'historien étranger qui connaît le mieux cette période de l'histoire d'Espagne. Il a actuellement en cours d'écriture un livre sur l'Holocauste espagnol. Paul Preston.
6: Ce qui est arrivé en Espagne de 1936 jusqu'à 1943, au moins, était véritablement épouvantable. La violence exercée sur les êtres humains était le trait d'union de toute cette période. Mais moi aussi, je pense qu'il faut introduire des nuances. Certes, pendant cette guerre, la violence était exercée des deux côtés. Et lorsque je parle d'Holocauste, j'inclus aussi bien la violence qui s'exerçait en zone républicaine sur les prêtres, les religieuses et les gens de la haute bourgeoisie, que la répression des républicains en zone nationale. En prenant en compte seulement la guerre civile, je pense que la violence des deux côtés était très différente. Car avec le coup d'État et le soulèvement, toutes les structures publiques était en miettes, permettant ainsi le développement de la criminalité dans la zone républicaine. Or, il s'agit là d'un mouvement qui vient d'en bas et envers lequel les gouvernements de la République, aussi bien celui de Madrid que la Generalitat de Barcelone, ont fait un énorme effort pour rétablir les structures de l'ordre public afin d'en finir avec cette criminalité. Finalement, ils réussissent. En revanche, en zone nationale, cette violence devient un instrument politique que les militaires mettent en œuvre délibérément avec l'appui inconditionnel de l'Église. Autrement dit, dans la zone nationale, la répression a une finalité politique qui n'est pas présente dans les crimes plus spontanés de la zone républicaine. Se pose alors la question centrale de savoir que s'est-il passé au terme de la guerre. À la fin du conflit, Franco et ses principaux complices avaient le choix d'une politique de réconciliation nationale. Une politique destinée à reconstruire la nation. En revanche, ils ont choisi le chemin opposé, celui de garder l'Espagne divisée entre vainqueurs et vaincus, dont les conséquences furent de multiplier la souffrance du peuple espagnol à des niveaux tels que je n'hésiterai pas à utiliser le mot holocauste, car cette voie s'est traduite par l'exil de presque un demi-million de personnes, avec de nombreuses pertes en vie humaine et d'énormes souffrances. Il faut reconnaître que parmi les exilés, pas moins de 10 000 sont décédés dans des camps de concentration. Il faut compter également avec les victimes des représailles, les exécutés, les assassinés. On en dénombre plus de 100 000 jusqu'en 1943. Je pense qu'une grande partie de la répression s'exerçait sur les femmes, parce que, de toutes les choses que la République avait faites, peut-être ce qui gênait le plus la droite, c'était la libération de la femme. Il y en avait des centaines de milliers emprisonnées, pour la plupart, des femmes militantes, ce qui voulait dire des femmes relativement jeunes, et par conséquent, il y avait des mères avec des enfants, des femmes enceintes, lors de leur arrestation, et d'autres qui tombaient enceintes en prison parce qu'elles étaient violées. Pour toutes ces raisons, il y avait beaucoup d'enfants dans les prisons vivant dans des conditions inhumaines. Parmi eux, nombreux décédaient par le manque d'hygiène, de nourriture et en raison des conditions sanitaires déplorables.
5: Le juge Martín Pallín est magistrat au tribunal suprême, la plus haute juridiction espagnole. Pour lui, juridiquement, le terme de génocide est approprié.
7: En Espagne, près de 200 000 conseils de guerre qui n'ont pas tous terminé par une condamnation à mort ont été faits tout simplement pour des raisons politiques, pour une idéologie politique. Et, ils étaient accusés d'être communistes, maçons ou d'avoir tout simplement avoir aidé la rébellion du gouvernement légitime contre le coup d'État. Et cette notion de génocide pour des raisons idéologiques, l'extermination d'un groupe de la population pour des raisons d'avoir professé une certaine idéologie, je pense, qui est tout à fait à l'intérieur du concept de génocide et qui, parce qu'il s'agit de non-discrimination dans toutes les constitutions pour des raisons d'âge, sexe, condition ou opinion politique. Il s'agit ici d'un groupe persécuté et exterminé pour des opinions politiques.
5: La journaliste de la télévision publique catalane, Montse Armengou, a publié Les fosses du silence avec en sous-titre Y a-t-il un holocauste espagnol ? Pour elle qui enquête depuis des années sur ce que fut le franquisme, il est temps de nommer l'importance de la répression par son vrai nom.
3: Quand on parle d'holocauste à l'Espagne, c'est dans le sens que les juristes des Polonais, Raphaël Lemkin, a donné quand on a désigné le jugement à Nuremberg. Dans ce moment-là, on a défini le concept de holocauste, de génocide, comme l'attaque, la volonté d'extermination physique d'un collectif, n'importe par une motivation de race, de religion ou politique. Et il n'a jamais défini le numéro des victimes. Alors, je pense, et il y a beaucoup d'historiens qui le pensent aussi, par exemple Paul Preston, qu'on peut parler d'un génocide, d'un holocauste à l'Espagne, parce que c'est clair la volonté d'extermination d'un collectif politique, dans un sens très grand. Dans les termes, dans les mots républicains, on peut mettre tout le monde qui n'était pas d'accord avec Franco, et aussi des catholiques de bonne volonté qui ont été fusillés par Franco pour protester par sa politique. Alors, je pense que c'est le moment de commencer à parler de holocauste ou de génocide à l'Espagne.
5: Rafael Torres, le romancier journaliste qui a écrit 7 livres sur cette période, et plus particulièrement sur les camps de travail obligatoire, esclaves de Franco, est tout aussi catégorique que Montse Armengou.
8: Ese 1 de abril de 1939 no llega la paz.
9: Le 1er avril 1939, on n'a pas vu venir la paix, on a vu venir la victoire. Et c'est fut une victoire qu'on pourrait, oui, qualifier de génocide. C'est l'éradication d'un groupe humain à cause de ses idées, de ses religions ou bien de ses origines ethniques. C'est comme ça que se qualifie dans tous les dictionnaires, les génocides. Et c'est là où il y a eu le génocide. On réduisait les gens
10: C'est les,
9: dans mon livre, Les Esclaves de Franco, je le raconte.
10: Trabajos forzados,
9: on les a fait travailler, prisonniers, travaux forcés.
10: Tortura, y se les
9: on les loue à des entreprises privées. Esclavo, on les torture, on les humilie avec un travail d'esclavage. Ou bien on les amène dans des mascarades de jugement où on les condamnait à mort. Pour aider à la rébellion, même s'ils avaient été fidèles. C'était une transgression, une subversion des valeurs qui dure jusqu'à aujourd'hui. En Espagne, toutes les autres générations ont vécu dans cette subversion des valeurs. Ce qui est mauvais, c'est bon, ce qui est noir, c'est blanc, etc.
5: Quant à Julián Casanova, l'historien de la répression et des rapports de l'Église et du franquisme, pour lui, le terme est, du point de vue de l'historien, parfaitement acceptable.
11: Si on accepte les termes génocide tels qu'ils émergent en 1944, d'abord de Lenkin, ensuite de la Grande Société des Nations, comme n'importe quelle persécution par des raisons politiques, religieuses, économiques, évidemment, le concept de génocide est alors très large. L'exemple est évidemment la persécution de l'Holocauste, la persécution des Juifs. Mais c'est un concept très large. Pourquoi alors on pourrait l'appliquer à l'Espagne? Parce qu'il existe un plan d'annihiler l'autre, d'en finir avec les contraires. Et en plus, ces plans, il y a des objectifs discriminatoires très clairs qu'on peut identifier par des raisons politiques, ou par la religion, ou par l'appartenance à des groupes différenciés, et même, j'y crois, que ce qu'on appelle la violence des genres, la violence contre les femmes, qui existe de façon très forte dans les rangs franquistes, je pense qu'on pourrait l'intégrer dans la violence contre ces groupes. Alors, quand il y a toutes ces caractéristiques pour annihiler quelqu'un qui ne pense pas comme moi et qu'on le poursuit jusqu'à la fin, alors je crois que le génocide, c'est un concept qu'on peut appliquer à l'Espagne. Ça ne dépend pas de la quantité, même si elle est importante, mais elle dépend surtout du concept, de la définition, et pour moi surtout des causes et de la conception. Un juriste, probablement, il appliquerait les concepts des génocides autrement. Mais pour un historien, ce qui est important, c'est les causes et les conséquences. Je crois que pendant le franquisme, on a donné l'impression qu'il y avait la répression et la résistance. Ce n'est pas vrai. Au milieu, il y avait tous les autres qui essayaient de survivre. Et dans les génocides, il y a ça, un discours sur l'être inférieur. Pas très cultivé, mais l'Église s'est appropriée de ces discours. Mais il y a par exemple un psychiatre comme Buero Vallejo qui a fait sien ces discours sur les rouges, sur la personne de gauche, un discours de mépris. Et c'était repris par l'Église d'une façon manichéenne, les bons et les méchants.
5: Dernier tenant de cette hypothèse, Bentureta Sanz Bayous, ancienne exilée, fille d'un républicain et l'une des pionnières du travail de mémoire, pour elle la question ne se discute pas, d'autant explique-t-elle que certains furent fusillés du simple fait d'être basque ou catalan.
12: Il y a eu un génocide en Espagne dans le sens. Génocide, alors je reprends les textes des traités de Nuremberg. N'oublions pas que le seul fait d'avoir 500 000 morts, 1 million de morts, c'est un génocide. Et n'oublions pas que si ce terme de génocide n'a pas été retenu au procès de Nuremberg, c'est tout simplement parce que les soviétiques à l'époque, qui avaient les goulags, n'ont pas accepté que le terme de génocide soit retenu pour des raisons politiques. Le génocide au procès de Nuremberg n'a été reconnu que pour les religions et que pour les ethnies. Mais il y a eu génocide en Espagne dans l'esprit même du traité de Nuremberg, parce que par exemple, à la bataille de Pons, presque à la frontière française, lorsque Franco arrive et fait prisonnier les troupes républicaines, les franquistes font faire deux rangées. Une rangée avec tous ceux qui ont des noms catalans et basques, et une rangée avec tous ceux qui ont des noms espagnols. Attention, ceux qui avaient des noms espagnols, comme ils étaient républicains, ils ont beaucoup souffert également. Beaucoup ont été fusillés s'ils avaient des responsabilités politiques. Et les autres ont été dans les prisons, ont été dans les camps de concentration, qui ont été vraiment très durs. Mais par contre, tous ceux qui avaient des noms de consonance catalan et basque ont été fusillés immédiatement. Donc là, c'est génocide. Et ce génocide n'a toujours pas été reconnu. Mais nous n'avons pas eu le privilège d'avoir un procès de Nuremberg.
5: Santos Julia, qui fut le premier universitaire espagnol à consacrer un ouvrage à la question de la répression, les victimes de la guerre civile, lui qui a publié avec Julián Casanova, diverge de son collègue sur cette question. Pour lui, le terme d'épuration est le meilleur qualificatif.
13: Il faudrait
7: faire une distinction entre les tueries de l'été
13: 36,
7: dans lesquelles, effectivement, il n'y a pas de différence substantielle entre les deux parties. La seule différence que l'on pourrait trouver, la seule, est que l'implication des autorités militaires dans ces boucheries de la zone qu'ils contrôlaient était bien plus importante que celle des autorités républicaines. Qui n'avait plus le pouvoir. Mais dans la République aussi, dans un certain nombre d'occasions, les personnes étaient extraites de prison et tout simplement fusillées sans formule de procès. Et donc, c'était tout simplement les assassinats. On ne peut pas imputer cela à la spontanéité, parce qu'il y avait des gens qui n'avaient aucun contrôle. Non, les gens étaient extraits de prison et ils étaient fusillés. Il y a une claire différence, cependant, lors du moment où la République commence à avoir un véritable contrôle sur son territoire, contrôle grâce à une force de police et une armée. Tout ceci, naturellement, se calme pendant la République. Alors que dans les zones des rebelles, non seulement cela continue, mais après la victoire, cela devient encore pire. Et en 39, en 40 et en 41, il y a des centaines et des milliers de fusillés. Voilà ce qui doit recevoir une explication. Et je ne pourrais pas appeler cela un génocide pour une raison, parce que les prisons dans lesquelles se trouvaient les camps de concentration où ils étaient rassemblés ne sont pas des camps de la mort. Il y a des conseils de guerre, il y a des formules de procès, il y a une sélection des personnes. Il ne s'agit pas d'une extermination massive. Cela ne peut pas être comparé avec ce qui se produit avec les Juifs en Allemagne. On ne peut pas le comparer, non seulement par la dimension. Ici, probablement, après la guerre civile, on a fusillé, comptabilisé jusqu'à présent, peut-être 50 ou 60 000 personnes. Il est possible que cela arrive jusqu'à 100 000 fusillés suite à la défaite. C'est un énorme nombre, bien sûr. C'est la barbarie. Mais la plupart des détenus, la plupart des personnes arrêtées, a été remise en liberté au bout de 3 ou 4 ans. Il faut tenir compte d'une chose, les personnes qui étaient en prison étaient des jeunes. Ce sont fondamentalement des hommes, il y a aussi quelques femmes, mais surtout des hommes et des hommes jeunes. Il n'y a pas de mortalité aussi élevée. En 40, 41, 42, à l'intérieur des prisons, les gens qui étaient libérés ne sont pas comme les Juifs qui sortent des camps de concentration allemands. Et cela a été bien expliqué par une personne qui a été dans un camp de travail, Nicolas Sánchez Albornoz. Et il a très bien expliqué pourquoi cela ne peut pas être appelé un camp de la mort. C'est une répression brutale, bien sûr, d'une magnitude énorme et en plus gratuite. Parce qu'ils avaient gagné, les autres s'étaient rendus, 500 000 étaient partis. Mais il ne s'agit pas d'une politique d'extermination. C'est plutôt une dépuration qui essaye de récupérer le vaincu une fois épurée. Et il y a une très grande pression de doctrine sur les hommes, sur les femmes. Il a une action destinée à convertir, à convaincre, à désinfecter, pour ainsi dire, de cette maladie qu'ils avaient souffert. Et il y a donc une pulsion d'extermination. Il y a une pulsion d'extermination, mais dans son ensemble, je pense que appeler cela holocauste, et je crois que cela a été appelé comme ça, et que l'on prépare des livres qui portent ce titre, l'holocauste espagnol. Bon, ben, si c'est un holocauste, ce qui s'est produit à Madrid est également un holocauste. Il faudrait donc parler de deux holocaustes espagnols.
5: José María Ridao, le diplomate qui a laissé les ambassades pour construire avec d'autres jeunes intellectuels une pensée sur l'Espagne, ne choisit pas non plus le terme de génocide.
14: Le coup d'État de Franco avait les assassinats comme un instrument politique. Les troupes de Franco arrivaient dans un village et la première chose, c'était de fusiller les dirigeants républicains qu'ils trouvaient. Pas les militaires, pas les gens qui ont combattu dans les champs de bataille, c'est-à-dire les maires, les pharmaciens, les maîtres, enfin, n'importe qui. C'était les forces républicaines civiles étaient tuées par le franquisme quand il entrait dans un village, quand il prenait un village. De la part de la République, il faut insister sur la différence. La République était un régime légal. Et à l'intérieur de ce régime légal, il y a eu une révolution qui a tué, qui a volé, qui a déclenché justement une révolution. Mais la préoccupation, l'intérêt des républicains de la République, c'était toujours d'arrêter ça, de condamner les gens qui faisaient ça, de rappeler tout le temps qu'on ne pouvait pas dire que c'était un tribunal légitime, de s'asseoir quelques syndicalistes et dire quelqu'un est un fasciste, quelqu'un est un capitaliste, et par conséquent, il est condamné à mort. La République n'a jamais consenti ça. Il a essayé de l'arrêter, il a essayé de traiter ça en problème d'ordre politique. Il avait un très sérieux problème d'ordre public à l'intérieur de la République. Et il a essayé de faire reculer ces problèmes tout le temps. Alors, l'assassinat n'était pas un moyen politique pour la République. Par contre, c'était le moyen principal pour les franquistes. Et en même temps, la révolution qu'il y a eu à l'intérieur de la République a fait recours à l'assassinat. Ça, c'est vrai. Mais il faut garder toujours la mémoire, il faut garder toujours présent que la République a lutté contre la révolution qu'il y a eu à l'intérieur de ces structures et qu'il a essayé d'arrêter ça et de condamner les responsables. En Espagne, ce qu'il y a eu, ça a été une répression politique épouvantable. Une répression politique qui s'est déguisée en forme de croisade contre l'anti-Espagne, mais qui en fait n'a fait que tuer des gens parce qu'ils ne participaient pas de l'idée, il faut parler clairement, fasciste du coup d'État mené par Franco et ses appuis comme l'Allemagne nazie ou le fascisme italien. Mais il y a un problème politique et surtout il y a une répression politique qui a atteint des niveaux épouvantables. Et à mon avis, ça serait préférable d'essayer d'écrire les faits tels qu'ils sont, c'est-à-dire on a tué des républicains, des communistes, des anarchistes, et en définitive des gens qui ne participaient pas à des idées politiques de Franco, et ils n'ont pas tué, pour ainsi dire, des gens qui avaient le même gène, ou la même race, ou quel qu'il soit.
5: Pour Georges Semprun, le terme de génocide n'est pas non plus celui qui lui semble le plus adapté à la singularité de la situation espagnole.
15: J'aime pas le mot holocauste parce que je trouve que c'est un mot qui n'est pas juste. L'holocauste, c'est un sacrifice volontaire. Et les persécutés juifs de la Deuxième Guerre mondiale n'ont pas volontairement choisi et accepté le sacrifice. Mais enfin bon, on va pas de... Moi, je trouve qu'il y a un mot très simple, qui est le mot extermination, qui est le mot qui coïncide. Mais je voudrais garder, à la singularité du phénomène nazi, je voudrais garder ce terme-là. Il y a d'autres termes. Il y a d'autres termes pour parler de... Ce qu'il faut souligner, c'est l'ampleur de cette répression franquiste pendant les premières années du franquisme. Ensuite, le maintien d'une répression plus ponctuelle jusqu'au bout. Il ne faut pas oublier qu'en septembre encore quelques mois, quelques semaines avant la mort de Franco, du dictateur, on a encore garrotté des prisonniers politiques en Espagne, en 1975 encore, jusqu'à la fin. Parce qu'à la fin de sa vie, la main de Franco n'a pas tremblé pour signer, parce qu'il fallait qu'il signe lui-même, les ratifications des peines de mort décidées par tel ou tel tribunal militaire, n'est-ce pas, sur des prisonniers politiques, communistes, anarchistes, de toutes sortes. Donc, il y a la répression générale. Mais je ne sais pas s'il faut inventer un mot nouveau, si les mots traditionnels pour parler de la répression et de l'oppression suffisent. Moi, personnellement, je n'utiliserai pas les mots qu'on a utilisés pour parler de la répression et de l'extermination des opposants politiques et des juifs en Allemagne nazie. Je n'utiliserai pas ce mot-là. Le génocide, c'est l'extermination d'un peuple, en général une minorité nationale ou un peuple, pour des raisons qui sont à la fois raciales, ethniques et politiques. En Espagne, c'est vraiment l'exemple typique, pur, si on peut dire, d'une répression politique. Je ne connais pas assez les données pour savoir s'il était plus importante ou peu quantitativement que les autres, mais elle a été surtout plus longue. Le nazisme a duré 12 ans. Le franquisme a duré combien ?
16: Près d'un demi-siècle.
15: Voilà.
5: La mémoire des vaincus, histoires intimes de la guerre d'Espagne, une émission de Patrick Pépin, réalisation Christine Diger, mixage Pierre Mille. La semaine prochaine, nous serons sur les traces de l'actualité de la mémoire.
0: C'était le 20e des 25 épisodes de la série La mémoire des vaincus, histoires intimes de la guerre d'Espagne, proposé par Patrick Pépin. Première diffusion le 20 août 2004 sur France Culture. À suivre. 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
20: Et bonjour et bienvenue à tous sur France Culture. Jules et Jim, Truffaut 62 et la musique de Georges Delerue en ce 31 juillet. Jour de départ en vacances pour certains, vous les voyez tous les trois, Jeanne Moreau, Oscar Werner, Henri Serre qui filent vers le sud. Les matins d'été vous emmènent au pays du théâtre et du cinéma. Aujourd'hui, grand entretien avec Dominique Blanc à 7h40. Elle sort tout juste d'un tournage pour la télévision où elle incarne Gisèle Pellicot. Elle vient aussi nous raconter ses 10 ans à la Comédie Française qu'elle quitte. Et le reste, Chéreau, Duras, ses coups de cœur et ses coups de gueule. À suivre dans un quart d'heure, l'expulsion de Xenia Fedorova. Pourquoi la réponse à l'ingérence russe est-elle devenue plus pressante? Et puis dans l'intimité des sœurs, Virginia Woolf, Vanessa Bell, les éditions de la Table Ronde publient leur correspondance. Très bon réveil, il est 7h sur France Culture. Et le journal vous est présenté par Paul Tillier. Bonjour Paul.
21: Bonjour à tous. À la une de l'actualité, des migrants par centaines affluent vers Ceuta, l'enclave espagnole située au nord de l'Afrique. Pedro Sanchez, le Premier ministre, est sur place ce matin.
20: Au Moyen-Orient, un accord trouvé sur le désarmement du Hamas et un retrait progressif des troupes israéliennes de Gaza. Explication à suivre.
21: Une accalmie en Gironde, sur le front des incendies où les militaires prêtent main forte aux pompiers. Reportage à suivre. Dans ce journal également, le football et le président de la FIFA, Gianni Infantino, seul contre tous. Le collectif Zappé Bolloré craint pour le cinéma français. Enfin, rencontre avec une photographe qui tire le portrait des forêts. Plusieurs milliers de migrants, torse nus, pieds nus, franchissent les grilles de Ceuta. Les images nous arrivent de cette enclave située sur la côte nord de l'Afrique, coincée entre le Maroc et la mer. Des jeunes hommes, pour la plupart, qui arrivent à pied ou à la nage ces derniers jours, avec l'espoir de rester en Europe. 9 migrants sont morts noyés en tentant la traversée. Cela fait suite à une décision début juillet de la Cour suprême espagnole qui interdit le refoulement immédiat des étrangers arrivés à Ceuta par la mer. Madrid et Rabat se coordonnent en ce moment pour rapatrier vers le Maroc toutes ces personnes entrées illégalement. Marie-Hélène Ballestero, face à cette crise migratoire, l'Espagne décide de renforcer la sécurité dans l'enclave de Ceuta.
1: Cela faisait longtemps que la ville autonome de Ceuta n'était pas confrontée à une crise migratoire de telle ampleur. Face à l'arrivée massive de migrants sur la plage du Tarajal en provenance du Maroc, les autorités locales ont été contraintes de tirer la sonnette d'alarme, complètement dépassées par la situation. Mercredi dernier, le président de Ceuta, Juan Jesús Vivas, a demandé au gouvernement central de déclarer l'état d'urgence national et de prendre en main la gestion de la crise.
16: Estamos viviendo una situación extremadamente grave. Estamos viviendo
22: Nous sommes confrontés à une situation extrêmement grave. Nous traversons une crise migratoire d'une telle ampleur que les capacités de réponse des services publics et de l'administration sont actuellement saturées. Les centres d'accueil sont au bord de la rupture et totalement saturés. Il ne reste plus de place pour qui que ce soit. Si des mesures appropriées ne sont pas prises et si le rythme actuel des arrivées se poursuit, nous pourrions bientôt atteindre des chiffres comparables à ceux observés lors des événements de mai 2021.
1: En mai 2021, plus de 12 000 migrants avaient atteint Ceuta depuis le Maroc en l'espace de 2 jours. Mais selon les syndicats et associations de la police nationale espagnole et de la garde civile, la situation pourrait être pire cette fois-ci. Face à l'augmentation du nombre d'arrivées ces dernières heures et à la tension croissante, le gouvernement central a décidé de passer à l'action. Des militaires vont être déployés à Ceuta pour renforcer la sécurité. Par ailleurs, le ministre de l'Intérieur Marlaska et le chef de l'exécutif Pedro Sanchez doivent se rendre sur place ce matin.
21: Situation à Ceuta qui provoque des tensions dans l'Union européenne. L'Italie veut fermer l'espace Schengen à l'Espagne. Déclaration aussitôt condamnée par Madrid qui a convoqué l'ambassadeur italien. Le Hamas prêt à rendre les armes 9 mois après l'entrée en vigueur d'une trêve jamais respectée dans la bande de Gaza.

0: lui-même supervisé par le Conseil de la paix, créé en janvier par le président américain. Au fur et à mesure que le groupe islamiste rendra ses fusils d'assaut et ses lance-roquettes, les forces israéliennes, qui contrôlent plus de 60% de l'enclave, se retireront pour laisser place à la Force internationale de stabilisation et à une nouvelle police palestinienne. La reddition des armes lourdes et le démantèlement des tunnels auront lieu beaucoup plus tard. Cette victoire diplomatique, qui reste à concrétiser, permet en tout cas à Donald Trump de faire passer momentanément au second plan le chaos régional provoqué par sa guerre contre l'Iran.
1: Isabelle Labéry, correspondante aux États-Unis pour France Culture.
2: 7h05 sur France Culture, la suite de votre journal. Paul Tillier, la première lueur d'espoir en Gironde.
1: Après 10 jours de lutte acharnée, la météo est plus clémente depuis hier. Un cap a été franchi, saluent les autorités. Le méga-feu est stabilisé, 42 000 hectares brûlés. Et sur le terrain, aux côtés des quelques 3 300 pompiers venus de toute la France, 1 500 militaires sont à pied d'œuvre, Sandrine Morin.
3: Et évidemment, les soldats ne font pas le travail des pompiers, mais ils réalisent des actions indispensables, décrit le lieutenant Erwan du 31e régiment de génie de Castelsarrasin.
4: Nous avons à notre disposition des bulldozers et des pelles hydrauliques. Et l'objectif, c'est bien de réaliser des pare-feux.
3: Des pare-feux, parfois immenses.
4: Près de 80 mètres, en fait, ça dépend des situations, ça dépend des endroits. C'est entre 40 à 80 mètres, mais sur certaines zones, les SGGI, donc les sous-groupements du génie, ont dû réaliser des pare-feux de 200 mètres de largeur.
3: Les premiers soldats ont été sur place à peine quelques heures après le déclenchement du feu.
4: Le plus gros enjeu là qu'on a en face de nous, c'est bien la fatigue. C'est un travail qui est long, qui est laborieux au vu du terrain. C'est pareil, travailler sous la chaleur, ça reste une contrainte.
3: Et évidemment, personne ne sait quand ces soldats partiront.
4: Ça dépend du feu. On essaie de cloisonner le plus possible les zones qui ont déjà brûlé pour éviter que ça puisse se repropager s'il devait y avoir des reprises. Là, pour l'instant, on sait quand ça a commencé et on reste à disposition tant que le feu, lui, n'est pas totalement maîtrisé et contrôlé.
3: En dehors de cet incendie hors norme, une équipe de soldats du 31e est formée chaque année avec la sécurité civile à la lutte contre les feux de forêt et les incendies.
1: Parmi les 224 000 personnes évacuées en Gironde, 144 000 sont rentrées chez elles. Dans le département voisin des Landes, près de Biscarrosse, le feu est maîtrisé, 3 600 hectares partis en fumée. Des incendies favorisés par le changement climatique, selon les chercheurs du World Weather Attribution, institut de référence. L'humain a rendu les conditions propices aux incendies extrêmes en France deux fois plus probables qu'à l'époque pré-industrielle. C'est notamment dû à des hivers humides qui permettent à la végétation de pousser en quantité avant des printemps secs et des étés chauds. Au Brésil, une enquête ouverte sur l'un des fils du président Lula, 80 ans, qui candidate à sa réélection. Son fils, surnommé Lulinha, est soupçonné de lobbyisme sur le commerce de cannabis thérapeutique. Si mon fils est accusé de quelque chose, il ne bénéficiera d'aucun privilège, a réagi le président Lula. Quand le football ne tourne plus rond, à peine le mondial terminé, le patron de la FIFA, Gianni Infantino, annonce son intention de vendre des parts de la Coupe du Monde à des investisseurs privés. Les 55 pays européens de l'UEFA, à l'unanimité, ont décidé hier de boycotter les compétitions de la FIFA. La CONCACAF, Confédération d'Amérique du Nord, d'Amérique centrale et des Caraïbes, fait de même. Clara Lecoq-Réal, voilà un sérieux coup de frein aux ambitions d'Infantino, président de la FIFA.
5: Gianni Infantino a besoin de la majorité des fédérations nationales pour créer sa société commerciale, soit 106 pays sur 211. Or, pour le moment, ils sont déjà 90 à avoir publiquement rejeté sa proposition. Pour Pascal Boniface, directeur de l'Institut de Relations Internationales et Stratégiques, c'est une rupture.
6: Infantino a poussé le bouchon un peu trop loin. Il y a eu déjà beaucoup de scandales pendant la Coupe du Monde aux États-Unis. Cette annonce d'une compétition achetée par le privé a été l'élément de trop. Et ceux qui, pour l'instant, râlaient, mais sans trop rien dire publiquement, vont certainement changer d'avis.
5: Le boycott annoncé des Européens pourrait en effet convaincre un peu plus de pays, car il représentait tout de même 3 des 4 demi-finalistes lors du dernier mondial. Leur absence dévaluerait considérablement les tournois.
6: Ça me donnerait vraiment un coup énorme à la compétition, et ça c'est surtout un revers énorme pour Infantino qui se verrait déconsidéré. Donc il y a un enjeu de réputation et surtout de crédibilité des compétitions qui ne seront pas les mêmes si les pays européens n'y participe plus.
5: Et même des sponsors européens s'y mettent. Le brasseur Carlsberg, partenaire de l'UEFA, propose ironiquement à Gianni Infantino sur ses réseaux une pause fraîcheur.
1: Et ce matin, malgré les critiques, la FIFA garde le cap et affirme qu'elle continuera son plan d'ouverture aux investisseurs privés. Le comité Zappé-Bolloré contre-attaque. Laissez Vincent Bolloré consolider son empire à travers la concentration des médias. C'est cela le vrai sujet.

0: suicide français, a assuré le collectif hier. Une réaction suite aux propos de Maxime Saada, patron de Canal+, qui a annoncé mardi un accord de près d'1 milliard d'euros avec la filière cinéma, tout en rappelant qu'il ne comptait pas financer les films de professionnels du cinéma dont il estime qu'ils ont porté préjudice à l'image de son groupe. Selon ses détracteurs, il s'agit là d'une menace à l'encontre des 5000 signataires de la tribune Zappé Bolloré. En mai dernier, en plein festival de Cannes, ils ont dénoncé l'emprise grandissante de l'extrême droite dans le cinéma et visaient en creux Vincent Bolloré, actionnaire de référence de Canal+. Claire est l'une des porte-paroles du collectif Zappé Bolloré.
1: De toute façon, depuis le début, c'est pas tant notre sujet de savoir quel est le montant investi par Canal+ dans le cinéma français, mais bien à quel point on a envie de participer à un projet réactionnaire assumé par Vincent Bolloré. On voulait aussi surtout rappeler que 10 jours après Cannes, malgré toutes les voix qui se voulaient rassurantes, il y avait eu cette avant-première et cette diffusion du Suicide français, qui est une adaptation du livre d'Éric Zemmour en présence de Maxime Saada et de tous les cadres de Canal+. C'est ça qu'on dénonce, en fait. Diffuser les idées d'Éric Zemmour, c'est pas de la liberté d'expression. C'est diffuser des idées racistes. Là, on voit bien que la réponse de Canal, c'est « je persiste, je signe, on sort de l'argent, on assure à certains une continuité dans la production de leurs œuvres et on sort les 1% qui oseront s'opposer, s'exprimer. » Et le fait qu'il ait réitéré cette affirmation comme quoi, de toute façon, ils ne travailleront pas non seulement avec les personnes qui ont signé la tribune, mais avec toute personne qui, en fait, aurait émis des critiques à l'encontre de Canal+, de Vincent Bolloré ou du groupe, ça devrait, pour moi, réveiller un peu plus de conscience. Je pense que rarement quelqu'un a pu se permettre de déclarer et d'assumer publiquement de pouvoir, en fait, ostraciser 1% de tout un secteur.
0: Le collectif Zappé Bolloré espère à présent que l'autorité de concurrence empêchera le groupe Canal d'acquérir la totalité des cinémas UGC d'ici 2028.
2: 7h11 sur France Culture, Paul Tillier, l'heure du Comme Personne. Et ce matin, nous partons à la rencontre d'une photographe française en Pologne.
0: Elle s'appelle Jessica Bugzek et s'est donnée pour objectif de photographier pendant un an la toute dernière forêt considérée comme primaire en Europe, la forêt de Białowieża et ses trésors. Rencontre signée Virginie Pironon.
3: Et pour suivre Jessica Bugzek sur les chemins de la réserve de Białowieża, dans son endroit préféré, il faut être bien chaussé.
4: Moi, j'aime beaucoup marcher à l'intuition.
3: Tout autour de nous, des arbres, parfois plusieurs fois centenaires. À 32 ans, la photographe, originaire de la Loire, a découvert les lieux pour la première fois en 2019 à la faveur d'une bourse.
4: Ça a été inévitablement un coup de foudre, à la fois pour la forêt en tant que telle et pour ses paysages, à la fois pour la beauté de ces arbres, puisque c'est rarissime aujourd'hui de pouvoir contempler une forêt dans laquelle on trouve 26 espèces d'arbres. On a toujours eu l'impression d'être tout petit quand on est face à ces colosses, quoi.
3: Érables, chênes, tilleuls, épicéas, bouleaux, trembles, ce sanctuaire où la nature a été préservée depuis la fin de l'ère glaciaire il y a près de 12 000 ans, s'étend sur 150 000 hectares des deux côtés de la frontière entre la Pologne et la Biélorussie.
4: Alors ici, on a affaire effectivement à un charme et donc on peut constater que l'intérieur du charme est complètement évidé, hein, l'arbre est complètement creux. Alors c'est intéressant parce que ça fait même des passages, on peut passer la main d'un côté et ressortir de l'autre.
5: Ça, c'est aussi l'objet de vos photographies ?
4: Oui. C'est plus compliqué à mettre en image, mais oui, j'ai quelques images en tête à réaliser où on voit comme ça l'arbre complètement creux et puis la lumière du jour qui passe par l'autre côté du tronc et pour autant l'arbre qui est toujours vivant.
3: Les arbres, mais aussi les mammifères, cerfs, chevreuils, renards, loups et bien sûr, bisons. Un jour, alors que plusieurs femelles et un petit lui barraient le chemin du retour, Jessica Bugzek a passé une nuit entière sur place, sans équipement, avec l'espoir de les photographier au petit matin. Mais
4: j'ai regardé dans l'aviseur de l'appareil photo une première fois, j'ai rien vu. Une deuxième fois, j'ai rien vu. Et une troisième fois, j'ai eu la certitude qu'il n'y avait plus rien. Et donc les 8 bisons plus le veau avaient disparu en pleine nuit. Elles étaient parties en forêt.
3: Les bisons, 1500 environ des deux côtés de la frontière, souffrent, comme les autres mammifères, des tensions géopolitiques qui traversent le territoire. Un mur de 5,5 mètres de haut a été érigé par les autorités polonaises en 2022 pour lutter contre l'arrivée massive de migrants instrumentalisée par le président biélorusse Alexandre Loukachenko. Et cette barrière est en ce moment renforcée en raison de la guerre en Ukraine.
4: On voit passer de très nombreux camions bennes qui se dirigent manifestement sur un chantier de construction d'une route à la frontière. Du lever du jour jusqu'au soir, c'est non-stop des passages de camions. Et tout ça, ça a un impact à la fois bien sûr sur la forêt et puis et bien, sur toute la vie que la forêt abrite. Et notamment, on note des changements de comportement sur la faune avec des animaux qui ont tendance à déplacer leur activité sur une activité nocturne, comme on peut le voir ailleurs à travers l'Europe, dans des endroits qui sont très marqués par la présence humaine.
3: Une militarisation de la frontière et une arrivée massive de migrants qui questionnent beaucoup la jeune photographe.
4: Quand on marche en forêt, régulièrement on tombe sur des bottes, sur des manteaux, sur des pantalons, sur des sacs à dos, sur des emballages de gâteaux, sur des bouteilles en plastique, sur des cartes de téléphone. Cette forêt-là, moi, je l'ai découvert avec un regard complètement émerveillé. Pour moi, c'était un rêve de venir ici. Et aujourd'hui, je pense à tous ces gens qui ont fait cette traversée de la forêt avec des perspectives complètement différentes. Et ce qui compte surtout, c'est un apaisement des tensions et que la situation ici s'arrange.
3: En attendant, Jessica Buczek poursuit son travail avec peut-être, dans quelques mois, l'apparition d'un livre.
0: Virginie Pironon, reportage diffusé le 5 décembre dernier. La météo, plus de la moitié des départements basculent en vigilance jaune aux orages. Seul le nord-ouest du pays est épargné. 21 départements du sud-est toujours en vigilance orange à la canicule. Les températures, 28 à Paris et Bordeaux, 21 à Brest, 24 degrés à Lille. Il est 7h15 sur France Culture, la suite des matins d'été, Bérangère Bonta.
2: Merci Paul Tillier, vous revenez à 7h30 pour le rappel des titres.
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2: À 9h, vous avez rendez-vous avec une grande traversée Aliénor d'Aquitaine. Cette semaine, vous le savez, cinquième et dernier épisode aujourd'hui. Aliénor perd son mari, retrouve la liberté et devient plus puissante que jamais.
7: Finalement, c'est après sa sortie de prison qu'elle sera la plus puissante.
8: Ah oui, oui. Ben, il n'y a plus son mari. Et là, elle est soulagée quand même.
7: La projection, excusez-moi. Mais...
8: oui, c'est une sorte de libération. Et là, elle a les coups des franches. Elle est à nouveau pleinement duchesse d'Aquitaine. Et elle fait vraiment ce qu'elle veut.
7: Elle a 67 ans. Et elle va gérer toutes les têtes couronnées d'Europe.
8: À peu près, voilà. Elle va quand même orienter Fontevraud vers le statut de nécropole. Elle prive son mari de l'endroit où il voulait être enterré quand même. Il voulait aller à Chinon, il ne veut pas Chinon, il va à Fontevraud. C'est elle vraiment qui en fait la nécropole Plantagenet, comme il y a la dynastie capétienne.
2: La grande traversée Aliénor d'Aquitaine, Christelle Le Polothèque, Véronique Samouliov, c'est donc à 9h sur France Culture. Tout de suite, l'expulsion de Xenia Fedorova.
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2: L'ancienne directrice de RT France est depuis mercredi sous le coup d'un arrêté d'expulsion. Le ministère de l'Intérieur a ordonné que Xenia Fedorova, de son vrai nom Xenia Borchik, quitte immédiatement le territoire français. L'arrêté estime que le comportement de la chroniqueuse qui intervient notamment dans les médias de Vincent Bolloré porte atteinte aux intérêts fondamentaux de l'État. Est-elle journaliste, comme le crie haut et fort le président de Canal+, Maxime Saadé, ou un relais des campagnes de désinformation pilotées par les autorités russe, comme le dit l'arrêté d'expulsion révélé par Libération. On va poser la question à Paul Gogo, que je salue. Bonjour à vous.
9: Bonjour.
2: Vous êtes journaliste, vous avez été correspondant en Ukraine, 2014, en Russie, jusqu'à il y a quelques mois, notamment pour, et vous travaillez pour Ouest France, pour BFM, pour La Libre Belgique, et vous êtes l'auteur de Moscou Parano. C'est aux éditions du Rocher, c'est paru en mars cette année. Qui est Xenia Fedorova ?
9: Alors Xenia Fedorova, je pense qu'on la connaît un peu tous avant tout pour le rôle qu'elle a joué dans Russia Today France, donc la partie France de ce média qui a été créé par les autorités russes, qui était dirigée en fait par le ministère des Affaires étrangères russe dans le cadre de sa guerre de l'information diffuse, voilà, qui a lieu partout en Europe mais qui vise particulièrement les Européens, les Occidentaux dans le cadre de la guerre en Ukraine évidemment. Et donc cette femme a été avant tout le visage de ce média en France jusqu'à son
2: interdiction. Elle arrive en France d'ailleurs pour ça, 2017.
9: Oui, elle est envoyée pour ça et avec cette particularité qu'elle n'est donc pas correspondante russe, elle travaille pour un média russe mais qui a son bureau en France et donc en fait elle devient employée d'un média qui est basé en France même s'il est totalement lié à la Russie. et c'est très important pour moi qui était correspondant en Russie. On sait notamment depuis un moment que cette femme n'entre pas dans la balance qui existe entre Russie et France sur correspondant russe en France, correspondant français en Russie. On en expulse un d'un côté, on en expulse un autre de l'autre côté. Non, cette femme, elle est bien installée en France et elle agit depuis la France. C'est aussi un point important de tout ce qui lui arrive aujourd'hui.
2: En deux mots, mais son histoire personnelle avant ça, c'est qui cette femme ?
9: Alors, c'est une femme qui, vous posiez la question, journaliste, propagandiste, c'est une femme qui, à sa décharge, a fait des études de journalisme à Moscou, dans l'université la plus réputée de Moscou, et qui s'est donc ensuite tournée vers le journalisme et qui s'est beaucoup rapprochée de la rédactrice Margarita Simonian, la rédactrice en chef de l'ensemble des Russia Today du monde, qui, elle, est un personnage très intéressant et qui, à mon avis, a eu un rôle assez important. Enfin, en tout cas, dit beaucoup de choses sur la façon dont Federova voit le journalisme, on va dire, parce qu'elle assume cette guerre de l'information. Elle explique que Russia Today, c'est un média qui a été fait pour contribuer aux guerres du Kremlin, contribuer à la guerre de l'information. C'est une femme qui est en guerre. Et donc, c'est quand même dans ce contexte-là qu'ensuite Federova vient s'installer en France.
2: Pourquoi on l'expulse ? Que dit précisément l'arrêté d'expulsion ?
9: Et ça, c'est un point important, parce que tout le débat, le débat des gens qui se sentent concernés par cette expulsion consiste à dire, regardez, il y a un double standard en France, il y a un problème de liberté d'expression, de liberté de la presse. Non, il faut vraiment mettre d'un côté le fait que, oui, cette femme a des idées conservatrices, nationalistes, elle a une émission religieuse sur CNews, ou elle avait du moins, elle a ces idées-là. Ces idées-là, elles ne sont pas interdites en France, et c'est pas pour ses idées qu'elle est, qu'on lui demande aujourd'hui de quitter la France. Là, le cas Fedorova, la question principale, c'est que cette femme se fait le relais de la rhétorique russe, point par point, à chaque fois, au bon moment. Une rhétorique donc, qu'on voit à Moscou, qu'on voit au ministère des Affaires étrangères et qui ressort exactement de la même façon dans ses propos en France. Et c'est ça qui lui est reproché parce que dans le cadre du soutien de la France à l'Ukraine, dans le cadre de l'élection présidentielle à venir, dans le cadre de la lutte même contre la désinformation que l'État et des médias aussi essayent de mettre en place en France, eh bien d'avoir ce personnage qui est là, qui diffuse cette rhétorique sur un média français, visiblement des gens au sein de l'État, peut-être au sein des services de renseignement français aussi, ont fini par étudier son dossier, créer un dossier et déterminer qu'elle représentait un danger pour la France, puisque c'est le terme qui est utilisé.
10: Je vous sens sur ce point particulièrement choqué qu'une propagandiste, puisque vous dites que c'est de la propagande, puisse s'exprimer sur les ondes françaises.
11: Je suis étonné qu'elle y soit invitée. Évidemment, nous vivons dans un état de droit où chacun est libre de dire ce qu'il pense. Et la question qui est posée, et l'ARCOM, le gendarme des médias, a été saisi sur cette question. C'est ce pourquoi une personnalité qui ne cache pas ses liens, en quelque sorte, avec la Russie de Vladimir Poutine, est invitée constamment dans les studios de radio ou sur les plateaux de télévision.
2: Ça, c'est Jean-Noël Barrot, ministre des Affaires étrangères, c'était sur BFM, et on est le 13 juillet, il y a plus de 15 jours. C'est-à-dire, les doutes, ils sont clairement exprimés depuis un petit bout de temps, publiquement. Les faits précis pour lesquels on peut qualifier les activités de Xenia Fedorova d'ingérence, c'est quoi ? Qu'est-ce qu'on sait ?
9: Alors, déjà, j'imagine que si...
2: À part les paroles.
9: Oui, oui.
2: C'est ça.
9: C'est ça, j'imagine que si les autorités, en fait, ont pris cette décision, je pensais notamment au service de renseignement, j'imagine qu'il y a un dossier qui existe derrière et qui a été fait, c'est peut-être pour ça que ça a pris du temps, parce qu'ils savent très bien que derrière, et c'est ce que Mme Fedorova est en train de faire a priori, il va y avoir un recours, évidemment, elle va contester tout ça, et donc pour...
2: Qui peut du coup la faire rester un bon bout
9: de temps. Par ailleurs, ça
2: peut
9: faire traîner un peu le dossier, oui, a priori. Pour l'instant, c'est quand même très compliqué de dire si elle va vraiment être renvoyée physiquement à un moment à Moscou. En fait, les autorités françaises savaient bien qu'elle allait de toute façon faire traîner la chose, partir dans des recours. Donc, on imagine que le dossier, il est plutôt solide derrière. Ensuite, c'est vraiment, je pense aussi... Alors, il y a eu une pression de militants ukrainiens, de Russes en exil. l'exil. Il y a eu plein de gens qui se sont exprimés sur le café d'Orova. Je pense qu'en cette année d'élection présidentielle, il y a des choses qui ne peuvent plus passer et que les autorités françaises ont clairement décidé de mettre un frein à ce genre de choses. Enfin, faut toujours le rappeler, ça paraît bête, mais il n'y a pas d'équivalent de Fedorova en Russie. C'est impossible pour imaginons un propagandiste de l'OTAN qu'il aille traîner dans les médias russes à Moscou pour diffuser de la propagande. C'est impossible. Donc ce que Fedorova fait en France, ce n'est pas possible de le faire dans son pays. Et donc je pense qu'il y a aussi une volonté de la part des autorités françaises quand même de lui rappeler qu'elle est étrangère, qu'elle vient s'exprimer dans nos médias et qu'en fait, il y a des choses qui ne sont pas possibles dans notre État.
2: Qu'est-ce qu'on sait de ces liens avec le Kremlin?
9: Ça, c'est une vraie question, parce que on peut imaginer qu'elle puisse être liée à des services de renseignement. À vrai dire, personne ne le sait pour le moment, et je suis personnellement vraiment pas sûr que ce soit le cas, parce que je pense que c'est une femme qui est assez sincère dans la rhétorique, les rhétoriques qu'elle défend, dans les idées qu'elle défend. C'est un pur produit hein, de la propagande russe. Quand je vous ai dit tout à l'heure qu'elle avait été formée dans une université de journalisme russe, une université de journalisme russe, c'est pas comme une école de journalisme en France non plus. Il y a des réflexes qu'on leur apprend qui ne sont pas les nôtres. Et il y a des liens, des rapports au pouvoir qui sont vraiment pas les mêmes que chez nous.
2: Ils ne sont pas formés pour devenir journalistes indépendants.
9: Non, exactement, avec un esprit critique, ouais. Avec un regard critique sur les choses. Non, ça ne fonctionne pas du tout comme ça. Donc cette femme... évolue de cette façon-là en France, elle travaille de cette façon-là en France, et je pense qu'il y a un moment où ça devient un peu... je pense que c'est aussi en fait une façon de renvoyer le débat sur CNews. Je reviens à ça, mais en fait...
2: Mais oui.
9: Parce qu'elle s'exprime comme ça, mais finalement, on lui donne la parole, quoi. C'est-à-dire que s'il y a quelque chose qu'on ne peut pas reprocher à cette femme, c'est le fait qu'elle prenne la parole, puisqu'on lui tend le micro. Et donc, il y a quand même la question CNews derrière qui semble être un petit peu un problème pour les autres autorité française et qui du coup ressort un peu de à l'occasion de cette affaire.
2: Est-ce qu'il y a une affaire personnelle politique, hein, j'entends, avec le président de la République. Est-ce qu'on peut imaginer qu'il y ait ça aussi? Vous parliez du contexte de la présidentielle, mais il y avait eu, au tout début de son mandat, Emmanuel Macron l'avait incendié devant Poutine, à Versailles, lui reprochant des propos qu'elle avait tenus. Enfin, est-ce qu'il peut y avoir quelque chose qui traîne comme ça depuis 10 ans? Personnellement.
9: Et il y a de toute façon clairement une position d'Emmanuel Macron sur Russia Today, sur les ingérences russes, qui est assez radicale parce qu'il en avait été victime pendant sa campagne et qu'effectivement il a peut-être gardé une sorte de ressentiment depuis. Je pense quand même qu'il y a la pression de nombreux militants qui a pu jouer dans cette situation parce que... c'est une chose, il y a plein de gens en France hein, qui répètent les rhétoriques russes, qui répètent les arguments du Kremlin. D'ailleurs, il suffit de voir qui sont les gens qui défendent Ksenia Fedorova depuis quelques temps. Ces gens-là, au quotidien, de toute façon, diffusent la propagande russe dans notre débat public en France.
2: Vous pensez à qui?
9: La sphère Bolloré, mais Dupont-Aignan, c'est quelqu'un qui il a sauté sur l'occasion assez rapidement. Thierry Mariani, russophile, que tout le monde connaît très bien. Ce sont des noms habituels qui, de toute façon, au quotidien, diffusent cette propagande russe dans notre
2: Dupont-Aignan, débat. Le lien russe, qu'est-ce qu'on en
9: sait? Je ne sais pas s'il a un lien russe, mais en tout cas, il y a une convergence. En fait, tous ces gens-là sont liés par une convergence idéologique. Mm. Et donc, c'est pour ça qu'ils ont sauté instantanément sur le côté... liberté de la presse qui est atteinte, démocratie qui ne fonctionne plus en France, mais c'est des choses qu'on entend beaucoup. Et en fait, c'est ce qui est important, finalement, dans toute cette situation, c'est que le Kremlin, qui est là accusé d'ingérence avec cette femme, travaille beaucoup de cette façon-là. On n'est plus vraiment sur les usines à trolls avec des étudiants payés pour mettre des commentaires sur Internet. Les espions, il y en a certainement encore un peu partout en Europe, mais ils n'ont plus la marge de manœuvre qu'ils avaient avant. Ce qui fonctionne le mieux dans les ingérences russe aujourd'hui, c'est tout simplement les relais de cette propagande russe. Et ces relais, ils reposent la plupart du temps sur une convergence idéologique nationaliste, ultra-conservatrice. Ksenia Fedorova, elle est à fond, elle est totalement dans le moule, quoi. Et c'est d'ailleurs pour ça qu'elle est aussi bien intégrée dans les médias Bolloré. Et tout ça...
2: Comment elle s'est fait une place, d'ailleurs, en deux mots,
9: la
2: sphère Bolloré?
9: Ça, c'est une vraie question, parce qu'elle s'est fait une place même puissante, du jour au lendemain. Ouais. On a vu des gens comme Pascal Praud, que moi, j'avais jamais particulièrement entendu sur l'actualité russe, sur ce genre de sujet, qui déroulait la rhétorique du Kremlin sans se poser la moindre question. Et visiblement, elle a eu un pouvoir incroyable au sein de CNews.
2: Vincent Bolloré, et ça pose aussi d'ailleurs la question de son intérêt à lui. Quel est son intérêt à lui? Mais le patron a installé cette femme aussi.
9: Oui, exactement. Quel est son intérêt? Et je me pose alors personnellement la question des liens ou du rapport que cet homme peut avoir à la Russie, parce que je ne connaissais pas particulièrement d'intérêt de la part de M. Bolloré vis-à-vis du Kremlin ou de la Russie. Pour l'instant, la chose la plus claire, encore une fois, c'est les convergences idéologiques. Il y a quelque chose qui fonctionne très bien aujourd'hui pour tenir une sorte de discours qui sort un peu de ce qu'on peut entendre partout, voilà, qui consiste à dire « mais regardez, en fait, la Russie, c'est peut-être la victime de l'histoire. Eux, ils défendent nos valeurs. » Il y a cette idée, hein, chez beaucoup de gens, de militants d'extrême droite, que c'est en Russie qu'on est en train de défendre les valeurs françaises, ultra-conservatrices, anti-LGBT, anti-migrants, anti-immigration. Et c'est quelque chose qui parle beaucoup. Et peut-être que M. Bolloré, comme beaucoup d'autres militants d'extrême droite, se retrouve soudainement attiré par ces valeurs mises en avant par le Kremlin, et c'est là que c'est compliqué, parce qu'il y a une question de valeurs qui ne sont pas interdites en France et une question de propagande militaire. Le problème, c'est que ces valeurs aujourd'hui en Russie, je l'ai vécu en tant que correspondant, elles servent à justifier la guerre en Ukraine. En Ukraine, on combat plus tant les nazis et l'OTAN. Aujourd'hui, en Ukraine, on combat les LGBT, on combat les valeurs décadentes de l'Occident. Donc, à mon avis, les liens se font de cette façon-là.
2: Merci beaucoup pour tous ces éclairages, Paul Gogo. C'est important et c'est passionnant de comprendre tout ça. Je rappelle que vous êtes journaliste et le livre « Moscou, Parano, édition du Rocher, mars 2026 ». Merci à vous.
9: Merci.
2: 7h30 sur France Culture. Le rappel des titres avec vous, Paul Tillier. Bonjour Paul.
0: Bonjour à tous. Un accord trouvé entre le Hamas et Israël ce matin. Il prévoit le désarmement du mouvement islamiste palestinien et le retrait des troupes israéliennes de la bande de Gaza, ainsi que le déploiement d'une force internationale dans l'enclave palestinienne. Il s'agit du début de la deuxième phase du cessez-le-feu conclu en octobre 2025 entre Israël et le Hamas après 2 ans de guerre. C'est une étape monumentale vers une paix et une sécurité durable, écrit Donald Trump, président des États-Unis. Ils sont des milliers à avoir traversé à la nage ou à pied. Depuis hier, un afflux massif de migrants est en cours à Ceuta, l'enclave espagnole située à la pointe nord de l'Afrique à côté du Maroc. 9 migrants sont morts noyés. Selon le président de la ville autonome de Ceuta, les centres d'accueil sont saturés. Pedro Sanchez, le Premier ministre, se rend à Ceuta ce matin. Par ailleurs, l'Italie a demandé hier la fermeture de l'espace Schengen pour l'Espagne. Déclaration immédiatement critiquée par Madrid. Il s'agit de la plus importante arrivée de migrants depuis mai 2021, lorsque plus de 10 000 personnes étaient entrées en 2 jours. Avec Melilla, autre enclave espagnole au Maroc, Ceuta est la seule frontière terrestre de l'Union européenne avec le continent africain. En Gironde, la situation est stable, indique ce matin la préfecture, grâce à des conditions météorologiques favorables. Le feu est maîtrisé, mais pas encore fixé, prévient de son côté Laurent Nunez, ministre de l'Intérieur. Les points chauds du brasier concernent toujours l'entrée de la presqu'île du Cap Ferret, la commune de Lenton sur le bassin d'Arcachon, et celle du Porge et de la Cano. En un peu plus d'une semaine, 42 000 hectares sont partis en fumée. Sur les 224 000 personnes évacuées, plus de la moitié sont rentrées chez elles. L'un des alpinistes les plus célèbres au monde, pris dans une avalanche au Pakistan, Nirmal Purja et 9 membres de son équipe sont portés disparus depuis ce matin sur le Broad Peak dans la chaîne du Karakoram, un sommet à plus de 8000 mètres d'altitude. En 2019, Nirmal Purja, le népalo-britannique, avait gravi 14 sommets de plus de 8000 mètres en 6 mois. Un exploit qui avait fait l'objet d'un documentaire à succès sur la plateforme Netflix. Au Pérou, la peine de 15 ans de prison de l'ex-président Ollanta Humala, annulée ce matin, âgé de 64 ans. Humala avait été condamné l'an dernier pour blanchiment d'argent et pour avoir touché des pots de vin versés par un groupe de construction brésilien. L'UEFA menace de boycotter les prochaines Coupes du Monde de football. Les 55 nations européennes membres font bloc face à la décision du président de la FIFA, Gianni Infantino. Il souhaite ouvrir la Coupe du Monde à des investisseurs privés. Malgré les critiques, la FIFA maintient son projet, le dit ce matin. Les fédérations ont jusqu'à mi-septembre pour se prononcer. 7h33, les matins d'été sur France Culture. Tout de suite, la suite avec vous, Bérangère Bonte.
2: Merci Paul Tillier, on vous retrouve pour le journal de 8h. À suivre, un grand entretien avec Dominique Blanc, une vie de comédie. Mais d'abord, la revue de presse internationale.
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2: Et bonjour, voici la Guitoune.
12: Bonjour.
2: à un risque de sécheresse d'abord, d'inondation, de famine partout dans le monde. C'est El Niño qui inquiète.
12: Oui, ce phénomène climatique apparaît tous les 2 à 7 ans et dure plusieurs mois. Les eaux de surface du Pacifique équatorial se réchauffent et modifient l'atmosphère, les vents, provoquant des événements météo extrêmes à travers le monde. Et cette année, plus particulièrement, les experts, les climatologues alertent sur une intensité du phénomène jamais vue. El Niño est surnommé même Godzilla. Choc alimentaire en vue, assure ce matin Nikkei Asia. Les pays les plus proches de l'Équateur constatent dès à présent un impact sur leur récolte, relate le média qui prend l'exemple de la Thaïlande. Le pays est l'un des plus grands producteurs de riz au monde. Entre janvier et avril, la pluie a manqué, 60% de précipitations en moins comparé à la normale entre janvier et avril. Conséquence, le prix à l'exportation a augmenté de 27% pour la dernière semaine de juin. Le Pérou, pays en première ligne face à El Niño, a décrété l'état d'urgence dans des centaines de districts. Le gouvernement craint pluie intense au nord, sécheresse au sud. Et là aussi, en termes d'alimentation, le phénomène climatique produit déjà ses effets. Une vendeuse de poissons de Tumbes, au nord du pays, a ainsi été interviewée par TV Peru Noticias.
13: No hay raya, no hay aguja, no hay mucho peje blanco.
12: Nous n'avons pas de raies, très peu d'anguilles parce que les eaux sont chaudes, le poisson se raréfie, le maquereau est vendu très cher. Une autre vendeuse précise que pour certains poissons, le prix a doublé et ce ne sont que quelques exemples. Ce phénomène El Niño devrait provoquer une crise alimentaire mondiale d'une ampleur comparable à celle qui a suivi l'invasion de l'Ukraine par la Russie, écrit Nikkei Asia.
2: Dans votre revue de presse également, Wassila Guitoun, un président porté disparu au Cameroun, Paul Biya, n'apparaît plus en public depuis plus de 50 jours.
12: The Guardian précise même 53 jours depuis son départ en Suisse le 7 juin. Le chef d'État âgé de 93 ans n'a plus été aperçu. Aucun calendrier officiel n'annonce son retour. Officiellement parti pour un court séjour privé avec son épouse. Selon les informations du média Jeune Afrique, Paul Biya a été hospitalisé, a subi une opération au genou et il serait toujours sous traitement médical. Mais autrement, rien d'autre ne filtre. Aucun média camerounais n'en parle puisque, comme le rappelle The Guardian, depuis 2024, tout débat dans les médias sur l'état de santé du président camerounais est strictement interdit. Le média Camer, basé en Belgique et consacré à l'actualité camerounaise, se permet en revanche de le faire. L'article note le silence du gouvernement et donne la parole à l'opposition. Le mouvement pour la renaissance du Cameroun estime que le voyage de Paul Biya n'est pas un séjour mais un exil de fait. L'Union démocratique du Cameroun a publié un communiqué appelant à l'ouverture d'un chantier institutionnel pour encadrer ces absences prolongées du chef de l'État. Une absence qui pose question, écrit le média Camer, car les dossiers économiques, sociaux et sécuritaires s'accumulent et attendent des arbitrages.
2: En Algérie maintenant, vous nous dites que le pays efface progressivement la langue française au sein de l'enseignement.
12: C'est ce que rappelle le média Jeune Afrique. Dès la rentrée de septembre, l'anglais sera enseigné comme première langue étrangère en primaire avant la langue de Molière. La langue de Shakespeare apparaîtra à la 3e année de primaire et le français en 4e année. Une nouveauté signée ce mois-ci par le ministre algérien de l'Éducation nationale. Le quotidien Louatan précise qu'à l'avenir, le volume horaire de l'anglais sera renforcé, notamment dans les filières scientifiques et techniques, en cohérence, je cite, avec la place dominante de cette langue dans la recherche mondiale. C'est une bonne chose, témoignent des parents au micro de nos collègues de France 24. Nos enfants pourront parler plusieurs langues et que nos enfants apprennent l'anglais, c'est très bien. La France commence à nous fatiguer, c'est la langue du colonialisme. Nous voulons évoluer vers de meilleures choses. C'est une bonne chose, dit aussi un autre parent d'élève, car jusqu'à présent, seules les classes aisées pouvaient apprendre à leurs enfants l'anglais. Pour mes enfants, je préfère aussi délaisser la langue du colonisateur et je rejoins la langue utilisée mondialement. Ce reportage date de 2022, puisque comme le note le média Jeune Afrique, cette volonté de rupture avec l'héritage colonial, cet effacement progressif de la langue française au profit de l'anglais est une démarche enclenchée il y a déjà 4 ans, pas seulement dans le primaire mais également dans le milieu universitaire puisque le ministère a imposé le passage à l'anglais dans les facultés de médecine, de pharmacie ou encore d'informatique, mettant un terme à des décennies d'enseignement francophone. D'autres filières suivront le mouvement dans les prochaines années. Une transformation pas seulement liée à l'enseignement, des entreprises emblématiques comme Air Algérie n'éditent plus leurs billets en français depuis l'an dernier, mais en anglais et en arabe.
2: Merci Wassila Guitoun. Dans un instant, Dominique Blanc.
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12: Une vie de comédie. La 538e sociétaire de la Comédie française tourne une page de 10 ans et vient nous la raconter dans les matins d'été. Phèdre, Duras et bientôt Gisèle Pellicot pour la télé. L'actrice révélée par Patrice Chéreau va aussi nous raconter ses autres rôles. Celle qui rend la Légion d'honneur, celle qui lit pour France Culture, celle qui rêve de réaliser son premier film. Elle est avec nous ce matin et on s'en réjouit. Bonjour Dominique Blanc.
17: Bonjour.
12: Merci infiniment de passer par les matins d'été. On va raconter cette vie de comédie, le théâtre, le cinéma, la littérature. On va prendre le temps, mais je voudrais commencer par Gisèle Pellicot parce que vous venez tout juste de terminer le tournage de Mandor Pas, une mini-série pour TF1, 2 épisodes, écrit par Sandrine Grégoire, réalisé par Myriam Binocourt, adapté du livre de sa fille, Caroline. Oui. Comment ça s'est passé, j'ai envie de vous demander tout simplement?
17: Alors, écoutez, d'abord, c'est un unitaire qui va passer sur TF1 au début de l'année 2027. Quand mon agent m'a téléphoné et proposé le rôle, j'ai éclaté de rire. Il m'a dit « Pourquoi tu ris ?» Et je lui ai dit « Tu sais, les comédiennes entre 70 et 75 ans qui n'ont pas le visage retouché, il n'y en a pas beaucoup, donc je savais que le rôle m'arriverait un jour, mais j'y mets une condition avant de lire quoi que ce soit, c'est que je voudrais rencontrer la mère et la fille. On m'a proposé un café et finalement 2 jours après, on m'a proposé un dîner et j'ai eu la chance de dîner avec ces deux femmes absolument incroyables, les deux productrices et la réalisatrice Myriam Vénocourt. Vous dire que le scénario est remarquablement écrit, évidemment ça m'a beaucoup, ça m'a importé énormément, parce que je pense que dans cette affaire, l'affaire Pellicot, qui est d'une grande complexité, il fallait de la précision au niveau du texte, ça a été adapté à partir des 2 livres de Caroline Darian. Voilà. Quand j'ai accepté le rôle, j'ai entrepris une recherche assez, on va dire, gigantesque, c'est-à-dire lire tous les livres qui ont paru sur le sujet, les bandes dessinées, écouter les podcasts, regarder les interviews. C'est pour moi la première fois que j'incarne un personnage vivant et que j'ai la chance de pouvoir rencontrer. Donc, c'est une espèce de... J'aime pas le mot challenge, mais c'est un risque supplémentaire, si vous voulez.
12: Pour quelle raison ?
17: Parce qu'on n'a pas envie de décevoir, tout simplement. Donc, Gisèle Pellicot est passée sur le tournage... donc, on a fini hier soir. Elle est passée sur le tournage lundi. Et elle m'a dit, Dominique, vous êtes formidable. Elle avait assisté à toute la journée. Mais j'ai dit, Gisèle... Vous me direz ça quand le film sera fini, que vous l'aurez vu. Et à ce moment-là, vous me direz peut-être ce que vous en pensez.
12: Quand vous l'avez rencontré la première fois, vous l'avez trouvé, vous l'aviez entendu dans les interviews, on l'avait quand même beaucoup vu suite au procès. Oui. Qu'est-ce qui vous a frappé ? Elle a été d'une force que tout le monde a notée pendant les procès. Après coup, oui. Voilà, dans l'intimité d'un dîner, qu'est-ce qui vous a frappé ?
17: Son sens de l'humour. Gisèle Pellicot est une femme drôlissime. Et ça, je ne m'y attendais pas du tout. C'est-à-dire que Le dîner a été très agréable. Elle avait rencontré la reine Camilla, mais là, elle revenait de Scandinavie, donc elle avait rencontré toutes les têtes couronnées, toujours en compagnie de son nouveau compagnon, Jean-Loup, qui était aussi sur le tournage d'ailleurs. Mais ce qui m'a frappée au dîner, c'est qu'en fait, elle est très drôle. Et je lui ai dit à la fin, mais Gisèle, je ne pouvais pas imaginer que vous soyez si drôle. Elle m'a dit, Dominique, sans ça, je n'aurais jamais tenu le coup. Voilà.
12: Elle dit parfois d'ailleurs que ce nouveau compagnon a beaucoup joué là-dedans, notamment dans l'humour.
17: Certainement. Ouais. Alors, moi, ma Bible, si vous voulez, bien sûr, j'ai lu les deux livres de Caroline, qui était au dîner et qui est venue aussi sur le tournage. Sur le tournage, j'ai rencontré en fait les trois enfants, Gisèle et Jean-Loup. Mais ma Bible, ce qui a été mon livre de chevet que je lisais et relisais quasiment toutes les nuits avant de tourner, c'est le livre de Gisèle Pellicot, traduit dans 35 langues, best-seller absolu, qu'elle a écrit donc en compagnie de Judith Pérignon dans sa maison en Ré, puisqu'elle a demandé à Judith Pérignon de venir vivre avec elle, en fait. Et toutes les deux, pendant 10 mois, elles ont écrit ce livre que moi, je trouve particulièrement impressionnant.
12: Dans l'histoire du féminisme, vous diriez qu'elle va garder quelle place, Gisèle Pellicot, parce qu'elle en a une singulière, nécessairement?
17: Oui. Ah bah, je pense qu'à travers le procès, elle est devenue une icône, mais une icône internationale. Parce que ce qui s'est passé, c'est 200 viols, et je ne détaille pas. Je pense que, et ça a eu un écho bien évidemment dans la presse internationale, et je pense qu'elle est en train, enfin elle est déjà une grande figure féministe évidemment.
12: Mais elle montre parfois, on a le sentiment que la douleur n'apparaît jamais, et c'est toute sa dignité, et c'est assez admirable, mais dans l'intimité de cet échange, vous j'imagine que, notamment pour incarner ce rôle, vous aviez besoin d'avoir quelque chose d'un peu plus sans protection, quoi. Est-ce que vous avez pu avoir ce genre d'échange ?
17: Alors, ce qui est frappant dans le livre, c'est que, vous l'avez lu évidemment, il n'y a pas de haine et il n'y a pas de colère. Et quand vous dînez avec elle ou qu'elle est sur le tournage et qu'on discute, il n'y a jamais de haine et il n'y a jamais de colère. Je lui ai demandé, Gisèle, vous allez aller en prison rencontrer Dominique Pellicot? Elle m'a dit oui. S'il souhaite me voir, hein, parce qu'évidemment, il peut refuser. Mais elle m'a dit oui, je veux aller le voir et je veux parler avec lui et je veux avoir des réponses. Je pense que c'est le cas de toute la famille, avoir des réponses et avoir la vérité.
12: Et sa fille, donc Caroline Darian, le rôle est tenu par Lola Devers.
17: Oui.
12: Caroline Darian qui est dans une quête qui, elle, n'est pas aboutie.
17: Non, pas du tout.
12: Comment vous l'avez trouvée? Donc, qui est persuadée d'avoir aussi été endormie et agressée par Dominique Pellicot, qui s'est lancée dans un combat contre la soumission chimique et pour démasquer aussi ce prédateur. Comment vous la sentez?
17: Alors, si vous voulez, autant Gisèle est, très douce, très humble et très drôle, Caroline est un volcan. Caroline, c'est une femme extrêmement passionnée, pleine de remplie de forces vives, mais remplie de colère. De colère parce que... Est-ce qu'elle aura un jour la réponse de l'inceste par rapport à son père? Nous n'en savons rien. Mais comme elle le dit elle-même au procès, elle est la fille du bourreau et elle est la fille de la victime. Mmh. C'est une situation de tragédie. C'est une héroïne tragique. Gisèle aussi, mais Gisèle a envie de clôturer la chose et Gisèle est repartie dans la vie. Voyez. Alors que Caroline Darian, moi j'ai le sentiment qu'elle est en quête, en recherche, et que voilà, elle n'a pas le même âge non plus, elle a 45 ans.
12: La diffusion est prévue quand?
17: Début janvier 2027 sur TF1.
12: Alors, Dominique Blanc, la Comédie Française, ça s'est arrêté quand? En mars?
17: Oui, c'est ça. En fait, si vous voulez, j'avais été engagée par Eric Ruff et j'ai signé mon contrat le 16 mars 2016 et j'ai quitté la Comédie Française en mars 2026, fin mars en fait, à la fin du mois de mars.
2: Vous avez arrêté, vous l'avez dit, hein, pour vous occuper de votre amoureux. Quel sentiment vous avez au moment de quitter cette maison, c'est encore tout frais aussi, que vous avez rejoint donc il y a 10 ans? Il reste quoi, en fait? C'est toujours difficile de faire le tri dans les souvenirs, mais...
17: Non, pas du tout. Alors, d'abord, retrouver sa liberté à 70 ans, c'est juste extraordinaire, parce que tout d'un coup, plus personne ne décide de mes journées. Donc, c'est tout à fait enivrant.
2: Vous avez redécouvert quoi dans la liberté de ces journées?
17: Comment dire, ne plus obéir. Je suis enfin devenue rebelle à 70 ans, c'est extraordinaire. Mais ces 10 années aux Français, je dis toujours qu'à ce jour, ce sont les 10 plus belles années de ma vie. Pourquoi ? Parce que je répétais toutes les après-midi de 13h à 17h, je jouais tous les soirs en alternance, donc jamais la même pièce. Je jouais le samedi à 14h, le soir aussi, le dimanche pareil.
2: Le mot athlète que vous avez beaucoup utilisé pour qualifier le boulot des sociétaires, il n'est pas usurpé, quoi.
17: Ah non, je pensais...
2: C'est 10 ans de haute compétition, en fait, ce que vous venez de vivre.
17: Tout à fait. Je pensais, avant de rentrer, je disais, ce sont de grands sportifs. Mais je le pense encore plus, désormais.
2: Et on tient à l'adrénaline, à l'émotion. Enfin, physiquement, c'est quand même une épreuve.
17: Physiquement, c'est très fatigant, c'est sûr. Mais si vous voulez, on tient parce qu'on rencontre des artistes extraordinaires, des metteurs en scène extraordinaires, des metteuses en scène extraordinaires, des partenaires merveilleux. Et ça crée une espèce de... Comment dire, enfin, chez moi, ça a créé une espèce d'ivresse, en fait. Pas le fait que jouer. Vous répétez l'après-midi, vous jouez le soir. Mais vous êtes toujours dans le jeu, vous n'êtes jamais dans la vie. Donc, l'imagination fonctionne à fond et vous êtes toujours dans l'invention et dans la création. C'est extraordinaire.
2: La Comédie Française, c'est un rêve pour une gamine, une ado qui rêve de théâtre, un peu comme un coureur cycliste doit absolument faire le Tour de France.
17: J'imagine. Moi,
2: pour vous, c'était le cas ?
17: Non, j'étais passée devant la première fois que je suis venue à Paris quand j'avais 10 ans. Mes parents m'ont montré la Comédie Française. Comme ça, c'était un petit rêve furtif, vous voyez. Puis après, j'y ai plus du tout pensé. Quand j'ai raté le conservatoire un certain nombre de fois, je me suis dit, bon, c'est mort et ça n'a aucune importance.
2: J'ai compris que vos parents n'étaient pas franchement emballés au début, comme beaucoup de parents dans ces cas-là. C'était quoi ? C'était métier sans avenir, au départ en tout cas ?
17: Moi, c'était... très brillante dans les études, très scientifique. J'avais fait 2 années d'école d'architecture, donc je pense qu'ils souhaitaient que je continue. Et ils avaient peur, pour moi que je mange de la vache engragée, que je ne puisse pas gagner ma vie, que ça ne marche pas. Vous voyez, que ce soit la misère. Voilà, je crois qu'ils avaient peur de ça.
18: Le dégagement d'Éric sur la main est un tout petit peu petit. Le mouvement, il est minuscule.
19: Oui.
18: Un tout petit peu plus grand, hein.
20: Mais est-ce que moi je touche plus la main?
18: Ah mais je ne sais pas, j'étais de l'autre côté.
20: Ah,
18: je n'ai pas vu.
20: Parce que j'effleure de plus en plus, je touche de moins en moins.
18: Bah tu peux toucher un peu.
20: Ouais, d'accord.
18: Par contre, ce qui est bien, pour les gens de l'autre côté, comme j'étais l'autre jour,
20: oui. C'est
18: parce que ta main est restée comme ça qu'on a compris ce que tu avais fait.
20: Ah.
18: Tu vois, puisque je ne le vois pas le geste, il est pour celui-ci.
20: Oui, d'accord. Parce que je la retire tout de suite.
18: Oui, tu l'as laissée comme ça? Non, on la retire pas.
20: Ah, je la retire.
18: Non. Et tu disais, mais non, c'est ça?
20: Oui.
18: Oui, non, la retire pas.
20: D'accord.
18: La retire pas, c'est-à-dire que tu es là, tu dis, bah oui, tu fais ce geste.
20: Oui.
18: Tiens.
20: D'accord.
18: Ça m'est venu.
21: Pour en développer l'embarras incertain, ma sœur, du fil fatal, eût armé votre main. Mais non. Dans ce dessin, je l'aurais devancé. L'amour m'en eut d'abord inspiré la pensée.
2: On aura reconnu évidemment Patrice Chéreau, cet homme si important pour vous dans votre parcours de comédien et de femme. Vous avez ri en entendant cet échange, mais alors d'une précision mais chirurgicale.
17: Ah oui, mais Patrice, c'est comme ça.
2: Hein. Répétition c'est de Phèdre, hein, on est en 2003.
17: Tout à fait. C'est-à-dire que corporellement, si vous voulez, entre Hippolyte, Éric Ruff et Phèdre, moi-même, s'il y a contact physique, ça ne peut être que d'une précision extrême. Et pour ça, Patrice l'était, il l'était toujours dans son travail, au théâtre comme au cinéma, toujours très, très précis. C'est d'ailleurs ce qui est très agréable, c'est quand les gens sont précis.
2: Qu'est-ce qui vous a apporté d'autres, mille choses, hein, évidemment, mais Chéreau et son théâtre et sa mise en scène?
17: Le rencontrer sur Pergunt, qui était un spectacle de 8 heures où le rôle était tenu par Gérard de Sarthe, me trouver pendant un an avec les meilleurs acteurs de cette époque-là, qui sont encore ici, je vous rassure, Didier Sandre, Nadas Rancard et d'autres. Comme formation, c'était extraordinaire. Pour moi, c'était mille fois mieux que le conservatoire. Patrice Chéreau, c'est d'abord une intelligence extrême. Je pense ne pas... Enfin, j'utilise le mot génie très peu, mais là, je pense qu'on peut parler de ça pour ses mises en scène d'opéra, de cinéma, de théâtre. C'est une très, très grande intelligence, dotée d'une extrême sensibilité aussi, qui fait qu'il peut diriger les comédiens et les comédiennes et les emmener absolument là où il veut. Et ça, ça relève, non pas de l'hypnose, mais ça relève de sa force de séduction et de sa force d'intelligence.
2: Dans vos grands rôles, il y a donc cette immense Phèdre de Patrice Chéreau, il y a Agrippine dans Britannicus chez Racine, vous avez été Varvara Petrovna dans Les démons de Dostoïevski, vous avez été Dorine dans Le Tartuffe de Molière. C'est quoi un grand rôle, Dominique Blanc ?
17: Un petit rôle, peut-être un grand rôle. C'est-à-dire que tout dépend de la qualité du texte, ça c'est la première chose. Si le texte, par exemple, comme dans Les démons, le texte est russe, si la traduction n'est pas bonne, si la dramaturgie n'est pas bonne, le grand rôle, ça ne sert absolument à rien. Il faut vraiment d'abord que le texte soit excellent. Et le petit rôle peut devenir un grand rôle si l'accord est parfait entre la mise en scène et moi-même. Par exemple, Les démons, ça a été pour moi une rencontre extraordinaire et qui n'est pas finie d'ailleurs, avec Guy Kassirs, qui est flamand. C'est un homme qui ne travaille que dans l'empathie la plus grande avec les comédiens et avec les techniciens, ce qui n'est pas si courant à la Comédie française, et qui travaille aussi beaucoup dans l'humour. Et ce rôle de Varvara Petrovna est exceptionnel. Guy avait envie que ça aille très loin. Vous ne pouvez pas aller très loin tout seul, hein. Il faut des partenaires exceptionnels et aussi investis que vous l'êtes et que l'est le metteur en scène. Et ça a été le cas. Ça a été un très grand succès. Et quand la guerre s'est déclarée, enfin, quand l'Ukraine a été envahie par la Russie, le spectacle a été reprogrammé sans que ça n'ait de lien. Et le public est venu encore plus nombreux parce qu'il était friand de culture russe. Et Les démons, c'est un roman très, très vaste, mais c'est surtout la naissance du terrorisme aussi. Donc, voilà, un petit rôle, si vous voulez, un petit rôle dans Les démons, avec Guy Kassirs, il n'y a pas de petit rôle.
2: Ouais, c'est joli ça, mais... Alors, si on peut poser la question dans l'autre sens, est-ce qu'il y a des rôles que vous avez acceptés, dont vous vous êtes dit c'est une erreur, mais finalement, la grande actrice, c'est aussi celle qui, je ne sais pas, trouve une solution sur... Il y a des souvenirs comme ça. Forcément, en 40 ans, il y a des moments où vous vous êtes embarqué dans un rôle qui...
17: Alors, je vais vous dire, j'ai eu beaucoup de chance. Je touche du bois. À la Comédie française, ça n'est absolument jamais arrivé. Ça ne m'est jamais arrivé. Au théâtre, ça m'est, d'une façon générale, jamais arrivé non plus. Ça ne m'est pas arrivé à la télévision, ça m'est arrivé au cinéma, oui.
2: Dans
17: Alors là,
2: allez, on peut le dire, la prescription peut-être.
17: Non, vous me prenez coup. Disons qu'il y a eu des rôles, le rôle était très très beau. Mais l'atmosphère était très violente et les partenaires très névrosés. Alors, un exemple, bien sûr, vous voulez un exemple. La reine Margot.
2: Oui. Voilà. Parce que... C'est toujours Chéreau, hein, mais...
17: Patrice, qui est aussi un homme d'une extrême perversité, ne détestait pas du tout que les partenaires entre eux se haïssent. Pourquoi ? Parce que ça servait l'histoire. Ça servait la Saint-Barthélemy, ça servait la haine entre les catholiques et les protestants, ça servait son film. Donc c'est une aventure où moi je me suis sentie extrêmement seule. S'il n'y avait pas eu l'affection que j'avais et la confiance que j'avais avec Patrice et le génie, voilà un autre génie, directeur de la photographie Philippe Rousselot, la costumière Moïd Le Bickel et Kuno Schlegelmisch qui a eu cette idée géniale de la perruque rousse pour Henriette de Nevers, ben voilà, j'y serais pas parvenue,
2: vous
17: voyez.
2: Mais vous avez songé à... On songe à quitter un tournage dans ces cas-là. Vous lui en avez parlé, j'imagine.
17: Non, quitter un tournage, ça, je ne l'ai jamais fait, je ne le ferai jamais. Mais j'ai songé plusieurs fois à arrêter le métier, oui.
2: Et Patrice Chéreau, là, dans le cas présent, vous lui dites, Patrice, ce n'est pas possible. Comprenez tout de suite, vous-même, à quel point il a besoin de cette conflictualité, finalement.
17: Oui, parce que je le connais bien et je le connais depuis longtemps. Non, non, je lui dis rien, il n'est pas au courant. Et je lui dis rien, il a besoin de faire son film, c'est un tournage de 6 mois. Je veux dire, je ne vais pas l'encombrer avec ça. Mais il y a eu plusieurs fois dans ma vie, et ça a toujours été au cinéma, où je me suis dit, je vais arrêter. Et puisque vous êtes vous cherchez une confidence... ça m'est arrivé encore l'année dernière, j'ai téléphoné à mon agent et je lui ai dit c'est terminé, j'arrête, je ne ferai plus que du théâtre.
2: Eh bien vous allez nous détailler ça, c'est parfait, si vous avez la gentillesse de rester avec nous, parce qu'on va se retrouver après le journal de 8h pour parler de cinéma et pour parler de tous vos projets et de la citoyenne aussi. Journal de 8h donc. Et bonjour,
0: Paul Tillier.
2: Paul Tillier.
0: Bonjour Bérangère Bonde, bonjour à tous. À la une de l'actualité ce matin, un accord trouvé au Moyen-Orient. Israël prêt à quitter Gaza si le Hamas dépose les armes. Explication à suivre. Les incendies en Gironde, une météo plus clémente, les habitants rentrent chez eux. Nous serons aussi à Fontainebleau, où l'ONF tente de restaurer une forêt qui brûle toujours.
2: Et dans le journal de Paul Tillier, également, reportage en Syrie, où malgré la chute de Bachar al-Assad il y a un an, les mines continuent de tuer.
0: Le dossier du journal sera consacré aux hébergements d'urgence en manque de moyens à Paris comme ailleurs. Enfin, nous irons jeter nos filets en mer du Nord. Elle se réchauffe. Les pêcheurs remontent des calamars du jamais vu. Un accord historique salué par Donald Trump. Son conseil de la paix a obtenu ce matin le désarmement du Hamas en échange d'un départ des troupes israéliennes de l'enclave palestinienne. Washington met d'ores et déjà la pression et prévient qu'elle sera, je cite, « très déçue si Israël fait obstacle à son plan pour Gaza ». Michel Paul, le chemin reste encore long avant que cet accord ne se concrétise.
1: Beaucoup de scepticisme ici ce matin, un calendrier précis doit être fixé sous 2 semaines prévoyant le transfert du pouvoir à une administration technocratique et l'immédiat stockage de l'armement lourd du Hamas sous contrôle international. Une force multinationale devrait être déployée dans la bande de Gaza, mais sur le terrain, il faut le souligner, aucun des 2 belligérants ne confirme formellement la signature d'un tel texte. Côté israélien, des sources politiques tempèrent fortement. À Jérusalem, un désarmement préalable et total du Hamas reste une condition absolue. Aucune troupe ne se retirera du terrain tant que les armes n'auront pas été rendues, souligne-t-on. Côté palestinien, le discours heurte aussi la version américaine. Le Hamas affirme qu'aucun dépôt d'armes n'aura lieu avant un retrait effectif de l'armée israélienne, même s'il concède être prêt à passer la main à un comité de technocrates. À ce stade, donc, la prudence reste de mise. Le Conseil de la paix le reconnaît lui-même. L'application de cette feuille de route prendra du temps.
0: Michel Paul à Jérusalem, RFI pour France Culture. Au nord de l'Afrique, l'enclave espagnole de Ceuta, à côté du Maroc, fait face à une crise migratoire jamais vue depuis 2021. Des milliers de personnes, des jeunes hommes pour la plupart, ont franchi la frontière à pied ou à la nage. 9 migrants sont morts noyés et les centres d'accueil sont surchargés, indiquent les autorités locales. L'Espagne envoie ce matin des militaires à Ceuta pour renforcer la sécurité. L'Italie, de son côté, demande la fermeture de l'espace Schengen à l'Espagne.
2: 8h03 sur France Culture. Petit à petit en Gironde, la situation s'améliore.
0: Après plus d'une semaine de combat contre les flammes, un cap a été franchi, affirment hier les autorités, grâce notamment à des conditions météorologiques plus favorables. 42 000 hectares sont partis en fumée. Le feu est stabilisé, mais toujours pas fixé, prévient Laurent Nunez, ministre de l'Intérieur. Hier, la préfecture a autorisé 84 000 personnes évacuées à rentrer chez elles. Guillaume Batin a suivi une famille de retour à la maison à Saint-Médard-en-Jalles, à côté de Bordeaux.
5: 5 jours après avoir quitté sa maison en pleurs, Vanessa rentre enfin chez elle.
19: Oui, ça y est, on rentre à la maison.
5: Elle était partie chez sa mère au Pays Basque avec ses deux fils, l'une des petites copines, sa mère... un chat et un chien.
19: Ce qui était dur, c'était d'être aussi loin, de voir ces hommes avec leurs petites lances qui essayaient de combattre un dragon, même des centaines, une armée de dragons. Après, on a décidé en famille d'arrêter de regarder les images en boucle parce que c'était très anxiogène. Là, on va reprendre une vie normale, mais notre paysage est changé. Et ça va être dur d'accepter ça.
5: Dehors, la terrasse est pleine de cendres blanches, mais Victor, son fils aîné, a déjà pris les choses en main.
22: On va surtout pouvoir faire des machines. Parce qu'on a pris des vêtements pour... Enfin, perso, j'en ai pris pour 2-3 jours.

0: Dit, la forêt fume encore. Deux reprises ont détruit 11 hectares supplémentaires mercredi, ce qui porte le total à 2000 hectares brûlés, soit 10% du site. Sur place Marie d'Orsay, malgré le risque d'incendie toujours élevé, les agents de l'ONF, Office National des Forêts, commencent à préparer l'avenir de cette forêt domaniale.
1: Au chant des oiseaux a succédé le balai des camions dans le massif des Trois Pignons.
2: Ça, c'est un camion citerne feu de forêt de 6000 litres. Qui se rend sans doute sur le lieu d'une fumerolle ou d'une reprise.
1: Car si l'incendie est fixé, il peut repartir à tout moment, comme mercredi soir. Claire Novak est la responsable unité territoriale de Fontainebleau pour l'ONF.
2: En raison de la présence de cette végétation particulière, cette tourbe, le feu continue à brûler en sous-sol. On a régulièrement des points qui sont mesurés à caméra thermique à 150 degrés au niveau de la surface du sol, 400 degrés en profondeur. Donc c'est un feu qu'on appelle maintenant un feu zombie.
1: Un feu qu'il faut surveiller de très près pour éviter qu'il ne se propage.
2: Ça a brûlé ici, certes, il y a 2000 hectares qui ont brûlé, il en reste 20 000. Le pire serait qu'un autre départ arrive sur ces 20 000 hectares. Puisque, vous le savez, l'actualité est dans le sud-ouest, les pompiers sont massivement mobilisés dans le sud-ouest. C'est-à-dire aussi qu'on a moins de moyens ici. On a des forestiers qui ont beaucoup donné ces dernières semaines. On a une forêt qui est encore plus sèche qu'au moment où le feu a éclaté. Donc on est dans une situation quelque part encore plus sensible, encore plus risquée qu'on l'était le 12 juillet.
1: Seules des pluies suffisamment fortes pourront assurer une extinction complète du feu. En attendant, l'Office national des forêts prépare aussi l'après. Les bûcherons sont à pied d'œuvre pour abattre des arbres, pas forcément morts, en bordure de route.
3: Aujourd'hui, même si parfois ça ne se voit pas directement, on sait que les racines ont été impactées.
1: Julien Simon est chef du service forêt pour l'ONF Île-de-France-Est.
3: Parfois les températures ont été très élevées au pied de ces arbres. Et malheureusement, dans très peu de temps, ils seront morts et dangereux pour le grand public.
1: Un grand public qui devra attendre plusieurs mois, voire un an, avant de pouvoir accéder de nouveau à ce massif. Le temps aussi pour les agents de mesurer l'impact de l'incendie sur la biodiversité.
0: Marie d'Orsay, et si ça ne faisait guère de doute, c'est maintenant confirmé, le changement climatique et donc l'humain sont responsables de ces incendies, selon les chercheurs du World Weather Attribution. Ils affirment par ailleurs qu'un tel incendie est amené à se reproduire.
4: 8h07 sur France Culture, la suite de votre journal Paul Tillier. En Syrie, les mines continuent de tuer.
0: Plus de 4000 victimes causées par ces engins explosifs non dépollués à travers le pays. Plus d'un an après la chute du régime de Bachar al-Assad, les ONG tentent de sensibiliser la population et de sécuriser les villages autour de Damas. Mais ils se heurtent à un obstacle de taille, les sanctions économiques internationales. Elles paralysent l'importation de matériel de déminage spécialisé. Reportage en Syrie, Mohamed Erami.
5: Dans cette classe de la campagne de Damas, l'exercice est une question de survie. Face à des dizaines d'écoliers attentifs, un agent pointe des images d'engins explosifs. Ici, la prévention est la toute première ligne de défense avant même le travail de dépollution. Ahmed, un habitant du village, qui a vu le fils de son voisin mourir à cause d'une mine.
6: Ce gamin qui est mort avait à peine 16 ans. Il était parti jouer près des oliviers et il y avait un trou où il a trouvé un engin explosif. Au lieu de s'en méfier, il a commencé à jouer avec et il a explosé, le touchant grièvement à l'abdomen et à la main. Ça lui a coûté la vie.
5: Une hantise quotidienne confirmée par les chiffres dramatiques enregistrés sur le terrain depuis le changement de régime. Marguerite Drion, responsable de l'ONG Elif en Syrie.
7: L'enjeu du déminage est essentiel dans la reconstruction du pays parce qu'aujourd'hui, il y a 5 millions de personnes internement déplacées en Syrie. Et ces personnes ne peuvent pas rentrer chez elles parce que pour beaucoup, leurs maisons donc sont minées. Donc avant de pouvoir les reconstruire, il faut déjà les déminer pour qu'en plus, ensuite, elles puissent donc les reconstruire et rentrer chez elles.
5: Chaque signalement donné par un villageois déclenche une intervention d'urgence. Sur le terrain, les démineurs avancent au millimètre dans des zones agricoles souvent truffées de munitions non explosées. Lorsqu'un engin est localisé, il est détruit sur place, sous haute sécurité.
8: Message à tous, préparez-vous à l'explosion. 3, 2, 1, explosion.
5: Une détonation qui marque la fin d'un danger, mais aussi l'ampleur du travail qui reste à accomplir. Car pour neutraliser ces milliers d'engins, les équipes manquent souvent d'équipements spécialisés. Les sanctions économiques internationales imposées à la Syrie compliquent l'importation du matériel de détection et de protection, indispensable aux opérations de déminage.
0: Mohamed Erami en Syrie pour France Culture. Au nord du Pakistan, le grand nom de l'alpinisme Nirmal Purja et ses 9 compagnons sont portés disparus après une avalanche ce matin. Elle a frappé cette équipe d'alpinistes sur le Broad Peak et son sommet à plus de 8000 mètres d'altitude dans la chaîne du Karakoram. En France, après 5 semaines de mobilisation, les grévistes

0: spécialistes du SAMU social de Paris ont été reçus hier à la mairie de Paris. Ils demandent l'ouverture immédiate de nouvelles places d'hébergement d'urgence pour les 200 personnes sans-abri qui occupent le parvis du SAMU social depuis maintenant 2 semaines. La réunion n'a pour l'instant rien donné de concret, estime Jordan Bernard, secrétaire général de la CGT du SAMU social de Paris.
1: Aujourd'hui, la ville de Paris peut plutôt être une forme de soutien ou d'allié dans certaines circonstances, puisqu'elle est membre du conseil d'administration du SAMU social. Et donc, c'est quand même un interlocuteur politique de poids avec lequel on avait besoin d'avoir de vrais échanges. Nous, on pense qu'elle va pas assez loin. Donc, c'était aussi de leur dire, il faut que vous poussiez un certain nombre de sujets politiques pour, par exemple, convaincre l'État d'accepter une rencontre, notamment sur la question de la continuité de l'hébergement. Ce qu'on nous dit, c'est ce qui a été voté dans le vœu de la mairie, ce sera défendu au sein du conseil d'administration. Maintenant, quand nous, on demande de détailler un petit peu tout le reste, il nous dit faites-nous un mail avec l'ensemble des demandes et nous on vous répondra d'ici lundi. C'est assez insatisfaisant de sortir de ce rendez-vous-là sans réponse concrète sur ces sujets. Et ensuite sur la question de l'occupation, ils font une proposition qui est de nous dire on peut essayer de regarder au cas par cas des situations très critiques. Or, ce que nous, on réaffirme, c'est que là, toutes les situations des personnes sur l'occupation sont vulnérables. Ça nous paraît compliqué de commencer à organiser un tri dans des situations qui sont toutes en danger. Au bout d'aussi longtemps, à avoir des réponses aussi peu engageantes, c'est un peu frustrant, quoi.
0: Et le SAMU social n'est pas le seul à éprouver des difficultés au niveau national. Les budgets vont une nouvelle fois être rabotés pour les associations qui accompagnent les personnes à la rue. Catherine Petillon, elle dénonce une situation intenable.
2: Il y a quelques jours, au cœur du mois de juillet, le gouvernement a annoncé aux structures gestionnaires de places d'hébergement d'urgence une réduction des crédits prévus et leur a demandé de faire entre 2 et 4% d'économies. Chaque région a plusieurs leviers financiers à sa main pour réduire les dépenses, mais tous conduiront à la suppression des places d'hébergement. 10 000 places pourraient disparaître, estime la Fédération des acteurs de la solidarité, la FAS. C'est à ce stade en Île-de-France et à Marseille que les coupes les plus importantes sont attendues. Les associations du Bouches-du-Rhône ont d'ailleurs interpellé les services de l'État sur les risques de rupture de services publics de l'urgence et sur les conséquences potentielles sur la santé, l'accès à l'alimentation, l'éducation des enfants ou l'insertion des personnes concernées. La situation est devenue dangereuse pour les plus précaires et intenable pour ceux qui les accompagnent. Pascal Brice, le président de la Fédération des acteurs de la solidarité.
3: Les associations de solidarité, elles constatent une chose dans cette période de canicule absolument terrible. Des hommes et des femmes dans ce pays meurent dans les rues, meurent dans les structures, et c'est le moment où, en plein mois de juillet, le gouvernement annonce à ces associations qu'elles vont devoir réduire leur place d'hébergement d'urgence et remettre des gens à la rue. Là, ça devient strictement impossible et c'est pourquoi nous l'avons dit très clairement au gouvernement et nous attendons maintenant des réponses. Nous sommes dans une situation où le niveau de pauvreté et de précarité est sans précédent depuis des décennies en France. Et là, les associations de solidarité sont en train de craquer et n'ont plus du tout les moyens de faire face, notamment dans cette période de canicule.
2: L'organisation estime qu'aujourd'hui, une association sur 3 agissant dans ce champ est menacée de disparition. Et dans la rue, rien que pour la dernière quinzaine de juin, le collectif des morts de la rue avait recensé 17 décès.
0: Dossier signé Catherine Pétillon et Johan Dos Santos Fernandez.
4: La mer du Nord, à 8h13, Paul Tillier, la mer du Nord, paradis des céphalopodes, à son corps défendant, j'ai envie de dire.
0: C'est une conséquence du réchauffement climatique. La mer du Nord, les poulpes, les calamars et autres sèches s'épanouissent. En une centaine d'années, la température des eaux a augmenté de 4 degrés. Aujourd'hui, les sèches communes, calamars côtiers et poulpes communs représentent plus d'une capture sur 5 des pêcheurs flamands, 23% des tonnages selon les autorités. Et ces chiffres sont en constante augmentation, Jean-Jacques Herry.
5: 18h au marché aux poissons d'Ostende. Mario ferme la boutique et nettoie son étal au jet.
6: Des calamars, il y en a plein sur la côte belge. Avant, ça n'existait pas ici. Maintenant, c'est des quantités énormes qui débarquent, et moins les crevettes.
5: Pourquoi ? Parce qu'en 100 ans, la partie sud de la mer du Nord, peu profonde, s'est réchauffée de 4 degrés, explique Hans Paulette, directeur scientifique à l'Institut flamand de recherche sur l'agriculture et la pêche.
7: Les œufs de poulpe, il leur faut une température comprise entre 9 et 11 degrés pour être viable et éclore ensuite. Avant, c'était beaucoup plus froid que ça ici. Mais maintenant, on observe que les œufs survivent très bien.
5: Les céphalopodes trouvent en mer du Nord toute la nourriture dont ils ont besoin, des crevettes, du crabe et du hareng qu'ils ne doivent plus partager avec les gros prédateurs comme les cabillauds qui, eux, ont fui vers le nord, des eaux devenues trop chaudes. Quant aux pêcheurs, ils ne veulent surtout pas de quotas de pêche pour des espèces vendues entre 5 et 9 euros le kilo en ce moment. Tom Premerer, patron des criers flamands.
8: En général, plus les quantités sont importantes, plus les prix baissent. Mais avec ces espèces-là, c'est l'inverse, parce que vous avez de gros clients pour elles, principalement dans le sud. Et pour attirer ces gros acheteurs, il faut de gros volumes. Et ça tire les prix vers le haut.
5: L'essentiel des ventes est en effet exporté vers l'Italie ou l'Espagne, où les céphalopodes se font rares, pour garnir d'un peu de belgitude les paillas et autres risottos locaux.
0: Reportage sur la côte belge, signé Jean-Jacques Herry. Un œil sur le ciel, la moitié des départements de l'Hexagone placés en vigilance jaune aux orages. Le nord-ouest du pays est épargné. Par ailleurs, 21 départements du sud-est restent en vigilance orange à la canicule. Les températures, il fera 29 degrés à Belfort, 28 à Paris, 21 à Brest et 34 en Corse. 8h15, vous écoutez France Culture, les matins d'été, la suite avec vous Bérangère Bontemps.
4: Merci Paul Tillier, vous revenez à 8h45 pour le journal. Juste avant, à 8h40, vous avez rendez-vous avec la chronique Avoir 20 ans. Ce matin, Raphaël Laloum nous emmène à Vroncourt, en Haute-Marne, dans un château. Une jeune fille ne jure que sur la poésie et rêve d'écrire. Je vous laisse deviner. Dans quelques minutes, on poursuit bien sûr avec Dominique Blanc et tout de suite la chronique du Grand Continent. Bonjour Camille Nedelec.
9: Bonjour Bérangère.
4: Au menu ce matin.
9: Je vais vous parler d'une maison qui ne se dévoile pas à tout le monde.
4: À tout de suite.
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4: Camille Nedelec, donc, pour cette chronique d'été du Grand Continent, vous nous proposez de partir en voyage à la découverte d'un lieu caché.
9: Alors que juilletistes et haoussiens les plus chanceux s'apprêtent à se croiser sur les routes ce week-end, le Grand Continent vous propose de partir en villégiature. Pas besoin de faire chauffer les semelles de vos sandalettes, la revue se charge de vous emmener dans quelques lieux splendides et bien cachés. L'écrivain et journaliste italien Michele Masneri vous propose par exemple une découverte de la Villa Malaparte, cet ovni architectural perché au sommet d'un éperon rocheux sur l'île italienne de Capri. Elle a été conçue par l'écrivain Curzio Malaparte, l'auteur de Caput comme un autoportrait. La villa tient à la fois du temple aztèque, du paquebot de croisière et du cloître. Grâce à sa proximité avec le régime fasciste, il peut librement lancer la construction de l'édifice en 1938, hors de toute norme urbanistique et paysagère. Pas question, décide-t-il, de donner dans la mode des colonnettes et des coquetteries gréco-romaines. La façade sera rouge brique et le matériau principal, la pierre locale, la même que celle de la falaise. Le lieu est conçu comme un refuge d'où contempler la mer, avec ses escaliers monumentaux qui tiennent lieu de toit, avant de donner sur une vaste terrasse, aussi minimaliste que spectaculaire. Mais voilà, la Villa Malaparte n'est malheureusement pas accessible au public. Elle devait au départ, selon le testament de Malaparte, mort en 1957, être léguée à la République populaire de Chine, un pays qui l'avait particulièrement ébloui, et servir de résidence pour des artistes chinois. Selon Pierre de Gasquet, qui évoquait les lieux dans nos pages, les héritiers sont parvenus à faire annuler le legs et à conserver la maison. Les ayants droit ont fait le choix de la préserver dans son état d'origine. La valise de Malaparte, qui lui avait servi lors de ses voyages, par exemple en Éthiopie, fait toujours office de table de nuit. Dans son pensatoio, sa chambre à penser, on trouve toujours les emblématiques carreaux de faïence dessinés par Alberto Savigno, frère du peintre Giorgio de Chirico. Et le chien de la famille, Febo, porte exactement le même nom que jadis le lévrier de l'écrivain.
4: Est-ce que ce choix, Camille, de ne pas ouvrir la villa au public suscite des controverses ?
9: En effet, nombreux sont ceux qui voudraient pénétrer dans l'intimité de cet écrin architectural, accessible uniquement en bateau ou après une très rude randonnée. Certains voudraient le voir se transformer en musée. Pour Niccolo Rositani Soukert, l'arrière-petit-neveu de Malaparte, ce serait une profanation. Selon lui, le lieu doit résister à ces nuées de touristes qui, chaque jour, à bord de leur embarcation, s'approchent de la falaise, tels des assaillants qu'ils voient arriver de loin depuis sa forteresse. Pour lui, ça ne fait aucun doute, la mémoire de la Villa Malaparte doit rester secrète et son mystère, ou pour reprendre une expression de Michele Masneri, sa nature profonde, intacte. Pour l'instant, les propriétaires la louent pour des événements privés. Parmi les invités exclusifs de la villa, on compte le grand marchand d'art américain Larry Gagosian, qui a plusieurs fois investi les lieux pour des manifestations artistiques. En 2024, c'était la maison de mode Jacquemus qui organisait un défilé sur son toit-terrasse, en présence de la superstar Dua Lipa et de l'actrice américaine Gwyneth Paltrow. Entre autres.
4: On est sûr, Camille, que ce type d'événement répond vraiment à la nature profonde du lieu.
9: Ces opérations permettent en partie aux ayants droit, qui se refusent à faire appel à des fonds publics pour des travaux de rénovation, d'entretenir les lieux. Mais Pierre de Gasquet explique que le site pourrait parfaitement devenir un jour une fondation d'utilité publique, à la condition qu'il s'ouvre aux visiteurs. Ce serait la fin du mépris, dit-il avec ironie, en référence au film tourné sur place par Jean-Luc Godard avec Brigitte Bardot et Michel Piccoli, un film qui avait largement contribué au début des années 60 à en faire une maison totem, lieu de tous les fantasmes. Michele Masneri, lui, n'est pas du tout de cet avis. La meilleure manière de préserver la Casa Malaparte consiste peut-être précisément à l'empêcher de devenir un monument comme les autres, dit-il. La falaise de Malaparte doit-elle s'ouvrir au plus grand nombre au risque du tourisme de masse, ou faut-il s'en tenir pour lutter contre ses effets dévastateurs à cette préservation d'une beauté qui devrait rester confidentielle, comme semble le réclamer le silence de la mer ? Dans tous les cas, Bérangère, il nous faudra encore attendre avant de pouvoir en faire notre destination de vacances.
4: Pour vos quelques jours que vous prenez là peut-être. En tout cas, je vous remercie Camille Nedelec d'avoir été parmi nous ce mois de juillet. Lundi, la chronique du Grand Continent continue avec un autre membre de la rédaction, Pierre Ramon. 8h21 sur France Culture et au théâtre, on entendrait ceci.
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4: Et on retrouve Dominique Blanc, 10 ans de comédie française, 40 ans de carrière et évidemment toute la suite qu'on va évoquer. Vous nous disiez juste avant le journal de 8 heures que vous aviez menacé de tout arrêter.
13: Oui, c'est pas des menaces, hein. C'est juste, si vous voulez, à un moment, vous travaillez avec des gens qui ne sont pas compétents, donc vous êtes malheureuse. Vous essayez de vous battre et au cinéma, ça ne sert à rien de se battre parce que de toute façon, tout est fait au montage. Voilà, donc il n'y a pas de menace, il y a juste un état de fait qui fait qu'au bout d'un moment, la vie est courte et il faut s'arrêter si les gens ne comprennent pas votre façon de jouer.
4: Comment vous en êtes venue au cinéma, cette bascule du théâtre au cinéma et finalement la double carrière, le fait de mener les deux de front, ça c'est quand même une complémentarité qui vous convenait bien jusque récemment en fait. Comment c'est venu ?
13: Oui. Écoutez, le cinéma est venu un peu par hasard. Moi, j'ai fait pas mal de figurations, hein, basiques, enfin, de la figuration. Et puis,
4: c'est-à-dire au début, pour gagner votre vie même, des petits rôles, quand vous faisiez du théâtre, quoi.
13: C'est ça, de la figuration pour le cinéma. Mm-hmm. Et puis, la première rencontre, ça a été Régis Varnier pour La femme de ma vie. Il avait vu Terre étrangère à Nanterre, mis en scène par Luc Bondy avec Michel Piccoli, et il pensait que j'étais une comédienne de 45 ans. Et quand il m'a rencontrée à la production, il m'a dit « Oh là là, vous êtes beaucoup trop jeune. » Mais bon, puisque vous êtes là, je vous raconte le film. Et il aime à dire qu'à force de raconter le film, au bout d'une heure, j'étais devenue le personnage, donc le rôle de Sylvia, qui est une jeune femme alcoolique, qui finira par se suicider. La femme de ma vie, c'était avec Trintignant, Christophe Malavoie et Jane Birkin.
4: On va écouter quelqu'un qui connaît bien le cinéma et le théâtre et qui a des mots, c'était sur France Culture en 1966. Allez, je vous laisse l'entendre.
14: La conception d'une pièce dans votre processus personnel de création est-elle très différente de la conception d'un film ?
15: Bien entendu. Vous êtes gêné au théâtre du fait du plateau, enfin, de la scène, de l'existence de la coulisse invisible.
14: Et d'un décor unique.
15: Et d'un décor unique, ou bien, même s'il n'est pas unique, même s'il y en a trois, c'est quand même une limitation terrible. Parlons du cinéma parlant, si vous voulez. Bon, je peux dire en gros que lorsque la parole intervient au cinéma, elle intervient après l'image, n'est-ce pas ? On vous présente un personnage et ensuite, ce personnage se met à parler. J'ai toujours éprouvé une sorte d'insatisfaction au moment de la prise de parole du protagoniste au cinéma. Je pense qu'il y a là un divorce qui n'est pas encore résolu. La violence de l'image, la puissance d'un visage au cinéma est toujours plus grande que la parole qui en sort, vous voyez. C'est une chose dont je ne souffre pas du tout au théâtre.
4: Est-ce que vous êtes d'accord avec ça ? Marguerite Duras, interviewée par Roger Régent, c'est donc l'émission Cinéma Vérité sur France Culture, 13 mars 1966. La force du visage, la puissance du visage qui prend le dessus finalement sur les mots.
13: Mais bien sûr, la puissance du visage, j'écoute Duras et en l'écoutant, je vois immédiatement le visage de Falconetti. Oui, bien sûr, bien sûr. Mais il y a quand même au cinéma de très grands scénaristes et de très grands dialoguistes. Mais la puissance d'un visage, c'est irremplaçable, évidemment.
4: La douleur, qui est une pièce qui compte beaucoup dans votre parcours, vous avez dit, c'est le texte de ma vie. Expliquez-nous pourquoi.
13: Oh ben c'est... D'abord... Chez Duras, il faut tout lire, mais il faut surtout lire chez Paul les Cahiers de la guerre. Et il faut lire aussi La douleur qui est parue en poche. Mm-hmm. Chérault,
4: qui paraît très tard, hein, faut l'expliquer. En fait, c'est écrit entre 44 et 46, quand son mari Robert Antelme, résistant, est déporté au camp de Buchenwald et de Dachau. Et pendant de longs mois, Marguerite Duras écrit sur des cahiers, une sorte de journal de guerre, mais qu'elle ne publiera qu'en 85.
13: Parfait. Alors là, si vous voulez, en fait. Disons qu'après la trilogie de Lucas Bellevaux et après avoir joué Phèdre pendant 6 mois, évidemment la dépression sévère s'est annoncée. Pour en sortir, la seule personne qui pouvait m'en sortir, c'était Chérault. Quand je l'ai vu, il m'a dit « Écoute, je te propose qu'on fasse une lecture à deux. Thierry Thieu-Niang sera le regard extérieur, on va lire tous les trois des choses. Thierry adore Duras, a proposé La douleur et Chérault a fait un montage. On était deux à faire la lecture et un jour je lui ai dit « Mais Patrice, l'histoire de cette femme en avril 45, toute seule chez elle, est-ce que tu accepterais de la mettre en scène ?» Mais ne me répond pas tout de suite. Et quelques jours après, il m'a envoyé un mail en me disant « Oui, je suis d'accord. » Voilà, donc je l'ai joué pendant 3 ans. C'est au départ pas du tout une pièce de théâtre, mais Patrice et Thierry en ont fait la mise en scène. Patrice a fait donc le montage, il a fait aussi le dispositif scénique, il a fait aussi la lumière. Et puis je suis repartie vers d'autres aventures, et puis je l'ai repris, et puis je le jouerai jusqu'au bout de ma vie, oui.
4: Il n'y a pas d'autres options ?
13: Quelles options ?
4: D'autres options de mise en scène ?
13: Non. Non, non, non. Non, non, non, c'est un spectacle qui nous appartient à tous les trois et il restera tel.
4: Marguerite Duras, vous l'avez pas connue ?
13: Non.
4: Vous avez, comme pour tous vos travaux, enquêté sur elle, creusé. Vous parliez tout à l'heure du travail sur Gisèle Pellicot, mais je crois comprendre que c'est un peu votre façon de travailler tout le temps.
13: Oui. Ah ben, si vous voulez, moi, la Seconde Guerre mondiale est quelque chose qui m'a toujours passionnée, parce que mes parents étaient entre l'enfance et l'adolescence à ce moment-là. Donc, j'ai toujours beaucoup lu, mais le fait d'incarner la douleur fait que, oui, bien sûr, j'ai essayé de lire énormément de choses sur la Shoah, bien sûr, et sur tout ce qui s'est passé en France, au niveau de la collaboration, etc.
4: Dominique Blanc, vous avez aujourd'hui très envie de réaliser, si j'ai bien compris, du long métrage, parce que vous avez fait déjà, je crois, un documentaire et puis un court métrage. Racontez-nous, alors j'ai lu dans une interview à Écran Noir que vous avez donnée l'année dernière, une espèce d'adoubement de Clint Eastwood à qui vous avez dit que vous vouliez donc réaliser un film. Et dites-nous ce qui vous répond, parce que je vous laisse le dire.
13: Ah ouais, non, mais c'était merveilleux. C'était la première année du Festival Lumière, donc c'était un petit peu bordélique. Et moi, je suis lyonnaise, comme Thierry Frémaux. Et donc, on arrive après la grande projection. Et il se trouve que je dîne à sa droite. Donc, bon, c'est quand même... C'est quelque chose. C'est quelqu'un que j'ai toujours aimé et admiré aussi dans ses réalisations, évidemment. Donc, lui, ce qu'il m'a dit, c'est... un comédien ou une comédienne a toujours tourné beaucoup plus de films qu'un cinéaste ou une cinéaste. Donc, il sait très bien, ou elle sait très bien, où mettre la caméra. Donc, si tu veux réaliser, il faut le faire. C'était en 2011, vous voyez. Donc, on peut dire que je ne suis pas quelqu'un de rapide.
4: Mais, c'est une sacrée rampe de lancement, ça. En termes de confiance, en termes de légitimité.
13: C'est surtout, si vous voulez, que je lui ai dit « Est-ce que je peux venir sur le tournage ?» Il m'a dit « Mais il n'y a aucun problème. Tu viens à la cantine. » En fait, Clint Eastwood, sur ses tournages, voyage toujours avec ses copains d'enfance. Donc, je suis arrivée à la cantine. Clint n'était pas là. Alors, j'ai dit « Pourrais-je avoir savoir où se trouve la table de Clint ?» Et là, il y avait Michael, et il y avait Roger, et je ne sais pas quoi. Et il était tellement sympathique. Et on a déjeuné et j'ai passé tout mon après-midi sur le tournage. C'était absolument passionnant. Non, je pense, Tchekhov dit toujours qu'il faut vivre de ses rêves. Donc, voilà, j'ai le rêve de réaliser un long métrage. Peut-être que je ferai un AVC avant ça, j'en sais rien, mais c'est une idée qui est dans ma tête depuis longtemps, oui.
4: Avec des débuts d'idées, des pistes, des ouvrages
13: Moi, il y a eu plusieurs synopsis que j'ai abandonnées et je continue de réfléchir et d'écrire. Vous savez, j'ai écrit Chantier Jeu, puisque j'ai eu la chance d'être au programme du bac 2024-2025 pour les lycéens qui choisissaient la spécialité théâtre.
4: Ouais.
13: Chaque année, j'ai été vendue à 200 000 exemplaires, c'est inouï. Mais surtout, ils continuent de se vendre. Et du coup, ça m'a donné l'envie d'écrire la suite, donc je suis en train d'écrire la suite aussi.
4: C'est un récit de carrière, qui alors pour le coup, qui est une façon de transmettre aussi, puisque c'est intéressant cette histoire de bac. Je ne sais pas si vous avez pu lire des copies.
13: Non, mais vous savez, il n'y a que la transmission qui est intéressante quand on a 70 ans. Donc, j'avais indiqué trois pièces, Le mariage de Figaro, le rôle de Suzanne, quand j'étais jeune femme, Phèdre, La Passion à 40 ans, et Angels in America, où j'incarne trois hommes et trois femmes. Et donc, les lycéens et les lycéennes se sont emparés de toutes les pièces, mais surtout d'Angels in America, et ils ont fait des spectacles que j'ai vus pendant 2 ans, qui étaient absolument bouleversants, mais vraiment bouleversants. C'est-à-dire que j'ai eu la chair de poule, j'ai pleuré. Par exemple, une jeune fille... les parents étaient invités en même temps que moi. Une jeune fille voulait annoncer à ses parents qu'elle aimait les femmes et elle a choisi le rôle principal d'Angels in America quand il appelle sa mère et qu'il lui dit qu'il est homosexuel. Et donc, elle a choisi cette scène pour annoncer à ses parents qu'elle aimait les femmes. Et c'était magnifique. J'ai regretté de ne pas avoir filmé tout ça.
4: Vous avez pu échanger avec eux et quand vous parlez de transmission, vous avez le sentiment de leur passer quel genre de flambeau, quel genre de technique, de message ?
13: Quand j'ai, en 24-25, j'ai beaucoup fait de tournées avec Tartuffe, avec la douleur bien sûr. Donc chaque fois que j'allais dans les villes, j'étais contactée par les enseignants. J'invitais les lycéens à voir le spectacle et le lendemain, je les invitais pendant 2 heures au théâtre le matin. Et toutes les questions étaient autorisées. Je leur disais toujours, vous pouvez tout demander, tout est possible. Pour certains, beaucoup en province, 90% n'étaient jamais entrés dans un théâtre. Donc, c'est de la transmission pure. C'est en direct. Ils ont des micros et ils posent toutes les questions sans aucune appréhension.
4: Dominique Blanc, question à la citoyenne et aussi à la femme de théâtre et à l'artiste. Vous avez rendu votre Légion d'honneur l'an dernier, reçue en 2014. Ça ne devait pas être la première fois que vous étiez agacée par des décisions politiques. Là, en l'occurrence, c'était contre la nomination de Rachida Dati au ministère de la Culture. Pourquoi cette fois-là, particulièrement ?
13: Non, alors je vais vous dire dans l'ordre. J'ai été faite chevalier par le directeur du CNC il y a un certain temps. Ça m'allait très bien que ça s'arrête à ce grade-là. Et puis, quand j'ai fait la douleur pendant 3 ans, je ne pense pas que ce soit Nicolas Sarkozy, je pense que c'est Carla Bruni qui l'a influencé. On m'a demandé de devenir officier de la Légion d'honneur. Je ne le souhaitais pas. Mais ma mère, qui était en vie à ce moment-là, m'a dit, écoute, tu as un oncle qui a quand même été tué par les Allemands, il a eu la croix de guerre, tu ne peux pas refuser, donc j'ai accepté. Voilà. Et puis ensuite, Rachida Dati, très proche du couple présidentiel, a été nommée une première fois ministre de la Culture, puis une seconde fois. Et ce que j'ai écrit au président de la République, Emmanuel Macron, c'est qu'étant donné le nombre d'affaires dans lesquelles il semblerait qu'elle soit impliquée, il me semblait qu'à la seconde nomination, elle aurait dû se retirer et refuser par respect pour tous les gens qui travaillent dans la culture, les intermittents du spectacle, enfin tout le monde. Et non, elle ne l'a pas fait. Donc moi, je n'avais plus aucune raison d'avoir cette Légion d'honneur.
4: Et vous a répondu, le président ?
13: Alors, le président ne m'a pas répondu, mais le général en chef de l'ordre de la Légion d'honneur m'a répondu en me disant « Nous avons beaucoup parlé avec Monsieur le Président, qui bien sûr n'a que ça à faire. »
4: La Légion d'honneur de Dominique Blanc, c'est important, pardon. Mais...
13: Oui, enfin, avec l'Ukraine, je pense que l'Ukraine est plus importante.
4: On va en parler.
13: Il m'a dit « On ne peut pas quitter l'ordre de la Légion d'honneur, c'est tout à fait impossible. On peut en être, on peut en être retiré, ce qui est arrivé à Sarkozy d'ailleurs, mais on ne peut pas partir quand on veut. » Donc, la petite boîte en cuir m'est revenue.
4: Ah oui, donc vous en avez fait quoi ?
13: Ah bah, elle est à la maison et voilà, je suis toujours officielle de la Légion d'honneur.
4: Mais vous avez votre conscience pour vous sur ce coup-là. La question que je me posais, moi, c'était comment toute cette douceur qui se dégage de vous cohabite avec la colère. Vous êtes une femme en colère ?
13: Disons que la colère, ça sert absolument à rien. Donc, je l'ai expérimenté beaucoup dans ma vie. C'est tout à fait inefficace. Donc, quand je suis en colère, j'essaye de la faire passer dans mes rôles. C'est beaucoup plus intéressant que dans la vie. Parce que dans la vie, si vous voulez... ça sert à rien, la colère. Et puis, quand on peut, parce que tout d'un coup, on est en position de pouvoir du fait d'avoir la Légion d'honneur, quand on peut utiliser cette position de pouvoir pour faire passer quelque chose, on le fait. Et c'est vrai que j'ai été très, félicitée, complimentée par des gens qui n'étaient pas du tout de la profession. Parce que de la profession, personne ne m'a rien dit. Hein.
4: Ah oui.
13: Mais du public, des gens d'origine souvent très modeste m'ont dit bravo, bravo pour ce que vous avez fait. Si on avait pu le faire, on l'aurait fait nous-mêmes. Voilà. Donc dans ces cas-là, il ne faut pas hésiter.
4: Vous vouliez parler de l'Ukraine. Ça fait partie des sujets qui vous mettent en colère.
13: Bah, si vous voulez, je pense que comme tout le monde... quand la Russie a envahi l'Ukraine, donc il y a 4 ans, mon compagnon m'a dit « on est en guerre ». Et il y en a qui ont mis plus de temps à le comprendre. Je pense, comme des millions de Français, je suis dans l'admiration totale du courage du peuple ukrainien. Voilà. Il y avait une soirée qui avait été organisée au Théâtre de la Ville, où était présente d'ailleurs Madame Zelensky, Et il y avait une visio avec deux poètes. Une jeune femme de 22 ans qui était sur le front, donc en tenue de guerre et de combat, et à côté de l'écran, en double visio, un jeune poète. Je pense que lui en avait 23 ou 24. Il était aussi sur le front, pas le même, mais sur le front. Les poèmes qu'ils écrivaient, extraordinaires. Voilà, je suis pleine d'admiration pour ces gens-là, vraiment. Donc j'avais l'envie, et j'espère que je pourrai le faire cet automne, d'aller là-bas pour aller dans, oui voilà, pour aller dans les facultés pour lire René Char, qui bien sûr a été traduit en ukrainien, pour jouer la douleur si c'est possible, et pour lire des textes d'Annie Ernaux, qui, comme vous le savez, est une grande autrice, notre prix Nobel.
4: Absolument. Il nous reste quelques secondes vraiment, mais juste, je voulais qu'on parle des échéances électorales. Je sais qu'elles comptent aussi pour vous, mais dites-nous déjà, vous allez voter l'an prochain ?
13: Oui, bien sûr, je vais voter. Dans la petite ville où je vis, bien sûr, l'extrême droite est présente. Je suis allée sur les marchés pour distribuer vous savez, des prospectus, ouais. Et le fait que la France puisse être gouvernée par l'extrême droite, si ça devait arriver, pour moi, c'est véritablement une grande tragédie. Je sais que vos auditeurs, auditrices sont peut-être déjà convaincus, mais oui, ça serait catastrophique pour le pays, catastrophique pour la culture, où ça l'est déjà, hein, puisque tous les budgets, de toute façon, sont réduits et tout est fait pour que la culture s'efface totalement. Je pense qu'à France Culture, vous en savez quelque chose d'ailleurs. Donc voilà, j'écoute les candidats à la présidentielle. Je crois qu'ils sont 30 maintenant.
4: On doit à peu près être là-dedans. Ça peut aussi se décanter d'ici oui. Là. Merci beaucoup, Dominique Blanc. Merci pour cet échange. Merci pour votre générosité. On va regarder, on va attendre avec impatience donc le film où vous incarnez Gisèle Pellico, M'endors pas. Donc c'est, vous nous avez dit, l'année prochaine sur TF1.
13: Alors, c'est début janvier et je vous recommande à l'automne un film qui s'appelle Jupiter, où je suis ministre des Affaires étrangères. Ça se passe en pleine guerre d'Ukraine. Et le film va au Festival de Venise au mois de septembre.
4: Très bonne journée, merci à vous.
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4: Avoir 20 ans, ce matin, Raphaël Laloum nous emmène à Vroncourt, en Haute-Marne. Dans un château, une jeune fille ne jure que sur la poésie et rêve d'écrire.
17: Juillet 1850, château de Vroncourt, en Haute-Marne. C'est un bâtiment à deux étages, flanqué de quatre tours carrées. La végétation est dense, les animaux sont partout. Perdrix, chouettes, cochons, loups, chiens, chats. Dans le pays, certains l'appellent le tombeau. C'est là que vit la châtelaine et sa petite fille, Louise de Mailly. Les cheveux châtains, les yeux de velours, elle a 20 ans. Nous sommes sous la Deuxième République. Louis-Napoléon Bonaparte, le prince président, s'apprête à faire un voyage diplomatique dans l'est de la France. Ira-t-il à Vroncourt ? Certainement pas. Le village de quelques centaines d'habitants ne stimule pas son appétit politique. Au château des de Mailly, on parle plus des poètes que du prince président. C'est la littérature qui intéresse. Louise est la fille d'une servante analphabète, Marianne, et d'un châtelain cultivé, Étienne Charles, mort 5 ans plus tôt. L'éducation qu'elle reçoit est libérale et poussée. La poésie est partout. Chaque événement familial est versifié, puis retranscrit dans des recueils cartonnés. Louise écrit elle-même depuis longtemps des poèmes exaltés, imprégnés du romantisme. Choix rare pour une femme au milieu du 19e siècle, elle souhaite devenir poète. Mais à qui faire lire ses poèmes ? Cette année-là, Louise commence à écrire à un homme plus âgé et plus connu qu'elle. Celui qu'elle appelle « frère » dans ses lettres n'est autre que Victor Hugo. L'écrivain vient de faire entendre sa voix lors de grands discours à l'Assemblée. Liberté de penser, liberté d'enseigner, Hugo est de tous les combats républicains. Si elle ne partage pas ses idées, Louise est plutôt royaliste, la jeune provinciale veut lui prouver qu'elle a du talent. Tu aimes la liberté, la gloire, ton âme a des larmes pour toutes les douleurs. Ne laisseras-tu pas tomber quelques paroles de clémence ? Voilà ce que je vous dirais, Olympio, si j'étais votre ange. Contre toute attente, l'écrivain répond. L'audace de la jeunesse porte parfois ses fruits. Au fil des lettres, Louise se confesse et assume ses doutes existentiels quant à son avenir. Mais une peur la tourmente. Madame de Mailly, ma grand-mère que je n'ai jamais quittée, est dangereusement malade et je me trouve sans force et sans courage contre cette affreuse inquiétude. Depuis que je suis au monde, je n'ai jamais quitté mon aïeule. Elle a été ma seule institutrice. Le 23 octobre 1850, ce qu'elle redoute arrive. Sa grand-mère meurt. Les oiseaux ne chantent pas à Vrancourt. En perdant cet être cher, Louise perd aussi son nom. Louise de Mailly devient Louise Michel. La fille de la servante, la fille bâtarde éduquée jusque-là en mademoiselle. Que va-t-elle faire à présent ? Rejoindre le couvent ? Se prostituer ? Devenir domestique ? À Hugo, elle se confie. Toute ma vie se dresse devant moi comme un rêve et je n'ose regarder l'avenir. Sa mère la verrait bien cuisinière. Poète n'est pas un métier qui fait gagner des sous. Louise refuse qu'on choisisse pour elle. L'éducation reçue par la châtelaine lui a ouvert l'horizon d'un autre monde, l'instruction. Elle fondera, 2 ans plus tard, une école libre de jeunes filles. À 20 ans, Louise Michel choisit une trajectoire de vie singulière pour les femmes du milieu du 19e siècle. Elle refuse le mariage et choisit un métier précaire. L'éducation qu'elle a reçue de sa grand-mère, Louise Michel voudra la rendre au centuple pour les femmes qu'elle croisera sur son chemin.
4: Avoir 20 ans, Raphaël Laloum, avec la magnifique réalisation de Thomas Beau, tout l'été sur France Culture, 8h45. Le journal avec Paul Tillier. Bonjour Paul.
0: Bonjour à tous. Plusieurs milliers de migrants, torse nus, pieds nus, franchissent les grilles de Ceuta. Les images nous arrivent de cette enclave située sur la côte nord de l'Afrique, coincée entre le Maroc et la mer. Depuis plusieurs jours, de jeunes hommes, pour la plupart, viennent à pied ou à la nage, avec l'espoir de rester en Europe. 9 migrants sont morts noyés en tentant la traversée. Bonjour Frédéric Saïs.
18: Bonjour.
0: Rédaction internationale de Radio France. L'armée espagnole est envoyée sur place ce matin.
18: Oui, car on a vu les forces de sécurité espagnoles complètement débordée hier, impuissante face à ces centaines de migrants venus du Maroc, majoritairement des jeunes effectivement et pour l'essentiel des hommes. Ils ont contourné la frontière à la nage, certains équipés de bouées, voire de combinaisons de plongée, mais la grande majorité torse nu ou vêtue d'un simple t-shirt dans cette enclave de Ceuta, minuscule territoire de moins de 20 km2. Les riverains, incrédules, filment les cris de joie collectif des migrants qui foulent le sol espagnol. Tout est parti de rumeurs sur les réseaux sociaux, rumeurs selon lesquelles la frontière de Ceuta était ouverte. Cette crise migratoire génère déjà une crise politique en Espagne, où l'opposition de droite accuse le gouvernement socialiste de laxisme, mais aussi en Europe. Hier soir, l'Italie a menacé de suspendre l'Espagne de l'espace Schengen, c'est-à-dire de la libre circulation européenne. Déclaration peu appréciée par Madrid, qui convoque dans les prochaines heures l'ambassadeur italien.
0: Frédéric Seyss, le Hamas prêt à rendre les armes si Israël quitte Gaza. 9 mois après l'entrée en vigueur d'une trêve jamais respectée dans l'enclave palestinienne. Des responsables du Hamas affirment ce matin qu'un accord a été trouvé avec les États-Unis sur la question des armes et du retrait progressif des forces israéliennes. C'est une étape monumentale vers une paix et une sécurité durable, écrit Donald Trump. Un nouveau rebondissement dans l'affaire Xenia Fedorova. Le gouvernement gèle ce matin les avoirs de la chroniqueuse russe de la galaxie Bolloré pour 6 mois. Xenia Fedorova est déjà visée par un arrêté d'expulsion du territoire pour avoir relayé la propagande du Kremlin. Il en va des intérêts fondamentaux de la nation, précise Laurent Nunez, le ministre de l'Intérieur. Après 10 jours de lutte acharnée, la météo est plus clémente depuis hier en Gironde. 42 000 hectares brûlés, mais le méga-feu est stabilisé. Un cap a été franchi, saluent les autorités, alors que la moitié des 220 000 personnes évacuées regagnent leur maison. Dans l'Aude, c'est le festival Le Banquet du Livre qui reste marqué par les incendies de l'an dernier. 11 000 hectares détruit dans les Corbières, juste à côté de là où se tient depuis 31 ans cette manifestation culturelle. Chloé Leprince a assisté au premier jour de ce banquet du livre et le feu a laissé des traces.
19: Quand on approche de la Grasse, depuis Narbonne, la frontière des incendies de l'été dernier dessine un filtre bien visible. Et c'est ce méga-feu, il y a un an, sur les hauteurs de la Grasse, 500 habitants à l'année, qui a décidé du thème de l'édition 2026 du festival qui s'achève cette fin de semaine. Le matin, pendant le festival, Mathieu Pot-Bonneville prend en charge un atelier de philosophie. Et c'est lui qui a proposé ce thème, la maison et le monde.
20: Il était inenvisageable de ne pas se faire l'écho de cet événement. Et rapidement, nous avons imaginé réfléchir autour de la question de l'habitabilité de la planète, qui est un thème aujourd'hui très central et très débattu, à la fois dans la recherche et dans le débat public.
19: Avec ce titre emprunté au cinéaste indien Satyajit Ray, dont le film du même nom, de 1985, est d'ailleurs diffusé à la Grasse cette semaine, la promesse se veut aussi un pas de côté, pour faire résonner toute l'épaisseur de ce diptyque, la maison et le monde, dans cette édition travaillée par notre vulnérabilité, par l'habitabilité, mais aussi cette tension entre le domestique, le familier, et puis l'ouverture, le dépaysement.
20: Pour, en quelque sorte, déplier ou déboîter cette métaphore, la maison qui brûle.
19: Mathieu Pot-Bonneville.
20: Au fond, de quoi parle-t-on lorsqu'on compare le monde à une maison, sur le fond, de quelle expérience de la maison et de l'habitation est-ce qu'on réfléchit?
19: Alors, au programme, deux géographes, Michel Lussault et Anne-Laure Amilatsari, mais aussi, parmi d'autres, le metteur en scène Mohamed El-Khatib tous les midis, les écrivains Jérôme Ferrari ou Tanguy Vielle, l'historien Patrick Boucheron ou encore, dimanche dernier, l'historienne Anne Simonin qui a déployé une histoire inédite et passionnante des éditions Grasset, du temps où, à la Libération, l'indignité nationale de son fondateur, Bernard Grasset, inventeur de la figure de l'éditeur littéraire et vichiste zélé, au moins jusqu'en 1942, avait emporté avec lui et dans son déshonneur sa maison d'édition.
0: Chloé Leprince. Un œil sur le ciel, plus de la moitié des départements français basculent en vigilance jaune aux orages. Le nord-ouest du pays est épargné. 21 départements du sud-est restent en vigilance orange, canicule. Les températures, il fera 28 à Paris et Bordeaux, 21 à Brest et 24 degrés à Lille. 8h50, vous écoutez France Culture. 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
4: Merci beaucoup Paul Tillier.
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4: C'est une correspondance de 37 ans, de 1904 à 1941. Deux sœurs anglaises s'écrivent presque tous les jours, et pas n'importe lesquelles, Virginia Woolf, l'écrivaine, et Vanessa Bell, la peintre. « Ma délicate tarentule, mon singe bien-aimé », dit Virginia, « ma douce abeille, mon cher dauphin », préfère Virginia, Vanessa plutôt. Bonjour Cécile Vachebrot.
21: Bonjour.
4: Vous êtes, merci beaucoup d'être là. Vous êtes la préfacière de cette correspondance qui paraît sous le titre « Baiser du singe ». Vous êtes aussi l'interprète en anglais et en allemand, et en français, pardon, de Virginia Woolf. Déjà, pourquoi le singe? Pourquoi Virginia l'appelle « mon singe »
21: Oh, ça fait partie des surnoms. Je ne sais pas, je ne peux pas vous expliquer l'origine, mais il y a beaucoup de noms d'animaux. Pas des noms d'oiseaux, mais
4: ouais,
21: des noms
4: de
21: d'animaux.
4: Mais ça donne, je vous pose la question parce que ça donne le titre de l'ouvrage « Baiser du singe » qui est paru aux éditions La Table Ronde. D'où viennent-elles ces lettres et dites-nous pourquoi elles sont rares?
21: Alors, donc c'est pas moi qui me suis occupée de l'édition du livre, ce sont les traductrices et Alice Déon à la Table Ronde. Mais d'abord, d'habitude, dans les correspondances, on n'a qu'une voix, celle de la personne la plus célèbre. Et il y a une édition complète, en français non, mais en anglais, des lettres de Virginia Woolf. Mais cette édition a deux voix. C'est la première fois qu'elle existe. C'est-à-dire que même dans l'espace anglophone, il n'existe pas une telle édition où on a les lettres des deux côtés, donc des deux sœurs, Virginia Woolf et Vanessa Bell.
22: I remember one evening, as we were jumping about naked, she and I in the bathroom. She suddenly asked me which I liked best, my father or mother. Such a question seemed to me rather terrible. Surely one ought not to ask it. I felt certain Toby would have snubbed the questioner. However, being asked, one had to reply, and I found I had.
4: C'est Vanessa Bell qui parle à la BBC en 1956. Je me souviens d'un soir, dit-elle, où nous sautions nus, elle et moi, dans la salle de bain. Elle m'a soudain demandé qui je préférais, mon père ou ma mère. Une telle question m'a semblé plutôt terrible. Je savais bien qu'il ne fallait pas la poser. J'étais certain que j'aurais snobé celui qui m'aurait posé cette question. Cependant, une fois la question posée, il fallait bien répondre. Et je me suis rendu compte que je n'avais guère de doute quant à ma réponse. « Maman », ai-je dit. Et elle s'est mise à m'expliquer pourquoi elle préférait papa. Je ne pensais pas, cependant, que sa préférence fût aussi certaine et simple que la mienne. Cet extrait, cette archive, Cécile Weisbrot, on l'a choisie parce que d'abord, elle nous met dans l'oreille de façon assez délicieuse l'atmosphère de cette Angleterre du début du XXe. Mais aussi parce que s'il fallait décrire le rôle de chacune dans cette relation et dans cette correspondance, on peut dire que Vanessa protège sa petite sœur et que Virginia se bat quasiment toute sa vie contre la maladie. Et divertit sa grande sœur.
21: Mais comme il est dit dans l'extrait, c'est pas aussi simple. Mmh. Et effectivement, il y a de nombreuses fois où on a le sentiment, et c'est la réalité, que Vanessa est très protectrice et maternelle par rapport à sa petite sœur. Mais par exemple, à l'occasion... Enfin, quand il y a eu ce décès tragique de Julian Bell, le fils aîné de Vanessa, qui est mort, qui s'était porté volontaire pour se battre, pour conduire des ambulances, en fait, à la guerre d'Espagne, et donc qui a été tué, les rôles sont inversés. Mmh,
4: et ça, il y a des moments dans leur parcours à l'une et l'autre où les rôles s'inversent. Elles s'inspirent aussi mutuellement dans leur art. Donc Vanessa est peintre, Virginia évidemment écrivain. Il y a cet échange de 1927 par exemple. Vanessa est à Cassis dans le sud de la France. Elle écrit le 3 mai 1927 à Virginia. Elle raconte son environnement et elle évoque des papillons de nuit qui s'appellent des phalènes. Mm-hmm. C'est un échange de lettres que vous nous avez pointé. Pour quelle raison ?
21: Oui, en fait, c'est parce qu'il a joué un certain rôle dans la jeunesse de l'un des romans, et qui est le roman le plus expérimental de Virginia Woolf, qui s'appelle Les Vagues, et qui, dans un premier temps, devait s'appeler Les Phalènes. Il y a aussi une nouvelle, d'ailleurs, de Woolf, qui s'appelle La mort de la phalène, et qui est, en quelques pages, un texte assez extraordinaire, et dont elle dit... à la fois dans son journal et puis dans la réponse à la lettre de sa sœur, de Vanessa Bell, à quel point cette description des phalènes qui cognent contre la vitre et qui veulent entrer dans la maison l'a fascinée. Et elle dit, si je me souviens bien, qu'elle est restée des heures après avoir lu la lettre à méditer sur ces destins de phalènes.
4: Mmh. Il y a une seule écrivaine parmi les deux, mais vous diriez que la qualité des lettres est comparable ?
21: Oui, alors évidemment, il y a... Comment dire ça ? Il y a plus d'élan et de fantaisie, disons, dans les lettres de Woolf, qui est écrivaine, évidemment, donc qui possède d'une façon différente, qui travaille sur la langue, Et Vanessa, on a l'impression que par moments, elle se sent un petit peu en infériorité par rapport à Virginia Woolf dans l'écriture des lettres. Mais en fait, quand on lit cette correspondance, les deux voix ont leur spécificité, leurs caractéristiques, et les deux voix sont intéressantes au même titre. Mmh.
4: C'est un morceau d'histoire, vous avez parlé de la guerre d'Espagne, et évidemment les deux guerres mondiales, dont elle souffre, enfin la première surtout, parce que l'histoire va s'arrêter au cours de la deuxième, mais...
21: Oui, mais en fait, j'ai été frappée en relisant un petit peu la correspondance de voir à quel point, en tout cas le début de la Première Guerre mondiale est quasiment, est très peu évoqué. Mais ça s'explique aussi parce que ça a coïncidé avec une des dépressions de Virginia Woolf, une époque où elles ne se sont pas beaucoup écrites. Et c'est assez étonnant de voir la description de la journée de l'armistice dans Londres par Virginia Woolf. On a l'impression par moment d'avoir une espèce d'esquisse de Mrs. Dalloway. Mmh.
4: Mars 41, la dernière lettre de Virginia Woolf à sa sœur, 5 jours avant son suicide. « Je suis allée trop loin », dit-elle. Les tout derniers mots d'ailleurs écrits seront pour son mari, mais cette dernière lettre, elle est, voilà, l'issue oui. est connue pour Virginia Woolf.
21: Elle est bouleversante et ça montre à quel point cet acte, ce suicide, est quelque chose de vraiment voulu et qu'elle a décrété. Il y a eu des recherches qui ont été faites et qui font état d'une première tentative qui aurait raté. Et c'est pour ça que la deuxième fois, elle a mis des cailloux dans ses poches pour être sûre de ne pas remonter. Mais bien sûr, la correspondance se termine sur cette lettre, mais ce qui frappe surtout, c'est vraiment tout le flux de la vie, ouais. avec sa diversité qui coule dans tout le livre.
4: Il y a 600 pages, on ne peut pas tout évoquer. Baiser du singe, merci beaucoup Cécile Weisbrot, et j'invite vraiment, c'est aux éditions, ceux qui nous écoutent, aux éditions Table Ronde. Merci beaucoup d'être passé par les matins d'été. Je voudrais vous dire, à vous qui nous écoutez, l'immense plaisir que j'ai eu à passer ces matins d'été en votre compagnie, et prendre le temps de remercier la merveilleuse équipe de Juillet, pilotée par Mathilde Tonfourcade, à qui on souhaite le meilleur, à l'étage au-dessus. Merci à Victoria Géraud-Velmont, à Alice Deschamps, Anouk Sevno, Inès Bouffartig, Sébastien, Salomé Herps, Romain Rincon Hernandez à la réalisation, Fan Monet, aux journaux Alison Vicrobeck, Nina Malray, Dali Yaya pour la prise de son, Anthony Thomasson, Élise Le. Je ne peux pas citer tout le monde, mais j'espère que j'en oublie pas trop. Lundi, Julie Gacon et toute l'équipe des matins. Et tout de suite, 9h, sur France Culture, La Grande Traversée à Aliénor d'Aquitaine, Christelle Le Polotech, avec la réalisation de Véronique Samoulioff.
1: Donc là, j'ouvre la grille du 19e siècle. Hop. Donc là, on va passer dans la partie troublée boutique. La chapelle est achetée par la ville en 1957. Ils font la découverte en grattant un petit peu l'enduit de ciment qui avait été mis au 19e siècle. Ils découvrent une fresque énigmatique. Tout de suite se posent beaucoup de questions, des universitaires et des professionnels du patrimoine s'emparent du sujet. Et donc, depuis les années 60, beaucoup d'interprétations ont été proposées pour cette fresque.
2: Aliénor d'Aquitaine, deux fois souveraine.
1: Je peux s'avancer.
2: Une grande traversée de Christelle Le Polotech et Véronique Samoulioff. Dernier épisode, veuve puissante.
1: Alors, je peux peut-être vous la décrire. On a 5 cavaliers richement vêtus avec des tuniques qu'on appelle des bliots. On retrouve du vert sur ces tuniques, du jaune ocre, du rouge aussi. Parmi ces personnages, 2 sont coiffés d'un petit bonnet conique. 2 autres sont couronnés. Donc, selon toute vraisemblance, à la découverte de cette fresque, on s'est tout de suite dit, eh bien, tête couronnée et vert sur le manteau, ce sont forcément des Plantagenêts.
2: Léonore Oswirt.
1: On a renaclé pendant longtemps à penser que ce pouvait être Aliénor d'Aquitaine au centre, parce que dans les représentations qu'on en connaît d'Aliénor et des femmes puissantes de cette époque, elles ne sont pas, comme on dit, en cheveux. On ne voit pas leurs cheveux, sont recouverts. Et là, cette femme a ses cheveux retenus en arrière, mais tout de même apparents.
3: Enfin, moi je vois Aliénor.
2: En 1189, à la mort de son mari Henri II, Aliénor est enfin libérée après 15 ans de captivité. Son veuvage va être l'occasion d'une intense activité diplomatique et politique. Mais dans cette petite chapelle Sainte-Radegonde, non loin de Chinon, c'est un autre aspect d'Aliénor, plus intime, plus personnel, qui s'offre à nos yeux.
23: Et Léonore ?
24: On a écrit tellement de choses sur moi que personne ne sait vraiment qui j'ai été.
25: Elle était belle, tu sais.
24: Puissante ? Oui.
23: Et vous l'adoriez ?
24: Envoûtante ?
25: La mémoire est infidèle.
24: Sûrement.
2: En pénétrant dans cette petite chapelle troglodytique, dont la nef à ciel ouvert est envahie par la végétation, soudain, toutes les temporalités se superposent. Peut-être parce que les galeries recèlent un puits dont les eaux sont réputées miraculeuses depuis l'Antiquité, ou que le site a servi d'ermitage à Jean le Reclus au VIe siècle. Dans tous les cas, face à ce fragment de fresque du XIIe siècle, redécouvert en 1964, et qui pourrait être l'une des très rares représentations d'Aliénor de son vivant, c'est comme si nous étions enfin en sa présence, pour la première fois depuis le début de cette grande traversée. Ce sentiment de proximité, il est aussi lié à l'histoire de Radegonde, une princesse thuringienne du VIe siècle, kidnappée par le fils de Clovis, Clotaire, pour en faire son épouse. Le jour de son mariage, alors qu'elle devait apparaître parée de 1000 atours, tel un trophée, elle est arrivée vêtue humblement, provoquant la colère de son mari. Quelque temps plus tard, elle décide d'échapper à cette brute et de se consacrer à sa vocation religieuse. Elle s'enfuit, pourchassée par les soldats de son mari. En chemin, elle serait venue demander conseil à Jean le Reclus dans cette grotte.

0: Il y ait du lapis lazuli dans cette petite chapelle retirée à l'est de la forteresse sur les coteaux, c'est forcément qu'un commanditaire prestigieux en a été à l'instigation.
1: Finalement, c'est après sa sortie de prison qu'elle sera la plus puissante.
2: Ah oui, oui, là, elle est vraiment dans sa... Ben, il n'y a plus son mari. Et là, elle est soulagée quand même. Hein? Non, mais c'est ça.
3: Oh, projection, excusez-moi. Mais...
2: il ne la supporte plus, mais il y a des gens qui sont réciproques.
1: Laurence Moulinier.
2: Donc 89, oui, c'est une sorte de libération. Et là, elle a les coups des franches. Elle est à nouveau pleinement duchesse d'Aquitaine et elle fait vraiment ce qu'elle veut.
3: Elle a 67 ans et elle va s'occuper de
2: elle a encore 15 belles années devant elle.
3: Oui, et après, voilà, elle va couronner Richard. À sa mort, elle va couronner Jean-Pierre. Et elle va gérer toutes les têtes couronnées d'Europe.
2: Voilà. Elle va quand même orienter Fontevraud vers le statut de nécropole. Elle prive son mari de l'endroit où il voulait être enterré quand même. Il voulait aller à Chinon, il ne veut pas à Chinon. Il va à Fontevraud. Donc, elle prend d'autres directions. C'est elle, vraiment, qui donne le là, qui fait enterrer une de ses filles chéries aussi là-bas. Richard, bien sûr, qui en fait la nécropole Plantagenet, comme il y a la dynastie capétienne, à Saint-Denis, quoi.
4: Eleanor has
1: Gabrielle Storey.
4: So much to tell us about how women can exercise power in the 12th century, but also
5: Eleanor a tellement de choses à nous dire sur la manière dont les femmes exerçaient le pouvoir au 12e siècle. Et plus important encore, elle dément l'idée que les femmes perdent leur pouvoir en vieillissant. Au contraire, plus elle vieillit, plus elle a de pouvoir. Tout particulièrement au moment où elle devient veuve. C'est quelque chose de particulièrement fascinant et qui va complètement à l'encontre de l'idée que les femmes perdent du pouvoir et disparaissent quand elles commencent à prendre de l'âge. Rappelez-vous qu'Aliénor, à 78 ans, était encore sur son cheval pour aller exercer son pouvoir et ses responsabilités. Pour moi, c'est vraiment une des figures médiévales les plus impressionnantes.
3: Et elle va reprendre les rênes du pouvoir, en tout cas dans un premier temps, elle va s'attacher à affirmer très habilement le pouvoir de Richard Cœur de Lion.
6: Yes, I mean both Richard and John.
1: Lindy Grant.
6: Later on, absolutely depend on her to. They think she.
7: Oui.
6: She does have.
7: Richard Cœur de Lion et plus tard Jean Santerre dépendent complètement d'elle. Et ils considèrent qu'elle a la capacité politique d'assurer leur accession au trône. Au moment de la mort d'Henri II, Richard est en France. Et il va lui demander à elle, qui est en Angleterre, elle vient juste de sortir de prison, de parcourir le pays pour recevoir les serments de fidélité en son nom. Elle va également rendre la justice. Elle va libérer des prisonniers et les chroniqueurs racontent qu'elle parcourt ainsi le pays avec sa cour, exactement comme le ferait une reine. Dans toute l'Angleterre, elle va imposer le pouvoir de Richard afin que quand il arrive pour son couronnement, tout soit parfaitement en ordre.
3: Quelques mois après son couronnement, Richard Cœur de Lion s'empresse de partir en croisade à l'été 1190. Il cède à sa mère tous les pouvoirs, mais durant son absence, son frère Jean Santerre et Philippe Auguste, le roi de France, complotent pour se partager les territoires de Richard, ce qui est contraire à toute morale, car le droit canonique interdit de porter atteinte aux biens d'un croisé. La croisade terminée, Richard se hâte donc de rentrer pour remettre de l'ordre dans ses affaires, mais alors qu'il traverse l'Autriche incognito, il est kidnappé à l'hiver 1192 par l'empereur romain germanique qui demande, en échange de sa libération, une rançon faramineuse. 150 000 marks d'argent de Cologne, soit environ 34 000 kilos d'argent.
6: Her political abilities are very contradictory, very, very.
7: Ses capacités politiques sont très contradictoires.
6: So when Richard goes on crusade,
7: quand Richard Cœur de Lion part en croisade, et surtout au moment où il est capturé, c'est vraiment elle qui sauve la situation.
6: Men whom Richard has left in charge end up fighting.
7: Les hommes à qui Richard a laissé la charge.

charge du royaume sont de bons administrateurs, mais ils commencent à se battre entre eux. Quand Aliénor arrive, elle remet les pendules à l'heure et elle s'assure que le royaume soit suffisamment fortifié. Elle est probablement la seule personne capable de gérer Jean sans terre quand il essaie de se rebeller à nouveau contre son frère. Elle joue aussi un rôle considérable pour réunir l'argent nécessaire à la rançon de Richard. Richard lui a même écrit « Vous êtes la personne grâce à qui mon royaume est resté intact ». Donc, quand elle était brillante, elle était absolument incroyable.

0: Je suis encore debout après tout ce temps.
1: I'm still standing.
2: Et puis il y a cette lettre incroyable qui a été écrite à l'heure que Richard Cœur de Lion est emprisonné.
3: Oui, elle écrit trois lettres au pape. C'est
2: Cathy Bernard.
3: Son secrétaire, Pierre de Blois, qui sans doute les a rédigées, mais bon, évidemment, elle est partout présente hein, dans ces lettres-là, malgré tout. C'est-à-dire que dans ces moments-là où il y a comme une confession de la personne, on touche du doigt davantage hein, un pan de sa vérité. Ces lettres témoignent de la grande personnalité de la reine, de son désespoir aussi, à ce moment-là de sa vie.
2: Moi, celle que j'aime, c'est quand elle dit « Moi, reine, par la colère de Dieu ».
3: Vous voulez que j'en lise un extrait ? Au révérend Père et Seigneur Célestin, par la grâce de Dieu, souverain pontife, Aliénor, par la colère de Dieu, reine d'Angleterre, duchesse de Normandie et comtesse d'Anjou. J'avais décidé de garder le silence, craignant que la spontanéité de mon cœur et la violence de ma douleur ne me pousse à proférer à l'encontre du prince des prêtres quelques paroles téméraires capables de me faire accuser d'insolence ou de présomption. C'est que la douleur est devenue une familière de mon âme. Elle s'est enracinée dans mon cœur inconsolable. Vous, que Dieu a établi au-dessus des nations et des royaumes avec toute la plénitude du pouvoir, je vous en prie, que la clameur des affligés pénètre enfin vos oreilles. Notre roi est en prison, et de toutes parts l'angoisse l'étreint. Ainsi de suite. Donc c'est pour que le pape l'aide à la libération de son fils, évidemment. Ce que le pape ne fera pas, c'est la rançon qui libérera Richard.
2: Je trouve que cette lettre donne... un sentiment de proximité, c'est-à-dire qu'on l'entend clairement.
3: Oui, elle ne laisse pas indifférent, c'est impossible.
4: Oui, le problème là, c'est que ce n'était pas elle qui a écrit cette lettre, c'est Pierre de Blois. Si même elle a vu la lettre, c'est pas clair.
2: Nicolas Vincent.
4: Pierre de Blois était capable d'inventer beaucoup de choses. Pour, je ne sais pas quoi, pour la joie. Mais si elle a vraiment écrit cette lettre, ce n'est pas clair.
2: Alors là, je suis hyper déçue. Parce que c'était justement le point d'accès pour
4: bien sûr.
2: Connaître Aliénor, cette lettre. Parce qu'elle est très intense.
4: Bien sûr, et c'est très intense. Peut-être que c'est trop intense pour une vraie lettre d'une reine du XIIe siècle. Ça, c'est le problème. Toujours, quand on arrive au moment où on pense qu'on connaît les gens comme ça, c'est parce que les chroniqueurs, ils ont inventé les mots. Pierre de Blois, il a écrit les lettres très, très fort au nom des autres gens. Ils sont les lettres fictives pour la plupart.
2: C'est-à-dire que cette lettre n'aurait pas été envoyée au pape ?
4: Il est adressé au pape. Mm-hmm. Mais si le pape a jamais vu cette lettre, ça c'est pas clair. C'est pas clair. Excusez-moi pour... How would you say? Pouring cold water.
2: Non, c'est tout notre sujet. Oui. On va voir un château, il reste une motte. On trouve une belle lettre, celle qu'il a écrite. On est très, très habitués.
4: Oui.
5: Quelle est la part du secrétaire? Quelle est sa part à elle? C'est impossible à dire.
2: Laurence Moulinier.
5: Mais il n'empêche que ça traduit bien les sentiments d'Aliénor. Et dans les lettres de rage qu'elle écrit, par exemple, quand son fils chéri Richard est captif, c'est bien son esprit qui s'exprime.
2: En 1194, Aliénor parvient à faire libérer Richard Cœur de Lion et l'accompagne jusqu'à Winchester pour procéder à un nouveau couronnement. À 70 ans, elle peut enfin se retirer à Fontevraud, non loin de l'abbaye où elle a fait inhumer son mari, Henri II, et qui deviendra, au fil du temps, la nécropole des Plantagenets.
6: Aliénor d'Aquitaine, à la fin de sa vie, en effet, va venir se retirer à Fontevraud. Elle ne vit pas à l'intérieur de l'abbaye, mais à proximité de l'abbaye.
2: Je me demandais justement, puisque dans cette abbaye, j'ai vu qu'il y avait le grand dortoir, le réfectoire. Donc, En fait, elle ne vivait pas, ne partageait pas la vie des...
6: Non, elle est à proximité de l'abbaye, puisque une abbaye, les moniales vivent sous clôture.
2: Nicolas Dupont.
6: Donc, il y a peu d'interactions entre l'intérieur et l'extérieur. Et Aliénor, même si elle se retire à Fontevraud, reste une femme politique où, quand c'est nécessaire, elle bouge de nouveau. Si elle avait été moniale, elle aurait vécu sous la clôture. Donc, au besoin des affaires du royaume, elle reprend l'itinérance pour gérer les affaires du royaume. L'abbaye d'Aliénor n'est pas celle que nous voyons aujourd'hui, puisque les éléments qu'a pu voir Aliénor, c'est principalement l'église abbatiale, et puis potentiellement, même si ça reste un lieu utilitaire, les cuisines qui datent du XIIe siècle.
2: Vous pouvez nous la décrire ?
6: Bien sûr.
2: Même si Aliénor n'est sûrement jamais allé...
6: Souvent, les visiteurs sont assez surpris par la forme. Ça ressemble un peu à un chou romanesco dans sa géométrie, avec une toiture en pierre en forme d'écaille. Ces cuisines-là, on les retrouve dans les riches abbayes. Donc c'était, entre guillemets, relativement courant à l'époque médiévale. Il y en avait une pas très loin d'ici, à Saumur. Malheureusement, elles ont toutes été détruites. Et donc c'est la seule qui reste. Et c'est pour ça que c'est devenu aussi la signature de Fontevraud.
0: Moi, Aliénor, par la grâce de Dieu, comtesse des Poitevins, après avoir été séparée pour cause de parenté de Monseigneur Louis, le roi sérénissime, et ensuite unie par le mariage à Monseigneur Henri, très noble comte des Angevins, touchée par une inspiration divine, j'ai voulu visiter la congrégation des Saintes Vierges de Fontevraud. Et là, le cœur plein de compunction, j'ai approuvé, concédé et confirmé tout ce que mon père et mes ancêtres avaient donné à Dieu et à l'église de Fontevraud. Et en particulier cette aumône de 500 sous en monnaie poitevine que Monseigneur Louis, roi des Francs, qui était alors mon mari et moi-même, avions jadis donné.
2: Charte en faveur de Fontevraud.
6: Alors, il faut s'imaginer que les abbayes et le fait de mettre notamment des abbesses à la tête des abbayes, ça permet d'avoir aussi un réseau d'informations. Les informations circulent au-delà des limites administratives. C'est une sorte de jeu d'échiquier aussi, hein, de placer ses pions à des endroits stratégiques, aussi bien dans les villes avec les évêques que un abbé ou une abbesse, plutôt, je dirais, en campagne. C'est des sortes de, presque, je dirais, de marge de pouvoir, finalement, pour accéder à un pouvoir plus important, qui est un pouvoir parfois royal, finalement.
2: Mais pour Aliénor, le répit à Fontevraud est de courte durée. Richard Cœur de Lion meurt 4 ans plus tard, frappé d'une flèche au château de Chalus. Après l'avoir fait enterrer aux côtés de son père, Aliénor quitte Fontevraud pour aider son fils cadet, Jean Santerre, à accéder au pouvoir, ce qui n'est pas une mince affaire étant donné le caractère compliqué du futur roi. Certains disent que Jean Santerre aurait été ce qu'il est, parce que justement il venait d'une famille, il aurait eu une enfance instable. Son père n'était jamais là, il a été confié à des précepteurs, sa mère ne l'a pas nourri au sein, elle l'a confié à des nourrices, et après il a été apprendre à faire la guerre, et c'est de là que lui viendrait son instabilité.
4: C'est possible, j'ai vu le film Disney de Robin Hood, Robin des Bois, et là, évidemment, on avait un problème de mamie, de sa mère, de maman. Mais à mon avis, c'était aussi une question, on ne connaît pas la réponse. Sauf pour ça, il a passé de 18 ans presque à 30 ans, il a passé ses temps soit en Irlande ou avec les problèmes de l'Irlande. Et la violence de l'Irlande était venue, à mon avis, dans sa cour. Et c'était peut-être là qu'on trouve la difficulté de Jean. En enfance, l'intention, clairement, c'était qu'il était éduqué à Fontevraud pour l'Église. Et même le nom Jean, c'était pas un nom des rois de l'Angleterre ni des rois de France à cette époque. C'était un nom des papes, un nom des évêques. Et peut-être l'intention, pour commencer, c'était Jean pour l'Église. Mais si la version Disney est vraie ou non, je ne connais pas.

0: Dès lors, à bientôt 80 ans, Aliénor devra sans cesse intervenir dans les affaires de l'Empire pour régler des conflits ou organiser des mariages afin d'apaiser les relations entre Jean sans Terre et Philippe Auguste qui sont à nouveau en guerre.
1: Et on lui demande encore une fois, alors qu'Aliénor est très âgée, on lui demande de repartir sur les routes. Donc on est en pleine guerre entre Jean sans Terre et Philippe Auguste. Et comme d'habitude, pour inoculer la paix hein, entre deux princes, entre deux royaumes, eh bien on s'occupe de... Il faut un mariage.
0: Muriel, Gaude, Ferragut.
1: Et là, en l'occurrence, dans le fameux... On est au début du XIIIe siècle. Le dévolu a été jeté donc sur une princesse de Castille. Donc Aliénor d'Aquitaine va être la grand-mère que l'on envoie pour choisir. Donc il y a deux princesses à ce moment-là en Castille. Uraque d'un côté et Bianca de l'autre. Et là encore, elle passe plusieurs jours à choisir. On connaît son intelligence politique. Voilà, elle a discuté, on imagine, avec ces deux princesses. Et c'est elle qui vraiment fait le choix de cette fameuse Bianca. Elle a testé l'intelligence de cette petite fille qui a sans doute, comme sa grand-mère, une grande maîtrise et une intelligence politique qu'elle a su déceler. Donc c'est elle après qui ramène Blanche de Castille à Paris et sur la route, elle décide de s'arrêter dans ce fameux monastère de Fontevraud où elle terminera ses jours, elle sera enterrée.
0: Avant de mourir, Aliénor d'Aquitaine assiste à la dislocation de l'Empire Plantagenet. Jean sans Terre, par sa sauvagerie, s'est mis à dos tous ses vassaux, ce qui permet à Philippe Auguste de s'emparer de la Normandie, le premier fief des rois d'Angleterre. C'est Régine Pernoud, avec son emphase habituelle, qui nous fait le récit des derniers moments d'Aliénor. Le 6 mars 1204, le roi de France s'était emparé de Château-Gaillard, la belle forteresse qui, quelques années auparavant, faisait l'orgueil du roi Richard. On a dit que ce coup fut celui dont Aliénor mourut, car elle est morte à Fontevraud quelques semaines plus tard, le 31 mars ou le 1er avril 1204. Mais peut-on penser qu'elle mourut désespérée ? Sa mort eût été alors en complet désaccord avec sa vie.

0: plus on cherche à comprendre qui est Aliénor, plus elle nous échappe.
1: Yes, she is a very
2: l'indigante.
1: Elusive person to understand, oui. And I think I finish the book.
3: C'est une personne très insaisissable. Et je termine d'ailleurs mon livre avec les citations de deux moines anglais qui ont très bien connu Aliénor, Gervais de Canterbury et Richard de Devise. Ils essaient de décrire à quoi Aliénor ressemblait, et leurs portraits sont assez contradictoires. Richard de Devise dit qu'elle était incomparable, belle et chaste, puissante et modeste, humble et élégante, combative face à toutes les adversités qu'elle a rencontrées. Gervais de Canterbury la décrit comme une femme prudente, intelligente, de noble lignée, mais également instable, imprévisible, peu fiable. Tous les deux avaient le sentiment qu'elle était un peu contradictoire. Ils avaient du mal à la cerner.
4: Mais concrètement, dans la société médiévale,
2: Jean-Marie Levesque,
4: une femme n'a le pouvoir que par les biens qu'elle peut accumuler, les richesses, les clientèles qu'elle peut se forger grâce à ces richesses, et la manière dont elle peut effectivement jouer un rôle diplomatique. Et là, du coup, Aliénor est une grande politique dans ce sens-là. Par l'intrigue, par la manœuvre, par l'habileté qu'elle a à mobiliser des gens qui vont agir pour elle, au premier rang desquels ses fils. C'est ça son arme, son pouvoir. La manière de pouvoir jouer des équilibres politiques locaux, un seigneur contre l'autre, un fils contre l'autre, les fils contre leur père, tout ça lui donne des moyens d'action.
5: La jalouse Éléonore, passionnée et vindicative comme une femme du Midi, cultiva l'indocilité et l'impatience de ses fils, les dressa au parricide. Ses enfants, en qui se trouvait le sang de tant de races diverses, normandes, aquitaines et saxonnes, semblaient avoir en eux toutes les oppositions, toutes les haines et les discordes de ces races d'où ils sortaient. Ils ne surent jamais s'ils étaient du Midi ou du Nord. Ce qu'ils savaient, c'est qu'ils se haïssaient les uns les autres, et leur père encore plus. Jules Michelet, Histoire de France, 1833.
0: Mais ce qui est amusant, c'est qu'il reste encore ce discours parfois un peu misogyne, même chez les historiens.
6: Oui, tout à fait. Il y a encore un certain nombre d'historiens qui soit ne s'y intéressent pas ou soit vont minimiser le rôle de ces femmes. On va d'abord encore étudier avant tout le pouvoir sous son aspect très masculin, et donc c'est pour ça qu'il faut vraiment se méfier des sources, des chroniques, aller chercher sans cesse les sources de la pratique, parce que là on sait que pour le coup c'est la réalité et il n'y a pas d'idéologie derrière.
0: Mais dans le cas d'Aliénor, on les a, ces sources?
6: Non, c'est ça le problème.
0: On ne saura jamais.
6: Ça le problème.
7: C'est très difficile à connaître les gens vraiment humaines du deuxième siècle. Elle était évidemment très puissante. Elle avait une expérience extraordinaire pour toutes, pas simplement pour une femme. C'était une vie remarquable. Elle était mariée ou elle était liée avec toutes les grandes maisons royales de l'Europe. Mais d'elle lui-même, c'est très difficile. Peut-être que je pourrais faire une comparaison. On parle toujours en Angleterre d'Elizabeth II. Toujours. Elle est partout. Mais on ne connaît pas cette dame. On a l'image, on a le sens de pouvoir, on a le sens de l'histoire même, on a le sens d'une dynastie, mais on ne connaît pas cette dame. Et peut-être c'est un peu comme ça avec Eleanor.
0: Plus de 800 ans après sa mort, le récit de la vie d'Aliénor est truffé de rumeurs qui se sont durablement inscrites dans le discours des historiens au fil des siècles. Ainsi, encore en juillet 2002, le médiéviste Jacques Le Goff déclarait dans le journal L'Express « Aliénor, qui était une vraie garce uniquement préoccupée par le pouvoir et le sexe, a d'ailleurs profité de la croisade pour tromper son mari Louis VII. » Entre cette légende noire et la légende dorée qui s'est développée dans les années 60, l'idéalisant mécène et protectrice des arts, il existe pourtant des éléments concrets, des chartes, des pipe rolls, qui pourraient permettre de reconstituer un récit basé sur des faits. C'est ce travail qu'accomplit notamment Nicolas Vincent, le spécialiste britannique d'Aliénor d'Aquitaine. Comment vous avez procédé exactement avec ces chartes qui sont disséminées un peu partout, en Angleterre, en Normandie, en Aquitaine également?
7: Oui, et en Russie, en Amérique, partout, parce que c'est possible qu'on a les amateurs qu'ils ont achetés, ils sont dispersés partout. Et donc, dans les, je suppose, 300, 400 archives que j'ai visitées, j'ai trouvé 200 chartes de Eleanor, peut-être la moitié inconnue avant. Et ils sont de très grande importance pour l'histoire de Eleanor et de son mari Henri II. Parce qu'avec les chartes, on pourrait suivre le patronage de sa famille. On a les témoignages des gens qui entourent Eleanor et Henri. Et on a les détails de très grande significance pour l'histoire. Fréquemment, ils ne sont pas inventoriés. On cherche dans les boîtes et on trouve de temps en temps les nouvelles. C'est un par mille, mais c'est exactement comme ça. It's a treasure hunt, on pourrait dire en anglais.
8: Bonjour. Eh bien, enchanté, bienvenue.
0: C'est l'une de ces chartes que nous présente Florent Palbeau, responsable des collections patrimoniales à la médiathèque François Mitterrand de Grand Poitiers.
9: Alors, qu'est-ce que c'est ?
8: La charte d'Elinor, c'est ceci.
9: Ça, c'est la véritable authentique.
8: Oui, oui, bah oui, bien sûr. Oui. Oui. Ça, c'est bien. Donc la charte de 1199. Alors, bah, vous voyez, c'est un document donc sur parchemin, donc en peau de mouton a priori. Alors là, évidemment, vous voyez que malheureusement, il a subi un petit peu les affres du temps. Hein. Ça a été grignoté a priori par des rongeurs sur les bords supérieurs. Et ce que vous voyez ici, c'est donc la trace des lats de soie, hein, donc de ce qui portait le sceau d'Aliénor qui a disparu, hein, il a disparu il y a très longtemps. Et donc là on voit le nom d'Aliénor, hein, on arrive bien à le lire, c'est daté à la fin, donné à Niort, l'an du Verbe incarné, 1199. Et puis le Deo Gratia.
9: Nous lire les premières lignes.
8: Alors en français c'est Aliénor, par la grâce de Dieu, reine d'Angleterre, duchesse de Normandie et d'Aquitaine, comtesse d'Anjou, aux archevêques, évêques, comtes, vicomtes, barons, justiciers, prévôts, baillis, et à tous les fidèles à qui la présente lettre parviendrait. Et ça poursuit, sachez-vous tous que nous avons restitué, et par la présente charte, confirmé à nos chers et fidèles hommes de la ville de Poitiers, les libertés et droits que leurs ancêtres ont eus et tenus du temps de notre grand-père, de notre père et de nos autres prédécesseurs, à savoir le droit donc de marier leurs filles et toutes les autres femmes à marier.
0: Ça se passait comment ? C'est-à-dire, quand il y avait une charte qui était dictée, comment les habitants le savaient ? Comment c'était diffusé ?
10: Alors, par ce qu'on appelle un cri, donc il y avait un crieur qui passait dans la ville selon un circuit qui est connu. Hein,
0: bon, Frédéric Boutoul.
10: C'était souvent des lieux publics, hein, des carrefours, des places, et donc le crieur s'arrêtait, annonçait qu'il y avait une information, les gens s'agglutinaient, et puis donc il les lisait comme ça. Et ensuite, on en conservait de toute façon des copies dans des coffres ou en tout cas dans des salles qui étaient adaptées à cet effet, de manière à ce qu'ensuite, ben, on puisse la ressortir, en refaire lecture publique selon le circuit du crieur, etc.
11: La particularité de l'archéologie médiévale, c'est de confronter les données archéologiques aux textes conservés.
0: Nicolas Proutot.
11: On a la chance, notamment pour les provinces sous domination plantagenêt, d'avoir conservé à Londres ce qu'on appelle les rouleaux de la chancellerie anglo-normande, notamment les pipe rolls et les close rolls. Ce qu'on appelle les pipe rolls, ce sont des parchemins qui font à peu près 60 cm de large sur 80 cm de haut. Et ces parchemins vont être agrafés en haut et en bas à d'autres parchemins. Et donc on va avoir comme ça, pour une année, une dizaine ou une douzaine de parchemins qui sont attachés les uns aux autres. Ce qui fait que pour une année, lorsqu'on veut un rouleau, on doit utiliser de très grandes tables et dérouler ces parchemins, installer, avec la collaboration des conservateurs sur place, installer des poids qui ne vont pas abîmer le parchemin pour dérouler ces parchemins qui ont près de 800 ans. C'est vrai que quand on regarde les rouleaux normands, les Norman Rolls, on a des détails très précis sur les comptes de construction, sur la vie quotidienne à cette époque-là, sur combien coûte une épée, un cheval, quelle est la rente d'un chevalier. Ces documents-là, ils sont très précis pour l'étude de la société et des élites à partir de la fin du XIIe siècle.
6: Alors effectivement, ce qui est important, c'est les comptes, la comptabilité, notamment quand on parle de mécénat, puisque c'est là qu'on va trouver tous ces achats qui sont réalisés. Et pour le mécénat donc des femmes de pouvoir, on peut très bien avoir peu de traces écrites, et pour autant, les chroniqueurs célèbrent le mécénat de ces femmes. En l'occurrence, pour Aliénor d'Aquitaine, c'est vrai que sa cour et toute la littérature qui s'est développée, même si on n'a pas toujours de traces écrites dans des sources qu'on va appeler sources de la pratique, pour autant, Aliénor est une fine politique. Et donc, ce mécénat, même s'il a peut-être été enjolivé après, parce que ça fait partie de l'exercice du pouvoir et il fallait qu'elle soit une femme mécène, mais il a sans aucun doute existé.
7: J'ai l'impression qu'elle était pas exactement radin, mais elle n'était pas un mécène pour la religion. Même à Fontevraud, elle a donné les rondes à Fontevraud, mais pas en grande quantité. Mais pensez de ça, elle avait la possibilité de construire un palais, elle avait la possibilité de construire les châteaux, comme Henri II, et on n'a rien vraiment qui dépendent d'elle seule, même à Fontevraud.
9: Ça relativise un peu son pouvoir, ou en tout cas son pouvoir financier, décisionnel.
7: Peut-être, ou peut-être elle n'était pas mécène. Qu'est-ce qu'elle a fait avec l'argent, c'est pas clair. Mais je suppose que c'est une vie de luxe. Et c'est une vie avec les chevaux, avec les vêtements, avec tout ça. Mais la fondation des abbés, la fondation des prairies, elle n'a pas fait.
5: Par malheur, la jeune reine avait pour les divertissements de tout genre un goût très vif. Et il arriva que ce goût déplut à l'extrême au roi son mari. La mésintelligence entre les époux s'accrut encore pendant la seconde croisade. Éléonore, en effet, avait accompagné Louis VII outre-mer. Et s'il faut en croire Brantôme, elle vivait au milieu de l'armée pour pratiquer si souvent la gendarmerie et la soudardaille qu'elle se laissa fort aller à son honneur jusque là où elle a eu affaire avec les Sarrasins. Innocente ou coupable, le roi ne voulut plus d'elle. Abbé Gaillard, deux paroisses de l'ancien temps, 1909.
10: Elle a alimenté à son corps défendant, beaucoup de fantasmes, beaucoup de rumeurs et tout ce qu'on appelle la légende noire. Et la légende noire, elle n'a cessé de grossir et d'être entretenue par des médisances. Alors on n'en a pas de traces de son vivant directement, si ce n'est peut-être effectivement bon, ces rumeurs de comportements extra-conjugaux qu'elle aurait eu à l'occasion de la croisade. Mais bon, ça ne résiste pas à une analyse assez sérieuse finalement des sources de l'époque. En revanche, bon, sur la fin de sa vie et bien après d'ailleurs, c'est là que l'on commence à voir des auteurs ecclésiastiques principalement lui attribuer bon, des relations extra-conjugales. Tout ça parce que on est quand même dans une société où on accepte assez difficilement que des femmes puissent exercer le pouvoir et avoir une telle influence sur la menée politique d'un royaume comme le royaume de France d'abord et puis après le royaume d'Angleterre. Et c'est vrai qu'elle avait un ascendant incontestablement, elle avait du caractère, c'est évident aussi. Dans les rares périodes de sa vie où elle a été assez autonome pour mener une activité politique, parce qu'en fait, il faut attendre pour une femme de cette époque qu'elle soit veuve pour avoir une activité politique digne de ce nom, elle a révélé des compétences de chef d'État tout à fait supérieures à d'autres personnes de son rang à cette époque. Bon. Et cette légende noire, il faut reconnaître que elle est intéressante à étudier. Martin Aurel en a fait une remarquable étude dans son dernier ouvrage. Il y consacre pas mal de pages à cette légende noire. Elle s'est aussi entretenue localement. Et je dois reconnaître qu'ici, on a des traces quoi, d'espèces de ramifications locales de cette légende noire. Quand, par exemple, au XIXe siècle, on voit que parmi les érudits qui ont écrit sur Aliénor d'Aquitaine, bon, on a ici un abbé qui était le curé de Belin, l'abbé Gaillard, Et au demeurant, bon, c'est un homme de son temps, c'est-à-dire c'est quelqu'un qui est un ecclésiastique en conflit avec la Troisième République. Bon, on est dans le contexte de la séparation de l'Église et de l'État. Et avec cette grille de lecture, on comprend finalement ce qu'il rajoute lui-même à cette légende noire à propos d'Aliénor. Il ne pouvait pas s'empêcher, par exemple, donc, de lui prêter des relations extra-conjugales dans ses séjours supposés qu'il avait menés ici, avec l'idée que bon, ben, pendant ses séjours, elle avait enfanté de bâtards, je cite, hein, je mets des guillemets, et dont les sépultures auraient été dans l'église d'à côté. Rien de tout ça n'est attesté, rien. C'est uniquement, si vous voulez, des fantasmes qui sont projetés bon, sur cette figure-là.
0: Les chroniqueurs Giraud le Cambrien et ici Gauthier Mapp, contemporain tardif d'Aliénor, relaient une autre rumeur. Henri, fils de Mathilde, fut l'objet des regards libidineux d'Aliénor, reine de France. Elle était mariée au très pieux Louis, mais elle obtint un divorce sur des considérants douteux et épousa Henri, nonobstant qu'on ait murmuré qu'elle avait partagé le lit de Louis avec Geoffroy, le père d'Henri. On avance ce fait pour expliquer que leurs enfants furent fauchés sur les hauteurs et n'arrivèrent à rien. Pour l'historien Georges Duby, en 1995 cette fois, ce double témoignage confirme qu'Aliénor n'était pas des plus farouches.
12: Et les chroniqueurs anglais vont dire en effet qu'elle aurait eu une aventure avec le père avant d'épouser le fils.
0: Marie Fauré.
12: Donc pour eux, ils considèrent ça comme étant de la bigamie, en réalité.
0: Incestueuse,
12: oui.
0: Adultère,
12: oui,
0: bigame.
12: C'est ça, tout à fait. Alors, il y a deux choses qui les gênent dans cette affaire, c'est que non seulement elle ait une aventure avec le père avant d'épouser le fils, et qu'en plus, elle ait cette aventure alors qu'elle est mariée avec le seigneur de Geoffrey. Donc voilà, là, il y a une espèce de... Voilà, il y a beaucoup trop de choses pour eux... Alors même chose, hein, ce sont des choses qu'on ne connaît qu'à travers les commentaires de ces chroniqueurs. Donc il faut faire très attention quand on travaille avec les chroniqueurs. C'était Claude Gauvard qui disait qu'il faut se méfier des chroniqueurs comme de la peste. J'avais beaucoup aimé cette phrase.
13: I think that the rumors around Eleanor and Geoffrey and Eleanor and Raymond come from a variety of different motivations, because
14: je pense que la propagation des rumeurs d'adultère entre Aliénor et Geoffroy ou Aliénor et Raymond d'Antioche ont pour origine des motivations multiples. Quand les chroniqueurs commencent à diffuser ces rumeurs, on est au tout début d'une nouvelle dynastie, les Plantagenets, une dynastie qui descendrait supposément du diable. C'est en tout cas ce que raconte le chroniqueur Gervais de Canterbury. Mais il y a aussi des inquiétudes concernant l'extension du pouvoir d'Aliénor. Elle est critiquée car on estime que son pouvoir va bien au-delà des limites de ce qui devrait lui être permis en tant que femme. Les chroniqueurs, qui étaient majoritairement des moines, utilisent un langage misogyne et des biais sexistes pour discréditer son pouvoir et son autorité. Et tout ça s'est diffusé au fil des siècles.
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0: En réalité, eh bien, dès son vivant, hein, dès cette fameuse épisode d'Antioche, puis le mariage avec Henri Plantagenet, on écrit hein, des choses sur elle qui vont en grossissant constamment. Hein, c'est-à-dire qu'on en arrive à un point où un moine cistercien qui s'appelle Aubry des Trois Fontaines écrit, donc là on est... première moitié du XIIIe siècle, donc là Aliénor est morte, hein, mais il ose quand même écrit que donc Louis l'avait laissée à cause de l'incontinence de cette femme qui ne se conduisait pas comme une reine, mais bien plutôt comme une putain. Il parle quand même de l'ancienne reine de France et puis d'Angleterre. Donc le mot est assez fort. Et le ménestrel de Reims, hein, à la même époque et dans la même veine, invente carrément qu'en croisade, elle a eu une liaison avec Saladin et qu'elle était prête à partir avec lui. Là, on est au comble de l'horreur, puisque non seulement on bafoue le sacrement du mariage, et en plus, on bafoue la religion. Voilà, on entend des choses comme ça. Et ça va aller comme ça en grossissant et ça va être colporté jusqu'au 19e siècle, même jusqu'au 20e siècle. On omet de faire une étude critique de ces textes et au lieu de comprendre qu'en réalité c'était des clercs qui écrivaient ça dans le but d'imposer une société cléricale dans laquelle les femmes n'avaient pas leur place et donc par ces mots on discréditait les femmes, et bien ils le prennent pour argent comptant. C'est bien ça le problème et on n'en est revenu que récemment. Hein. Et je relisais l'introduction du Femme du XIIe siècle de Georges Duby. Et en cela, il est particulièrement clair en disant que l'écrit, hein, je le cite, « Le malheur est que de telles facéties, on les ait prises et qu'on les prenne encore aujourd'hui au sérieux. » Il écrit dans les années 90. Alors bien évidemment, hein, nourri de toute une société patriarcale, hein, non remise en question. Et heureusement, aujourd'hui, depuis... quelques décennies, ce n'est plus le cas. Enfin, je ne parle pas de la société patriarcale, mais je parle de la manière de voir les chroniqueurs.
1: Et Léonore ?
2: La nouvelle Méduse, ma chère femme, vous n'aimez personne. Rappelles-tu notre première rencontre ? Vous n'avez pas de sentiments humains.
3: La lumière du soleil m'empêchait presque de te voir.
2: Vous êtes dangereuse comme le serpent.
4: Si je te pelais tout entier comme une poire, le Seigneur lui-même trouverait que ce n'est que justice.
3: Je n'avais jamais vu une telle beauté.
4: Je suis Éléonore et je ne crains rien, je peux tout voir.

0: À l'inverse, on va avoir la naissance de tout le récit occitaniste, on va dire, qui va naître surtout dans la deuxième moitié du 19e siècle, avec de nombreux ouvrages qui vont sortir, je pense notamment sur la conquête de l'Aquitaine par les Français de Ripadieu. Bon, il parle de la guerre de Cent Ans, mais on est dans cette optique-là. Et là, on va commencer à la décrire comme la championne de l'Occitanie, etc., la relier avec les troubadours. Et il ne faut pas non plus tomber dans l'excès inverse, c'est-à-dire que quand on la qualifie, alors là beaucoup plus récemment, on l'a qualifiée de féministe. Aliénor, c'est une reine féministe, pas du tout. Aliénor n'est pas une reine féministe. Aliénor est un seigneur, une seigneur d'ailleurs, il n'y a pas de féminin pour ce mot, une seigneur, et elle agit en tant que telle. Et parce qu'à l'époque à laquelle elle vit, la femme a tout à fait le droit de le faire, comme elle a le droit de faire n'importe quel métier, parce que n'importe quel métier n'est interdit aux femmes à cette époque-là. Qu'en réalité, nous, on a une vision faussée de la place de la femme au XIIe siècle. Et Aliénor n'est pas féministe. Elle ne se revendique pas en tant que femme. Elle se revendique en tant que duchesse d'Aquitaine, mais pas en tant que femme.
1: Quelle place elle a aujourd'hui en Angleterre, dans l'imaginaire anglais ?
2: Eleanor of Aquitaine, c'était pas l'émotion que investit les Français avec Eleanor. Mais quand même, on a gardé un souvenir ici, pour la plupart, d'après Catherine Hepburn, dans le Lion en hiver. Et ça, si on a un mémoire, c'est d'après ce film. On a un mémoire d'une femme très puissante du XIIe siècle. Et je suppose, dans l'imagination anglaise, on fait toujours les comparaisons. Elle est le Margaret Thatcher du XIIe siècle. Mais c'était pas la version qu'on a en France du romanticisme et tout ça.
3: Dites-moi, vous êtes-vous jamais demandé si j'avais été la maîtresse de votre père ?
4: De mon père ?
3: Vous le demandez-vous quelquefois ?
4: Quelle calamité vous êtes !
1: Il reste quand même cette sorte de fantasme. Aussi chez les médiévistes, même s'ils nous disent qu'on peut rien dire de sûr et que rien n'est sûr et que tout est sable mouvant, il y a cette sorte de vision que chacun d'entre vous avait votre vision d'Aliénor, une vision personnelle et peut-être pas très académique, mais...
5: Oui, mais parce qu'en fait, avant de devenir historien d'Aliénor, on a été
1: Fanny Madeleine
5: pénétré par l'image d'Aliénor telle qu'elle nous a été transmise par la culture populaire. Alors, en France, c'est moins vrai, mais par exemple, c'est vrai en Angleterre où l'image de Aliénor à travers l'incarnation de Katharine Hepburn dans Un lion en hiver est quelque chose qui est admis communément, c'est-à-dire qu'en fait, on est d'abord traversé par ces images-là. Et puis ensuite, quand on devient un historien ou une historienne d'Aliénor, il va falloir qu'on fasse un travail de déconstruction de nos imaginaires tels qu'on les a hérités et qui sont parfois ancrés dans des souvenirs d'enfance très, très profonds. Mais en fait, ça colore toujours un petit peu. C'est vrai que Katharine Hepburn, comme incarnation d'une reine froide, manipulatrice, excessive, etc., et en même temps lucide, hein, c'est vraiment le personnage que construit Goldman, c'est effectivement quelque chose qu'on retrouve souvent dans les biographies d'Aliénor qui sont produites dans le monde anglophone, par exemple. Alors que si on regarde l'Aliénor de Martin Orell, en fait, on voit très peu l'influence de cette Katharine Hepburn. Elle ressemble plutôt à une femme qui est proche des troubadours, etc. Il faut accepter qu'en fait, la manière dont on entre aussi dans l'histoire, quelle que soit la période, la manière, etc., va en fait influencer notre regard a posteriori. Alors Martin essaye vraiment dans son livre, et c'est je pense la grande qualité de ce livre, c'est d'arriver à déconstruire de manière très patiente toute cette légende noire. C'est-à-dire en fait, il y a beaucoup d'historiens qui disent on ne peut pas retrouver la reine derrière sa légende. C'est-à-dire en fait, on n'a que accès à sa fiction. Et Martin essaye de dire, peut-être que c'est vrai, mais déjà essayons de déconstruire la fiction. Ne la prenons pas en fait comme telle. Ne prenons pas comme acquis qu'Aliénor a couché avec son oncle. Ne prenons pas acquis qu'elle a couché avec Geoffroy. Essayons de voir ce qu'en disent les sources, quels sont les mots utilisés, etc. Comment est-ce qu'on est déconstruit, notamment en les recontextualisant. Qu'est-ce que ça veut dire familiaritas à ce moment-là dans le lexique du XIIe siècle ? Est-ce que ça a à voir avec de l'adultère ? Bien sûr que non. Mais on voit la coloration, la manière dont les images transmises par cette tradition sont les premiers. Enfin, on a du mal en fait à s'en départir au premier abord.
6: C'est assez aussi, je trouve, à l'image de
1: Nadège Gautier,
6: de la vision des femmes au cours de l'histoire. C'est-à-dire que pendant longtemps, Aliénor, on l'a diabolisée à un moment donné en disant que c'est à cause d'elle qu'échoue la croisade, elle ne donne pas d'héritier, etc. Enfin, on va vraiment la diaboliser en sauvant plutôt l'honneur de Louis VII. Après, il y a une période où on va plutôt la rendre telle une héroïne, mais en fait, toutes ces visions qu'on a d'Aliénor, elles correspondent assez à la vision de nos sociétés par rapport à des femmes, finalement. Donc aujourd'hui, on la remet vraiment encore plus au centre du jeu, et pas uniquement, et ça c'est important, comme muse, ou c'est vraiment une actrice. C'est pas juste la muse de Troubadour, c'est une commanditaire, elle lit, elle fait le choix de se représenter sur son gisant avec un ouvrage, avec un livre, ça c'est quand même assez inédit. Voilà, c'est vraiment... je pense quelque chose qui touche les publics au sens large. Malgré les 1000 ans qui nous séparent, les 900 ans qui nous séparent d'Aliénor, on a pas mal de points d'accroche auxquels on peut s'identifier. Une mère qui a beaucoup d'enfants, qui est trahie, qui a finalement deux maris, qui va être enfermée, qui va soutenir ses fils. Enfin, il y a plein de trous dans cette histoire, mais il y a des jalons importants sur lesquels on peut assez facilement s'identifier.

0: Donc nous sommes ici dans l'abbaye de Fontevraud, donc devant le gisant d'Aliénor d'Aquitaine.
1: On est au milieu de cette magnifique nef de l'église abbatiale, sous les coupoles. Et depuis 1990 ont été remis, j'irai en place, les quatre gisants des rois et reines plantagenets, et notamment, bien sûr, Aliénor d'Aquitaine, avec son gisant très célèbre, où allongée, en effet, elle tient un livre.
0: On va peut-être s'approcher, vous allez peut-être nous décrire plus en détail ce gisant d'Aliénor. Aujourd'hui, l'image d'Aliénor est profondément associée à son gisant. Pourtant, cela n'a pas toujours été le cas. À la Révolution française, l'abbaye de Fontevraud a été désacralisée puis transformée en prison. Pendant 200 ans, les gisants qui gênaient le fonctionnement des ateliers et la circulation des prisonniers ont été remisés en divers endroits de l'abbaye avant d'être peu à peu oubliés. C'est seulement en 1990, lorsque la prison a fermé, que l'on a décidé de les repositionner dans leur configuration médiévale, faisant ainsi renaître le berceau mémoriel des Plantagenets et la représentation la plus célèbre d'Aliénor d'Aquitaine.
1: Alors, ces gisants, notamment le gisant d'Aliénor, elle est représentée jeune, alors que quand elle décède, elle est bien sûr extrêmement âgée, notamment pour l'époque, et elle est représentée en train de lire. Un gisant, c'est aussi une sorte de, je dirais presque, de programme politique, hein, on fait passer des messages, et là, notamment avec son livre, c'était une femme extrêmement cultivée, donc on a envie de la représenter avec justement cette culture.
0: C'est elle qui aurait choisi, non ?
1: Il y a de fortes chances, en effet, que le programme, je dirais, iconographique de ces gisants soit une commande, en effet, d'Aliénor.
0: À votre avis, Nicolas Dupont, c'est quel livre ?
1: Alors, c'est vrai que le livre, et je dirais, elle, pour l'éternité, elle lit une page blanche. Mais on peut supposer deux types de livres, soit un livre religieux, par exemple un livre d'heure, soit aussi de la littérature, puisque c'était une femme très cultivée, qui a été mécène des arts, qui a supporté et encouragé notamment la littérature courtoise. Donc on peut imaginer soit un livre profane, soit un livre religieux.
0: Est-ce que vous avez une idée de la raison pour laquelle, sur son gisant, elle a souhaité apparaître avec un livre ?
2: Sa piété, évidemment.
0: Donc pour vous, c'est la Bible ?
2: Alors, il semblerait raisonnable de le penser, évidemment. Dans sa dernière demeure, elle a voulu être présentée dans sa piété. Mais notre esprit étant ce qu'il est, il est libre d'imaginer. Et quand on sait, quoi qu'on veuille bien en dire, toutes les traces qu'elle et les siens ont laissées dans la littérature qui leur est contemporaine, il est bien difficile d'imaginer que ce livre ne représente qu'un livre religieux. Et le fait est que, au-delà de cela, quelle qu'ait été l'intention d'Aliénor, ce livre, quoi qu'il en soit, est devenu une image de cette littérature qu'elle a côtoyée, dans laquelle elle est citée, et qu'elle nourrit encore aujourd'hui, parce que on pourra se revoir dans 10 ans ou dans 20 ans, je nous le souhaite, hein, et sans doute on pourra compter au moins 2-3 publications par année sur la reine, que ce soit des romans ou que ce soit des recherches. C'est une source inépuisable de fascination.
0: Au-delà de la légende, il reste peu de choses du vivant d'Aliénor. Sa silhouette gracile représentée sur les sceaux qui authentifiaient les chartes. Le fragment d'une main issue du vitrail de la cathédrale de Poitiers, le gisant de Fontevraud, et puis le vase de cristal de roche. Aliénor en avait hérité de son grand-père Guillaume le Troubadour avant de l'offrir à Louis VII en cadeau de mariage. Malgré son extrême fragilité, c'est le seul objet personnel d'Aliénor qui ait traversé les siècles, et on peut le voir encore aujourd'hui au musée du Louvre. C'était Aliénor d'Aquitaine, deux fois souveraine. Dernier épisode, veuve puissante.
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0: avec Léonore Roswirt, chef de projet Ville d'art et d'histoire à Chinon, Gabrielle Storey, historienne, Lindy Grant, médiéviste, Cathy Bernard, médiéviste, Nicolas Vincent, professeur d'histoire médiévale, Laurence Moulinier, médiéviste, Nicolas Dupont, conservateur du patrimoine à l'abbaye royale de Fontevraud, Muriel Gaude-Ferragu, maîtresse de conférences, Jean-Marie Levesque, directeur du château et du musée de Normandie, Frédéric Boutoul, professeur d'histoire médiévale, Florent Palvaux, responsable des collections patrimoniales à la médiathèque de Poitiers, Nicolas Proutot, archéologue, Marie Fauré, spécialiste du duché d'Aquitaine, Fanny Madeline, maîtresse de conférences, et Nadège Gauthier, responsable du palais de Poitiers. Traduction Marie Billon. Merci à Anne Durand de l'abbaye de Fontevraud, Troubadours et Trouvères, Michael Simon, Arnaud Delannoy et Léa Carchereux. Lecture Guillaume Potier, Léa Carchereux et Nathalie Canoui. Documentation Anne-Lise Signoret. Archivina Inès Barja. Documentation musicale Virginie Gresset. Prise de son Benjamin Reyes, Marie Le Peintre et Manon Moussin. Mixage Claire Levasseur. Coordination Christine Bernard. Responsable éditorial Emmanuel Laurentin. Une grande traversée de Christelle Le Polothèque, réalisée par Véronique Samouilov.
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2: Et vous, quel est le livre qui vous a marqué, celui qui agit encore tel une révélation? Philosophes, historiens et sociologues aussi ont ce livre, ce texte, cet auteur qui continue à les hanter et qui a insufflé leur pensée. Chaque vendredi, l'un d'entre eux vient nous en parler et aujourd'hui, notre invité, philosophe, a choisi d'évoquer un petit conte inquiétant et inachevé. Un petit conte sur une taupe paranoïaque qui n'a qu'un rêve, celui de bâtir le terrier parfait, à l'abri du monde, de ses bruits et de ses dangers, jusqu'à faire de son chez-soi le lieu de toutes les menaces. L'auteur d'un tel conte, Franz Kafka, évidemment.
3: Ja, also ich hielt einen Vortrag über Schopenhauer. Nach dem Vortrag kam Kafka, den ich noch nicht kannte, zu mir.
4: Je donnais une conférence sur Schopenhauer. Et après la conférence, Kafka, que je ne connaissais pas, est venu me voir pour me parler. Et il m'a accompagné chez moi. Et directement, il m'a demandé « Pourquoi est-ce que vous avez dit ça et ça ?» Et la discussion s'est prolongée très après minuit. Il était très mince et dégingandé, une tête et demie de plus que moi, plus grand que la moyenne. Avec des yeux gris brillants et des cheveux noirs épais. Avec une apparence très soignée et élégante. Certaines personnes veulent le voir comme un bohémien, mais ils ne l'ont pas connu. Il était d'une discrétion marquée et habillé élégamment. Il n'était pas dépressif comme on le voit maintenant, mais il n'était pas d'une disposition joyeuse. Et dans l'intimité, il était d'une finesse et d'une acuité charmante.
2: Bonjour Peter Zandi.
5: Bonjour.
2: Bienvenue dans le souffle de la pensée. Vous êtes philosophe, musicologue, professeur en littérature comparée et en humanité à l'université Brown aux États-Unis. Vous êtes l'auteur de plusieurs essais sur l'écoute, la lecture, le cinéma. Le plus récent, je le cite, s'intitule « Faire son cinéma ». Il est disponible aux éditions Bayard. Pourquoi avoir choisi Kafka ?
5: Alors pour moi, ce récit en particulier, le monde de Kafka en général me fascine depuis longtemps, je suis loin d'être le seul évidemment, mais ce récit en particulier, le terrier, d'une certaine manière, est lié à des souvenirs d'enfance. C'est mon père qui m'a transmis cette passion pour Kafka, et en particulier pour ce récit.
2: Qui est plutôt inconnu quand même, enfin, ou méconnu, je devrais dire, le terrier, voilà.
5: Oui, le terrier, c'est le dernier récit, le dernier grand récit de Kafka qui est resté inachevé, et puis il a pas le statut des grands romans ou des choses.
2: La métamorphose.
5: Voilà, il a jamais atteint cette notoriété. Et moi, alors c'est drôle parce que le titre, le terrier, en allemand c'est Der Bau. Moi, je l'entends en hongrois parce que c'est mon père qui m'en a parlé et c'est très beau en hongrois. En hongrois, on dit Az Odu, c'est le terrier, ça résonne presque dans mon oreille avec l'adjectif doux en français. Donc il y a quelque chose d'une douceur du chez-soi qui est lié à ce récit. Bizarrement d'ailleurs, parce que c'est plutôt un récit paranoïaque, comme vous l'avez dit, un récit sur à la fois le fait d'être chez soi, mais chez soi en tant que le chez-soi est un lieu où on est menacé, un lieu qu'il faut défendre. Voilà. Donc ce récit me travaille, m'habite depuis longtemps. Et puis à un certain moment, j'ai assisté au séminaire de Jacques Derrida pendant quelques années. C'était très très important pour moi. C'était les deux années où il a parlé de l'hospitalité. Et à un certain moment, il a parlé du terrier d'une façon qui moi m'a beaucoup marqué et intrigué. Enfin, il parlait de ce terrier, de cette construction. Parce que le narrateur de la nouvelle ou du récit est une taupe, c'est pas sûr du tout.
2: Mais rien n'est dit de tel, voilà. C'est votre hypothèse.
5: C'est ce qu'on dit souvent, que c'est peut-être une taupe, c'est un animal en tout cas.
2: Ah, c'est ce qui se dit parmi les lecteurs de Kafka, c'est-à-dire on se dit entre Kafkaïens.

0: C'est une construction qui a la forme d'une déconstruction, en fait. Derrida le disait pas exactement comme ça, mais enfin, moi, c'est ça qui m'a vraiment intrigué. Autre raison majeure, et alors là, c'est pour ça que, au fond, je n'ai cessé de lire et relire ce texte et d'y travailler. Même quand j'en parle pas, j'y travaille d'une
1: c'est
0: certaine
1: vrai
0: manière. Ouais. C'est parce que c'est un grand, grand texte sur l'écoute. Et ça, c'est justement, si on commence à se demander qu'est-ce qu'on fait en écoutant, qu'est-ce qu'on construit quand on écoute, est-ce qu'on construit même quelque chose, la première réponse, c'est non. On fait rien quand on écoute, on ne fait que recevoir. Mais au fond, quand on commence à y réfléchir vraiment, on peut se dire que écouter, si c'est faire quelque chose, c'est un peu faire quelque chose en creux, justement. C'est un peu...
1: Parce qu'effectivement, cette taupe, ne voyant rien, étant protégée dans son terrier, perçoit quand même des bruits, ou du moins, puisqu'elle ne peut pas voir, et d'autant plus si c'est une taupe, elle voit très mal. Ça, c'est pas dit, mais c'est moi qui l'indique. Effectivement, le son a une très grande importance dans ce texte-là.
0: Oui, tout tourne autour du son. Dès le début, très vite, le jeu qui raconte, le narrateur du récit, plutôt que la taupe, parce que c'est pas sûr.
1: j'aime bien cette idée de taupe.
0: Moi aussi, et puis ça m'a beaucoup intrigué aussi, parce que j'ai travaillé un peu sur l'écoute et l'espionnage, et en français en particulier, mais en anglais aussi, taupe, c'est presque un synonyme d'espion, au fond.
1: C'est l'agent double, c'est celui qui a infiltré.
0: Exactement. La taupe, et en anglais aussi, a mole, c'est quelqu'un qui s'infiltre en effet dans une structure et qui la défait de l'intérieur. Donc qui creuse au fond, qui creuse aussi la confiance, qui sape les bases, qui mine, on peut dire aussi, miner quelque chose. Et donc le son est très très important dans ce récit, parce qu'à un certain moment, le narrateur de ce récit se réveille après avoir dormi longtemps dans son terrier, et là, de manière insidieuse, de manière presque imperceptible au départ, il y a une sorte de bruit, de léger sifflement qui commence à s'amplifier. On ne sait absolument pas ce que c'est, d'ailleurs le récit s'interrompt sans avoir révélé le mystère, mais finalement, toute la deuxième partie de ce récit, après le réveil du narrateur, c'est au fond une sorte d'amplification dans tous les sens du mot, littéraire, sonore, une amplification de ce petit son qui s'immisce en fait dans la construction.
1: Est-ce que vous le décririez, ce texte, comme un conte? Parce que vous avez effectivement décrit les deux mouvements de ce texte qui est assez court, Peter Zandi, qui fait quoi, une cinquantaine de pages, qui est inachevé, qui est le dernier de Kafka, donc sur cette taupe qui n'est pas nommé. La première partie, c'est vraiment une description presque du terrier, de la routine. On voit bien quand même que les repères spatiaux, temporels, à un moment donné, la taupe sort. Est-ce que c'est une sortie exceptionnelle? Est-ce que c'est une sortie qu'elle fait régulièrement? On a l'impression que oui, mais là, c'est quand même une sortie précise qui est décrite. Et puis, elle revient de cette sortie. Assez angoissante aussi, d'ailleurs, parce que la taupe ne veut pas revenir chez elle. On ne comprend pas pourquoi, mais parce qu'elle veut tout surveiller, même l'extérieur. Elle voudrait se regarder elle-même. Et puis, elle rentre dans son terrier. Et là, deuxième partie de ce texte, effectivement, le bruit surgit. C'est le tournant. On va y revenir, on va écouter un texte. Mais avant ça, est-ce que vous l'appelleriez un conte?
0: Alors ça, c'est difficile de caractériser le genre. Hein, le
1: une
0: genre
1: nouvelle...
0: De ce... c'est plus long qu'une nouvelle, que ce que traditionnellement on identifie comme une nouvelle. Peut-être, un conte, j'hésiterais un peu, parce que y a une telle, une telle immersion dans les détails, alors qu'un conte, j'aurais plus tendance à dire, mais là je m'aventure sur un terrain qui n'est pas trop le mien, qu'en termes de genre, de genre littéraire, un conte aurait peut-être quelque chose de plus droit, de plus simple, un peu plus en ligne droite
1: au niveau de l'intrigue. On voit où ça va en venir.
0: Voilà, alors que là, on est pris on est immergé dans des méandres de détails. En fait, d'ailleurs...
1: Il y a une moralité dans les contes.
0: Oui, il y a une moralité, alors que là, il n'y en a pas. Bon, il n'y en a pas, disons, accidentellement, parce que le récit est inachevé. Après, allez savoir, parce qu'il s'interrompt aussi à un moment quand même très spécifique. Et puis, c'est par rapport à l'idée d'un conte, il y a justement ce côté que vous évoquiez, qui est tellement obsessionnel,

0: traditionnel d'entrer, sortir du terrier, s'assurer que en fait l'entrée par laquelle on entre est cachée, donc il faudrait plutôt entrer par une autre. Enfin, c'est incroyable. En fait, d'ailleurs, je crois qu'on peut tous et toutes se rapporter à cette espèce d'obsession qui saisit le narrateur du terrier. Je ne sais pas si ça arrive à tous les auditeurs et toutes les auditrices. Moi, ça m'arrive souvent, par exemple, de sortir de chez moi et de vérifier deux fois que j'ai, donc de fermer d'abord à clé la porte et puis de retourner, d'ouvrir et de refermer. Voilà. Et en fait, pour être sûr.
1: Alors, ça a pu m'arriver, mais je ne le fais plus depuis que j'en parle à quelqu'un, justement. Ah, c'est vrai que ça permet de se soulager. Mais il y a la dimension quand même de sexe qui est extrêmement angoissante. C'est qu'en fait, vous, ce qui vous intéresse, Peter Zendi, c'est vraiment l'écoute, en fait. Alors, est-ce que c'est la première question qui vous a surgi pour vous quand vous l'avez lu, découvert grâce à votre père, ou est-ce que c'est quelque chose que vous avez découvert presque a posteriori? C'est-à-dire que le texte a fait un effet sur vous, mais ce n'est qu'après que vous avez compris que tout était là dans ce texte. Je reviens juste, moi, à mon expérience de lecture, de l'avoir lu, non plus tard, pas comme vous, à l'adolescence, m'a angoissée moins sur la dimension de l'écoute que sur, justement, la sécurité comme inatteignable ou le problème du chez-soi comme lieu de menace. Parce que le terrier que cette taupe s'est construit, il est super. Moi, elle dort bien, elle a plein de provisions, mais elle n'est jamais contente, elle n'est jamais sûre d'elle, jamais tranquille. Moi, c'est ça qui peut-être un axe qui m'aurait plus touché. Alors, sur cet axe de l'écoute, comment il vous est apparu? Est-ce que vous l'avez compris plus tard?
0: Alors, c'est vrai que j'ai pris conscience, de manière générale, au-delà de ce texte en particulier, j'ai pris conscience de cette question de l'écoute plus tard, même si la découverte de ce texte, par exemple, était très liée au fait que mon père me racontait souvent des histoires, et j'écoutais beaucoup, en fait. J'ai écouté beaucoup quand j'étais enfant, et la question de l'écoute est très vite devenue, pour moi, sans que je le sache d'abord, la question de l'interruption, de la ponctuation. C'est-à-dire, écouter en particulier les récits de mon père, c'était se laisser porter par un flux qui était impossible à interrompre. Et plus tard, j'ai vraiment pris conscience du fait que si l'écoute fait quelque chose, finalement, il n'y a pas une grande gamme de possibilités. Quand on écoute, qu'est-ce qu'on peut faire en écoutant? Ben, on peut écouter ou ne pas écouter. Ça paraît vraiment simple et binaire comme ça.
1: On-off.
0: Mais en réalité, il y a mille nuances du ne pas écouter et mille nuances de l'écouter. Donc, c'est pas simplement on-off, c'est tout un spectre, toute une gamme de possibilités. Écouter un peu, écouter de manière répétée, déconnecter un peu, couper, ne pas couper. Donc, voilà. Donc ça, c'était ça, en fait, pour moi, la question de l'écoute. Et c'est vrai que je l'ai perçu dans ce texte plus tard, même si elle est vraiment au premier plan, même si ce bruit qui est presque une question d'auscultation, en fait, c'est comme si ça, c'est une des grandes interprétations de ce texte, c'est que le terrier, cette vaste construction, ça serait comme un corps, en fait, et donc ce bruit, ce sifflement qui à un moment vient menacer le bien-être du chez-soi, ça serait un peu comme la maladie, on peut penser à un sifflement pulmonaire, enfin, il y a toutes sortes de bruits dans le corps.
1: Des acouphènes.
0: Des acouphènes aussi, mais je pense que c'est plus des bruits qui sont menaçants en termes de voilà, comme quand on respire et que les poumons sifflent ou quelque chose comme ça, sachant
1: quand
0: que
1: on fait
0: Kafka,
1: de l'asthme.
0: Voilà, Kafka avait des problèmes respiratoires sérieux. Et donc voilà, c'est ce côté auscultation de l'espace du chez-soi. C'est ça qui est fascinant dans ce
1: texte. Selon vous, Peter Zendi, vous êtes aussi musicologue, voilà, vous avez travaillé sur l'écoute. Pourquoi cette question de l'écoute vous fascine? Vous arrivez à comprendre, en fait, pourquoi ça vous intéresse vraiment de savoir ce qu'on fait quand on écoute?
0: Alors, moi, ce qui m'a fasciné, ça vient d'une expérience très simple dont on trouve une version à la fin du récit de Kafka, mais une version tournée ou disons pervertie dans son côté paranoïaque. Si on la prend du côté simple et positif, c'est le fait d'écouter pour quelqu'un, en fait. J'ai même trouvé récemment un mot pour ça. un peu comme on parle de destinateur et destinataire dans le courrier courrier postal ou dans les récits, on écrit donc pour quelqu'un. Moi, je parle d'auditeur et aussi d'auditaire. Et donc, l'auditaire, c'est celle ou celui pour qui on écoute, parce qu'on écoute toujours pour quelqu'un, en fait. Il y a toujours quelqu'un qui est là et à qui on adresse son écoute, avec qui on a envie de la partager.
1: Donc là, par exemple, moi, je vous adresse mon écoute. Je vous montre que je vous écoute, par exemple.
0: Alors, vous m'écoutez, mais je pense que vous adressez votre écoute aussi à quelqu'un d'autre.
1: Ah oui ?
0: Oui, je pense. Aux auditeurs, peut-être, qui sont en fait les destinataires de votre écoute. Vous écoutez pour elles, pour eux. Et je pense que l'écoute est jamais simplement une concentration sur l'objet qui résonne, qui parle, comme moi je vous parle en ce moment. Mm. C'est bien sûr ça, mais on le fait aussi toujours en vue de, pour transmettre ce qu'on reçoit, ce qu'on écoute, pour destiner ce qu'on écoute à quelqu'un, à qui que ce soit, au futur, au public. C'est très ouvert, évidemment, c'est destinataire de l'écoute. Donc l'auditaire, c'est une figure qui m'intrigue depuis longtemps. Et dans le récit de Kafka, ce qui est incroyable, c'est qu'à la fin, c'est vraiment une espèce presque de guerre des écoutes qui se produit. C'est-à-dire qu'il y a dans ce terrier, dans ce chez-soi où l'animal se trouve si bien, le bruit dérangeant s'amplifie, et l'hypothèse qui finit par surgir, qui est très très angoissante pour le narrateur, c'est qu'il y a probablement un autre animal, peut-être immense, peut-être tout petit, qui creuse. Et donc ça, c'est déjà très inquiétant, mais le plus inquiétant, presque spectral, c'est que le narrateur écoute cet autre animal, mais il se demande si l'autre animal l'écoute aussi. Et donc, ce qu'on imagine, c'est un peu comme si deux mineurs, par exemple, deux mineurs de deux ennemis dans une guerre, creusaient l'un vers l'autre sous la terre. Et ce qu'on imagine, c'est est-ce que leurs écoutes vont se rencontrer, voilà. Est-ce que l'un va entendre l'autre comme l'autre entend le premier. Voilà. Donc une espèce de choc des écoutes, ce qui est terrifiant et en même temps fascinant.
1: On va écouter un extrait de ce conte, de cette nouvelle de Kafka, Le Terrier, le moment où effectivement le récit bascule puisqu'un son surgit.
2: J'ai sans doute dormi très longtemps. Je n'émerge que du dernier sommeil, celui qui déjà se dissipait de lui-même. Mon sommeil doit déjà être très léger, car c'est un sifflement à peine audible en lui-même qui me réveille. Je comprends aussitôt. Les petites bestioles, que j'ai beaucoup trop peu surveillées et beaucoup trop épargnées, ont foré quelque part en mon absence un nouveau passage. Ce passage a débouché sur un autre, plus ancien. L'air vient se prendre là et c'est ce qui produit ce sifflement. Que voilà un peuple à l'activité incessante et que son ardeur au travail est fastidieuse. Il faudra que je commence, en auscultant les parois de ma galerie, par localiser l'avarie grâce à des sondages, et ensuite que je supprime ce bruit. Du reste, cette nouvelle tranchée, si d'une façon ou d'une autre elle est compatible avec l'agencement du terrier, pourra aussi constituer une nouvelle aération qui sera la bienvenue. Mais ces petites bêtes, je vais y faire beaucoup plus attention désormais. Aucune ne devra être épargnée. Comme j'ai une longue expérience de ce genre de recherche, cela ne durera sans doute pas longtemps et je peux commencer tout de suite. J'ai encore d'autres travaux qui m'attendent, mais c'est le plus urgent. Il faut que le silence règne dans mes galeries. Ce bruit est au demeurant relativement anodin. Je ne l'ai pas du tout entendu en arrivant, quoiqu'il fût certainement déjà là. Il m'a fallu d'abord me sentir complètement chez moi pour l'entendre. Il n'est en quelque sorte audible que pour l'oreille du vrai maître de maison dans l'exercice de ses fonctions. »

0: Extrait du Terrier de Kafka, lu par Nicolas Berger dans la traduction de Bernard Lortolari. On y entend donc l'éruption de ce son, Peter Zandi. Et on voit bien comment tout à coup, l'esprit de cette taupe est complètement perturbé, si tenté quand même, que voilà, toute la teneur du récit, c'est quand même ça, on est tout le temps dans la tête de la taupe, ce qui est déjà extrêmement angoissant dès les premières lignes quand même. Il faut le dire, c'est-à-dire que l'irruption du son est presque en fait un événement qui à un moment donné nous extrait de l'esprit torturé de cette taupe.
1: Oui, c'est, on peut se souvenir aussi que pour Kafka, le bruit, c'était vraiment un enjeu. C'est intéressant d'ailleurs parce qu'aujourd'hui, on parle beaucoup de la pollution sonore, de l'écologie sonore. Pour lui, c'était vraiment un enjeu à tel point que vers la fin de sa vie, quand il écrivait le Terrier, il a séjourné pas mal, je crois, chez sa sœur à la campagne, mais il était très dérangé par les gens qui travaillaient, quelqu'un qui sciait du bois, etc. Et il utilisait en fait ce qui était déjà une invention relativement récente à l'époque en Allemagne, des bouchons pour les oreilles, qui avaient un drôle de nom d'ailleurs. Ça s'appelait, je crois, la marque qui existe toujours, il me semble, c'était Oropax. Or, c'est l'oreille en allemand. Oui. Et pax, c'est le latin, la paix, c'est paisible. Voilà, donc
0: la paix des oreilles.
1: La paix des oreilles, voilà. Il utilisait beaucoup ça, mais en fait, ça, il disait que même avec ses bouchons d'oreilles, le bruit était un immense problème pour lui. Et par ailleurs, ce qui est, je crois, intéressant aussi, disons en guise de contexte presque pour ce récit, c'est que on est à peu près dans le contexte de la Première Guerre mondiale. Mmh. Et il y avait beaucoup de gens qui creusaient des tranchées, des galeries souterraines. Et donc il y a une forme d'écoute qui s'est développée, et même des appareils qui se sont développés pour ausculter en quelque sorte les murs des tranchées pour entendre si le mineur ennemi creusait. On appelait ça des géophones. C'est un peu comme un stéthoscope, si vous voulez, mais qu'on met sur les murs, en fait,
0: sur les parois
1: des galeries. Et donc cette taupe, si c'en est une, ou enfin le narrateur,
0: disons que c'est une taupe.
1: La taupe, si c'en est une, eh bien, on a l'impression que c'est l'équivalent d'un mineur, d'un sapeur, comme on disait, des compagnies de sapeurs pendant la guerre. Voilà, donc il y a une sorte d'auscultation, au fond, des structures souterraines. Et ça, c'est fascinant, en fait.
0: On est donc dans son esprit depuis le début du récit. On voit bien ce qui se déclenche au moment où cette taupe entend le son, c'est-à-dire ce qui était déjà là, à savoir un mécanisme de paranoïa. Mais par exemple, le traducteur Bernard Lortolari parle, lui, dans son avant-propos, de névrose obsessionnelle. C'est de mettre en place des stratégies, c'est-à-dire l'obsession. Pour lui, c'est d'avoir un nid douillet. On pourrait dire d'avoir un chez-soi protégé de tout. Cette obsession, il la contre avec des actions compulsives, donc avec des rites, des rituels qui prennent la forme d'hypothèses. Donc, si je fais ça, cela va entraîner telle conséquence et ça va me permettre d'être protégé à tel endroit. Mais si je fais ça aussi, ça voudra dire que telle galerie sera laissée en l'état. Par exemple, on découvre qu'il a une place forte, qu'il a plusieurs galeries, plusieurs points où il met ses provisions. La grande question dans une partie du récit, la première, c'est quand même de savoir où va-t-il mettre ses provisions ? Car s'il les met dans la place forte, elles peuvent être pillées d'un coup. S'il les met ailleurs, ça peut l'empêcher de partir en courant s'il est attaqué. Voilà, c'est quand même le type de récit qu'on a, un type de récit obsessionnel, où en fait, cet esprit torturé dans lequel on est, nous mène face, de la même manière qu'à le paradoxe du chez-soi qui est menaçant, c'est la raison, parce qu'il est tout à fait logique, mais la folie de la raison dans ce texte.
1: Alors, comme vous le dites très justement, et on l'a entendu dans le passage qui a été lu de façon très belle d'ailleurs.
0: Par Nicolas Berger, notre réalisateur, je le
1: signale. Merci. Oui, ce bruit, au fond, il est perceptible uniquement par, dit le narrateur, par le maître de maison.
0: Ouais.
1: C'est-à-dire que ce bruit probablement il était déjà là, et c'est pas seulement un bruit dans le chez-soi, c'est pas seulement un bruit qui arrive ou qui fait irruption dans le chez-soi, dans la maison, mais c'est presque comme si c'était le bruit de la maison, ou le bruit du chez-soi, le bruit du fait d'être chez-soi, en fait. Et là, il y a quelque chose qui est vraiment intéressant, dans le sens où ça c'est Derrida, j'en parlais tout à l'heure, qui dit un peu ça dans son séminaire sur l'hospitalité, quand il parle de ce récit. Il y a quelque chose d'immunitaire, évidemment, dans ce récit. C'est-à-dire, il faut que le chez-soi soit le lieu de parfaitement défendu, protégé, comme une immunité totale, comme si c'était une espèce d'étanchéité du chez-soi. D'où toutes ces dispositions obsessionnelles de il faut fermer, mais si on ferme simplement, c'est pas complètement étanche, donc il faut fermer deux fois, plutôt deux fois qu'une, etc.
0: Et si on ferme, on ne peut pas s'enfuir non plus.
1: Voilà, voilà.
0: Ouais, tout se contredit finalement.
1: Exactement. Et alors c'est là que Derrida a cette idée qui est absolument géniale, qu'il a formulée plus tard, mais qui est d'une certaine manière était déjà présente quand il lisait ce texte dans son séminaire. C'était en 96 que j'assistais à ce séminaire. C'est l'idée de l'auto-immunité. Ce qu'il appelle l'auto-immunité, c'est en fait une immunité contre laquelle il faut se défendre, parce que justement, si on ferme complètement le terrier, si pour garder cet exemple, si tout devient étanche, alors on y est enfermé, c'est la mort finalement. Donc il faut qu'il y ait non seulement de l'immunité, évidemment, parce que sinon le terrier serait envahi par tout ce qui passe, mais il faut une auto-immunité, c'est-à-dire il faut se défendre contre la défense même. Il faut que le terrier garde une espèce d'ouverture. Il faut se garder de ce qui nous garde, au fond, quelque chose comme ça.
0: Et d'ailleurs, très intéressant, Peter Zendi, parce qu'il parle lui-même d'aération ou de respiration du terrier. Il dit, quand il entend ce bruit, et donc il part à la recherche de manière un peu erratique de l'origine du bruit, pensant que c'est des bestioles, et il dit, mais finalement, ça me permettra en même temps peut-être de continuer à creuser cette galerie que des bestioles ont peut-être commencé à creuser pour faire de l'aération, parce qu'il parle de souffle léger. Donc on voit bien effectivement qu'il y a tout un balancier, mais qu'on retrouve à plein moment de notre vie, en fait, entre l'immunité et l'auto-immunité.
1: Oui, en écoutant le texte lu à voix haute, ce que j'aime beaucoup, il y a ce mot de trancher qui m'a frappé. Bon, ça marche en français, mais dans la traduction française, mais pas en allemand. Et je l'ai presque entendu comme la trachée.
0: Ah,
1: et
0: oui.
1: Je me disais, voilà, finalement, si on suit l'hypothèse qui est pas la mienne, qui a souvent été dite, que ce récit est une sorte d'allégorie du corps, en fait, hein, du corps propre dans lequel on est chez soi et qui est menacé par toutes sortes d'attaques, mais aussi qui est menacé de l'intérieur. C'est-à-dire que cette sonorité, ce sifflement, etc., ça peut être ce qui, dans le corps lui-même, finit par menacer le corps. Et du coup, voilà, je pensais par exemple à tous les bruits respiratoires dont on parlait un peu tout à l'heure. Et là, entre la tranchée et la trachée, il y a vraiment quelque chose qui est de l'ordre de la nécessité de la circulation à l'intérieur du corps. Il faut qu'il y ait de l'air qui circule. Et en même temps, cet air, ben, c'est justement ce qui apporte toutes les menaces. Mais il faut le laisser entrer. Et donc, c'est finalement être chez soi, c'est cette constante négociation entre une porosité et une étanchéité. Étanchéité contre laquelle il faut se protéger aussi, parce que s'enfermer, c'est justement ne plus respirer.
0: Alors, cette irruption du son, elle permet aussi de questionner le silence d'une maison. Le silence d'une maison, c'est très paradoxal. Déjà, le silence en tant que tel est paradoxal, parce que peut-il être total ? Le silence lui-même n'est-il pas un bruit ? N'est-il pas assourdissant ? Je pense par exemple quand on est habitué à dormir avec des bruits de la ville, arriver dans un endroit où il n'y a pas de bruit peut être presque plus oppressant qu'un bruit de sirène dans la rue ou des bruits de pas. Là, le silence, on retrouve aussi cette dimension-là. C'est-à-dire, est-ce qu'un jour, le silence peut-il exister ? Comment ça se fait, Peter Zendi, que parfois on n'entende pas des bruits, qu'on parvienne à des formes de silence très précaires ?
1: Alors, le silence, c'est une question en général fascinante, et en particulier dans ce récit. D'abord, la question du silence, c'est tout simplement, est-ce qu'il y en a ?
0: Est-ce qu'il existe ?
1: Bon, là, il y a un morceau, une œuvre, et puis aussi une anecdote très connue, mais toujours intéressante à rappeler, de John Cage, hein, le compositeur de musique. Il a écrit une pièce qui s'appelle 4 minutes 33, et qui est 4 minutes 33 de silence, pratiquement. Mais c'est en réalité pas du tout un silence, puisque ces 4 minutes 33, c'est une sorte de temps vide qui accueille, en fait, tous les bruits qui peuvent se passer dans cet intervalle de temps. Et au fond, l'expérience dont John Cage s'est inspiré, c'est la visite de ce qu'on appelle une chambre sourde, une chambre anéchoïque dans laquelle il n'y a pas d'écho.
0: Vous en avez visité une ?
1: Oui, il y en a une qu'on peut visiter à l'IRCAM où j'ai longtemps travaillé.
0: C'est horrible, non ?
1: Alors, c'est assez déstabilisant parce que, et c'était justement ça l'expérience de Cage, c'est qu'on n'entend effectivement rien, mais du coup, tout ce qu'on entend, c'est les bruits qui viennent de l'intérieur du corps. On entend la circulation du sang, qui est une espèce de chuintement, qui est d'ailleurs assez proche peut-être de ce qui se passe dans le récit de Kafka. On entend tout ce qui vient de l'intérieur du corps. Et donc, du silence, de ce point de vue-là, il n'y en a pas. Mais il y a une autre chose qui est très intrigante dans cette nouvelle, très dérangeante aussi, c'est que le silence, ça peut être le silence qui signale que l'autre m'écoute. Parce que si l'autre ne m'écoutait pas, si l'animal qui creuse vers moi dans le terrier ne m'écoutait pas, alors il creuserait. Mais si, et je l'entendrais creuser. Par contre, si je n'entends rien, s'il y a du silence, peut-être ça veut dire que l'autre animal s'est arrêté pour m'écouter. Donc en fait, le silence, la valeur du silence est d'une instabilité folle. Ça peut vouloir dire que tout est tranquille, que rien ne se passe, mais ça peut aussi vouloir dire que l'autre est là, immobile, à m'écouter, ce qui serait la menace suprême. Donc moi je trouve fascinant cette oscillation du silence entre la positivité absolue et cette négativité
0: totale. Moi, ce que je trouve fascinant aussi, c'est que le silence, on puisse l'entendre ou pas. C'est-à-dire que, je vous donne un exemple. Ma mère siffle tout le temps. Moi, je ne l'entends plus au bout de...
1: La mienne aussi.
0: Voilà. Au bout de 40 ans, je ne l'entends plus. Mais mon compagnon me l'a signalé. Et depuis, je l'entends à nouveau. Comment ça se fait que le silence ne soit pas total, mais surtout, comment ça se fait qu'on parvienne malgré tout à en construire un? Et qu'on puisse à certains moments, moi je trouve ça presque angoissant de se dire ça, c'est-à-dire que se dire mais en fait comment ça se fait que des bruits nous échappent, pas seulement que ce soit le signe d'une autre présence qui nous écoute, mais de présence que l'on n'entende pas.
1: Oui, c'est que en fait l'écoute dans son intentionnalité est vraiment capable de créer des choses. Il y a un fragment magnifique de Nietzsche là-dessus où il dit que finalement écouter ça veut dire deviner et fictionner. C'est-à-dire que
0: l'imagination, la folie de l'imagination.
1: C'est ça, voilà. Ce qu'on entend vraiment, c'est finalement peu de choses par rapport à ce qu'on projette, ce qu'on construit, ce qu'on fictionne. Et donc on peut tout à fait éliminer des bruits. Heureusement d'ailleurs, parce que souvent on croit qu'on est dans le silence, on se concentre, on travaille, on pense, et puis il suffit, comme dans ce que vous racontez, que quelqu'un attire votre attention sur un bruit que vous n'aviez pas remarqué, ou qui est passé à l'arrière-plan, qui est devenu tellement une partie de votre paysage sonore quotidien que vous ne l'entendez plus. Mais alors là, tout d'un coup, ce bruit devient omniprésent, on n'entend plus que ça, et ça devient absolument...
0: Et c'est là où c'est la folie aussi. Oui. On va écouter la fin du texte de Kafka, Peter Zendi, justement ce moment que vous décrivez très bien, où voilà, l'écoute, ce n'est pas que la paix, mais c'est aussi une menace sourde, peut-être qui pointe.
2: L'animal semble très éloigné. S'il s'éloignait, ne fût-ce qu'un peu davantage, sans doute le bruit disparaîtrait-il. Peut-être alors que tout pourrait encore s'arranger comme au bon vieux temps. Ce ne serait plus alors qu'une mauvaise expérience, mais bénéfique, elle m'inciterait aux améliorations les plus diverses. Si j'ai le calme et que le danger ne menace pas directement, je suis encore tout à fait capable d'exécuter un travail considérable et divers. Peut-être qu'au vu des possibilités énormes qu'il paraît avoir du fait de sa puissance de travail, l'animal renoncera à étendre son terrier dans la direction du mien et se dédommagera d'un autre côté. Cela non plus, naturellement, ne saurait résulter de négociations. mais uniquement de la propre intelligence de l'animal ou d'une contrainte exercée de ma part. Dans un cas comme dans l'autre, tout dépendra si l'animal connaît mon existence et de ce qu'il sait de moi. Plus j'y réfléchis, plus il me paraît invraisemblable que l'animal m'ait entendu. Il est possible, même si je ne puis m'imaginer comment, qu'il ait par ailleurs sur moi quelques informations, mais certainement il ne m'a pas entendu. Tant que je ne soupçonnais pas son existence, il ne peut pas m'avoir entendu, car alors j'étais silencieux. Rien n'est plus silencieux que les retrouvailles avec le terrier. Ensuite, lorsque j'ai creusé, à titre d'expérience, sans doute aurait-il pu m'entendre, encore que ma façon de creuser soit très peu bruyante. Mais s'il m'avait entendu, je n'aurais pas pu ne pas m'en apercevoir aussi. Il aurait dû, pour le moins, s'arrêter plus souvent dans son travail pour écouter. Or, tout reste inchangé.
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0: Ce sont les derniers mots du terrier de Kafka, lus par Nicolas Berger. On y retrouve ce que vous avez parfaitement décrit, Peter Zendi, à savoir ce concept que vous de surécoute, c'est-à-dire l'écoute qui s'écoute. On s'écoute en train de s'écouter, on écoute ce qu'un autre pourrait peut-être écouter. C'est bien ça.
1: Oui, la surécoute, c'est en fait un mot, en un seul mot, j'ai proposé ce mot pour essayer de traduire ce qu'on dit en anglais « overhearing », ça veut dire surprendre quelque chose à l'écoute, mais ça peut vouloir dire aussi, comme par exemple vous surprenez une conversation que vous n'êtes pas censé entendre, on surécoute quelque chose, mais ça peut aussi vouloir dire que c'est une écoute de surveillance, au fond. Si on pense à ce que Foucault a décrit comme le panoptique, cette espèce de vision omniprésente et qui surveille tout. Moi, je me suis beaucoup intéressé à l'équivalent possible en termes auditifs.
0: Donc un panopticon auditif.
1: Voilà, ce que j'ai proposé d'appeler un panacoustique, le panacousticon. D'ailleurs, dans le commentaire que donne Foucault du fameux dispositif des prisons, théorisé par Jeremy Bentham, à la fin du XVIIIe siècle, justement le panopticon, il y a quelques petites remarques qui, moi, m'ont beaucoup intrigué, et chez Bentham, d'ailleurs, lui-même, et aussi dans le commentaire qu'en donne Foucault dans Surveiller et punir, quelques petits commentaires sur la dimension auditive. Et on peut rapprocher tout à fait ça du récit de Kafka qui nous obsède, là. Parce que la question, à l'époque, donc on est à la fin du XVIIIe siècle, quand Jeremy Bentham parle de ces prisons panoptiques où on voit tout, il y a une tour centrale, les prisonniers sont dans des cellules autour et le gardien qui est dans la tour centrale voit absolument tout le temps, ce qui est d'ailleurs est censé rendre la présence du gardien inutile parce que tout simplement les prisonniers imaginent qu'ils sont tout le temps sous surveillance et donc ils sont censés bien se comporter. C'est le côté, disons, utilitariste de ces prisons. Mais le problème, c'est que ça marche seulement si les prisonniers pensent qu'ils sont surveillés, mais sont pas dans la mesure d'établir si oui ou non il y a un gardien. Voilà. C'est un peu comme aujourd'hui, bon, il y a des caméras de surveillance partout, on ne sait pas s'il y a quelqu'un qui regarde, mais le simple fait qu'il y en ait, c'est censé suffire à discipliner les gens.
0: De la même manière, les téléphones portables qui peuvent filmer des interventions de tout type ou des scènes dans la rue font qu'effectivement la surveillance prend une autre dimension.
1: Oui, et en même temps, c'est toujours le même principe, c'est-à-dire on est censé intérioriser la surveillance,
0: oui,
1: et donc se discipliner soi-même.
0: Voilà, c'est une forme de censure de soi-même, de discipline de soi-même.
1: Mais à l'époque de ces prisons panoptiques dont parle Bentham, finalement, il n'y avait pas de micro, par exemple, il n'y avait pas d'enregistrement, d'amplification du son, et donc Bentham dit explicitement, ça c'est très intéressant, que il y avait des tuyaux acoustiques dans cette prison, qui reliait la tour centrale aux cellules des prisonniers. Et le problème de ces tuyaux acoustiques, c'est que le prisonnier entend le gardien, ou si le gardien entend le prisonnier, ce qui était le but apparemment, l'inverse est possible aussi. C'est-à-dire, dès que l'un des deux qui écoute fait un petit bruit, l'autre sait qu'il est écouté. Donc en fait, cette dissymétrie qui est censée assurer le pouvoir, part de la surveillance, ça marche pas dans le cas de l'écoute. Du moins, ça marche pas avant l'invention de l'amplification. Voilà.
0: Oui, c'est ça. Est-ce que vous avez un rapport apaisé à l'écoute, Peter Zendy? Est-ce que vous trouvez que c'est un lieu d'angoisse? Parce que voilà, vous parlez, je peux citer par exemple votre livre de 2007, Surécoute, esthétique de l'espionnage. On a parlé de la figure de la taupe, on pourrait aussi parler de la figure du bug. Hein. C'est donc cette bestiole d'ailleurs que rencontre la taupe, enfin, ou que craint de rencontrer la taupe qu'elle soupçonne. On a l'impression en fait que l'écoute a une dimension plus inquiétante qu'apaisante. Alors que écouter quelqu'un, on pourrait être bercé. Vous avez parlé par exemple de votre père qui vous raconte des histoires. C'est le fait de raconter des histoires, c'est le fait d'entendre aussi une musique qui nous berce, c'est le fait d'entendre des bruits qui tout à coup sont en fait des signes, des signaux familiers. Par exemple, les bruits d'une maison peuvent être inquiétants pour certains, mais le craquement d'un parquet peut être le signe qu'on est chez soi. Quel est votre rapport en fait à l'écoute ?
1: C'est une belle question. C'est vrai que je pense que mon rapport à l'écoute a été formé, construit, façonné par des expériences personnelles, mais aussi par un certain nombre de lectures. Je pense en particulier à un très beau fragment de Nietzsche dans Aurore, je crois, où il parle de la musique comme d'un art de la nuit, et il parle de l'écoute, de l'oreille en fait, comme d'un organe de la peur qui s'est développé dans le plus long, je cite vaguement de mémoire, au cours du plus long des âges humains, qui est l'âge des cavernes, l'âge de la peur. Voilà. Alors moi, je voudrais pas dire que l'écoute est uniquement une source d'angoisse, loin de là. L'écoute est une source immense de joie, de bonheur. Mais au fond, je pense que ce qui m'intéresse, c'est pas tellement la peur, mais c'est le qui-vive. C'est-à-dire, c'est le moment de l'éveil, quoi.
0: Le moment où le bruit surgit, comme
1: voilà,
0: le plateau.
1: Voilà. Et donc, c'est ce qui m'intéresse dans l'écoute. Et d'ailleurs, écoute, un terme qu'on peut distinguer de entendre. Écouter, c'est pas la même chose qu'entendre, c'est pas la même chose que ouïr. Dans l'écoute, il y a quelque chose de l'ordre d'une attention éveillée. L'écoute, c'est au fond le moment où on attend, où on se tend, en fait. On est tendu vers le surgissement de quelque chose. Donc, il y a une tension. D'ailleurs, la tension, qui n'est pas forcément négative, hein, tension en grec, ça se disait tonos. C'est de là que vient
0: tonus.
1: Le ton, le tonus, mais aussi le ton, l'intonation. En musique, ben, il faut qu'il y ait de la tension pour qu'une corde vibre, pour qu'il y ait du son. La vibration sonore, ça vient de la tension. Et donc, pour moi, l'écoute est liée à cette tension vers ce qui va venir. Bien sûr, cette tension, elle peut basculer d'un côté ou de l'autre, mais enfin, fondamentalement, c'est ça qui m'intéresse. Ouais.
0: Il y a une hypothèse qui n'est pas évoquée dans le conte de Kafka, mais je rappelle quand même qu'il est inachevé, c'est que le son, le bruit que la taupe entend ne vienne ni de bestioles, ni d'un voisin qu'il soupçonne, mais de lui-même. Si je vous ai demandé si vous aviez un rapport apaisé à l'écoute, Peter Zendy, c'est parce qu'effectivement, le fait de se demander ce que l'on fait quand on écoute nous pose à nous interroger sur un acte que l'on fait sans se poser de questions et peut ouvrir sur des formes d'abîme comme entendre des sons. Voilà, l'écoute, l'ouïe, ça peut devenir vraiment la porte ouverte à des fantasmes, comme vous avez très bien cité Nietzsche tout à l'heure, et le silence. C'est-à-dire qu'on entend des bruits, on a peur d'entendre des voix, on a peur d'être commandé à l'intérieur de soi. Un acouphène, c'est très bizarre, un acouphène. Les médecins ne savent pas comment les soigner. Ils nous disent qu'il faut écouter un autre son pour effacer ce son-là. Parfois, on ne sait pas si on l'entend ou si on ne l'entend pas. Enfin, c'est vraiment l'exposition à une forme de dissociation de soi.
1: Alors, c'est vrai que quand on écoute, on est d'une certaine manière complètement happé, pris par ce qu'on écoute, de la musique, du discours. Moi, je pense souvent à l'écoute psychanalytique aussi, qui est quelque chose que je trouve très fascinant, aussi parce qu'on se demande parfois comment les psychanalytes peuvent écouter autant.
0: Mais ils n'écoutent pas, en fait.
1: En fait,
0: ils écoutent d'une autre manière.
1: C'est ça. Bah, Freud avait théorisé ça dans un texte où il appelle ça l'écoute. l'écoute flottante. Enfin, en allemand, c'est schwebende Aufmerksamkeit. Ça veut dire, littéralement, c'est une attention flottante. Et donc, cette attention flottante, Freud l'avait théorisée en disant que, d'abord, pratiquement, on ne peut pas écouter des gens toute la journée, dans tous les détails, prêter l'oreille tout le temps. Donc, il faut qu'il y ait des moments de distraction. Et au fond, ce qui est fascinant dans cette idée de Freud, c'est que il dit que la distraction a quelque chose de presque de pas vraiment de créatif, mais enfin c'est dans le moment de distraction que l'écoute laisse surgir justement quelque chose qui n'était pas attendu, qui n'était pas déjà configuré. C'est là que au fond l'écoute devient presque inventive. C'est là que peut-être il faudrait le dire plutôt comme ça. C'est des événements d'écoute. Parce qu'il se passe pas toujours quelque chose, hein. Quand on écoute, on peut écouter plein de choses, des bruits de fond, il se passe absolument rien. Ça peut être la monotonie absolue. Mais s'il se produit un événement d'écoute, vraiment, c'est justement peut-être dans le moment, selon Freud, où on n'attend pas, où on n'a pas déjà configuré d'avance ce qui va se produire. Et pourtant, c'est ça qui est paradoxal et intriguant. C'est le moment où on n'attend rien. Mais c'est le moment où il y a quand même cette tension qui laisse venir, quoi. Voilà, laisser venir sans rien attendre, c'est au fond ça la question de l'écoute.
0: Contre d'ailleurs un peu tout ce qu'on peut entendre aujourd'hui sur la perte d'attention à cause des multiples sollicitations, on pourrait presque dire que l'écoute nous permet aussi presque de se détendre sur l'attention. C'est-à-dire, on ne pourra pas tout entendre, on ne peut pas être attentif en permanence. Les moments de relâchement sont précisément conçus peut-être, enfin pas volontairement, pas intentionnellement, mais comme des conditions de possibilité d'une attention ou d'un éveil.
1: Oui, moi je pense souvent au fait que l'écoute est fondamentalement finie. Fini dans le sens où il y a de la finitude dans l'écoute. On ne peut pas tout entendre. La panne acoustique n'existe pas. C'est un grand fantasme, hein, tout entendre, mais c'est justement pas possible. Et donc, prêter l'oreille, prêter attention, c'est toujours faire un choix inconscient, un choix qui affleure même pas à la surface de notre conscience, qui se fait à chaque seconde, à chaque instant. Mais c'est faire un choix qui est une responsabilité, en fait. Pourquoi j'écoute ça plutôt qu'autre chose qui se passe en même temps. Donc cette finitude de l'écoute, c'est ce qui nous accompagne à chaque seconde et c'est ce qui fait que finalement l'écoute est toujours à la fois un entendre et un ne pas entendre.
0: Voilà. Mais parfois on ne choisit pas.
1: On ne choisit pas en fait.
0: C'est ça qui rend des choix. Fou aussi avec l'écoute. C'est qu'il y a des bruits qui s'imposent et on ne veut pas les entendre, mais on les entend.
1: Alors, c'est vrai qu'il y a aussi cette dimension... on passe effectivement dans un autre domaine. Enfin, la dimension du traumatisme, ouais. D'écoute aussi. C'est vrai que le trauma... Enfin, il y a des sons qui sont... Comment dire? Qui nous envahissent tellement, qui laissent aussi des traces indélébiles parfois. Enfin, qui produisent des acouphènes, qui produisent des sifflements résiduels ou qui laisse vraiment qui blesse en fait l'organe auditif. Bon, ça c'est vraiment une autre question aussi.
0: On va écouter la voix d'un philosophe que vous avez cité à plusieurs reprises ici, Peter Zendi, c'est la voix de Jacques Derrida.
4: Je n'ai pas appris l'art de l'interview parce que les interviews auxquelles je suis exposé ou livré sont toujours des interviews au sujet de textes qui, eux, obéissent à un tout autre régime. S'il s'agissait d'interviews sur des choses qui ne sont pas encore écrites, ou des faits ou des expériences qu'on raconte dans une conversation, ce serait sans doute différent. Mais je sais que les interviews qu'on me propose, le prétexte en est toujours un livre écrit dans une langue et à un rythme et selon des normes totalement hétérogènes, celles de l'interview. Donc il y a une traduction et une pédagogie aussi, puisque dans l'interview radiophonique en particulier, on parle la nuit à un auditoire plus indéterminé que jamais, composé de gens dont on se dit qu'ils vous entendent pour la première fois ou ils ne savent rien de ce que vous écrivez. Et donc, il faut s'adresser à eux tout en s'adressant à d'autres qui sont plus proches ou plus prévenus.
0: 17 décembre 2001, surpris par la nuit sur France Culture, une émission donc diffusée la nuit. On y entend Jacques Derrida y faire référence. On parle de l'écoute depuis tout à l'heure, Peter Zandi. En un instant assez court, qu'est-ce que... Voilà, ici on est à la radio, donc on parle pas pareil, on s'écoute pas pareil ici. Et les auditeurs qui écoutent cette émission en direct ou en replay, en podcast, que sais-je, font autre chose en même temps.
1: J'étais très frappé par ce que dit Jacques Derrida à un moment, qui est l'art de l'interview. Oui. Et c'est vrai qu'il y a un art, il y a des grands intervieweurs, je pense en particulier, puisqu'il s'agit de Surpris par la nuit, à Alain Weinstein. Oui. Mais il y a aussi, je pense que cet art de l'interview, c'est en grande partie un art de l'écoute, et pas seulement, comme on pourrait le croire, écouter la personne qui est interviewée, mais c'est une écoute réciproque. Et ça se passe dans les deux sens. En fait, cette extrait, bon, qui m'a beaucoup ému aussi d'entendre la voix de Derrida.
0: Il a une voix particulière.
1: Oui, oui, oui.
0: Ça, c'est intéressant aussi, la voix. Ben, vous avez d'ailleurs travaillé sur la voix aussi.
1: Oui. Et puis, ça m'a rappelé aussi des moments, moi-même, dans Surpris par la nuit, avec Alain Weinstein, où c'était très, très étrange, parce qu'on enregistrait finalement le matin, ou plutôt vers midi, mais on savait que ce serait la nuit.
0: Oui, donc ça met dans une disposition différente.
1: C'est ça. Et ça configure aussi une certaine écoute nocturne, même si on est le matin. Mais ça m'a rappelé un passage sur lequel je suis tombé assez récemment chez Plutarque, l'auteur antique, dans un petit traité de Plutarque sur l'écoute, où il a cette image incroyable. Et je pense que ça vaut beaucoup pour la situation de l'interview et pour le type d'écoute qui se produit dans l'interview. Il dit que finalement, entre un orateur et la personne qui écoute l'orateur, donc il s'agit plutôt de discours longs, mais je crois que même dans un dialogue serré comme l'interview, ça vaut aussi. Il y a une espèce de synergie, c'est son mot, une synergie qui est comme entre deux personnes qui jouent au ballon, qui se lancent la balle. Et donc, il dit qu'il y a il parle même d'une eurythmie, c'est-à-dire un rythme juste entre la personne qui se prépare à recevoir la balle et celle qui s'apprête à la lancer. Et les deux se déterminent réciproquement. C'est-à-dire, je pense que c'est ça dont il s'agit dans l'écoute de l'interview. C'est au fond cette co-détermination, vraiment le mot synergie dont parle
0: Plutarque. Et même aussi dans une conversation ordinaire, on pourrait se dire d'une certaine manière. Sauf qu'il y a moins de responsabilités. On pourrait se dire, voilà, il y a moins d'idées de pédagogie, comme le disait Derrida.
1: Probablement, l'interview serait l'intensification de ce qui est en jeu dans la conversation ordinaire, c'est-à-dire un certain type d'écoute réciproque et de configuration réciproque par l'écoute de l'autre, au fond. Oui.
5: À mon âge, hein, je me dis, c'est pas la première fois qu'il y a des périodes pauvres, quoi. J'ai vécu la libération, ça, la libération, c'était la période, une des périodes les plus riches qu'on puisse imaginer. On découvrait ou on redécouvrait tout. Le roman américain, Kafka, il y avait la grande polémique, faut-il brûler Kafka, tout ça, ça paraît un peu enfantin aujourd'hui, mais c'était vraiment une atmosphère créatrice, c'était une atmosphère... C'est ça l'embêtant dans les périodes. Quand les choses disparaissent, personne s'en aperçoit. Pour une raison simple, c'est que quand quelque chose disparaît, ça ne manque pas. Par définition, un grand auteur ou un génie, c'est quelqu'un qui apporte quelque chose de nouveau. Si ce nouveau n'apparaît pas, ça gêne personne, ça manque à personne, puisqu'on n'en avait aucune idée. Si Kafka n'avait pas été publié, on ne peut pas dire que Kafka manquerait. Si l'autre avait brûlé tout Kafka, personne ne pourrait dire « Ah, comme ça nous manque », puisqu'on n'aurait aucune idée de ce qui a disparu.

0: Une fois n'est pas coutume, Peter Zandi, non pas une chanson, mais une archive, celle de la voix de Gilles Deleuze, pour évoquer donc non pas l'œuvre qui a transformé votre vie, mais un auteur que vous n'aimez pas ou qui vous résiste. Donc cette voix de Gilles Deleuze qui pourtant lui-même a travaillé sur Kafka.
1: Alors, c'est pas du tout que j'aime pas Deleuze, c'est presque que je l'aime trop, mais c'est vrai qu'il me résiste énormément. Bizarrement, je crois que c'est l'auteur avec lequel j'ai cette expérience paradoxale de la manière la plus forte qui soit. C'est-à-dire, plus je le lis, moins je le comprends de manière immédiate. Voilà.
0: Ce qui se passe parfois avec l'écoute, d'ailleurs.
1: Oui, tout à fait. Et voilà, c'est comme si lire Deleuze... Alors, pour moi, c'est vraiment une question de vitesse. J'ai beaucoup lu Deleuze quand j'avais, je sais pas, entre 25 et 30 ans, et je le lisais vite, avec une espèce de fluidité. Mmh. Et ça me plaisait beaucoup d'ailleurs. Et puis à un certain moment, je me suis retrouvé à devoir enseigner certains textes de Deleuze, notamment ses textes sur le cinéma. Et j'avais vraiment cette expérience incroyablement difficile d'expliquer pour moi-même ou aux personnes qui m'écoutaient, d'expliquer comment on passe d'une phrase à une autre. Et c'était comme si ce passage était tellement rapide que pour en rendre compte, il fallait ralentir à tel point et convoquer tellement de choses que ça devenait une espèce lire Deleuze, lire pour d'autres, disons, en transmettant cette lecture, ça devenait comme une espèce de surplace où pour avancer, il fallait énormément d'énergie. Voilà. Et en même temps, lire Deleuze, c'est aussi cette expérience de la légèreté, d'une certaine écriture, voilà. Mais ça m'a frappé beaucoup, là, en écoutant sa voix, là, c'était dans l'abécédaire.
0: Oui, c'est assez voilà. Comme culture.
1: Voilà. Et donc, dans l'abécédaire, on a une certaine expérience en l'écoutant d'une vitesse de croisière presque de la pensée. Il y a un certain confort, il explique. Et puis, tout d'un coup, de temps en temps, il y a des moments d'accélération tellement, tellement intense que là, on a presque sous nos yeux cette espèce de folie de la pensée chez Deleuze qui tout d'un coup accélère. Et là, il y a l'étincelle créatrice en quelque sorte. Voilà, c'est très fascinant. Et puis, je me disais aussi en écoutant sa voix qu'il y a ces moments où elle baisse. Bon, là, il est assez âgé, il y a des problèmes respiratoires aussi qu'on entend.
0: Oui, on l'entend beaucoup. D'ailleurs, tousser, se racler la gorge pendant la bestiaire, pendant ses entretiens avec Carnet.
1: Mais je crois qu'il y a aussi, c'est une question d'intonation. Il y a ces moments où sa voix baisse et c'est presque, puisqu'on a beaucoup parlé du terrier, c'est presque comme s'il y avait des trous ou des galeries souterraines tout d'un coup, comme si Deleuze, en parlant, plongeait dans une espèce de galerie souterraine et on l'entend presque plus en même temps qu'il parle. Ça, c'est des moments très, très étonnants que j'aime beaucoup chez lui.
0: Merci beaucoup, Peter Zandi. De vous, on peut lire Faire au cinéma aux éditions Bayard, c'est dans la collection des petites conférences. Avec Laura Odello, vous avez coécrit La Voix, par ailleurs, Ventriloquie, Bégaiement et autres accidents. Les éditions de Minuit, on en a très vite parlé quand on a entendu la voix de Jacques Derrida. Et on a aussi parlé de vos travaux sur l'écoute. Il y a Écoute, une histoire de nos oreilles ou Surécoute, esthétique de l'espionnage. Les deux sont disponibles aux éditions de Minuit. Et pour lire Le Terrier de Kafka, eh bien vous pouvez le trouver aux éditions des Mille et Une Nuits dans la traduction de Dominique Miremont. Et un grand merci à Manon Delasselle qui a préparé l'émission, à Nicolas Berger à la réalisation mais aussi à la lecture des textes, à Noé Chaban à la prise de son. Toutes les émissions du Souffle de la Pensée sont disponibles sur le site et sur l'application Radio France.
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1: ChatGPT, Gemini, Claude, quand l'IA prend la forme d'assistant personnel.
2: I love AI.
3: Des systèmes informatiques qui essayent de simuler l'intelligence humaine.
4: Artificial intelligence needs to be disarmed.
5: L'IA va-t-il être un élément de progrès ou au contraire un élément d'asservissement? Et on voit qu'on est plutôt aujourd'hui sur l'accumulation de capital au profit de quelques-uns.
6: Jamais croire à l'IA, l'IA ment.
7: Qu'est-ce que ça veut dire? Ça veut dire que nous sommes sur le point de tourner le dos à ce qui nous constitue en propre.
8: Je pense qu'une véritable intelligence n'est pas à la portée de ces systèmes-là.
2: You know, ChatGPT, I love ChatGPT, I love it.
9: À chaque fois que nous avons mis une technologie meilleure et plus puissante entre les mains des créateurs, je pense que nous avons obtenu collectivement de meilleurs résultats créatifs et que les gens ont réalisé des choses encore plus incroyables.
7: Mais quel va être notre rôle sur Terre?
8: C'est une intelligence qui pourrait très bien se retourner contre nous.
1: Impossible d'y échapper depuis le lancement de ChatGPT en 2022, les outils d'IA générative se sont multipliés et font désormais partie de nos usages numériques quotidiens. Demander de générer un mail dans un langage soutenu, un conseil pour un itinéraire de voyage ou même un diagnostic médical, ces outils nous sont devenus indispensables. Et comme beaucoup de services proposés par les acteurs de la tech, ils ont été conçus pour être les plus intuitifs possibles pour que leurs réponses apparaissent comme des vérités et leur compagnonnage quotidien une évidence. Leur utilisation est devenue si massive en quelques années qu'il semble pourtant d'utilité publique d'avoir une meilleure connaissance collective de ces outils. Revenir sur l'histoire qui a mené à la mise à disposition du grand public d'un outil comme ChatGPT permet aussi de relativiser les discours tantôt alarmistes, tantôt sensationnalistes autour de l'intelligence artificielle. C'est ce que nous vous proposons de faire dans ce dernier épisode de cette série sur le numérique, soulever le capot pour voir ce qu'il se cache sous ces outils d'intelligence artificielle. De quelle intelligence artificielle parle-t-on exactement? Comment s'inscrit cette innovation dans la longue histoire de l'intelligence artificielle et quels sont les enjeux et menaces réelles derrière cette invention? Et pour revenir sur cette histoire, je suis en compagnie de deux grands spécialistes de cette question. Daniel Andler, bonjour.
10: Bonjour.
1: Vous êtes mathématicien, mais aussi philosophe, professeur émérite à Sorbonne Université. Dans vos travaux, vous vous intéressez depuis des années aux interactions entre sciences cognitives et sciences sociales. Il était donc normal que vous vous intéressiez à l'intelligence artificielle. C'est ce que vous faites dans vos derniers essais, Intelligence artificielle, intelligence humaine, la double énigme, paru en 2023, dont une édition augmentée et mise à jour paraît à l'automne 2023. Merci d'être avec nous. François Soulier, bonjour.
11: Bonjour.
1: Je suis ravie de vous recevoir dans cette émission sur l'intelligence artificielle, car vous êtes considérée comme l'une des pionnières en la matière. Vous étiez parmi les premiers chercheurs en France à travailler sur le deep learning dans les années 80. Vous avez encadré, entre autres, les travaux d'un certain Yann Lequin, ancien ingénieur chez Meta, considéré comme l'un des pères de l'intelligence artificielle moderne. En tant qu'informaticienne, vous avez participé à la recherche autour de l'IA dans le monde académique, mais aussi dans le monde industriel, notamment en Chine. Et vous avez même participé à certaines une discussion sur la réglementation de l'intelligence artificielle. Merci d'être avec nous aujourd'hui. Alors, il n'y a pas un jour en 2026 où on n'entend pas parler d'intelligence artificielle. Je pense que c'est important de faire un point déjà sur la terminologie utilisée. Quand on parle d'intelligence artificielle aujourd'hui, on parle d'intelligence artificielle générative. Daniel Andler, est-ce qu'on peut faire un point là-dessus?
10: Ah oui, alors l'intelligence artificielle, effectivement, ne date pas de novembre 2022, quand le ChatGPT est sorti, et que tout à coup, du jour au lendemain, c'est devenu effectivement quelque chose de présent absolument partout dans le monde entier, dans toutes les classes, chez tout le monde a une idée sur cette intelligence artificielle. Je me souviens même que quand j'ai sorti mon livre, que vous avez la gentillesse de mentionner, comme c'est un gros bouquin, et qu'il est sorti quelques mois après ChatGPT, ils m'ont dit « Mais comment avez-vous réussi à écrire 400 pages en si peu de temps ?» Alors je leur ai dit « Maintenant, l'intelligence artificielle, j'y réfléchis depuis 40 ans, elle est née dans les années 50, elle a traversé toutes sortes de phases, avec des échecs, des difficultés, mais aussi des grands moments de percée. Et l'intelligence artificielle dont on parle aujourd'hui, on va parler plus longuement avec Françoise surtout, est en quelque sorte une deuxième grande étape dans le développement de l'intelligence artificielle. Curieusement, il y a deux grands courants en intelligence artificielle, en simplifiant. Le courant, disons, qu'on appelle parfois classique ou symbolique, qui a été dominant pendant longtemps. Et puis l'autre courant qu'on appelle connexionniste, souvent, et dont Françoise est une des pionnières, comme vous l'avez rappelé, qui donne ce qu'on appelle aujourd'hui le deep learning. C'est deux approches extrêmement différentes, qui ont eu chacune leur bon moment et leur moment plus difficile, mais aujourd'hui, c'est clairement le connexionnisme, le deep learning qui domine la situation, et c'est souvent à cela qu'on ramène aujourd'hui l'IA, alors que c'est quelque chose de beaucoup plus varié.

0: contre-courant, le courant connexionniste, qui va utiliser en fait des nombres et qui va utiliser le calcul, l'analyse, on va dire, en mathématiques. Donc deux méthodes très très différentes. L'IA générative, ça n'est que l'étape suivante dans l'IA connexionniste. Dans les années 80, l'IA connexionniste, c'était de l'IA prédictive. On essayait de prévoir, je te montre une image, dis-moi si ça c'est un chien, ou dis-moi si c'est ça un chat, je te montre un dossier qui a été rempli par un client pour demander un prêt, et dis-moi si tu penses que ce client va rembourser. La banque est intéressée à ce que vous remboursiez vos prêts. Donc cette IA prédictive, en fait, elle était basée sur tout un tas de techniques de calcul numérique, de mathématiques comme ça. Et ça s'est développé tranquillement dans des courants qui ont eu des noms divers. Alors je peux vous sortir toute la ménagerie des noms, le machine learning, le data mining, l'IA connexionniste, oui. tout ça. Et aujourd'hui, il y a la phase d'après, qui est l'IA générative, où là, on n'essaye plus de faire de la prévision, on essaye de produire du contenu, de générer du contenu, d'où le nom.
1: Mais est-ce qu'aujourd'hui, il n'y a pas des IA prédictives qui continuent à exister à côté des IA génératives ?
0: Bien entendu. Aujourd'hui, si vous regardez dans l'industrie, par exemple, il y a beaucoup, beaucoup d'entreprises qui ont des systèmes d'IA en production. Je dirais que plus de 80%, voire plus, 85% peut-être, sont des systèmes d'IA prédictives. Oui. Il commence à y avoir de plus en plus d'IA génératives. Donc, si vous regardez la croissance du nombre d'applications en entreprise, la croissance de l'IA prédictive, elle continue. Mmh. La croissance de l'IA générative, elle est exponentielle.
1: Je trouve qu'aujourd'hui, on parle énormément des chatbots
0: et des outils
1: qui génèrent des contenus, donc IA générative comme ChatGPT, alors qu'il existe d'autres types d'IA, notamment l'IA prédictive,
0: Absolument.
1: Dont on entend beaucoup moins parler. Oui. Donc je pense que ça, il faut quand même rappeler cette coexistence. Après, on parle du coup, beaucoup de modèles de langage. Qu'est-ce qu'on appelle des modèles de langage, François Soulier?
0: Quand on faisait de l'IA prédictive et que je voulais reconnaître un chat d'un chien ou un contrat qui va rembourser d'un contrat qui ne va pas rembourser, on n'appelait pas ça un modèle d'image ou un modèle de contrat, on appelait ça un modèle de machine learning. Voilà. On travaillait relativement peu, alors ça c'est ce qu'on appelle les données, l'image ou le contrat, c'est des données. On travaillait un peu, mais pas énormément, sur des données qui auraient été du texte, du langage. On faisait un peu de traduction automatique, par exemple, mais pas énormément. Et puis, à partir donc, des années 2015, je vais dire 2014, on s'est mis à développer, toujours avec les mêmes techniques, des réseaux de neurones convolutionnels, en l'occurrence, mais un petit peu adaptés à la structure de la donnée qu'on manipulait, on s'est mis à produire des modèles qui étaient adaptés à prendre en compte du texte, du langage. Et là, on s'est dit, allez, on va appeler ça modèle de langage. Il y a eu un rephrasing de tout ça. On a appelé ça l'IA, on a appelé ça le deep learning, on a appelé ça les réseaux... Enfin, voilà, on a inventé tout un tas de mots pour des choses qui existaient avant et qui s'appelaient autrement.
1: Mais quand on parle de modèle de langage, on a l'impression, du coup, qu'on ne va avoir de choses générées que des textes.
0: Du texte, absolument. Un modèle de langage, ça génère du texte.
1: Et aujourd'hui, il y a quand même des services qui proposent de générer d'autres types de contenus.
0: Tout à fait. À ce moment-là, ce n'est plus des modèles de langage. C'est des modèles, par exemple, pour produire des images, du son, de la parole, des choses comme ça. Oui, tout à fait. Les mêmes technologies, quelque part.
1: Parce que j'ai vu qu'on parlait de modèles multimodaux.
0: Multimodaux, voilà, tout à fait. C'est-à-dire, si j'ai un modèle qui produit du texte, si j'ai un modèle qui produit des images, je peux effectivement essayer de développer, avec tout ça, un modèle qui va prendre des données qui sont la visio, des images, du texte, et essayer de produire soit du texte, soit de la visio, soit des images. Donc c'est des modèles multimodaux, parce que plusieurs modalités de données, si vous voulez.
1: Et en 2026, il y a énormément d'acteurs qui se sont lancés sur ce marché de l'IA générative et proposent des services très divers. Mais en 2022, en France, les journalistes découvraient ChatGPT.
2: Pour commencer ce reportage, nous n'avions pas d'inspiration. Alors nous avons demandé à l'intelligence artificielle de faire le travail à notre place.
3: Écris un reportage télévisé sur ChatGPT.
2: Bonsoir et bienvenue dans notre émission de ce soir. Nous allons vous parler d'un sujet qui passionne de plus en plus de monde, le ChatGPT. Il est capable de communiquer de manière fluide et naturelle comme s'il s'agissait d'un humain. ChatGPT est un robot capable de tenir une conversation et de progresser. Écrire une lettre de motivation, un scénario de film ou résoudre un problème mathématique, il est possible de lui demander à peu près n'importe quoi. Invente-moi une berceuse sur le prix de l'essence.

0: Dors, petit enfant, le prix de l'essence monte haut, mais ne t'inquiète pas, demain peut-être il baissera. Le pétrole est une denrée.
1: Mise en ligne il y a quelques jours, plus d'un million d'internautes l'ont déjà essayé. Cette intelligence artificielle fascine le public et les médias américains.
2: C'est un reportage de TF1 tourné en 2022, donc après que ChatGPT ait été rendu accessible en novembre 2022. Là, de nouveau, François Soulier, il va falloir nous expliquer comment, ils appellent ça un robot dans le reportage, mais comment ChatGPT arrive à générer une comptine pour enfants, par exemple.
3: Très facile. Mais néanmoins, je vais peut-être essayer d'y aller doucement. En gros, quand on faisait de la classification, on avait besoin de données, on avait un réseau de neurones à qui on présentait une image de chat et une image de chien. On disait « ceci est un chat, ceci est un chien ». Et avec cette image-là, on lui disait « prévois-moi la classe chat ou la classe chien ». D'accord ? Donc il y avait des données à l'entrée et à la sortie, il y avait une réponse. ChatGPT, entre guillemets, c'est pareil. Il y a des données à l'entrée, une phrase, et la sortie, ça va être le mot suivant dans la phrase. Alors, on dit qu'il génère un contenu, parce que là, on ne lui demande pas de décider d'une classe parmi une famille de classes qui est définie a priori, mais simplement de prendre une phrase et d'essayer de prévoir, si vous voulez, c'est aussi du prédictif. C'est les mêmes technologies par en dessous, un peu différentes, mais en gros, c'est la même famille de technologies. Là, il s'agit de prévoir le mot prochain. Une fois que vous savez prendre une phrase, prévoir le mot suivant, eh ben vous recommencez. Vous mettez la phrase et ça va prévoir le mot d'après, et le mot d'après, et le mot d'après. Bref, à partir d'une phrase, vous n'avez pas besoin que je continue à parler, appuyez sur le bouton ChatGPT, il va vous dire ce que Françoise va dire après.
2: Ça permet de parler de réseaux de neurones, de revenir aux origines de l'intelligence artificielle, parce qu'en effet, ça n'a rien à voir avec l'IA symbolique des débuts de l'intelligence artificielle. Donc là, Daniel Landgraaf, je me tourne vers vous pour que vous nous racontiez, au début de l'intelligence artificielle, cette IA symbolique, ça consistait en quoi ? Quel était l'objectif ?
4: L'objectif de l'IA, quand même, le terme, même s'il a été beaucoup discuté au début, quand on en a décidé en 1956, dans une réunion de travail à Dartmouth College, où un certain nombre de gens, de ces pionniers, se sont réunis en disant « mais on peut faire des choses maintenant avec ces ordinateurs qui sortaient tout juste des laboratoires militaires, de la guerre ». Et on s'est dit, ça a été apparemment une révélation pour ces messieurs, que ces engins qui avaient été à l'origine conçus pour calculer sur des nombres, de manière à permettre de fabriquer la bombe atomique et de diriger des missiles, etc., et pouvaient aussi travailler sur des symboles désignant non plus des nombres, des quantités, mais toutes sortes d'autres choses. Des informations sur les chats, les chiens, la circulation à Paris, la distribution de l'alimentation dans une situation d'urgence, etc. Et là, l'idée initiale a été qu'après tout, les êtres humains, ils en font autant. C'est pour ça d'ailleurs que les sciences cognitives et l'intelligence artificielle était en quelque sorte au début considérée comme deux faces d'une même médaille. L'idée était que, de même que nous, êtres humains, qu'on en soit pleinement conscient ou pas, eh bien, on calcule, on raisonne, Françoise parlait avec une grande justesse de logique, on part d'un certain nombre d'hypothèses, on fait un petit calcul logique et on dit, donc, on va pouvoir faire comme ça pour, je ne sais pas, organiser le ramassage des ordures à Paris. Et on s'est dit, quand on a bien compris comment nous, les êtres humains, on fait, on peut mettre ça sous forme d'un algorithme et demander à la machine d'en faire autant.
2: On retrouve Alan Turing dans ses...
4: Voilà, alors c'est Alan Turing qui a d'abord largement contribué à l'idée très générale de ce qu'est un ordinateur, dans un célèbre papier de 1936-1937, et qui a ultérieurement d'ailleurs participé à la conception du premier ordinateur anglais, mais qui a surtout, dans un célèbre article de 1950, posé la question « est-ce qu'une machine peut penser ?» Et il a astucieusement transformé cette question un petit peu difficile, trop confuse pour recevoir une réponse à laquelle tout le monde adhérait. Il a dit « écoutez, laissons ça de côté, voyons si une machine peut tenir une conversation avec pertinence comme le ferait un être humain, au point d'être interchangeable avec un être humain. Et donc, ils ont remplacé l'idée d'une sorte de pensée qui est une chose intérieure, qui ne se voit pas, par une chose extérieure, qui est la production d'un langage sensé.
2: Et entre les années 50 et 70, donc il y a quand même un développement de la recherche autour de l'IA symbolique.
4: Énormément.
2: Qu'est-ce qui se passe ? Ça consiste en quoi ces travaux en IA symbolique dans ces années-là, Daniel ?
4: Ça a consisté à prendre un certain nombre de situations dans lesquelles les êtres humains performent assez bien. Donc par exemple, jouer aux échecs, jouer aux dames, résoudre des énigmes, éventuellement reconnaître des formes, caractériser les rapports entre différents concepts. Donc on a regardé ces choses-là chez l'être humain et on a essayé de s'en faire une image suffisamment claire pour pouvoir la traduire en algorithme. Ensuite, on a fait tourner un ordinateur sur cet algorithme et on a vu si ça donnait le bon résultat.
2: Et alors, Françoise?
3: En gros, la recette, elle est dans ce que vient de dire Daniel. Si j'ai un problème à résoudre, qu'est-ce que je vais faire? Je vais d'abord définir ce que j'appelle les concepts. Si je veux jouer aux échecs, les concepts, ça veut dire, est-ce que je peux définir une pièce? Quels sont les mouvements qui sont autorisés par la pièce? Est-ce que je peux définir des règles? Quand une pièce va faire ça, alors il va se passer ci. Quand j'ai maintenant une configuration avec plusieurs pièces en place, alors qu'est-ce que je peux faire pour arriver à gagner? Ça, c'est un concept, le fait de gagner. Donc, vous devez décrire entièrement votre situation, entièrement, j'ai bien dit, et c'est ça qui est le problème, entièrement toute la situation avec des concepts qui vont permettre d'expliciter entièrement le problème. Ensuite, vous partez d'une configuration très simple. Les pions sont rangés, comme ça. Une ligne de pions, une ligne de pièces, la reine, etc., etc. Et puis maintenant, vous allez jouer des coups en appliquant un concept. Si j'ai un pion comme ça et que je l'avance, c'est en diagonale que ça marche, hein, en diagonale d'un pas, et puis que ensuite je vais faire blablabla, et ainsi de suite. Donc je vais déclencher mes concepts et les choses qui sont autorisées. Donc tout ça, c'est formel. Il n'y a aucun calcul au sens 2 plus 2, c'est pas ça le sujet. Là, j'ai assemblé des concepts et ensuite je vais les dérouler, en quelque sorte, jusqu'à aboutir à une solution pour avoir une partie gagnante. Donc ça, c'est typiquement ce que l'IA symbolique sait faire. Manipuler des concepts, manipuler des règles qui expliquent comment les concepts s'agencent, et ensuite, on déroule la mécanique jusqu'à obtenir la réponse.
2: Mais ce n'était pas très fructueux, parce que vous parliez d'un... Si, c'était assez fructueux.
3: Oui et non. Il y a des systèmes experts qui marchent encore.
2: Mais par exemple, concrètement, ça ressemble à quoi un système expert sur de l'IA symbolique?
3: Alors, on met autour de la table 15 personnes qui sont des experts du sujet. Les experts ont comme rôle de définir les concepts, ont comme rôle de définir toutes ces règles. Ils se battent entre eux, parce qu'ils ne sont pas d'accord, c'est des experts. Donc, à la fin des fins, quand même, quand il y a eu beaucoup de sang qui a coulé, on a un ensemble de règles, et le système expert, c'est ça. C'est l'ensemble des concepts.
2: Mais concrètement, quand on dit système expert...
4: Alors, je donne un exemple.
3: Oui. C'est un programme informatique.
4: Maladie de la tomate. On va consulter un certain nombre de spécialistes de la maladie de la tomate. Et on va leur demander, mais comment vous faites quand vous êtes devant un plant de tomate et qu'il y a une petite pustule de couleur verte avec des petites poudres grises autour, etc. Alors, l'expert, peu à peu... Il a tout un savoir-faire, il n'était pas forcément entièrement conscient qu'il appliquait telle ou telle règle, mais on finit par l'accoucher de ces règles. Et ces règles prennent la forme de, quand il y a des pustules vertes comme ça, alors procédez à tel et tel examen, et si le résultat est ceci ou cela, alors faites ceci, faites cela. Et ensuite on met cet ensemble de règles, qui a été obtenu effectivement en termes d'un processus d'accouchement un peu difficile, en départageant les
3: experts, appelle ça etc. Éliciter les règles.
4: Éliciter les règles, exactement. Et au point qu'à un moment, au moment où les systèmes experts étaient au sommet de leur gloire, il y a eu autant de ramdam sur les systèmes experts à l'époque qu'aujourd'hui sur les modèles de langue.
3: Oh oui.
4: Largement, ça a été
2: et
4: le
2: donc
4: salut.
2: Donc ça prenait
4: etc.
2: la forme de programme informatique qui était déployé.
3: Tout est un programme informatique à la fin des fins, bien sûr.
2: Qui était déployé dans les entreprises pour régler tel problème.
4: Voilà.
3: À Fos, il y a une grosse entreprise de métal, je crois, qui est encore gérée par un système expert, encore.
4: Ah oui.
2: Ceci étant dit, vous parlez dans votre livre et vous racontez qu'on passe de ces systèmes d'IA symbolique à quand même un essor, ou en tout cas, on bascule dans le connexionnisme à partir d'un certain moment. Comment s'opère cette bascule, Daniel Randgaard?
4: Alors, en partie parce que l'intelligence artificielle symbolique se heurtait à des impasses. On n'arrivait pas. Le monde, en fait, l'IA symbolique, l'idée, c'est qu'on va obtenir des effets d'intelligence dans la machine en copiant, en quelque sorte, un modèle un peu idéal du raisonnement humain. Le raisonnement humain, finalement, il est assez compliqué. Il y a beaucoup plus dans le raisonnement humain que de la simple logique. Il y a de la reconnaissance de forme, il y a des considérations holistiques, etc. Et donc, finalement, cette approche ne marchait pas trop bien. Et donc, l'IA a traversé ce qu'on a appelé un hiver, un moment où il n'y avait plus beaucoup d'argent venant surtout des armées américaines pour financer tout ça. Et à ce moment-là, une très vieille idée qui remontait à l'origine même, là aussi les années 40, toujours la même période, mais qui avait cheminé en quelque sorte lentement, qui était celle du connexionnisme. Le connexionnisme posait, en gros, et d'ailleurs Françoise l'a dit au tout début, sur l'idée que l'opération cognitive de base, c'est pas la logique, il ne faut pas l'exclure la logique, mais l'opération de base, ou une opération cruciale, c'est quelque chose comme la perception. La perception est la complétion des patterns, la reconnaissance de patterns. Quand vous voyez les trois quarts d'un chat, vous prédisez... prédisez le reste du chat parce que vous avez un système perceptif qui est habile à faire ce genre de choses. Et ce système perceptif est très différent du système conscient de l'être humain qui raisonne consciemment.
3: Il n'est pas logique, lui.
4: Il est pas logique.
3: C'est autre chose.
4: C'est quelque chose que ton cerveau fait. Mais toi, tu ne le fais pas, parce que tu ne sais pas comment tu reconnais le visage de ta mère, ou tu ne sais pas que tu reconnais, que tu ne connais pas. Moi, avant de vous voir aujourd'hui, je ne vous avais jamais vu, et là, je sais que, voilà, je vous ai reconnu.
2: Et donc, à partir des années 80, donc, il y a de la recherche autour de cette nouvelle approche donc, de connexionnisme qui va se mettre en place. Vous avez participé à cette recherche, François Soulier, dans les années 80. À quoi ça ressemblait, cette recherche? Vous étiez avec des chercheurs de quelle discipline?
3: Alors, à l'époque, en fait, c'est arrivé de la façon suivante. Donc, on travaillait sur des travaux qui dataient de McCulloch et Pitts, donc 50 et quelques.
4: 44.
3: Où l'idée de l'IA connexionniste, c'était de dire, on raisonne, donc on va informatiser le raisonnement pour le faire, rapide. Nous, l'idée, c'était plutôt de dire, comme on avait vu que ça, c'était très complexe, parce qu'en fait, les bagarres entre experts, le fait qu'il fallait recommencer à chaque fois que la situation changeait, qu'il fallait à nouveau faire les nouvelles règles, etc. Donc, on s'est dit, mais il y a d'autres méthodes que le raisonnement. On voit bien que nous, on a un cerveau. Un cerveau, c'est fait avec des neurones. C'est ça qui nous permet de faire tout, en fait. Donc, est-ce qu'on est capable de fabriquer une intelligence qui serait à base de neurones? Ça, c'est génial. C'est comme quand on veut inventer un avion. On a une preuve de concept que ça peut voler. L'oiseau, il vole. S'il y a un oiseau qui vole, c'est une preuve de concept. Alors, on doit être capable de fabriquer une machine qui va voler. Nous, on a dit, il y a un cerveau qui fait des choses assez incroyables. Il reconnaît, il raisonne, il calcule. Il fait tout ça, en fait, uniquement avec des neurones. Donc, intéressons-nous aux neurones. Et les neurones, finalement, un cerveau.
2: Il y a perceptron, vous m'en avez parlé.
3: Je vais vous raconter l'histoire du perceptron. Donc, en tous les cas, dans les années 40-44, il y avait McCulloch et Pitts, donc deux personnes, dont un était un psychologue et l'autre un biologiste, si mes souvenirs sont bons.
4: Pitts était un mathématicien.
3: Voilà. Donc, ils ont inventé, ils ont dit, voilà, c'est quoi un neurone? Ils ont fabriqué un neurone formel. Finalement, c'est quoi un neurone? Si vous avez déjà vu un neurone, c'est très simple. Il y a le corps du neurone avec des fils, plein de fils, des connexions, si vous voulez. Ces connexions, c'est les dendrites. Il va être capable de recevoir des signaux électriques transmis par d'autres neurones auxquels il est connecté. Donc, il y a des neurones amont de celui qui m'intéresse. Il reçoit du signal de ses petits camarades. Il fait un calcul, et il fait littéralement un calcul. Et une fois qu'il a fait son calcul, il va l'envoyer sur un autre fil vers un neurone aval. Ça, c'est un neurone formel. Donc, je peux l'écrire de façon mathématique. Je prends mon neurone, je calcule la somme des signaux qu'il reçoit sur ces différents fils, je les pondère par la force, en général, bon, je ne vais pas expliquer comment est la force en question, mais je le pondère par ce qu'on appelle un poids. Je fais la somme pondérée de ces signaux, et voilà ce que je vais transmettre à mon petit camarade. Ça fait une jolie équation mathématique. Je peux tout calculer, je peux tout mettre dans un programme informatique. J'appuie sur le bouton, clic, voilà ce que disent tes petits camarades, dis-moi ce que tu vas dire au neurone d'après. Très bien. Donc ça, c'est le neurone formel.
2: Donc ça, ça date des années 50. Entre les années 50 et les années 80, il y a eu assez peu de recherches.
3: Minsky, Papert se disent, ah, j'ai un neurone, très bien. Est-ce que je pourrais lui apprendre quelque chose? Est-ce que je pourrais lui apprendre à dire, d'un côté, c'est les rouges, de l'autre, c'est les noirs? Oh, c'est dans les années 60, 64, 65. Il y a eu toute une collection d'articles, alors des financements absolument extraordinaires. Les militaires, bien entendu, ont financé très fort. Et en effet, on peut, il y a un algorithme d'apprentissage du perceptron, apprentissage. Ils ont voulu montrer qu'un neurone, on peut lui apprendre à faire une tâche qui nous intéresse. Donc l'intelligence, quelque part, c'était quoi ? C'était la capacité à apprendre à résoudre un problème d'intérêt. Et ils ont démontré, et ça a été la mort du perceptron d'ailleurs, ils ont démontré que le perceptron, avec leur algorithme, pouvait apprendre à résoudre un certain nombre de tâches, mais toutes ces tâches étaient des tâches simples. Dès qu'on voulait fabriquer un perceptron et lui apprendre à résoudre des tâches plus compliquées, on n'y arrivait pas. Si les rouges sont d'un côté, je trace une droite, et à droite il y a les noirs, il sait faire. Si les rouges... c'est une espèce de courbe bizarroïde avec les noirs qui se baladent, il ne sait plus faire. Et c'est là que tout s'est arrêté sur cet aspect-là, puisque les militaires ont dit « mais c'est de la folie votre truc, nous ce n'est pas des problèmes simples qu'on veut, c'est des problèmes compliqués ». Et donc voilà, il s'est arrêté et c'est là que les systèmes experts sont montés. Puisque ce qu'on n'a pas dit, c'est quand l'IA connexionniste va très bien, ils ont tous les financements et l'IA symbolique n'a plus rien. Et puis après, ça va dans l'autre sens. D'accord. Dans les années 80, et on dit, OK, ils ont pris un neurone pour faire des trucs très compliqués, ça ne marche pas. OK, nous, c'est plus malin que ça, on va en prendre plein des neurones, on va en prendre plusieurs. Et la structure qu'on a prise, et en particulier dans la thèse de Yann Lequin, c'était de dire quoi ? Supposons que je travaille pour essayer de dire, j'ai les chats d'un côté et les chiens de l'autre, je vais les séparer, je vais classifier chien ou classifier chat. Donc je vais prendre des neurones qui sont ce qu'on appelle une rétine. Donc le neurone, il va regarder un pixel, comme dans une image, un pixel.
2: C'est le point d'entrée.
3: Voilà, c'est son entrée. Il va prendre ça, j'ai un paquet de neurones qui sont ce qu'on appelle la couche d'entrée, la rétine d'entrée. Ensuite, j'ai un neurone après qui va regarder cette rétine et je vais lui apprendre des connexions, des poids sur ces connexions avec la rétine. Il va faire son petit calcul, il va passer ça à une sortie, la sortie va dire chat ou chien.
2: Et ça, là, vous mettez au point ces techniques-là pour résoudre.
3: Apprendre. La première chose, c'est d'apprendre. Et là, le concept qu'on a là, il est complètement différent du perceptron, en ce sens qu'on a une couche d'entrée, puis une couche qu'on appelle cachée, là où se font les petits calculs, et une couche de sortie. À partir du moment où vous mettez une couche cachée, vous pouvez tout faire. Perceptron, chose simple, une couche cachée, tout faire.
2: Donc dans les années 80, vous rajoutez des couches à un moment où les systèmes experts sont plutôt... Enfin, donc l'IA symbolique à ce moment-là.
3: En train de tomber, voilà. On rajoute des couches et on fait un algorithme d'apprentissage. L'algorithme d'apprentissage, il est au centre de tous ces trucs-là, c'est le machine learning. Il faut être capable d'apprendre.
2: Et ça, c'est Yann Lequin que vous rencontrez en 1983. C'est
3: Yann Lequin en particulier.
2: Yann Lequin, lui, bien sûr. Mais en tout cas, lui, il a quand même participé à...
3: Sa thèse était là-dessus. Sa thèse était d'écrire un algorithme d'apprentissage pour ce genre de structure-là, tout à fait.
2: Et donc, dans les années 80, donc, il y a un essor...
3: C'était comme la même folie qu'aujourd'hui. Alors là, vraiment, dans les années entre 85, on va dire, et 92, c'était de la folie furieuse.
2: Mais plutôt du côté de la recherche académique, parce qu'au niveau industriel, au niveau des industries, c'est pas tellement transformé. Je disais que vous avez essayé de monter, enfin que vous avez même lancé une start-up dans les années 90, qui était liée à ces travaux-là et qui n'a pas fonctionné. Pourquoi ça n'a pas fonctionné, cette start-up ?
3: Alors, pourquoi ça n'a pas fonctionné ? Quand on dit apprendre, il faut comprendre comment on apprend, et c'est le truc vraiment qui est fondamental, c'est pour ça qu'on a tout un tas de problèmes aujourd'hui d'ailleurs, c'est que pour supposer que je veuille apprendre à classifier des chats et des chiens, il faut que j'ai une pile de photos de chats. Et sur chaque photo, il y a une étiquette, comme on dit, qui dit chat. Et une pile de photos de chiens qui dit chien. D'accord ? Donc ça, c'est les exemples, on appelle ça. On présente un exemple au réseau, sur la couche d'entrée. On fait le petit calcul d'apprentissage, qui consiste à modifier les connexions. Et hop, ça donne une sortie. Et cet idiot-là, quand on lui présente une image de chat, il dit chien. Ben non, il a fait une erreur. Donc, quand il a fait une erreur, c'était la thèse de Yann, on va... taper sur les doigts des connexions d'avant en lui disant « ça va pas la tête, t'as dit des bêtises là, donc tu te modifies ». Donc c'est l'algorithme qui va modifier ses coefficients. Quand on présente une donnée, l'étiquette est fausse. D'accord ? Donc ça, on voit que pour que ça fonctionne, ça, il faut des grosses collections de chats et des grosses collections
2: donc, de chats. Énormément de données.
3: Voilà. Mmh. À l'époque, il n'y avait pas le web. Aujourd'hui, vous allez sur le web, des photos de chats, vous en voyez partout. À l'époque, il n'y avait pas le web. Donc, il fallait collectionner les données. Et ça, ça coûte très cher, en particulier dans l'industrie. Pour récupérer ces volumes de données-là, c'était extrêmement complexe. Premier problème. Maintenant, supposons que vous réussissiez à collecter beaucoup de données. Plus vous avez de données, plus l'apprentissage va être cher. Alors, ce que je n'ai pas dit, c'est comment fonctionne finalement l'apprentissage. Je présente un exemple, chat, je vois la réponse. Ah, c'est pas bien, je corrige. Puis je présente une deuxième image, puis une troisième, etc. Donc, plus j'ai de données, plus je vais faire de calculs. Plus vous faites de calculs, plus vous avez besoin de gros moyens de calcul, des gros ordinateurs ou des GPU comme on utilise aujourd'hui. Donc, pour réussir à faire un système qui apprenne et qui fasse des choses intéressantes, il faut beaucoup de données étiquetées, comme on dit, chat avec l'étiquette chat, chien avec l'étiquette chien, et il faut des gros moyens de calcul. Tout ça, ça n'existait pas dans les années 90.
2: Ça n'existait pas, mais donc en effet, il y a vraiment cette révolution aussi d'accès à des masses de données très importantes. Ça, c'est à partir des années 2000, et on voit à partir de ces années de nombreux acteurs de la tech se lancer dans la recherche en intelligence artificielle. C'est ce que nous allons voir dans une seconde partie d'émission, juste après une courte pause musicale.

0: Nous sommes sur France Culture et nous évoquons la révolution de l'intelligence artificielle générative avec l'informaticienne Françoise Soulier et le philosophe et mathématicien Daniel Andrer.
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0: On évoquait dans une première partie d'émission comment le web et l'accès à des millions de données à partir des années 2000 vont accélérer la recherche en intelligence artificielle. Est-ce que ça marque un vrai tournant, Daniel Andrer ?
2: Oui, un changement massif à cause de la multiplication. Tout ça se tient, n'est-ce pas ? Parce que Internet et le smartphone
3: et le téléphone
2: se combinent pour constituer donc cet immense univers de données à l'aide desquelles on peut effectivement dresser. Alors, il y a un terme que Françoise n'a pas utilisé et qui est d'ailleurs pas un terme de l'art et que moi j'aime utiliser pour caractériser cet apprentissage. Parce que qui dit apprentissage dit généralement, on pense à un mode humain d'apprendre. Quand vous apprenez l'italien ou vous apprenez votre métier de présentatrice de la télévision, vous exercez toute votre intelligence, vous organisez tout ça de manière consciente, etc. C'est pas du tout le mode d'apprentissage d'un réseau de neurones, c'est du dressage.
3: C'est de la bêtise pure. C'est pas de l'intelligence artificielle.
2: C'est pas un défaut, au contraire, c'est une qualité. C'est comment on peut montrer que l'intelligence peut être un effet émergent d'un processus qui n'a rien d'intelligent. Parce qu'évidemment, s'il fallait de l'intelligence, on bouclerait. Mmh. Si on ne sait pas fabriquer l'intelligence, on ne va pas y arriver en fabriquant, en injectant de l'intelligence dans le mécanisme de base. Mmh. Donc, ce dressage est quelque chose vraiment d'essentiel. Et il faut bien reconnaître que ça a donné des résultats qui ont dépassé les attentes. Hein.
0: Dressage à partir de beaucoup de données, c'est pour cela que des acteurs de la tech vont se mettre à faire de la recherche sur ce sujet, notamment Google, qui va monter une équipe du nom de Google Brain. Parmi ces chercheurs, on retrouve l'un des pionniers, un dénommé Jeff Hinton. Il va marquer l'histoire de l'apprentissage profond, François Soulier.
3: On va dire que Jeff Hinton, qui en 2012 a participé à une conférence qui s'appelait ImageNet, dans lequel, cette fois-ci, il n'y avait pas trois images de chat. Il y avait des bases de données énormes de données. Et là, il s'agissait de reconnaître, non pas deux classes, chat-chien, mais des milliers de classes. Et donc, Jeff avait remporté avec son étudiant la compétition en sortant des techniques basées sur les réseaux de neurones. Donc, à partir de 2012, l'année de cette conférence, tout le monde savait, en tous les cas dans les milieux scientifiques, tout le monde savait que les réseaux convolutionnels qu'on avait développés dans les années 90, en fait, tous ces réseaux convolutionnels étaient extrêmement puissants quand on était capable de mobiliser des bases de données suffisantes, ImageNet en l'occurrence, et les moyens de calcul correspondants. Et j'ai envie de dire l'adresse d'un étudiant pour produire le programme, puisque la performance informatique est quand même assez extraordinaire dans ces systèmes initiaux. Donc au début, effectivement, il y a eu ces développements des réseaux de neurones qui tout d'un coup sortaient. Nous, on savait depuis des années 90 que ça marchait, comme on disait, mais ça c'est devenu public en 2012. À partir de là, il y a eu un certain nombre de développements dans les grandes entreprises. Et là, c'est important de voir que jusqu'aux années 2010 à peu près, la recherche sur tous les sujets dont je viens de parler, c'était une recherche académique. Ça se faisait dans les laboratoires de recherche universitaire ou académique. À partir de 2012, 2015, 2020, ça a été de plus en plus des grandes entreprises qui ont envahi complètement le domaine de la recherche, et les universitaires ont beaucoup de mal à concurrencer ces grandes entreprises. Alors pourquoi est-ce qu'elles ont fait ça ? Bah, pour la seule raison pour laquelle une entreprise fait ce genre de choses, pour l'argent bien sûr. Je vous avais cité l'exemple d'Amazon par exemple. Amazon, ça n'existe pas s'il n'y a pas l'algorithme de recommandation d'Amazon. C'est ça qui a fait la fortune. C'est pas l'idée de vendre des livres. Ça, c'est, si ça rapportait beaucoup d'argent, ça se saurait. Amazon a réussi à instaurer une entreprise absolument extraordinaire, au départ, sur un algorithme de machine learning. Mmh. Ensuite, Google a fait sa fortune aussi sur ce qu'on appelle le moteur de recherche. Et le moteur de recherche, au centre de la mécanique, à nouveau, il y a du machine learning. Toutes ces entreprises-là, donc toute cette classe d'entreprises qui commençait à se constituer sur la côte ouest, en fait, aux États-Unis, en fait, on biberonnait l'idée que quand on mettait en place des algorithmes de machine learning puissants, alors on pouvait gagner beaucoup d'argent.
0: Mmh. Ce sont des chercheurs de Google qui vont publier un article présentant pour la première fois le modèle des Transformers en 2017, article qui va inspirer à Sam Altman l'outil ChatGPT. On va écouter Sergey Brin, le cofondateur de Google, qui exprimait ses regrets en 2025 sur le virage raté de l'IA par son entreprise.
4: On a clairement commis une erreur en n'investissant pas assez et en ne prenant pas cela aussi au sérieux qu'on aurait dû. Il y a 8 ans, lorsque nous avons publié l'article sur les Transformers, nous ne l'avons pas pris très au sérieux et nous n'avons pas nécessairement investi dans la mise à l'échelle des ressources de calcul. De plus, nous avions trop peur de le présenter au public car les chatbots disaient des choses stupides. Et vous savez, OpenAI s'en est emparé, ce qui est une bonne chose pour eux. C'était une idée extrêmement intelligente. Et ce sont aussi des membres de notre équipe, comme Ilya, qui sont allés là-bas pour le faire. Mais je pense que nous avons quand même tiré profit de cette longue histoire. Nous avions déjà beaucoup de recherches et de développement sur les réseaux neuronaux qui remontaient à Google Brain. C'était aussi une sorte de chance, vous voyez. Enfin, on ne peut pas dire que c'était une question de chance d'avoir embauché Jeff Hinton. Je veux dire, nous avons eu de la chance de l'avoir. Mais nous avons toujours gardé cet état d'esprit. Ce sont les aspects techniques profonds qui comptent.
0: Sergey Brin évoque un article paru en 2017, donc intitulé « Attention is all you need », qui présentait pour la première fois le modèle Transformers que l'on retrouve dans ChatGPT. Que contenait cet article? Que proposaient ces chercheurs de nouveau dans le domaine, François Soulier?
3: Alors, ils apportent quelque chose de nouveau par rapport à quelque chose qui était déjà bien installé. C'est les fameux réseaux convolutionnels, le deep learning, etc. Mais ils parlaient de langage. Quand vous essayez de comprendre le langage, vous avez une phrase et vous essayez de comprendre cette phrase. Supposez que je dise la phrase suivante. Le chien de mon voisin se promenait toujours sur la route. On a retrouvé son corps dans le fossé, il était mort. Quand je dis « son corps a été retrouvé dans le fossé, il était mort », la question naturelle qui se pose, pour comprendre la phrase, c'est « je parle de quoi ?» C'est qui, le corps de qui et qui était mort ? Qu'est-ce que vous allez faire, vous, pour comprendre la phrase ? Vous allez regarder ce qui se passe avant, dans la phrase, et vous allez dire « ah, on a parlé du chien du voisin. Est-ce que c'est le chien qui était mort et le voisin ?» Donc,
0: est-ce que
3: vous allez regarder avant dans la phrase. Donc l'idée qu'on avait avant donc, l'article de Google, c'était de dire, c'était des modèles qu'on appelait short term, long term, on regardait des petites fenêtres de texte avant son corps a été retrouvé mort, et vous essayez de regarder ces différentes petites bouts de phrases à court terme, juste avant, à moyen terme, et puis à long terme, très très loin dans la phrase. Donc pour certaines phrases, il faut remonter très très loin pour comprendre. Maintenant, jusqu'où est-ce qu'il faut remonter ? Question. Donc on avait ces modèles short term, long terme, et ce qu'ont fait en fait les gens de Google, c'est qu'ils ont industrialisé complètement cette idée-là, en disant, vous allez porter votre attention sur une petite fenêtre avant, puis une autre petite fenêtre avant, puis une autre petite fenêtre encore avant, et la seule chose qui est importante, c'est de savoir exactement où est-ce que vous devez porter toute votre attention. Facile, vous allez apprendre sur toute cette petite fenêtre quelle est celle sur laquelle vous devez porter votre attention. Ça, c'est le modèle du transformer. Mmh. Donc c'est ça qui a complètement changé la donne pour traiter des modèles qui allaient utiliser du texte ou du langage en introduisant ces fameux transformers. ChatGPT, c'est ça.
0: D'ailleurs,
3: mais c'est pas que ça.
0: L'acronyme GPT, on retrouve Transformer dedans. Et on entendait Sergey Brin un petit peu avant. Google ne va pas capitaliser sur cet article. C'est Sam Altman avec OpenAI
3: qui va
0: lancer ChatGPT en 2022. C'est un succès incroyable. En 2 mois, il y a plus de 100 millions d'internautes qui se mettent à l'utiliser. Est-ce qu'on peut considérer, Daniel Gandler, vous qui avez travaillé sur l'histoire de l'intelligence artificielle, que là, on est vraiment à un moment de rupture dans cette histoire ? Est-ce qu'il se passe vraiment quelque chose d'inédit dans l'histoire de l'intelligence artificielle?
2: Ah oui, absolument. D'abord, tout le monde s'est rendu compte que l'intelligence artificielle, ça existait. Tout le monde a commencé. Et puis, ce qui était beaucoup moins visible avant ChatGPT, c'est les effets d'intelligence. Je veux dire, quand on fait tourner un algorithme, alors c'est vrai, il gagne aux échecs, bon, on se dit oui, il gagne aux échecs parce qu'il calcule plus vite, parce que bon, c'est une intelligence très très spécialisée que celle d'un programme d'échecs ou un programme de détection des maladies infectieuses ou la classification des leucémies ou éventuellement l'identification de dossiers d'assurance frauduleux ou des choses comme ça. Donc c'est déjà bien. Et quand on est assureur, on est content, ou quand on est médecin, on est content de disposer de ces outils qui, effectivement, sont un apport incontestable à l'intelligence humaine et qui, à certains égards, la surpassent, parce qu'on est battu, nous, pauvres joueurs d'échecs humains, on est largement battu par les machines. Mais ce sont des intelligences très, très spécialisées, qui ne change pas grand-chose à la vie quotidienne. Avec ChatGPT, on a les apparences d'une intelligence générale. C'est-à-dire, on demande n'importe quoi, n'est-ce pas? Vous savez bien, hein, dans tous ces modèles de langage, ask any question, posez n'importe quelle question. Vous voulez une lettre d'excuse auprès de votre grand-mère pour pas avoir oublié son anniversaire. Vous voulez la faire, disons, dans un style un peu pompeux, parce que la grand-mère aime bien, que ce soit solennel. Il vous le fera. Vous lui demandez de faire, je ne sais pas moi, un sonnet érotique à la façon de Emmanuel Macron, il va vous faire ça très très bien.
0: Et le génie de Sam Altman, c'est de mettre à disposition du très grand public un outil simple et aussi qui a des allures, on a l'impression de s'adresser à quelqu'un.
2: Absolument.
0: Ça, c'est aussi, ça fait partie.
3: Moi, j'ai envie de dire que la différence fondamentale entre cette IA, donc qu'on va appeler générative maintenant, par rapport à l'IA d'avant, c'est que l'IA d'avant, c'était des experts qui s'en servaient. C'était un expert dans une banque qui devait accorder des crédits. Maintenant, c'est plus des experts qui s'en servent. C'est vous, c'est moi, c'est tout le monde. Donc, tout d'un coup, cette IA qui existait massivement partout dans toutes les entreprises, c'était une affaire d'entreprise. On rentrait à la maison, c'était fini. Là, au contraire, cette IA-là, tout le monde s'en sert. Tout le monde l'a sous la main et peut faire joujou avec. Moi, ce Noël-là, qu'est-ce que j'ai fait sous le sapin? J'ai joué avec, tout le monde jouait avec. Mmh. Et c'est ça qui va faire la grosse, grosse, grosse différence entre ces deux IA-là. S'il y a une révolution, c'est ce que j'appellerais, moi, une révolution d'usage. Plus qu'une révolution technique.
0: Et du coup, viennent aussi avec cette accessibilité massive, aussi des questions, des paniques aussi morales autour de la peur aussi qu'on soit... Alors, on parlera du dépassement potentiel de ces IA relativement à l'intelligence humaine, mais avant ça même, il y a des paniques associées au fait que ces IA peuvent aussi halluciner. On parle d'hallucination, on parle d'erreur dans les premiers temps de ChatGPT.
2: Oui, mais c'est pas ça qui... Je pense pas que ce soit ça qui engendre une panique, ça engendre peut-être une méfiance. Les hallucinations, c'est assez curieux comme terme, n'est-ce pas?
3: Parce c'est ridicule, que, oui.
2: C'est une façon de masquer, c'est un euphémisme en quelque sorte pour le fait que ces systèmes sont capables de commettre des erreurs. Et comme ils commettent des erreurs avec une parfaite assurance, on a l'impression, on appelle ça une hallucination, parce qu'on a l'impression qu'on a affaire à une personne généralement qui s'exprime extrêmement bien, qui est extrêmement cultivée, qui a un sens de la propos, qui a du style, etc. Et qui, tout à coup, dit une énorme bêtise. Donc on dit, mais elle hallucine, plutôt que dire, elle se trompe. Mais ça n'engendre pas une véritable panique. La panique, elle vient du fait que nous avons là des systèmes dont nous savons que ce sont des machines et qui pourtant donnent l'impression de posséder une véritable intelligence, et une intelligence qui pourrait très bien se retourner contre nous, une intelligence qui permet de tromper autrui. Je peux demander à mon intelligence artificielle de vous envoyer un message qui va vous plonger dans la panique, parce qu'il va vous dire des choses de manière très très persuasive, qui sont complètement fausses, mais qui sont de nature à provoquer chez vous la peur, le malheur, et ainsi de suite.
0: Et sur ces peurs, ces paniques morales, ces discours alarmistes qui viennent avec ces outils d'intelligence artificielle, pareil, dans l'histoire de l'intelligence artificielle, est-ce que c'est quelque chose de nouveau ou est-ce qu'on l'a déjà vu à d'autres périodes?
3: C'est nouveau, ça. Ça, c'est nouveau.
2: C'est nouveau. C'était la science-fiction, nous avait depuis longtemps, n'est-ce pas?
3: Terminator,
2: déjà, Frankenstein, etc.
3: Ouais.
2: Donc la science-fiction, il y a toute une tradition où on voit la machine qui est animée d'intentions négatives, négative et qui a des pouvoirs surhumains. Et donc ça fait très très peur, c'est à la fois étrange et c'est terrifiant. Mais c'était vraiment une histoire de science-fiction. Là maintenant, la réalité scientifique rejoint la science-fiction d'une certaine façon.
3: C'est que, encore une fois, ceux qui utilisaient l'IA avant, c'était des gens dans les entreprises, c'était des experts, c'était des data scientists comme on les apprenait. Donc tout data scientist normal et bien constitué sait qu'une IA, ça peut faire des erreurs. Ça n'est pas un système déterministe. Je rappelle peut-être une chose qu'on n'a pas dit, mais qu'on aurait dû dire. On utilise l'IA, en particulier, les deux sortes d'IA d'ailleurs. Quand on a un algorithme exact pour trouver une solution, on l'utilise. Par exemple, si je vous demande de calculer 2 fois 3, vous allez appliquer un algorithme, table de calcul, crac, résultat. Donc il y a un algorithme exact, une question, un algorithme, une réponse. Et il y a une seule réponse, c'est la réponse exacte. L'IA, ça fait quoi? Ça traite des problèmes dans lesquels il y a une question et il y a une réponse, mais on n'a aucun algorithme qui va permettre de calculer la réponse exacte. Mmh. Si on ne sait pas calculer la réponse exacte, c'est qu'il y a des fois, la réponse sera fausse. Donc, c'est intrinsèque qu'il y ait des erreurs. Obligatoirement, il y a des erreurs. S'il n'y a pas d'erreur, on ne devrait pas utiliser l'IA. Mmh. On devrait utiliser autre chose. Donc, quand il y avait des experts qui utilisaient l'IA, normal, ils savaient tout ça. Mmh. Et là, tout d'un coup, tout le monde utilise ça et est surpris par les erreurs.
0: D'où l'importance, en effet, aussi de faire de la pédagogie et d'éduquer aussi massivement au fonctionnement de ces outils.
3: Par exemple, de ne pas croire à l'IA. Il ne faut jamais croire à l'IA, l'IA ment.
0: Il nous reste très peu de temps, mais j'aurais juste aimé évoquer avec vous les possibles suites de cette innovation de l'intelligence artificielle générative. Dans votre livre Daniel Andrier, vous parlez de systèmes super intelligents. Est-ce qu'on peut imaginer des systèmes qui atteindraient une autre forme d'intelligence? Est-ce qu'on peut s'attendre à une autre innovation qui permettrait d'atteindre un généralisme plus important?
2: Il y a beaucoup de gens qui le pensent. Hein. Il y a beaucoup de gens dans les grandes entreprises, à Silicon Valley et ailleurs, qui le pensent, certains l'espèrent, certains le redoutent, certains à la fois l'espèrent et le redoutent. L'idée générale est que les progrès de l'intelligence artificielle sont tels, alors que l'intelligence humaine plafonne en gros depuis Platon, forcément à un moment, l'intelligence artificielle va dépasser l'intelligence humaine, et à ce moment-là, dans la mesure où c'est le plus intelligent qui gagne en général, eh bien, l'intelligence artificielle va conquérir en quelque sorte l'humanité, va l'asservir et va éventuellement la faire disparaître si elle décide que l'espèce humaine est plutôt
3: nocive.
2: C'est très hypothétique.
0: Est-ce que les modèles de langage tels qu'ils existent aujourd'hui pourraient être améliorés, sophistiqués à tel point qu'on arrive à des systèmes d'intelligence artificielle générale? On parlait de ça à un moment.
2: Alors, beaucoup de gens le pensent. Moi, je suis sceptique là-dessus, mais je suis plutôt minoritaire. Je ne sais pas si je suis tout à fait minoritaire, mais enfin, beaucoup de gens pensent effectivement qu'il n'y a pas de limite, en quelque sorte, à ce que peuvent faire ces grands modèles de langage. Mais il y a aussi des gens qui pensent qu'au fond, ça plafonne, au contraire. Donc, par exemple, Yann Lequin et d'autres aussi disent que les modèles de langage ne détiennent pas la clé de l'intelligence artificielle, de la véritable intelligence. Moi, je suis encore plus sceptique que Yann Lequin. Je pense qu'une véritable intelligence n'est pas à la portée de ces systèmes-là. C'est autre chose, ce qui est très intéressant, qui peut surtout être mis au service de l'intelligence humaine, si c'est déployé intelligemment, justement, avec quand même l'être humain qui est aux commandes. Et c'est là-dessus, c'est dans cette direction qu'il faut aller, plutôt que à la fois de chercher à créer des instruments qui, effectivement, ayant une certaine forme d'autonomie, peuvent devenir très très dangereux, très difficiles à contrôler, non pas parce qu'ils sont intelligents, ils ne sont pas intelligents, ils sont simplement dangereux. Et qu'il faut plutôt travailler sur des systèmes qui seront de mieux en mieux ajustés en tant qu'outils. Hein, ce n'est pas des outils comme n'importe quoi, n'importe quel outil, c'est des outils très particuliers que je compare parfois à des prothèses. C'est des prothèses intellectuelles ou cognitives. Et je pense que c'est dans cette direction qu'il faut aller. D'ailleurs, je ne suis pas du tout le seul, ce n'est pas ma philosophie. Quelqu'un comme Michael Jordan, par exemple, qui est venu en France récemment, depuis Berkeley, défend aussi cette idée. Et je pense que c'est aussi un peu l'idée de Françoise.
3: Oui, oui, je pense que...
0: Un dernier mot, Françoise Soulier, sur cette possibilité d'un nouveau paradigme.
3: Je ne crois pas du tout à l'intelligence générale, comme on dit. Je pense que jusqu'ici, on n'a jamais vu une intelligence artificielle qui se crée toute seule. Il y a toujours un être humain qui crée une intelligence artificielle. On est d'accord. Donc, tant qu'il y a un être humain qui crée l'intelligence artificielle, il ne peut pas y avoir d'intelligence générale. C'est l'humain qui a l'intelligence. Ça nous amène à l'étape d'après l'IA générative, dont on n'a pas parlé ici. C'est ce qu'on appelle l'agentique, c'est-à-dire les systèmes d'agents. À partir du moment où on donne, où un être humain crée un système d'agents, qui sont tous basés sur les techniques comme celles dont on a parlé, mais donne la possibilité à des agents, à partir d'une mission à exécuter, la capacité de s'organiser tout seul pour réaliser la mission et d'agir sur l'environnement, là, on commence à créer des risques très forts. Donc la question qui se pose vraiment face à tous ces outils, c'est quelle est la gouvernance que je mets en place pour contrôler tout ça. L'AI Act en fait partie de cette panoplie d'outils, mais il nous faut des outils pour encadrer tout ça. Et il faut faire attention, effectivement, que quand on met en place un système d'IA générative et demain d'agents, que ces agents-là soient encadrés et qu'ils ne puissent pas prendre la main sur le monde, en fait. Mm-mm. Si vous donnez à un agent le droit d'utiliser votre carte de crédit, il ne faut pas vous étonner s'il va acheter des trucs un peu bizarres.
0: On connaîtra peut-être en effet bientôt ou dans plusieurs années un nouveau changement de paradigme dans l'intelligence artificielle. Mais merci d'avoir été avec nous pour nous raconter cette histoire. Daniel Andgar, je rappelle votre dernier livre, Intelligence artificielle, intelligence humaine, la double énigme, dont une nouvelle édition paraît à l'automne 2026. Et merci beaucoup à vous, Françoise Soulier. Je rappelle que vous êtes conseiller scientifique du Hub France IA. Un très grand merci à toute l'équipe qui m'a aidé à produire cette série sur le numérique, Anouk Milio, à la préparation et à la programmation musicale de cette série, et le duo Françoise Gefloc et Émilie Valla à la réalisation. Un grand merci à elle, et je remercie aujourd'hui à la technique Anthony Thomasson.
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1: Bonjour et bienvenue dans les midis qui ouvrent les portes du Théâtre du Peuple aujourd'hui. C'est en 1895, à Bussan, dans les Vosges, qu'est né sous l'impulsion de Maurice et Camille Potcher, ce lieu qui ne ressemble à aucun autre. Théâtre tout de bois, en lisière de forêt, et dont le cadre de scène est marqué d'une devise « Par l'art, pour l'humanité ». Lorsqu'elle y est arrivée comme artiste directrice à l'automne 2023, la metteuse en scène Julie Delisle a associé à son projet une sociologue et deux artistes et auteurs qui ont écrit un feuilleton théâtral qui retrace l'histoire de ce lieu et questionne la notion d'utopie. D'abord créée en plein air et par épisode pour les 130 ans du théâtre l'an dernier, la série est donnée sur scène et sous forme d'une grande traversée d'une journée cet été. La pièce s'appelle « Hériter des brumes » et nous en parlons depuis Bussan, où nous nous sommes rendus le week-end dernier. Merci de nous accueillir dans votre bureau, Julie Delisle. Vous êtes artiste directrice du Théâtre du Peuple à Bussan, où nous sommes. Et vous mettez cet été en scène « Hériter des brumes, la folle histoire du Théâtre du Peuple » que vous avez coécrit avec Paul Francesconi, Alix Fournier et Pita Luga. C'est donc 130 ans d'histoire de ce lieu et de celles et ceux qui l'ont fait. Un peu plus de 130 ans en réalité, parce que on commence avant 1895. C'est documenté, mais ça n'est pas documentaire. Vous teniez, Julie Delisle, à ce qu'on ne soit pas seulement dans un propos, disons, purement historique.
3: Oui, effectivement, parce que je suis... Enfin, je n'ai pas d'habilitation à monter des spectacles de théâtre documentaire. Enfin, je serais bien en peine de pouvoir le faire, et que j'avais à ma disposition, le mot est un peu fort, mais deux poètes. Et que laisser ces artistes s'exprimer dans ce que j'aime chez eux, c'est-à-dire leur dimension poétique, était fondamentale. Et puis, moi, c'est mon mode de langage. Donc, évidemment qu'il fallait leur laisser toute la liberté de s'emparer de la proposition, qui était une proposition finalement assez simple, mais dans un temps très réduit. Et qu'ils ont... Le mot est petit de dire sublimé, ouais. Parce que la proposition était vraiment une proposition de base.
1: Et alors, bah justement, Alix, comment est-ce que vous avez travaillé avec Paul à partir de cette proposition de base, comme dit Julie ?
4: Bah, en fait, ce qui était marrant, c'est que à la fois, on avait un cadre qui était assez précis. On savait que la commande était dans le cadre des 130 ans du Théâtre du Peuple. On savait qu'on avait 8 actrices, des amateurs et des professionnels. Mais c'est vrai qu'après, elle nous a laissé une énorme liberté. Et en fait, c'est en commençant les recherches et en se plongeant vraiment dans le détail de cette histoire, on a commencé à faire une très grande frise chronologique. Moi, j'avais l'impression d'être dans une enquête policière où on avait des faits un peu désincarnés et où, en fait, tout le travail était de se dire, mais comment est-ce qu'on vit ça? Qu'est-ce que ça a fait intimement à tous ces individus qui sont traversés par cette histoire?
5: La première fois que je suis venu au théâtre, j'ai cru découvrir un autre monde.
6: Racontez-moi.
5: Je n'avais pas compris que ce n'était qu'un jeu.
6: Ce n'est jamais qu'un jeu.
5: Quand le rideau s'est levé, l'entièreté du monde a disparu. Les êtres que j'observais sur scène ressemblaient bien à des humains, mais leurs gestes se dessinaient avec une infinie précision. Comme si on pouvait voir non seulement leur réalisation, mais aussi leur naissance et leur fin. Comme s'ils modifiaient l'air autour d'eux.
1: C'est présent évidemment dès le début et c'est présent tout au long du spectacle et de cette histoire, la question de théâtre du peuple, de théâtre populaire. Mmh. Il faut dire quand même que Maurice Pocher et Camille Pocher, qui est devenue sa femme, qui ont donc créé ensemble ce théâtre, avaient une expérience de Paris, du théâtre parisien, et que donc quand même, quand ce projet naît, c'est quand même en réaction d'une certaine manière à ce qu'ils ont connu auparavant.
3: Oui, je pense que Camille avait du succès parce qu'elle était deuxième prix de conservatoire. C'était une actrice un peu phare du symbolisme. Mais en tout cas, si Maurice avait eu du succès à Paris, peut-être que l'aventure du Théâtre du Peuple n'aurait pas eu lieu. Mais comme tout, je pense, toute personne, moi je le trouve très en avance sur son temps. Ça se discute, hein. Mais il y a toujours un petit couac, quoi. Il y a toujours un petit caillou dans la chaussure. Peut-être tous les artistes, d'ailleurs, à un moment, ils se dépassent parce qu'il y a parce que c'est pas fluide. Enfin, je crois que la fluidité, c'est pas forcément du tout une aide dans quoi que ce soit dans la vie. Au contraire, c'est le caillou, c'est le caillou dans la chaussure qui va aider, quoi. À ce qu'on change de démarche, à ce qu'on regarde ailleurs et tout ça. Enfin, c'est les épreuves. C'est sûr que ils sont arrivés aussi un peu en réflexion, on lutte contre un théâtre bourgeois, pensé pour les bourgeois, joué par des bourgeois. Et je pense que ça le travaillait beaucoup. Et puis, qu'est-ce qu'il y avait à Busson à l'époque ? 26 bistrots. Enfin, je veux dire, la vie culturelle était minime. Il y a une culture populaire, bien sûr, mais on était quand même dans un état du village

0: justement, ça n'est pas non plus, entre guillemets, que les ouvriers. Il y a cette volonté quand même d'embrasser tout le monde, avec, bon, toutes les difficultés que ça pose, quoi.
1: C'est sûr que ça part d'un grand désir de faire communauté au-delà des classes sociales. Enfin, il y a vraiment cette envie de se réunir. Après, c'est aussi ce que dit Julie, c'est-à-dire à la fois ça part d'une blessure de rejet et ça n'empêche pas que le désir et l'énergie avec laquelle d'un coup il s'empare de cette question du populaire est absolument sincère. Et je pense que c'est un élément extrêmement important et qui est présent à d'autres endroits du spectacle, c'est-à-dire que les choses peuvent être ça et ça. Et c'était important pour Paul et moi à l'écriture de rendre cette complexité et de ne pas faire des héros de papier glacé, quoi, mais de rendre aussi ces conflits internes. Effectivement, c'est un théâtre populaire, mais c'est aussi en partie des ouvriers de l'usine. Est-ce qu'ils ont vraiment le choix et tout ça? On a décidé, toutes ces réflexions que nous, on a eues à l'écriture, de vraiment les partager avec le public, de ne pas trancher pour une version. Au contraire, chercher à intéresser tout le monde à ces questions-là.
0: Buisson, pas par hasard, Maurice Bocher vient d'ici. Son père, il y a une usine qui fabrique des couverts. Et donc, l'usine va financer au départ le projet. Son frère, Georges, va jouer dans les pièces. On a parlé de Camille, sa femme, qui forme les comédiennes, comédiens, qui elle-même joue. Tout ça est dès le départ une histoire de famille et une histoire plus largement de village, Julie Delisle.
2: Oui, oui. Et puis après, petit à petit, des gens se sont greffés autour, quoi. C'est ça qui est assez chouette. C'est-à-dire que je pense qu'il y avait leurs amis, leur milieu. Et puis, on imagine assez facilement, parce qu'il y a une part aussi des choses qu'on imagine. C'était il y a 130 ans, il n'y a plus personne tellement pour y témoigner. Hein. Donc, bon, on a un peu des archives, etc., que des gens autour se sont griffés, des contre-maîtres et contre-maîtresses, je ne sais pas si on le dit, mais en tout cas de l'usine, probablement des ouvriers, des ouvrières. Ce qu'on a comme témoignage très direct, ce sont les héritages. C'est-à-dire que on a constaté que les rôles se transmettaient de mère en fille, de père en fils. Et il y a des familles qui jouaient des rôles de certaines pièces de Potcher, puisque c'était, faut dire que c'était les pièces que Potcher écrivait, inspirées par les légendes, la terre d'ici aussi, ou mises à la couleur en fait, des préoccupations des gens d'ici à l'époque. Et ça, c'est assez fascinant d'avoir encore des gens qui viennent vous dire, je suis presque le détenteur de ce rôle-là dans cette pièce-là. On le montre aussi dans la pièce, parce que c'est assez, c'est vraiment ces successions d'héritage.
0: Avec aussi cette question, on sent que vous avez été sensible à ça aussi, de remettre à leur juste place les femmes dans cette histoire, à commencer évidemment par Camille Potcher. D'ailleurs, vous dites qu'ils ont fondé ensemble le Théâtre du Peuple. Vous avez travaillé sur elle, je crois, par ailleurs, à l'IX. C'était important aussi de redonner cette place-là à la femme d'eux.
1: Ben oui, oui, c'est sûr, parce qu'en fait, l'histoire, ou en tout cas ce qui est resté, l'a beaucoup mise en tant que gestionnaire ou une place de femme qui s'occupe de l'intendance, alors que c'est une très grande artiste et que finalement ce qu'on appelle aujourd'hui la mise en scène, c'était, je pense, beaucoup plus Camille que Maurice, qui était lui dans une organisation beaucoup plus globale du spectacle. Et puis il y a eu, quand on a du coup mené l'enquête encore un peu plus spécifiquement sur Camille de Saint-Maurice, on est allé en mairie de Bussan chercher son acte de décès, et on s'est quand même aperçu que sur son acte de décès, elle était nommée sans profession. Donc il y a vraiment ce flou autour d'elle, et c'était hyper important pour nous de retracer aussi cette lignée de femmes qui ont toujours... En fait, ça a toujours été des duos, enfin en tout cas pendant très très longtemps, à la tête du théâtre. Et les femmes n'étaient pas que à l'administration, elles étaient aussi sur scène. Donc on sait que avec le temps, la visibilité des femmes s'étiole. Donc là, c'était vraiment très important de la remettre au cœur et puis de poser la question, enfin de se dire comment ça se fait que ça disparaît comme ça, quoi.
0: Et d'autant que parmi tous les rôles importants qu'elle a joués, il y a celui de former des comédiennes, comédiens, avec donc ce nouage amateur-professionnel auquel vous tenez encore aujourd'hui beaucoup, Julie, qui est dans l'histoire vraiment de ce lieu. Ça, on le voit très bien dans la pièce aussi. Et encore là aujourd'hui, dans Hériter des brumes, il y a 3 comédiennes, comédiens professionnels et 5 amateurs, amatrices, c'est ça?
2: Oui, c'est ça, exactement.

0: Exactement, on a respecté les quotas de deux tiers, un tiers. Puis on a des figurants et figurantes qui sont nos amateurs et amatrices de l'atelier du mercredi que mènent Paul, Alix et Sandrine Pires. Voilà, depuis cette année, donc ils sont un peu notre troupe très locale et qui viennent... Enfin, ils sont plus que des figurants, en fait, là, petit à petit, on se disait hier, de représentation en représentation, ils prennent de plus en plus de place et c'est absolument merveilleux, ils se déploient.
1: Et c'est quand même assez... Bon, faut quand même le relever parce que là, ce feuilleton, il fait 6 heures de jeu, quoi. C'est 6 épisodes d'une heure chacun. Ils sont quand même les amateurs, amatrices au même titre que les autres sur scène tout le temps. Ils jouent des personnages différents, c'est très intense quand même. Donc ça, c'est quand même un travail assez extraordinaire même, je veux dire, pour que vous avez fait avec eux, avec elles.
0: Ben c'est vrai que participer aux spectacles qui sont montés au Théâtre du Peuple, pour les amateurs amatrices, ça nécessite de la disponibilité, parce qu'en fait ça dure aussi tout l'été, il faut qu'on puisse répéter. Et donc on a complètement conscience qu'à beaucoup de moments, ça pose des questions au niveau du recrutement. C'est pour ça que nous, avec Alix, depuis qu'on est arrivés, à chaque fois qu'on travaille la mise en scène de pièces, on essaie vraiment d'ouvrir à de la figuration plus, des rôles de silhouette où des gens peuvent s'engager sur des temps beaucoup plus courts. Et ça nous tient à cœur pour garder cette diversité aussi. Là, en l'occurrence, pour Hériter des Brumes, c'est vrai que l'histoire de ce projet est commencée il y a 2 ans. Donc on a choisi de travailler avec les mêmes amateurs et amatrices et professionnels qu'on avait l'année dernière. Donc là, il y a eu un vrai engagement, des vrais questionnements aussi autour de ceux qui ont une vie professionnelle active. Et on a eu de la chance que tout le monde arrive à trouver des aménagements, hein, parce qu'il y a des gens vraiment qui travaillent, qui ont travaillé pendant les répétitions, etc., pour pouvoir faire ça. Après, en ce qui concerne vraiment la réalité du travail entre les amateurs et les professionnels, dans la façon dont on voit le nouage et dont on travaille, ce qui est très beau, c'est quelque part ce résultat qu'on voit sur scène, où beaucoup de gens disent « mais on ne fait pas la différence entre les amateurs et les professionnels ». On ne sait pas forcément dire. Moi, ce que je revendique aussi, et qui est très important dans le travail qu'on pense dans le lieu, enfin en tout cas la méthode qu'on applique avec Alix et Sandrine, qui est assistante à la mise en scène, c'est vraiment de demander aux comédiens professionnels un véritable travail de composition, hein, qui est d'ajuster à l'intériorité de leurs personnages des visions extérieures. Ils ont les rôles un peu historiques, Maurice, Camille, Pierre-Richard Wilm, Tibor, Edgar Varry, etc. Et puis les amateurs, qui sont pas du tout là pour servir la soupe aussi, parce que ça pourrait aussi donner des choses comme ça quand on travaille dans... Le nouage, justement, c'est cet équilibre entre les choses et ce côtoiement, de faire un travail beaucoup plus, on va dire, de tailler le rôle sur la base de eux. Et ça leur demande un effort colossal. C'est vraiment des travailleurs. Ils sont à un niveau d'exigence aussi. C'est des amateurs au sens pur. C'est des gens qui donnent de leur temps et qui travaillent comme des. Enfin, je suis moi stupéfiée de la qualité de ce qu'ils sont capables de faire. Mais ça n'a pas été le même travail réellement. Faut aussi remettre un peu les choses à leur place à cet endroit-là. Et ça ne diminue pas le mérite du travail des amateurs et des amatrices. Ça remet les choses aussi dans l'intérêt du nouage, parce que si tout le monde est pareil et travaille pareil, je vois pas à quoi ça sert. Donc c'est cette diversité, encore une fois, qu'on essaie d'appliquer sur le plateau et à laquelle on réfléchit beaucoup.
1: Il hein y a dans le spectacle, à un moment donné, quand l'histoire avance et que plein de questions commencent à se poser, à un moment donné, il y a la question de lever l'anonymat des comédiens, comédiennes. Ça veut dire qu'initialement, en fait, on ne savait pas à qui jouer.
2: Oui, en fait, ça faisait partie de cette valeur très forte de désintéressement au théâtre. Les gens travaillaient gratuitement, n'en tiraient pas salaire et n'en tiraient pas gloire non plus. En fait, on acceptait que chacun, chacune s'efface derrière l'œuvre qui était portée collectivement. Et puis, effectivement, le temps avançant et les nécessités changeant, et ben, cette chose a fini par être abandonnée, quoi. Mais c'est sûr que, de toute façon, ce qu'on traverse dans l'épisode 5, qui va donc, de 1960 à 1985, c'est toute la mue du théâtre, mais aussi d'un milieu qui se professionnalise très rapidement et qui doit trouver des solutions pour se construire et vivre, quoi.
3: Le monde moderne a fini par nous rattraper.
4: Réunion du conseil d'administration 1979, sa défaite de Buchan.
5: Eh bien oui, la modernité a passé le col, il faut conserver le but, mais adapter les moyens.
4: J'ai commencé à regarder du côté du sponsoring pour amener un peu d'argent dans les caisses. En carte publicitaire, produits dérivés...
6: Il faut se professionnaliser et demander des financements à l'État. Je ne vois pas d'autre solution.
7: Peut-être, mais en restant très vigilant. L'État donne des financements, mais à ses propres conditions. Il force à rentrer dans un cadre normé. Il faut préserver nos spécificités. Notre modèle est unique et c'est la raison de sa pérennité. Mais c'est aussi l'un des nœuds du problème.
1: Et arrive à un moment donné, justement, la question du répertoire. C'est-à-dire que vous l'avez dit au départ, ce sont vraiment les pièces de Maurice Potcher. Mmh. Au bout d'un moment, il y a de temps en temps, des fois, une autre pièce, mais c'est quand même ça, vraiment, le socle. Et arrive le moment où, et ça aussi, ça interroge la question d'héritage, c'est-à-dire vraiment la question se pose de dans quelle mesure on peut jouer autre chose que du Potcher. Est-ce que ça répond encore aujourd'hui, enfin le aujourd'hui des années 70, 80, etc., à des enjeux du présent? Et finalement, est-ce que son héritage, lui, parlait de problématiques de son temps? Donc, qu'est-ce qu'on fait dans les années 70 ou 80? Ça, c'est vraiment une grande question qui se pose au bout d'un moment.
2: Ben, en fait, je crois que Maurice, il y a déjà répondu pendant sa vie. C'est-à-dire qu'il y a cette... citation où il dit « Recevez du passé l'héritage qu'il vous transmet. Ne dépouillez pas son cadavre des vêtements qu'il a emportés dans la tombe. Il ne vous sciérait plus et vous ne les rajeuniriez pas. » Et donc lui, il dit déjà, en fait, dans l'héritage, c'est pas les vêtements qu'on embarque. C'est quelque chose de beaucoup plus essentiel que ça. Il se trouve que après sa mort et la mort de Camille...
1: Donc ça, c'est 1960.
2: En fait, forcément, il y a quelque chose qui se sclérose parce que finalement, c'est plus les gens qui restent qui sont attachés à cette tradition de manière un peu figée qu'elle et lui qui, finalement, ont porté un projet beaucoup plus audacieux. Donc, c'est surtout qu'il faut du temps. Et puis, c'est faire un deuil gigantesque, en fait, de les perdre aussi dans ce qu'ils incarnaient pour le lieu, pour tous les gens qui restent.
1: La grande tradition, évidemment, à Bussan, c'est l'ouverture des grandes portes en bois qui forment le fond de scène et donc qui s'ouvrent sur la forêt. C'est toujours le moment très attendu. Une autre tradition est de mettre ce spectacle de l'été à 15h. Là, pour les besoins de ce grand feuilleton, de cette grande saga, vous avez étendu évidemment les horaires parce qu'il y a aussi des entractes, enfin des pauses au milieu de cette journée. Donc on commence le spectacle à 11h, on le finit à 22h. Et ça vous a permis aussi... Enfin, vous avez saisi, en tout cas, du coup, cette possibilité-là de faire un très important travail sur la lumière, y compris la lumière du jour. Est-ce que vous pouvez nous parler de ça?
0: C'était une envie à laquelle je réfléchissais depuis très longtemps avec l'éclairagiste avec laquelle j'ai beaucoup travaillé, Elsa Revol, et une chercheuse qui s'appelle Véronique Perruchon à l'Université de Lille, de commencer à essayer de voir quelle pouvait être la démarche de recherche en lumière naturelle. Je me rends compte que c'est hyper vaste, c'est une vraie philosophie, c'est pas une simple question de remplacer la source par une source artificielle, par une source naturelle comme celle du soleil ou de la lune, c'est beaucoup plus large que ça, ça implique toute une démarche d'écologie profonde en fait, réellement, qui chamboule complètement notre rapport à la création, au vivant, à la manière de traverser les choses. Et là, ce lieu, il a une très grande porosité. Donc on l'a laissé complètement s'exprimer en réouvrant des fenêtres qui étaient bouchées depuis des années, en ouvrant les portes, en laissant les deux premiers épisodes se faire le plus possible en lumière naturelle, avec des systèmes de diffusion, de réflexion. Et voilà, et puis en apprenant nous tous ensemble, il y a eu beaucoup de créatrices lumière sur ce spectacle, beaucoup de gens de l'équipe technique, régie et créateurs, tous ensemble à réfléchir à ces questions-là, parce que ça a impliqué plein de choses. Et puis les comédiens, comédiennes, d'un coup, de venir, qu'est-ce qu'on fait avec cette lumière qui bouge sans arrêt? Parce que vous dites que ça commence à 11h, mais d'un jour à l'autre, sur un mois et demi, et sur 3 mois de répétition, enfin, d'un seul coup, le soleil, il est jamais au rendez-vous au même moment, quoi. Enfin, la lumière, elle arrive jamais. Et puis il y a des nuages, et puis il y a de la pluie, et puis plein de choses. Donc d'un seul coup, on parle de lumière naturellement, on pourrait parler de vent, on pourrait parler de son, on pourrait parler... C'est d'un coup de se remettre aussi dans un acte poétique profondément, vraiment totalement dans la vie et en même temps un acte poétique, c'est-à-dire dans un état du réel. Et comment on travaille tous ensemble avec ça? Moi, ça aura profondément bouleversé mon rapport à la... ce que j'aime pas dire création, à la passation, quoi.
1: Alors... C'est 130 ans d'histoire du théâtre du peuple, donc ça va les épisodes 5 et 6, et notamment le 6, le dernier, se rapproche d'aujourd'hui. On voit une espèce d'accélération quelque part dans le temps, parce que les premiers directeurs, Maurice Poetscher évidemment, mais aussi Pierre-Richard Wilm qui arrive après, restent très longtemps. Les choses changent ensuite, et donc ça quand même, Alix Fournier-Pitaluga, on imagine que écrire le plus contemporain était une autre forme de défi, qui est peut-être pas celle du problème des sources, mais qu'il y a trop de sources et qu'il y a y compris sur scène des personnages qui sont des personnes encore vivantes. Comment vous avez abordé cette partie-là du spectacle de l'écriture ?
2: En fait, y a, c'est sûr qu'il y a eu le premier constat de cette accélération du temps, parce que chaque épisode fait à peu près 25 ans, et en général, il y a un metteur en scène, un directeur, et donc c'est facile d'en faire le personnage central. Là, d'un coup, quand on se retrouve à devoir découper 25 ans en mandat de 3 ans, ça devient beaucoup plus compliqué. Et ce qui se passe aussi, c'est que d'un coup, c'est des histoires de métiers, quand bien même on y met... C'est un métier dans lequel tout le monde met son cœur et sa passion et énormément de sa vie. Ça se passe plus tout à fait au même endroit. Donc il y a quelque chose où nous... Quand on a dû s'emparer de l'histoire plus contemporaine, en fait, il y a quelque chose en termes de dramaturgie, de fictionnalisation possible qui est beaucoup plus pauvre, parce que ce qui reste, c'est des titres de pièces, un projet, mais qui est aussi une idée, et que dans le temps qu'on a, une heure et tout ça, c'est en tout cas à fictionnaliser. D'un coup, on s'est rendu compte que c'était pas possible. Et que par contre, ce qui nous intéressait, c'était de parler de à quel point ce découpage de temps fait que d'un coup, ça s'accélère. Et cette tourmente dans laquelle on est, je pense, tous pris et prises, où il faut toujours aller plus vite, où il faut toujours faire plus et avoir un enthousiasme démesuré. Et ce que ça fait aussi pour l'équipe du lieu, à chaque fois, de suivre, de s'attacher à quelque chose. Et puis en fait, on vient juste de le comprendre et de réussir à se plonger dedans, puis c'est déjà fini, il faut passer à complètement autre chose. Et ça crée aussi une forme de désorientation, et on arrive aussi au monde dans lequel on est, avec une crise du sens et du sensible, parce que cette question de la durée nous échappe en permanence et qu'on a de plus en plus de mal à s'ancrer.
1: Parce que ce qu'on n'a pas dit encore, c'est que tout le spectacle, c'est-à-dire l'histoire du lieu et de celles et ceux qui l'ont fait, est nourri dans l'écriture de pièces, en fait, d'œuvres. Il y a des œuvres dans l'œuvre, il y a beaucoup d'extraits de pièces de Maurice Poetscher, il y a d'autres œuvres aussi. Et finalement, ce qu'on voit aussi tout au long de ce spectacle, Julie Delisle, c'est l'histoire du théâtre du peuple, mais c'est une histoire plus large aussi du théâtre, d'une certaine manière, et comment aussi ce lieu tellement spécifique est un peu un lieu hors norme, pour le meilleur et pour le pire.
0: Oui, c'est un lieu complètement marginal. À l'heure actuelle, je pense que c'est une clé et une chose très positive. Je pense qu'à d'autres moments dans son existence, ça a pu être très compliqué. Se faire passer la décentralisation à côté, avec la fondation de plein d'autres théâtres en région Grand Est, et d'ignorer complètement ce que faisait le théâtre du peuple à cette époque-là, ça choque presque quand on voit la pièce. Et en même temps, les critiques qu'on peut faire sur la décentralisation, d'un coup, comme on est passé à côté, il y a eu d'autres tentatives au théâtre du peuple, mais qui, à mon avis, peuvent inspirer. Ces dernières années, ce qui a été fait peuvent vraiment être source d'inspiration pour d'autres lieux, qu'ils soient petits ou gros, d'ailleurs. Il y a une flexibilité, je dis toujours qu'on est libre et sauvage dans ce lieu. Du coup, la liberté, ça se paye, quoi. Ça se paye par cette marginalité à la fois très riche et en même temps très précaire aussi. Bon, moi, ça me plaît, ça me stimule. Mais il faut savoir que c'est pas une chose simple. On est tout le temps en train de se demander si on va relever le rideau l'année d'après. Et on a aussi cette force, finalement, théâtre du peuple. C'est vraiment un théâtre qui appartient au peuple, hein, parce que clairement, c'est 50% d'argent public qui passe par nos subventionneurs et qu'on remercie. Enfin, je veux dire, ça c'est extraordinaire, mais c'est que 50%. Le reste, c'est vraiment l'argent du public. C'est-à-dire, c'est, encore une fois, les coussins, les tartes aux myrtilles et les places de théâtre qui vont permettre qu'on puisse créer. Donc, on est obligé de le prendre en considération, quoi, dans nos propositions.
1: Ce qu'on voit, c'est que ça aurait pu s'arrêter à plein de moments. Il y a quand même ce lieu, il traverse les deux guerres mondiales. Il en ressort très mal en point les deux fois. Voilà, ce qu'on voit, c'est qu'il y a plein de moments où ça aurait pu s'arrêter. et où ça ne s'arrête pas.
0: Tout pourrait s'arrêter là. Il y a cette phrase du coup d'Alix et Paul qu'on retrouve à chaque fin d'épisode, très régulièrement dans les résumés. Tout pourrait s'arrêter là. Et on se le dit pas tous les jours, mais presque. Enfin, je veux dire, on a traversé déjà en l'espace de 3 ans un certain nombre de crises. On n'est pas du tout exemple de la crise actuelle du secteur du spectacle vivant, du monde, de tous ces questionnements-là. On est totalement en résonance avec. Et pourtant, on continue. Qu'est-ce qui se passe ? Les gens sont là. C'est toujours relevé par les gens qui viennent, les gens, le vivant rentre. On a la chauve-souris qui vient à la fin, en général maintenant au début de l'épisode 5 en ce moment. On a entendu le Loir l'autre soir aussi qui est venu faire des... Enfin, je veux dire, ça rentre quoi. Ça continue de vivre. Bah la vie quoi.

0: La metteuse en scène Julie Delisle et la dramaturge et autrice Alix Fournier-Pitaluga autour de ce feuilleton théâtral hérité des brumes dont nous entendons le générique composé par le musicien Julien Lepreux et qui est donc donné jusqu'au 28 août au Théâtre du Peuple à Bussan dans les Vosges. Le texte a été publié aux éditions Esque. Nous retournons à Bussan dans la suite des midis juste après le journal qui arrive.
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0: Dans un quart d'heure, la suite des midis au Théâtre du Peuple à Bussan. 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Et le journal de la rédaction vous est présenté par Camille Marigaud. Bonjour Camille.
5: Bonjour Chloé, bonjour à toutes et à tous. Madrid envoie de nouveaux renforts policiers à Ceuta où plus de 40 000 personnes sont entrées illégalement ces derniers jours, du jamais vu depuis 2021. L'enclave à la frontière entre le Maroc et l'Espagne au cœur d'une crise diplomatique européenne. L'Italie réclame la suspension de l'Espagne de l'espace Schengen. Madrid dénonce une proposition démagogique. Nous serons à Bruxelles. Peut-être un pas important dans la reconstruction de la bande de Gaza, le Hamas accepte un accord qui prévoit son désarmement et le retrait de l'armée israélienne de l'enclave palestinienne. Accord qui a déjà une limite, le calendrier. Des milliers de livres scannés puis tranchés, broyés, détruits pour nourrir l'intelligence artificielle, celle d'Anthropic, projet jusqu'ici tenu secret par l'entreprise américaine. Des centaines de jeunes pieds nus, à peine vêtus dans les rues, parfois trempés. Une plage entièrement recouverte de bouées. Les images et ce chiffre sont impressionnants. Plus de 40 000 personnes sont arrivées illégalement à Ceuta ces derniers jours. Cette enclave espagnole, située à la frontière avec le Maroc, depuis longtemps prisée par les candidats à l'exil, souvent des hommes jeunes. Au moins 18 sont morts en essayant d'arriver à la nage. Ceuta, devenue hors de contrôle ces derniers jours, malgré l'envoi de l'armée sur place pour tenter de maîtriser la situation. À Madrid, les précisions de Marie-Hélène Ballestero.
6: On n'avait jamais vu ça à Ceuta depuis la crise migratoire de mai 2021, lorsque plus de 12 000 migrants sont entrés illégalement en l'espace de deux jours. Comme l'avaient déjà anticipé les syndicats et associations de la police nationale espagnole et de la garde civile, la situation est encore pire cette fois-ci. Selon les chiffres avancés par le ministère espagnol de l'Intérieur, environ 49 000 migrants sont entrés de façon illégale ces derniers jours dans cette petite ville espagnole autonome qui compte près de 84 000 habitants. Cela veut dire qu'en quelques jours seulement, la population de Ceuta a augmenté de près de 50%. D'après le quotidien El País, des milliers de migrants sont déjà en train de faire demi-tour vers le Maroc car ils n'ont pas trouvé d'endroit où dormir, les commerces et les bars refusant également de les servir. Face à cette situation exceptionnelle, le ministre espagnol de l'Intérieur Marlaska et le chef du gouvernement Pedro Sanchez se sont rendus sur place ce matin. Ils doivent s'entretenir notamment avec le président de Ceuta, Juan Jesús Vivas, qui a demandé à Madrid de déclarer l'état d'urgence national et de prendre en main la gestion de la crise. De son côté, le ministère de l'Intérieur a ordonné l'envoi de nouveaux renforts de forces de l'ordre, parmi lesquels des plongeurs.
5: Et aucune réaction alors qu'il est du Maroc. Ces arrivées illégales, exceptionnelles par leur nombre à Ceuta, rappellent celles d'il y a 5 ans. On l'entendait en pleine crise diplomatique entre l'Espagne et le royaume chérifien. Mais cette fois-ci, la crise s'élargit à l'Union européenne. Pierre Benazet, bonjour.
7: Bonjour.
5: En direct depuis Bruxelles, l'Italie demande que l'Espagne soit exclue de l'espace Schengen. Proposition dénoncée par Madrid qui la qualifie de démagogique.
7: Oui, mais il reste que cette crise migratoire de Ceuta s'est transformée en crise diplomatique effective en Europe. Giorgia Meloni, la présidente du Conseil italien, ainsi que son ministre des Affaires étrangères, Antonio Tajani, se sont dit tous les deux favorables à une suspension, effectivement, de l'Espagne, de l'espace Schengen. Le gouvernement italien fait partie des critiques les plus virulentes de la campagne de régularisation menée depuis avril dernier par le gouvernement espagnol en faveur de plus d'un demi-million de migrants sans papier. Antonio Tajani affirme même que ces régularisations ont encouragé le trafic d'êtres humains. L'Italie ne propose pas de plan concret pour cette suspension. Elle évoque juste, je cite, des mesures exceptionnelles. Mais en théorie, la seule action envisageable, c'est la mise en œuvre de contrôles aux frontières, soit par l'Espagne elle-même, soit par le Portugal et la France, comme vient de l'annoncer Laurent Nunez. Pendant ce temps-là, le commissaire européen aux migrations, Magnus Brunner, propose à l'Espagne le renfort de Frontex, l'agence de garde-côtes et garde-frontières de l'UE. Et il préconise aussi le retour rapide des migrants vers le Maroc.
5: Pierre Benazé en direct depuis Bruxelles. Merci. Au Proche-Orient, le Hamas a accepté une feuille de route pour son désarmement. Un désarmement directement lié au retrait de l'armée israélienne de l'enclave. L'annonce a été faite par Donald Trump. C'est la phase 2 du plan de paix qui semble progresser 9 mois après la signature du cessez-le-feu. Étienne Monin, bonjour.
8: Bonjour.
5: De la rédaction internationale de Radio France. Étienne, que sait-on d'abord de ce processus de désarmement ?
8: Alors le Hamas est prêt à remettre ses armes à un comité palestinien. C'est une structure qui est composée de technocrates qui fait partie du mécano mis sur pied pour la reconstruction de Gaza. Elle dirigerait ensuite cette structure, une force de police associée à une force internationale de stabilisation composée de plusieurs pays étrangers. Le désarmement toucherait aussi les milices anti-Hamas qui sont à Gaza et qui sont financées par Israël. Il concernerait tous les types d'armes. L'armée israélienne devrait préalablement reculer dans la bande de Gaza. Elle devrait reprendre les positions qu'elle occupait au moment du cessez-le-feu sur 50% de l'enclave. C'est un accord qui est dans une phase préliminaire. Il faut discuter maintenant d'un calendrier précis. Cela pourrait prendre 2 semaines d'après un membre du Hamas. Le désarmement s'étalerait sur plusieurs mois. Israël n'a pas encore officiellement réagi.
5: Une feuille de route, Étienne, qui a déjà ses limites ?
8: Oui, parce que tout repose sur la mise en application. On entend déjà des divergences sur l'articulation entre désarmement du Hamas et retrait israélien. En gros, qui devra faire le premier pas ? Le calendrier électoral est également défavorable. Les élections législatives arrivent dans 3 mois en Israël. Benjamin Netanyahou s'appuie sur une extrême droite qui s'oppose à tout retrait de la bande de Gaza. Donald Trump a donc mis la pression sur le premier ministre israélien. Son entourage a fait savoir qu'il serait très, très déçu en cas de blocage. Benjamin Netanyahou était à la Maison Blanche mardi, juste avant cette annonce.
5: Étienne Monin de la rédaction internationale de Radio France. L'Ukraine va envoyer des renforts en France pour aider à lutter contre les feux qui continuent dans le sud-ouest. 70 secouristes et 15 véhicules spécialisés. Sur place en Gironde, la situation reste stable. Le brasier qui a parcouru 42 000 hectares est contenu dans son périmètre, même si des secteurs actifs persistent. Il n'est donc pas encore fixé. La préfecture autorise par ailleurs le retour dans 2 nouvelles communes, un Biganos et une partie d'Audange, ainsi que dans les campings-résidences, parcs de loisirs et villages vacances de Lacanau. La Gironde où 8000 saisonniers pourraient voir leur travail menacé par la baisse d'activité liée à ces incendies. Conséquence, les règles de l'activité partielle sont assouplies, annonce des ministres du Travail, Jean-Pierre Farandou, et du Tourisme, Serge Papin, avec une dérogation pour que les saisonniers puissent en bénéficier, même s'ils ne travaillaient pas au moment des incendies. Une condition, être saisonnier récurrent depuis au moins 2 ans. Serge Papin, également ministre des PME, du commerce et du pouvoir d'achat, qui se satisfait d'une inflation contenue en France, 2,1% en rythme annuel au mois de juillet, une forte reprise après un mois de juin qui avait connu une accalmie à 1,8%. Valentin Gris, bonjour.
9: Bonjour.
5: Alors, est-ce qu'on peut vraiment parler d'une inflation contenue ?
9: Eh bien, disons pour commencer que la France dispose bien de taux d'inflation moins élevés que ses voisins. Elle pointe en rythme annuel à 2,4% si l'on considère l'indice IPCH. C'est celui qui permet de faire des comparaisons internationales. C'est donc moins que l'Allemagne, 2,8%, moins que l'Italie, autour de 3%, ou encore que l'Espagne, 3,8%. Ensuite, neutralisons les variations saisonnières régulières régulières. Sur ce mois de juillet, les services progressent de 0,4% sur un mois, mais ce sont des transports, des hébergements pour les vacances qui tirent les prix vers le haut. À l'inverse, les soldes permettent un nouveau recul des prix des produits manufacturés. Mais il faut enfin tout de même pointer l'impact continu du choc énergétique au Moyen-Orient. La reprise du conflit, la hausse du baril ont produit leurs effets. L'énergie coûte 12,4% de plus qu'il y a un an et 1,4% de plus qu'il y a un mois. L'éclaircie de juin s'est donc déjà éteinte. Le gouvernement met en avant les bons chiffres de la croissance pour compenser. Elle avait surpris hier à 0,2% au deuxième trimestre. Mais il y a des trompe-l'œil dans ces chiffres, notamment l'effet massif de commandes aéronautiques reportées du premier trimestre au second du fait de pénuries de pièces. Notre économie souffre donc bel et bien des effets de la guerre.
5: Valentin Gris du service économie de France Culture. Le changement climatique d'origine humaine a rendu les conditions météorologiques extrêmes propices aux méga-feux, deux fois plus probables en France, 20 fois plus dans le centre de l'Espagne. C'est ce que détaille une étude du World Weather Attribution qui regroupe des chercheurs de plusieurs organisations. Véronique Reberotte.
10: Ils ont observé la même chose en France et en Espagne, une succession d'événements qui ne peut que conduire à la catastrophe, surtout en zone urbanisée, et quand ils se déclenchent de surcroît de façon simultanée. Antoine Colette est l'un des auteurs du rapport. Il est chef d'unité à l'INERIS, l'Institut National de l'Environnement Industriel et des Risques.
11: Quand on refait le film depuis environ 6 mois, on a observé cet hiver et ce printemps relativement humide, avec la biomasse qui s'accumule. Forte chaleur, forte sécheresse, donc un combustible qui est disponible en abondance, les orages de feu et donc cette dégradation de la qualité de l'air. En fait, ces événements cumulatifs, c'est ce qui est dans les rapports de GIEC déjà depuis longtemps, mais c'était des exemples, un petit peu des exemples de leçons de cours, en fait, un peu académiques, qu'on disait, tiens, on peut avoir des successions d'événements, ben voilà, ça se passe déjà dans la vraie vie. Donc ces événements cumulatifs, ils sont particulièrement graves parce qu'il y a une forme de réaction en chaîne qui les induit les uns les autres, mais aussi parce que les effets sanitaires sur les populations vulnérables viennent se cumuler. La chaleur a ses propres effets sur la santé, la sécheresse a ses propres effets notamment sur les écosystèmes, et bien sûr les feux ont des conséquences dramatiques à court terme et à courte distance, mais tous ces effets-là viennent aussi se cumuler pour apporter ces effets sur la pollution de l'air, qui vont pouvoir affecter des populations à beaucoup plus grande échelle.
10: Une qualité de l'air extrêmement mauvaise a été ressentie jusqu'à 400 km des incendies.
5: Des annonces coup sur coup qui inquiètent le monde de la tech. Après OpenAI, c'est au tour d'Anthropic d'annoncer que plusieurs de ses intelligences artificielles ont échappé à son contrôle, obtenant un accès non autorisé à 3 organisations. Anthropic, c'est pourtant l'entreprise qui se présente comme vertueuse, attentive à ses risques liés à l'IA. Mais voilà que s'ajoute depuis quelques jours une polémique. Le projet Panama, mené en secret par l'entreprise, un projet pendant lequel Anthropic a acheté des millions de livres, des vrais, pour nourrir son IA, Pierre Robert.
12: Le projet Panama scanne de façon destructive tous les livres du monde. Nous ne voulons pas que ça se sache. C'est ce qui est écrit dans une note interne d'Anthropic, consultée par le journal Washington Post. Une note dont on a connaissance parce qu'au début de l'année, la justice américaine a infligé une amende d'1,5 milliard de dollars à l'entreprise pour solder des poursuites liées aux droits d'auteur. Un accord qui s'est accompagné d'une décision de justice, la déclassification de plus de 4000 pages du dossier. Et c'est là qu'est révélée l'ampleur du projet Panama. Depuis 2024, aux Pays-Bas, en Allemagne ou encore en Suisse, bouquinistes et libraires d'occasion se voyaient passer de mystérieuses commandes, vidant leur stock de livres. Derrière ces demandes Anthropic donc, et pour éviter de continuer à scanner illégalement des livres numériques, l'entreprise s'est tournée vers les livres d'occasion, car aux États-Unis, numériser des livres achetés est parfaitement légal. Seul problème, impossible de numériser efficacement les millions de livres acquis sans les détruire. Les reliures sont donc découpées avec une machine hydraulique, les pages scannées en vitesse pour nourrir les algorithmes de Claude. Un processus industriel perçu aujourd'hui comme un véritable auto-da-fé, car détruire physiquement le patrimoine littéraire pose un problème d'ordre éthique, un problème gardé secret par les dirigeants d'Anthropic, bien conscients du désastre en matière d'image, pour une entreprise qui a fait de sa probité un argument de vente.
5: Pierre Robert, les championnats d'Europe de natation commencent aujourd'hui à Paris. Le centre aquatique olympique de Saint-Denis, près de la capitale, est réaménagé. Pour l'occasion, il va retrouver sa configuration des Jeux Olympiques. Une belle façon de poursuivre l'histoire entamée lors des Jeux de 2024 pour les organisateurs et les athlètes. Nicolas Joly.
13: Les équipes de natation synchronisée répètent leurs mouvements dans le grand bassin. À côté, les plongeurs enchaînent les sauts. Des images qui rappellent forcément les Jeux Olympiques 2 ans après.
14: C'est un air de Paris 2026.
13: Lazarek Benelhadj, président de la Ligue Île-de-France de natation.
14: C'est l'héritage de Paris 2024, ça c'est très clair et on en est très fiers. Et je trouve que c'est un merveilleux exemple de fonctionnement et de réutilisation d'un grand événement accueilli sur le territoire, avec tout le succès que ça a eu. Mais c'est un air de Paris 2026.
13: Symbole de cette continuité, les épreuves de plongeon et d'eau libre dans la Seine, c'était l'un des grands défis des Jeux de Paris.
14: On va se réapproprier la Seine en fait pour une épreuve sportive internationale. Avec le high diving sur le pont de Bir Hakeim, ça va être une photographie absolument incroyable. L'eau libre entre les quais de la Tour Eiffel et l'île aux Cygnes, ça va être aussi une carte postale absolument incroyable.
13: Des performances pour susciter des vocations chez les jeunes, notamment à Saint-Denis, où près d'un élève sur deux ne sait pas nager en 6e. Le maire Bali Bagayoko espère un effet sur le long terme.
15: De mettre à la fois les jeunes dans l'eau, leur donner la possibilité aussi de s'autoriser à découvrir, de s'autoriser parfois aussi à développer des vocations. Puis après derrière, pourquoi pas produire ici sur le territoire de Saint-Denis des futurs grands champions nationaux qui vont porter les couleurs de la France.
13: Il est d'ailleurs encore possible de s'inscrire pour l'épreuve grand public le 9 août afin de nager sur le parcours des champions un jour après eux.
5: La pièce de Gérard Darmon, déprogrammée à Paris, le comédien de 78 ans accusé de violences sexistes et sexuelles devait remonter sur scène en septembre au Théâtre des Nouveautés qui n'affiche plus le spectacle. Une décision révélée par nos confrères du Parisien hier, prise par les propriétaires du théâtre et le producteur du spectacle pour ne pas revivre les manifestations contre la pièce de Patrick Bruel. Gérard Darmon a déjà renoncé à présider le festival du film de La Ciotat en juin dernier. Enfin, la disparition de Stéphane Ricordel, metteur en scène et directeur de théâtre circassien. Il avait dirigé le théâtre Montfort à Paris avant de prendre les rênes du théâtre du Rond-Point. Le ministère de la Culture salue un homme d'action et de création. Le temps de ce vendredi instable du nord de l'Occitanie au Limousin jusqu'au Grand Est. Des orages parfois violents attendus sur l'Auvergne-Rhône-Alpes et la Franche-Comté, accompagnés de pluie, voire de grêle. Ailleurs, un ciel plutôt dégagé côté température. Il fera cet après-midi 28 degrés à Paris, 29 à Bourges, 33 degrés à Lyon, 34 à Ajaccio. Ce journal a été réalisé avec Alison Vicrobeck, Ludovic Auger à la technique. 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
16: Merci Camille Marigot.
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16: Les midis au Théâtre du Peuple à Bussan dans les Vosges aujourd'hui. Nous avons parlé avant le journal de la pièce Héritée des Brumes qui retrace 130 ans d'histoire de ce lieu et qui y est donnée tout l'été. Nous retrouvons l'artiste directrice du théâtre, la metteuse en scène Julie Delisle, avec qui nous étions sur place il y a quelques jours.
18: On longe les ateliers décors. Et on rentre dans la zone réservée à l'équipe. En passant au-dessus de cette guinde.
16: Et mais alors là, où est-ce qu'on est? Comment vous pouvez nous décrire l'endroit où on est?
18: Ben, on est derrière le théâtre, de l'autre côté de la porte qui s'ouvre sur la forêt. Et on est au pied de notre grand arbre, grand être, qu'on a appelé Fagus. Parce que Fagus sylvatica, ça veut dire le être, c'est assez simple. Mais il était important de pouvoir... le nommer. En tout cas, ça a été une démarche très simple au démarrage. Il ne s'appelait pas du tout comme ça. Il ne s'appelait pas, en fait. Il ne s'appelait pas avant. Et je ne sais pas, c'est venu un peu comme un réflexe pour moi de le nommer. Et puis, bah, je pense que ça devait répondre à un besoin, puisque tout le monde a fini par l'appeler comme ça. Et maintenant, c'est carrément un personnage. Alors, il a son propre livre et tout. Non, ma collègue...
16: On parle de lui dans le spectacle.
18: Oui, on parle de lui dans le spectacle. C'est même un des personnages, enfin, une des entités principales.
16: Est-ce qu'on sait s'il était là il y a 131 ans ou...
18: Oui, très probablement. En fait, il était là, oui, avant. D'accord. Il était là avant. Il n'était pas bien gros, mais il était là. Il est assez massif quand même. Hein. Il est plus âgé que le théâtre. Mais en tout cas, ils se sont bien côtoyés parce qu'ils se touchent. C'est ça qui me touche aussi, c'est que le théâtre et l'arbre se touchent. Ils n'ont pas de timidité l'un vis-à-vis de l'autre, alors que tous les arbres autour en ont.
16: Sur ce lieu, Julie Delisle, vous avez dit que pour vous, ce lieu, et je pense que quand on dit le lieu, c'est le théâtre en tant que tel, mais c'est justement ce qu'il y a autour, là où on est, cet être, toutes les arbres qu'il y a autour, tout le vivant qu'il y a autour. Ce lieu donc, vous avez dit que pour vous c'était en fait un partenaire dans votre travail, y compris dans ce que vous faites ici. Est-ce que vous pouvez nous expliquer un peu cette idée-là ?
18: Oui, c'est une sorte d'alliance quand on vient ici. En tant qu'artiste, j'ai pas vraiment l'impression de diriger. J'ai l'impression que des fois, c'est lui qui me dirige. Des fois, j'essaye de le diriger. Ça se passe pas toujours bien. Il se laisse pas toujours faire. Et puis, en fait, ce qui marche, c'est quand on est à l'amble. Quand on arrive vraiment à se mettre tous les deux dans la même rythmique de pas. Et qu'on avance ensemble, c'est-à-dire je découvre des choses, mais je crois que il fait avec moi aussi ma nature. Ça peut paraître un peu abstrait, mais c'est concrètement les résistances qu'on peut trouver dans un lieu comme celui-là, qu'elles soient liées à sa matérialité, des limites par exemple matérielles, des limites financières, il y en a beaucoup, des résistances à certains endroits. Donc il faut savoir inventer autre chose, être capable de se décaler. Ce qui est beau aussi, c'est la communauté des vivants dans le lieu et le fait qu'on est vraiment réunis en équipe, et équipe élargie l'été, et équipe encore plus élargie quand le public arrive, tous en train de porter la déclinaison du projet associatif, parce que c'est une association à la base, l'association Théâtre du Peuple Maurice Potcher. Et l'artiste qui est nommé et qui est invité à venir quelques années là, la déclinaison de ce projet associatif, il crée son propre projet artistique lié en profondeur à ces racines-là. Historique, enfin voilà, c'est toutes ces choses. Donc c'est évidemment pas quelqu'un qui arrive tout seul et qui dit « moi je vais faire ça ». De toute façon, ça tu peux essayer, mais ça marche pas trop. Donc, faut aussi apprendre à convaincre, mais dans le beau sens du terme aussi, à parler des choses, à être... peut-être c'est un grand pas quand on devient un peu artiste-directeur, artiste-directrice. Il y a beaucoup d'humains aussi. Et donc, comment on arrive en tant qu'artiste à rester en lien avec nos petits temples invisibles, nos choses à faire et tout ça, en les partageant avec un lieu, une équipe, etc. Et en emmenant un peu tout le monde. Et en se laissant emmener parfois, parce que vraiment, je crois qu'on a une équipe ici qui est formidable et qui sait vraiment aussi dès que... Enfin moi, on se sent tous ensemble et quand le vent cesse de souffler, ils sont capables de prendre les rames et ils vous emmènent et ils vous disent « Non, faut tenir !» Et avec ce qu'on vit en ce moment qui n'est pas toujours simple, de savoir que des gens sont là et ils croient, ça porte.
16: Et justement, le projet que vous aviez en arrivant, dans lequel cette question du vivant, de la relation, du lien était vraiment très importante, là, vous le déployez, vous êtes complètement sur cette ligne-là que vous aviez, tracée, ou en tout cas devant vous, dès le début. Néanmoins, est-ce que, en y étant, il y a des choses qui vous ont surprise, notamment justement sur ce lieu, sur ce qui s'y passe, sur... des choses où vous vous êtes dit, je ne pouvais pas le savoir avant d'être là, quoi.
18: Ah évidemment, si je pense à il y a deux ans, tout enchanté, oui. Non, j'ai pas du tout l'impression que c'est une ligne, parce que vous faites le geste de main de la ligne, mais en fait, moi, j'ai l'impression d'être comme un ver à bois qui, du coup, est complètement aveugle et grignote.
16: La ligne, elle est planche. C'est celle qu'on trace avant d'arriver.
18: C'est ça, c'est la ligne qu'on trace avant. Et maintenant, quand je me retourne, je m'aperçois que c'est vraiment, ça passe par des circonvolutions pas possibles, des profondeurs, des tas de trucs, ça fait demi-tour régulièrement. Enfin, c'est complètement fou, quoi. C'est l'image des petites bouts d'écorce qu'on trouve dans la forêt qui sont tout rongées dans tous les sens. On sent bien qu'à un moment, le xylophage, il a fait demi-tour et il a dit, ah non, je vais pas par là, je reviens. Et donc, je me sens vraiment comme ça, comme un ver à bois en ce moment. Mais néanmoins, on est extrêmement nourris, on a la force de continuer. Il y a une joie qu'on s'explique pas par moment, parce que même dans les pires circonstances, et on en traverse des crises, elle finit par toujours ressurgir. Elle est très porteuse. Il y a un émerveillement aussi qui est... Enfin, je sais pas, de le dire, ça me le fait réexister, en fait. Je crois que les mots, ils ont cette force aussi, quand on les dit, de nous faire... Je vais dire émerveillement. Émerveillement encore. Je me sens émerveillée. Enfin, voilà, je le dis joie et je ressens la joie. Donc, je crois que c'est un peu ça, la clé. Et puis, ici, c'est un lieu de mots. Voilà, on dit des mots. Et ces mots-là, ils s'inscrivent dans nos corps, dans les corps des gens qui écoutent. Et c'est ultra puissant. Ils s'inscrivent dans l'air, ils s'inscrivent pour les entités du lieu. Si on dit beauté, on fait beauté. C'est vraiment réel, c'est pas une image d'eux, c'est pas une métaphore de quoi. C'est beauté.

0: La metteuse en scène Julie Delisle, artiste directrice du Théâtre du Peuple à Bussan, où le feuilleton théâtral hérité des brumes, la folle histoire du Théâtre du Peuple, est à voir jusqu'au 28 août. D'autres propositions sont à découvrir dans le cadre de la saison d'été. Tout est sur le site du Théâtre du Peuple et sur la page Dès Midi. Il est temps de retrouver Marie Sorbier et sa chronique Le son des francophones, cette semaine au Bénin.
1: Je m'appelle Sylvestre Diakouto, je suis historien et urbaniste. Je suis directeur scientifique de l'Institut Afrique Décide à Ouidah.
2: Nous sommes ici à Ouidah pendant les Vodou Days et je voulais savoir ce que cette manifestation, on en a vu quelques-uns, il y a des concerts internationaux, il y a plein de choses, mais qu'est-ce qu'elle a encore de vaudou en elle? Est-ce que c'est une opération de communication pour vous ou est-ce que c'est un élément important encore du culte?
1: Oui, je pense que c'est un élément très important du culte parce que pendant près de 100 ans, et même après la colonisation française, il y a eu une lutte acharnée contre tout ce qui est valeur traditionnelle, contre tout ce qui est vaudou. Et donc le Béninois a finalement intégré tout cela et il a été développé une certaine honte vis-à-vis de cette culture-là. Et puis on retrouve aujourd'hui un instrument, comme les vaudous disent, qui commence par faire balancer les choses vers le bon côté. On commence par avoir une fierté nationale, une fierté des pratiques, des praticiens et des théoriciens du vaudou, des fidèles du vaudou qui commencent par être fiers de la religion, qui commencent à être fiers de s'exprimer, de se manifester publiquement, un peuple qui retrouve son âme, quoi.
2: Donc en fait, c'est une façon de réaffirmer que ici tout le monde pratique le vaudou.
1: Pas forcément réaffirmer que tout le monde pratique le vaudou, mais réaffirmer que le vaudou est notre tradition, est notre religion, que nous sommes de culture vaudou. Alors moi j'ai fait une étude pour faire une petite dégression, pour demander aux Ouidaniens, la ville dans laquelle nous sommes, ce qui fait patrimoine pour eux. J'ai interviewé près de 100 personnes qui sont d'obédiences religieuses différentes, chrétiens, musulmans, etc. À 100%, ils reconnaissent tous le vaudou comme le substrat patrimonial, le substrat culturel de cette ville-là. C'est-à-dire qu'on est tous d'accord aujourd'hui à intégrer le vaudou comme la base de notre culture, comme la base de notre identité. Et les Vodoundais confirment cela. C'est un instrument, je l'appelle comme ça, qui permet aujourd'hui aux Ouidaniens, aux Béninois et même aux Africains de dire « Nous avons également une expression culturelle propre à nous, identitaire à nous. Nous avons une expression religieuse propre à nous que nous pouvons maintenant affirmer. »
2: Mais c'est depuis quand cette nouvelle volonté d'affirmer ?
1: La fête du vaudou existait depuis très longtemps. Je l'ai dit, depuis la fondation du royaume 1580, il y avait des manifestations de ce genre-là. Après, à partir de 92-93, ça a pris de l'ampleur. En fait, l'État s'est intéressé finalement à cela. Et depuis 3 ans, avec le gouvernement du président Talon, on a un redimensionnement extraordinaire de la chose, avec des activités comme les grands concerts, avec des artistes internationaux, pour toujours dire, le vaudou, ça ne fait pas peur, c'est pas le diable, on peut le faire ensemble.
2: Parce qu'il y a beaucoup de clichés autour du vaudou, notamment en Europe. Le vaudou est parfois associé à plein de choses, en effet, qui font peur.
1: Exactement, ça c'est le principe même de la colonisation, l'aliénation culturelle, le retour des indigènes contre leur culture. Cela a marché pendant un certain temps. Et donc tout un développement sémantique, lexical, un vocabulaire négatif, péjoratif sur le vaudou. C'est comme le mot fétiche, quoi, qui vient du portugais fétiche, qui veut dire faux. Alors que nous, on n'a pas de fétiche, par exemple. Et donc... Il y a tout un travail de changement lexical qui s'opère. Il y a le Musée international du vaudou qui va te donner le pouvoir de décoloniser tout le vocabulaire lié au vaudou, de rapprocher davantage la communauté du vaudou. Après, il y a un prolongement avec le projet Route des couvents qui permet aux visiteurs d'aller un peu plus loin. Et puis, il y a les Vaudou Days qui font cet espace-temps précisément destiné donc à vivre ce vivre ensemble et qui permet de rassembler tout le monde autour du vaudou et d'ouvrir le vaudou pour qu'on fasse tomber les clichés.
2: Voilà. Parce que quand on est non-initié, on peut assister à ces représentations.
1: Le vaudou en lui-même prévoit, quand vous visitez un temple vaudou, moi je suis urbaniste, donc du point de vue spatial, vous avez le parvis. Je vais faire le comparatif avec une église pour que vous compreniez mieux. Vous avez le parvis qui peut accueillir tout le monde, vous avez le lieu saint où voilà, ça commence par être sérieux, et le lieu très saint. Alors, sur les pavés, ici, qui sont représentés par les places publiques, c'est prévu dans l'organisation même du vaudou qu'après un certain temps d'activité à l'interne, à l'insu, au cachet, aux yeux de l'initié, qu'on présente tout ce qui a été fait à la communauté. Puisque le vaudou vit pour la communauté. Et donc, c'était déjà prévu dans le Vaudon, les sato, donc les places publiques, les placettes publiques, pour faire déambuler, pour faire spectacle et danser l'adepte Vaudon, pour que tout le monde le voit. Vous faites un spectacle Vaudon ici, si les gens ne viennent pas, ça veut dire même que les prières n'ont pas été exaucées. Donc, on joue sur ces éléments spectaculaires contenus déjà originellement dans le Vaudon, pour être amplifié, pour faire les Vaudondaises, tout simplement.
2: Merci beaucoup.
1: Merci, c'est un plaisir.
0: Le son des francophones par Marie Sorbier. Un très grand merci à l'équipe de ces midis de juillet. Zoé Coupé et plutôt Aïssatou Ndoye à la programmation. Louis Cosnard, Louane Chailleux et Alice Puy-de-Bois pour l'aide à la préparation. Olivier Bétard et plutôt Laurence Malonda à la réalisation. Les techniciens, techniciennes chaque jour à la prise de son. Aujourd'hui, c'était Mineta Jawara. Et merci à vous pour votre écoute.
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0: À partir de lundi et jusqu'à la fin de la grille d'été, c'est Alia Tovin qui sera avec vous pour les midis. Bonne fin de semaine, il est 13h, voici le dernier volet de la série « Avoir raison avec Marie Shelley ».
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12: En 2015, le film Dr. Frankenstein de Paul McGuigan nous invitait à regarder au-delà de la légende. Alors prenons-le à la lettre et remontons le fil des adaptations. Si je vous parle de Frankenstein, c'est probablement une créature verdâtre et rapiécée qui vous vient à l'esprit avec un boulon vissé de chaque côté du cou, un monstre de cinéma lent et menaçant qui hante les soirées d'Halloween, sauf que ce Frankenstein-là n'existe pas dans le conte original. Dans le livre, la créature est anonyme, agile, intelligente, sensible, elle lit Plutarque et pleure en écoutant de la musique. Elle ne demande qu'à être aimée et c'est précisément parce qu'elle ne l'est pas qu'elle devient un monstre. Aujourd'hui, la créature a usurpé l'identité de son créateur, dévoré son autrice, et c'est peut-être ça l'essence du mythe, un nom évocateur, un grand récit sur les sciences et une histoire d'horreur qui échappe à son auteur. Car le récit a été adapté au théâtre, puis au cinéma, encore et encore jusqu'à cette année même, s'effritant petit à petit jusqu'à devenir une parodie. Pour ce dernier épisode, nous revenons sur cette figure qui a hanté toute notre série pour comprendre comment Frankenstein est devenu un mythe, ce que cela dit de nous et ce qu'on a perdu en chemin. Avoir raison avec Marie Shelley, 5e et dernier épisode, Frankenstein, un monstre sacré.
13: Bonsoir à tous. Monsieur Carl Imlie pense qu'il serait inconvenant de vous présenter ce film sans quelques mots d'avertissement. Nous sommes sur le point de vous dévoiler l'histoire de Frankenstein, un homme de science qui voulut créer un être humain à sa propre image, sans s'en remettre au pouvoir de Dieu. Il s'agit d'un des plus étranges récits encore jamais racontés. Il touche aux deux plus grands mystères de la création, la vie et la mort. Je crois qu'il vous fera frémir. Il pourra vous choquer. Et peut-être même serez-vous horrifié. Alors, si vous pensez être en mesure de soumettre vos nerfs à une telle épreuve, c'est l'occasion de le vérifier, non ? Voilà. Vous êtes prévenu.
12: Vous voilà toutes et tous prévenus, mais n'ayez crainte aujourd'hui encore, nous sommes entre deux bonnes mains. Les vôtres, Jean-Jacques Lecercle, bonjour.
3: Bonjour.
12: Vous êtes professeur honoraire des universités angliciste et philosophe du langage, auteur de Frankenstein, mythe et philosophie, paru aux presses universitaires de France. Alors, on a décidé de commencer cette émission par l'introduction du film de 1931, Frankenstein, du réalisateur James Whale, parce qu'elle représente parfaitement ce qu'est Frankenstein aujourd'hui, c'est-à-dire une histoire, quasiment une légende, dont on pourrait croire qu'elle nous vient de temps immémoriaux. Alors, je vous adresse une première question qui est un petit peu personnelle, Jean-Jacques Lecercle, qu'est-ce qui vous vient spontanément à l'esprit quand je vous dis Frankenstein ?
3: Comme je suis angliciste et que j'ai enseigné le texte pendant une dizaine d'années à mes étudiants, bien entendu c'est Marie Shelley. Mais je suppose que pour le commun des mortels, ce qui vient immédiatement à l'esprit, c'est la figure de Boris Karloff, avec, comme vous le disiez, les deux boulons qui lui sortent du cou, et personne ne pense à Marie Shelley, qui est un auteur assez oublié aujourd'hui, et on peut aller même plus loin et dire que non seulement l'autrice a été effacée par le personnage, mais qu'à l'intérieur même du conte, le créateur Victor Frankenstein a été effacé par sa créature qui, dans le conte, ne reçoit pas de nom. Et donc Frankenstein, c'est Victor Frankenstein en principe. Roman de Marie Shelley, ces deux éléments ont complètement disparu derrière la figure du monstre incarné éternellement par Boris Karloff.
12: Oui, pour le grand public, le monstre de Frankenstein, c'est Frankenstein.
3: Bien sûr.
12: Alors, cette mythification de la créature, elle a, du coup, vous l'avez dit, hein, entraîné ce double effet d'effacement de Victor et de Marie Shelley. Et cette mise en retrait de l'autrice, elle commence immédiatement puisque son livre paraît anonymement le 1er janvier 1918. Elle le revendiquera ensuite en 1831 dans une autre version alors qu'elle est déjà devenue veuve. Mais Jean-Jacques Lecercle, Marie Shelley ne cherche pas la célébrité.
3: Oui, alors le fait qu'elle le publie de façon anonyme n'est pas si étonnant que ça. C'était chose très fréquente, surtout pour le premier livre d'une autrice que personne ne connaissait. Par contre, par la suite, effectivement, elle n'a pas cherché, une fois son mari Shelley décédé et une fois rentrée en Angleterre, puisque, comme vous savez, le roman a été conçu et écrit en Europe, sur le continent. Une fois rentrée en Angleterre, elle n'a pas cherché à profiter énormément de cette notoriété. Elle en a bénéficié au début, lorsque la première pièce a été montée. Mais après, elle a cherché à mener une vie tout à fait tranquille, comme mère de son seul fils survivant, Percy Shelley, qui a fini
12: Florence.
3: Par devenir un baronnet, puisqu'il a hérité du titre de son grand-père. Et c'est au fond l'ambition qu'a eu Marie Shelley pour le reste de sa vie, d'être la mère d'un baronnet. Alors elle a effectivement continué à écrire des livres, des quelques romans, assez aujourd'hui complètement oubliés, et des nouvelles qui ne sont pas non plus d'un grand intérêt.
12: Vous me disiez qu'elle, en préparant cette émission, qu'elle évite l'histoire avec un grand
3: oui.
12: H pour éviter les histoires avec un petit H. Je pense qu'elle en a vécu suffisamment au cours de sa vie.
3: Tout à fait. Elle dit d'ailleurs dans un

0: la gauche de la politique anglaise. Ouais.
1: C'est marrant parce qu'elle a quand même fait partie des romantiques qui sont des jeunes très révolutionnaires aussi dans leurs mœurs. C'est ce qu'on a vu dans les épisodes précédents.
0: Oui, elle est le produit d'un milieu révolutionnaire. Par sa mère, par son père, par son mari. Et le roman est aussi le produit de ce milieu. Mais elle, quant à elle, elle a voulu... elle a voulu s'en sortir, en fait, de ce milieu.
1: Justement, je voulais aussi vous demander, vous dites qu'elle veut s'effacer. Quel a été le retentissement de ce roman? Quelle est la reconnaissance, en fait, de Marie Shelley de son vivant en tant qu'autrice?
0: Alors, elle n'est pas énorme. Ce qui, de son vivant, a eu un grand retentissement, c'est la transformation du roman en mythe, et qui s'est produit très très tôt, dès la première version sous forme de pièce, qui date du début des années 20. Et c'est intéressant parce que c'est une pièce que Marie Shelley avait vue. Et alors, elle dit deux choses différentes. Elle dit l'histoire est mal racontée, mais en même temps, elle dit qu'elle a quand même pas mal apprécié la pièce en question. Or, la pièce est, de façon spectaculaire, une trahison de son roman.
1: Oui, parce que c'est une réappropriation des thèmes et de la morale, en fait, presque, de son roman.
0: C'est une simplification de la complexité du roman. Je donne deux exemples. Premier exemple, dans le roman, comme vous savez, le monstre parle. Non seulement il parle, mais il est extrêmement éloquent. Il sait gagner la sympathie et de son créateur, qui finit par promettre de lui fabriquer une fiancée avant de changer d'avis, et à travers son créateur, du lecteur. Et dans la pièce... Le monstre ne parle plus, il est muet, il ne fait que grogner.
1: Quelque chose qu'on retrouvera aussi dans les films après.
0: Et ce trait du monstre, qu'on retrouve aussi chez Boris Karloff, a été adopté définitivement, c'est-à-dire qu'en réalité, le seul moment où le monstre de Frankenstein parle, c'est dans le conte de Marie Shelley. Dans la très grande majorité des adaptations, il ne parle pas. Et deuxièmement, dans la pièce, à peine sorti de du laboratoire, il se précipite sur Shelley, sur Frankenstein, pour lui faire un mauvais parti, ce qui n'est pas du tout ce qui se passe dans la pièce. Dans le roman, pardon. Mm-hmm.
1: Justement, vous étiez en train de le dire, le mythe, le récit de Frankenstein échappe immédiatement à son autrice. Ça, c'est une des caractéristiques du mythe.
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3: Un mythe, c'est une histoire...
4: Que se racontent les peuples.
3: Que se racontent les peuples, et qui n'a à proprement parler pas d'auteur, puisqu'elle remonte à une tradition très lointaine, et que les peuples qui se la racontent imaginent être venus des dieux ou de tout pouvoir surnaturel auquel ils peuvent croire, et qui rend compte de l'existence de l'univers. Et quand je dis l'univers, c'est à la fois l'univers cosmique, enfin pourquoi le soleil et la lune sont à la place où ils se trouvent et pas à une autre, et aussi bien l'univers social, pourquoi est-ce qu'on n'épouse pas sa sœur ou sa fille, pourquoi est-ce que, d'autre part, on ne va pas épouser une complète étrangère, et pourquoi est-ce que l'épouse convenable doit être cherchée ni trop près ni trop loin, par exemple. Eh bien, ce sont des espèces de grandes constructions logiques qui essayent de rendre compte de tout ça à la fois.
1: Vous avez peut-être reconnu la voix de Claude Lévi-Strauss, il s'exprimait en 1971 dans l'émission Radioscopie de France Inter. Il ébauche ici la définition d'un mythe. Alors là, Jean-Jacques Lecercle, on rentre vraiment dans le vif du sujet. Je sais que vous appuyez sur sa définition. Et justement, est-ce que vous voulez bien compléter cette archive, puisqu'a priori, personne ne pense que Frankenstein nous vient des dieux. Mais pour vous, c'est tout de même un mythe.
0: Bon, alors, à première vue, Frankenstein n'entre nullement dans cette définition du mythe telle que vient de la donner Lévi-Strauss. Pourquoi ? Parce que c'est un mythe dont on connaît l'origine exacte, qui a un auteur, qui n'est pas une création populaire, mais une création lettrée, d'un milieu extrêmement lettré. Cela étant, dans la définition que Lévi-Strauss donne du mythe, il dit que le mythe, c'est une construction logique pour résoudre une contradiction dans le réel. Et je pense que Frankenstein peut être décrit comme un mythe parce qu'il est aussi une

0: solution imaginaire à une contradiction dans le réel. Mais là, je parle en fait du roman. C'est-à-dire, le roman est animé par diverses contradictions que l'histoire a pour fonction de régler. Une contradiction subjective d'abord. Vous avez un personnage qui est Frankenstein, Victor Frankenstein, qui est à la fois très savant, puisqu'il mérite le prix Nobel, et fou, ou à la limite de la folie. Il devient fou à un moment à cause des persécutions du monstre. Et vous avez d'autre part un monstre qui est à la fois très bon, animé par une très grande volonté de bienveillance à l'égard de l'humanité, et très méchant, puisqu'il se livre à des crimes en série avec préméditation. Et cette contradiction subjective, elle renvoie à une contradiction objective qui est la contradiction entre la Révolution française et l'Ancien Régime, c'est-à-dire la conjoncture historique dans laquelle le mythe est apparu et dans lequel le milieu autour de Maréchalet était complètement imprégné.
1: L'une des caractéristiques du mythe aussi, c'est de produire des archétypes qui sont mobilisables après coup dans d'autres conjonctures. Mais il y a quelque chose aussi qui raccroche évidemment le récit de Maréchalet au mythe et au dieu et à la mythologie. C'est le titre tout simplement de l'ouvrage, puisqu'il s'appelle Frankenstein ou le Prométhée moderne. Alors pour nous, Prométhée, c'est vraiment cette figure du titan qui apporte la flamme aux humains, mais pour Maréchalet, enfin, on voit pas tout de suite le lien. Pour Maréchalet, en fait, c'est une adaptation du mythe.
0: Alors dans le milieu de Maréchalet, la figure de Prométhée est extrêmement importante. Au fond, on peut décrire le mythe de Prométhée comme tressant trois motifs. Un motif qui est la rébellion-transgression, un second motif qui est la punition divine, et un troisième motif qu'on peut appeler l'émancipation de l'humanité, puisque, contrairement au Satan de Milton, Prométhée fait ce qu'il fait pour le bien de l'humanité. Alors, selon les différentes versions du mythe, on va mettre le focus sur l'un ou l'autre de ces motifs. Dans le cas classique du mythe d'Eschyle, on met le focus sur la transgression et la punition, avec à la fin la réconciliation entre Prométhée et Jupiter. Dans le cas de l'œuvre de Shelley, publiée en 1820, Prométhée désenchaîné, on met l'accent
1: sur...
0: De Percy Shelley, oui, pas Mary. On met l'accent sur la transgression et l'émancipation. C'est-à-dire, dans sa pièce, Jupiter est renversé et une sorte de révolution de triomphe. Marie Shelley, elle, met l'accent sur, d'abord sur l'émancipation, c'est-à-dire que Frankenstein crée un surhomme, quelque chose qui peut bénéficier à l'humanité, et ensuite sur la punition, parce que les conséquences de cette création sont désastreuses. Alors ça, c'est le récit, la première version de ce mythe, c'est-à-dire le récit de Maréchalet, qui est animé par des contradictions. Dès qu'on passe à la pièce, et ensuite dans toute la tradition du mythe, ces contradictions s'estompent, et on adopte la version qu'on pourra dire, pour aller vite, réactionnaire, c'est-à-dire transgression, punition. Le titre de la pièce, c'est Presumption, la présomption. Donc Victor Frankenstein est un présomptueux, il a transgressé la loi divine, il doit être puni.
1: Tous ces éléments que vous venez d'évoquer, ce sont aussi des archétypes. Ça permet de ressortir pas seulement l'essence du mythe, mais aussi les images que véhicule le mythe et de les réadapter dans d'autres conjonctures. C'est ce qui a été fait par la suite dans beaucoup, beaucoup d'adaptations. Le théâtre, le cinéma, il y a des centaines d'adaptations au cinéma, de la bande dessinée, le jeu vidéo. Et sa première adaptation sur le grand écran, elle date de 1910. Là, c'est du noir et blanc et monochrome. Et moi, je vous avoue que ça m'a tout de suite fait penser au Nosferatu de Murnau, et ça me permet aussi de faire un petit point par le mythe de Dracula. Jean-Jacques Lecercle, est-ce qu'il y a une contamination du mythe de Frankenstein par Dracula? En fait, ce sont deux récits qui sont frères.
0: Ce sont deux récits qui sont frères, mais qui sont extrêmement différents. Ils sont d'abord distants de presque un siècle, puisque Dracula, contrairement à ce qu'on pense, a été écrit à la fin du XIXe siècle. c'est-à-dire dans une conjoncture historique extrêmement, extrêmement différente.
1: Réactionnaire.
0: Et Dracula est explicitement un mythe réactionnaire, c'est un mythe du sang, de la descendance, de la pureté du sang, il ne faut pas souiller la pureté du sang. Et donc, la transformation du mythe progressiste, en quelque sorte, de Frankenstein en mythe du bien contre le mal, comme la tradition l'a vu, est en fait, à l'avance, une contamination qui le rapproche de Dracula. Donc Dracula, il ne fait pas de doute qu'il y a les bons et les méchants. Mmh. Et les méchants sont punis à la fin lorsque on plante un pieu dans la poitrine du comte Dracula.
1: Chez Frankenstein, c'est beaucoup plus flou. Alors, je vais sauter maintenant à une autre adaptation, celle de 1931, dont on a entendu l'introduction tout à l'heure de James Whale, qui est intitulée sobrement Frankenstein. Dans le rôle de la créature, on retrouve bien sûr Boris Karloff. C'est la figure, c'est sa figure et ce film-là qui stabilise véritablement les représentations picturales de la créature et l'esthétique plus généralement du conte dans l'imaginaire collectif. Mais en fait, le film est déjà bien différent du roman initial. Les archétypes ont fait leur travail. Jean-Jacques Le Cerc, quelle est la conjoncture des années 30 ? Comment le mythe est-il réadapté à ce moment-là ?
0: Le mythe est réadapté dans un moment de crise. Les années 30, c'est juste après la crise de 29.
1: Oui, le krach boursier.
0: Le krach boursier, etc. Donc, c'est dans une conjoncture extrêmement pessimiste. Et dans cette conjoncture, il n'est pas étonnant qu'on choisisse une version qui est dans laquelle tout espoir utopique que pouvait contenir le récit de Marie Shelley a disparu. Et donc, dans le film, qui par ailleurs, comme vous savez, est un très beau film, le monstre ne fait que grogner. Et il est, dès le départ, sinon explicitement méchant, du moins violent. C'est une sorte d'animal féroce.
1: Oui. On lui met le cerveau d'un criminel, justement.
0: Alors, l'idée du cerveau criminel, l'idée du domestique de Victor Frankenstein qui vole un cerveau, elle est présente dès la première pièce. Mm-hmm. Et elle a été maintenue depuis dans chaque adaptation. Et donc, effectivement, il a un cerveau criminel, donc il est par essence criminel, il est l'incarnation du mal. Ce que le monstre, dans le conte de Marie Shelley, n'est pas du tout, puisqu'il est au contraire
1: bon,
0: terriblement bon.
1: Il y a une autre reprise qui me semble plutôt intéressante, c'est celle de la Hammer. C'est un studio de cinéma britannique qui produisait des films fantastiques et d'horreur dans les années 50-60. Il est très connu justement pour sa série de films Dracula. Et avec le réalisateur Terence Fisher, la Hammer va produire une série de films Frankenstein entre 57 et 74. Alors Jean-Jacques Le Cerc, comment la Hammer, à son tour, s'approprie-t-elle le mythe ?
0: Elle est fidèle à la version qui est maintenant la doxa du mythe, c'est-à-dire une version assez pauvre du récit de Frankenstein. On brode sur les rapports entre Frankenstein et son ami Clerval dans le roman. On a tendance à transformer Victor Frankenstein lui-même comme un criminel encore plus que comme un savant fou. Par rapport, c'est en fait moins intéressant de ce point de vue-là que les films américains des années 30.
2: Mon grand-père, monsieur, était un grand malade.
3: Mais en tant que Frankenstein, est-ce que vous n'avez pas de curiosité pour ces choses ? Je n'arrive pas à croire, monsieur, que le fait de redonner la vie à ce qui a été mort ne vous intéresse pas.
2: Vous êtes en train de parler des divagations d'un esprit malade. Je vous l'ai dit, je le répète, ce qui est mort est mort.
3: Mais regardez ce qui a été fait avec le cœur et les reins.
2: Le cœur et les reins, c'est de la gnognotte. Je parle du système nerveux central.
3: Mais, monsieur...
2: Je suis un homme de science, pas un philosophe. Vous avez plus de chance de réanimer ce scalpel que vous n'en avez de réparer un système nerveux détérioré.
3: Mais que pensez-vous de l'œuvre de votre grand-père ?
2: Ce que mon grand-père a fait n'était que du caca. Je ne m'intéresse pas à la mort. La seule chose essentielle pour moi, c'est la préservation de la vie.
1: J'avais envie de vous passer cet extrait de Frankenstein Junior du réalisateur Mel Brooks de 1974 parce que c'est un film déjà qui est assez drôle et qui casse complètement les archétypes de ce mythe de Frankenstein. D'abord, on suit le petit-fils de Frankenstein original qui renie l'œuvre de son grand-père et puis le film abandonne aussi complètement le ton révérencieux des adaptations précédentes comme on a pu l'entendre dans les archives. Alors ça, Jean-Jacques Le Cercle, c'est peut-être aussi le signe que le mythe sous sa forme archétypale, commence à s'effriter.
0: Oui, c'est à force de répéter la même histoire qui est une histoire éternelle, c'est-à-dire la lutte du bien contre le mal, on finit par se lasser et le mythe donne lieu à des sortes de parodies. Il y a par exemple dans la série, d'une série américaine, un Frankenstein post-moderne, dans lequel créateur est un savant véritablement fou, mais vu d'un point de vue quasiment comique. Donc il peut y avoir des versions comiques de Frankenstein, comme je n'en doute pas, il y aura eu des versions pornographiques, des versions toutes sortes de versions. C'est la caractéristique d'un mythe comme celui-là, parce qu'il a simplifié une histoire complexe et faite de contradictions, parce qu'il a généralisé en passant d'homme réel à l'homme avec un grand H, de se prêter à ce genre de parodie par hyper-simplification. À force de simplifier, à force de généraliser, à force de quitter la conjoncture historique dans laquelle le récit est apparu, on arrive à s'auto-parodier.
1: Et du coup, pour récupérer toute la richesse de l'œuvre, on va inviter nos auditrices et nos auditeurs à aller lire le conte de Marie Shelley. J'ai le sentiment aussi que c'est le mythe qui infuse avec le plus d'intensité la biologie moderne. J'ai cherché justement sur PubMed la base de données qui regroupe toutes les publications scientifiques médicales et j'ai trouvé plusieurs centaines de résultats. Alors, il faut quand même faire attention parce que Frankenstein, c'est un nom qui est encore utilisé aujourd'hui, mais on voit que le terme revient dès qu'on touche à l'intégrité des corps. Alors Jean-Jacques Le Cercle, le monstre et le mythe sont encore bien vivaces. Pour finir, c'est quoi Frankenstein aujourd'hui dans notre conjoncture?
0: Alors ça a été la brebis Dolly. La brebis Dolly. Et maintenant, bien sûr, c'est l'intelligence artificielle, c'est-à-dire la prochaine réussite de la technique qui menace d'échapper au créateur humain et de l'opprimer, comme le monstre a toujours été conçu dès que le mythe a quitté le roman de Marie Shelley.
1: Ce qu'il y a de très fort quand même avec le roman de Marie Shelley qui a été écrit, donc je le répète, en 1818, c'est que c'est un mythe qui est tellement puissant qu'il est réadaptable sans cesse. Il incarne une contradiction qui disparaît jamais, en fait.
0: Absolument. Il incarne une contradiction entre l'ancien et le nouveau, c'est-à-dire une contradiction qu'a incarnée dans les événements historiques la Révolution française. Mais qui persiste bien entendu dans toutes les conjonctures, et il incarne une contradiction scientifique entre la tradition, et à l'époque la tradition religieuse, et l'invention scientifique, et cette contradiction elle existe toujours.
1: Ce mythe donc de la créature qui échappe à son créateur, vous le disiez aujourd'hui, il y a l'intelligence artificielle et vous me disiez quelque chose d'amusant, c'est que dans l'imaginaire collectif, donc l'intelligence artificielle c'est le nouveau monstre de Frankenstein qui nous échappe quoi, soit qui est détruite avec fracas.
0: Oui, bien
1: dans
0: sûr.
1: Dans les larmes.
0: Oui.
1: Un exercice de pensée, une mise en garde intemporelle face aux conséquences et aux dangers inhérents à la recherche scientifique. C'est comme ça qu'on termine donc notre série. Merci beaucoup Jean-Jacques Le Cercle d'avoir démystifié Frankenstein pour nous.
0: C'est un plaisir.
1: Je rappelle que vous êtes l'auteur de Frankenstein, mythe et philosophie, paru aux presses universitaires de France. Et bien sûr, cette série ainsi que toutes les autres sont à retrouver sur l'application et le site de Radio France. Merci beaucoup à Sam Bakiast pour la réalisation de cette émission et à la technique aujourd'hui, Guirec Corbin.

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3: Deux grands livres de la littérature française ont marqué, peut-être même influencé, Laurence, dont on raconte l'histoire aujourd'hui. Le premier, c'est « La Dame aux camélias » d'Alexandre Dumas, fils, qui raconte l'histoire d'un jeune bourgeois tombant amoureux d'une courtisane atteinte de tuberculose. Un sommet dans le mélodrame, lu par des générations d'amoureux et d'amoureuses transis et malheureux, qui est même devenu une expression du langage courant, puisqu'on dit facilement « tu fais ta dame aux camélias ». Le deuxième est un best-seller de la fin du 19e siècle. Il est signé Pierre Loti, se passe en Bretagne, comme l'histoire de Laurence et Armand, non loin de Paimpol, et raconte la passion d'une jeune bretonne, Go Mével, issue d'un milieu aisé, pour un beau marin pêcheur nommé Yann Gauss. Or, ce dernier ne répond pas tout de suite à son amour éperdu et timide. La jeune femme l'attend patiemment au retour de ses saisons de pêche en Islande. Elle attend un geste, un signe de sa part, jusqu'au jour où, et je ne vous en dis pas plus, il faut lire « Pêcheur d'Islande » de Pierre Loti. Mais avant cela, écoutez le récit de Monica Sabolo, Laurence et Armand, cinquième épisode de sa série « L'amour sonne toujours deux fois ».
4: Adolescente, je passais mes étés à tomber amoureuse de garçons inaccessibles et bien trop vieux pour moi. C'étaient les beaux gosses du littoral, superbes et indifférents. Le moniteur de voile, le prof de surf ou de plongée. Je les regardais de loin, planquées derrière mes lunettes de soleil, en attendant de grandir pour oser leur adresser la parole.
5: On était dans le village de Portivic et sur la presqu'île de Quiberon. Et un petit village de pêcheurs, enfin qui était, parce que les choses changent aussi, mais qui était à l'époque un petit village où il restait des pêcheurs qui avaient leurs petits bateaux qui sortaient en mer à la journée.
4: De son côté, lorsqu'elle avait 14 ans, Laurence rêvait secrètement d'Armand, un pêcheur de 32 ans de la presqu'île de Quiberon où elle passait toutes ses vacances.
5: Mon premier souvenir d'Armand, c'est... Le bateau qui arrive en fin de journée, qui arrive dans le port, avec les mouettes, c'est très, très, presque cliché, mais avec les mouettes qui le suivent, qui rentrent dans le port, et le bateau qui vient et qui met à quai le temps de décharger sa pêche. Voilà. Un beau monsieur avec des grands et beaux cheveux blonds et bouclés et des grands yeux bleus de marin. Ça, si des yeux de marin, tout le monde sait ce que c'est que des yeux de marin. Voilà. On connaît tous les marins célèbres, ils ont tous des yeux de marin. Un bleu très clair avec ce petit truc comme ça, un peu irisé comme ça. Là. J'allais au bout du quai pour être le plus près possible de lui et le voir vraiment le plus près possible. Et oui, je me souviens que je le trouvais très beau et que j'avais envie d'échanger avec lui. Quoi, je sais pas, mais j'avais envie de créer un lien, un contact avec lui.
4: Les parents de Laurence louent chaque été une maison à Portivy, à quelques pas du port. L'adolescente traîne toute la journée avec sa sœur, de 4 ans de moins qu'elle. En Bermuda, elles arpentent la côte sauvage en espionnant Armand qui pose ses casiers à crustacés le long du rivage. Elle se raconte des histoires, rêve, rigole, ramasse des crabes et des bigorneaux. En fin de journée, elle se plante sur le quai et attend, des heures durant, le retour du beau pêcheur.
5: Ça, c'était vraiment un problème, parce qu'en fait, il rentrait jamais à la même heure, donc il fallait que je passe un nombre d'heures infini. Ça dépendait des marées. J'ai appris plein de choses hein, sur la mer et la pêche, forcément. Donc j'ai appris les marées, forcément. J'ai appris la météo, j'ai appris les vents. Je ne savais jamais vraiment quand j'allais le voir. C'était toujours l'apparition. Il y avait quelque chose de l'apparition. Parce que je scrutais comme ça du bout du quai, est-ce que je voyais le bateau ? Et puis un coup, il était là. Voilà, un coup, il n'était pas là, un coup, il était là. C'était toujours la surprise. Ça soulageait d'ailleurs beaucoup ma sœur hein, quand enfin il arrivait. Parce que c'était le signal qu'on allait pouvoir bientôt rentrer aussi. Il était très charismatique, il était très exotique pour moi, qui vivais de l'autre côté de la France à l'époque, en Bourgogne. Et surtout, il avait l'air très gentil. Et je crois que ça, pour moi, c'était une valeur très importante. Je le voyais parce qu'il parlait avec tout le monde sur le quai, bien sûr, quand il arrivait avec sa pêche. Et il dégageait une profonde gentillesse. C'était pas que les étés, hein. Ça pouvait être aussi en février et à Pâques, il faisait beaucoup plus froid. Mais oui, j'attendais. Alors, bien sûr, la question est, qu'est-ce que tu attendais ? Je ne sais pas. Je l'attendais de manière générale. Mais qu'est-ce que j'attendais ? Je ne sais pas.
4: Pendant plusieurs années, Laurence espionne Armand sans jamais lui parler. Elle se promène sur la plage en écoutant son Walkman, Still Loving You de Scorpion, ou George Michael en boucle. Elle préfère se promener seule ou avec sa sœur plutôt que de fréquenter des jeunes gens de son âge. Cela l'arrange de pouvoir rêver sa vie sans avoir à la vivre. C'est beaucoup plus romanesque, beaucoup moins dangereux aussi.
5: J'étais une jeune fille rêveuse. J'avais deux grandes passions dans la vie. C'était voir des films et lire des livres. Je ne rêvais que à l'amour, sous toutes ses formes. Mais bien sûr, je rêvais qu'à l'amour à 14 ans. Bref, qu'à l'amour à 14 ans, je crois quand même. Et si possible, un amour alors un petit peu impossible, un petit peu exceptionnel, un petit peu, oui, voilà, unique, quoi. Donc oui, bien sûr, je rêvais à l'amour. Je lisais Les vaisseaux du cœur, je me rappelle, de Benoît Gould. Et je voyais beaucoup, beaucoup de films. Mais les films que j'avais dans le cœur quand j'allais me balader, c'était des films qui étaient souvent des grandes et belles histoires d'amour. Ça, c'est sûr. En fait, très vite, ce personnage qui était comme ça, solitaire, marin pêcheur, qui s'en allait en mer comme ça toute la journée, enfin, il y a quelque chose qui fait que... Et en plus, comme je l'ai dit, il était très beau. Donc, évidemment, bien sûr, tout de suite, j'ai posé sur lui mes rêves, en fait. Il a incarné, d'une certaine manière, mes rêves. Il a incarné les livres que je lisais, il a incarné les films que je voyais, le pauvre.
4: Pendant que Laurence se repasse dans sa tête Out of Africa, son film préféré, rêvant qu'un garçon lui lave les cheveux en pleine savane, Armand, lui, ne remarque pas tout de suite cette jeune fille en pull marin et queue de cheval. Les années passent, Laurence continue de guetter le pêcheur au loin, à la barre de son petit bateau, dans sa salopette jaune. Enfin, à l'âge de 17 ans, alors qu'il passe à côté d'elle, sans réfléchir, elle lui fait une remarque qu'elle qualifie d'idiote sur la météo. Les jours suivants, le cœur battant, elle se lance et l'interroge sur son travail. Enhardie, elle l'aide même à nettoyer ses filets.
2: Laurence, elle est apparue dans les années, je crois, 83, 84. Oui, je crois que c'est par là. Alors... Sur le quai, l'après-midi, on nettoyait soit les filets ou on les démontait pour les refaire à neuf. Moi, j'aimais bien parler avec les gens sur le quai, expliquer un peu ce qu'on faisait. C'est sûr qu'il n'y avait pas beaucoup de jeunes filles qui s'intéressaient à nos métiers, ou plutôt des personnes beaucoup plus anciennes. puis de temps en temps, nous posait des questions. Mais là, oui, j'étais un peu surpris. Et j'étais un peu fier en même temps, parce que je me disais, bah, c'est bizarre quand même qu'elle trouve de l'intérêt. J'étais pas conscient qu'il y avait un côté sentimental ou amoureux au départ dans nos conversations.
6: Quand même, elle était très jeune au départ.
2: Elle était très jeune, oui. Alors donc, il y avait déjà un écart par rapport à moi. J'étais un peu surpris même que tous les ans, à peu près en fonction des vacances qu'elle prenait, elle venait tous les ans me voir et je pense que j'étais un peu fier, au fond de moi-même, fier qu'on s'intéresse à moi, oui.
4: Le reste de l'année, Laurence tient un journal intime qu'elle dédie à Armand. En rédigeant des pages et des pages, elle s'adresse à lui, lui raconte ses espoirs de jeune fille, ses chagrins aussi. Elle a son premier petit ami avec qui ça ne dure pas, car au fond, elle ne pense qu'aux pêcheurs. L'été de ses 18 ans, à Quiberon, elle prend son courage à deux mains et lui demande s'il veut bien l'emmener en mer.
5: Je crois que la première fois que je suis sortie en mer, ça m'a confortée pour le restant de ma vie, en fait. Comment dire ça ? On est sortis en mer, le temps n'était pas très, très... Il y avait de la houle et on était vraiment proche de la côte sauvage. Et franchement, le bateau bougeait. Et la terrienne que j'étais n'était pas très, très, très fière. Lui était tout à fait serein parce qu'il était dans son monde, en fait. Donc, il n'y avait aucune inquiétude, mais moi, j'en avais. Et il y a eu deux, trois moments où j'ai vraiment vu le bateau qui bougeait fort, fort. Et au lieu d'avoir peur, je me suis dit, mais tout va bien, en fait. T'es avec Armand, donc en fait, tout va bien. Il arrivera ce qu'il arrivera, probablement rien, mais quand bien même, tout va bien. Et là, je me suis dit, waouh, c'est un sentiment que j'avais jamais éprouvé dans ma vie. Et je suis avec la personne avec laquelle je sais que je suis en sécurité, en confiance, avec qui je veux être, quelles que soient les conditions, ben tout va bien quoi, pourvu que ça dure. Et puis il y en a une merveilleuse qui m'a portée quand j'avais des moments durs, une fin de journée d'été. Comme on peut avoir ici, on est sur la côte, on est sur l'ouest, là, on a le soleil couchant. Et j'étais sortie en mer assez tard avec lui. Et quand on est revenu, le soleil était en train de se coucher. Tout était ocre, orange, c'était d'une beauté hallucinante. Parce que je suis tombée amoureuse d'un homme, mais je crois que je suis aussi tombée amoureuse d'une presqu'île et d'un lieu. Et tout ça était indissociable et l'est encore aujourd'hui. Et donc on est rentrés, on était tous les deux ce jour-là. Et c'était incroyable, on ne parlait pas, il y avait juste... les mouettes, le soleil qui se couchait, et ce moment-là était merveilleux. Et il y a eu un autre moment incroyable aussi, on est parti à 3h du matin, et là, c'était les étoiles, on est parti, on ne voyait rien, encore une fois, il y avait juste la lumière qui guidait le bateau en sortant du quai, et les étoiles, le bruit de l'océan, et le travail qui commençait pour remonter les filets ou les mettre à l'eau, et un espèce de silence qui est lié à la nuit, qui était absolument incroyable. De ça, je me souviens. C'est toujours lié avec les éléments, tout ça, plus qu'avec lui. Parce que lui, il était là. Ça, c'était une chose acquise. J'étais là avec lui. Et autour, il y avait le monde, quoi. Et ça, c'était beau.
4: Je me demande ce que pensaient les parents de Laurence en voyant leur fille adolescente obsédée par un pêcheur de plus de 30 ans, par ailleurs marié et père de famille. Obsédée jusqu'à photographier en cachette sa maison, des clichés qu'elle regarde le soir dans son lit au drap rose.
5: Il y a aussi une chose qu'il faut vraiment prendre en compte dans ce que je vous raconte, en fait, c'est que tout ça, ça s'est passé à une autre époque. On était dans les années 80. Je pense qu'aujourd'hui, cette jeune fille de 14 ans qui va traîner au bout du quai et regarder un marin-pêcheur qui a 20 ans de plus qu'elle et qui essaie d'en rentrer en contact avec lui, elle a 14 ans, donc bon, ça serait plus du tout possible une chose pareille aujourd'hui. Mais dans les années 80, il y avait une espèce de... Alors, je ne sais pas quel mot il faut employer. En tout cas, il n'y avait pas de regard critique là-dessus. Jamais mes parents m'ont dit, personne jamais m'a dit, mais enfin, Laurence, t'as 14 ans, 15, même, allons-y, 15 ans, 16 ans, il a 20 ans de plus que toi, il est marié, mais qu'est-ce qui se passe? Qu'est-ce que tu fais? Qu'est-ce que tu traînes autour de lui? Ça n'est, jamais il y a eu de choses comme ça, parce que ça ne serait venu à l'esprit de personne. Et je pense aussi que c'est lié à la relation, finalement, que j'avais avec lui, qui était complètement... rêver qui n'était pas du tout dans le concret, quoi. Franchement, aller une fois en mer avec lui, personne jamais non plus y aurait vu un mal. Et même quand on est parti à 3h du matin pour aller en mer, je ne sais pas, peut-être qu'aujourd'hui, une mère ne laisserait jamais sa fille partir en mer comme ça avec quelqu'un qu'elle ne connaît pas. Je pense que ça n'arriverait plus. Mais à l'époque, on pouvait le faire et on avait un regard différent.
4: La relation entre ces deux-là est parfaitement platonique. Laurence se contente de fantasmer, tandis qu'Armand, heureux en mariage, est simplement ravi de partager son amour de la mer. Mais il y a quelqu'un qui ne voit pas cette relation d'un très bon œil, la femme d'Armand.
2: Elle travaillait avec moi, donc moi je pêchais, elle venait, elle vendait mon poisson, mais elle venait m'aider aussi quand il y avait des besoins pour... Elle était constamment avec moi sur le quai aussi. Je pense qu'elle s'est aperçue assez vite de la présence de Laurence. On en avait discuté, dire mais c'est quoi cette personne qui vient tous les ans sur le quai, discute avec toi, de quoi vous parlez. Enfin, elle commençait à s'inquiéter, pas s'inquiéter, mais elle trouvait ça un peu... pas normal que voilà. Puis il y a aussi il y a les collègues qui pour nous chambrer, qui est avec toi là, ils trouvent ça un peu anormal que une femme très tôt le matin vienne en mer avec toi.
4: Mais les rumeurs et les soupçons de la femme d'Armand finissent par disparaître car les années passent et Laurence vient moins souvent à Portivy. Elle fait des études d'histoire, puis commence à travailler à Paris dans une agence de mannequins et de comédiens. Elle a un petit ami qu'elle emmène sur la presqu'île de Quiberon. C'est là, dans une minuscule chambre d'hôtel, qu'elle fait l'amour pour la première fois. Mais en réalité, elle reste cette grande sentimentale qui pense toujours à Armand. Alors, un été, alors qu'elle est âgée de 28 ans, elle décide de retourner dans le petit port.
5: Je suis venue comme ça quelques jours, toute seule. J'ai adoré. Le bateau était dans le port, mais Armand n'était pas là. J'ai pas vu Armand. J'avais ce bateau qui était là. Alors, je veux toujours raconter des histoires, je me suis dit, est-ce qu'il travaille plus? Est-ce qu'il a revendu le bateau? Est-ce que c'est ça? Ça veut dire que cette histoire est terminée, qu'il ne reste plus que le souvenir du bateau et que vraiment, Laurence, cette histoire qui n'a jamais commencé, est-ce qu'elle est enfin finie? Je ne sais pas. 6 mois après, ma mère me dit, écoute, il y a très longtemps qu'on n'est pas allé à Portivy, ça nous a manqué, on avait envie, on a trouvé une maison. Est-ce que tu veux venir? Donc j'ai dit, bien sûr, j'arrive. Et donc là, j'arrive et là, je tombe sur Armand, je manque de ne pas le reconnaître. Très amaigri, pas de bateau dans le port. Alors là, pour le coup, c'était l'inverse, il n'y avait pas de bateau, mais il y avait Armand. Et je lui dis, mais qu'est-ce qui se passe, quoi? Et là, il me dit, ma femme m'a quitté, elle est partie, ça devait faire 6-7 mois, je ne sais plus très bien. Et je suis au fond du trou, quoi.
4: Armand est si bouleversé par sa séparation qu'il a décidé d'abandonner la pêche. Il a également pris conscience que durant toutes ces années, son travail l'a épuisé. Il se sent vidé et très seul.
2: Il y avait déjà la rupture qui m'était tombée dessus. Je ne m'y attendais pas. Et je pense que j'ai été plus sonné que je le pensais. Et que j'étais peut-être à un tournant dans mon travail. J'étais aussi fatigué et ça a été... Ça a été la goutte d'eau, peut-être de trop, et là j'ai dit, faut que je me pose aussi les questions sur moi-même. Donc, je vais arrêter. Enfin, quand je dis arrêter, c'est-à-dire, je me suis mis en maladie. J'ai fait une forme de déprime. Et donc, j'ai été arrêté un mois. Et puis après, j'ai renouvelé plusieurs fois un mois, parce que je ne me sentais pas en état de faire face un peu à tout ce qui m'était tombé un peu dessus, c'est-à-dire, c'était vendre le bateau, donc perdre ma place dans le port, perdre mon identité. Donc Laurence est arrivée en vacances au mois de juillet à peu près, je crois que c'est le mois de juillet, et elle avait loué au bout de la rue, et on s'est croisés dans la rue, et puis elle a vu que j'allais pas du tout bien à cette époque-là, et elle me dit « bon, peut-être qu'on pourrait se voir et aller boire un café et discuter un peu ». Et j'étais tout heureux de trouver quelqu'un à qui parler, déjà, parce que dans les cas de séparation, la famille, ben, on est un peu seul.
4: Les jours suivants, Laurence et Armand se voient sans cesse. Ils font des virées en mer dans une petite embarcation qu'on leur a prêtée, se racontent leur vie, mangent des crustacés en se souriant bêtement. Lui reprend doucement goût à l'existence. Il offre à Laurence un morceau de corail rouge qu'elle conserve aujourd'hui encore, rangé entre deux carnets intimes remplis de ses secrets de jeune fille. C'est lors d'une sortie sur la microscopique île d'Édique, dans les dunes, qu'ils tombent dans les bras l'un de l'autre. Moi, je veux savoir ce qu'elle ressent alors, tandis qu'elle embrasse pour la première fois le garçon auquel elle pense depuis qu'elle a 14 ans.
5: Moi, alors déjà, c'est là que j'ai dit « Ah bon, d'accord, Armand dans ma vie en vrai, ok. » C'était tellement tendre, c'était tellement doux, c'était tout ce que j'avais imaginé, c'était la vérité en fait. Ce premier moment du toucher, du baiser, c'était exactement comme j'avais toujours pensé que ce serait, j'étais même pas surprise. C'était Armand, quoi. Ça n'avait rien de bizarre, c'était tout à fait normal. Et c'est comme si ça avait été le début de quelque chose d'absolument normal, absolument extraordinaire et en même temps absolument normal. Il y a eu un... En fait, c'est comme si je m'étais retrouvée sur le bateau, le fameux jour où il y avait de la houle et où j'ai eu peur. Et où je me suis dit, mais pourquoi t'as peur? Parce qu'en fait, t'es avec Armand. Et bien, ça a été exactement la même chose. C'est-à-dire que je me suis donnée, comme il a d'ailleurs fait lui aussi, et sans... Mais il n'y avait rien d'autre que ça, quoi, que le plaisir d'être ensemble, en fait, d'être se toucher et le bonheur que ça apportait à l'autre. Pas besoin d'autre chose. Il n'y avait rien d'autre. Armand est exactement l'homme que j'ai aimé tout de suite, quand je l'ai vu arriver dans sa tenue jaune de marin, là. Il a toujours été cette personne. Je savais, j'avais vu à son regard que c'était quelqu'un d'extrêmement sensible et gentil. C'est vrai.
4: Bientôt, Laurence rentre à Paris et Armand se met à lui rendre visite. Ses voyages dans la capitale constituent pour lui une véritable expédition. Il est un peu perdu dans la ville, mais son cœur bat la chamade. Il débarque dans l'agence de Laurence les bras chargés de cadeaux. Des livres, des parfums et des homards.
2: Il y avait un apaisement de mon côté, une demande aussi. Aussi, une forme de révélation, de dire, il y a peut-être quelqu'un aussi qui me trouve à son goût. Donc là, j'ai commencé mes allées et venues à prendre le train, aller à Paris. Là, j'étais un peu gêné quand même, parce que je n'étais pas trop habitué à un monde un peu différent du mien. C'était plutôt un monde féminin, hein, Il n'y avait que deux ou trois garçons, le directeur ou l'associé, et tous les autres, c'était du monde féminin, donc j'étais un peu perdu. Et en même temps, un peu fier aussi que Laurent me faisait découvrir un monde que j'aurais jamais franchi. Donc, je pense que Laurent, déjà, au point de vue études, a fait des études beaucoup plus longues que moi. Moi, j'ai commencé à travailler plus jeune. J'ai arrêté mes études au brevet, donc en troisième. Et moi, j'ai toujours été un peu baigné par la lutte des classes. Les ouvriers avec des ouvriers, et puis le monde comment culturel, le monde intellectuel entre eux. Et ça m'a un peu perturbé, mais ça m'a attiré aussi énormément. Parce que je voyais dans Laurence une vie mouvementée, ouverte à beaucoup de choses, à apprendre des choses. Et je pense que j'avais besoin de voir autre chose que les 35 ans de vie sur l'eau, un peu du monde de la mer, qui était différent. Donc ça a été réellement une révélation, qui était peut-être enfouie dans ma personnalité, et puis que là, que j'avais plus l'âge d'attendre qu'il fallait saisir l'occasion. Et je l'ai saisie, voilà.
4: Au bout de quelques mois, et alors que sa carrière est en plein boom, Laurence, emportée par un élan irrépressible, envoie tout promener. Elle décide de quitter son appartement, son travail, sa vie parisienne pour s'installer à Portivy avec Armand. Lui non plus n'hésite pas une seconde. Ils chargent les quelques meubles de la jeune femme dans une camionnette et font la route, tout heureux, jusqu'à Quiberon. Pendant ce temps, les parents de Laurence s'affolent. Que va-t-elle faire là-bas ? Ils sont persuadés qu'elle ne supportera pas l'hiver, isolée dans la pluie et le vent. Mais Laurence n'a pas peur. Elle est avec son grand amour, rien ne peut la battre. Elle se fait embaucher dans un camping, promène les touristes en bus. Les jours de blues, elle fonce dans sa voiture le long de la côte sauvage, en écoutant les chansons de son adolescence, Michael Jackson ou la bande originale de Top Gun. En 2015, elle reprend la direction du petit cinéma de Quiberon, Le Paradis. Depuis, elle organise des événements, des avant-premières, des festivals, réunissant des habitués tels que Claude Lelouch, Stéphane Brisé, Emmanuel Mouret ou Bruno Podalides. En juin 2023, pour fêter leurs 20 ans de vie commune, Laurence et Armand se sont mariés. Lors du dîner, la petite sœur de Laurence a prononcé un discours. Finalement, a-t-elle dit. Toutes ces heures passées à attendre au bout du quai n'auront pas servi à rien.

Laurence et Armand, le cinquième épisode de la série de Monica Sabolo qui s'appelle « L'amour sonne toujours deux fois » et que vous pouvez écouter en intégralité sur le site de France Culture et l'appli Radio France. Évidemment, cette émission a été réalisée par Cécile Lafont, que je remercie particulièrement, ainsi que Hervé, que Monica Sabolo remercie. Le mixage, c'est Marie Le Peintre, l'attaché de production, c'est Valentin Rémy, et notre stagiaire, c'est Luce Mourant.

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2: Hélène Brion, née en 1882, est une figure incontournable de l'histoire féministe et socialiste du début du XXe siècle. Enseignante, syndicaliste, puis militante, pacifiste durant la Première Guerre mondiale, elle a traversé de nombreux combats, souvent seule, contre la guerre, l'inégalité salariale et l'absence de droits politiques. Mais son histoire montre que l'une des petites voix qui résonnait en elle est restée invisible, parce qu'elle a dû la confiner dans son espace privé. C'est son parcours que je vais vous raconter. Entre prise de position audacieuse et répression brutale, vous allez découvrir une héroïne oubliée du féminisme dont les combats résonnent encore aujourd'hui.
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4: Épisode 9. Hélène Brion, féministe de la Grande Guerre.
3: Réalisation Charlotte Roux.
2: Hélène Brion est née le 27 janvier 1882 à Clermont-Ferrand. Son acte de naissance, que j'ai consulté, prouve que, contrairement à ce qu'on peut lire dans plusieurs notices biographiques, son père n'était pas officier, mais sous-chef de gare à la campagne. Et sa mère sans profession, c'est-à-dire cantonnée dans le travail domestique. À l'âge de 10 ans, suite au divorce de ses parents, Hélène est recueillie par sa grand-mère paternelle qui vit dans les Ardennes. 2 ans plus tard, elle réussit le concours qui lui permet d'intégrer une école primaire supérieure de jeunes filles à Paris. En 1905, après avoir obtenu son brevet supérieur, elle est recrutée comme institutrice auxiliaire. Hélène Brion fait partie de la première génération des femmes qui ont bénéficié du combat républicain pour la laïcisation de l'enseignement. Comme on l'a vu dans l'épisode consacré à Herculine Abel-Barbin, avant la Troisième République, la majorité des enseignantes appartenaient aux congrégations chrétiennes. Grâce à la loi Paul Bert, adoptée en 1879, chaque département doit ouvrir une école normale primaire de filles. Mais les effectifs formés dans ces écoles sont insuffisants pour satisfaire les besoins croissants de l'enseignement primaire. D'où le recrutement massif d'institutrices non normaliennes, titulaires du brevet supérieur, qui sont affectées souvent comme auxiliaires dans les postes les moins recherchés. Entrée dans la carrière d'institutrice par la petite porte, comme on disait alors, Hélène Brion n'a été titularisée qu'en 1911 dans une école maternelle de Pantin. Son entrée dans le métier d'enseignante l'a donc d'emblée confrontée aux discriminations professionnelles dont souffrent les femmes à son époque. En début de carrière, les institutrices perçoivent un salaire très faible, inférieur à celui des hommes. C'est en 1907 seulement que les institutrices mariées peuvent disposer librement de leur salaire. Et il faut attendre 1919 pour que leur traitement soit le même que celui des instituteurs. Beaucoup d'entre elles sont nommées dans des villages perdus, très éloignés de chez elles. Ce déracinement a pour effet de confiner un grand nombre d'institutrices dans le célibat pendant de longues années. Dès les débuts de la Troisième République, la démocratisation de la vie politique française permet au mouvement féministe de combattre ces injustices, parfois avec succès. En 1880, 2 ans avant la naissance d'Hélène Brion, les femmes ont obtenu le droit d'accéder à l'université. Au cours des années suivantes, elles remportent d'autres petites victoires. La loi rétablissant le divorce est adoptée en 1884 et en 1892, les femmes obtiennent même le droit de porter un pantalon. Il est vrai que cette autorisation est assortie d'une condition. Seules les femmes qui tiennent les rênes d'un cheval ou le guidon d'une bicyclette ont le droit d'être en pantalon. La lutte contre la domination masculine est payante, mais on est encore loin du compte. C'est sans doute ce qui pousse Hélène Brion à rejoindre très tôt des organisations féministes. Elle milite au sein de l'Union française pour le suffrage des femmes, qui compte 12 000 adhérentes réparties dans 75 fédérations départementales. Leur principale revendication ? Le droit de vote des femmes, qu'elles n'obtiendront que 40 ans plus tard, en 1944.

Cet extrait de l'International des femmes, créé en 1971 par le MLF, montre les liens historiques qui ont rapproché le mouvement ouvrier et le mouvement féministe. C'est pour défendre les droits des femmes qu'Hélène Brion s'engage dès qu'elle devient institutrice dans l'action syndicale. La loi de 1884, autorisant la mise en place des syndicats, a interdit aux fonctionnaires d'adhérer à ce type d'organisation revendicative. Mais en février 1906, des militants issus du monde enseignant fondent la Fédération nationale des syndicats d'instituteurs et d'institutrices publiques, fédération rattachée à la CGT. Hélène Brion en devient très rapidement l'une des militantes les plus actives. À la même époque, elle rejoint la SFIO, le Parti socialiste fondé par Jean Jaurès en 1905, car Jaurès soutient les syndicats enseignants.

défendu par ses ennemis politiques, la droite et l'extrême droite. Il s'agit de la cause nationale. La guerre plonge l'ensemble du peuple français dans une situation inouïe de souffrance et de malheur. Les hommes subissent directement les horreurs des combats contre l'ennemi allemand, puisqu'ils sont au front. Beaucoup d'entre eux y perdront la vie, et tous voient des camarades tués par les obus et les balles ennemies. Confinés à l'arrière, les femmes vivent dans l'angoisse permanente de perdre des êtres chers. Dans le même temps, elles doivent assurer seules la survie de leur famille. Celles qu'on appelle les remplaçantes travaillent dur dans les champs pour produire le blé qui sert à fabriquer le pain du peuple français. Dans les usines de guerre, elles fabriquent les armes et les munitions nécessaires pour que les hommes puissent défendre la patrie.

0: le rôle essentiel que les femmes jouent dans la vie sociale et économique de la France au cours des années de guerre prouve qu'elles peuvent être autonomes et les égales des hommes. Ce qui conforte les militantes féministes comme Hélène Brion dans leur engagement. Mais le contexte de guerre pousse au paroxysme un problème qui se pose toujours quand on se lance dans l'action politique. Quelles sont les causes qu'il faut privilégier? Quelles sont celles qu'il faut laisser dans l'ombre? Les réponses à ces questions provoquent de graves clivages au sein des organisations dont fait partie Hélène Brion. La principale divergence oppose celles et ceux qui privilégient la cause nationale au détriment de la cause sociale. La majorité des socialistes rejoignent l'Union sacrée contre une minorité pacifiste restée fidèle à l'Internationale ouvrière. Le même clivage se produit au sein des organisations féministes. Les principales d'entre elles renient leur internationalisme d'avant-guerre.
1: Tant que durera la guerre, les femmes de l'ennemi seront aussi l'ennemi.
0: Voilà ce qu'écrit Jeanne Mime le 19 décembre 1914 dans La Française, le journal féministe qu'elle a fondé. Les dirigeantes de l'Union française pour le suffrage des femmes présentent la guerre comme une cause sainte contre la barbarie et le militarisme prussien. Cette orientation nationaliste est très vite rejetée par une minorité de militantes féministes sous l'impulsion de Louise Saumonneau. Fille d'un menuisier de Poitiers, elle a fondé un syndicat de couturières et un mensuel intitulé « La femme socialiste » dans lequel elle dénonce souvent le rôle dominant que jouent les bourgeoises au sein du mouvement féministe. En janvier 1915, Louise Saumonneau diffuse clandestinement l'appel aux femmes socialistes lancé par Clara Zetkin, la présidente de l'Internationale socialiste des femmes. Louise critique sans relâche les femmes qui se laissent griser par l'absinthe nationaliste.
2: Femmes du prolétariat de France, secouez votre apathie coupable. Sortez de votre médiocrité intellectuelle. Prenez part à la lutte sociale.
0: Après un moment,

moment d'hésitation, Hélène Brion s'engage, elle aussi, dans ce combat, en devenant la porte-parole du courant pacifiste au sein de la CGT, aux côtés d'Alphonse Merheim, un ouvrier du Nord qui dirige la Fédération des métaux de la CGT. Hélène apporte son soutien aux organisateurs de la conférence pacifiste tenue dans le village suisse de Zimmerwald, qui réunit des militants socialistes de toute l'Europe, et notamment Léon Trotsky. Cette conférence pacifiste est souvent considérée comme le point de départ qui aboutira quelques années plus tard à la fondation de la Troisième Internationale communiste.

0: Vous entendez la chanson de Craon, du nom d'un village situé dans le département de l'Aisne. Comme elle est murmurée dans les tranchées par des soldats français, elle est aussitôt interdite par le commandement militaire en raison de ses paroles subversives, incitant à la mutinerie. Ce chant symbolise le tournant qui se produit en 1917 au moment où éclate la révolution bolchévique en Russie. En France, les espoirs qu'a fait naître cette révolution prolétarienne et la montée en puissance du courant pacifiste au sein d'une population exténuée expliquent la multiplication des mutineries sur le front et des grèves à l'arrière. Un grand nombre de femmes, dénoncées comme de mauvaises françaises, participent à ce mouvement de révolte contre la guerre.
1: Journal Le Matin, 18 novembre 1917.
2: La propagande défaitiste. Une institutrice arrêtée à Pantin. Hier, sur mandat de M. Morand, juge d'instruction, on a arrêté Mlle Hélène Brion, âgée de 35 ans, institutrice à l'école maternelle de Pantin, 1 rue Candale. Les faits qui ont motivé cette mesure de justice relèvent de la propagande défaitiste et antimilitariste.
0: Voilà l'information que les lecteurs du Matin, l'un des principaux quotidiens de l'époque, ont apprise le 18 novembre 1917. Hélène Brion a été arrêtée par un gouvernement aux abois qui tente de réprimer la contestation et s'en prend au leader du courant pacifiste. Le 26 juillet 1917, son appartement est perquisitionné et le lendemain, elle est suspendue de son poste sans traitement par son ministère de tutelle. Au mois de novembre de la même année, elle est arrêtée pour propagande défaitiste et envoyée à la prison des femmes de Saint-Lazare.
2: Nous nous sommes rendus hier à Pantin et dès que la nouvelle de son arrestation fut connue, il n'y eut qu'un cri unanime pour dire « enfin ». Dans toute la banlieue nord et nord-est de Paris, à Saint-Denis, à Aubervilliers, au Pré Saint-Gervais, au Lila, elle était connue pour la violence de ses opinions antipatriotiques qu'elle exprima maintes fois en diverses conférences. Malthusianisme, défaitisme, antimilitarisme, anarchie, telles étaient les idées directrices qui guidaient Hélène Brion, membre de plusieurs groupements révolutionnaires, trésorière d'une association féministe et institutrice par-dessus le marché. Figure au moins anormale, elle était vêtue de complet masculin. On la vit souvent, une échelle sur le dos, un pot de colle à la main, collé sur les murs des affiches annonçant des réunions syndicalistes.
0: Ces propos illustrent la campagne de presse qui est alors orchestrée contre Hélène. On l'accuse de propager des idées défaitistes et subversives, d'entretenir des relations avec des gens aux allures bizarres qui viennent la voir la nuit. Ce qui véhicule en filigrane la thèse du complot au service de l'ennemi. Pour le Matin, le fait qu'elle puisse porter le costume masculin est la preuve qu'il ne s'agit pas d'une bonne Française et qu'elle n'est pas normale. On voit comment, déjà à cette époque, les journalistes instruisent des procès condamnant des personnes avant même que la justice n'ait rendu son verdict. Hélène Brion comparaît devant le Conseil de guerre en mars 1918. Elle se défend en expliquant qu'en tant que féministe, elle est contre la guerre. Et elle ajoute qu'en tant que femme, elle est privée de tout droit politique. Par conséquent, elle ne peut pas être inculpée pour un délit politique. Ces arguments et les nombreux soutiens dont bénéficie Hélène au cours de ce procès incitent les juges à se montrer relativement cléments. Condamnée à 3 ans de prison avec sursis, elle évite la prison ferme, mais elle est révoquée de l'enseignement. L'argumentation qu'Hélène Brion a élaborée pour assurer sa défense lors de ce procès lui a beaucoup servi pour rédiger la brochure qu'elle publie en novembre 1918, rééditée l'année suivante, avec une préface dont voici quelques extraits.
3: Nous autres femmes sommes mal représentées, si tant est que nous le soyons à la rédaction de nos grands quotidiens de gauche. Quand une œuvre de femme arrive au bureau des journaux, ce sont des hommes qui la lisent et l'analysent, heureux quand ils ne la mettent pas d'abord au panier. L'aube des peuples opprimés vient, dit-on, et je veux le croire. Mais qui est plus opprimé que nous, les femmes, maintenues esclaves au sein même des peuples libres? Sachons le crier une fois de plus. Demandons de faire partie, nous aussi, de ces peuples que l'on prétend vouloir libérer et dans la masse desquels nous n'avons même pas d'existence reconnue. Socialisme et syndicalisme s'efforcent surtout d'améliorer le sort des travailleurs et des classes pauvres. Or, les femmes sont plus exploitées encore par la collectivité masculine en tant que femmes qu'elles ne le sont par le capital en tant que productrices.
0: Ces propos n'illustrent qu'une petite partie des arguments développés par Hélène Brion pour démontrer les diverses formes de domination que subissent les femmes à son époque. Elle insiste tout particulièrement sur les inégalités salariales dont sont victimes celles qui exercent un emploi et sur les injustices que subissent celles qui sont confinées dans la sphère privée, que l'on désigne comme des femmes au foyer. Pour Hélène Brion, c'est au sein de la famille, et non dans l'atelier, que les femmes sont le plus opprimées. Or, le syndicalisme est incapable de lutter contre cette forme de domination. D'où la nécessité du combat féministe. Malheureusement, ce combat est le plus souvent ignoré, voire même dévalorisé, parce que les syndicalistes sont aliénés par ce qu'elle appelle l'instinct masculiniste.
3: Même les femmes riches peuvent souffrir de mille misères morales aussi torturantes que la pauvreté. Plus peut-être. Et telle grande dame, dont la vie se passe dans les œuvres de bienfaisance et de solidarité à lutter contre la misère et le vice, a peut-être plus souffert moralement de l'injustice sociale que telle pauvresse secourue par elle et trop abrutie par sa propre misère pour la réfléchir. De même que l'émancipation des travailleurs doit être l'œuvre des travailleurs eux-mêmes, de même, l'émancipation des femmes ne doit et ne peut être que l'œuvre des féministes elles-mêmes. Le jour où les femmes seront initiées aux questions sociales, les révolutions ne se feront plus à coups de fusil.
0: Ces arguments montrent qu'Hélène Brion se trompe quand elle affirme que les femmes seraient pacifistes par nature, puisque la preuve du contraire a déjà été fournie dans le contexte belliqueux de la Première Guerre mondiale. En opposant la femme au prolétaire, pour savoir lequel des deux personnages souffre le plus, elle alimente le divorce entre le féminisme et le socialisme, clivage qui affecte le mouvement féministe lui-même. En filigrane, sa critique vise Louise Somono. Bien que féministe, elle aussi, Louise privilégie la lutte des classes sur la lutte des sexes. Par conséquent, elle ne peut pas accepter qu'Hélène Brion prenne la défense des bourgeoises féministes en prétendant qu'elle souffre plus, moralement, des injustices sociales qu'une pauvresse trop abrutie par sa propre misère pour la réfléchir. Ces divergences expliquent que Louise Somono ait quitté finalement le mouvement féministe pour poursuivre son combat au sein du Parti socialiste. Hélène Brion emprunte la voie inverse. Après la guerre, elle rejoint la Troisième Internationale en adhérant au Parti communiste français. Mais elle s'en sépare quelques années plus tard en lui reprochant la faible place accordée aux femmes. Elle est réintégrée dans ses fonctions d'institutrice en 1925, dans une école maternelle de Pantin, où elle exercera jusqu'au début de la Seconde Guerre mondiale. Bien qu'elle soit restée proche de la gauche socialiste, elle consacre l'essentiel de son activité militante pour défendre la cause des femmes. Elle se lance notamment dans un vaste projet d'encyclopédie féministe afin de dresser un inventaire de toutes les femmes qu'elle juge remarquables. Ce projet était en voie d'achèvement lors de sa mort, le 31 août 1962. Hélène Brion a conquis de haute lutte le droit de parler en public. mais elle a voulu que sa vie amoureuse reste invisible, en la cantonnant jusqu'au bout dans son espace privé. Des rumeurs, reproduites jusque dans les livres d'histoire, ont affirmé qu'elle avait eu deux enfants avec un émigré russe, mais aucune trace de ce rôle d'épouse et de mère n'a été retrouvée.
1: Propos de l'historienne Annie Kriegel, qui a consulté la correspondance privée d'Hélène Brion.
4: Le dossier d'Hélène Brion contenait une émouvante correspondance, saisie à l'occasion d'une perquisition domiciliaire, révélant des archives lesbiennes, discrètes, mais ardentes. Pas plus que le tribunal, je ne me crus en droit d'en faire état.
0: Hélène n'a pas supporté que les enquêteurs soient allés fouiller dans sa vie privée lors de son procès pour saisir sa correspondance amoureuse. Bien que ni les juges ni les journalistes ne se soient emparés de ce secret, elle a tenté de le justifier en disant
3: « Au point de vue de ma psychologie, il y a là-dedans des notes que vous ne pouvez déchiffrer puisque moi-même, je serais peut-être incapable de m'y reconnaître. »
0: À cette époque, l'homosexualité pouvait être affichée, voire revendiquée, par des artistes ou des écrivains, mais elle ne pouvait pas encore être considérée comme une cause légitime à défendre. Pourtant, il n'est pas impossible qu'Hélène ait souhaité rendre visible cette dimension d'elle-même en utilisant d'autres moyens que le langage. Si elle portait parfois des tenues masculines, peut-être était-ce une manière de militer en faveur du cross-gendering vestimentaire. C'est ce qu'on appelle aujourd'hui le style queer, qui combat l'habitude d'assigner un vêtement à un sexe. Dans le prochain épisode de notre série, notre voyage dans le temps nous conduira de la Première vers la Seconde Guerre mondiale. Je vous raconterai l'histoire de Mamadou Hadi Ba, le tirailleur sénégalais émigré en France, qui est devenu un héros de la résistance dans les Vosges.

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À suivre, épisode 10, Mamadou Adiba, le tirailleur sénégalais devenu héros de la résistance.

0: Le 18 décembre 1943, Mamadou Adiba est fusillé par la Gestapo à Épinal pour avoir dirigé un réseau de résistance. Il avait 32 ans. Immigré musulman, né en Guinée, il s'était engagé volontairement dans le 12e régiment de tirailleurs sénégalais avant de fonder le premier maquis de la résistance vosgienne. C'est son histoire, trop longtemps oubliée, que je vais vous raconter dans cet épisode.
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2: Épisode 10. Mamadou Adiba, le tirailleur sénégalais devenu héros de la résistance.
1: Réalisation Charlotte Roux.
3: Lorsque Adiba a été arrêté, papa est descendu vers le centre du village après que les Allemands ont été partis. Il a rencontré le maire, Louis Dormois, à mi-côte qui pleurait. Qu'est-ce qui est arrivé ? Qu'est-ce qui est arrivé ? C'était un homme très gros, très fort, qui marchait les mains derrière le dos et qui avait beaucoup de mal à monter la côte. Il avait été gazé pendant la Première Guerre. Alors ils se sont concertés. Papa était adjoint. Qu'est-ce qu'on fait ? Rien. On la ferme. On essaie d'apaiser tout le monde. Le mot d'ordre était « Rentrons chez nous et ne disons rien. On n'a rien vu. »
0: Vous entendez là les mots de Berthe Laurent, qui évoque l'arrestation d'Adiba. Ce drame a traumatisé le père de Berthe, mais aussi le maire de la commune de Tolincourt, un petit village vosgien situé entre Bourbonne-les-Bains et Vittel. Tous deux ont préféré garder le silence pour éviter les représailles des nazis. Néanmoins, ce silence forcé n'a pas été synonyme d'oubli, car si les dictateurs peuvent empêcher la mémoire de s'exprimer en public, ils ne peuvent rien contre le souvenir cultivé dans le secret des familles. Le journaliste Étienne Guillermont, qui a écrit une biographie d'Adiba, est lui-même originaire de Tolincourt. Un jour, il a découvert dans son grenier un vieux livre que sa mère avait soigneusement rangé dans sa bibliothèque. Le texte était imprimé avec des caractères que le jeune homme jugeait étranges, de même que les quelques feuillets glissés entre les pages et rédigés à la main avec la même calligraphie. C'était un exemplaire du Coran qui avait appartenu à Mamadou Adiba. Les passages en arabe qu'il a recopiés sur ces feuillets sont, aujourd'hui encore, les seules traces écrites qui nous restent de lui. L'énigme du Coran, mystérieusement conservée dans ce petit village des Vosges, pousse Étienne Guillermont à recueillir les témoignages des anciens du village qui ont connu Adiba quand il vivait à Tolincourt. Ceux qui l'ont côtoyé dans le maquis se demandent pourquoi il a été oublié, alors que tous les grands responsables de la résistance connaissaient ses exploits et savaient dans quelles circonstances il était mort. Pourquoi Marcel Arburger, exécuté par la Gestapo le même jour que lui, a été décoré à titre posthume de la Croix de guerre, de la Légion d'honneur et de la médaille militaire, alors qu'Adiba n'a pas eu droit à tous ces honneurs? Pour protester avec ses faibles moyens contre cette injustice, l'un de ses anciens camarades du maquis confie au journaliste enquêteur que, tous les soirs, il s'endort sous un portrait en pied d'Adiba. Puis, Hubert Mathieu, un agriculteur en retraite, qui s'était engagé lui aussi dans la résistance, décide de prendre les choses en main. Pendant plusieurs années, il multiplie les démarches pour réunir les pièces justificatives afin que l'Office national des anciens combattants reconnaisse officiellement le rôle héroïque qu'Adiba a joué pendant la guerre. C'est grâce à ces efforts que le 13 juillet 2003, la médaille de la résistance est attribuée à Ibrahima et Adiba, deux de ses neveux spécialement venu de Guinée pour cette cérémonie. Ce devoir de mémoire n'aurait pas pu aboutir s'il n'avait pas été amplifié et justifié par le travail qu'a accompli le colonel Maurice Rive dans les archives militaires conservées à Vincennes. En remontant aux sources, il a réuni les documents, les photos, les témoignages grâce auxquels la recherche historique a pu compléter et conforter la mémoire des survivants.

0: Cet extrait d'une musique traditionnelle malinké évoque le milieu culturel dans lequel a vécu Adiba pendant sa jeunesse. Il est né à Peli Fulayabé, près du village de Bomboli, situé à 250 km au nord-ouest de Conakry, la capitale de la Guinée. D'après son carnet militaire, il a vu le jour le 25 décembre 1911, mais cette date est incertaine. Comme la plupart des Africains n'avaient pas d'état civil, il est probable que sa véritable date de naissance n'a jamais été enregistrée par l'administration coloniale. L'armée ayant pour habitude d'inscrire d'office le jour de Noël ou le jour de l'an dans les dossiers des jeunes tirailleurs, le pouvoir colonial a décidé que Mamadou était né le 25 décembre. Issu d'une famille de paysans musulmans, dans sa jeunesse, il fréquente sans doute l'école coranique, car les feuillets insérés entre les pages de son exemplaire du Coran prouvent qu'il maîtrisait la calligraphie arabe. Et d'après les souvenirs recueillis auprès de celles et ceux qui l'ont connu, Adiba parlait parfaitement le français, ce qui s'explique peut-être parce qu'il était en contact avec les missionnaires d'Afrique qu'on appelait les Pères Blancs. Entré au service d'un colon français comme domestique, il le suit en métropole. En 1936-37, il est embauché par un percepteur de Langeais, une commune d'Indre-et-Loire. Peu de temps après, il arrive à Paris où il travaille comme cuisinier. En novembre 1939, 2 mois après le déclenchement de la Seconde Guerre mondiale, il s'engage comme volontaire dans l'armée française et rejoint le 12e régiment des tirailleurs sénégalais.
1: C'est nous les Africains qui revenons de loin. Nous venons des colonies pour défendre le pays. Nous avons laissé la

0: Au printemps 1940, il est envoyé au front, dans les Ardennes. Il participe à la bataille de Beaumont, où la moitié de son régiment est décimée. Adiba échappe à la mort, mais il est fait prisonnier dans l'un des campements improvisés que l'armée allemande a installé à Neufchâteau, une petite ville des Vosges. Adiba réussit à s'échapper et s'engage ensuite dans la résistance.
1: Monsieur le Président, toute l'Afrique occidentale française est avec la France dans ses efforts pour maintenir la paix du monde. Plus grande sera sa force, mieux nous serons assurés d'une vie meilleure.
0: Les tirailleurs sénégalais font partie d'un corps militaire colonial fondé en 1857 au Sénégal. D'où le terme de « Sénégalais » qui a été conservé par la suite alors que ces tirailleurs étaient recrutés dans toute l'Afrique subsaharienne. Pendant la Première Guerre mondiale, environ 200 000 d'entre eux ont combattu sous le drapeau français. Cette « force noire », comme disait le général Mangin, ayant été à nouveau mobilisée en 1939, Adiba a fait partie des 140 000 Africains engagés pour combattre l'Allemagne nazie. L'exemple des tirailleurs sénégalais est souvent invoqué aujourd'hui par les historiens pour illustrer la violence de la domination coloniale. On sait qu'un grand nombre de ces Africains étaient obligés de rejoindre ces régiments. Les réquisitions forcées provoquent parfois des révoltes et des mutineries qui sont violemment réprimées. Le massacre de Tiaroy, une ville du Sénégal située dans la banlieue de Dakar, est l'exemple le plus connu de cette répression. En novembre 1944, alors que la guerre est sur le point de se terminer, 1280 tirailleurs sénégalais sont regroupés dans un camp de transit. Comme Adiba, ils ont combattu l'armée allemande en mai-juin 40. Puis, la plupart de ceux qui ont échappé à la mort ont été faits prisonniers et employés comme travailleurs forcés dans des fermes ou des usines d'armement. Mais lorsqu'ils sont rapatriés sur le sol africain, les autorités françaises refusent de leur verser les indemnités et les pensions auxquelles ils ont droit. C'est ce qui pousse ces tirailleurs sénégalais à organiser une manifestation réprimée dans le sang. Bilan, 70 morts et plusieurs centaines de blessés.
2: Prisonnier noir, je dis bien prisonnier français. Est-ce donc vrai que la France n'est plus la France? Est-ce donc vrai que l'ennemi lui a dérobé son visage? Est-ce vrai que la haine des banquiers a acheté ses bras d'acier? Et votre sang n'a-t-il pas ablué la nation oublieuse de sa mission d'hier? Votre sang ne s'est-il pas mêlé au sang lustral de ses martyrs? Vos funérailles seront-elles celles de la Vierge Espérance? Sang, ô sang noir de mes frères, vous tachez l'innocence de mes draps. Vous êtes la sueur où baigne mon angoisse. Vous êtes la souffrance qui enroue ma voix. Non, vous n'êtes pas mort gratuit, ô mort. Ce sang n'est pas de l'eau tépide. Il arrose épais notre espoir qui fleurira au crépuscule. Il est notre soif, notre faim d'honneur, ces grandes reines absolues. Non, vous n'êtes pas mort gratuit. Vous êtes les témoins de l'Afrique immortelle. Vous êtes les témoins du monde nouveau qui sera demain. Dormez, ô mort, et que ma voix vous berce, ma voix de courroux, que berce l'espoir. Tiaroy, Léopold Sédar Senghor.
0: Ces propos de Léopold Sédar Senghor rappellent le scandale qu'a provoqué ce massacre au Sénégal. Pourtant, si l'on ne retient de l'histoire des tirailleurs sénégalais que ces formes violentes de coercition, il est difficile de comprendre pourquoi Adiba s'est volontairement engagé dans un tel régiment et pourquoi, alors qu'il aurait pu quitter la France, il a rejoint ensuite la résistance.
3: 15 juillet 1940, le général de Gaulle fait parvenir le télégramme suivant au gouverneur Félix Eboué.
4: J'apprends la décision prise par vous et par le territoire du Tchad de continuer la guerre dans l'honneur au service de la France.
5: Et nous tous, résistants d'outre-mer, à l'heure où le fanatisme bestial menaçait d'éteindre les lumières de l'esprit et où, avec la France, risquait de sombrer la liberté elle-même. C'est ce message qui illuminait le front des hommes d'outre-mer lorsque, répondant à l'appel de leur frère, Félix Eboué, ils partirent pour la croisade de la libération, surgissant du Tchad, à travers le Fezzan, parcourant victorieusement la Libye, la Tripolitaine, la Tunisie, remontant la vallée du Rhône, et qu'ils parvinrent en Alsace devant Colmar, patrie de la famille de Victor Schœlcher, où, ainsi que j'ai eu l'occasion de le dire, mêlant leur sang rouge au sang rouge de leurs frères blancs, ils libérèrent à leur tour le berceau de leur libérateur.
0: Ces propos rappellent le rôle essentiel qu'ont joué des Français d'origine africaine dans l'histoire de la Troisième République et de la Résistance. Alors qu'en septembre 1940, le haut commissaire à l'Afrique française, nommé par Vichy, empêche le général de Gaulle de débarquer à Dakar, le Guyanais Félix Eboué, qui est alors gouverneur du Tchad, se place immédiatement du côté de la France libre. C'est un bel exemple pour comprendre comment la Troisième République est parvenue à intégrer une petite partie des élites issues des peuples colonisés. Si des tirailleurs sénégalais comme Adiba se sont engagés dans la résistance, c'est sans doute parce qu'ils ont opté pour le moindre mal. Certes, la Seconde Guerre mondiale oppose deux grandes puissances coloniales. Mais il existe une énorme différence dans la façon dont chacune d'elles traite les Africains. Le racisme systémique est au cœur du système politique mis en place par le régime hitlérien. Considérés comme une race inférieure, les milliers de Noirs qui vivent en Allemagne sont persécutés au cours des années 30. Beaucoup d'entre eux sont enfermés dans des camps de travail, dans des prisons et des hôpitaux psychiatriques. Et de nombreuses femmes sont stérilisées de force. Les nazis justifient leur guerre contre la France en disant qu'ils vont sauver la culture européenne contre un pays qui veut africaniser l'Europe. Des affiches montrent une Marianne embrassant un soldat noir pour illustrer des commentaires qui présentent les Français comme un peuple de métis dégénérés.
6: Freiburger Zeitung, 13 juin 1940.
7: Nous éprouvons de la pitié pour un peuple qui se meurt quand nous apprenons que les Français vont jusqu'à abandonner sans regret leurs femmes à ces molochs noirs. Personne en France ne semble plus avoir le moindre sentiment de dignité. Toute fierté de la race a disparu et on ne ressent probablement plus la honte. Nous, les Allemands, au contraire, nous comprenons pourquoi un peuple, dans un tel état de décomposition biologique, doit nécessairement et fatalement s'effondrer.
0: Ces propos racistes dénoncent en réalité une tradition républicaine qui remonte à la Révolution française, puisqu'en 1792, la Convention a déjà accueilli deux députés de Saint-Domingue d'ascendance africaine. Dans les années 30, plusieurs Noirs de France occupent des fonctions importantes au sein des institutions de la République. Par exemple, le mulâtre Henri Lemery, originaire de Martinique, est nommé sous-secrétaire d'État aux Transports en 1917, puis garde des Sceaux en 1934. Pour cette élite, le racisme systémique que pratiquent les nazis est une motivation supplémentaire dans le combat qu'ils mènent contre Hitler. Entre l'Allemand d'aujourd'hui et le Noir que je suis, je pense que la civilisation, c'est moi, déclare en mars 1939 Gratien Candace, député de la Guadeloupe qui avait été secrétaire d'État aux colonies en 1932-33.
7: Le régime de Vichy ne s'est pas montré plus intolérant que la Troisième République envers les Noirs. Ce que la majorité de la population demandait aux étrangers, c'était de s'assimiler, d'adopter sans réserve la culture française.
0: Ces propos, extraits du livre de l'historien américain Robert Paxton sur la France de Vichy, montrent que la question raciale n'a pas joué un rôle central quand Philippe Pétain est arrivé au pouvoir. Henri Lemery, dont je viens de vous parler, était l'un des meilleurs amis du maréchal. Pétain l'a même nommé ministre des colonies en juin-juillet 1940. Et Lemery est resté ensuite l'un de ses confidents. Pour comprendre ce qui pouvait séparer Henri Lemery et Adiba, ce n'est pas la couleur de peau, mais la classe sociale qu'il faut privilégier. Pour les tirailleurs sénégalais issus des peuples africains et expédiés sur le front, la collaboration avec les nazis était totalement impossible. En 1940, dès qu'ils ont pris le contrôle de la ville de Reims, les Allemands ont détruit le monument aux héros de l'armée noire que la ville avait construit en 1924 pour rendre hommage aux tirailleurs sénégalais de la Première Guerre mondiale. On estime que près de 3000 d'entre eux sont exécutés en mai-juin 40, après avoir été faits prisonniers. Ce ne sont pas les SS qui ont commis ces crimes de guerre, mais la Wehrmacht, c'est-à-dire l'armée régulière allemande, en application des lois racistes du régime hitlérien. La deuxième raison qui peut expliquer pourquoi Adiba a rejoint la résistance, c'est la fraternité entre des hommes d'origine diverse, mais engagés dans le même combat contre un régime totalitaire. Après avoir fui son camp de prisonniers, il mène pendant quelques mois une vie clandestine, soutenue secrètement par des paysans des villages vosgiens qui lui ont accordé l'asile. Au début de l'année 1941, il trouve refuge dans le petit village de Tolincourt, car le maire, Louis Dormoy, lui-même résistant, lui fournit un toit et une identité d'ouvrier agricole. Peu de temps après, Mamadou Adiba entre en contact avec le chef de la résistance locale, Marcel Arburger, plombier zingueur à La Marche, une commune voisine de Tolincourt.
8: Moi, général de Gaulle, j'entreprends ici, en Angleterre, cette tâche nationale. J'invite tous les militaires français des armées de terre, de mer et de l'air. J'invite les ingénieurs et les ouvriers français spécialistes de l'armement qui se trouvent en territoire britannique ou qui pourraient y parvenir à se réunir à moi. J'invite les chefs, les soldats, les marins, les aviateurs, des forces françaises de terre, de mer, de l'air, où qu'ils se trouvent actuellement, à se mettre en rapport avec moi. J'invite tous les Français qui veulent rester libres à m'écouter et à me suivre. Vive la France, libre dans l'honneur et dans l'indépendance.
0: Cet extrait de l'appel du 18 juin 40, lancé par le général de Gaulle sur les ondes de la BBC, a créé le mouvement de la France libre. Cette résistance, impulsée depuis Londres, est rapidement renforcée à l'intérieur de nos frontières par des actions isolées, encore mal connues aujourd'hui. On sait par exemple que des chaînes de passeurs avec l'Alsace se sont mises en place spontanément dans les Vosges à partir des bonnes volontés locales et sans direction hiérarchique. Au cours des mois et des années suivantes, de véritables réseaux de résistants sont créés dans de nombreuses régions de France et notamment dans les Vosges.
9: Je vous présente ma recrue. Je réponds comme d'un frère.
10: À partir de maintenant, vous obéirez au chef militaire du camp, Adiba.
11: J'arrive pas à lui faire confiance.
10: Pourquoi ?
11: Je fais confiance qu'au Montagnard.
9: Votre coup de feu, il va faire 50 morts. Pour un soldat allemand tué, 50 Français exécutés. Ça, désormais, c'est la règle.
10: Les Allemands attendent un convoi d'armement d'ici la fin de ce mois.
12: C'est toi, Grodet ? Et toi, le cardinal?
13: Ah, je voudrais. Je voudrais n'être pas français pour pouvoir dire que je te choisis France et que dans ton martyre, je te proclame, toi que ronge le vautour. Ma patrie et ma gloire. Et mon unique amour.
0: Cet extrait de la bande-annonce du film « Nos Patriotes » évoque la création du premier groupe de résistants vosgiens intitulé « Ceux de la Résistance » (CDLR). Fondé par Marcel Arburger, il s'étend sur toute la partie ouest des Vosges, entre Neufchâteau, Châtenois, Mirecourt et Vittel. Mamadou Adiba joue un grand rôle dans le développement de ce réseau. Des témoignages prouvent qu'il participe à de nombreuses réunions clandestines et remplit des missions de renseignement et d'évacuation. Ses efforts inlassables lui permettent de construire un réseau de relations dans un rayon d'une trentaine de kilomètres autour de Tolincourt. C'est grâce à lui que de nombreux fugitifs, fuyant les persécutions antisémites et raciales, peuvent rejoindre la Suisse. Il joue aussi un rôle précieux pour aider des aviateurs britanniques à passer la frontière. C'est le cas du lieutenant Lawrence Walter Horn, abattu dans la région le 7 novembre 1942. En mars 1943, impressionné par la formidable énergie qu'il déploie au service de la résistance, Marcel Arburger confie à Adiba le soin d'organiser et de diriger le maquis de la délivrance, installé dans la forêt de Martigny-les-Bains, à quelques kilomètres de Tolincourt. Ce maquis est créé pour accueillir les jeunes Vosgiens qui refusent d'aller travailler dans les usines allemandes, malgré la loi sur le service du travail obligatoire, le STO, adoptée par le gouvernement de Vichy quelques mois plus tôt. De mars à juin 1943, le maquis de la délivrance abrite une centaine de jeunes réfractaires. Mais le 15 juillet 1943, des troupes allemandes le prennent d'assaut. Marcel Arburger et Mamadou Adiba, que les nazis ont surnommé le terroriste noir, Der Schwarze Terrorist, sont arrêtés et emprisonnés. Malgré la torture, ni l'un ni l'autre ne parlent. Ils sont condamnés à mort pour acte de franc-tireur et fusillés au matin du 18 décembre 1943. L'institutrice Pauline Malière, qui a soutenu le combat clandestin d'Adiba, est arrêtée le même jour que lui et déportée dans un camp de travail dont elle reviendra très éprouvée en 1945.
14: En avant la fanfare, ça tombe bien, nous sommes à La Marche. La petite commune du sud-ouest vosgien inaugure son parcours mémoriel sur 500 mètres dans sa rue principale. Un parcours jalonné de photos aussi documentées qu'émouvantes. Ce chemin de mémoire pour rendre un bel hommage à Adiba, jeune résistant mort fusillé par les Allemands il y a tout juste 80 ans.
15: Ici nous vois-tu, nous on marche et nous on tue, nous on crève.
14: L'émotion poignante du chant des partisans, interprétée par les collégiens pour se souvenir de celui qui a donné sa vie pour nous, pour nos valeurs, pour notre liberté.
0: Ce reportage de France 3 Lorraine évoque la manifestation organisée à La Marche pour commémorer la création du premier maquis vosgien 80 ans plus tôt. Comme le souligne le commentaire, le but, c'est que les collégiens se souviennent de celui qui a donné sa vie pour nous, pour nos valeurs, pour notre liberté. Fait unique dans l'histoire de la résistance française, c'est en effet un Africain de confession musulmane qui a dirigé le premier maquis des Vosges. Après avoir été longtemps ignoré, Mamadou Adiba occupe aujourd'hui une petite place dans notre mémoire collective. Mais s'il est sorti finalement de l'oubli, c'est d'abord grâce aux efforts qu'ont déployés pendant de nombreuses années les petites voix invisibles de celles et ceux qu'il avait connus et aimés quand il vivait dans son petit village vosgien. Rappeler l'engagement héroïque d'Adiba, c'est une manière de montrer concrètement pourquoi l'immigration a été une chance pour la France. Mais c'est aussi raconter une histoire d'amitié et de solidarité entre des êtres humains qui ont combattu ensemble les préjugés religieux et raciaux qu'exploitait le régime hitlérien. Le député élu en juin 2024 dans la circonscription dont font partie Tolincourt et Lamarche est membre d'un parti qui dénonce aujourd'hui la submersion migratoire et qui veut supprimer le droit du sol. En septembre 2024, un inconnu est allé jusqu'à reproduire symboliquement le crime de la Gestapo en truffant de balles l'une des photos de Mamadou Adiba, rappelant son rôle dans le maquis de la délivrance. Même si aucun lien n'a été établi entre ces deux événements, ce sont des indices qui prouvent que les valeurs pour lesquelles Adiba a sacrifié sa vie sont aujourd'hui menacées, même par ceux qui lui doivent pourtant leur liberté. Ainsi s'achève la deuxième saison de cette série sur la voie des invisibles. J'ai conçu ces épisodes comme autant de témoignages sur des aspects ignorés, en tout cas mal connus, de notre histoire commune, en espérant que ces récits de vie puissent nous aider à mieux comprendre le monde dans lequel nous vivons aujourd'hui. Vous pouvez écouter ou réécouter les 20 épisodes de cette série sur le site de France Culture ou sur l'application Radio France.
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0: 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Comment se redéfinissent nos imaginaires intimes ? On en débat avec nos invités.
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4: 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Attends, et si c'est ça ? 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
5: Thierry ? Ouh !
6: France Culture, le book club.
5: Thierry ? Ah bah voilà !
7: Voilà, je me suis dit, je descends.
5: Ah voilà, super, parce qu'il nous manquait un petit truc.
7: D'accord. Allez. Premier étage.
6: Dans la bibliothèque de Thierry Tchonyang.
7: C'est ici. Entrée. Et voilà. J'étais en train de relire, rechercher, passage. Quel exercice difficile.
5: C'est plaisant.
7: C'est très plaisant. Ah. C'est très plaisant. Non, okay. c'est pas triste, pas okay, du tout. Okay. Non, c'est très plaisant. C'est un peu vertigineux.
5: On peut se dire rendez-vous dans 15 ans pour refaire.
7: Exactement.
6: Marie Richeux.
8: Un petit air shakespearien, notre arrivée chez Thierry Tchonyang, tous les trois nous présentant au compte-goutte en bas de sa fenêtre et l'appelant comme des Roméo de la radio avec micro et nagra en bandoulière. La référence théâtrale s'arrête là, tant le travail du chorégraphe est assez éloigné de la grande tirade et des grands mots, quoiqu'il travaille actuellement sur un opéra de Gaetano Donizetti. Non, souvent pour parler de son art, on évoque davantage le silence, la délicatesse, la force de la vulnérabilité. Ces dernières années, il a chorégraphié aussi bien des corps d'enfants, d'adolescents que des corps de personnes très âgées ou très malades, des personnes empêchées par la maladie, le handicap, l'obésité ou l'autisme. À chaque fois, il s'agit pour lui de repérer le rythme, la respiration propre à chacune, à chacun, à chaque texte, à chaque espace. Avant d'être danseur et chorégraphe et de croiser le chemin de grands metteurs en scène comme Patrice Chéreau, Robert Carsen ou Claude Régis, il a été instituteur et avant encore, il a été enfant. Il a vu son père d'origine vietnamienne installer son bibliobus rempli de livres sur les places alsaciennes. Il en a gardé un goût fervent pour la littérature et un attachement puissant aux objets qui la contiennent. Tous les textes qu'il a choisi d'évoquer aujourd'hui, il en a connu même brièvement les autrices et les auteurs. Manière de souligner combien tout est histoire de rencontre pour Thierry Tchonyang. On le suit dans sa bibliothèque.
7: Thé, café, un grand verre d'eau.
5: Pour parler pendant le...
7: Oui, oui. C'est pour encore la bouilloire. Donc, c'est le couloir qui est ma bibliothèque, la vidéothèque, la discothèque, le salon avec les livres d'art. Et puis...
5: Ici, tels qu'ils sont installés, ils sont installés comme ça ou c'est un peu pour nous ?
7: Non, ça change tout le temps.
5: Mais comme une petite exposition ?
7: Oui, comme okay. Une petite exposition, avec des objets. Donc c'est sur cette table près de la fenêtre, il y a des livres d'art. Quelquefois le livre que je viens d'acheter, comme là j'ai acheté le dernier Quignard. Des objets, je change suivant... je peux mettre un bouquet de fleurs, je peux mettre une bougie, je peux changer, voilà. Une table comme une table d'exposition,
5: ouais.
7: Un peu comme dans Le Voyage de la Vénus Noire avec Alice, c'est un peu un bureau d'exposition.
5: Ouais. Et le petit cheval ?
7: J'ai trouvé dans une brocante, c'est un cheval chinois qui s'ouvre, si on peut enlever la selle.
5: Je peux essayer, ouais.
7: Oui, tout à fait. On peut enlever la selle. Je pense qu'on pouvait mettre soit de...
5: de l'encens, non ?
7: Voilà, des petits cônes d'encens.
5: Ok.
7: Pour des cérémonies...
5: Et vous avez déjà regardé le roman de Quignard ou pas encore ?
7: Non, je l'ai acheté hier. J'ai la chance d'avoir une jolie librairie qui s'appelle l'Atelier, juste là à côté. Mmh. Donc voilà, donc je suis allé acheter. J'ai entendu Quignard parler, et puis un livre sur la question de la mort aussi. J'ai accompagné mon papa, j'ai des amis très proches aussi qui sont partis. Donc voilà, j'arrive aussi à un moment de ma vie, de mon âge, où on accompagne. Ça m'a permis de me mettre en jachère aussi, et de me rendre compte aussi par rapport à moi qui travaille beaucoup avec la vulnérabilité des corps, tout à coup de me retrouver dans cette intimité-là, dans cette chose plus intime aussi par rapport à moi. C'était nouveau, quoi. C'était nouveau. J'avais pas, avec ces expériences-là, j'avais pas la danse qui me protégeait. Et c'était très étrange parce que la danse a toujours été pour moi le moment de pouvoir partager, de pouvoir danser avec un corps empêché, un enfant autiste, un prisonnier, une personne âgée. Et là, tout à coup, avec mon propre père ou avec mes amis proches, tout à coup, je me suis dit, mais tiens, mais qu'est-ce que j'ai à faire? Comment je dois faire?
5: Et qu'est-ce que j'ai comme ressources aussi?
7: Qu'est-ce que j'ai comme ressources? Voilà, donc les livres, de lire des textes, d'écouter des musiques, de préparer un repas. Mais je me suis rendu compte que ça me fragilisait moi-même parce que tout à coup, je ne trouvais pas dans mon propre corps le mouvement qui allait transcender, transposer, transformer ce passage.
5: Mais c'était l'occasion de trouver d'autres outils, du coup. Par exemple, les textes, enfin, en même temps, on va en parler, mais votre travail a quand même été toujours proche de la littérature. Mais là, le fait de ne pas pouvoir comme danser directement avec ces personnes toutes proches de la mort qui vous étaient si proches, les livres, c'était une réponse ou une ressource?
7: Oui, c'était une réponse. En effet, c'est pas quelque chose de nouveau. Je plonge vraiment dans les livres, dans les auteurs. J'ai eu la chance de travailler avec beaucoup, de connaître beaucoup d'écrivains qui sont là encore aujourd'hui. Et ça m'a permis de chercher à travers leur écriture une écriture du corps. Et là, il n'y en avait pas. Il n'y avait pas celle immédiate, il n'y avait pas celle spontanée, improvisée, avec laquelle je pouvais tout à coup aborder la vulnérabilité, l'accompagnement. Il y avait quelque chose, oui, d'affectif, d'émotionnel qui arrivait et qui prenait toute la place, quoi.
5: Bon, ça apprend aussi, hein?
7: Ah ouais, ça apprend. Justement, en relisant un peu tous les textes que j'ai choisis, et je me suis rendu compte qu'il y avait quelque chose comme ça, de la beauté comme un instant, ou l'instant comme la beauté. Qu'est-ce que la beauté? Et je me suis rendu compte que dans mon travail, j'ai cherché tout le temps, même dans un corps fragile, dans un corps qui déborde, dans un corps handicapé ou dans un corps démultiplié, la beauté de chaque mouvement, même le plus infime.
5: Mais c'est quoi, quand vous dites la beauté, c'est quoi pour vous?
7: Ben justement, c'est ce qu'en lisant...
5: Peut-être qu'on va découvrir...
7: Voilà, en lisant, je me suis dit, tiens, mais c'est quoi, comment ça se fait que ça revient?
5: C'est quoi ce mot-là?
7: C'est un agent double, peut-être. Voilà, c'est un agent double. Est-ce que c'est, comme dans le texte de Robin Costes, voilà, est-ce que c'est un agent double? Est-ce que c'est un synonyme de vérité? C'est un synonyme de présent.
5: Virginia Woolf, Clarice Lispector, elle pense beaucoup l'injonction entre l'instantané et la beauté.
7: Voilà.
5: Woolf, c'est très présent.
7: Complètement.
5: Donc un peu de café. Et beaucoup d'eau.
7: L'eau fraîche est arrivée.
5: Ah ben on l'a déjà, ouais.
7: Vous avez des verres.
5: Est-ce qu'on a, on aide à apporter les petites tasses peut-être?
7: J'ai mis des petites tasses.
5: Et j'ai remarqué en arrivant tout de suite qu'il y avait des albums jeunesse dès l'entrée.
7: Dès l'entrée, sur des petites chaises en bois.
5: Ouais.
7: Ça permet aux enfants des amis, à mes neveux, mes nièces, de venir, de s'asseoir dans le couloir. J'aime beaucoup les livres pour enfants.

0: ce que c'est qu'un bibliobus.
1: Mais oui, moi j'ai donc appris récemment qu'il n'y en avait presque plus. Mmh. Donc c'était un camion plein de livres qui allait dans les campagnes, dans les collèges, dans les lycées, où les enfants, les professeurs rentraient par classe, par petits groupes, et on pouvait choisir des albums, des bandes dessinées, des livres d'art, et il y avait voilà des livres sur le sport, et mon papa était très enthousiaste à porter cette mission dans les collèges, dans les villages, mmh. et d'inciter comme ça tout le monde à venir prendre un livre, et même les plus récalcitrants, il allait dans la cour en cherchant, en disant « J'ai des livres sur le football, venez voir, j'ai des livres sur ton pays, viens voir. » Mmh. Et ça a été vraiment un moment très, très, très heureux, très joyeux.
0: Donc, il y avait des livres pour vous, des livres pour enfants pour vous.
1: Donc, il y avait des livres d'enfants pour moi. Il y avait, voilà, on pouvait en prendre et les amener dans nos chambres. C'était assez, assez émouvant parce que j'ai un souvenir très fort aussi, c'est que un jour, j'avais été invité à un anniversaire et dans la maison de ses camarades, j'avais 10 ans, il y avait plein de livres. Donc, plein de livres, des rangées de livres partout. Et je me suis dit, et on me disait, mais c'est nos livres, c'est à nous. Et avec mon argent de poche, je suis allé m'acheter un livre.
0: Est-ce que la spécificité des bibliobus, c'est qu'il fallait le ramener ?
1: Il faut ramener le livre. Et quand je me suis rendu compte que je pouvais garder le livre à moi, que je pouvais écrire mon prénom, que je pouvais le laisser traîner, le mettre... Voilà, ça a été un moment, ça a été une discussion, je me souviens, avec mes parents, en disant, mais t'es sûr, avec ton argent de poche, alors que t'as juste à descendre, prendre les livres dans le bibliobus. Et non, j'ai eu besoin, à ce moment-là, vers 12 ans, je n'ai plus voulu monter dans le bibliobus, prendre les livres, mais aller dans une librairie et acheter mes livres.
0: Est-ce que ça peut nous renseigner sur ce que c'était, ce que c'est toujours le livre pour vous, Thierry Tuenyang ? C'est-à-dire, si vous vous rendez compte que c'est tellement important pour vous de pouvoir l'avoir à vous, ça veut dire que, confusément ou pas, à ce moment-là, dans votre jeune adolescence, vous avez pigé quelque chose de ce que c'est qu'un livre, non ? Ça veut dire quelque chose pour vous, en tout cas.
1: Complètement. J'ai senti que tout d'un coup, un livre pouvait faire partie de ma vie, complètement. Pouvait être là dans le voyage, dans la nuit, dans l'échange avec un autre livre, avec quelqu'un d'autre. Et qu'il n'y avait pas à le rendre dans sa couverture plastifiée, avec un petit carton et la date d'entrée, la date de sortie. Et que je pouvais à tout moment le retrouver, ce livre, le ramener sur la table, le remettre sous l'oreiller. Après, je n'ai plus jamais été dans les bibliothèques, tout en encourageant tout le monde à y aller, en disant quand même, allez-y, parce que c'est vraiment le moment. Mais si vous pouvez en acheter, achetez-en. Je crois que j'achète un livre, au moins un ou deux livres par semaine, en faisant mes courses.
0: Mais vous en donnez, parce que là, il n'y a pas un livre par semaine qui rentre dans cette maison, parce que la bibliothèque est... En ordre, quoi. Vous vous en sortez bien.
1: Voilà. Mais j'en donne et j'en offre beaucoup. Okay. Ouais, ouais. Okay. J'ai des échanges comme ça avec des amis, comme Anne Alvaro, par exemple, ou Marie Desplechin. Et voilà, on s'échange beaucoup, beaucoup de livres. Mmh. Voilà.
0: Alors, c'est parti pour un premier tour. On fait une sorte de promenade rapide, oui. Thierry Tuenyang, dans votre bibliothèque. Et puis ensuite, on fera, comme avec tous nos invités... la lecture des 5 textes que vous avez si difficilement choisis, ou si amoureusement choisis. Voilà. Donc on est à l'entrée.
1: Voilà, on est à l'entrée. Donc, en racontant l'histoire de la bibliothèque, le bibliobus, voilà, j'ai découvert aussi qu'on pouvait mettre les livres comme ça, par famille, par pays, par ordre alphabétique. Donc là, ma bibliothèque est un peu rangée. Il y a là tous les anglo-saxons.
0: À l'entrée,
1: okay. Par ordre alphabétique, on retrouve évidemment des Conrad, des Carver, des Joyce, mais aussi des Robin Koslevis, différents auteurs.
0: Beaucoup de Philip Roth, beaucoup de Raymond Carver, pas mal de Virginia Woolf aussi.
1: Oui.
0: Petit point design, elle est très simple, mais elle est très belle, cette bibliothèque.
1: Ah ouais, alors là, c'est...
0: On sait pas.
1: Je les ai faites.
0: Ah voilà, vous les avez faites vous-même ?
1: Oui, parce que je trouvais que toutes les bibliothèques qu'on pouvait acheter, elles sont toujours trop grandes. Ouais. Donc là, elles ont toutes la même taille, elles font 2 mètres et 20 cm de profondeur.
0: Et sont en bois. Et c'est beau, hein. Ça fait plaisir.
1: Après, il y a donc l'Italie, l'Allemagne.
0: Là, on a tourné, juste pour nos auditeurs. Voilà.
1: Italie, Allemagne, il y a

0: le Vietnam, le Japon, il y a les pays scandinaves, l'Afrique.
1: On se déplace?
0: On se déplace. Ensuite, la poésie, par contre, la poésie, j'ai tout mélangé. C'est-à-dire tous les pays,
1: Ah
0: tous les
1: voilà.
0: pays.
1: Mais il y a
0: Donc,
1: quand même un point, un petit coin, enfin il y a un grand coin poésie même.
0: et puis après, il y a des livres sur la peinture, des livres sur la danse, évidemment, des pièces de théâtre.
1: Est-ce
0: Voilà.
1: que vous vous êtes singulièrement intéressé à la littérature en lien avec le Vietnam ou pas plus que tout le reste autour?
0: Non, il y a un moment, la première année en 93, quand j'ai eu une bourse Villa Médicis dans les murs, où je suis allé au Vietnam, là j'ai vraiment plongé dans la littérature vietnamienne en découvrant des auteurs, surtout des autrices vietnamiennes exilées soit au Canada, soit aux États-Unis,
1: Soit en France, que je
0: ou
1: vois
0: soit en
1: Jiang
0: France.
1: Jiang, ouais.
0: Voilà, soit en France. Ça fait très longtemps que j'en ai pas. Si j'ai lu récemment Ocean Vuong,
1: Ocean
0: que j'aurais pu choisir aussi
1: Vuong.
0: dans la liste, mais c'est un peu un des derniers que j'ai découvert sur la nouvelle littérature vietnamienne. Après, c'est la littérature française. C'est assez rigolo parce que je regardais que ça commence par Laure Adler et ça finit par Marguerite Yourcenar. Mais entre-temps, il y a aussi tous les gens aussi qui me sont proches, comme Christine Angot, comme Annie Ernaux, comme Marie Desplechin, mais aussi Pierre Guyotat, Mathieu Riboulet, des découvertes aussi, Antoine Wauters, que j'ai beaucoup, beaucoup, beaucoup aimé. Je me suis dit, tiens, que j'avais envie d'imaginer quelque chose avec la danse, avec ce monsieur.
1: Et on serait ravis, je pense.
0: Je sais pas, mais voilà, je trouvais que c'était assez...
1: Si on le
0: Voilà.
1: si ça n'apparaît pas dans ce portrait de bibliothèque, le message pourrait être passé. Mais bon, vous
0: Exactement.
1: n'avez pas besoin de nous, de toute façon.
0: Non, non.
1: Il y a aussi dans cette bibliothèque toute une exposition de cartes postales noires et blanches. Est-ce que, au même titre que votre table d'exposition près de la fenêtre, ça change ou pas?
0: Elle reste en noir et blanc tout le temps, mais sinon elle change. Donc là aussi, il y a des personnages un peu. Il y
1: Pelouse,
0: a,
1: bourgeois.
0: exactement, il y a Foucault, il y a Kerouac.
1: Junot.
0: Ensuite, voilà, il y a Marguerite Duras à Trouville,
1: Elle est
0: là-bas
1: où?
0: au
1: Ah oui,
0: fond.
1: avec
0: Là,
1: les grandes
0: avec les
1: fenêtres.
0: grandes fenêtres à Trouville. Et puis donc la bibliothèque, et ensuite,
1: Qui va
0: voilà.
1: rapidement devenir une vidéothèque, en fait,
0: Voilà,
1: hein.
0: pareil. Par pays, des films du monde entier. Et plus loin, il y a la discothèque, des CD, des disques d'opéra, de musique, de chansons françaises, pop, tout. C'est très varié et en même temps, voilà, c'est ma maison, c'est mes amis, de Charlotte Delbault à Olivia Rosenthal. Voilà, ça
1: Vous la
0: va.
1: consultez ou pas cette bibliothèque? Vous avez
0: Oui.
1: un usage de cette
0: Oui,
1: bibliothèque?
0: vraiment. Quand je suis
1: Elle est
0: sur un.
1: vivante.
0: Oui, quand je suis sur un projet, quand je travaille, quand je vois un film, une exposition, il y a quelque chose qui me travaille, qui me relie, qui me questionne, que ce soit Georges Didier Huberman, par exemple, que j'aime beaucoup, beaucoup, qui est très, très présent, mais aussi des jeunes auteurs, autrices que je découvre, des rééditions, des
1: Vous n'avez pas
0: récits.
1: mentionné des textes théoriques où je me trompe, parce que vous parlez de Georges Didier Huberman.
0: Oui, donc s'ils sont mélangés, la philosophie, la psychologie, il y a Deligny, quelque part là-bas aussi que j'aime beaucoup. Il y a des essais sur la danse, il y a des essais de Laurence Loupe que j'aimais beaucoup, beaucoup. Il y a des essais sur le théâtre, évidemment, et des auteurs de théâtre qui font partie de mon histoire, des biographies de cinéastes, d'auteurs.
1: Il y a une petite. Elle fait quoi, elle? Elle est... On
0: C'est
1: peut la
0: une...
1: tourner ou pas?
0: Oui, c'est une boîte à
1: Et elle
0: musique.
1: fait quoi? Elle fait ça.
0: Elle fait ça.
1: C'est parfait, je trouve.
0: Ça, c'est souvent aussi ces objets qui sont là, posés sur l'étagère. C'est aussi des cadeaux, de la petite maison en bois, le petit bateau. C'est des cadeaux des uns et des autres, de mes amis, des enfants, des adultes qui travaillent avec moi.
1: Je profite de ça parce que souvent, quand même, il y a en effet un mélange entre des livres et des objets. Des livres et des cartes postales, des livres et des
0: C'est vrai.
1: petites. Et je me dis, tiens, c'est marrant. Pourquoi ça cohabite si bien les livres avec ces objets-là? C'est pas que, je suis sûre que c'est pas qu'une histoire d'espace.
0: Non, c'est vrai. C'est vrai, je
1: C'est une
0: sais.
1: histoire de je sais pas quoi.
0: Ouais.
1: Mais. Parce que par exemple, je sais pas, il y a un petit lapin là, ou cet objet, ou cette boîte à musique. Ça oui. pourrait être partout dans la maison.
0: Oui, c'est vrai.
1: Et ça vient près des livres.
0: C'est vrai,
1: oui. Et chez moi, c'est pareil. Je veux dire, il y a plein de bibliothèques qu'on a fait. Vous parliez d'Annie Arnaud. La bibliothèque d'Annie Arnaud, il y a plein ou de Dominique Blanc, par exemple.
0: Oui.
1: Photographies partout, qui sont très amies avec les livres. C'est étonnant. On va voir ce qu'on fait de ça. Je sais pas. Si un jour on sait pourquoi, je sais pas. Et qui n'ont pas ces objets-là, pour moi, ça n'a pas la même... C'est comme s'ils n'avaient pas la même vibration, les objets qui sont près de vos livres, Thierry Tuenyang, que ceux-là, par exemple.
0: Complètement.
1: C'est bizarre ?
0: Oui, parce que je pense que les objets posés ainsi sur une cheminée ou sur une table font un peu, comme on disait tout à l'heure, un peu exposition, un peu art de vivre, créer comme ça une atmosphère. Alors que la cohabitation d'un objet, d'un jouet, d'un vieux jouet, d'une carte postale près d'un livre, j'ai l'impression qu'il y a quelque chose de la correspondance, que ça continue à parler, à communiquer. C'est introduire tout à coup dans un livre, près d'un livre, sur le dos d'un livre, une peluche, une plume, un caillou.
1: Ouais.
0: Et ça fait de l'effet. Et c'est comme une installation un peu poétique qui ouvre l'imaginaire, qui ouvre l'espace, et que je renouvelle souvent. Des fois, je me prends un objet, je le mets ailleurs, et voilà, où j'associe, je viens de terminer un livre, je vais le ranger dans la bibliothèque, et tout à coup, je me dis, tiens, mais voilà, je cherche un objet, mais c'est souvent aussi des objets qui sont reliés, je crois, au quotidien de l'enfance, quelque chose du souvenir, de la trace. Un caillou.
1: Oui, voilà, c'est ça l'intuition que j'ai. Moi, c'est comme si on pouvait dire l'idée de « Ah, cet objet raconte ceci ». Donc, en fait, c'est
0: exactement.
1: Presque c'est des récits qui jouxtent des récits.
0: Exactement. C'est comme si l'objet devenait, lui,
1: ouais,
0: livre.
1: Un livre.

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1: Alors, on passe à cet autre moment où on vous a demandé de choisir, comme à chacun de nos invités, 5 textes. Et vous avez eu envie de faire un choix selon un principe. Peut-être que vous pouvez nous le dévoiler avant qu'on entre dans cette sélection, Thierry Tianyang.
2: Donc, quand j'ai eu cette invitation, très vite, j'ai pensé à Amos Oz, parce qu'il y avait tout un passage autour de la bibliothèque et comment l'enfant découvre cette histoire de bibliothèque, comment ranger, qu'est-ce que c'était la bibliothèque du père, comment il a commencé à constituer sa propre bibliothèque. Et donc, ça me renvoyait forcément à l'histoire que je racontais, comment tout à coup, moi aussi, j'ai eu envie d'avoir ma propre bibliothèque, mon propre bibliobus dans ma chambre. Et donc, j'ai choisi un extrait à partir de ça. Voilà. Ça, c'était sûr. Et après, j'ai un peu cherché et puis je me suis dit, mais j'ai eu la chance d'avoir pu côtoyer, travailler avec des auteurs. Je pense à Christine Angot, à Alberto Manguel. Et je me suis dit, il faut que je trouve des gens, des auteurs qui ont été aussi en relation avec mon travail.
1: Donc, qui ont croisé votre route. Et c'est des gens que vous avez rencontrés ?
2: Voilà.
1: Tous rencontrés ?
2: Oui, oui.
1: Duras compris.
2: Duras compris. Donc, j'étais en vacances avec des amis à Trouville. J'avais 24 ans. Je me suis baladé, je suis allé faire des courses. Et elle était là, avec son chariot en face.
1: Au supermarché.
2: Et puis, je suis allé la voir. Et je lui ai dit, bonjour. Et là, je me souviens, je lui ai dit, je suis un peu comme vous, vietnamien. Et elle a rigolé.
1: C'est pas mal comme enfant.
2: Voilà, parce que j'étais terrorisé, j'étais content de la voir. J'avais commencé déjà à travailler, à lire des choses autour d'elle. Et je me suis présenté, on a parlé du Vietnam, on a parlé du Nhoc Mam. Et puis elle est partie, et puis j'étais heureux pendant toutes mes vacances.
1: C'était possible, quoi. En tout cas, elle vous a accueilli.
2: Complètement. Elle était très curieuse de savoir d'où je venais, d'où venait mon père, qu'est-ce que je faisais. À Trouville, j'étais un jeune danseur à l'époque, je disais que je commence à danser et tout, elle disait c'est bien, voilà, elle était très curieuse, mais elle était très pressée parce qu'il fallait qu'elle fasse sa soupe et qu'il fallait acheter évidemment les pommes de terre et les poireaux.
1: Et est-ce que vous pensez que c'était un peu un mot de passe, le côté Vietnam, le fait que vous ayez prononcé ce mot-là?
2: Oui, c'était, pour moi, c'était déjà un sésame, c'était une façon aussi de lui dire, et je lui ai dit aussi, je disais, mon papa, il n'a pas beaucoup parlé du Vietnam, et moi, j'ai découvert le Vietnam, et en plus, un Vietnam en noir et blanc, grâce à vos livres, et que j'ai dit, vous êtes la première qui m'a parlé de façon intime du Vietnam, avant que mon père ose livrer la parole, plutôt à la fin de sa vie, de parler du Vietnam, et voulant nous protéger, qu'on soit des petits Français bien élevés, et puis le Vietnam était un moment difficile pour lui, voilà, donc il ne fallait pas en parler.
1: Il a changé d'avis au bout d'un moment ?
2: Oui, il a changé en vieillissant, nous en grandissant, en me voyant partir, moi aussi au Vietnam, en ayant des projets là-bas. Quelque chose s'était consolé, réconcilié aussi, donc c'était bien.
1: Est-ce que vous voulez commencer par Duras, du coup, ou vraiment Amos Oz étant la première... Le titre du livre que vous avez choisi de lire pour nous, Thierry Tianyang, c'est « Une histoire d'amour et de ténèbres ». Donc c'est un très grand livre d'Amos Oz, à dimension autobiographique, qui évoque surtout l'enfance dans le Jérusalem des années 1940-1950. C'est un livre qui est apparu au tout début des années 2000 et que vous allez lire dans une traduction de l'hébreu vers le français de Sylvie Cohen.
2: Le plus beau jour de ma vie, je devais avoir 6 ans, fut celui où papa me fit un peu de place sur l'une de ses étagères pour y ranger mes livres. Disons qu'il me céda quelques 30 cm, représentant le quart du rayonnage du bas. Je réunis tous mes livres qui, jusque-là, s'empilaient sur un tabouret près de mon lit et les transportais à la bibliothèque paternelle où je les disposais à la verticale comme il se doit, le dos vers l'extérieur et la tranche contre le mur. C'était un rite de passage, une cérémonie initiatique. Celui dont les livres tiennent debout n'est plus un enfant, c'est déjà un homme. J'étais comme mon père, mes livres tenaient droit. J'avais commis une terrible bourde. Papa était parti travailler et j'étais libre de disposer à ma guise du bout d'étagère qui m'avait été attribué, mais j'avais une idée très puérile de comment faire quoi. Je classais donc mes livres d'après leur format, les plus grands étant précisément ceux qui étaient indignes de moi, les histoires en hébreu vocalisées, les poésies, les albums illustrés que l'on me lisait quand j'étais bébé. J'avais agi ainsi pour remplir tout l'espace qui m'était imparti sur l'étagère. Je voulais qu'il soit plein à ras-bord, qu'il déborde exactement comme chez mon père. À son retour, j'étais encore euphorique. Il jeta un regard incrédule sur mon petit domaine avant de me dévisager en silence d'un air que je n'oublierai jamais. C'était une expression de mépris, de déception amère, indicible, de désespoir génétique total. « Dis-moi, tu as perdu la tête » grinça-t-il finalement entre ses dents. « Par ordre de taille ? Tu crois que les livres sont des soldats ou quoi ? Une garde d'honneur ? Le défilé de l'orchestre des pompiers ?» Il se tut. Un long silence terrible à la Grégor Samsa, à croire que je me métamorphosais en cafard devant ses yeux. De mon côté, je gardais un silence coupable, comme si on venait de découvrir que j'avais toujours été un misérable insecte et que tout était irrémédiablement perdu. À la fin, mon père m'exposa les réalités de la vie pendant 20 minutes. Il ne me cacha rien. Il me fit pénétrer dans le sein des saints du monde des bibliothécaires. Il me dévoila la voie royale ainsi que les chemins de traverse, les paysages vertigineux des variantes, des nuances, des fantaisies, des avenues retirées, des tonalités audacieuses et même des excentricités. On pouvait classer les livres d'après les titres, l'ordre alphabétique d'auteur, les collections et les éditions, la chronologie, les langues, les sujets, la thématique, le genre et le domaine, voire le lieu de la publication. Et ainsi de suite.
1: C'est vraiment un récit inaugural pour notre émission, c'est parfait. C'est vraiment un concentré de transmission autour des livres que vous avez choisis.
2: Oui.
1: Amos Oz, c'est un grand auteur israélien qui est mort en 2018.
2: Oui.
1: Que vous avez rencontré aussi, du coup ? La logique va aussi jusqu'à Amos Oz ?
2: Je l'ai rencontré à une signature dans une librairie.
1: Ah, vous avez voilà. Été pour le rencontrer.
2: Complètement.
1: Parce que grand amour pour son travail.
2: Grand amour pour son travail, puis tous ces auteurs, toutes ces générations qui ont retraversé la question de leur enfance, leur enfance dans une époque particulière, dans un pays. Ça a toujours été aussi quelque chose de très profond dans ma vie, dans mon travail, de savoir l'enfance des uns et des autres, le pays, la ville dans laquelle les uns et les autres sont nés, pour inscrire quelque chose d'une identité, mais aussi d'une traversée, de paysage.
1: Mais comme quelque chose qui vous renseigne sur le monde, les enfances ?
2: Oui, quelque chose qui se renseigne, qui me renseigne sur le monde. Et j'ai gardé le goût de ce travail dont j'étais instituteur au départ de ma carrière, avant d'être danseur et chorégraphe. Donc l'enfance est vraiment un moteur dans ma vie, dans mon travail. Je suis entouré d'enfants qui sont grands maintenant, qui sont presque des adultes. Mais il y a aussi encore des enfants proches, même les enfants de mes voisins qui viennent régulièrement justement lire des albums, dessiner pendant le confinement. Ils sont venus lire, écrire à la maison. Et quand je travaille, quand je fais danser les enfants, il y a quelque chose de d'un récit qui commence à s'ouvrir, à se déployer. Et qui me donne beaucoup de force et d'énergie.
1: Le livre d'Amos Oz, Une histoire d'amour et de ténèbres, vous le découvrez au moment de sa sortie ?
2: Oui, oui, oui, tout à fait.
1: Bon gros pavé, vous parvenez à le traverser.
2: Oui, les pavés.
1: Ça me fait pas peur.
2: Non, vraiment. Ouais. Je peux lire un livre de poésie qui fait 10 pages comme un grand livre.
1: Il y a aussi quelque chose dans cette scène de transmission entre un fils et son père, et peut-être tout particulièrement quand même Jérusalem, cette période-là, c'est l'idée que les livres ne sont pas des soldats. Et qu'il y a un rapport presque qui s'oppose entre la littérature et la guerre, le fait d'être rangé tout droit, de se tenir droit, et quelque chose peut-être de plus vivant dans la bibliothèque du père. Ouais, comme s'il y avait quelque chose dans le livre qui... Peut-être que j'extrapole, mais qui était quasi antimilitariste, quoi, dans la manière dont c'était présenté là.
2: Oui, complètement. Et justement, tous ces auteurs qui sont nés, qui ont écrit à partir de l'histoire de leur pays, de l'histoire des guerres, l'histoire d'occupation, l'histoire de destituer quelque chose de l'identité, de l'origine, racontent aussi quelque chose de la lutte, de la lutte contre les pouvoirs, de les faire, de déplier de nouvelles frontières, d'ouvrir l'histoire à la grande histoire.
1: On va vers votre deuxième choix. Est-ce que vous avez un ordre en tête?
2: Oui, j'ai pensé de l'enfance à ce qu'on appelle au Canada les aînés, donc qui sont les personnes âgées. Puisque je travaille à ces deux endroits, puisque j'ai autant de plaisir à chorégraphier les corps enfants comme les corps plus âgés. Et donc j'ai eu la chance de rencontrer cette autrice, poétesse merveilleuse qui s'appelle Joséphine Bacon, qui est une poétesse inoue. Et c'est un court poème qui s'appelle « Une fois de plus ».
1: Donc vous dites que c'est une poétesse inoue, mais du coup c'est le Québec ?
2: C'est le Québec, et le Québec est divisé comme ça en différentes provinces. Et donc ces provinces appartenaient forcément à différentes tribus, dont la tribu des Inuits. Et il y a la tribu des Mi'kmaq, il y a plusieurs tribus. Et Joséphine Bacon est une poétesse qui, vers la quarantaine, a commencé à vouloir réapprendre sa langue, qu'elle avait perdue, puisqu'elle a été, elle, fait partie de cette génération des enfants kidnappés et mis en orphelinat. Donc c'était pour elle toute une reconquête comme ça de sa culture, de sa langue, et aussi de tous les récits, toutes les légendes autour de la culture amérindienne.
1: Comment vous la rencontrez ?
2: Je la rencontre, je suis invité à un festival de danse à Montréal, et le directeur du festival, Sylvain Blot, met comme ça en relation différents artistes, et je me retrouve sur la question du territoire, et je me retrouve dans un studio avec cette femme qui doit dire des textes pendant que j'improvise en dansant. Puis on s'est plus quitté, puisque ça fait maintenant 5-6 ans que je la connais. Et régulièrement, là, j'y étais en décembre. Et là, j'y retourne en avril, continuer une aventure poétique et chorégraphique avec Joséphine.
1: Alors, on vous écoute, c'est pour un poème, c'est ça ?
2: Oui, c'est un poème. Donc, il y a un petit prologue que j'avais envie de lire par rapport à l'aîné, et puis j'enchaîne. Parvenir à l'âge adulte n'est déjà pas facile. Parvenir à être aîné, je le sais encore moins. Certains diraient que je suis une aînée, d'autres non. Surtout quand je pense aux enseignements des anciens ou à cet homme de Nutash Kwan que j'enregistrais pour connaître mon histoire. Un jour, je lui ai demandé son âge, il avait alors 65 ans, et il se considérait comme un Usinitsu, qui veut dire « jeune homme » en Innu Aimun. Il avait la jeunesse des arbres, et j'avais vu passer plusieurs années. Je ne sais pas encore si j'avais atteint l'âge des aînés. J'ai appris d'eux, savoir transmettre, donner à ceux qui veulent entendre, qui à leur tour continueront encore une fois de plus pour la mémoire. Le sommeil me rejoint, dehors c'est l'été, pour pas longtemps. La pluie se fait rare, les yeux fermés, j'écoute les pas, autour, voix faible. Mon corps en foetus retourne à ce lieu de paix. Dans les rues, les veilleuses ne s'éteignent pas. Je fantasme un repas digne. La nuit où les étoiles espèrent comme moi revoir le matin. Le dos courbé, mes genoux de métal, ma canne fidèle à mes pas lents, améliore ma marche. Retrouver ces arbres tordus par le vent de la mer, ils ont tissé mes racines aux couleurs d'enfants disparus. Je n'ai pas revêtu mon habit de guerrier, je t'ai abandonné avec ton chagrin, je n'ai pas su te consoler. Aujourd'hui, j'ai mal, plus qu'hier, je nous observe. Le pardon est si dur à donner l'absolution. Je n'ai pas besoin d'être riche. Pour être vivante, j'ai besoin de l'air du vent, de l'oxygène. Au rire de mes dents, je poursuis le temps qui me manque. Je ne peux pas toujours retenir les mots qui parlent de blessures, d'amour, d'amitié, sans le poème. Parle-moi sans mots, j'aurai un silence à t'offrir.
1: Joséphine Bacon, c'est une poétesse qui a pas encore 80 ans, mais dont on peut dire qu'elle va vers un âge aîné.
2: Oui.
1: Vous avez choisi un poème qui se termine par l'idée de se parler sans mots, d'avoir aussi un silence à offrir, et vous évoquez une scène où vous improvisez en dansant Thierry Tuenyang et elle lit ses poèmes. Est-ce que c'est quelque chose qu'on peut mettre comme ça, comme un équivalent, l'idée que quand vous dansez, vous avez un silence à offrir, vous pouvez parler sans mots, ou c'est une façon trop, un peu trop simple de parler de la danse ?
2: Non, je pense que je danse parce que d'abord, je ne trouvais pas les mots. Et si tout à coup, la littérature, les livres sont devenus des alliés, des complices, des amis. Puis est arrivé le théâtre. La danse a été vraiment l'endroit où j'ai cherché à prendre la parole. Et que quand je danse, quand je prépare un spectacle, je travaille beaucoup en silence. Donc la musique vient très tard. Souvent la musique est aussi de la musique live, donc j'aime beaucoup la présence des musiciens en direct. Donc, mais je peux danser des heures en silence. Donc il y a, comme dans la lecture, dans la ponctuation, dans les textes, dans les pages qu'on tourne, il y a toute la question du silence. Et le silence est devenu aussi une matière sur laquelle je m'appuie pour chorégraphier, pour transmettre le mouvement dansé.
1: Et puis c'est aussi quelque chose qui est commun avec la lecture, c'est que, en effet, la plupart des gens, enfin en tout cas moi par exemple, je lis dans le silence. Je sais qu'il y a des gens qui lisent en musique, mais moi je lis dans le silence absolu et je sais que ça fait partie du plaisir que j'ai à lire.
2: Complètement. Moi, c'est pareil, je lis en silence, je ne peux pas lire avec de la musique. Oui, comme quand je danse, je crois, j'entre dans le silence, où le silence accueille tout à coup un geste. Et pour moi, le silence, c'est une respiration. C'est vraiment un appel d'air, c'est un moment où tout l'imaginaire s'ouvre, où le réel, tout à coup, se ralentit et le geste surgit.
1: Le troisième choix nous emmène vers un texte de Pierre Guyotat. C'est un texte qui s'appelle « Coma », qui sort en 2007. Pierre Guyotat, il meurt en 2020. C'est un auteur dont vous avez aussi rencontré l'œuvre pour la travailler, Thierry Tuenyang. Est-ce que vous voulez, avant de nous lire un morceau de « Coma », nous dire quelle a été votre rencontre avec Guyotat et qu'est-ce que vous avez fabriqué avec lui ?
2: Très très belle rencontre. J'ai rencontré Pierre Guyotat par l'intermédiaire de Patrice Chéreau. Patrice Chéreau avait envie de se remettre, comme il avait fait avec Dostoïevski, à lire un texte au plateau et m'a demandé de le diriger. Et on a cherché, comme on avait fait un peu avec Duras et Dominique Blanc sur la douleur, on a cherché comme ça des textes. Et il a évoqué Pierre Guyotat pour la résistance, pour l'homme obscur et en même temps l'inventeur d'une langue. Et c'était une période où Patrice était fatigué, commençait à être malade. Et on est tombé sur ce texte Coma, qui est aussi le récit autour d'une maladie, d'une convalescence. On a appelé Pierre. Pierre était très content. Nous a aidé à choisir les passages du texte pour en faire un récit à mettre qui se tenait pour mettre au plateau. Et j'ai eu la chance d'être le regard sur la mise en espace, de diriger, de guider Patrice Chéreau à ce moment-là sur cette traversée avec Pierre à mes côtés, qui Pierre Guetta, qui est un grand connaisseur de danse, qui aime beaucoup la danse, qui aimait beaucoup la danse, et qui avait déjà eu l'occasion de travailler avec un chorégraphe qui s'appelle Bernardo Montet. Voilà, et on était là comme ça tous les trois. Moi, j'étais très très ému, très fier d'être d'avoir à ma gauche Pierre et à ma droite Patrice, et de traverser ce texte. Et ce texte, j'ai eu il y a un an, pour un hommage à Pierre, j'ai pu refaire cette lecture avec la même mise en espace, et j'ai choisi Éric Caravaca. Donc c'était à la Maison de la Poésie, Éric Caravaca, qui avait été un acteur de Patrice, et je trouvais que ça, c'était très beau d'amener Éric à cet endroit-là.
1: On va en parler tout à l'heure, parce que vous avez choisi de lire un texte de Duras, alors pas La Douleur qui était lu et porté par Dominique Blanc, puis vous avez aussi choisi de lire un texte de Robin Cos-Lewis, dont vous avez accompagné la lecture par Alice Diop, et on aperçoit votre nom quand ce n'est pas une pièce de Thierry Tuyang, chorégraphiée par Thierry Tuyang, on aperçoit votre nom régulièrement avec regard chorégraphique ou accompagnement chorégraphique ou accompagnement du mouvement. Ce qui, pour des personnes qui sont peut-être complètement étrangers ou étrangères au spectacle vivant, peut paraître parfaitement abstrait. J'imagine que c'est à chaque fois différent. Mais ça veut dire quoi, par exemple, accompagner Patrice Chéreau, le mouvement de Patrice Chéreau autour de Guyotat et Coma, concrètement?
2: Concrètement, c'était simplement que, par exemple, il avait le texte et je lui demandais de lire le texte en silence et de bouger dans l'espace. Et je notais comme ça
1: De lire dans sa tête.
2: De lire dans sa tête. De lire dans sa tête et de bouger dans l'espace. Je l'avais un peu travaillé de la même manière avec Dominique Blanc sur la question de l'attente. Qu'est-ce que c'est une femme qui attend comme dans la douleur? Et de chercher dans le corps des états de corps, des états de présence, de chercher comment marcher, comment s'arrêter, se lever d'une chaise, poser les feuilles de papier au sol, prendre le deuxième livret de papier. Voilà, de trouver les appuis, pied droit, pied gauche, tourner la tête, lever les épaules. Enfin, voilà, je notais des choses qui me paraissaient comme un alphabet, un vocabulaire chorégraphique que je pouvais après déployer et offrir à l'interprète, que ce soit Alice Diop qui n'avait jamais été au plateau, comme Patrice qui n'avait pas forcément besoin de moi pour bouger ou incarner, mais c'était d'amener une autre manière d'être, une autre manière de présence. Et c'est vrai que je suis toujours très troublé, très ému quand justement dans ce simple, entre guillemets, regard chorégraphique, que les spectateurs, ils connaissent mon travail, tout de suite disent « mais oui, ça c'est toi, il y a de toi là-dedans ».
1: Et comment alors c'est quoi? Parce que quand même, pour avoir vu ces propositions-là, donc il y a personne qui fait des pirouettes, quoi, pour que ce soit très clair. Il y a personne qui rentre en faisant des roues, il y a personne qui fait une chorégraphie. Parce que si on est loin, on va se dire c'est quelqu'un qui rentre, qui s'assoit, qui lit, qui se lève, qui se rassoit. Et en fait, c'est pas si facile que ça, Thierry Tuyang.
2: Non, c'est pas si facile que ça. C'est, je crois qu'il y a quelque chose de la présence à soi, de chercher dans son propre corps, mais aussi dans le mécanisme du corps, le squelette, les muscles, le poids du corps, de trouver un calme. On parle souvent dans mon travail de un rapport au temps qui est pas ralenti, mais qui est serein, qui est calme. On verra aussi dans les prochains textes, mais c'est sur quelque chose de la douceur. Et puis, on posait la question, comment cette douceur, ce présent de la présence, devient un geste chorégraphique.
1: On lit Coma, alors. On lisait Coma, de Pierre Guyotat.
2: Chouette, poisson, cochon noir, corail dans l'eau qui bat, en bas. Voir le monde comme le voit en même temps la taupe, qui voit si peu, l'araignée d'eau, l'aigle. Ressentir le monde comme le ressentent l'acarien du tapis, le crabe ou la baleine. Comme la mouette en plein froid, posée sur la couronne de la statue du roi, qui s'y réchauffe en déféquant. L'œil est l'organe le moins chargé d'eau. Il faut, pour bien comprendre le monde, l'aimer, le voir, le ressentir ainsi, de plusieurs yeux superposés, de plusieurs sens animaux mêlés. L'œil humain serait alors par surcroît. Penser la pensée de l'animal. L'homme n'est pas plus le roi de l'univers que le lion n'est le roi des animaux. Il doit penser aussi qu'il continue son évolution comme l'être animal est en devenir. Il faut se voir comme nous voient les animaux.
1: En vous écoutant, je me demandais ce que ça vous faisait à vous de lire à voix haute Thierry Tionyang.
2: Ouais, c'est... j'ai pas l'habitude. D'abord, voilà, je suis le... je pense du coup à Alvaro, je pense à, en lisant, je pense à Patrice Chéreau, je pense à Alice Diop, je pense à tous les gens avec qui j'ai eu la chance de travailler sur des lectures et d'entendre leur voix comme des instruments de musique, leur voix animaux aussi d'animal. C'est pour ça aussi que j'aimais beaucoup cette idée qu'on regarde, mais aussi on a quelque chose dans la voix d'animal, d'organique. Mais j'ai l'impression que comme dans, avec Joséphine, ou maintenant avec Marguerite Duras, c'est, voilà, c'est trouver le mouvement de la parole, le mouvement de l'écriture, comme quand je cherche le mouvement des corps. Et donc il y a quelque chose aussi de pas presque en apnée dans cet exercice pour moi de lire, c'est-à-dire de trouver, non pas simplement de respecter la ponctuation qu'il y a sur la page, mais de respecter aussi ce qui m'anime, ce qui me fait buter, ce qui me fait ouvrir, ce qui me fait déplier quelque chose de ce que j'entends dans ce que je dis.
1: Ouais. Votre quatrième choix, Thierry Tionyang, se tourne vers donc Marguerite Duras, dont on a déjà parlé. Mais vous avez choisi un texte en particulier, dans le gros quarto Duras chez Gallimard. Oui. Je vous laisse l'introduire avant de le lire.
2: Oui, j'ai choisi les mains négatives. J'ai choisi ce texte parce que je me souviens d'avoir vu le court-métrage, de voir le film, qui est ce film est très étrange d'une traversée de Paris, et puis ce texte. Et puis j'aime beaucoup chez Marguerite Duras cette curiosité que je peux avoir aussi, celle d'aller du côté du cinéma, d'aller du côté du théâtre, d'aller du côté de la poésie, du réel. Et ce texte était un peu aussi un clin d'œil à Joséphine, je crois. Je sais pas pourquoi, mais il y a quelque chose comme ça de la nature, de convoquer aussi ce, comme un cri, quelque chose de l'autre.
1: On peut voir ce film de Marguerite Duras, vous pouvez le voir sur Internet, auditeurs et auditrices qui nous écoutaient. C'est donc un film de 1978 et on vous écoute, Thierry Tionyang.
2: On appelle main négative les peintures mains trouvées dans les grottes magdaléniennes de l'Europe sud-atlantique. Le contour de ces mains, posées grandes ouvertes sur la pierre, était enduit de couleurs, le plus souvent de bleu, de noir, parfois de rouge. Aucune explication n'a été trouvée à cette pratique. Devant l'océan, sous la falaise, sur la paroi de granit, ses mains, ouvertes, bleues et noires. Du bleu de l'eau, du noir de la nuit. L'homme est venu seul dans la grotte, face à l'océan. Toutes les mains ont la même taille. Il était seul. L'homme seul dans la grotte a regardé dans le bruit de la mer. L'immensité des choses. Et il a crié. Toi qui es nommé, toi qui es doué d'identité, je t'aime. Ses mains, du bleu de l'eau, du noir du ciel, plates, posées, écartelées sur le granit gris, pour que quelqu'un les ait vues. Je suis celui qui appelle. Je suis celui qui appelait, qui criait il y a 30 000 ans. Je t'aime. Je crie que je veux t'aimer. Je t'aime. J'aimerais quiconque entendra que je crie. Sur la terre vide resteront ses mains sur la paroi de granit face à un fracas de l'océan. Insoutenable, personne n'entendra plus, ne verra. 30 000 ans, ses mains-là, noires. La réfraction de la lumière sur la mer fait frémir la paroi de la pierre. Je suis quelqu'un, je suis celui qui appelait, qui criait dans cette lumière blanche, le désir. Le mot n'est pas encore inventé.
1: J'allais dire plein de choses, mais on n'a pas le temps. J'allais dire qu'il y a beaucoup de choses de Duras qui sont prises dans ce très court texte de 78, beaucoup. Je trouve.
2: Moi aussi,
1: qui sont comme resserrées, quoi. C'est presque un coquillage.
2: Coquillage Duras. Comme un extrait, comme un parfum, une essence. C'est moi aussi, il me parle beaucoup. Je ne sais pas pourquoi.
1: Ça pourrait plein se déplier vers plein d'autres textes à elle.
2: Exactement. Mm-hmm. Et plein de danse à venir aussi.
1: Ah, trop bien. C'est un programme, alors.
2: C'est un rêve.
1: Et on se quitte, Thierry Tuning, avec une rencontre récente.
2: Complètement.
1: Je vous laisse nous dire quoi ?
2: Oui, récente, en novembre, j'ai eu la chance de travailler avec la cinéaste Alice Diop, qui avait découvert ce texte, qui en a fait d'ailleurs aussi un court-métrage, Fragment de Vénus, et pour le Festival d'automne à la MC 93 de Bobigny, elle a souhaité lire, faire une mise en espace, une lecture performance avec ce texte, l'Odyssée de la Vénus Noire, donc, qui a été édité à ce moment-là, donc traduit chez Gallimard. Et j'ai eu la chance d'accompagner Alice donc dans cette lecture, dans ce mouvement même minimal, dans le fait juste de tourner la tête, d'incliner le menton, de chercher dans des tout petits gestes, comme une chorégraphie minimale, comment accompagner ce très très beau texte qui m'a beaucoup bouleversé, et de rencontrer, de passer une soirée, une journée avec Robin. J'ai un énorme souvenir très émouvant du book club qu'elle a fait avec vous, et c'était vraiment un très très beau, un très beau moment, quoi.
1: C'est une poétesse américaine qui est née en 1964. Elle a obtenu pour ce recueil de poèmes qui s'appelle donc en anglais Voyage of the Sable Venus, paru en 2015, le National Book Award de poésie. Et c'est une première pour un recueil inaugural depuis 1974, et la première fois qu'un premier livre d'auteur afro-américain gagnait ce prix. C'est un texte, voilà. On peut en effet vous renvoyer, et c'est très sympa de votre part, à cet entretien, mais ça permet en effet de l'entendre parler de ce texte-là et de sa conversation avec Alice Diop, conversation intellectuelle et artistique. On vous écoute pour cette dernière lecture. Traduction Céline Leroy.
2: Pour certains poètes, comme moi, l'écriture est un acte archéologique, une pratique archéologique sans paysage ou temps. Nous nous tenons là, debout, flottant en l'air avec vous. Nous vous demandons d'imaginer avec nous que ce que nous voyons est vrai. Nous voulons que vous acceptiez ce mensonge qu'il n'y a qu'un seul sol, quand nous savons tous, chacun et chacune, qu'il n'y a jamais eu quoi que ce soit comme un sol. De toute façon, nous faisons semblant ensemble. Un écrivain ne veut pas vous faire la leçon sur le passé. Nous voulons plutôt vous y emmener. Ce qui veut dire que nous voulons votre compagnie. Les poètes les plus sincères veulent vous tenir par la main, car comme vous, nous aussi nous avons peur de ce que nous allons trouver. Quelque horreur humaine trop abominable pour la supporter tout seul. Et le contraire est vrai aussi. Nous sommes terrifiés de trouver enfin une beauté qui est extraordinairement simple, car au milieu de tous ces enfers, elle existe vraiment. Une amulette de lapis cachée pour chasser la mort. J'écris parce que la vie est solitaire et je veux que tu sois là. J'écris parce que tout ce que je veux, c'est toi, ici, avec moi, descendant dans les innombrables pages de la terre, avec une petite brosse dans ma main, une lanterne dans la tienne, ce bruit de tes pas sur les marches de terre à mes côtés. Quand même, combien l'art peut être comme l'amour? L'art se tient là, devant vous, plein de caresses, mais à distance. Comme lorsque cette main, que j'observe depuis des années, étudiant chacune de ces lignes, est enfin dans la même chambre, allant à la rencontre de la mienne. Je ne pense pas à la personne à qui appartient cette main. Tout ce que je peux ressentir, c'est la beauté.
1: Merci beaucoup Thierry Tuning d'avoir ouvert votre bibliothèque pour le Book Club.
2: Merci Marie.

0: Au revoir, merci beaucoup.
1: Merci infiniment.
0: Au revoir.
1: Au revoir, merci à vous. À bientôt. Pour retrouver les textes lus par Thierry Tionyang, rendez-vous sur la page du Book Club franceculture.fr. En suivant cette page, vous trouverez aussi tous nos portraits de bibliothèque. À la prise de son aujourd'hui chez Thierry Tionyang, c'était Benjamin Troncin. À la réalisation, Françoise Loufloc. Et au mixage de cet épisode, Timothée Hubert. Un très grand merci à toute l'équipe du Book Club, et tout particulièrement aujourd'hui, à Garance Roubieux. 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
3: À la fin du 19e siècle, la viticulture française a subi les assauts d'un petit parasite venu des États-Unis, le phylloxera. En quelques années, ce puceron et la maladie de la vigne du même nom ont provoqué la disparition de près de la moitié du vignoble français. Dans le même temps, une mobilisation générale a impliqué des scientifiques venus de tous les horizons pour sauver l'une des productions agricoles les plus importantes pour l'économie et la société française de l'époque. Science Chrono remonte aujourd'hui à la racine de cette crise qui a bien failli coûter la vie aux vignes de France et qui, dans le même temps, a permis de faire avancer les sciences. Bonjour Olivier Jacquet.
4: Bonjour.
3: Vous êtes historien, ingénieur de recherche à la chaire UNESCO Culture et Tradition Vitivinicole de l'Université Bourgogne-Europe. Merci beaucoup d'être avec nous aujourd'hui pour nous parler de cette crise du phylloxera qui a marqué bien sûr l'histoire de l'agriculture, mais aussi au passage, on va le voir, l'histoire des sciences. Avant de nous plonger dans ce récit, je vous donne le programme de la deuxième partie de l'émission. Tout à l'heure, dans l'entretien archéologique, nous parlerons des fouilles réalisées actuellement sur le site de Thiaroye au Sénégal, où l'armée coloniale française a perpétré en décembre 1944 un massacre, celui de tirailleurs africains qui réclamaient leur solde de démobilisation. 80 ans après ce massacre, de nombreuses zones d'ombre persistent dans le récit officiel écrit par l'armée coloniale française. Et nous verrons lesquelles et nous verrons comment l'enquête archéologique ouverte récemment pourrait contribuer à éclairer ces zones d'ombre. Mais avant de parler de cette archéologie du massacre de Thiaroye, nous revenons à notre histoire des sciences du jour. Une histoire des sciences qui va nous faire parler de botanique, d'entomologie, de chimie. Et nous allons voir avec vous, Olivier Jacquet, qu'un petit puceron a failli provoquer un désastre écologique et économique en France à la fin du 19e siècle, le phylloxera. Alors on peut peut-être commencer en remontant à la source de cette petite bête qui s'est d'abord développée, je le disais, aux États-Unis. Quand a-t-on détecté pour la première fois ce phylloxera aux États-Unis ?
4: Alors, la première référence au phylloxera, la première description en tout cas, elle date de 1855 d'un scientifique entomologiste qui s'appelle Asa Fricht, Asa Fricht. Et donc, il est un peu méconnu, ce personnage, parce qu'en fait, à ce moment-là, certes, il décrit le phylloxera, mais on a un phylloxera qui est endémique aux États-Unis, qui n'est pas bien dangereux pour le vignoble, hein, en tout cas pour les espèces et les variétés de vignes qu'on trouve aux États-Unis. D'autant plus que le vignoble américain, alors il existe un petit peu en Californie, mais c'est pas un vignoble extrêmement commercial, il n'a pas l'envergure qu'il a aujourd'hui. Et de fait, certes, il détecte tout ça, mais ça ne fait pas un pataquès.
3: Ça ne crée pas d'inquiétude. Alors, ce phylloxera, on va en parler tout au long de cette émission pour bien comprendre les raisons pour lesquelles ça a failli causer un désastre. Et ça a causé quand même un désastre conséquent pour les vignes en France et en Europe. On va peut-être expliquer le fonctionnement de cette petite bête, sa biologie, comment il fonctionne, comment il s'en prend et il s'attaque à la vigne.
4: Alors le phylloxera, en fait, c'est un être qui possède deux formes. Mmh. Une forme radicicole, donc c'est-à-dire qu'il vit sous terre, il grandit sous terre, et il se nourrit en particulier de la sève de la plante. Il pique les racines, et son rostre, en fait, traverse le système racinaire, et en même temps, il infecte les vignes. Mmh. C'est pour ça que les vignes meurent rapidement. Et il a une version gallicole, c'est-à-dire qu'il a des ailes. Et une fois qu'il a bien grandi, qu'il s'est bien nourri, ensuite il s'évapore et il part sur les autres vignes. C'est pour ça qu'il a très vite essaimé et finalement que, on reverra, mais en une trentaine d'années, le phylloxera va envahir la France.
3: Mais c'est la forme aérienne finalement de son cycle biologique qui explique son succès, malheureux pour nous, mais heureux pour lui, qui lui permet de se reproduire de façon considérable et de s'implanter dans tout autant de vignes. Alors qu'est-ce qui a permis... puisqu'on parlait de 1855, la première identification, description aux États-Unis du phylloxera, qu'est-ce qui a permis l'introduction de ce phylloxera en France ? Est-ce qu'on a une idée précise de la porte d'entrée du phylloxera en France ?
4: Alors, on n'a pas d'idée précise, mais on pense à plusieurs portes d'entrée. Peut-être les jardins botaniques, parce qu'on sait qu'en 1845, l'oïdium, qui est la première grande maladie, enfin, cryptogamique, cette fois-ci américaine, rentre par les jardins botaniques. On ne sait pas, c'est le Luxembourg, celui de Dijon, qu'importe, il y en a plein à ce moment-là, parce qu'on fait des collections empélographiques, et on fait venir donc des variétés des États-Unis. Il y a ce côté, on va dire, entrée scientifique, et puis il y a l'entrée commerciale, et étant donné qu'il est arrivé... En tout cas, les premières traces sont dans le Gard en 1863. On peut penser qu'il est arrivé par les ports méditerranéens et en particulier le port de Sète, qui était le grand port du négoce viticole français à cette époque-là.
3: C'est intéressant de penser à Sète, et on salue nos amis sétois, c'est intéressant de penser à Sète comme d'un grand port viticole. Aujourd'hui, Sète, c'est plutôt un petit port de pêche. Donc ça nous dit déjà quelque chose de l'importance de ce commerce du vin en France et de l'envergure de ce commerce-là. Avant de faire cet état des lieux, de l'importance de la production viticole en France, Olivier Jacquet, on peut peut-être parler de paysage. Parce que quand on pense à la vigne en France, on pense à ces rangées bien définies qu'on voit sur le bord des routes ou des chemins de fer, ou des voies de chemin de fer. Est-ce que c'était comme ça, la vigne en France, avant l'introduction du phylloxéra ?
4: Alors non, pas du tout. Alors pour s'en rendre compte, il faudrait lire les travaux de Jules Guyot, qui fait une sorte de cartographie du vignoble, justement avant le phylloxéra. C'était des vignes qui étaient plantées en foule. Et qui étaient reproduites par marcottage ou provignage, les deux termes sont utilisés. C'est-à-dire qu'une fois qu'on veut remplacer une vigne, il suffit de prendre un sarment, de l'enterrer et de le faire ressortir un peu plus loin pour que ça donne une vigne. Et de fait, au bout de quelques années, les vignes sont échevelées, alors elles tiennent sur des échalas, des piquets, elles ne sont pas en ligne sur fil de fer, et on a un paysage très désordonné, d'où le paysage en foule, qui implique d'ailleurs des cultures viticoles extrêmement archaïques, hein, qu'on finalement peut évoluer au fur et à mesure des siècles, puisqu'on a toujours fait comme ça. Et ces cultures peu archaïques, on va dire, entre guillemets, on utilise la bêche, on va à la main dans les vignes, et surtout, on n'a pas d'animaux de trait.
3: Pas de chevaux, pas de bœufs dans les vignes.
4: Non, contrairement à ce qu'on pense, les chevaux arrivent tardivement, en fait, dans le vignoble français. Et puis, c'est un monde viticole très paysan, assez pauvre, et qui est rude à la tâche.
3: Et pourtant, un monde paysan qui produit des quantités stratosphériques de vin, est-ce qu'on peut donner une idée de la quantité de vin produite en France au moment de l'arrivée du phylloxéra ?
4: Oui. Alors en 1875, c'est un peu tardif, mais c'est le moment où ça bascule en fait. Oui. Hein, en termes de surface, on a à peu près 2,4 millions d'hectares de surface viticole et qui produisent 83 millions d'hectolitres. Ce qui fait, en termes économiques, parce que c'est vraiment l'intérêt, la France est le plus gros vignoble français, plus gros vignoble mondial à ce moment-là, largement, c'est 6 millions de personnes qui vivent quasiment directement de la vitiviniculture.
3: Et ces vignerons ne sont pas vraiment des vignerons, ce sont plutôt des fournisseurs de vin pour des grands négociants. Ça aussi, c'est quelque chose qui nous semble un peu étonnant aujourd'hui.
4: Oui, parce que disons qu'avant le phylloxéra, qui a complètement transformé en fait la filière, elle est un peu différente, c'est-à-dire que ceux qui font les vinifications vinales, les assemblages, les élevages, les mises en bouteille et les ventes, ce sont les négociants. Alors on en a beaucoup plus qu'aujourd'hui. Les vignerons tels qu'on les connaît aujourd'hui, metteurs en bouteille, vendant à la propriété, n'existent pas. Ce sont des fournisseurs de raisins, de mous ou de vin, s'ils en ont les moyens, aux négociants. Donc des gens qui sont très tributaires, et ça c'est important pour le futur de cette histoire, très tributaires en fait du monde du négoce.
3: En 1863, donc, le phylloxéra est identifié pour la première fois dans le vignoble de Pujot, près de Roquemort dans le Gard. Quels sont les premiers constats qui sont faits ? Quels sont finalement les premières réactions à cette apparition de cette maladie de la vigne qu'on ne comprend pas bien au début ?
4: À chaque fois qu'il arrive dans un endroit, on se pose pas trop la question. C'est-à-dire que on se demande ce que ça peut être. Ça peut pas être l'oïdium. On sait ce que c'est que l'oïdium. Il y a eu très très peu de maladies auparavant. Donc, et malgré tout, on s'aperçoit que les cèpes meurent et on ne sait pas pourquoi. On s'aperçoit aussi qu'ils progressent assez rapidement. Dans le sud, on va vite réagir, finalement, vite à l'échelle de ce temps-là. Quand il arrive vers les zones de crue, que ce soit dans le Bordelais ou en Bourgogne, par exemple, très rapidement,

0: Au départ, ce sont les entomologistes, hein, les premiers à s'activer, en particulier ceux du sud de la France. Alors, il y en a des très connus. On a une commission qui se met en place en 1868 avec Jules-Émile Planchon, qui est professeur à la faculté des sciences et de pharmacie de l'université de Montpellier. Alors c'est un monde qui n'est pas encore totalement formalisé, parce qu'on a d'autres personnes. On a un horticulteur qui s'appelle Félix Sahut. Et puis dans cette commission, on a aussi Charles Bazzi, qui fait partie de la société, qui est le président de la Société agricole de l'Hérault. Donc ces gens-là travaillent ensemble, sous la coupe finalement d'un scientifique, et ils essayent finalement de décrire le phylloxéra et d'essayer de comprendre en fait ces différentes formes. Ce qu'ils arrivent à faire finalement assez tardivement, puisque la première forme qui est détectée, c'est la forme radicicole, en 1868. Et un an après, a priori, donc, il y a une publication qui évoque la reconnaissance de la forme gallicole, sachant qu'on avait évoqué les États-Unis. Il va falloir aussi, du coup, s'intéresser à ce qu'avaient trouvé les scientifiques américains. Et c'est là qu'on commence à avoir, justement, des échanges avec les États-Unis. Et ces personnages-là, Jules-Émile Planchon en particulier, et un autre Jules, c'est son beau-frère, Jules Liechtenstein, vont contacter un certain Charles Valentine Riley, qui est entomologiste aux États-Unis et qui, lui, avait déjà aperçu le phylloxéra. Il fera un voyage en France et, effectivement, il va être convaincu quelques années après, en 1871, qu'on a deux formes. Et là, on commence à comprendre comment fonctionne le phylloxéra.
1: C'est là. Donc là, on comprend vraiment les mécanismes biologiques qui sous-tendent cette invasion du phylloxéra. Le phylloxéra se propage quand même à une vitesse assez rapide. Je crois que c'est une quinzaine de kilomètres de vignobles par an. Donc on comprend que la France est gagnée progressivement par ce mal-là et par ce parasite-là. Est-ce qu'il y a un branle-bas de combat général qui se met en place quand même à l'échelle étatique, nationale, ou bien est-ce que le fait que ce soit localisé et puis que ça prenne de l'ampleur doucement, on ne voit pas la vague venir et le tsunami venir d'une certaine façon ?
0: Ça se fait pas tout de suite, puisqu'il arrive en 1863, mais en fait, il faut quelques années, parce que dès 1870, on a une coalition des pouvoirs publics, des savants et des viticulteurs, avec la création de la Commission supérieure d'études et de vigilance pour la destruction du phylloxéra. Et c'est là qu'en... Tout se lance, en quelque sorte. On a décrit la bête. Maintenant, il faut trouver les solutions pour la détruire. Et là, on va faire appel, pas uniquement aux entomologistes, mais aux empélographes.
1: Aux chimistes et à tout un arsenal de solutions. Cette commission nationale du phylloxéra, il faut dire aussi, Olivier Jacquet, qu'elle va être présidée par des grands noms, des sciences comme Pasteur, qui lui-même va faire partie être le président de cette commission à partir de 1885. Alors, on parlait de cette mobilisation de l'État pour endiguer le phénomène. Il y a une loi du 22 juillet 1874 qui promet un prix de 300 000 francs or pour, je cite, qui sera dédié, je cite, à l'inventeur d'un produit efficace et économiquement applicable dans la généralité des terrains pour détruire le phylloxéra ou en arrêter les ravages. Quelle est la réponse à cette proposition qui vaut, je crois, c'est l'équivalent de 10 millions d'euros. Un prix de 10 millions d'euros pour se débarrasser du phylloxéra, c'est quand même pas mal. Donc on imagine qu'il y a eu pas mal de candidats à ce trésor.
0: Énormément de candidats, dont les plus farfelus. Hein.
1: Ouais.
0: Mais alors, certes, on a des choses farfelues.
1: Comme quoi, par exemple?
0: J'évoquerai le collier de Verdun, par exemple, qui est une pierre avec du camphre à l'intérieur qu'on enterre dans les vignes. Alors, il est en forme de croix. C'est inventé par un curé dans la Loire. Bon, ça, on en a quelques-uns comme ça, quelques-unes de ces inventions. Hein. Le prix est intéressant. Mais on a vraiment trois solutions qui se dégagent. La première, c'est la submersion des vignes. Alors, c'est quelque chose qui fonctionne si on met des appareils hydrauliques importants, des canaux, etc., dans les vignobles. Et ça fonctionne que dans les zones de plaine. C'est-à-dire qu'on en a eu, certains l'ont fait, la submersion, ça permettait d'asphyxier le phylloxéra sous terre. Ça s'est fait dans les plaines du Languedoc-Roussillon.
1: Mais, sur les coteaux, c'est plus compliqué.
0: Exactement, c'est beaucoup plus compliqué sur les coteaux. Donc, deuxième solution qu'on trouve, à peu près en même temps que la troisième qu'on va évoquer, mais la deuxième, c'est le baron. Fontenard, hein, qui est un bourguignon qui invente ça, le sulfure de carbone. L'idée, c'est d'injecter du sulfure de carbone dans la terre, qui tue effectivement la forme radicicole du phylloxéra. Le problème de cette solution, c'est que il faut constamment veiller sur les vignes, ça coûte très cher, c'est financé par l'État et les conseils généraux, qui à un moment donné vont d'ailleurs se désengager de tout ça parce qu'ils n'y croient pas.

0: plus vraiment, parce qu'il y a une troisième solution qui se dégage, et c'est la solution de l'arrachage des vignes et du greffage justement sur des souches résistantes, des porte-greffes résistants qui viennent justement des variétés américaines.
1: Alors on va parler bien sûr de ces trois solutions mises en concurrence et de comment finalement l'une va supplanter les autres et des débats bien sûr que ça provoque, mais puisqu'on parlait de tout à l'heure de l'année 1874, en cette année 1874 se tient à Montpellier une séance du 4e congrès viticole international. Le 26 octobre, Édouard Drouin de Luis, le président de la Société des agriculteurs de France, préside la séance et on écoute le début de son discours lu par Joseph Schlegel, c'est l'archive de Science Chrono.
2: Messieurs, c'est un grand spectacle que cette vaste conspiration de toutes les forces vives, de la science et de la pratique, pour combattre le phylloxéra, ce fléau qui menace de tarir l'une des principales sources de la richesse de notre pays. L'entomologie consulte ses annales, la chimie épuise ses arsenaux, l'hydrologie lui prête son assistance. L'art de la culture invente de nouveaux procédés. Les sociétés savantes de nos départements mettent cette question à l'ordre du jour. L'Assemblée nationale en fait le sujet de ses délibérations. Le gouvernement s'en émeut, l'Institut de France ouvre une enquête solennelle. L'air, le feu, la terre et l'eau sont mis à contribution pour nous fournir des moyens de défense. De toutes parts s'organise la levée en masse des populations viticoles pour repousser l'invasion et les plus magnifiques récompenses sont promises aux libérateurs. La grandeur de l'effort n'est que trop justifiée par l'importance des intérêts qu'il s'agit de sauver. Mais quel est donc le terrible ennemi qui les met en péril et provoque de notre part de si formidables préparatifs de guerre? Mesurez sa taille, examinez ses armes, visitez ses remparts, que trouvez-vous? Un puceron microscopique, une imperceptible tarière, une étroite fissure dans le sol. Ô cruelle ironie, ô contraste étrange, entre l'impuissance physique de l'homme et les forces mystérieuses de la nature, entre l'apparente exiguïté de la cause et l'immensité des effets, entre les moyens de détruire et les moyens de conserver. Ici, la petitesse de l'individu est, il est vrai, compensée par le nombre. Le phylloxéra est doué d'une effrayante fécondité. Suivant les calculs d'observateurs attentifs, un seul couple peut devenir la souche de 25 milliards de pucerons, dans l'espace de temps compris entre le 15 mars et le 15 octobre.
1: Voilà, Olivier Jacquet, ce discours plein d'emphase. Alors, on n'a pas la partie où il va comparer même le phylloxéra à cette plaie d'Égypte, parce que c'était évident, voilà, pour l'époque. Qu'est-ce qui vous dit ce discours-là? Il a plein d'éléments à retenir. Alors, on va commencer par quoi?
0: Alors, on commence par l'importance du défi qui est évoqué. Hein. On se retrouve devant un abîme, assez concrètement, un petit puceron qui en quelque sorte, fait la nique à tout un monde qui tient à la viticulture, ouais, hein, économiquement, et à des scientifiques qui ne savent pas quoi faire. Je rappellerai qu'encore en 1894, à Beaune, à la Société viticole de Beaune, on a une sortie comme ça où on a un viticulteur qui dit « mais je ne sais pas comment on va faire, on ne sait plus rien ». Donc c'est un peu ça qui est dit. Ce qui est dit également, ça marque aussi l'arrivée dans cet écosystème de la science agronomique, en fait, de Montpellier. Parce que c'est Montpellier qui organise le congrès, c'est le 4e congrès international, c'est vraiment le premier en quelque sorte, parce qu'il est vraiment international. Et Montpellier va s'institutionnaliser en tant qu'école agricole, face en concurrence même, hein, ces scientifiques sont mis en concurrence en quelque sorte, et surtout les empélographes et les agronomes, cette fois-ci, on ne parle pas vraiment d'entomologistes. Montpellier devient une place importante pour la lutte pour le phylloxéra, et le phylloxéra va servir en quelque sorte à institutionnaliser des sciences, mais aussi des lieux de science. Et c'est le cas de Montpellier qui, deux ans après, devient d'abord école nationale spéciale pour la viticulture. Et qui se confrontent, bien entendu, donc, à l'Institut National d'Agronomie de Paris. Alors, on a des chercheurs dans les deux endroits, hein, qui sont très importants, des empélographes comme Viala ou Puglia. Puglia, c'est lui qui invente, en quelque sorte, le porte-greffe. Ils sont à Paris. D'un autre côté, Julie-Émile Planchon, il est à Montpellier, et il y en a des tas d'autres. Et puis, au-delà de cette concurrence, de cette politique d'objectivité, je dirais, on a aussi, en fait, troisièmement, ce que nous apprend ce congrès, c'est qu'enfin, on commence vraiment à travailler de manière globale, c'est-à-dire qu'on voit une synergie entre les mondes scientifiques du monde entier, entre guillemets du monde entier, mais on a ici à Montpellier en 1974 une délégation française, une délégation italienne, une délégation autrichienne, une délégation suisse, une portugaise et même une brésilienne. C'est-à-dire que voilà, on se décide à travailler ensemble parce qu'on sait que ce mal va se répandre un peu partout sinon.
1: Il se répand d'ailleurs bien sûr au-delà des frontières françaises. Alors quels vont être les autres pays d'Europe voisins qui vont être touchés dans la suite, à la suite de la France?
0: À la suite de la France, ils sont globalement un peu tous touchés. Mmh. On connaît bien l'exemple de l'Italie qui a été bien travaillé par les historiens et qui nous explique d'ailleurs qu'il est touché assez tard. L'Italie est touchée assez tardivement, en particulier dans le sud. Le sud de l'Italie, c'est à peu près 1910. Donc on a vraiment une diachronie là complète. Ouais. Et c'est pour ça que le sud de l'Italie va prospérer à un certain temps, parce qu'en fait, ils vont fournir en vin et en raisin en fait, les autres vignobles qui, eux, commencent à avoir plus de raisins, finalement.
1: Est-ce qu'on peut faire un point d'étape, Olivier Jacquet, pour parler quand même des conséquences désastreuses du phylloxéra sur la vigne française? On parlait tout à l'heure de ces quantités produites. Si on fait l'avant-après phylloxéra, on parlait de ces chiffres de 1875 tout à l'heure. Par rapport à ces chiffres de 1875, si on se place en 1890-1900, quel est l'état de la production viticole en France?
0: À l'état de la production viticole, il est un peu catastrophique. Hein. C'est-à-dire qu'on a une bonne partie des vignobles français qui se sont rétractés. On passe de 2,4 millions à 1,5 million de d'hectares en surface. Ça ne veut pas dire que la production va baisser, j'y reviendrai vite fait. Mm-hmm. Mais on a une perte, en tout cas, avec des vignobles qui disparaissent complètement dans les Vosges, dans les Charentes, le nord des Charentes qui va devenir...
1: La région de Cognac.
0: La région, ouais. Le nord de Cognac, ouais. Qui va devenir une zone de production laitière. On change de culture, c'est les petits fruits dans les Hautes-Côtes de Beaune et de Nuits, etc. Vous avez des zones qui se rétractent vers les vignobles les plus rentables, et puis, par contre, certaines zones qui ont été touchées les premières, qui vont replanter encore plus qu'avant. C'est le Languedoc-Roussillon et c'est le Bordelais.
1: Mmh. Ils replantent quoi? Alors du coup, des cèpes qui viennent des États-Unis plutôt? On parlait tout à l'heure de ces solutions d'ailleurs, de ce débat que ça peut créer entre spécialistes. Quelle solution va l'emporter pour lutter contre le phylloxéra, ou en tout cas endiguer ce phénomène-là?
0: Et bon, on a une lutte entre les sulfuristes et les greffeurs.
1: Les américanistes, on va les dire.
0: Les américanistes, exactement. Et les sulfuristes vont perdre la partie. Hein. L'État décide qu'en 1888, qu'il faut à tout prix utiliser la greffe. Et d'ailleurs, les subventions s'arrêtent finalement pour les sulfuristes. Vous avez quelques domaines quand même qui vont résister, parce que l'idée, c'est que si on arrache et qu'on replante avec des greffons américains, ça peut changer le goût du vin. Donc ça, c'est une question qui s'est posée. Et puis, donc, on a le greffage qui se développe. Avec aussi l'introduction d'hybrides producteurs directs, c'est-à-dire qu'ici on a des variétés purement américaines, on n'a pas la Vitis vinifera européenne qui est greffée avec des américaines, mais des mélanges entre Vitis rupestris, Vitis riparia, Vitis labrusca, ce qui donne le Noah, le Clinton, le Sebel Villard, etc., qui sont des raisins qui produisent des vins sans doute de moindre qualité, mmh. En tout cas, c'était pensé comme ça à l'époque. Oui. Avec énormément de rendement en particulier.
1: Alors il faut se dire que finalement, toute la vigne française aujourd'hui est en partie un peu de sang américain, quoi. C'est ce qu'il faut retenir.
0: C'est tout à fait vrai.
1: Alors qu'est-ce qu'il y a, si on continue dans cet avant-après, on a parlé donc des effets désastreux sur la quantité, enfin en tout cas sur la production viticole française. Cette crise du phylloxéra au long cours, on imagine qu'elle a des effets aussi très importants d'un point de vue socio-économique, sur la reconfiguration de certaines sociétés rurales. Alors ça pourrait faire l'objet d'une émission entière, mais puisqu'on parle, nous, d'histoire des sciences, qu'est-ce qui a changé du côté scientifique? Comment la science, finalement, a évolué avec ce phylloxéra, avec cette crise du phylloxéra? Qu'est-ce qui a été mis en place, développé, intensifié d'un point de vue scientifique avec cette crise-là?
0: Disons qu'elle a trouvé sa légitimité. En fait, la science, elle s'est institutionnalisée grâce à la crise du phylloxéra, en particulier parce qu'elle s'est introduite dans le champ de l'économie. Mmh. Elle est devenue utile pour l'économie viticole française, je dirais l'économie française en général, parce que cette économie était importante. Et alors que ce soit l'ampélographie, l'agronomie ou la botanique, mais de fait, des désordres économiques qui vont avoir lieu avec la crise du phylloxéra, l'œnologie va bénéficier aussi, entre guillemets, bénéficier de l'arrivée du phylloxéra.
1: De quoi on parle quand on parle d'œnologie? Parce que nous, aujourd'hui, quand on pense œnologue, on confond un peu avec le sommelier qui va mettre son nez dans le verre et dire « il est bon, il a de la cuisse » ou je ne sais pas. Mais en tout cas, quelle est cette science-là?
0: Cette science, la première mention d'œnologie. Alors, on dit œnologie, paraît-il, au XVIIe siècle. Elle va se développer avec des gens comme Chaptal, puis Pasteur au XIXe. Mais son grand développement, en fait, ça va être l'œnologie analytique. Pourquoi ? Parce que le phylloxéra, il arrive de façon différenciée en France. Hein. Exemple, 1863 dans le Gard, 1875 en Bourgogne, 1890 en Champagne. Et au moment où on replante, par exemple, en Bourgogne, les négociants locaux ne trouvent plus de raisins localement, donc vont chercher du raisin par la voie ferrée, dans la vallée du Rhône, dans le sud de la France, voire en Algérie. Et ça crée des distorsions sur les marchés, et on vend parfois des noms de crus qui n'emportent que le nom, sans raisins locaux. Mmh. Et au moment où les vignerons replantent, ça devient très difficile pour eux, parce qu'ils n'arrivent plus à revendre leurs raisins, hein. Je synthétise. Mais en quelque sorte, on a une concurrence déloyale qui s'instaure. Une surproduction, une baisse des prix, et les vignerons qui se syndiquent de plus en plus, ont un poids politique sous la Troisième République qui devient de plus en plus important. Et les élites politiques promeuvent des lois pour protéger en fait ces vignerons et ces négociants honnêtes. Mmh. Parce qu'il y a ceux qui font les vins sophistiqués ou les vins naturels. Alors,
1: sophistiqués, on va dire que c'est un mot poli pour dire trafiqué.
0: Oui, ce sont des vins qui sont faits avec, on rajoute du plâtre, on vigne, on mouille le vin, on fait du vin à partir de raisins secs. Tout ça, c'est très concurrentiel pour ceux qui font du vin avec du raisin. Mmh. Donc, il faut endiguer tout ça, il faut définir ce que c'est que le vin. Toutes ces lois-là, en fait, à un moment donné, il va falloir des outils pour les surveiller. Et ceux qui vont analyser le vin dans les stations œnologiques qui sont mises en place justement au moment du phylloxéra, dans le système de la répression des fraudes qui se met en place en 1907, ce sont des spécialistes qui seront les œnologues. Et c'est pour ça que l'œnologie va devenir un métier d'une importance énorme finalement pour la vitiviniculture française.
1: Qui va être une science du contrôle finalement de la qualité et de la véracité, on va dire, du vin.
0: Oui, c'est lutter contre la fraude tout simplement.
1: Et à quel niveau, justement, vont se poser ces contrôles, puisque vous parliez de ces vins sophistiqués? Quels sont les critères retenus de sélection et d'analyse de ces œnologues?
0: Alors, on impose, hein, y a des réglementations successives qui vont parfois interdire certaines pratiques, l'interdiction du plâtre, l'interdiction de certains acides, chlorhydrique, sulfurique, l'interdiction du raisin sec. Suite à la loi du 1er août 1905, qui est la grande loi cadre finalement anti-fraude, on va instaurer des limites pour le vin. Un vin, pour être appelé vin, devra titrer un minimum de degré d'alcool, devra avoir une acidité volatile maximum. Alors on voit que tout ça, au cours du XXe siècle, ça évolue, mais derrière, on a en fait des spécialistes qui sont largement en concurrence, qui sont les œnologues.
1: Mmh. Et on est parti de 1863 et de cette première identification des effets du phylloxéra sur la vigne en France. À partir de quand on tourne la page de ce phylloxéra en se disant « le problème est endigué, avançons ».
0: Alors, on tourne la page quand les fraudes sur la fabrication des vins semblent être résolues, ce qui n'est pas le cas. Hein. On pourrait penser à la révolte des vignerons de 1907, qui est un moment charnière, en quelque sorte, parce que à partir de ce moment-là, et on le voit très bien dans les statuts des syndicats viticoles, on s'intéresse toujours à la lutte contre les fraudes, aux replantations, aux champs d'expérience pour greffer, etc. Mais on commence à s'intéresser aussi à un nouveau principe, qui est la lutte pour les dénominations d'origine.
1: Mmh. Et le phylloxéra n'est pas un parasite qui a disparu, loin de là. On l'a simplement compris comment le endiguer et empêcher ses dégâts. C'est une crise qui est dormante, en fait. Elle peut repartir aujourd'hui en Argentine, au Chili, Olivier Jacquet.
0: Oui, le phylloxéra existe encore. On n'a pas trouvé de solution pour le tuer, en tout cas de façon intéressante. Et en Argentine, par exemple, les vignes de Mendoza, qui sont des vignes désertiques, hein, assez plates, sont largement irriguées. Et avec la fonte des glaciers, le réchauffement climatique, l'irrigation se fait de moins en moins. Et on a peur que le phylloxéra reviennent, en fait, tout simplement.
1: Voilà, merci beaucoup en tout cas à vous, Olivier Jacquet, d'être venu nous raconter cette histoire d'un parasite qui n'est pas parti.

0: trop de tanins.
1: L'eau et le vin par Alain Bachung dans Science Chrono pour clore le premier temps de notre émission. À présent, il est l'heure d'ouvrir notre page d'archéologie. Une archéologie aujourd'hui qui nous permet de lever des zones d'ombre sur une histoire cachée.
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1: Le massacre de Tiaroy reste l'un des épisodes les plus violents et les plus sombres de l'histoire coloniale française. Le 1er décembre 1944, des tirailleurs africains revenus de France sont abattus par l'armée coloniale française dans le camp militaire de Tiaroy, après qu'ils ont réclamé leurs soldes et de meilleures conditions de démobilisation. Des questions encore sans réponse demeurent. Si la France avance le nombre de 35 à 70 tirailleurs africains tués, d'autres hypothèses font état de 300 à 400 soldats tués. La question du nombre et de l'envergure des fosses communes reste elle aussi sujette à discussion. Dans ce contexte, une campagne de fouilles archéologiques a été diligentée par les autorités sénégalaises, fouilles qui ont en partie alimenté un livre blanc remis au président du Sénégal, Bassirou Diomaye Faye, en octobre 2025. D'autres campagnes de fouilles sont déjà attendues sur le site de Tiaroy, avec l'espoir que l'archéologie permette de compléter les vastes zones d'ombre laissées dans le récit officiel écrit par l'armée française. Et pour parler de cette archéologie du massacre de Tiaroy, nous sommes en ligne aujourd'hui avec Moustapha Sall. Bonjour.
3: Bonjour.
1: Vous êtes professeur assimilé en archéologie et ethno-archéologie, chef du département de la faculté des lettres et sciences humaines de l'université Cheikh Anta Diop de Dakar, et vous êtes par ailleurs président de la sous-commission archéologique qui dirige les fouilles exploratoires menées au cimetière de Tiaroy. Et nous sommes en studio avec Armelle Mabon. Bonjour.
4: Bonjour.
1: Vous êtes historienne, membre du collectif Secret Défense, autrice du livre Le massacre de Tiaroy, 1er décembre 1944, histoire d'un mensonge d'État paru en 2024 aux éditions Le Passager Clandestin. Merci beaucoup à tous les deux d'être avec nous aujourd'hui pour nous raconter comment les fouilles archéologiques d'aujourd'hui pourraient nous éclairer sur l'histoire du massacre de Tiaroy sous un nouveau jour, mais aussi pour nous expliquer tout le chemin qu'il reste encore à parcourir pour que le récit historique de ce massacre soit enfin complet. Et pour commencer cette émission, j'aimerais, une fois n'est pas coutume, dans l'entretien archéologique, débuter avec une archive dans laquelle nous entendons le récit d'un survivant du massacre de Tiaroy. Il s'agit d'Eladji Doudou Diallo, interrogé dans l'émission Mémoire d'un continent, panorama de l'histoire africaine, diffusée sur RFI le 22 novembre 1994.
5: On a amené des wagons et on a demandé aux tirailleurs de rejoindre la gare, le train, et d'aller chez eux. Alors, les Maliens, les Voldaïques, et autres, évidemment, n'ont pas bougé. Et on a voulu les obliger à prendre le train par force. Les promesses, on n'en parle plus, mais il faut prendre le train. Ils ont refusé. Ils ont dit non. On nous a promis qu'on va régler le problème, donc on ne bouge pas. Vous partez ou on tire dessus. Ils n'y croyaient pas, pensant que ce n'est pas possible. On ne peut pas faire la guerre. Comme l'a eu en fait, avoir subi la captivité pendant des années durant, avoir fait la résistance et le maquis, échapper aux balles allemandes, venir jusqu'à Tiaroy pour tomber sous des balles françaises, impensable, c'est pas possible. Eh bien, sommation, c'est cela, après du grand matin, presque à l'aube, eh bien, on a tiré. Non seulement ceux qui étaient dehors, mais dans les baraquements, là où étaient les gens qui dormaient, qui se réveillaient ou autre chose comme ça, ou faisaient leur toilette. Beaucoup sont morts sans savoir pourquoi. On les a tués.
1: Cette histoire du massacre de Tiaroy, c'est l'histoire de récit contre récit, d'un récit officiel produit par l'armée coloniale française, et puis le récit des survivants, des témoins. On va voir que ces récits ne concordent pas. Quelle est l'histoire des tirailleurs africains réunis en Bretagne à l'automne 1944, qui se retrouvent à Tiaroy le jour du massacre, le 1er décembre 1944? Moustapha Sall, est-ce que vous pouvez nous raconter l'itinéraire de ces soldats?
3: Merci, mais je crois qu'en fait... Peut-être que Armen serait en mesure, plus que moi, de raconter cet itinéraire, parce que nous, on travaille un peu en aval de ce qui s'est passé, c'est-à-dire sur le contexte archéologique du cimetière, et que toute la documentation historique revient peut-être aux historiens. Et en fait, je crois que Armel est plus compétent que moi en cette matière de parler de l'itinéraire un peu de ces soldats-là, jusqu'à Tiaroy, parce que nous, on commence à travailler à partir donc, de ce qui s'est passé à Tiaroy.
1: Alors, Armel Mabon, je vais vous poser la question de cet itinéraire des soldats qui arrivent à Tiaroy. D'où viennent-ils? Quelle était leur histoire, finalement, avant d'être dans ce camp militaire?
0: Alors, il faut savoir que ce sont tous des anciens prisonniers de guerre, ceux qui ont été mobilisés en 1939 et qui ont été faits prisonniers de guerre par les Allemands pendant les combats de mai-juin 40. Ils ont donc passé leur temps de captivité en France et non en Allemagne, puisque les Allemands ne voulaient pas de ces hommes de couleur sur leur sol. Et c'est pour ça qu'ils ont donc fait une étrange captivité donc sur le sol français. Et donc, c'est à Morlaix, ce contingent est arrivé donc à Morlaix pour être rapatrié au camp de Tiaroy, pour être démobilisé à Tiaroy. Ils n'étaient pas encore démobilisés, c'est toujours militaire.
1: Est-ce qu'on a une idée du nombre de soldats qui sont présents à Tiaroy à ce moment-là?
0: Alors, il y a deux chiffres. Il y a le chiffre officiel des 1300 rapatriés. Enfin, ça navigue entre 1200 et 1300 rapatriés. Mais en fait, ils étaient plus de 2000 à devoir embarquer à Morlaix. Donc, on sait que 300 ont refusé de monter sur le navire le Circassia parce qu'ils n'avaient pas perçu déjà la partie des soldes promises. Et donc, ils sont entre 1600 et 1700 à d'avoir débarqué à Dakar, ce qui fait ce sont les autorités qui ont diminué le nombre de rapatriés de l'ordre de 400 hommes pour camoufler le nombre de victimes. Et on voit donc cette archive qui fait croire que 400 ont refusé de monter à l'escale de Casablanca. C'est pour ça que nous, enfin les historiens qui ont étudié les archives, on estime que c'est pas du tout ni 35 ni 70, mais entre 300 et 400 hommes.
1: 35 et 70 personnes tuées par l'armée française. Alors, cette tuerie, ce massacre-là... Il se passe comment? Comment s'organise-t-elle cette tuerie-là? Et pour quelles raisons, finalement, l'armée française ouvre le feu sur ces tirailleurs africains?
0: Alors, ce sont des hommes qui avaient des droits, c'est-à-dire qu'ils devaient percevoir ces fameuses soldes, ces rappels de soldes durant leur captivité, et ils connaissaient leurs droits. Donc, en fait, ils ont eu des réclamations, on ne peut plus légitimes, mais ça a été très mal perçu par les officiers sur place, qui ne comprenaient pas pourquoi des tirailleurs osaient réclamer des droits. Et c'est vrai qu'ils ont refusé de quitter le camp de Tiaroy pour aller notamment à Bamako, et ça a été vécu comme une désobéissance, et donc il y a eu cette opération de maintien de l'ordre qui, en fait, au final, ça s'est révélé être un massacre prémédité, et ils ont fait venir des automitrailleuses devant des hommes rassemblés. Alors apparemment, il semblerait qu'ils étaient à peu près 800 à être rassemblés sur l'esplanade, et donc ils ont tiré l'automitrailleuse, et après c'était une telle ignominie, une telle boucherie, que le récit officiel a été construit après, avec des récits, les officiers ont écrit des rapports sur ordre pour faire croire à une rébellion armée, une mutinerie, et donc en minimisant le nombre de morts et avec des blessés au nombre de 35. Et moi je sais que grâce à un témoignage d'un médecin qui était présent à l'hôpital de Dakar, les militaires français sont venus achever les blessés à l'hôpital. Et donc voilà, donc c'est pour ça qu'il y a le problème des fosses communes, parce que ils n'ont jamais enterré ces hommes dans les tombes du cimetière militaire de Tiaroy.
1: Alors avant de parler bien sûr de l'archéologie pratiquée notamment par les équipes de Moustapha Sall aujourd'hui sur le cimetière de Tiaroy, on peut parler de ce récit officiel proposé par l'armée coloniale française. Comment ce récit a-t-il évolué? Quel pas finalement minime la France a-t-elle fait pour reconnaître ses torts dans cette affaire-là?
0: Alors il y a eu en 2014... la France aurait pu franchir un pas, puisque j'avais produit donc une synthèse de mes travaux disant qu'il n'y avait jamais eu de rébellion armée ni de mutinerie, que c'était bien un massacre prémédité. Et à ma grande surprise, en fait, le ministère des Armées a réitéré, enfin c'est le ministère de la Défense à l'époque, ils ont réitéré le mensonge d'État dans une exposition qui a circulé qu'en Afrique subsaharienne, avec la séquestration d'un général, etc. Et puis ce chiffre de 70 morts qu'on ne sait pas d'où il est sorti. Et donc c'est pour ça que moi après j'ai compris que mes travaux d'historienne ne suffiront pas, et j'ai retrouvé donc les descendants, donc Biram Senghor, des descendants de condamnés, de rescapés, et tous ensemble nous avons donc saisi la justice pour avoir accès aux documents qu'on devrait trouver et qu'on ne trouve pas dans les archives consultables.
1: Moustapha Sall, on en vient à présent maintenant à ces zones d'ombre auxquelles vous vous attaquez, vous en tant qu'archéologue. On va parler du programme de recherche archéologique que vous conduisez sur le cimetière de Tiaroy. Dans quel cadre finalement ont été initiées, instigées ces recherches et ces fouilles archéologiques pour éclairer l'histoire de Tiaroy?
3: Merci. Donc, je crois que Armel a déjà défriché le chemin, parce qu'elle a effectivement montré un peu toute l'historique de ces tirailleurs, et surtout de la controverse ou bien des débats contradictoires ou des thèses contradictoires qui sont avancées. D'abord, par rapport au nombre qui serait dans le camp. Deux, par rapport au nombre qui aurait été massacré. croit par rapport aux outils qui ont été utilisés. Elle a parlé d'autres mitrailleuses. Elle a aussi parlé de, en fait, d'achèvement des blessés au niveau de l'hôpital. Et ensuite, elle a parlé du nombre et surtout des sites. Et effectivement, en fait, on voit que d'abord, dans son approche, elle a justement fait le listing des sources qu'elle a utilisées, que les historiens ont utilisées, elle particulièrement, celles relatives aux archives, avec, selon elle, un peu des récits tronqués ou même non objectifs, ou des faits un peu dissimulés ou même extravertis. Et ensuite, elle a complété un peu l'information manquante au niveau des archives par un travail de terrain en interrogeant les descendants ou les descendants de ceux qui étaient sur le site. Alors, donc, vous voyez très bien, en fait, à partir de son récit, on voit que nous avons déjà deux sources. La source écrite, à savoir les archives, les sources orales, et en fait, l'approche maintenant au niveau donc, de la volonté politique au Sénégal, c'était de compléter ces approches avec l'approche matérielle, c'est-à-dire on peut essayer d'aller maintenant aux faits. Qu'est-ce qui s'est passé? Où est-ce que ça s'est passé? Qui a été impliqué? Et comment ils sont morts? Et en fait, c'est en ce moment-là que, justement, au niveau de la commande de l'État du Sénégal, de faire la lumière relative à ce massacre, la commission, les archéologues ont été donc sollicités pour faire un peu les recherches archéologiques. Mmh. Alors, je précise qu'à l'entame, comme il y avait plus, en fait, il y a plusieurs hypothèses qui sont avancées, plusieurs sites. Certains soutiennent que en fait le massacre a eu lieu dans le camp militaire. D'autres disent c'est un peu le lieu, le forail qui fait actuellement office de forail en face du camp militaire. D'autres soutiennent l'actuel cours de l'école ou du CM de Tiaroy. Et d'autres encore parlent du cimetière militaire de Tiaroy. Et donc, on a plusieurs sites, plusieurs thèses, plusieurs indications.
1: Où sont réalisées ces fouilles que vous avez conduites, vous, et pourquoi avoir fait le choix de ce site-là en particulier ?
3: Alors, donc, on avait commencé un peu par le site du cimetière militaire, parce qu'on a un cimetière militaire où on commence à identifier un peu des tombes supposées être celles des tirailleurs qui ont été massacrés. Et dans le cimetière, quand vous y allez, vous avez 202 tombes qui sont réparties en trois lots. Et le premier lot, c'est le lot qui est à droite, où on dénombre 34 tombes qui sont supposées être celles des tirailleurs qui ont été massacrés le 1er décembre 1944, avec des indications par rapport à la présence d'un baobab qui est calcicole, donc un peu calcaire. Et dans le cadre du livre blanc, on devait tester des hypothèses.
1: Et donc, ces hypothèses, vous les avez testées voilà, dans ce cimetière de Tiaroy. Alors, quelles sont finalement les méthodes que vous avez employées pour essayer de comprendre ces vestiges que vous avez mis au jour?
3: Voilà, donc on a choisi un peu parce qu'au niveau du le 1, nous avons trois rangées. On avait dit que vu le temps qui nous était imparti, il fallait tester si bon. D'abord, un, est-ce que les tombes sont des cénotaphes ou bien est-ce que les tombes sont érigées, comme dit Armel, un mémorial au tirailleur? Est-ce qu'en fait, elles reposaient sur des fosses communes? Et on a fait un transect, c'est-à-dire une coupe transversale sur les trois rangées en ouvrant trois tombes dans la rangée 1, trois tombes dans la rangée 2 et une tombe qui était à l'extérieur, donc dans la rangée 3. Et c'est cette méthode-là qu'on a, une méthode de test, sondage, pour voir effectivement est-ce qu'on peut vérifier, tester les hypothèses avancées. Et c'est ce qui a été fait. Et justement, on a ouvert donc cette tombe pour vérifier un peu l'état réel de qu'est-ce qui s'est passé à l'intérieur de ces tombes-là.
1: Puisque vous parlez de l'état de ces individus dont vous avez retrouvé pour certains les squelettes, quels sont les constats que vous avez pu faire, les premiers constats qui révèlent déjà en partie des éléments de cette histoire du massacre de Tiaroy?
3: Alors, ce qui est intéressant, par exemple, pour la rangée 1, nous avons trouvé trois individus qui étaient habillés. Vraiment la tenue complète.
1: Une tenue chemise, militaire.
3: La veste, les brodequins, Et les trois individus étaient allongés et ce sont des individus qui mesuraient au moins, en fait, qui ont presque de la même taille, 1m80. Mais chaque individu, chaque squelette a une spécificité. Par exemple, il y a le premier individu qui est presque dans la moitié en dehors de la tombe. Déjà, pour commencer, au niveau global, les sépultures ne correspondent pas aux tombes. Certaines sont carrément en dehors des tombes. D'autres sont même sous la dalle de la tombe, ce qui fait que ce qui est une évidence que justement les tombes ont été érigées après qu'il y ait eu cet enterrement parce qu'il n'y a aucune correspondance. Et ce qui est intéressant, par exemple, pour l'individu de la rangée 3, sa tête est à l'opposé de tous les autres individus. Donc là où au niveau de la stèle, les pieds se retrouvent au niveau de la stèle. Donc ça, c'est déjà le constat que, un, l'hypothèse que les tombes soient postérieures aux inhumations est vérifiée. Deuxièmement, aussi, l'hypothèse que sous les tombes ne sont pas des cénotaphes parce que au-dessous, il y a des squelettes. Alors, donc ça, on a pu au moins vérifier cette hypothèse-là. Maintenant, par rapport à la spécificité, nous avons la rangée 1 où, par exemple, on a des individus qui étaient habillés et, en fait, même on a trouvé des squelettes qui étaient enchaînés parce que l'individu 2 porter d'abord toute sa tenue avec même des attributs qu'on a pu de manière ethnographique ou bien de manière historique retrouver les analogies, ça pouvait être un gradé. Et en fait, cet individu-là avait les pieds attachés et on voit que dans la première rangée où les individus étaient déposés sur une ligne, leurs jambes sont serrées, ce qui montre qu'en fait, et là, on retrouve qu'ils étaient tous habillés et l'individu numéro 2 avec les pieds, les chaînes, parce qu'on a trouvé l'entièreté des chaînes au niveau des tibias, qui ne sont pas liées au brodequin qu'il portait. L'individu numéro 3, lui, a carrément, le crâne a disparu, et on trouve que sur son côté gauche, on a trouvé une balle qui est logée au niveau de son côté gauche, et la balle est en train d'être examinée par les unités de l'armée pour faire la balistique, pour voir de quelle arme cette balle était sortie. Donc là, ça, c'est la première rangée. La deuxième rangée, en fait, on a retrouvé trois individus, mais qui étaient dans des coffrages en bois. Mm-hmm. Parce qu'en termes archéologiques, on ne peut pas parler d'un cercueil, mais on parle d'un coffrage parce que le bois étant biodégradable, on a retrouvé les clous tout autour avec un peu la poudre qui montre un peu le bois qui a été donc dégradé. Et là, on utilise de manière prudente le mot coffrage en bois. Et ces trois individus-là étaient dans des coffrages en bois. Et c'est des individus dont le squelette était complètement amoché. Certains n'avaient plus de côte, d'autres n'avaient plus de bassin, pas de la moitié de la colonne vertébrale. Parce que là, donc, ce sont des individus qui ont été atteints et qui, donc, sûrement, l'interprétation qu'on en fait, et que peut-être qu'ils sont morts ailleurs, qui ont été donc morts, et leur état, on les a mis dans des coffrages pour venir les enterrer.
1: Donc, ce que vous nous dites, finalement,
3: c'est déjà deux pratiques différentes qu'on trouve sur le site.
1: Ce que vous nous dites, Mustapha Sall, et ce qu'on comprend à travers ces travaux et ces découvertes que vous réalisez, c'est que ces squelettes portent des marques de très grandes violences, des très grandes violences qu'ils ont subies. Certains, vous le disiez, étaient entravés. On a aussi l'idée de pratiques d'inhumation dans l'urgence ou avec une volonté de dissimulation. Armelle Babon, en tant qu'historienne, comment vous recevez ces premiers résultats-là archéologiques et comment, finalement, ces travaux conduits par Mustapha Sall et ses équipes nous éclairent d'une autre façon sur le massacre de Tiaroy.
0: En tout cas, ces travaux confirment ce qu'il y a noté dans un rapport de l'Assemblée nationale qui a été fait en 2020, où le ministère des Armées avait dit à un député qu'il y avait bien trois fosses communes sous les tombes du cimetière militaire de Tiaroy. Donc ça, c'était une information importante. Et moi, en tant qu'historienne, quand je réclame ces archives au ministère des Armées, 5 années plus tard, c'est un rétropédalage. Ils disent, ah ben non, c'était des témoignages oraux. Mmh. Mais ça, voilà. Donc en fait, plus on avance, et c'est pour ça que ces recherches archéologiques sont importantes, parce que lorsque il y aura des fouilles au niveau de l'endroit de l'ancien camp, où notamment Cheikh Fatifa, un historien sénégalais, avait trouvé 3 dalles de béton, où on suppose que c'est là où il y a le plus, peut-être, de victimes, et bien là, je sais pas, l'État français sera bien obligé de reconnaître que si c'est un charnier, ben faudra expliquer pourquoi cela n'a pas été dit depuis des années et des années. Et donc, je crois que, oui, pour moi, en tant qu'historienne, il est évident que le ministère des Armées possède des informations, notamment une cartographie des fosses communes, et qu'il est grand temps de les donner au Sénégal pour faciliter ses recherches archéologiques.
1: On va parler, bien sûr, de ces archives. J'évoquais au début de l'émission le fait que le 16 octobre 2025, un livre blanc de 300 pages avait été remis au président sénégalais Bassirou Diomaye Faye. On écoute un extrait de son discours le jour de la remise de ce rapport de recherche.
4: La cérémonie qui nous réunit aujourd'hui ne célèbre pas un souvenir. Elle consacre un acte de vérité. La remise officielle du livre blanc sur le massacre de Tcharoï, survenu le 1er décembre 1944, est un moment d'histoire et de conscience. Elle symbolise la volonté d'un État qui interroge son passé, éclaire sa mémoire et revendique par la connaissance le droit imprescriptible à la justice et à la dignité humaine. Le livre blanc que nous recevons aujourd'hui constitue une étape décisive dans la réhabilitation de la vérité historique. Ce document représente bien plus qu'un simple rapport. C'est un récit par nous et pour nous-mêmes, fondé sur des faits tangibles, puisé dans les archives que nous détenons ici et en France. Ce récit est également le résultat d'un refus, celui de ne pas accepter que notre histoire nous soit enseignée par d'autres sources que les nôtres. Je dois cependant exprimer une certaine amertume que la coopération attendue de la République française dans la mise à disposition complète des archives n'a pas toujours été à la hauteur de nos espérances. Mais cette réserve n'a en rien entamé notre détermination à faire toute la lumière sur cette tragédie dans la collaboration avec l'ancienne puissance coloniale. Je porte une attention particulière aux recommandations formulées dans ce livre blanc. J'ai ainsi validé la poursuite des fouilles archéologiques sur tous les sites susceptibles d'abriter des fosses communes. La vérité historique ne se décrète pas. Elle se découvre, excavation après excavation, jusqu'à la dernière pierre soulevée.
1: Voilà la voix du président sénégalais Bassirou Diomaye Faye le 16 octobre 2025. Moustapha Sall, on l'entendait à l'instant dans ce discours qui est assez fort, le fait que les fouilles archéologiques vont se prolonger pour continuer d'en apprendre plus sur ce massacre de Tiaro. Quel travail archéologique vous reste-t-il à mener? Est-ce que vous allez continuer à aller fouiller ce cimetière? Est-ce que vous allez mener d'autres types de travaux, d'autres natures par exemple?
3: Oui, en fait, effectivement, parce que comme je l'ai dit tantôt, c'était la première phase de recherche était celle de standardized test. Et donc, même pas plus qu'avant-hier, depuis trois jours, on est retourné sur le site. C'était déjà de compléter les échantillonnages parce qu'on a réexhumé le sondage. En fait, les individus étaient bien protégés. Et là, on est dans la phase de prélèvement des échantillons génétiques. Donc, sur les sept squelettes, on a donc collègue du service génétique de la faculté de médecine, de médecine de l'Université de Dakar ont prélevé les dents. Et à partir des dents, ils vont faire le séquençage génétique et génomique. Donc, ça, c'était déjà pour compléter. Ensuite, la deuxième phase, actuellement, on attend la réception du radar à pénétration du sol, le RPS, qui nous permettra de scanner encore, même sur les squelettes qui ont été exhumés, on pourra encore scanner en dessous pour voir s'il n'y a pas de superposition, il n'y a pas de charnier. Et avec le radar à pénétration du sol, nous allons scanner le reste du cimetière, en dehors du cimetière, et tous les lieux qui ont été indiqués, y compris même les dalles, parce que l'avantage de RPS, même sur les dalles en béton, on peut scanner jusqu'à 20 mètres de profondeur. Donc, on va scanner tous les sites qui ont été indiqués par les sources historiques, par les historiens, par les populations. On fera une recherche de prospection extensive sur tous les endroits, comme l'a dit le président. Actuellement, la deuxième campagne qu'on va entamer maintenant, c'est de continuer à faire les fouilles dans les cimetières, surtout le long 1, parce que les 34 tombes, on va ouvrir toute l'entièreté des 34 tombes pour voir maintenant est-ce que les hypothèses ou les évidences qu'on a vues avec les 7, est-ce que ces évidences-là vont continuer ou pas à partir de ce lot 1-là. Et ensuite, après, donc là, on entre dans une perspective d'une programmation. Même on nous demande de faire un plan quinquennal de recherche vraiment approfondi au niveau donc, des sites. Et comme l'a dit le président, pierre après pierre, donc ça nous permettra peut-être d'avoir beaucoup plus d'évidence. Et là, peut-être aussi avec les découvertes et les interprétations qui s'en suivront, les historiens peut-être auront même cette fois-ci l'occasion d'accéder aux sources cachées, comme dit Ahmed, parce que en fait, en fonction des interprétations, on espère que peut-être l'État français sera obligé de réagir, soit pour confirmer ou infirmer ou protester contre certaines interprétations. Et en ce moment-là, elle mettra les documents à la disposition pour éclairer, pour contester certaines hypothèses avancées, soit par les conclusions ou les observations archéologiques et qui seront relayées par mes collègues historiens.
1: Alors là, on entendait tout à l'heure dans la voix du président sénégalais, Armel Mabon, le fait que voilà, l'archéologie prépare le terrain au travail des historiens, et il évoquait son amertume, le fait que la France ne donne pas toutes ses archives et en interdit l'accès aussi à vous, les historiens. Alors, ce n'est pas des archives qui sont toutes classées secret défense en plus. Donc on sent qu'il y a un problème et que ce problème des zones d'ombre, il sera résolu majoritairement, bien sûr, en partie par ce travail archéologique, mais aussi par ce travail de consultation des archives.
0: Oui, enfin, il faut un peu de transparence. Et je pense notamment au seul descendant que j'ai retrouvé de Mbap Sangor, qui a été assassiné, lui, le 1er décembre 1944. Et là, il est justement à la Cour européenne des droits de l'homme pour récupérer toutes les sommes dont son père a été spolié. Et il a déposé une plainte pour recel de cadavre en juin 2025, qui a été classée sans suite très rapidement par le procureur de la République. Et je pense que quand même, Biram Sangor, il a 87 ans. Je crois qu'il a... Il y a urgence vraiment à ce que, si l'État français connaît des informations précises sur l'endroit des fosses communes, qu'il le fasse au moins pour Biram Sangor, parce que je crois que il se bat depuis les années 70 pour connaître la vérité sur la mort de son père. Je voudrais vraiment faire moi un appel vraiment solennel au ministère des Armées. Dites à Biram Sangor où son père a été enterré, parce que c'est important. Il a 87 ans, cet homme. Il s'est battu. S'il y a eu toute cette commémoration, tout ce travail, parce qu'il a mené un combat, je crois qu'il faut vraiment saluer le courage de cet homme. Et je veux vraiment qu'il puisse savoir où son père a été enterré. D'autant plus son père a été honoré il est mort pour la France depuis juin 2024. Et donc, normalement, la France doit lui offrir une sépulture digne. C'est comme ça, ça fait partie des prérogatives.
1: Et cette mise à distance des archives, ça fait penser à d'autres archives coloniales qui sont tenues à distance des historiens, par exemple les archives qui concernent les essais nucléaires de la France dans le désert algérien, qui ne sont toujours pas accessibles aux historiens malgré les demandes.
0: Oui. Parce qu'en fait, Jean-Yves Le Drian, en 2014, avait fait une dérogation générale sur toutes les archives concernant Thiaroy. Donc on ne peut plus donner on n'a plus de dérogation à obtenir. Mais je sais pertinemment, ne serait-ce que parce qu'un directeur de cabinet a donné ordre à des archivistes de caviarder le fait que Mbap Sangor était déserteur. Comment lui, il peut savoir qu'il n'était pas déserteur, si ce n'est avec le contrôle justement des déserteurs? Donc, je n'ai pas des preuves absolues, parce que je ne sais pas où sont ces archives, mais il me paraît évident que la liste des rapatriés, même la liste des victimes, tous les calculs des soldes, enfin c'est des paquets quand même importants, des cartons entiers, ils n'ont pas pu être détruits, ou alors si c'est détruit, c'est pénalement répréhensible. S'ils ont été perdus, mais comment on peut croire que ce genre d'archives ont été perdues? Donc, oui, ce sont ce que j'appelle des archives interdites, parce que c'est les archives les plus sensibles qui vont. Ça va à peu près démonter, en fait, tout ce récit officiel qu'on nous a offert pendant toutes ces années.
1: En tout cas, ce récit continue d'évoluer grâce en partie à ce travail de Moustapha Sall et de ses équipes et des archéologues sénégalais qui vont peut-être permettre de réécrire cette histoire de Thiaroy sous un nouveau jour. Merci beaucoup, en tout cas.
0: C'est important, l'archéologie, en tout cas.
1: Ouais, c'est sûr. Merci beaucoup. en tout cas, c'est pas nous qui vous le dirons le contraire ici. Merci beaucoup à tous les deux, Mustapha Sall. Mustapha Sall, on espère vous recevoir à nouveau dans cette émission pour parler des suites de ces travaux sur Tiaroy. Et merci à vous, Armelle Mabon. Notre émission touche à sa fin. Un grand merci à toute l'équipe, à Vétienne, Bruno Sansigny, à la réalisation Olivier Bétard. Merci à Félix Delacour aujourd'hui à la technique et merci à nos partenaires l'INRAP et l'INA. 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N'oubliez pas de régler vos montres à l'heure des sciences. On se retrouve la semaine prochaine, même heure, même endroit, pour une nouvelle exploration du passé au présent.
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8: Bonjour, je vous invite à écouter un grand reportage sur la formation des forces de l'ordre à la prise en charge des violences sexuelles ou conjugales. Cette émission a été enregistrée le 6 mars dernier.
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10: Aujourd'hui, il n'y a pas un policier qui n'est pas intervenu quand ils sont en police secours hein, sur des violences conjugales à domicile. Donc, il faut qu'ils soient formés, il faut qu'ils comprennent ce qui est en train de se jouer pour la victime.
11: Pendant 2 heures, je vais être questionnée, pas de manière très adroite d'ailleurs, je me sens assez mal. En fait, je ne comprenais pas le sens des questions et pour moi, ce n'était pas adapté en fait.
12: Alors, on a progressé bien évidemment dans la prise en charge, mais on est à des années-lumière. Il faut que tout le monde se regarde devant sa glace. Les avocats dans la prison en charge aussi, les policiers, les magistrats, tout le monde.
8: Le souvenir s'est de nouveau imposé à l'écoute des témoignages qui vont suivre. Un souvenir vieux de 33 ans. Je revois la porte du commissariat, l'agent qui me reçoit, le moment où il m'interrompt pour me dire sourcil froncé « Alors ça n'est pas une tentative de viol, mademoiselle, c'est un viol. » L'abîme de réflexion dans lequel me plonge cette affirmation. Mais je n'ai pas le temps de m'y attarder, je dois changer de salle et d'interlocuteur, fournir davantage de détails sur cette nuit sordide. Je ne sais pas vraiment ce que l'on attend de moi, je suis juste venue, convaincue par un ami qu'il faut tout faire pour empêcher mon agresseur de recommencer. Alors je raconte les menaces, le couteau qui a entaillé mon cou et dont on voit les marques, l'interminable négociation avec mon agresseur pour repartir sans lui donner ce qu'il exige, les concessions finalement faites pour qu'il me libère. Le policier, plutôt sérieux jusque-là, commente « Ah, vous avez à cœur de satisfaire le client ?» Je le regarde, il change de visage, m'amène des excuses, mais le mal est fait. Ces mots ne s'effaceront jamais. Plus de 30 ans plus tard, après MeToo, après le Grenelle des violences conjugales, après le très médiatique procès des viols de Mazan, les policiers et les gendarmes ont-ils enfin appris à recueillir la parole des victimes ? Savent-ils comment les prendre en charge, les orienter ? Prennent-ils la pleine mesure de ces missions et mettent-ils un point d'honneur à collecter tous les éléments de preuve de ces délits ou de ces crimes ? Violence sexuelle, violence conjugale, que fait la police ? C'est un reportage signé Julie Paco. Bonjour Julie.
13: Bonjour Aurélie.
8: Vous avez voulu voir comment se déroule aujourd'hui la formation des policiers et des gendarmes en matière de violences faites aux femmes.
13: Oui, j'ai été notamment interpellée par une série de chiffres franchement accablants. Celui des féminicides qui repart à la hausse depuis 2024, tout comme celui des suicides forcés et celui rendu public par la Fondation des femmes en fin d'année. La moitié des femmes tuées en 2024 par leur conjoint ou ex-conjoint avaient signalé les violences qu'elles subissaient. Celui aussi du nombre de victimes de violences sexuelles qui explose et des victimes qui portent toujours aussi peu plainte. Seulement 7% d'entre elles franchissent les portes d'un commissariat. Pourquoi en est-on encore là ? J'ai voulu comprendre comment étaient formés les policiers, les gendarmes, ceux qui prennent les plaintes, ceux qui doivent recueillir les preuves, se charger d'évaluer le danger aussi. Il y a eu le Grenelle, il y a eu le hashtag double peine il y a 5 ans, cette vague de témoignages de femmes mal accueillies dans les commissariats et gendarmeries. Avec tout ça, avec la grande cause du quinquennat, je me suis demandé si les choses avaient réellement changé, si les policiers et gendarmes pouvaient encore penser aujourd'hui qu'elle l'a bien cherché, du nom du documentaire de Laetitia Onona sorti en 2018.
14: Mais pour tourner ce reportage, Julie, il y a eu quelques embûches.
13: Oui, d'abord trouver une formation continue, celle à laquelle participent des policiers ou des gendarmes volontaires. Certaines ont été annulées au dernier moment, faute de participants, en raison de contraintes d'effectifs, de manque de temps. Difficile donc de glisser son micro dans ces formations, et encore plus d'interroger les policiers. Ceux acceptant de me parler sont souvent les plus engagés contre les violences sexuelles et les violences conjugales, parce que personnellement concernés. Je tiens donc à remercier Marianne, Laurence, Jean-Jacques, Fabienne qui poussent les feux dans les Yvelines, le collectif féministe contre le viol et Emmanuel Piette, le docteur Bernard Marc à la Maison des Femmes, Sandrine Boucher, Karine Durieux-Diebolt et surtout ces femmes qui ont accepté de témoigner, de me confier leur histoire et leur traumatisme.
14: Et moi je remercie Ernestine Ronet d'avoir répondu à notre invitation. Bonjour.
15: Bonjour.
14: Militante de très longue date, sans vouloir vous offenser, pionnière de la lutte contre les féminicides en France, vous présidez actuellement le comité national de l'ordonnance de protection, dispositif que vous avez importé en France, tout comme le téléphone grave danger. Vous êtes toujours coordinatrice pédagogique du diplôme universitaire violences faites aux femmes à l'université Paris 8, aux côtés du juge Édouard Durand. Et vous continuez de former les futurs gendarmes sur les violences conjugales. Vous pourrez nous dire comment ça se passe. Mais nous commençons par écouter ensemble le reportage de Julie. Alors, compte tenu du sujet, vous ne serez pas étonnée que certains témoignages puissent heurter les jeunes oreilles. Maintenant que vous êtes prévenue, nous écoutons Jeanne, 26 ans. En janvier dernier, elle s'est rendue dans un commissariat parisien pour déposer plainte pour viol.
16: Je suis donc allée dans le commissariat qui était proche de chez moi. J'y suis allée une après-midi où je savais que j'avais du temps. Ça faisait vraiment beaucoup de fois que je passais devant. Il y a donc deux policiers qui sont constamment armés à l'entrée. Donc je me suis approchée, je savais pas trop s'il fallait que je demande la permission ou pas. Ils m'ont dit « Bah, vous êtes une collègue ?» J'ai dit « Bah, non. » Ils me disent « Bah, qu'est-ce que vous venez faire là ?» Je dis « Bah, portez plainte. » Il me dit « Pourquoi ?» Je dis « Pour viol. » Il me dit « Pourquoi ?» Enfin, il me fait répéter. Je lui réponds plus fort « Pour viol. » On est dans la rue devant un commissariat. Donc, d'un coup, il est évidemment extrêmement gêné. Moi aussi. Il m'indique où aller à l'intérieur. J'entre. Je vais voir son collègue à l'accueil. Et bon, bah, au moment où il apprend que c'est une plainte pour viol, il me fait patienter. Il me dit que je vais passer en prioritaire au vu du motif du dépôt de plainte. Et après, j'ai été reçue dans une toute petite pièce, très mal isolée du bruit, qui était juste à côté de... Je sais pas si c'était leur espace de pause ou peut-être... En tout cas, un espace de passage où il y avait pas mal d'autres agents. Donc on les entendait... discuter, rigoler, j'entendais le contenu exact des conversations, chanter des chansons, enfin c'était un petit peu étrange. J'ai commencé à raconter mon histoire. Il n'a pas spécialement pris de notes, mais je pense qu'il essayait sans doute d'offrir une écoute active. Il m'a posé quand même quelques questions, mais qui ne me semblaient pas être en lien direct avec ma plainte. Il s'attardait sur des détails qui n'avaient rien à voir avec ce que j'étais en train de raconter. Savoir si l'agresseur était en couple ou pas au moment du viol, comprendre pourquoi je m'étais fâchée avec lui a posteriori, à tel point qu'au bout d'un moment, j'ai fini par lui dire « mais je crois que je comprends pas le lien avec ce dont on parle ». Et il m'a dit « oui, peut-être que je peux juste mettre que la relation s'est dégradée a posteriori ». J'ai dit « bah oui, par exemple ». Et bon, il a pris un très long moment pour rédiger tout ce que j'avais raconté. Donc pendant ce temps-là, il y a toujours toute cette atmosphère sonore un peu autour qui est un petit peu qui m'est pas tout à fait à l'aise. Il y a une collègue qui nous a interrompu aussi plusieurs fois pour prendre un tampon de la Marianne ou lui rendre sa clé qu'il avait oubliée à la photocopieuse, en toquant mais sans spécialement demander la permission d'entrer. Donc en fait, ça fait une éruption dans la pièce. C'était un peu perturbant également. Et puis au bout d'un long moment, il me montre son écran, il me dit « voilà, ben, dites-moi si vous avez des modifications à faire ». Et bon, ben, je tombe un peu des nues en lisant ce qu'il a écrit. Ça tient vraiment en une dizaine de lignes à peine. Il n'y a pas de mention du fait que j'étais endormie au moment des faits. Il n'y a pas de mention des personnes qui étaient présentes dans le même appartement qui pourraient éventuellement corroborer sa présence. Ça, il faut que je lui suggère de prendre leurs coordonnées. Donc bon, ben, je... Je lui dis que je souhaite modifier des éléments. Il me dit « Ah bon, lesquels ?» Mais de fait, c'était un peu embarrassant parce qu'il y avait vraiment beaucoup de choses. Et à tel point que je me suis dit « J'aurais peut-être mieux fait d'écrire le courrier directement au procureur et tant pis si ça prend plus de temps. » Ou de venir avec un papier écrit. Parce que vraiment, ça a été laborieux. Et je me suis fait la réflexion que, dans ces situations-là, tout le monde n'ose pas forcément faire modifier 4 fois, quoi. Une fois, 2 fois, pourquoi pas, mais 14, non, quoi. Donc voilà, et puis... finalement, je finis par relire une dernière fois et me dire qu'on n'arrivera à rien de mieux, quoi. Donc, je fais valider, je signe. Et puis, au final, 5 jours plus tard, je me fais rappeler par un autre commissariat qui a pris en charge ma plainte, qui l'a montré au procureur. Et tous étaient d'accord que quand même leur collègue avait pris ma plainte de manière beaucoup trop lacunaire. Il y avait très peu de questions qui m'avaient été posées, qu'il faut que je revienne pour un complément de dépôt de plainte. Donc j'y retourne 2 semaines plus tard. Donc on a refait un peu tout ça ensemble une deuxième fois au commissariat. Je me souviens m'être dit, je comprends mieux pourquoi un tas de plaintes finissent au placard et n'ont pas tellement de traitement par la suite, parce que si elles sont toutes reçues comme ça, il n'y a aucune info

0: survenue lors d'une soirée chez elle, commis par un homme, un ami d'amis qu'elle ne connaît pas. Il lui faut 3 jours pour prendre conscience de ce qu'elle a vécu, que son corps se réveille, que les douleurs apparaissent. Elle en parle alors à une amie et toutes deux se rendent dans une brigade de gendarmerie du Calvados.
1: Quand on arrive à la gendarmerie, il est 18h15. Et déjà là, on nous dit « on ne peut pas vous recevoir ». Donc c'est mon amie qui insiste et qui dit « si, recevez-la, elle vient pour telle raison porter plainte ». Il y a eu un moment d'hésitation et on a été accueillis. Donc j'arrive à 18h15 dans les locaux. Je suis accueillie par un homme. Au début, il voulait que je sois toute seule, entendu, mais je voulais pas être seule avec lui. Donc, mon ami est resté avec moi. Et pendant 2 heures, je vais être questionnée. Pas de manière très adroite, d'ailleurs. Je me sens assez mal. Et on va me poser, après que j'ai relaté les faits, la question de savoir comment j'étais habillée ce soir-là. Je vois pas l'intérêt de la question et voilà, mais bon, je vais répondre que j'étais en jean avec un débardeur, d'ailleurs que j'amène, où il y a du sang aussi dessus. Il m'a parlé de mes enfants, il m'a demandé depuis quand je connaissais cet agresseur, sauf que je ne l'avais jamais vu avant cette soirée-là. Donc je l'ai décrit, tout ça. Il m'a demandé mon état d'esprit depuis. Donc ça, c'était... ça se voyait, en fait, j'allais pas très très bien. Et sur des questions très, très intimes de ce qui s'est passé, il m'a demandé est-ce que je m'étais rendu compte de combien de doigts j'avais eu dans le vagin, si j'avais eu mal, que quand il avait voulu me pénétrer, quand j'ai dit m'a retourné, il a voulu pénétrer par derrière, il m'a demandé si c'était une sodomie, si j'avais senti son sexe. Et c'est vrai que plus il me parlait et plus je me sentais mal, en fait, voilà. Il me dit que vous avez dit qu'il vous a baissé votre pantalon. Est-ce que le pantalon est resté baissé durant toute cette période? En fait, je comprenais pas le sens des questions. Enfin, j'arrivais pas à réaliser. Et pour moi, c'était pas adapté, en fait. Bon, voilà. Après ça, le lendemain, donc, je vois le médecin légiste et je n'ai plus de nouvelles. Et ça dure des semaines et des semaines et des semaines. Donc, j'allais pas bien et je l'appelle et il me dit « Madame, entre les migrants et les cambriolages, j'ai autre chose à faire ».
0: Élodie doit attendre 6 mois avant d'être convoquée à la gendarmerie pour une confrontation avec son agresseur.
1: Je pars un petit peu soulagée parce que c'est une sacrée étape, en fait, ce moment-là. Et on se dit « Cahier, ça va avancer, la justice va faire son travail ». J'arrive chez moi, ce gendarme m'appelle. En me disant, vous voyez, ça s'est bien passé, tout ça, donc je lui dis que mon ressenti, tout ça. Et là, il me dit, maintenant, je peux vous le dire, que ça vous serve de leçon. J'ai failli enlever ma plainte à cause de ce genre de choses, notamment ce qu'il m'avait dit avant Noël. Et je disais, mais non, tu l'enlèves pas, parce que si ça arrive à une autre femme, s'il refait ça à quelqu'un, eh bien, au moins, il y aura ta plainte. Et c'est pour ça que je l'ai laissé. Parce que c'est déjà difficile de subir, de vivre ce genre de choses, d'accepter d'en parler, parce qu'on se sent honteux, alors que la place de la honte, elle n'est pas de ce côté-là, normalement, mais on se sent honteuse. Il y avait aussi le fait que ce soit chez moi. C'est quelqu'un qui s'est incrusté à mon domicile, m'a dit « vous y avez ouvert la porte ». Il m'avait sorti ça aussi, je viens de m'en rappeler. C'est pas parce que j'ouvre une porte que j'autorise un viol, en fait. Donc voilà, et on en était encore là.
0: 9 ans après 2017 et le début de la vague MeToo, en est-on encore là? Caroline a déposé plainte pour viol en décembre 2024 dans un commissariat au cœur de Paris et a dû s'engager dans un parcours du combattant.
2: Moi, j'ai expliqué à la policière que j'ai été examinée juste avant de venir par mon médecin, qui a fait un constat de mon état physique et psychologique, et qu'on avait discuté dans l'éventualité que je dépose plainte, que là c'était très très important que les examens aux UMJ se passent là tout de suite, parce que c'était vraiment très sensible au temps. Donc pour avoir la trace que j'avais ces substances dans mon système, il fallait faire les prises de sang et les urines assez rapidement. Voilà. Il a aussi dit pour prouver qu'il y avait forcément la pénétration, qu'il fallait les traces du sperme. Et qu'il m'a dit, dans les 72 heures, il m'a dit vraiment, on est à la limite. Et j'ai essayé de dire à cette policière que le médecin a fortement recommandé d'avoir un rendez-vous aux UMJ le plus rapidement possible, et si possible ce soir. Et elle m'a dit, oui, mais c'est jusqu'aux 5 jours. Et je lui ai dit, je comprends. On m'a expliqué, oui, c'est légalement 5 jours. Mais je vous dis ce qu'un médecin, il avait dit. Bon, au final, elle me donne le numéro de téléphone.

0: Elle me dit, vous allez les appeler. C'était 2h30 du matin après le dépôt de plainte. Et vous allez les appeler dans quelques heures et ils vont vous donner rendez-vous.
1: Les UMG?
0: Oui, mais on ne va pas appeler le matin. Hein. Il faut les faire hein, là maintenant. Et donc, je pleurais. J'étais dans le commissariat en train de pleurer, quoi. Donc, moi, de ma propre volonté, il est 2h30 du matin. Moi, je suis allée toute seule aux urgences de l'Hôtel-Dieu. Voilà. Et donc, j'étais dans un état pas possible après le dépôt de plainte. Et l'infirmier là-bas, il m'a dit, Madame, vous devez comprendre, on n'a pas de place, etc. Mais je vais essayer d'avoir rendez-vous pour vous aux UMJ le plus rapidement possible. Mais malheureusement, il a pu avoir un rendez-vous 96 heures après le bien.
1: Mais vous aviez quand même de forts soupçons de soumission chimique.
0: Oui. Comme j'ai parlé avec l'infirmier, il m'a dit, Madame, vous inquiétez pas, s'il n'y en a pas les preuves de urine ou du sang, coupez pas vos cheveux. Coupez pas vos cheveux pendant 90 jours. Et oui, j'avais un doute. J'avais un doute parce que c'était très bizarre. Je me levais le matin, j'étais comme. C'était bizarre. Voilà. Et donc, du coup, mon avocat, bah, il avait expliqué au procureur que c'était fortement recommandé par les UMJ au cours de l'enquête. Voilà. Et on arrivait à l'échéance. La durée recommandée hein, pour faire un recueil, une expertise capillaire. Et donc, j'avais juste, il fallait faire cet examen. Donc, j'ai recherché, j'ai trouvé un expert qui est agréé par le tribunal judiciaire de Paris et j'ai fait réaliser l'expertise moi-même sur ordonnance médicale à mes frais. Voilà.
1: Ça vous a coûté
0: 1 200 euros.
2: des analyses capillaires qui révéleront la présence de kétamine.
3: Bonjour.
4: Entrez.
3: Merci
4: Allez
3: beaucoup.
4: jusqu'au bout.
2: Ces mauvaises prises en charge de victimes de violences sexuelles par la police, Emmanuel Piette ne les connaît que trop bien. Une trentaine de victimes de viol contactent chaque jour le collectif féministe contre le viol dont elle est la présidente.
5: On voit qu'il y a beaucoup de choses bonnes pour ne pas prendre les plaintes. Alors que normalement, on n'a pas le droit de refuser une plainte. Ça, c'est vraiment la première chose sur laquelle on bute. Puis après, c'est la deuxième chose, c'est un manque de crédibilité de la victime, du point de vue du policier ou du gendarme. C'est-à-dire que, bon, t'as vu comment elle est habillée, bon, elle rigole, donc elle n'est pas victime, etc. Il y a des vraies pertes de chance au niveau de la police. Et par exemple, dans une dernière étude qu'on a faite, c'était 5 femmes sur 8 à qui on n'avait pas proposé les urgences médico-judiciaires. Et bien ça, c'est une perte de chance extraordinaire. Parce que si on ne va pas tout de suite aux urgences médico-judiciaires, les preuves vont beaucoup partir. Et il n'y aura même pas de preuves du tout, donc c'est quand même vraiment dommage. Il y a comme ça des éléments où la considération du crime n'est pas du tout entendue. Ici, c'est la loterie. C'est-à-dire que oui, il y a un certain nombre de policiers qui ont été formés, mais pas tous. Donc c'est juste ça pour savoir si tu as du pot ou pas de pot. Et puis, il y a des policiers qui ont été formés un peu, une demi-journée, etc. Et la formation d'un professionnel quiconque sur ces histoires de violence, c'est pas une demi-journée, c'est 15 jours, c'est avec des exercices, avec des mises en situation, avec la compréhension des mécanismes, avec la réflexion sur les mots prononcés, des choses comme ça. Et ça, ça se fait pas en une demi-journée de sensibilisation, voire en module internet qui se repasse où t'es présent ou pas dans ta tête. Donc, oui. On ne veut que des policiers formés vraiment profondément, volontaires, et qui considèrent que c'est leur métier de s'occuper des violences.
6: Bonjour à tous. Je suis Fabienne Boulard, je suis major de police. On va passer la matinée ensemble, on va parler des violences conjugales et des violences sexuelles.
2: Pourtant, tous les policiers sont aujourd'hui formés sur les violences intrafamiliales et les violences sexuelles et sexistes. Une formation initiale obligatoire que Fabienne Boulard, responsable de la délégation départementale d'aide aux victimes, tient aussi à dispenser aux futurs réservistes de la réserve opérationnelle dans les Yvelines.
6: Il faut que vous compreniez, encore une fois, d'où on vient pour savoir pourquoi on en est là aujourd'hui. 276 000 victimes, c'est 276 000 plaintes. On dit qu'il n'y a à peu près qu'une femme sur 10 qui dépose plainte. Je vous laisse faire la multiplication. Ça veut dire que concrètement, sauf à vivre dans une grotte, vous connaissez des victimes de violences conjugales. Les victimes, ça peut être nos sœurs, nos mères, nos cousines, nos copines. Les auteurs, ça peut être nos frères, nos copains, nos machins. On va le voir après, hein. L'auteur, c'est pas celui où on le voit, on se dit « Ah, lui, putain, la sale gueule qu'il a, lui, il doit être auteur de violences conjugales. » C'est jamais ça, hein. C'est toujours le mec sympa. 90% des faits se sont passés au domicile, d'accord? Qui rentre au domicile? Les flics et les pompiers. Donc ça va être à vous de comprendre ce qui est en train de se jouer au domicile. Vous êtes les premiers intervenants. Si vous vous êtes pas capable de comprendre ce qui est en train de se jouer, derrière ça suivra pas. Violence sexuelle, le comment? Il imagine quoi? Il imagine le viol dans la rue, sombre, dans le... C'est ça l'image du viol que les gens ont. 9 victimes sur 10 dans le viol connaissent leur agresseur. 2 mots sur les violences sexuelles. On met toujours, toujours le doute sur la parole d'une victime de violences sexuelles. Alors si c'est avec quelqu'un de connu, alors là, elle y a été. Elle dépose plainte pour viol pour être célèbre et avoir de l'argent. Alors moi je vous pose la question, donnez-moi le nom de quelqu'un qui est devenu célèbre et riche après avoir dénoncé un viol. Cherchez pas, il n'y en a pas. Il n'y en a pas, d'accord? Donc ça, il va falloir que ça sorte des têtes. Ça, c'est vraiment important à comprendre. Parce que si vous voulez mettre le doute sur les victimes, moi, je vous dis, OK, vous le faites pour toutes les infractions. Enfin, vous avez un pote qui vous dit, on m'a volé ma voiture. Première réaction, oh merde, mon pauvre, comment tu vas faire pour aller bosser? Est-ce qu'on met le doute sur la victime? Dans les atteintes au bien? Jamais. Dans les affaires de viol? Bah. Donc, les arguments de dire, elle y a été, elle voulait avoir une relation avec lui, elle voulait avoir du pognon, elle voulait être connue. Mais c'est pas ça le sujet! Donc, ce matin, on va voir comment vous pouvez.
2: Durant 3 heures, cette majore de police détaille plusieurs concepts, notamment celui du cycle des violences conjugales. Tension, crise, justification et réconciliation.
6: Donc là, vous êtes intervenu au domicile. C'était horrible. Les enfants pleuraient. Voilà. Et le lendemain, vous les croisez main dans la main dans la rue. Bah, il y a 35 ans, on n'était pas formés, on disait, elle se fout de ma gueule, elle. C'est impossible qu'on entende ça aujourd'hui. Vous avez compris ce qui se joue. Dites-vous bien qu'elle est dans le cycle. Et qu'à un moment, elle comprendra que c'est un cycle.
7: Vous avez dit tout à l'heure que ça peut durer une minute, une heure, une journée, un an. Est-ce que c'est possible? On est appelé, on arrive, le cycle est déjà fini.
6: Oui.
7: Mais il peut se reproduire, il peut se redéclencher à n'importe quel moment en appuyant peut-être un élément ou...
6: Alors, pas devant vous. Parce que l'auteur, il n'est pas fou. Contrairement à ce qu'on pense, il n'est pas fou. Et la plupart du temps, ils ne sont pas cons. Donc, devant vous, ça va être l'homme idéal. Et c'est elle. On verra après avec les stratégies de l'auteur. Est-ce que c'est clair pour vous? Mais vraiment, il faut que vous l'ayez à l'esprit, ça, tout le temps. Dans les violences physiques, vous devez décrire les violences physiques. Il y a une différence entre pousser, on va dire pousser de manière générale, mettre une claque et stranguler quelqu'un. Les tentatives, les strangulations, les tentatives de strangulation, de défenestration, de bâillonnement sont des actes qui peuvent largement faire penser qu'il peut y avoir un passage à l'acte féminicidaire après. Je t'étrangle, ça veut dire que tu vas disparaître. Il y a déjà cette intention-là dans son geste. Vous devez, vous, dans vos écrits, préciser les violences physiques. Donc voilà ce que je voulais vous dire sur les violences physiques. La lutte contre les violences conjugales, c'est une chaîne. Et dans une chaîne, il y a des maillons. La police est un gros maillon. Enfin, les forces de l'ordre sont un gros maillon. C'est-à-dire, il faut que chacun prenne ses responsabilités. Si on était vraiment entre nous, dans la police, que dans la police, je vous dirais, il faut que chacun porte ses couilles. C'est hyper important. Une femme meurt tous les 3 jours des mains de son compagnon. Si on rajoute à ça les suicides forcés, les tentatives de suicide, tentatives d'homicide, c'est 4 femmes par jour. C'est-à-dire qu'il faut qu'on change nos réflexes, nous.
2: Une formation brève, mais percutante pour cette quinzaine de futurs réservistes, comme Sarah, 34 ans.
8: Bah, c'est un des sujets qui m'a donné envie de rentrer dans la réserve et qui, de base, faisait que j'étais intéressée par les forces de l'ordre. C'était vraiment ce côté-là où je me disais que je sais ce que peut ressentir une femme. J'ai pu le voir, alors moi je ne l'ai pas vécu personnellement, mais j'ai pu le voir et j'ai vu, en fait on voit certains policiers et forces de l'ordre qui réagissent pas bien, qui peuvent avoir des conséquences graves ici, mais je me dis qu'à notre échelle, en tant que citoyen, en tant que femme aussi, on peut peut-être apporter quelque chose, avoir justement ce type de formation pour des nouveaux qui ne sont pas forcément mis en place chez les anciens, qui eux font, ils vont vous dire 40 ans qu'on fonctionne comme ça, sauf que non, il faut que ça évolue, quoi, c'est trop grave. Moi, ce qui m'a marqué, du coup, c'est parce que tout le reste, je connaissais à peu près tout ce qui est cycle, etc., mais c'est les phrases à pas dire. Parce que c'est vrai que même avec beaucoup de bienveillance et de bonne volonté, on peut avoir tendance à poser des questions de pourquoi. Et en fait, on se rend pas compte, effectivement, potentiellement, de l'impact de tout ce qu'il y a derrière. Et que les violences, c'est pas que physique, parce que c'est souvent ce qu'on entend. Et que maintenant, effectivement, je pense que les hommes qui sont violents, les violences physiques, c'est vraiment, c'est pas ce qui ressort le plus, parce qu'ils sont vraiment pas cons.
2: Mobilisée depuis une dizaine d'années contre les violences faites aux femmes, Fabienne Boulard a formé de nombreux policiers, de tous grades, dans son département.
6: Moi, je leur explique souvent que si ce sujet ne les intéresse pas, eh bien, ils sont libres de partir. Pas de partir de la formation, de partir de la police. Parce que de toute façon, ils seront confrontés à ces sujets-là. Aujourd'hui, il n'y a pas un policier qui n'est pas intervenu quand ils sont en police secours hein, sur des violences conjugales à domicile. Donc il faut qu'ils soient formés, il faut qu'ils comprennent. Ce qui est important par la pédagogie, je pense que c'est qu'il faut qu'ils comprennent ce qui est en train de se jouer pour la victime. Alors, par habitude, dans les formations police, on parle de l'auteur, parce que c'est l'auteur qu'on interpelle, c'est l'auteur qu'on va ramener, c'est l'auteur qu'on va traiter, entre guillemets. Mais aujourd'hui, et depuis plusieurs années maintenant, le regard qu'on essaye d'avoir, c'est le regard sur la victime aussi. La victime, et je le mets entre guillemets, elle nous est utile, parce qu'elle va nous permettre de comprendre ce qui se joue et de pouvoir imputer des infractions à l'auteur. Mais on était un peu pas très doués, on va dire, pour accueillir les victimes, pour les prendre en charge. Parce que, par exemple, les formations sur le psychotrauma, elles sont assez récentes. Hein. Donc c'est quelque chose qu'on comprenait pas. Pourquoi la victime, elle s'est pas débattue? Pourquoi elle a pas crié? Pourquoi elle a pas... Enfin voilà, toutes ces choses-là. Et quand on comprend pas, on peut éventuellement le mettre en doute. Et ça, c'est inadmissible. Aujourd'hui, on l'a compris. Aujourd'hui, c'est le message qu'on passe. Un exemple, une victime de viol, si elle se présente et qu'elle nous semble confuse, elle sait plus quand ça s'est passé, comment, etc. Quand on n'est pas formé au psychotrauma, on peut se dire c'est pas possible qu'elle s'en rappelle pas, quoi. Si elle s'en rappelle pas, c'est peut-être qu'elle ment. Aujourd'hui, c'est fini, ça. Avec le psychotrauma, on a bien compris que, au contraire, si elle s'en rappelle pas, c'est vraiment que le traumatisme a été très, très important et que, justement, elle a été victime, quoi.
9: Dans le cadre de violence conjugale, vous n'avez aucun endroit où vous êtes safe. C'est-à-dire que votre agresseur, il est dans le cocon familial.
2: Changer le regard des policiers et améliorer l'accueil et l'assistance des victimes de violences conjugales. C'est l'objectif d'une formation à la direction territoriale de la sécurité publique de Seine-Saint-Denis, à Bobigny. Gardien de la paix, brigadier, primo intervenant comme enquêteur, une dizaine de policiers suivent ce stage de 2 jours.
10: Ça est à moi, bonjour. Voilà, donc j'ai plaisir à être avec vous. Autour de cette thématique des violences faites aux femmes et en particulier...
11: Bernard Marc, je suis le chef de service de la Maison des Femmes, je suis médecin légiste. C'est une culture qui doit être une culture partagée, c'est tout l'intérêt justement de faire des formations communes avec les officiers de police judiciaire, d'aller à leur devant, de sensibiliser aux violences, sensibiliser aux différents types de violences. Les violences, elles peuvent être physiques. On les reconnaît, on les voit. Et puis il y a aussi ces violences psychologiques extrêmement importantes. C'est aussi très important de montrer le contrôle coercitif et son impact sur la santé. C'est aussi important de voir l'importance que prennent les violences sexuelles dans les violences dans le couple. C'est maintenant 24-25%. On a fait une étude rétrospective sur les chiffres 2024 dans 2 UMJ que je dirigeais, en Nord-Seine-et-Marne et dans l'Oise, donc à proximité de Paris. Eh bien, on a 25% des victimes qui sont victimes de violences sexuelles dans le couple et beaucoup qui sont des violences sexuelles qui ressemblent à des agressions comme on a connu dans l'affaire Pellicot, avec des personnes obligées par soumission chimique ou par intimidation par leur compagnon à avoir des pratiques sexuelles qu'elles ne veulent pas, ou bien des schémas où la personne est souvent dans des soumissions ou chimiques, comprenant l'alcool bien évidemment, qui l'expose à des pratiques avec partenaires multiples, partenaires souvent conviés par le concubin. C'est ça la réalité d'aujourd'hui. C'est plus juste le coup de poing, c'est plus les violences qui sont le premier élément. L'agresseur va tenter de dissimuler. Le coup de poing sur la figure, ça se voit. Ces violences sexuelles, c'est difficile d'en parler. Et donc on voit leur importance qui est en train de grandir. Et là, les chiffres 2024 sont vraiment tout à fait clairs. Donc on voit ces éléments qui sont très importants à faire rentrer dans une nouvelle pratique avec des officiers de police judiciaire. Et il faut véritablement sensibiliser. Chacun a quelque chose à faire. Et la seule bénéficiaire, c'est la femme victime de ces violences.
9: Alors, voici ce petit canevas. Nous avons l'identité de la victime, vous le connaissez, voilà, la relation entre la victime et l'auteur, très important. Très important pour 2 choses.
2: Détecter des violences multidimensionnelles, mais aussi les caractériser. Canevas de plainte, grille d'évaluation du danger, scénario de protection. Les policiers y sont formés sur les différents outils mis en place depuis le Grenelle contre les violences conjugales. Et sur la façon dont ils doivent remplir les actes d'enquête pour qu'une procédure arrive à son terme sur le plan judiciaire. Face à eux, Mati Diop, substitute du procureur au tribunal judiciaire de Bobigny.
12: D'aller chercher des éléments de preuve. Alors déjà peut-être sur la stratégie d'enquête en matière de violence conjugale. Je le disais tout à l'heure, les primo-intervenants, c'est vraiment peut-être même l'élément le plus important dans une procédure judiciaire. Une procédure, quand elle arrive devant un tribunal, ça change tout. Qu'on ait un PV de saisie d'interpellation qui soit très bref, avec quelques lignes, ou qu'on ait un PV de saisie d'interpellation particulièrement détaillé. Ça vient apporter beaucoup de choses quand vous nous dites « Monsieur est dans un état d'excitation particulier. Madame, au moment où on intervient, elle est en pleurs. Le logement, il est dans un état de désordre important, par exemple. » On nous dit souvent, c'est un mot qu'on voit souvent dans les PV de saisie d'interpellation. Mais c'est-à-dire, en fait, prendre des photos aussi, ça vient nous aider. C'est assez peu fait. C'est pas quelque chose qu'on voit très fréquemment. En tout cas, quand ça l'est, c'est quelque chose qui vient vraiment aider à rapporter la preuve. Parce que, par exemple, quand madame dit « J'ai été menacée à mon domicile avec un couteau », que vous nous disiez bah, « Là, il y a un couteau sur le plan de travail qui est sorti », qu'il soit pris en photo aussi, qu'on se rende compte à peu près de la taille du couteau. C'est quelque chose qui, une fois qu'on va arriver à l'audience, va nous permettre, nous, magistrats, le juge notamment, qui lui n'était pas avec vous hein, au moment de l'enquête, ça va vraiment lui permettre de visualiser la chose, et c'est vraiment des éléments qui nous permettent de caractériser une infraction. Le plaintier, il a un rôle primordial dans le recueil, notamment des éléments de preuve, parce que, bah, c'est ce que je disais au départ, hein, parfois madame elle vient déposer plainte, puis le lendemain elle répondra pas à votre collègue qui voudra l'auditionner complètement. Donc l'idée c'est de recueillir tous les éléments possible, de favoriser d'abord un récit plutôt libre, parce que nous aussi encore en termes de charge de la preuve, ça nous permet de matérialiser des infractions quand le récit il est particulièrement circonstancié, quand madame elle vous donne mot pour mot ce qu'a dit monsieur à tel moment, que la menace elle est j'ai envie de dire presque suffisamment spécifique pour que madame ne l'ait pas inventé. Tout ce qui est capture d'écran, de messages, de menaces, de photographies, de coups, c'est des choses qu'il faut vraiment pas hésiter à récupérer dès le stade de la plainte, pas forcément attendre l'audition par le collègue qui va être en charge de la procédure, et prendre un maximum de détails à ce sujet-là, et notamment, j'insiste un peu là-dessus, sur l'horodatage des photographies, parce que quand une victime, elle vous fournit une photo où elle voit où on voit sur la photo qu'il y a une blessure, vous la versez à la procédure, l'avocat va nous dire en défense, bah oui, madame le procureur, vous poursuivez les violences du 3 juin 2025, par exemple, cette photo, elle est en procédure, qu'est-ce qui me dit que ça s'est produit le 3 juin 2025 ? Il faut se dire aussi, c'est peut-être un peu difficile au stade où vous intervenez, vous, en tant que peut-être primo-intervenant, en tant que police secours, mais que tous les actes que vous faites à un instant T seront disséqués ensuite à l'audience, que ce soit une audience de comparution immédiate qui intervient 2 jours plus tard, une audience de CPVCJ qui intervient 6 mois plus tard, ou un procès d'assises, par exemple, qui intervient des années ensuite. Aux assises, par exemple, je parle en matière de viols conjugaux, par exemple, le policier qui a suivi l'enquête au départ, il est amené à déposer ensuite devant les assises, et croyez-moi qu'on va lui poser des questions dans tous les sens, parce que le procureur va lui poser des questions, que l'avocat va poser des questions, que le président va poser des questions, et donc c'est important que des années après, on ait un procès-verbal qui soit suffisamment détaillé et inattaquable, en fait.
13: J'étais en formation cadet ici, je connais bien.
14: D'accord. Jean-Jacques, policier au sein de Noisy-le-Grand.
1: Est-ce que vous pensez que vous et vos collègues, vous êtes aujourd'hui suffisamment formés, qu'il n'y a plus de maladresse de la part de policiers aujourd'hui, notamment face aux violences sexuelles, qui ne sont pas forcément que conjugales ?
14: Alors, suffisamment formés, moi je dirais qu'un policier, c'est quelqu'un qui est en perpétuelle formation, au fait. On a un site qui s'appelle eCampus, là on peut s'auto-former. Je l'ai fait cette formation déjà sur les violences conjugales. Là, je refais encore une autre formation parce que voilà, je me dis, malgré la première formation, ça serait quand même bien d'avoir encore d'autres outils. Donc, nous qui travaillons en section judiciaire, je pense que c'est quand même important.
1: La grille d'évaluation du danger, c'est des outils que vous connaissiez ?
14: Oui, on le connaît. Quand je suis arrivé dans le service plainte, les collègues, ils te forment là-dessus. Ils te disent, voilà, pour les violences conjugales, voilà, on a des questions qui sont là, qui vont t'aider, parce que c'est pas évident, effectivement. C'est pas évident. Je me rappelle même il n'y a pas longtemps, j'ai fait par exemple un cas d'une jeune demoiselle qui était dans une relation de concubinage, qui a vrillé un peu, c'est-à-dire son copain, commencé à l'utiliser comme... voilà. Donc là, c'est parti assez loin. Donc c'était, tu fais ça, sinon il y a des coups, tu vas coucher à gauche, à droite, voilà. Et j'ai été confronté à cette jeune demoiselle, j'ai pris une plainte. On a commencé avec elle, je crois, de 17h jusqu'à 22h, j'étais avec elle dans le bureau. Et c'était une plainte qui était ponctuée de beaucoup de moments. Quand elle pleurait, il faut aller lui laisser le temps. voilà, qu'elle pleure un peu, calmer les tensions. Il fallait essayer, parce que au bout de certaines fois, elle avait un débit de parole, elle disait beaucoup de choses, donc il fallait pouvoir la recentrer, voir c'est quoi l'essentiel pour moi là-dedans, qu'est-ce qui est utile pour moi, pour, ou bien pour les collègues pour la suite, qu'est-ce qui ne l'est pas, voilà. Mais elle, elle avait beaucoup, elle avait énormément de choses à dire, il fallait qu'elle dise tout. Mais en tout cas, on a, heureusement, vraiment, il y a ce canevas avec tout ce questionnaire qui nous permet, pour les cas des violences conjugales en l'occurrence, effectivement, de suivre. Pour le cas de proxénétisme aussi, pour lequel j'ai fait cette prise de plainte, c'était ça aussi. On a des questions qui sont là, qui vont orienter pour que, voilà, il y ait quand même des éléments factuels, des faits infractionnels qui seront recueillis et qui permettront effectivement de... que la justice suive son cours.
15: Bonjour madame, est-ce que vous pouvez m'en dire un petit peu plus par rapport à ces violences, s'il vous plaît ?
16: Oui, bah oui, il m'a violentée, il me violente souvent, mais je ne veux pas déposer plainte, je veux juste écrire pour que ça laisse une trace si j'ai un souci.
15: Alors, excusez-moi, je vais être un peu plus précise dans vos questions.
2: Ces formations continues sur la base du volontariat ou à la demande d'un chef de service viennent donc compléter une formation initiale très limitée, reconnaît un autre policier. Et si d'importants progrès ont été réalisés depuis le Grenelle contre les violences conjugales en 2019, certains fonctionnaires de police restent insuffisamment formés. L'avocate Karine Durieux-Diebolt assiste des victimes de violences sexuelles depuis plus de 10 ans.
16: Merci. Ton attitude très bien.
17: Il y a quand même une évolution dans le traitement des affaires de violences sexuelles, si ce n'est par la connaissance de certaines notions ou de concepts qui étaient très méconnus avant MeToo. Et maintenant, de manière générale, dans nos affaires judiciaires, on arrive à cerner beaucoup mieux le traumatisme des victimes. La sidération, donc le fait d'être complètement tétanisé et paralysé, et également la dissociation traumatique, de la même manière que le contrôle coercitif, aide aussi à la compréhension des mécanismes qui peuvent se mettre en place dans un couple, notamment, et qui peuvent expliquer la durée dans le temps des comportements violents de l'agresseur. Donc on a tous ces concepts-là qui sont intéressants, qui sont mieux appréhendés et qu'on a moins besoin d'expliciter. Maintenant, la formation, elle n'est pas généralisée et tout le monde ne les connaît pas. Et je dirais que de manière générale, sur une affaire criminelle qui va durer des années et des années, malheureusement, on a à une étape de la procédure presque systématiquement un des professionnels qui peut être soit policier, soit expert, soit magistrat ou autre. On a à une étape une victimisation secondaire parce qu'on va avoir un professionnel qui n'est pas suffisamment formé.
1: La France, elle a été condamnée à deux reprises par la Cour européenne des droits de l'homme en 2025, justement pour victimisation secondaire. Est-ce que vous avez en tête ces condamnations ?
17: Il y a plusieurs condamnations en réalité, en deux fois. À travers ces affaires-là, il a été acté que les procédures ont été beaucoup trop longues, que le questionnement des victimes a souvent été source de traumatisme, soit parce qu'on a culpabilisé la victime, soit parce qu'on a été intrusif, soit parce qu'il a été repris des stéréotypes de genre. Et je pense à l'affaire Julie. Donc c'était une mineure qui avait dénoncé des faits de viol commis par des pompiers. Il a été admis par la justice européenne que le traitement judiciaire était maltraitant pour la victime, à qui notamment on avait invoqué des stéréotypes de genre et que notamment, de manière générale, les jeunes filles étaient sensibles au charme ou à la séduction, à la capacité de séduction des pompiers. Donc en tirant des généralités de ce type-là, ça signifie à la victime que finalement elle a pu consentir et la question du consentement a été aussi largement débattue dans le cadre de ces affaires judiciaires puisque la France avait également un retard dans sa définition des violences sexuelles, c'est-à-dire viol ou agression sexuelle, et que ce retard se retourne en défaveur des victimes. Depuis lors, on a eu la loi qui a introduit cette notion de consentement et qui peut être considérée aussi comme une avancée pour les victimes.
2: Des avancées législatives, mais qui restent insuffisantes, alerte le Conseil de l'Europe. Dans un rapport remis en septembre dernier, un groupe d'experts pointe ainsi les lacunes dans la protection des femmes en France. Des lacunes qui peuvent aboutir à des féminicides, dont le nombre repart à la hausse depuis 2024. Sandrine Boucher est la présidente de l'Union nationale des familles de féminicides.
18: Il n'y a pas réellement de prise en compte de ces féminicides. On voit bien que le gouvernement, la grande cause nationale, c'était du flan. On en a parlé au moment du Grenelle, et puis plus rien derrière. Il n'y a pas de sensibilisation, il n'y a rien. Et donc, ça continue. Il n'y a pas vraiment de choses qui sont mises en place pour protéger les femmes. En 2024, il y a quand même 47% des femmes qui avaient dénoncé des violences antérieures au féminicide. Mais qu'a-t-on fait de la libération de leur parole ? Parce qu'on parle beaucoup de libération de la parole. Moi, je pense qu'elles crient depuis très longtemps, c'est juste qu'on ne les entend pas. Et du coup, oui, il y a au moins 47%, je pense, de féminicides qui auraient pu être évités. Et puis, il existe aussi des outils dans d'autres pays. On sait que ça marche, il y a juste à copier, il n'y a rien à inventer. Et pour autant, on ne le fait pas. Il n'y a pas de réelle volonté politique, on le voit bien. Alors, c'est beaucoup de communication. Hein. Alors, l'ordonnance de protection en 24 heures, moi, ça me fait doucement rigoler parce que c'est qu'un bout de papier. Et on le voit bien sur le terrain, si monsieur veut la tuer, ce n'est pas un morceau de papier qui va l'empêcher de la tuer. Donc, il faut mettre vraiment des vrais dispositifs, des vraies mesures concrètes pour empêcher monsieur d'aller tuer madame.
2: Des femmes tuées par leur conjoint ou ex-conjoint, malgré leurs plaintes, malgré les dispositifs de protection dont certaines bénéficiaient, mettant en lumière de terribles défaillances dans leur suivi judiciaire.
19: Fabien Racquillion, avocat pénaliste.
1: Dans de plus en plus de cas de féminicide et d'affaires de féminicide, les familles attaquent l'État.
19: Oui, on peut aujourd'hui affirmer que ce n'est plus du tout résiduel. En tous les cas, moi, je le vois au sein de mon cabinet, où on a 6 procédures en cours d'action en responsabilité de l'État, dans des cas qui sont juste hallucinants. Je peux vous donner 2 exemples, mais je pourrais y passer malheureusement la matinée.
1: Donc là, il s'agit de...
19: Alors, Patricia, qui se déplace le 8 mai 2022 au sein de la gendarmerie locale. Un mois et demi après, on la retrouve morte. Et elle se déplace avec un certificat médical d'un centre hospitalier qui constate 3 jours d'incapacité totale de travail. Elle décrit les facteurs de vulnérabilité qui sont les siens et elle coche toutes les cases. Et elle vient dire la chose suivante. C'est un dossier dans lequel la victime parle. Voilà. C'est le message qu'elle nous laisse. Il me menace de me tuer si je le mets dehors. Je ne vois pas de sortie avec ce type. Il a pris un râteau qui se trouvait dans la buanderie. Il m'a menacé avec. J'ai déjà reçu des objets. Sa tendance, c'est me cramponner à la gorge en serrant très fort, mais je me défends à chaque fois. Je suis détruite psychologiquement. Je ne me sens plus être une femme. Je suis un déchet de la société. Sur les violences sexuelles, depuis que nous sommes séparés, à chaque fois, il me demande, je ne veux pas, mais j'y suis obligée, car il me force avec des gestes en m'écartant les jambes. Et j'ai même déjà, pendant l'acte, en attendant que ça se passe, regardé mon téléphone pour voir combien de temps cela durait. Voilà ce qu'elle vient dire aux gendarmes. Il est placé en garde à vue, d'accord, et cette affaire sera classée sans suite et on lui restituera le râteau. Pardon, le parquet, dans sa grande mansuétude, décidera d'une ordonnance pénale parce qu'on aura trouvé 2 grammes de résine de cannabis. Eh bien, un mois et demi après, Patricia est retrouvée morte. Alors ça, si c'est pas une faute lourde de l'État, je ne sais pas ce que c'est. Autre exemple. Alors, on est en 2022, hein, donc c'est très récent. Il y a un voisin qui appelle les gendarmes locaux. « Bonsoir, je vous appelle parce que j'habite à Cheval Blanc. J'ai mon voisin qui est complètement torché là depuis 2 ou 3 heures. Il est en train de frapper sa femme. Les gendarmes se rendent sur place. Et voilà ce que disent les gendarmes qui ont été entendus. J'ai essayé de lui faire comprendre qu'il devait respecter ce qu'elle lui demandait et qu'il devait se reposer avant tout là. Mais il s'est mis à pleurer. Je lui ai conseillé de dormir, de prendre une grande tasse de café à son réveil, de souffler un grand coup, de prendre son courage à deux mains et de l'appeler pour essayer de trouver une solution. Eh bien oui, son courage à deux mains, il l'a pris parce que 4 heures après, il se rend sur le lieu de travail de Maggie et il lui assène 34 coups de couteau. Voilà. Alors ça, si c'est pas une faute lourde, je sais pas ce que c'est non plus. Et des exemples comme ça, malheureusement, on en a énormément. Ça peut pas être un épiphénomène parce que lorsque je prends, et c'est mathématique, le nombre de dossiers de féminicide au sein du cabinet, et on en a un certain nombre, et lorsque je le corrèle au nombre de dossiers dans lesquels il y a des dysfonctionnements, ça montre qu'il y a un problème qui est profond, qui est structurel. Alors, on a progressé, bien évidemment, dans la prise en charge, mais on est à des années-lumière. à des années-lumière. Il faut que tout le monde se regarde devant sa glace. Vous voyez, je le dis, les avocats dans la prise en charge aussi, les policiers, les magistrats, tout le monde. Si on se contente tous les ans de venir dire il y a X nombre de féminicides une fois par an, on n'aura pas avancé. Et moi, je pense qu'il faut multiplier ces recours maintenant pour que les pouvoirs publics prennent conscience de tout cela.
1: Ce que vous mettez aussi en lumière à travers ce que vous me racontez, c'est que ce n'est pas le parquet qui n'a pas pris la mesure du danger. C'est que là, le danger n'est pas évalué à sa juste mesure par les primo-intervenants, les gendarmes et les policiers qui interviennent au domicile.
19: C'est une chaîne. Non seulement les primo-intervenants ne prennent pas la mesure de ce qui est en train de se jouer, mais in fine, ce n'est pas le gendarme qui décide, c'est le parquet. L'opportunité des poursuites, c'est le procureur de la République. Qui décide de la levée de la garde à vue, c'est le procureur de la République. Qui décide de la restitution du marteau, c'est le procureur de la République. Qui décide du classement sans suite, c'est le procureur de la République. Voyez-vous, moi maintenant, j'ai décidé qu'en plus de ces actions à responsabilité de l'État, dans ces dossiers qui arriveront devant la cour d'assises, je ferai citer vraisemblablement le substitut du procureur de la République qui a pris la décision de classement sans suite dans les anciennes procédures. Alors, ça ne sera pas la chasse aux sorcières, mais il va falloir que chacun s'explique.

0: La chanson « Je t'accuse » que la chanteuse Suzanne a dédiée à toutes les victimes de violences sexuelles et sexistes avec l'espoir d'encourager d'autres témoignages et une prise de conscience collective. Violences sexuelles, violences conjugales, que fait la police? Un reportage de Julie Paco avec Annie Brault à la réalisation.
1: Grand reportage, Aurélie Kiefer.
0: Ernestine Ronet, militante historique des droits des femmes et des enfants, est l'invitée de ce grand reportage. Alors, vous avez introduit en France des dispositifs comme le téléphone grave danger, comme l'ordonnance de protection. Est-ce que ces outils destinés à protéger les femmes en danger sont suffisamment connus, compris et déployés en France aujourd'hui ?
2: Alors non. Le reportage qu'on vient d'entendre, évidemment, le dit assez clairement. Non, ça n'est pas suffisamment utilisé. Le téléphone grave danger a été déployé et mieux utilisé. On est à plus de 6000 téléphones dans les bureaux des procureurs et ça peut encore se augmenter. Donc ça, c'est plutôt positif. L'ordonnance de protection est malheureusement très sous-employée. On est à 4900 à peu près ordonnances de protection accordées, ce qui est peu, moins que de téléphone, c'est complètement aberrant. C'est une mesure civile qui permet à la dame de se signaler et de demander protection pour elle et ses enfants. Elle ne demande pas la sanction de l'agresseur, elle demande juste la protection. Et il faudrait que ça soit beaucoup plus multiplié. Si on veut éviter les féminicides, il faut absolument qu'on réussisse à ce que l'ordonnance de protection se déploie bien davantage.
0: Alors vous avez entendu quand même Sandrine Bouchet, la présidente oui. de l'Union des familles de féminicides, qualifier l'ordonnance de protection de bout de papier. Vous comprenez ce qu'elle dit ?
2: Alors elle parlait d'abord de l'ordonnance provisoire de protection immédiate que le procureur peut prendre en 24 heures. L'ordonnance de protection se prend en 6 jours et il s'agit de violences vraisemblables, c'est-à-dire alléguées et non pas avérées parce qu'il n'y a pas d'enquête de police, et elle permet que la victime se signale. Finalement, il n'y a que 31% de victimes qui se signalent aux forces de sécurité intérieure, ce qui est peu. Et si on veut que ça augmente le nombre de personnes qui se signalent, il faut deux choses. Un, le rapportage le dit très clairement, il faut quand même qu'on ait confiance dans les forces de sécurité. Et donc, largement, on s'améliore encore sur ce sujet. C'est vrai, il y a eu des améliorations, mais on n'y est toujours pas, je suis d'accord. Et deux, il faut qu'on permette aux femmes de révéler les violences, même si elles ne veulent pas porter plainte contre le père de leurs enfants, si elles ont trop peur des représailles. Parce que quand même, il faut qu'on arrive à se représenter de quoi on parle. L'insécurité maximum dans laquelle se trouvent les victimes et leurs enfants, il faut qu'on se le représente beaucoup mieux que ce qu'on fait aujourd'hui encore dans l'ensemble de la société.
0: Je reviens sur le cas d'Inès Messelem, retrouvée poignardée à Poitiers en septembre dernier. Elle avait déposé plusieurs plaintes contre son ex-compagnon. Elle avait activé son téléphone grave danger. L'inspection générale de la justice a reconnu une accumulation de défaillances des services de l'État dans cette affaire. Et d'ailleurs, le ministre de la Justice, Gérald Darmanin, a annoncé un changement de méthode. Je ne sais pas si vous avez des précisions là-dessus dans la lutte contre les violences faites aux femmes. Il a annoncé notamment la création d'un guichet national des téléphones grave danger. Qu'est-ce que ça peut changer ?
2: En fait, ce qui s'est passé à Poitiers, c'est que la dame avait un téléphone. Elle a actionné son téléphone 2 jours avant d'être tuée. L'agresseur a été interpellé. Il ne m'est rien arrivé de particulier et il n'y a pas eu même il est sorti de la garde à vue sans rien. Donc en vrai, il lui est rien arrivé. Et le téléphone grave danger ne marche, ce n'est qu'un outil technologique, c'est un téléphone. Ça suppose que derrière, il y a une interdiction d'entrer en contact avec la victime de la part de l'agresseur, donc on s'occupe aussi de l'agresseur. Et là, ce qui s'est passé à Poitiers, le grand dysfonctionnement, c'est qu'on ne s'est pas occupé de l'agresseur, c'est complètement fou. À Poitiers, ce qui manque, c'est un comité de pilotage de l'ensemble des professionnels, parce que c'est que par le partenariat qu'on va pouvoir savoir que celui-là, c'est un très grand agresseur et qu'il faut vraiment s'en occuper, si j'ose dire. Ça, c'est la chose la plus importante.
0: Donc, c'est la collaboration entre tous les services.
2: Entre les associations, les services, mais aussi les associations. France Victimes avait alerté et ça n'a rien donné. Donc, effectivement, là, il y a eu un très grand dysfonctionnement. Cette dame, jamais n'aurait dû être tuée. Et on dit aux femmes, portez plainte. Quand elles le font, ben, il faut que ça marche derrière. Et malheureusement, ça n'est pas suffisant de porter plainte. Ça suppose que derrière, les forces de sécurité intérieure, comme ça a été dit par l'avocat, la justice dans son ensemble, finalement, protège la dame. Ce qu'il faut, c'est protéger. Il faut qu'on arrive à acquérir dans notre pays une culture de la protection avec une culture de la précaution. Et il n'y a pas de petite violence. Il faut qu'on dise qu'une claque, eh ben ça peut paraître rien, et on ne sait pas ce qui va se passer demain. Donc il faut qu'il y ait une réponse pour chaque violence. Parce que les hommes violents sont tous dangereux et imprévisibles. On ne sait pas quand ça va tomber.
0: Alors cette culture, elle s'acquiert, et les forces de l'ordre ont besoin de formation. Donc on a vu que cette formation, elle progresse, il faut quand même le souligner. Les violences intrafamiliales et les violences sexistes et sexuelles sont abordées en formation initiale. Elles peuvent être revues et approfondies en formation continue. Mais là, si j'ai bien compris, c'est sur la base du volontariat.
2: Ah non, pas forcément.
0: Alors ça dépend dans quel service.
2: Ça dépend dans quel service. Moi, je fais de la formation pour les gendarmes au Centre national de la formation de la gendarmerie nationale. Ils sont appelés à venir en formation. Ils sont pas juste volontaires. C'est plutôt les magistrats qui seraient volontaires que les policiers.
0: Alors justement, à propos de la formation dans la police et dans la gendarmerie, c'est pas exactement la même, parce que ça peut être un peu troublant. Dit, mais pourquoi est-ce que je ne serais pas reçue de la même manière dans un commissariat et dans une gendarmerie ?
2: Comme partout, c'est personnel dépendant. Alors, il y a la loi qui est pour tous, en principe, la même. Et la façon dont je l'applique, que ce soit magistrat, policier ou gendarme, c'est différent. Permettez-moi de dire, parce que ça me paraît très important, en fait, ce qu'on a comme problème, c'est qu'aujourd'hui, nous avons un nombre insuffisamment de policiers formés, volontaires, comme l'a très bien dit Emmanuelle Piette, la présidente du collectif Féministes contre le viol, un nombre insuffisamment de gendarmes formés, volontaires, un nombre insuffisamment de magistrats formés, volontaires. Il faut absolument que, si c'est vraiment une grande cause nationale, eh bien on donne les moyens humains, et donc les moyens financiers derrière, pour que réellement les stocks ne s'accumulent pas et les dossiers ne s'accumulent pas et que ça dure, comme la dame l'a dit dans un des reportages, et que ça dure très longtemps. Il faut que les choses se fassent rapidement, correctement, avec des gens formés. Donc, ça suppose de changer le braquage. La Fondation des femmes dit qu'il faut 3 milliards pour les violences faites aux femmes. Aujourd'hui, on est à 95 600 000 euros. On voit bien qu'il y a un petit décalage horaire et qu'il faut qu'on arrive à rattraper ce... C'est pas possible qu'on reste avec si peu de policiers, de gendarmes, de magistrats formés. Et parce que c'est vrai, après, ils ont des stocks. Et malheureusement, les stocks, ça donne des choses dramatiques.
0: Et quand vous intervenez au centre de formation des gendarmes, comment est-ce que vous êtes accueillis ? Avec intérêt, avec réticence ? Quel genre de questions est-ce qu'on vous pose ? Vous avez l'impression que c'est vraiment un sujet d'intérêt pour les gendarmes ?
2: Oui, les gendarmes qui sont là sont intéressés. Ils sont en formation et ils vont devenir à leur tour formateurs. Donc, c'est pas rien. Donc, c'est quelque chose d'important. Ils sont intéressés. Je pense qu'il y a deux choses qui restent dans la mentalité encore à évacuer, si j'ose dire. Un, l'idée quand même que les femmes mentent. Et ça, il faut qu'on en sorte. Il faut que, si on veut que les femmes disent tout ce qui leur arrive, il faut qu'on les écoute avec bienveillance, qu'on leur montre qu'on les croit. Puis après, il y aura l'enquête qui dira les choses. Mais il faut d'abord qu'on les croit. Donc la première chose, c'est d'arrêter de penser que les femmes mentent. Il faut les croire. Et puis, sans doute que derrière, la deuxième chose, c'est que s'il y a une bonne audition, on aura une bonne enquête. Si on a une bonne enquête, on aura aussi des poursuites. 42% de classement sans suite. Alors vous savez, c'est un mot qui nous énerve beaucoup. Classement sans suite, c'est sans suite pour qui ? Sans suite judiciaire, d'accord, mais la dame, la victime, elle, sa souffrance, elle n'est pas sans suite. Et pareil pour quand il y a une instruction, non-lieu, comme si ça n'avait pas eu lieu. Bien sûr que ça a eu lieu. Et malheureusement pour la dame, c'est quelque chose qui les révolte, et elles ont raison. Nous aussi, ça nous révolte. Il faut qu'on soit sur classement, pas de classement sans suite, bien sûr. Bien sûr, il faut des éléments de preuve, mais qu'on arrive à croire les victimes.
0: Une question de Julie Paco.
3: Oui, comment vous expliquez aussi ces différences, ces disparités territoriales au sein de la police nationale concernant la formation continue ? On l'entendait dans le reportage, c'est pas le même type de formation dans les Yvelines qu'en Seine-Saint-Denis, par exemple.
2: Eh bien, ça, c'est personnel dépendant. C'est-à-dire que c'est pas pareil quand quelqu'un de très impliquée comme Fabienne fait la formation, elle a fait le diplôme universitaire, elle est très au courant des mécanismes de la violence, et du coup elle explique très bien. Si vous êtes moins bien formée, eh bien vous êtes moins bonne, et si vous-même vous êtes moins, si la personne qui fait la formation est moins impliquée, eh bien ça sera moins bien. Et du coup, les policiers qui assisteront à la formation seront moins convaincus de la nécessité de changer leur pratique, puisque c'est quand même à ça qu'il faut qu'on arrive à aboutir.
0: Un mot pour évoquer la Fédération nationale Solidarité Femmes qui gère le 3919, la ligne d'écoute des femmes victimes de violences. Elle s'inquiète aujourd'hui de l'offensive de collectifs masculinistes. Elle reçoit des appels d'hommes qui se plaignent qu'elle ne soit pas ouverte aux hommes, insulte les écoutantes ou dénigre son travail. Et c'est une préoccupation également au sein des forces de l'ordre. Merci beaucoup Ernestine Ronet. Violence sexuelle, violence conjugale, que fait la police ? Un grand reportage. A signé Julie Paco avec Annie Bro à la réalisation, à la technique Alex Dank, documentation Corinne Chauvel et Véronique Le Faller. 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
0: Juste avant le journal, on retrouve Antoine Dulster pour le menu de questions du soir. Bonsoir Antoine.
8: Bonsoir, bonsoir à toutes et à tous. 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Dans quelques minutes, questions du soir, on se penche ce soir sur les évolutions récentes de notre sexualité après une décennie marquée notamment par le mouvement MeToo. Le désir est-il une affaire de génération ? Nous en débattrons avec nos invités, 18h sur France Culture. C'est l'heure de retrouver le journal de la rédaction présenté par Faouzi Trita. Bonsoir Faouzi.
9: Bonsoir Antoine et bonsoir à tous. À Ceuta, l'enclave espagnole située sur la côte nord du Maroc, l'afflux massif et soudain de 60 000 migrants continue d'alimenter la crise diplomatique entre l'Espagne et des pays de l'Union européenne qui exigent la suspension de l'Espagne de l'espace Schengen. Le chef du gouvernement central, le socialiste Pedro Sanchez s'est rendu sur place pour tenter de rassurer la population. Dans la bande de Gaza, le Hamas a confirmé la conclusion d'un accord sur son désarmement. C'était l'un des points clés de la deuxième phase du cessez-le-feu du plan de paix de Donald Trump. La société israélienne est très divisée et assez sceptique. Nous serons à Jérusalem dans ce journal. En Gironde, l'incendie est stabilisé mais surveillé de très près pour éviter toute reprise, notamment notamment à l'entrée de la presqu'île du Cap Ferret. La moitié des personnes évacuées a pu rentrer chez elles. Mais pour soutenir la reprise économique en plein été dans cette zone fortement touristique, le gouvernement vient d'élargir le dispositif de chômage partiel pour des saisonniers qui n'auraient pas encore signé leur contrat. Et puis quand l'intelligence artificielle échappe à ses créateurs, deux startups américaines, Anthropic et OpenAI, viennent d'annoncer de façon concomitante que des modèles s'étaient en quelque sorte échappés. Elles ont réussi à pirater des vrais systèmes informatiques d'entreprise. C'est un morceau d'Europe qui se situe en Afrique, l'enclave espagnole de Ceuta au Maroc, 18 km², 80 000 habitants et qui représente un Eldorado pour tous les exilés africains qui souhaitent rejoindre l'Europe. Le territoire a fait face à un afflux de 60 000 migrants depuis hier, venus par la mer et par la terre. 34 ont péri. On sait d'ores et déjà que plus de 37 500 migrants sont rentrés au Maroc, selon le gouvernement espagnol. Un afflux de migrants qui a aussi provoqué une crise diplomatique européenne quant à la potentielle suspension de l'Espagne de l'espace Schengen. L'Italie a dit vouloir fermer l'espace Schengen à l'Espagne, une proposition soutenue par la Finlande et le Danemark. Mais en attendant, le chef du gouvernement central, le socialiste Pedro Sanchez, se retrouve avec cette crise sur les bras. Il s'est rendu sur place pour tenter de rassurer la population, Marie-Hélène Ballestero.
10: La polémique ne cesse de croître en Espagne après l'entrée massive de migrants dans l'enclave de Ceuta en provenance du Maroc. Une tension sociale vécue en direct ce matin par le chef du gouvernement central, le socialiste Pedro Sanchez, à son arrivée dans la petite ville autonome espagnole. Des dizaines de personnes sont descendues dans la rue pour crier leur colère car ils se disent trahis et abandonnés par Madrid. Sur le plan politique, le président de Ceuta, le conservateur Juan Jesús Vivas, n'a pas mâché ses mots. Après s'être entretenu avec Sanchez, il a une fois de plus appelé à l'aide.
11: Nous estimons que la réponse a été tardive et insuffisante. La situation à laquelle notre population est confrontée est absolument insoutenable. Les estimations indiquent qu'environ 60 000 personnes sont entrées dans notre ville. Cela représente 70% de la population de Ceuta. Et pour ceux qui nous écoutent, cela donne une idée de l'ampleur de la situation. C'est comme si 34 millions de personnes entraient en Espagne en l'espace de 24 heures.
10: Les autorités de Ceuta sont complètement débordées par la situation. Elles réclament une réponse ferme et immédiate du gouvernement central. De son côté, Pedro Sanchez s'est engagé ce matin à garantir la sécurité et la cohésion sociale à Ceuta via la mobilisation de tous les moyens de l'État nécessaires.
9: Marie-Hélène Ballestero, le président Emmanuel Macron, lui, a demandé à Laurent Nunez, le ministre de l'Intérieur, de renforcer les contrôles à la frontière avec l'Espagne. Donald Trump, lui, dans un autre registre, a réagi auprès de Fox News. Souvenez-vous de cette image, ce sera nous dans 3 ans si le mauvais camp l'emporte. Une réaction du président des États-Unis à quelques mois d'élections législatives de mi-mandat, très mal embarqué pour le camp républicain. À ce stade, la monarchie marocaine est restée silencieuse. La question de Ceuta, enclave espagnole sur le territoire marocain depuis plus de 350 ans, est ultra sensible. Elle est source de tensions diplomatiques avec l'Espagne et avec l'Union européenne autour des questions liées à l'immigration illégale notamment. Une question reste tout de même en suspens. Qu'est-ce qui a déclenché cet afflux migratoire massif? Il faut peut-être remonter à il y a 3 semaines, une décision de la Cour suprême espagnole jugée plutôt favorable pour les migrants. Louise Buyens.
12: Oui, elle dit qu'il n'est pas possible de reconduire à la frontière les personnes qui sont arrivées en Espagne par la mer, en tout cas pas sans une procédure administrative d'expulsion au préalable. À partir de là, la rumeur que la frontière s'est ouverte s'est largement répandue sur les réseaux sociaux au Maroc. Internet, où des vidéos circulent montrant cette arrivée massive par la terre et par la mer. Sur ces images partagées par le journal espagnol El País, on voit essentiellement des jeunes hommes et des adolescents passer la frontière, prêts à tout pour échapper au chômage et à des conditions de vie difficiles, prêts à payer le prix de leur vie puisque 34 personnes sont mortes, dont 18 qui se sont noyées. Sur un plan plus diplomatique, cette crise migratoire intervient 11 jours après la visite du Premier ministre espagnol Pedro Sanchez en Algérie, pays ennemi du Maroc, notamment par parce qu'ils se disputent le Sahara occidental. Rabat a pu y voir une provocation alors même que l'Espagne a apporté son soutien au Maroc sur cette question il y a 4 ans.
9: Louise Buyens. Dans la bande de Gaza, comme depuis des décennies, il faut toujours rester extrêmement prudent sur ce que l'on peut qualifier d'avancée, tant les espoirs brisés ont été nombreux. Le Hamas a confirmé la conclusion d'un accord sur son désarmement. C'était l'une des conditions sine qua non de la deuxième phase du cessez-le-feu du plan de paix de Donald Trump. Le président des États-Unis s'est chargé de l'annonce sur son réseau social. À ce stade, le premier ministre israélien Benjamin Netanyahou n'a pas réagi, mais le ministre d'extrême droite israélien Itamar Ben-Gvir a d'ores et déjà qualifié l'accord d'inacceptable. Alors qu'en pense la société civile israélienne ? À Jérusalem, avant le début du Shabbat, les avis s'affrontent. C'est le reportage de Michel Paul, correspondant de RFI à Jérusalem pour France Culture.
13: L'annonce du président américain a pris les Israéliens par surprise et à la terrasse des cafés à Jérusalem, des jeunes oscillent entre soulagement individuel et inquiétude sécuritaire. Pour les proches de soldats sur le terrain comme Agar, l'urgence reste humaine.
14: Pour nous, enfin pour les jeunes de notre âge, c'est réjouissant parce que nos amis sont là-bas. Si les troupes sortent de Gaza, ça fait plaisir. Enfin, pour moi, personnellement.
13: De son côté, Inbal a le sentiment d'être une spectatrice des décisions américaines et met en doute la solidité des engagements.
15: J'ai pas l'impression qu'on ait vraiment un mot à dire sur le sujet. Si Trump le décide, c'est ce qui se passe. Mais je ne suis pas sûre que les deux côtés respecteront cet accord. Parce que lors des accords précédents, c'est pas ce qui s'est passé.
13: Eyal, lui-même réserviste, appelle à privilégier la sécurité nationale et maintenir la présence sur le terrain.
16: J'espère que Trump ne nous imposera pas des choses qui ne sont pas bonnes pour la sécurité et qu'on fera ce qui est bon pour nous. Je pense qu'il faut rester dans la bande de Gaza et voir comment cela évolue.
13: Une opinion publique profondément divisée, mais surtout très sceptique.
9: Le reportage de Michel Paul à Jérusalem. En République démocratique du Congo, plus de 3500 cas d'Ebola ont été recensés en quelques mois. C'est davantage que lors de l'épidémie la plus meurtrière de l'histoire du pays entre 2018 et 2020, selon les autorités congolaises. L'épidémie qui est particulièrement agressive à l'est du pays, une région en proie au conflit depuis plus de 30 ans. Le virus Ebola qui a tué plus de 15 000 personnes en Afrique au cours des 50 dernières années. Un espoir tout de même, un vaccin présenté par l'Organisation mondiale de la santé jugée prometteur, un vaccin développé par Hillman Laboratories basé à Singapour. Il est bientôt 18h09 et vous écoutez le journal de la rédaction de France Culture. En Gironde, plus de la moitié des 224 000 résidents et touristes délogés à titre préventif depuis le début de l'incendie ont pu réintégrer leur domicile puisqu'ils reçoivent petit à petit l'autorisation de rentrer chez eux. Les sinistrés cet après-midi des villes de Biganos, Audenge, Andernos, Lanton et les touristes de Lacanau viennent de recevoir le feu vert. Le brasier en Gironde a ravagé 42 000 hectares en 9 jours dans le département. Il reste contenu malgré des secteurs actifs. C'est le cas notamment à Claoué, à l'entrée de la presqu'île du Cap Ferré. En parallèle, les entreprises du secteur touristique s'organisent pour rouvrir et la question de la main-d'œuvre est centrale puisque beaucoup de saisonniers s'interrogent et se demandent s'ils vont pouvoir travailler ou retravailler. Le ministre du Commerce, Serge Papin, a décidé d'élargir le dispositif d'activité partielle. En clair, le chômage partiel sera possible pour les saisonniers récurrents qui n'avaient pas encore signé leur contrat pour les prochains jours. Laurine Benjebria.
17: Jusqu'ici, seuls les saisonniers ayant

0: faut nettoyer parce que parfois il y a eu de la suie. Donc en moyenne, les commerces alimentaires, c'est entre 2 et 4 jours. Les magasins de souvenirs, de vêtements, ça peut être fait assez vite.
1: Alors cela ne concerne qu'une minorité de saisonniers, car sur les 8000 prévus durant cette période estivale dans cette zone, la grande majorité était déjà sous contrat depuis le début de la saison. Pour les saisonniers non concernés, en revanche, le ministre explique travailler avec une start-up pour les mettre en relation avec des employeurs ayant des besoins de main-d'œuvre.
2: Dans le Var, le feu du Gros Bessillon a repris à l'ouest de la commune de Correns. Le feu est parti le 21 juillet dernier dans un champ sur la commune de Pontévès. Il a déjà parcouru 4500 hectares. Le trafic SNCF au sud de Bordeaux reprendra progressivement demain matin. Retour à la normale prévu dimanche matin, selon la SNCF. Le trafic ferroviaire au sud de Bordeaux avait été interrompu depuis dimanche en raison des feux. Et puis toujours sur les rails, un mouvement de grève va perturber la circulation des trains en direction de la Normandie à partir d'aujourd'hui et jusqu'à dimanche. Une grève, nous dit-on, locale et inopinée selon la SNCF. Le concert hommage au groupe Queen pourrait bien avoir lieu en septembre dans la ville d'Orange. Le spectacle avait été planifié par la précédente majorité municipale d'extrême droite dirigée par Yann Bompard. C'était programmé pour le 4 septembre au théâtre antique, mais la nouvelle majorité RN, conduite par le maire Jean-Dominique Artaud, l'avait annulé pour des raisons de budget. La justice a sommé la municipalité et le producteur de trouver un accord. C'est désormais chose faite. En revanche, c'est au producteur, David Hardy, qui va devoir donc prendre en charge une partie des frais, et ce, contrairement à l'accord signé avec le précédent maire. On l'écoute.
3: Je suis obligé de céder parce que je sens qu'en face, de toute façon, ça ne cède pas un millimètre et que moi, je vois juste les choristes. J'ai pas envie de les emmener ailleurs, puisque si on les emmène ailleurs, ça leur fait des frais. Et moi, je préfère avoir des frais moi que leur laisser des frais à eux. Donc oui, financièrement, j'ai pas peur de le dire. Il m'a saigné, hein, monsieur le maire. Il profite du fait que depuis le début, je dis que je le fais pour les choristes et à n'importe quel prix, j'irai jouer. C'est vrai que moi, à la fin, ça me coûte 37 000 euros quand tout est payé. Donc, je paye pour aller travailler. C'est la première fois de ma vie. C'est une décision qui n'est pas simple parce que je suis une entreprise privée et qu'on me demande de financer un spectacle qui aurait dû être financé par la mairie, en fait. Donc, je le fais. Parce que parmi les 6000 personnes qui avaient déjà réservé leur place, il y avait peut-être des gens, c'était peut-être leur seule sortie de l'année. Ce jour-là, c'est gratuit. Donc j'invite tous ces gens qui n'ont même pas des fois l'argent pour payer une place de cinéma à venir nous voir. On ouvre les portes gratuitement. Ils vont assister à un énorme beau spectacle. Le spectacle joue, la culture a gagné. Le reste, ce n'est que de l'argent.
2: L'intelligence artificielle qui joue des mauvais tours à ses inventeurs. Coup sur coup, la start-up américaine Anthropic et la start-up OpenAI viennent d'annoncer que ces modèles avaient réussi à s'échapper, en quelque sorte, pour atteindre des vrais systèmes informatiques. Voilà qui pose un certain nombre de questions sur leur contrôle. D'autant plus, Isabelle Labéry, que toutes les précautions avaient été prises.
4: L'exercice de départ était simple. Claude, l'intelligence artificielle, devait entrer dans un système informatique pour y retrouver une information secrète. L'environnement avait été créé de toutes pièces, les serveurs, les entreprises et les données étaient factices. Sauf que le robot a tellement bien travaillé qu'il a réussi à ouvrir une porte donnant sur le réel. Le verrou n'était pas assez solide. Claude s'est donc retrouvé sur Internet où il a continué sa mission en pénétrant dans les réseaux de 3 organisations dont les noms n'ont pas été communiqués. Ces derniers mois, en exploitant des failles de cybersécurité, plusieurs IA sont ainsi sortis du cadre de leurs tests pour mener des attaques dans la vraie vie, parfois en toute connaissance de cause et sans qu'aucun humain ne soit aux commandes. C'est arrivé en avril chez OpenAI. Son PDG, Sam Altman, expliquait mardi dans un podcast avoir suspendu les entraînements de ses modèles.
5: Mais il y a aussi des questions à long terme. Que faire si ce rythme de progression devient la norme? Il faudra peut-être réguler la vitesse de développement de l'IA pour laisser à la société le temps de s'adapter et de se renforcer face à ces nouvelles capacités. Ça va demander du travail, mais c'est important de bien faire les choses.
4: Les laboratoires d'intelligence artificielle sont accusés d'avoir manqué de vigilance et aucun d'entre eux n'a pu détecter les évasions au moment où elles se sont produites.
2: Le temps de demain, samedi 1er août, 22 départements seront placés en vigilance orange à la canicule, principalement dans un large quart sud-est du pays. Le journal de la rédaction de France Culture a été préparé avec Caroline Beneteau et Lise-le à la technique. 18h15 sur France Culture, je vous laisse avec Antoine Dulster pour Question du soir.

0: Merci Faouzi Trita, bonsoir à toutes et à tous.
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0: Elle est au cœur de nos vies, mais continue obstinément d'échapper à nos tentatives pour la circonscrire ou la définir. La sexualité, les sexualités suscitent quantité de recherches, d'enquêtes et de publications, singulièrement en période estivale. À notre tour, nous tentons ce soir de comprendre ces évolutions récentes à travers une question : le désir est-il une affaire de génération ? Cette interrogation a fait son chemin depuis quelques années dans le débat public, dans le sillage du mouvement MeToo, des revendications féministes et des luttes des minorités sexuelles et de genre. Les nouvelles générations seraient plus sensibles à la notion de consentement et moins portées sur le rapport sexuel au sens strict. Mais ces évolutions sont loin d'être évidentes ou univoques dans une époque qui a aussi normalisé la pornographie et les applications de rencontres. Qu'en pensent les plus anciens ? Y a-t-il dans ce domaine, comme dans d'autres, des incompréhensions ? Le désir est-il donc affaire de génération ? Nous en parlons avec trois invités. Claire Richard, bonsoir.
2: Bonsoir.
0: Et merci d'être en studio avec nous. Vous êtes autrice et documentariste. Je signale un roman donc paru au Seuil et une fiction sonore diffusée sur Arte Radio, tous deux intitulés « Les chemins de désir ». Rebecca Lévy-Guilin, bonsoir.
3: Bonsoir.
0: Vous êtes avec nous à distance. Vous êtes sociothérapeute et docteur en sociologie. Vous avez publié « Désirer est un sport de combat ». Sociologie de l'origine et des discordances du désir en 2024 aux éditions Arquet. Et je signale que vous avez participé au dernier numéro de la revue AOC, Sexualité, mode d'emploi. Armelle Andreau, bonsoir.
4: Bonsoir.
0: Vous avez vous aussi participé au dernier numéro de la revue AOC. Vous êtes professeur à l'Institut de démographie de l'Université de Paris 1 Panthéon-Sorbonne. Et vous avez co-dirigé l'enquête Contexte des sexualités en France, CSF. Publié par l'INSERM en 2024. Merci à toutes les trois d'être au micro de Questions du soir.
3: Le consentement en tant que tel, je ne le connaissais pas, mais c'est plus en fait en apprenant des histoires non consenties, on va dire, par des gens qui me disaient « bah oui, lui il voulait, moi je voulais pas », et il l'a quand même fait. J'ai rencontré mon copain via les réseaux sociaux. J'avais 19 ans. Donc c'était l'époque, j'étais encore étudiante à Angers et quand on se voyait, j'allais tout le temps en fait chez lui à La Rochelle. Donc dès la deuxième fois où on a eu un rapport sexuel, il y a tout de suite eu cette notion de consentement. Donc est-ce qu'il y a des choses que tu as envie de faire ? Est-ce qu'il y a des choses que tu n'as pas du tout envie de faire ? Quelles sont les limites ? Et il se trouve que nos limites étaient assez similaires. Donc au final, on s'est donné à fond et c'était vraiment un échange en toute confiance.
0: Voilà quelques échos des évolutions récentes en matière de sexualité dans des reportages pour Les Pieds sur Terre par Pauline Verdusier. On entend en particulier la notion de consentement. J'aimerais que nous nous arrêtions tout d'abord sur les mots de cette sexualité en 2026. Armelle Andreau, qu'est-ce qui caractérise, selon vous, cette sexualité, ce désir à notre époque ? On évoque donc beaucoup cette notion de consentement depuis le mouvement MeToo. Comment tout cela s'articule avec notamment la notion de désir ou de plaisir ?
4: Alors peut-être qu'un point de départ pourrait être de considérer effectivement que le désir, même s'il nous apparaît fondamentalement spontané et intime, c'est quelque chose qui est social, qui est construit, qui est façonné par l'apprentissage et par la socialisation. Et par ailleurs, c'est aussi quelque chose qui est historique. C'est-à-dire que le désir n'a pas la même forme, les mêmes contours au fil du temps. Et donc d'une génération à l'autre, on réinvente ou on reconfigure le désir. Et comme vous l'avez bien dit en introduction, ce qui s'est passé dans les, on va dire, 20 dernières années, ou les 10 dernières années plus spécifiquement suite au moment MeToo, c'est un changement assez important. Ce n'est sans doute pas le premier, ce ne sera pas le dernier, mais là, on a vécu un changement vraiment très important dans la manière de concevoir ce qui définit la sexualité et la manière dont on la vit seule ou avec d'autres. Donc c'est ce que j'ai essayé d'expliquer dans cet article dans AOC, en disant que effectivement il y a beaucoup de choses qui changent dans les sexualités contemporaines et dans du coup toutes les formes de désir que ces sexualités engagent. Voilà, peut-être.
0: Voilà, Rebecca Lévy-Guilin, alors vous, j'ai aussi envie de vous demander ce que c'est qu'une sociothérapeute, puisque vous êtes sociothérapeute, et est-ce que cette notion de consentement apparaît justement dans les consultations que vous faites au quotidien ?
2: Oui, alors ce que j'appelle en fait la sociothérapie, c'est un type de thérapie qui combine à la fois des outils issus de la psychologie, enfin de la clinique qu'on peut appeler traditionnelle, et des grilles de lecture qui sont issues de la sociologie. Et donc notamment dans mes consultations, ça se traduit surtout par l'usage de certaines grilles de lecture donc qui sont issues de la sociologie et plus généralement des sciences sociales comme par exemple les rapports sociaux, les normes, la violence, la socialisation. Et donc, en fait, c'est une articulation avec tout ce qui peut être autour de des psychotraumas, de la théorie de l'attachement, etc. etc. Et donc, dans les consultations, ça prend une forme qui est assez donc classique, qui ressemble beaucoup à des psychothérapies classiques, dans le sens où ça passe par la parole. Et c'est aussi un peu inspiré de la technique des entretiens biographiques en sociologie. Et donc, les personnes viennent pour des sujets différents. Et puis, comme moi, j'ai fait ma thèse sur, justement, la culture du consentement et les recompositions des rapports de genre et de la sexualité depuis MeToo, je pense que ça oriente quand même pas mal des objets que les personnes veulent aborder quand elles viennent. Et donc, c'est vrai que c'est assez fréquent d'aborder des questions en lien soit avec des relations amoureuses, des ruptures, des relations d'emprise, de violence sexuelle, de violence conjugale. Et donc, dans ce cadre-là, c'est effectivement très fréquent que les personnes, que ce soit les jeunes femmes, mais aussi les jeunes hommes qui peuvent consulter parce que, justement, il y a eu ce qu'ils appellent un problème de consentement dans leur relation actuelle ou dans l'une de leurs relations passées. Et à chaque fois, ça rejoint un peu le premier témoignage qu'on a entendu là au début de l'émission, parce que le consentement, c'est quand même beaucoup plus fréquemment pensé quand justement il y a un problème, quand la situation il y a quelque chose qui s'est pas passé de normal, quand on s'est senti bizarre, quand il y a quelque chose de confus. Et donc souvent les personnes sont là, c'est problématique du point de vue du consentement, ou mon consentement n'a pas été respecté, ou moi-même je n'ai pas respecté mon consentement. C'est un peu en ces termes que j'en entends parler en consultation.
0: Alors, Claire Richard, vous êtes autrice et documentariste. En quoi ce terme qu'on a entendu, qui est un peu un terme très fort, qui résonne dans notre actualité depuis quelques années, en quoi résonne-t-il précisément avec votre parcours, avec ce que vous avez justement écrit et dont vous êtes l'autrice ?
5: Le terme de consentement ?
0: Tout à fait.
5: Eh ben, c'est intéressant parce qu'en fait, en écoutant, je me disais, donc moi, j'ai créé un podcast qui est aussi un livre qui s'appelle Les chemins de désir et qui est l'exploration d'un ce que j'appelle une vie pornographique, c'est-à-dire explorer à partir de mon expérience en autofiction, c'est-à-dire un peu réécrite, mais quand même à partir de cette expérience biographique, justement le déploiement d'un imaginaire fantasmatique et surtout pornographique en lien avec la pornographie. Et en fait, en écoutant, je me disais, j'ai commencé à travailler ça peut-être en 2018, parce qu'il est sorti en 2019, donc j'ai peut-être même écrit en 2017. En fait, c'est un terme qui figurait pas du tout dans mon espace mental, à ce moment-là, en tout cas par rapport à ce travail, et puis ça émergeait quand même moins fort, c'était pas encore aussi présent, mais ça m'a frappée en écoutant le documentaire, à quel point il y a une énorme différence de génération, puisqu'on parle de ça. Moi, j'ai 40 ans, et vraiment, la question d'avoir des premières expériences à la vingtaine où le consentement est central, c'est alien pour moi. C'est vraiment une autre génération. Donc tout ça pour dire que, non, moi je pense que la question du consentement, même si elle est politiquement, en tant que personne qui réfléchit à ces questions féministes et qui écrit aussi des textes sur des questions féministes, elle m'importe beaucoup, elle n'est pas présente dans les chemins de désir. Et en écoutant, je me disais que c'est peut-être aussi parce que, comme c'est l'exploration d'un imaginaire, en fait, entre une personne et des supports fantasmatiques de porno, c'est une personne et son imaginaire, en fait. Donc la question du consentement, elle est posée très différemment, puisque c'est pas des gestes qu'elle va accepter ou non. Après, la question, on pourrait y revenir, elle se pose dans les contenus qu'elle consomme. Mais voilà, à l'inverse, c'est plus une question d'explorer cette liberté, et parce qu'il n'y a pas de rencontre avec une autre personne et donc des transgressions possibles d'une volonté, elle ne se posait pas vraiment.
0: Alors Armelle Andro, je le disais, vous avez donc vous co-dirigé l'enquête Contexte des sexualités en France, publiée par l'INSERM en 2024, et vous avez donc participé, je le mentionne une nouvelle fois, au dernier numéro d'AOC, Sexualité, mode d'emploi, avec un article, donc script, chorégraphie et récit sexuel, tout ce qui change. Alors avec vous, j'aimerais, si vous le voulez bien, que nous tentions de dresser peut-être un portrait de ce que c'est que cette sexualité pour cette nouvelle génération en France en 2026. On parle beaucoup de jeunes qui entrent plus tardivement dans la sexualité. On parle d'une sexualité qui dure plus longtemps également, qui concerne désormais de façon très ouverte aussi des personnes âgées. On parle de pansexualité. Qu'est-ce que c'est que ce paysage de la sexualité en 2026, Armelle Andro?
4: Alors si, pour être parfaitement complète sur ces enquêtes, en 2023, il y a eu deux grandes enquêtes menées en France sur les sexualités. La première, vous l'avez citée, c'est l'enquête Contexte des sexualités en France, dont on a déjà sorti des premiers résultats et un ouvrage qui synthétise l'ensemble des analyses de toute l'équipe de recherche sortira au début de 2027. Et puis, il y a eu une autre enquête portée par l'INED, elle, qui s'appelle l'enquête Envie, et dont les résultats ont déjà été publiés aussi et qui étaient spécifiquement consacrés aux jeunes. Donc c'était très intéressant d'avoir deux enquêtes qui finalement mettaient en avant exactement les mêmes résultats, c'est-à-dire que il y a vraiment beaucoup de changements à l'heure actuelle dans les sexualités et que ces changements, ils interviennent vraiment à tous les niveaux. Quand on parle de sexualité dans les sciences sociales, en général, on différencie le niveau, donc ce qu'on appelle les scripts sexuels, qui sont ces scénarios partagés dans l'ensemble de la société qui définissent en fait ce qu'est la société, ce qu'est la sexualité, une bonne sexualité, ce qui ne se fait pas dans la sexualité, ce qui se fait. Et donc, pour revenir sur la question du consentement, c'est effectivement une nouveauté que dans les scripts contemporains, le fait de parler de ce qu'on va faire ou de ce qu'on a fait dans la sexualité, c'est quelque chose de nouveau par rapport aux générations antérieures. Mais ce qui change aussi beaucoup, ce sont les gestes de la sexualité. C'est ce que j'ai appelé les chorégraphies, c'est-à-dire... Et là encore, c'est peut-être ça que questionnent les jeunes générations, c'est cette chorégraphie implicite de ce qui est censé être un rapport sexuel, plutôt hétérosexuel, plutôt centré sur la pénétration et sur le plaisir masculin comme aboutissement. Et bien, c'est des choses qui sont profondément questionnées aujourd'hui, par les minorités sexuelles, évidemment, mais aussi par tous les nouveaux outils technologiques, on y reviendra peut-être, autour des nouveaux échanges, comme les échanges numériques qui vont finalement réinventer des formes d'échanges érotiques et de transformation des formes du désir à travers des supports numériques et moins des supports physiques.
0: Pardonnez-moi, Armelle Andro, de vous interrompre, mais est-ce qu'on peut, ça rejoint tout à fait le questionnement que vous évoquez, mais est-ce qu'on peut parler pour la nouvelle génération d'identité sexuelle aussi moins strictement délimitée qu'auparavant?
4: Alors là encore, c'est une nouveauté qui vraiment saute aux yeux dans les résultats de ces enquêtes. C'est la remise en question par les plus jeunes des raisonnements binaires qui, jusqu'à présent, structuraient fondamentalement nos sexualités. Alors, binarité autour des hommes et des femmes et de leur place respective dans la sexualité, mais aussi binarité en termes d'orientation sexuelle. De dire, soit on est homosexuel, soit on est hétérosexuel, ça aussi, c'est des catégories qui sont binaires et largement remises en question par les plus jeunes, qui pensent le désir sexuel comme quelque chose plutôt dans un continuum d'attirance, de choses qui apparaissent excitantes ou intéressantes, et qui ne sont plus aussi binaires qu'elles pouvaient l'être dans les précédentes générations.
0: Et donc,
4: c'est ça qui peut-être est le plus déstabilisant pour les générations les plus anciennes, non seulement la remise en question de la binarité de genre, mais aussi de la binarité des sexualités.
0: Et j'allais y venir précisément, Armelle Andro, ça génère des incompréhensions en quoi ?
4: Eh bien, ce que j'ai essayé de montrer aussi dans cet article, c'est que ce qui est compliqué quand vous disiez en introduction qu'on a toujours du mal à cerner, en fait, tout ce que englobe la sexualité, les incompréhensions qui peuvent exister aujourd'hui entre générations, relèvent du fait que parfois on va employer les mêmes mots, mais en fait, elles ne décrivent plus du tout les mêmes réalités. Ou parfois on va employer des mots différents alors qu'on est en train de passer de parler de la même chose. Je vais prendre juste deux petits exemples. Il y a un vieux mot de la sexualité qui est le mot préliminaire, par exemple, qui lui est utilisé dans toutes les générations. Les jeunes parlent plus souvent de préli et les plus anciens parlaient des préliminaires. Mais aujourd'hui, ça ne correspond plus du tout aux mêmes choses. Pour les plus anciens, c'était tous les gestes sexuels qui intervenaient avant un vrai rapport sexuel au sens hétéropénétratif. Alors que pour les jeunes, ça décrit en fait toutes les formes de premiers échanges sexuels qu'ils peuvent avoir avec certains de leurs partenaires sans forcément aller plus loin que ça. Et qui correspond de leur point de vue à une des étapes de l'entrée dans la sexualité, qui peut intervenir à un moment, et puis quelques années après, ils vont avoir un rapport sexuel pénétratif, ou pas d'ailleurs. Et donc le mot prélit, y a une incompréhension générationnelle, là, parce qu'on utilise le même mot, mais on ne parle plus de la même chose. Et puis, l'autre exemple, c'est tout ce qui concerne les violences sexuelles, et là, ça rejoint un peu le début de la discussion sur le consentement, c'est de dire, il y a aussi des gestes qui, pour les plus anciens, et ça c'est des choses qu'on voit particulièrement chez les femmes depuis MeToo, il y a certaines femmes qui disent, et on le voit dans nos enquêtes, en fait avant j'avais certains rapports sexuels pour faire plaisir à mon partenaire par exemple, j'en avais pas vraiment envie, et en fait aujourd'hui je sais que les jeunes quand ils parlent de ce type de rapports sexuels, ils vont parler de rapports sexuels imposés et de violence. Alors que moi, je disais juste que c'était un rapport sexuel dont j'avais pas envie. Mais je le concevais pas comme étant une forme de violence. Donc c'est tout ça qui fait que, à la fois, les mots et les choses de la sexualité, comme je le dis souvent, changent en même temps et qui créent donc ces incompréhensions parfois entre générations.
0: Alors Rebecca Lévy-Guillain, est-ce que vous partagez ce constat sur des incompréhensions entre générations autour du désir, autour de la sexualité, autour des mots de la sexualité ? Et vous qui travaillez aussi avec des personnes qui ont participé à l'enquête Envie, qui vient d'être citée, de l'INET, dans vos consultations, qu'avez-vous justement entendu autour de ces changements récents ?
2: Alors, de ce que j'observe concernant les incompréhensions, forcément, en fait, des choses plus limitées, mais du fait de mes terrains et de mon activité professionnelle, l'enjeu n'est pas forcément de parler de est-ce qu'on comprend les autres générations ou pas. Moi, je pense que ce qui ressort surtout, c'est quand les jeunes parlent de comment ils en parlent à leurs parents ou quand les parents parlent de leurs enfants. Et je pense que ce qui ressortait le plus, c'était surtout en ce qui concerne les configurations relationnelles, enfin tout ce qui, les nouvelles formes qui ont émergé, donc de situationship par exemple, des relations qui sont ni des relations de couple, mais pas non plus des relations sans lendemain ou des relations exclusivement fondées sur la sexualité. Mais qui sont un peu un entre-deux où le cadre est flou et du coup qui sont regroupés sous le terme de situationship. Ça, je pense que très fréquemment, les personnes qui appartiennent à des générations plus anciennes sont je comprends pas du tout. Enfin, qu'est-ce que c'est que cette relation ? Mais c'est ton mec ou c'est pas ton mec ? Enfin, c'est avec
0: oui. Donc un grand flou générationnel, on peut appeler ça.
2: Oui, peut-être un peu ce qui rejoint un peu ce questionnement binaire. On est en couple ou on l'est pas. Donc c'est la première configuration relationnelle ou même toutes les nouvelles formes autour du polyamour où je pense qu'il peut y avoir aussi un peu d'incompréhension sur ok mais t'as plusieurs partenaires, t'as plusieurs relations, pareil tout ce qui est autour de l'anarchie relationnelle.
0: Ça, pardonnez-moi, c'est massif, on peut en parler vraiment en termes de chiffres, du polyamour, parce qu'on en parle beaucoup.
2: Oh bah, le polyamour, c'est pas du tout massif d'un point de vue statistique. Je pense que ça reste très situé socialement. Mais de toute façon, de plein de choses dont on parlait tout à l'heure, et même les chorégraphies nouvelles qui intègrent le consentement, où on parle aussi explicitement de quoi tu as envie, moi je veux ça, c'est ça ma limite, ça c'est quoi la tienne, ça reste quand même très situé socialement. Enfin, et je pense que le polyamour, notamment, moi je suis pas du tout une spécialiste. Il y a une
0: chercheuse... Situé socialement, pardonnez-moi, il faut expliciter, donc ça veut dire plutôt les CSP+.
2: Oui, enfin plutôt des personnes qui sont, disons même au-delà de CSP+, je pense que c'est vraiment des personnes qui sont proches de ce qu'on appelle la culture légitime. Donc je ne sais pas, des personnes qui sont proches de professions artistiques, culturelles, voilà, proches de l'enseignement par exemple, de, je sais pas, de journalistes, etc. Ou qui font des études globalement si on parle des jeunes. Donc ça, c'est ce que j'observais en termes d'incompréhension générationnelle. Mais sinon, moi, ce que j'observe beaucoup, et pour reprendre un peu ce que disait Armelle Andros sur les questions de consentement et donc de qualification, est-ce que je le qualifie comme étant une violence ou non ? Moi, je pense qu'une grande transformation aussi, et que je repère très fréquemment, c'est que ça donne pas uniquement lieu à des relectures a posteriori de relations en termes de OK, c'était une relation qui n'était pas consentie parce que j'en avais pas envie et donc c'était une violence, mais plutôt des analyses aussi en termes de c'était une relation, enfin c'était une expérience sexuelle à laquelle j'ai participé alors que je la désirais pas. Et ça conduit pas forcément les femmes à en déduire que c'était des violences sexuelles, mais plutôt aussi à les amener à interroger leur propre responsabilité dans le fait d'avoir vécu cette expérience sexuelle, notamment dans un contexte où il y a une diffusion de la norme de l'affirmation de soi. Enfin, c'est important de pas être soumise en général, mais y compris dans la sexualité. Et du coup, où les femmes peuvent aussi beaucoup porter la charge et la responsabilité de ne vivre que des expériences qu'elles désirent. Et donc, quand c'est pas le cas, ça les amène aussi à tirer toute une série de conclusions identitaires négatives sur elles-mêmes, parce qu'il y a un enjeu qui est presque devenu identitaire de respect de soi, où du coup très fréquemment en consultation, j'ai des jeunes femmes qui me disent « Non mais là, je me suis pas respectée dans cette relation, ce qui veut dire je n'ai pas suivi mes désirs. » Et du coup, c'est un peu tout l'ambivalence de cette diffusion de la culture du consentement, avec à la fois la possibilité de nommer des expériences et de repérer des situations violentes, et en même temps aussi une tendance parfois à se responsabiliser soi-même et donc à en tirer une série de conclusions identitaires qui vont après affecter l'estime que les jeunes femmes peuvent avoir pour elles-mêmes.
0: Claire Richard, est-ce que ça vous inspire des réflexions justement, ces contradictions qui existent aujourd'hui dans la façon très contemporaine que le désir a chez les jeunes générations de se manifester? On est à la fois sur des logiques d'affirmation qui peuvent être politiques y compris, et puis des choses très intimes et donc très compliquées.
5: Ouais, tout à fait. Tout ce qui est dit est vraiment passionnant et ça me faisait penser. Enfin, moi, les contradictions, c'est ma passion, j'adore. Mais mais que effectivement, c'est quelque chose auquel je pense beaucoup, c'est-à-dire comment faire pour que ces entreprises de ce qu'on appelle déconstruction, c'est-à-dire d'interrogation de qu'est-ce qui en nous effectivement relève du social, des formes qu'on a absorbées depuis l'enfance, depuis l'adolescence, de tout ce qui est le climat dans lequel on baigne. Comment on peut les identifier sans pour autant créer un champ de nouvelles injonctions? Parce que effectivement, cette culture de l'affirmation de soi, comme on vient de le dire, c'est une culture aussi de multiplication des injonctions. Et la ligne est fine entre intégrer des idées qui ouvrent des nouveaux espaces et qui sont émancipatrices et des idées qui vont du coup un peu comme une sorte de retournement que personne n'a souhaité mais qui se produit quand même, en fait, génère des nouveaux sentiments d'obligation. Disons que à la fois j'ai l'impression que bien sûr que, comment dire, ou en tout cas pour moi plutôt, j'essaye de tenir ensemble, je le pense comme ça, c'est-à-dire à la fois le désir c'est un espace dans lequel on hérite de plein de formes de tous ces scripts-là, et en même temps, idéalement, et même si c'est une vision un peu romantique quand même, ce qui est intéressant, c'est que ça soit un espace de liberté et d'exploration de soi, et pour ça, du coup, ça c'est difficilement compatible avec l'intégration de nouvelles injonctions.
0: Alors, les mouvements sociétaux de ces dernières années ont transformé la sexualité des jeunes générations. Elles ont aussi marqué les plus anciens. Écoutez cet extrait d'un numéro des Pieds sur Terre par Pauline Chanu.
6: On est comme tout le monde qui s'est aimé. On s'approche, on s'embrasse, on se fait des câlins et puis tout. Ça s'est fait naturellement tous les deux ensemble. D'un côté comme de l'autre, on a eu envie de le faire et puis d'avoir une vie sexuelle, c'est normal. C'est pas parce qu'on est vieux qu'on peut pas en avoir. Je crois qu'on n'a plus de liberté maintenant qu'on avait étant jeune, parce qu'on n'avait pas cette liberté-là par le passé. On était surveillés par les parents, il ne fallait pas faire ceci, il ne fallait pas faire cela. Maintenant, on est libre, on fait ce qu'on veut. Hein? C'est vrai, c'est la vie, quoi. Hein, chérie?
7: Oui.
6: Moi, j'appelle chérie, comme ça, je ne me trompe pas.
0: Voilà un reportage intitulé « À l'EHPAD, le sexe comme jamais ». C'était dans Les Pieds sur Terre le 12 février 2025, avec donc à l'instant le témoignage de Paulette qui a retrouvé l'amour à 90 ans passés. Donc les personnes âgées qui repensent et qui vivent différemment leur sexualité, ça aussi c'est récent et c'est moderne. Armelle Andro, qu'est-ce que ça vous inspire ce témoignage? Donc une forme de réflexivité aussi sur sa vie au regard des évolutions récentes, puisqu'on entendait ce témoignage, voilà, on n'aurait pas fait ça à une certaine époque.
4: Oui, tout à fait. C'est un témoignage qui est vraiment, enfin, très très très intéressant et très très drôle de ce qu'il met en évidence. Et effectivement, on a quand on dit que les jeunes générations ont profondément transformé la sexualité, on voit aussi à quel point ces changements, en fait, ils se répercutent en fait pour toutes les générations. C'est-à-dire que voilà, on a beaucoup insisté sur les incompréhensions générationnelles, mais là, ce témoignage montre bien aussi que quand cette dame Paulette dit, en fait, aujourd'hui, on peut faire des choses qu'on ne pouvait pas faire auparavant. C'est-à-dire que ce changement dans voilà, la reconnaissance de la place de la sexualité dans la vie, finalement, est valable pour toutes les générations. Et c'est vrai que peut-être on a tendance à focaliser sur les plus jeunes, et à raison, parce qu'il se passe beaucoup de choses chez les jeunes, mais il y a aussi un enjeu très très fort aujourd'hui à reconnaître la nouvelle place qu'occupe la sexualité dans la vie des plus âgés, et c'est encore parfois une forme de tabou et de mise en difficulté, là pour le coup générationnelle, mais dans l'autre sens, quoi. C'est les plus jeunes qui sont un peu décontenancés de voir des personnes âgées, voire très âgées, continuer à avoir des aspirations, des envies, du désir, et de les vivre. Et ça déstabilise aussi un peu le monde social qui, traditionnellement, considérait que à partir d'un certain âge, on est censé arrêter d'avoir de la sexualité. En tout cas, c'était le cas dans les anciennes générations. Et on observe aujourd'hui que les personnes âgées d'aujourd'hui, qui pour une partie d'entre elles commencent à être ces personnes des années 60-70, qui ont eu vraiment le sentiment de faire la révolution sexuelle, ou en tout cas de libérer la sexualité, et qui pour qui la sexualité a toujours été quelque chose de très important dans leur identité sociale, ces personnes, quand ils arrivent au grand âge, au contraire, retrouvent effectivement, comme le disait Paulette, des formes de liberté dans la manière de faire la sexualité, qui sont là encore une nouveauté tout à fait.
0: 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Aujourd'hui, nous parlons de sexualité autour d'une question. Le désir est-il une affaire de génération? Et je vous propose d'écouter un bref extrait du premier épisode d'une fiction radiophonique diffusée sur Arte Radio la première fois.
8: La scène se passe dans une soucoupe volante, ou dans une grotte, ou sur une planète abandonnée. Deux femmes sont attachées, main dans le dos, contre un pilier. Elles ont des jambes immenses et des seins lourds. Elles ont ces corps de liane qu'on voit dans les BD des années 70. Elles sont blondes et elles sont nues. Des cordes leur rentrent dans les chairs, passent entre leurs seins.
9: Ah, t'es là, toi. On te cherchait partout. Tu lis quoi?
10: Rien.
9: Si, montre-moi ça.
10: J'ai trouvé ça dans l'étagère.
9: C'est pas pour les enfants, ça.
8: C'était il y a 25 ans. Mais je me souviens de tous les détails. De la lumière, dans la chambre à l'étage. Du silence. Et du sentiment de trouble qui naissait en moi. L'impression d'avoir poussé une porte sur quelque chose que je n'étais pas censée voir. L'impression de me tenir à l'orée d'un monde caché, dangereux et fascinant.
0: Voilà un court extrait de cette fiction « Les chemins de désir », fiction dont vous êtes l'autrice, Claire Richard. Alors, il faut évoquer ce moment de découverte et ce qu'il déclenche.
5: Oui, parce que l'idée, donc en fait, le titre « Les chemins de désir », c'est une métaphore d'urbaniste et ça décrit en fait les petits chemins que les gens tracent par leurs pieds à côté des routes déterminées. Donc c'est par exemple quand, je sais pas, il y a une route pour contourner le parc, mais en fait on voit qu'il y a une petite sente qui s'est formée parce que les gens en fait passent par un autre chemin que ce qui est prévu pour eux. Et en fait l'idée de ça, c'était de raconter le développement d'un imaginaire érotique à partir un peu de cette question quand même fondamentalement mystérieuse, je trouve quand même, qui est qu'est-ce qui fait qu'on fantasme ce qu'on fantasme. Et donc bien sûr qu'il y a une partie de ça, et on l'a dit, et c'est hyper important, qui est de ce qu'on hérite de scripts sociaux, mais il y a aussi quelque chose de l'ordre peut-être d'une rencontre avec des choses plus intime, plus profonde. Ou alors, peut-être, on peut retourner la question, et c'est peut-être parce qu'on est saisi très jeune par certaines images qu'ensuite, on va continuer à les fantasmer. Et en fait, c'était un peu ça, le chemin, justement, que je trace dans cette fiction. Et donc là, ce qu'on vient d'entendre, c'est justement la rencontre avec cette espèce d'image matricielle, et donc qui est un illustré, donc évidemment, c'est très autobiographique, et donc c'est un illustré, vraiment, ces espèces de comiques des années 70, avec des filles avec des seins énormes, qui devait être un truc américain, je pense. Et c'est intéressant parce que je pense que c'est aussi un truc générationnel, en fait. Parce que c'est une expérience qui est très commune d'avoir trouvé soit chez ses parents, soit dans des maisons qu'on a pu croiser, en fait, des vieilles BD où la représentation de la sexualité et d'une sexualité avec des corps de femmes hyper exagérés, hyper sexualisés, qui est quelque chose qu'on retrouve beaucoup dans la BD des années 70, en fait, c'était très disponible. Donc il y a un peu un truc générationnel, et après, l'idée, enfin, ce que je suivais, c'était comment ce trouble, et là, je réécoutais, ça fait longtemps que je ne l'avais pas écouté, mais la réalisation sonore donc, de Sabine Zovigian et Arnaud Forest, en fait, elle souligne ce truc de trouble avec le temps qui s'arrête et l'image qui s'imprime. Et du coup, après, moi, ce qui m'intéressait, c'était d'essayer de suivre un peu comment ça ouvre une certaine matrice fantasmatique qu'on va retrouver. Donc c'est vraiment là deux femmes.
0: Donc bien des années plus tard, ça va faire le lien aussi avec la pornographie.
5: C'est ça, parce qu'il va y avoir à l'adolescence, la narratrice, elle fantasme dans sa tête, mais en plus, ensuite, elle rencontre les débuts d'Internet, donc il y a des récits érotiques amateurs qu'elle va sur un site qu'elle adore, etc. Et elle va toujours chercher la même chose. Et ensuite, quand elle arrive dans les années, je ne sais plus, 2005-2006, et un peu plus tard, là, c'est vraiment l'arrivée du porno en ligne. Et ce qui m'intéressait aussi, c'était pas pour creuser infiniment mon propre imaginaire, mais c'est parce que justement je m'étais dit, en fait moi je suis née en 85 et donc je fais partie de la génération qui a connu la bascule, c'est-à-dire qui a pu développer un imaginaire érotique avant, parce qu'il y avait aussi le porno caché le samedi soir, ce qu'on pouvait un tout petit peu voir chez des copains, copines, mais ensuite après on a eu cette abondance qui est maintenant l'état de...
0: Vous avez pu mesurer ce que ça a changé justement pour une génération?
5: En tout cas, à mon échelle, parce que je peux pas dire ce que ça fait pour une génération, mais moi, je trouvais ça intéressant de garder trace de qu'est-ce que c'est que, du coup, ce chemin de désir, quand il rencontre ensuite la multiplicité. Et après, ce que ça raconte, c'est, du coup, effectivement, l'étoilement, en fait, comment cette image matricielle, elle va un peu se reproduire à chaque fois, et en même temps muter, et en même temps prendre des nouvelles directions, et emmener la narratrice, qui est moi, slash la narratrice, vers tout un tas d'autres directions, et qui me semblait intéressant aussi, parce que c'était quelque chose de l'ordre d'une dynamique du désir, qui est d'emmener vers des zones de soi, en tout cas, c'est comme ça que j'aime, c'est ça qui m'intéresse, là-dedans, des zones de soi auxquels on n'aurait pas eu accès ou qui peuvent nous surprendre ou nous étonner. Et en même temps, ce qui est évidemment dans cette question centrale, qui est de quoi on hérite et sur quoi on fantasme, et donc sur quel vieux modèle plein de domination aussi on fantasme, je pense qu'il y a quelque chose aussi qui est très propre à ma génération, qui est que j'avais pu du coup créer un imaginaire hors de cette surabondance de contenu. Et que donc c'est peut-être aussi pour ça que moi, à mon échelle personnelle, j'ai rencontré, je sais pas, la surabondance de YouPorn, par exemple, comme quelque chose d'un peu une espèce de jardin de cocagne où je pouvais suivre mes intérêts, mais parce que mes intérêts, ils étaient déjà créés.
0: Alors Armelle Andrault, quelques mots peut-être de réaction sur ce que ça a changé pour toute une génération, effectivement, cet accès, alors désormais contrôlé, évidemment, mais et c'est une question d'actualité, mais cet accès à la pornographie.
4: Oui, alors juste redire oui, à quel point le livre de Claire Richard a été un livre important de ce point de vue-là, et que je suis tout à fait d'accord avec elle. Il y a vraiment je suis un peu plus âgée, mais il y a vraiment une génération charnière là, en fait, qui a vécu voilà la période où effectivement l'accès à la pornographie était quelque chose de plus compliqué, parcellaire et jusqu'à ce qu'on connaît aujourd'hui, qui est une mise à disposition plus que massive sur tous les supports numériques. Alors peut-être une première chose qui est autour de ces univers de fantasmes. Dans l'enquête sur le contexte des sexualités en France, on a posé un certain nombre de questions sur les fantasmes pour essayer, là encore, de voir dans quelle mesure les fantasmes qui sont, là encore, quelque chose, comme vous l'avez dit, qui relève vraiment de la plus grande intimité, sont malgré tout traversés par le monde social et par l'histoire. Et effectivement, on voit dans l'enquête que, au fil des générations, il y a de plus en plus de gens qui déclarent qu'ils fantasment, qui disent oui, moi je fantasme, et qui, quand ils décrivent leur fantasme, ce qu'on a vu de manière extrêmement forte dans les chiffres, et c'est un travail que j'ai mené avec Mathieu Trachman et qui sera donc dans l'ouvrage qui sortira au début de l'année prochaine, on voit des effets de genre extrêmement importants dans les fantasmes, c'est-à-dire que voilà, les hommes et les femmes ne fantasment pas du tout la même chose, ne s'imaginent pas dans les mêmes positions, dans les scènes sexuelle qu'ils imaginent pour se faire plaisir ou qui développent du désir chez eux, que par contre on retrouve moins de gradient social, c'est-à-dire qu'il y a des différences de genre, il y a des différences d'âge, mais on n'a pas mis en évidence pour l'instant de grosses différences selon les classes sociales. Mais dans tous les cas, le fantasme, les fantasmes sont aussi traversés de social. Et puis le deuxième point sur la pornographie, je pense que c'est très important les chemins des désirs le montrent très bien, de parler toujours de pornographie au pluriel. Parce qu'il n'y a pas une seule pornographie, il y a vraiment une diversité de
0: et comment supports, la pornographie féministe, effectivement, qui véhicule des représentations beaucoup moins stéréotypées.
4: Par exemple, ou les pornographies qui mettent en scène des minorités sexuelles, ou des pornographies qui sont basées sur des animés. Des dessins animés et non plus des films avec des vrais acteurs ou actrices et donc dans ce développement foisonnant des pornographies, c'est vrai qu'on voit à quel point elles sont de fait et effectivement ça peut être problématique dans certains cas, mais pas de manière systématique. Elles font partie des institutions aujourd'hui qui socialisent à la sexualité. Mais ce qu'il faut bien avoir en tête, c'est que, en fait, toutes les productions culturelles cinématographiques ou les séries participent de la socialisation à la sexualité. Dans tout épisode de série où on parle d'histoire d'amour ou de relations, dans tous les films, il y a ces incontournables scènes de sexe qui sont certes du sexe qui est pas explicite, qui est souvent édulcoré à l'écran, mais qui impose des scénarios, des rôles différenciés pour les hommes et pour les femmes, et qui on en parle moins souvent, mais en fait par exemple des films, enfin des films grand public dans lesquels on verrait verbaliser des scènes où on parle de consentement, où on voit un acteur et une actrice ou deux actrices qui discutent avant un rapport sexuel pour savoir qu'est-ce qu'on fait, qu'est-ce qu'on fait pas, c'est totalement inexistant. Or ça voilà. Renforce toujours cette idée que la sexualité ça va de soi, il y a quelque chose qui est un peu magique.
0: Armel Andro, pardonnez-moi, je vous donne la parole dans un instant, mais je voudrais vraiment faire réagir Rebecca Lévy-Guillain sur ce que vous venez de dire, parce que le temps file malheureusement dans cette émission, on ne va pas être très loin de la conclusion. Rebecca Lévy-Guillain, donc sur à la fois ce que ça a changé, cette pornographie pour notre vision du désir pour toute une génération, et puis au-delà de ça, les productions audiovisuelles, et puis je crois que les dark romances aussi sont un objectif objets culturels que vous connaissez bien.
2: Oui, tout à fait. Enfin, que je connais bien, je sais pas. Mais en tout cas, ce que j'observe chez les personnes que je reçois en consultation et que j'observais surtout aussi dans mes entretiens de recherche, c'est que effectivement, en fait, le fait d'être confronté à de la pornographie ou à des images érotiques, ça, c'est des choses que les enquêtés de différents âges évoquent. C'est juste que la forme et le support que ça prend a beaucoup évolué. Et donc, ce qui ressort, c'est que, évidemment, aujourd'hui, avec la diffusion des plateformes de vidéos pornographiques sur Internet, et aussi la possibilité de l'avoir directement sur son téléphone, a forcément contribué au fait que les jeunes ont accès à ces contenus de manière plus facile, disons, qu'auparavant, où il fallait, par exemple, effectivement attendre le samedi soir, ou bien où il fallait se débrouiller pour obtenir sur un CD gravé une vidéo porno que le père de je sais pas qui avait donné à son fils et qui circulait au collège. Alors que maintenant, l'accès est beaucoup plus facile. Et surtout, ce qui est très marquant, c'est l'homogénéité des représentations, pas tant dans l'existence de toutes les pornographies qui existent, mais surtout dans la pornographie mainstream, c'est-à-dire celle qui est le plus fréquemment consommée, enfin en tout cas visionnée par les jeunes, et qui rejoint effectivement des scénarios qu'on peut retrouver dans la dark romance. Donc la dark romance, en fait, ça a été...
0: Préciser voilà, ce que c'est en quelques mots.
2: Oui, en fait, ça a été beaucoup évoqué par les personnes que je reçois, qui sont les plus jeunes, qui m'expliquent qu'en fait, c'est un type de littérature qu'elles ont lu quand elles étaient jeunes, parfois au collège, et qui, en fait, mettent en scène des récits, pour le coup, là où il y a aussi une histoire une question d'histoire d'amour, où il y a vraiment une romantisation de l'histoire, et qui mettent très souvent en scène des histoires qui sont fondées sur des kidnappings, des viols, des situations d'agression sexuelle, et donc c'est complètement... Enfin, ça participe...
0: Parce qu'on peut appeler des relations toxiques aussi.
2: Oui, tout à fait. Enfin, qui du coup érotisent complètement ces fameuses relations toxiques. Et ça s'est beaucoup diffusé aussi parce qu'il y a eu tout un... Là, ça serait intéressant d'étudier plus le packaging, mais parce qu'en fait, ces types de livres existent sous des formes qui sont très banales, et du coup, où justement, moi, mes patientes m'expliquaient qu'en fait, elles faisaient acheter ça à leurs parents qui ne se rendaient pas compte du tout de ce que c'était et qui, en fait, étaient là, c'est bien, ma fille, elle lit. Et du coup, elle lisait ça et elle lisait donc de nombreux... Je pense que c'est surtout la question de la répétition, enfin, la socialisation en sociologie, l'idée que ce sont les expériences qui forment un peu les manières de se représenter les choses, de penser ce qu'on pense, de faire ce qu'on fait et donc de désirer ce qu'on désire. Ça joue quand même un rôle très important. Et du coup, c'est le fait d'être confronté à des scénarios qui sont toujours, qui présentent une trame commune, à la fois dans la pornographie, dans les vidéos porno, mais aussi, comme disait Armel, sur la télé, avec les séries, les films et dans les livres, dans la littérature, notamment donc avec la dark romance. C'est surtout cette répétition, en fait, de ces scénarios toujours identiques qui contribuent à orienter beaucoup les imaginaires sexuels des jeunes, enfin d'ailleurs de tout le monde. Je rejoins aussi Armel sur l'idée que, en fait, si on veut changer les imaginaires érotiques, probablement qu'une manière de faire, c'est effectivement de donner plus de visibilité à des scénarios alternatifs qui mettent en scène peut-être effectivement davantage de mise en scène pratique de qu'est-ce que c'est que respecter le consentement, que d'être dans le... Ouais. L'empathie vis-à-vis de l'autre, etc.
0: Écoutez, ce sera le mot de la fin. Merci, en tout cas, grand merci à toutes les trois, Rebecca Lévy-Guillain, Armel Andro, Claire Richard, merci d'avoir été au micro de Questions du soir. Et grand merci à toute l'équipe, Adèle Triol, Colline Guillot, Tom Humdenstock. Un merci tout particulier à Juliette Mouilic et à Loïse Guérin qui prennent des congés bien mérités dès ce soir. À la réalisation, Alban Pelletier, à la technique, Élise Le. Merci aussi à Lucie Lusseau, à ICI Loire-Océan qui a rendu possible cette intervention à distance.
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0: 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Ce soir, 5e et dernier épisode. 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
13: Vous connaissez cette histoire ? L'impact de la foudre. Un savant fou. Mais il faut parfois savoir regarder au-delà de la légende.
14: En 2015, le film Dr. Frankenstein de Paul McGuigan nous invitait à regarder au-delà de la légende. Alors prenons-le à la lettre et remontons le fil des adaptations. Si je vous parle de Frankenstein, c'est probablement une créature verdâtre et rapiécée qui vous vient à l'esprit avec un boulon vissé de chaque côté du cou, un monstre de cinéma lent et menaçant qui hante les soirées d'Halloween, sauf que ce Frankenstein-là n'existe pas dans le conte original. Dans le livre, la créature est anonyme, agile, intelligente, sensible, elle lit Plutarque et pleure en écoutant de la musique. Elle ne demande qu'à être aimée et c'est précisément parce qu'elle ne l'est pas qu'elle devient un monstre. Aujourd'hui, la créature a usurpé l'identité de son créateur, dévoré son autrice, et c'est peut-être ça l'essence du mythe, un nom évocateur, un grand récit sur les sciences et une histoire d'horreur qui échappe à son auteur. Car le récit a été adapté au théâtre, puis au cinéma, encore et encore jusqu'à cette année même, s'effritant petit à petit jusqu'à devenir une parodie. Pour ce dernier épisode, nous revenons sur cette figure qui a hanté toute notre série pour comprendre comment Frankenstein est devenu un mythe, ce que cela dit de nous et ce qu'on a perdu en chemin. Avoir raison avec Marie Chellet, 5e et dernier épisode, Frankenstein, un monstre sacré.
15: Bonsoir à tous. Monsieur Carl Imley pense qu'il serait inconvenant de vous présenter ce film sans quelques mots d'avertissement. Nous sommes sur le point de vous dévoiler l'histoire de Frankenstein, un homme de science qui voulut créer un être humain à sa propre image, sans s'en remettre au pouvoir de Dieu. Il s'agit d'un des plus étranges récits encore jamais racontés. Il touche aux deux plus grands mystères de la création, la vie et la mort. Je crois qu'il vous fera frémir. Il pourra vous choquer. Et peut-être même serez-vous horrifié. Alors, si vous pensez être en mesure de soumettre vos nerfs à une telle épreuve, c'est l'occasion de le vérifier, non ? Voilà. Vous êtes prévenus.
14: Vous voilà toutes et tous prévenus, mais n'ayez crainte aujourd'hui encore, nous sommes entre deux bonnes mains. Les vôtres, Jean-Jacques Lecercle, bonjour.
16: Bonjour.
14: Vous êtes professeur honoraire des universités angliciste et philosophe du langage, auteur de Frankenstein, mythe et philosophie, paru aux presses universitaires de France. Alors, on a décidé de commencer cette émission par l'introduction du film de 1931, Frankenstein, du réalisateur James Whale, parce qu'elle représente parfaitement ce qu'est Frankenstein aujourd'hui, c'est-à-dire une histoire, quasiment une légende, dont on pourrait croire qu'elle nous vient de temps immémoriaux. Alors, je vous adresse une première question qui est un petit peu personnelle, Jean-Jacques Lecercle, qu'est-ce qui vous vient spontanément à l'esprit quand je vous dis Frankenstein ?
16: Comme je suis angliciste et que j'ai enseigné le texte pendant une dizaine d'années à mes étudiants, bien entendu c'est Marie Chellet. Mais je suppose que pour le commun des mortels, ce qui vient immédiatement à l'esprit, c'est la figure de Boris Karloff, avec, comme vous le disiez, les deux boulons qui lui sortent du cou, et personne ne pense à Marie Chellet, qui est un auteur assez oublié aujourd'hui, et on peut aller même plus loin et dire que non seulement l'autrice a été effacée par le personnage, mais qu'à l'intérieur même du conte, le créateur Victor Frankenstein a été effacé par sa créature qui, dans le conte, ne reçoit pas de nom. Mmh. Et donc, Frankenstein, c'est Victor Frankenstein en principe, roman de Mary Shelley, ces deux éléments ont complètement disparu derrière la figure du monstre incarné éternellement par Boris Karloff.
17: Oui, pour le grand public, le monstre de Frankenstein, c'est Frankenstein.
16: Bien sûr.
17: Alors, cette mythification de la créature, elle a, du coup, vous l'avez dit, entraîné ce double effet d'effacement de Victor et de Mary Shelley. Et cette mise en retrait de l'autrice, elle commence immédiatement puisque son livre paraît anonymement le 1er janvier 1818. Elle le revendiquera ensuite en 1831 dans une autre version alors qu'elle est déjà devenue veuve. Mais Jean-Jacques Lecercle, Mary Shelley ne cherche pas la célébrité.
16: Oui, alors le fait qu'elle le publie de façon anonyme n'est pas si étonnant que ça. C'était chose très fréquente, surtout pour le premier livre d'une autrice que personne ne connaissait. Par contre, par la suite, effectivement, elle n'a pas cherché, une fois son mari Shelley décédé et une fois rentrée en Angleterre, puisque, comme vous le savez, le roman a été conçu et écrit en Europe, sur le continent. Une fois rentrée en Angleterre, elle n'a pas cherché à profiter énormément de cette notoriété. Elle en a bénéficié au début, lorsque la première pièce a été montée. Mais après, elle a cherché à mener une vie tout à fait tranquille, comme mère de son seul fils survivant, Percy Shelley, qui a fini par devenir un baronnet, puisqu'il a hérité du titre de son grand-père. Et c'est au fond l'ambition qu'a eu Mary Shelley pour le reste de sa vie, d'être la mère d'un baronnet. Alors elle a effectivement continué à écrire des livres, quelques romans, assez aujourd'hui complètement oubliés, et des nouvelles qui ne sont pas non plus d'un grand intérêt.
17: Vous me disiez qu'elle, en préparant cette émission, qu'elle évite l'histoire avec un grand H pour éviter les histoires avec un petit H. Je pense qu'elle en a vécu suffisamment au cours de sa vie.
16: Tout à fait. Elle dit d'ailleurs dans une page de son journal de 1838, elle dit « Je ne suis pas une femme de conviction. Je ne défends pas ce qu'elle appelle la cause. La cause, c'est la cause des gens d'extrême-gauche qui soutenaient la Révolution française, comme Shelley, son mari. Je comprends leurs idées, mais je ne les partage pas. » Et c'est pour ça que, finalement, elle explicite le fait que, non seulement elle ne défend pas la cause, mais elle dit « je déteste les radicals ». Les radicals, c'était, dans les années 30, la gauche de la politique anglaise.
17: Ouais. C'est marrant parce qu'elle a quand même fait partie des romantiques qui sont des jeunes très révolutionnaires aussi dans leurs mœurs. C'est ce qu'on a vu dans les épisodes précédents.
16: Oui, elle est le produit d'un milieu révolutionnaire. Par sa mère, par son père, par son mari. Et le roman est aussi le produit de ce milieu. Mais elle, quant à elle, elle a voulu... Elle a voulu s'en sortir, en fait, de ce milieu.
17: Justement, je voulais aussi vous demander, vous dites qu'elle veut s'effacer. Quel a été le retentissement de ce roman? Quelle est la reconnaissance, en fait, de Mary Shelley de son vivant en tant qu'autrice?
16: Alors, elle n'est pas énorme. Ce qui, de son vivant, a eu un grand retentissement, c'est la transformation du roman en mythe, et qui s'est produit très très tôt, dès la première version sous forme de pièce, qui date du début des années 20. Et c'est intéressant parce que c'est une pièce que Mary Shelley avait vue. Et alors, elle dit deux choses différentes. Elle dit l'histoire est mal racontée, mais en même temps, elle dit qu'elle a quand même pas mal apprécié la pièce en question. Or, la pièce est, de façon spectaculaire, une trahison de son roman.
17: Oui, parce que c'est une réappropriation des thèmes et de la morale, en fait, presque, de son roman.
16: C'est une simplification de la complexité du roman. Je donne deux exemples. Premier exemple, dans le roman, comme vous savez, le monstre parle. Non seulement il parle, mais il est extrêmement éloquent. Il sait gagner la sympathie et de son créateur, qui finit par promettre de lui fabriquer une fiancée avant de changer d'avis, et à travers son créateur, du lecteur. Et dans la pièce, Le monstre ne parle plus, il est muet, il ne fait que grogner.
17: Quelque chose qu'on retrouvera aussi dans le film après.
16: Et ce trait du monstre, qu'on retrouve aussi chez Boris Karloff, a été adopté définitivement, c'est-à-dire qu'en réalité, le seul moment où le monstre de Frankenstein parle, c'est dans le conte de Marie Shelley. Dans la très grande majorité des adaptations, il ne parle pas. Et deuxièmement, dans la pièce, à peine sorti de du laboratoire, il se précipite sur Shelley, sur Frankenstein, pour lui faire un mauvais parti. Ce qui n'est pas du tout ce qui se passe dans la pièce. Dans le roman, pardon. Mm-hmm.
17: Vous étiez en train de le dire, le mythe, le récit de Frankenstein échappe immédiatement à son autrice. Ça, c'est une des caractéristiques du mythe.
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18: Un mythe, c'est une histoire
19: que se racontent les peuples.
18: Que se racontent les peuples et qui n'a à proprement parler pas d'auteur, puisqu'elle remonte à une tradition très lointaine. Et que les peuples qui se la racontent imaginent être venus des dieux ou de tout pouvoir surnaturel auquel ils peuvent croire, et qui rend compte de l'existence de l'univers. Et quand je dis

0: Pie de France Inter. Il ébauche ici la définition d'un mythe. Alors là, Jean-Jacques Lecercle, on rentre vraiment dans le vif du sujet. Je sais que vous appuyez sur sa définition. Et justement, est-ce que vous voulez bien compléter cette archive, puisqu'a priori, personne ne pense que Frankenstein nous vient des dieux. Mais pour vous, c'est tout de même un mythe.
1: Bon, alors, à première vue, Frankenstein n'entre nullement dans cette définition du mythe telle que vient de donner Lévi-Strauss. Pourquoi ? Parce que c'est un mythe dont on connaît l'origine exacte, qui a un auteur, qui n'est pas une création populaire, mais une création lettrée, d'un milieu extrêmement lettré. Cela étant, dans la définition que Lévi-Strauss donne du mythe, il dit que le mythe, c'est une construction logique pour résoudre une contradiction dans le réel. Et je pense que Frankenstein peut être décrit comme un mythe parce qu'il est aussi une solution imaginaire à une contradiction dans le réel. Mais là, je parle en fait du roman. C'est-à-dire, le roman est animé par diverses contradictions que l'histoire a pour fonction de régler. Une contradiction subjective d'abord, vous avez un personnage qui est Frankenstein, Victor Frankenstein, qui est à la fois très savant, puisqu'il mérite le prix Nobel, et fou, ou à la limite de la folie. Il devient fou à un moment à cause des persécutions du monstre. Et vous avez d'autre part un monstre qui est à la fois très bon, animé par une très grande volonté de bienveillance à l'égard de l'humanité, et très méchant, puisqu'il se livre à des crimes en série avec préméditation. Et cette contradiction subjective, elle renvoie à une contradiction objective qui est la contradiction entre la Révolution française et l'Ancien Régime, c'est-à-dire la conjoncture historique dans laquelle le mythe est apparu et dans lequel le milieu autour de Maréchalet était complètement imprégné.
0: L'une des caractéristiques du mythe aussi, c'est de produire des archétypes qui sont mobilisables après coup dans d'autres conjonctures. Mais il y a quelque chose aussi qui raccroche évidemment le récit de Maréchalet au mythe et au dieu et à la mythologie. C'est le titre tout simplement de l'ouvrage, puisqu'il s'appelle Frankenstein ou le Prométhée moderne. Alors pour nous, Prométhée, c'est vraiment cette figure du titan qui apporte la flamme aux humains, mais pour Maréchalet, enfin, on voit pas tout de suite le lien. Pour Maréchalet, en fait, c'est une adaptation du mythe.
1: Alors dans le milieu de Maréchalet, la figure de Prométhée est extrêmement importante. Au fond, on peut décrire le mythe de Prométhée comme tressant trois motifs. Un motif qui est la rébellion-transgression, un second motif qui est la punition divine, et un troisième motif qu'on peut appeler l'émancipation de l'humanité, puisque, contrairement au Satan de Milton, Prométhée fait ce qu'il fait pour le bien de l'humanité. Alors, selon les différentes versions du mythe, on va mettre le focus sur l'un ou l'autre de ces motifs. Dans le cas classique du mythe d'Eschyle, on met le focus sur la transgression et la punition, avec à la fin la réconciliation entre Prométhée et Jupiter. Dans le cas de l'œuvre de Shelley, publiée en 1820, Prométhée désenchaîné, on met l'accent
0: sur...
1: De Percy Shelley, oui, pas Mary. On met l'accent sur la transgression et l'émancipation, c'est-à-dire dans sa pièce, Jupiter est renversé et une sorte de révolution de triomphe. Marie Shelley, elle, met l'accent sur l'émancipation, c'est-à-dire que Frankenstein crée un surhomme, quelque chose qui peut bénéficier à l'humanité, et ensuite sur la punition, parce que les conséquences de cette création sont désastreuses. Alors ça, c'est le récit, la première version de ce mythe, c'est-à-dire le récit de Maréchalet, qui est animé par des contradictions. Dès qu'on passe à la pièce, et ensuite dans toute la tradition du mythe, ces contradictions s'estompent, et on adopte la version qu'on pourra dire, pour aller vite, réactionnaire, c'est-à-dire transgression, punition. Le titre de la pièce, c'est Presumption, la présomption. Donc Victor Frankenstein est un présomptueux, il a transgressé la loi divine, il doit être puni.
0: Tous ces éléments que vous venez d'évoquer, ce sont aussi des archétypes. Ça permet de ressortir pas seulement

0: l'essence du mythe, mais aussi les images que véhicule le mythe et de les réadapter dans d'autres conjonctures. C'est ce qui a été fait par la suite dans beaucoup, beaucoup d'adaptations. Le théâtre, le cinéma, il y a des centaines d'adaptations au cinéma, la bande dessinée, le jeu vidéo. Et sa première adaptation sur le grand écran, elle date de 1910. Là, c'est du noir et blanc et monochrome. Et moi, je vous avoue que ça m'a tout de suite fait penser au Nosferatu de Murnau. Et ça me permet aussi de faire un petit point par le mythe de Dracula. Jean-Jacques Le Cercle, est-ce qu'il y a une contamination du mythe de Frankenstein par Dracula? En fait, ce sont deux récits qui sont frères.
1: Ce sont deux récits qui sont frères, mais qui sont extrêmement différents. Ils sont d'abord distants de presque un siècle, puisque Dracula, contrairement à ce qu'on pense, a été écrit à la fin du 19e siècle. C'est-à-dire dans une conjoncture historique extrêmement, extrêmement différente.
0: Réactionnaire.
1: Et Dracula est explicitement un mythe réactionnaire. C'est un mythe du sang, de la descendance, de la pureté du sang. Il ne faut pas souiller la pureté du sang. Et donc, la transformation du mythe progressiste, en quelque sorte, de Frankenstein en mythe du bien contre le mal, comme la tradition l'a vu, est en fait à l'avance une contamination qui le rapproche de Dracula. Donc Dracula, il ne fait pas de doute qu'il y a les bons et les méchants. Et
0: très
1: les méchants sont punis à la fin lorsque on plante un pieu dans la poitrine du comte Dracula.
0: Chez Frankenstein, c'est beaucoup plus flou. Alors, je vais sauter maintenant à une autre adaptation, celle de 1931, dont on a entendu l'introduction tout à l'heure de James Whale, qui est intitulée sobrement Frankenstein. Dans le rôle de la créature, on retrouve bien sûr Boris Karloff. C'est sa figure et ce film-là qui stabilise véritablement les représentations picturales de la créature et l'esthétique plus généralement du conte dans l'imaginaire collectif. Mais en fait, le film est déjà bien différent du roman initial. Les archétypes ont fait leur travail. Jean-Jacques Le Cercle, quelle est la conjoncture des années 30? Comment le mythe est-il réadapté à ce moment-là?
1: Le mythe est réadapté dans un moment de crise. Les années 30, c'est juste après la crise de 29.
0: Oui, le krach boursier.
1: Le krach boursier, etc. Donc, c'est dans une conjoncture extrêmement pessimiste. Et dans cette conjoncture, il n'est pas étonnant qu'on choisisse une version qui est dans laquelle tout espoir utopique que pouvait contenir le récit de Marie Shelley a disparu. Et donc, dans le film, qui par ailleurs, comme vous savez, est un très beau film, le monstre ne fait que grogner. Et il est, dès le départ, sinon explicitement méchant, du moins violent, c'est une sorte d'animal féroce.
0: Oui. On lui met le cerveau d'un criminel, justement.
1: Alors, l'idée du cerveau criminel, l'idée du domestique de Victor Frankenstein qui vole un cerveau, elle est présente dès la première pièce. Mm-hmm. Et elle a été maintenue depuis dans chaque adaptation. Et donc, effectivement, il a un cerveau criminel, donc il est par essence criminel, il est l'incarnation du mal. Ce que le monstre, dans le conte de Marie Shelley, n'est pas du tout, puisqu'il
0: est au
1: contraire
0: bon,
1: terriblement bon.
0: Il y a une autre reprise qui me semble plutôt intéressante, c'est celle de la Hammer. C'est un studio de cinéma britannique qui produisait des films fantastiques et d'horreur dans les années 50-60. Il est très connu justement pour sa série de films Dracula. Et avec le réalisateur Terence Fisher, la Hammer va produire une série de films Frankenstein entre 57 et 74. Alors Jean-Jacques Le Cercle, comment la Hammer, à son tour, s'approprie-t-elle le mythe?
1: Elle est fidèle à la version qui est maintenant la doxa du mythe, c'est-à-dire une version assez pauvre du récit de Frankenstein. On brode sur les rapports entre Frankenstein et son ami Clerval dans le roman. On a tendance à transformer Victor Frankenstein lui-même comme un criminel encore plus que comme un savant fou. Par rapport, c'est en fait moins intéressant de ce point de vue-là que les films américains des années 30.
2: Mon grand-père, monsieur, était un grand malade. Mais en tant que Frankenstein, est-ce que vous n'avez pas de curiosité pour ces choses? Je n'arrive pas à croire, monsieur, que le fait de redonner la vie à ce qui a été mort ne vous intéresse pas.
3: Vous êtes en train de parler des divagations d'un esprit malade. Je vous l'ai dit, je le répète, ce qui est mort est mort.
2: Mais regardez ce qui a été fait avec le cœur et les reins.
3: Le cœur et les reins, c'est de la gnognotte. Je parle du système nerveux central.
2: Mais, monsieur...
3: Je suis un homme de science, pas un philosophe. Vous avez plus de chance de réanimer ce scalpel que vous n'en avez de réparer un système nerveux détérioré.
2: Mais que pensez-vous de l'œuvre de votre grand-père?
3: Ce que mon grand-père a fait n'était que du caca. Je ne m'intéresse pas à la mort. La seule chose essentielle pour moi, c'est la préservation de la vie.
0: J'avais envie de vous passer cet extrait de Frankenstein Junior du réalisateur Mel Brooks de 1974 parce que c'est un film déjà qui est assez drôle et qui casse complètement les archétypes de ce mythe de Frankenstein. D'abord, on suit le petit-fils de Frankenstein original qui renie l'œuvre de son grand-père et puis le film abandonne aussi complètement le ton révérencieux des adaptations précédentes comme on a pu l'entendre dans les archives. Alors ça, Jean-Jacques Le Cercle, c'est peut-être aussi le signe que le mythe sous sa forme archétypale commence à s'effriter.
1: Oui, c'est à force de répéter la même histoire qui est une histoire éternelle, c'est-à-dire la lutte du bien contre le mal, on finit par se lasser et le mythe donne lieu à des sortes de parodies. Il y a par exemple dans la série d'une série américaine un Frankenstein post-moderne, dans lequel créateur est un savant véritablement fou, mais vu d'un point de vue quasiment comique. Donc il peut y avoir des versions comiques de Frankenstein, comme je n'en doute pas, il y aura eu des versions pornographiques, des versions toutes sortes de versions. C'est la caractéristique d'un mythe comme celui-là, parce qu'il a simplifié une histoire complexe et faite de contradictions, parce qu'il a généralisé en passant d'homme réel à l'homme avec un grand H, de se prêter à ce genre de parodie par hyper-simplification. À force de simplifier, à force de généraliser, à force de quitter la conjoncture historique dans laquelle le récit est apparu, on arrive à s'auto-parodier.
0: Et du coup, pour récupérer toute la richesse de l'œuvre, on va inviter nos auditrices et nos auditeurs à aller lire le conte de Marie Shelley. J'ai le sentiment aussi que c'est le mythe qui infuse avec le plus d'intensité la biologie moderne. J'ai cherché justement sur PubMed la base de données qui regroupe toutes les publications scientifiques médicales et j'ai trouvé plusieurs centaines de résultats. Alors, il faut quand même faire attention parce que Frankenstein, c'est un nom qui est encore utilisé aujourd'hui, mais on voit que le terme revient dès qu'on touche à l'intégrité des corps. Alors Jean-Jacques Le Cercle, le monstre et le mythe sont encore bien vivaces. Pour finir, c'est quoi Frankenstein aujourd'hui dans notre conjoncture?
1: Alors ça a été la brebis Dolly. La brebis Dolly. Et maintenant, bien sûr, c'est l'intelligence artificielle, c'est-à-dire la prochaine réussite de la technique qui menace d'échapper au créateur humain et de l'opprimer, comme le monstre a toujours été conçu dès que le mythe a quitté le roman de Marie Shelley.
0: Ce qu'il y a de très fort quand même avec le roman de Marie Shelley qui a été écrit, donc je le répète, en 1818, c'est que c'est un mythe qui est tellement puissant qu'il est réadaptable sans cesse. Il incarne une contradiction qui disparaît jamais, en fait.
1: Absolument. Il incarne une contradiction entre l'ancien et le nouveau, c'est-à-dire une contradiction qu'a incarnée dans les événements historiques la Révolution française. Mais qui persiste bien entendu dans toutes les conjonctures, et il incarne une contradiction scientifique entre la tradition, et à l'époque la tradition religieuse, et l'invention scientifique, et cette contradiction elle existe toujours.
0: Ce mythe donc de la créature qui échappe à son créateur, vous le disiez aujourd'hui, il y a l'intelligence artificielle et vous me disiez quelque chose d'amusant, c'est que dans l'imaginaire collectif, donc l'intelligence artificielle c'est le nouveau monstre de Frankenstein qui nous échappe quoi, soit qui est détruite avec fracas
1: oui, bien
0: dans
1: sûr,
0: les larmes.
1: Oui.
0: Un exercice de pensée, une mise en garde intemporelle face aux conséquences et aux dangers inhérents à la recherche scientifique. C'est comme ça qu'on termine donc notre série. Merci beaucoup, Jean-Jacques Le Cercle, d'avoir démystifié Frankenstein pour nous.
1: C'est un plaisir.
0: Je rappelle que vous êtes l'auteur de Frankenstein, Mythe et philosophie, paru aux presses universitaires de France. Et bien sûr, cette série ainsi que toutes les autres sont à retrouver sur l'application et le site de Radio France. Merci beaucoup à Sam Bakiast pour la réalisation de cette émission et à la technique aujourd'hui, Guirec Corbin.

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1: Une comédienne qui a démarré par le cinéma, qui donc s'est pliée au jeu, ce qu'on appelle le jeu cinéma. D'un seul coup, décide, pour X ou Y raison que ça vous allez expliquer, de passer au théâtre. Et là, comment ça se passe justement pour essayer d'adapter son jeu au jeu du théâtre, puisqu'on sait bien qu'au théâtre, il y a une obligation de jouer quand même autrement.
2: Oui, ça n'a pas été facile. Hein. Parce que, donc, pendant 20 ans, de 57 à 78, j'ai fait du cinéma. J'ai eu des propositions de théâtre, mais ça ne m'intéressait pas. Des gens intéressants, comme Pintillé, des gens comme ça, mais je n'étais pas du tout prête à ça. On avait fait avec Laszlo Szabó de Niberi, on avait fait quelques jours au Bilboquet d'une pièce, enfin, qu'on a arrêté parce que c'était trop, une sorte de happening, c'était pas vraiment ça. Et puis, en 72, j'avais fait la belle fille, j'étais, comme on dit, au Zénith, j'étais une vedette, et on me propose de jouer les Justes de Camus. Et j'y vais, mais cette proposition, elle était un peu pipée, parce qu'en fait, ils me prenaient pour mon nom, parce que j'étais une vedette. Le metteur en scène m'a laissé me débattre sur scène, j'ai pas joué la pièce. Après, une deuxième fois, ça c'était en 72 donc, et pourtant, François m'avait dit, sur le tournage d'Une belle fille comme moi, maintenant vous pouvez faire du théâtre. C'est joli, non ? Après, j'ai encore une autre fois, une autre proposition d'une autre pièce et que j'ai répétée aussi et je ne suis pas arrivée non plus. Et là, je me suis dit, il y a vraiment un problème, il y a quelque chose qui manque, quoi. Et j'étais assez prostrée chez moi, après cette... Donc ça, c'était en 78... Quand je reçois un coup de téléphone des Amandiers de Nanterre, une très jolie voix, très jeune, Pierre Roman, qui a été le professeur, qui travaille avec Chéreau, de professeur de toute cette génération, de Dominique Blanc, Valérie Bruni Tedeschi, Vincent Pérez, enfin tout ça, et qui me dit « j'ai un problème parce que j'ai une comédienne qui vient de craquer sur un rôle, on est à un mois de jouer ». Est-ce que vous pourriez faire ça ? Je lui dis, vous savez, là, vous avez quelqu'un qui est tombé le cheval pour la deuxième fois, qui se demande s'il pourra remonter en scène. Alors, il a rigolé. Il m'a dit, mais qu'est-ce que c'est ? Il m'a dit, c'est Hergé Bette Bathory, la comtesse sanglante. Or, ça m'a fait tilt parce que j'avais, à une époque, beaucoup connu Yancho, Miklós. On avait parlé de ça, je disais, parce que j'avais lu le livre de Valentine Penrose, et ce personnage m'avait fasciné d'autant plus que j'avais vu par la famille de Durka un portrait de cette femme, de cette Bathory. Donc c'était très excitant, et puis Yancho devait le faire après avec Sophia Loren, ça s'est pas fait, bref. Donc ça m'a interpellée, donc je rencontre ce Pierre Roman qui était fascinant, merveilleux, et qui m'a vraiment été mon père de théâtre, quoi, qui a fait que j'ai pu jouer à Nanterre, aux Amandiers, ma première pièce dans ce personnage extraordinaire, avec Monique Mélinan, qui avait été une dernière compagne de Jouvet. Là, ça y est, quoi, ça a été fait. Et puis, j'ai eu une chance énorme, c'est que peu de temps après, j'ai retrouvé copie chez des amis que j'avais rencontrés des années avant qui voulaient faire un film et qui m'avaient proposé de faire ce film et puis ça s'est jamais fait, mais que j'adorais et qui me dit, écoute, voilà, moi j'ai une pièce que j'arrive pas à monter, La Tour de la Défense, écrite en 77, elle est pour toi, je te la donne, monte-la, débrouille-toi, j'ai une condition, il faut que ce soit Pierre Clémenti qui joue dedans, le reste c'est comme tu veux, Et la chance, c'est que ça a été monté tout de suite, très vite, par Claude Confortès au Théâtre Fontaine. Et surtout, Coppi a été là de la première répétition jusqu'à la dernière représentation. Coppi, je le connaissais parce que j'étais assez fan de lui sur scène quand il était... c'était un transformiste extraordinaire, le frigo, Loretta Strong, Cosmone, enfin, c'était tout ce que j'allais voir, tout ce que j'aimais. Et donc, j'ai eu beaucoup de chance, quoi, pour ces débuts tardifs, après avoir, comme on dit, galéré pour y arriver. Et après, la troisième chose était très intéressante aussi, c'était la proposition de Brialy de jouer avec lui Désiré de Sacha Guitry, donc à l'Édouard VII. Et puis, j'ai plus arrêté de jouer, quoi. J'ai joué. Personne ne sait parce que j'ai fait des choses en province, en tournée, des trucs comme ça. Mais j'ai compris tout de suite que le théâtre, il fallait le faire tout le temps. C'est pas une chose, je crois pas, enfin, en tout cas pas pour moi, jouer une pièce tous les 10 ans. Je pourrais pas, il faut être tout le temps sur le motif, voilà. Et c'est vrai que je suis... Le théâtre, c'est formidable, parce que le cinéma, j'adore le cinéma, mais c'est quand même une histoire de metteur en scène, le cinéma, c'est lui qui... Alors moi, ce que j'aime dans le cinéma, c'est l'équipe aussi, c'est que tout d'un coup, à un moment donné, tellement de gens différents, entre moteur et coupé, font la même chose, tout ça se met ensemble, ça c'est très beau. Mais pour l'acteur, c'est quand même le théâtre qui est... On est responsable, quoi.
1: Au théâtre, l'acteur, quoi que dise le metteur en scène, c'est quand même l'acteur qui est le metteur en scène.
2: Oui, bien entendu, à un moment donné, il y a le metteur en scène. Oui. Là, c'est un texte et un véhicule, et puis le public, cette relation avec le public. Mais c'est difficile, hein, de faire du théâtre quand on a été une vedette du cinéma. Ben, Ouh, on a du mal.
1: Il y a une chose, par exemple, aujourd'hui, vous allez carrément dans le théâtre, puisque vous n'hésitez plus à faire des pièces de boulevard.
2: Oui, j'adore le boulevard.
1: Et le boulevard, justement, au point de vue technique, c'est peut-être le théâtre par... à l'excès suprême, quoi.
2: Absolument. Oui.
1: Puisqu'il faut absolument que tous les effets portent. Je ne sais pas si ça se dit encore aujourd'hui, mais dans le temps, vous disiez, il faut jouer poulailler.
2: Oui.
1: Ça se dit toujours.
2: Ah oui, surtout oui, quand. Oui, parce que quand
1: il faut que ça soit entendu là-haut.
2: Ah oui. C'était d'ailleurs ce que Stage disait à propos de Maurice Chevalier, qui faisait quelque chose là, pour cela, suivant les mêmes, presque le rang des gens. Il avait un truc pour chacun. C'est comme une équipe de foot où on passe le ballon, quoi. C'est ça. Et puis le public qui est là aussi, cette relation avec eux, parce que c'est très intéressant, parce qu'il faut, comme ça rit beaucoup, et c'est le but, il faut arriver à... Parce qu'il ne faut pas les laisser retomber, il faut les faire remonter encore d'un cran, parce que c'est très excitant.
1: Hein. Il faut à la fois caser le mot et ensuite caser le rire.
2: Oui. C'est un travail d'oreille.
1: C'est un travail d'oreille qui joue beaucoup, oui.
2: Ah oui, ça, c'est fascinant.
1: Alors, pourquoi vous n'avez pas fait, par exemple, puisque maintenant vous êtes rentré carrément dedans, pourquoi vous n'avez pas repassé au classique du boulevard, c'est-à-dire ou La Biche ou Feydeau?
2: J'adorais, mais on ne me l'a jamais proposé.
1: Tout à l'heure, on a parlé de Guitry dans Désiré, mais ce rôle était aussi un rôle de femme de cinéma. C'était joué par Arletty.
2: Oui, c'est vrai.
1: Cette génération-là a quand même plus travaillé au théâtre que votre génération.
2: Bien sûr.
1: C'est vrai que votre génération, c'était une génération qui a été plus immédiatement cinéma.
2: Et oui, on n'avait pas envie de faire du théâtre.
1: Enfin, vous êtes tous passés par d'abord le cinéma. Il y a eu une scission, je crois, très précise dans les années 60 entre théâtre et cinéma.
2: Oui, bien sûr.
1: Quasiment, les gens de théâtre n'arrivaient plus à faire du cinéma. Les gens de cinéma n'avaient pas très envie de faire du théâtre.
2: Absolument, bien sûr. Moi, je n'étais pas du tout interpellée par le théâtre à ce moment-là. Pas du tout. Mais il y a même eu encore autre chose. Il y avait aussi les comédiens de télévision.
1: Alors, plus.
2: Et puis, à un moment donné, moi, je me souviens, j'aimais beaucoup la télé. J'ai fait beaucoup de choses pour la télévision, des jeux, des trucs comme ça, avec des gens très sympathiques, les frères Roulant, Pierre Belmar. On faisait des choses très marrantes.
1: Carrément populaire.
2: Oui, mais alors ça, c'était très mal vu. Moi, j'étais une des premières, entre guillemets, vedettes de cinéma à aller à la télé. Et c'était très mal vu. C'était vraiment...
1: La déchéance.
2: Maintenant... Tous les comédiens font de la télévision.
1: Oui, même on prétend même qu'il y en a qui se tuent à la porte d'entrée.
2: probablement. Enfin, c'est devenu, vous voyez, toutes les stars à la télévision, bien sûr. J'ai fait des choses formidables. J'avais fait Les Malheurs de Malou avec Jeanne Barbillon, qui était un bijou. Vécali, La Tendresse de l'Araignée, Béraud. J'ai refait un très joli remake de Monsieur Ripois. J'ai repris le rôle qu'avait fait Germaine Montero dans le film avec Gérard Philippe. Au Canada, j'ai fait des jolies choses à la télévision, mais c'était pas du tout... Et puis même les metteurs en scène, c'était un peu aussi des choix, alors que maintenant, ils y vont tous. Chabrol en tête, font des films pour la télé.
1: Mais jusqu'au président de la République, ils y vont.
2: Voilà. Voilà, c'est devenu incontournable. D'ailleurs, même, il n'y a pas une production de cinéma qui se monte sans la télévision.
1: Non, en plus, oui. Puisqu'on a commencé par, maintenant par le théâtre, auquel vous avez participé, auquel vous participez toujours d'ailleurs, les fréquentations dans d'autres domaines artistiques, entre autres, d'abord on pourrait commencer par la peinture, la sculpture, enfin tout ce qui est les arts plastiques.
2: Ah oui, oui.
1: Puisque vous avez été quand même très proche de ces milieux, quoi, en tout cas oui. De ces arts.
2: Ah oui, bien sûr. Un de mes grands plaisirs, c'est d'aller dans un atelier de peintre et puis de m'asseoir et puis... Le peintre sort les tableaux et je regarde ça, c'est extraordinaire, c'est extraordinaire. Mais c'est lié aussi, je pense, parce que comme j'aime, on en a parlé, le transformisme et changer d'apparence et mettre des perruques et des vêtements et tout ça, c'est aussi, on se peint soi-même.
1: Et en musique.
2: Là où j'ai une énorme lacune, je ne suis jamais d'ailleurs allée, c'est un fantasme pour moi d'aller à l'Opéra de la Bastille, c'est que je ne suis pas...
1: Opéra.
2: Ben, je n'ai pas la culture. Pourtant, j'ai été élevée avec Péléas et Mélisande et des choses comme ça, et mon père adorait Wagner, donc j'ai beaucoup entendu ça, comme ça a dû marquer quand même. Mais je n'étais pas à l'Opéra et je... J'attends, je pense que ça viendra, que je trouverai quelqu'un qui m'amènera à l'opéra un jour.
1: Je pense quand même qu'une comédienne à l'opéra, ça doit être quand même intéressant, parce que curieux, en fin de compte, c'est quand même regarder quelqu'un qui est obligé d'avoir un jeu de comédien ou de comédienne, mais qui ne peut pas l'avoir, étant donné que quand même, la chose essentielle, c'est de chanter, ce qui n'est pas...
2: C'est formidable le chant. J'ai fait 3 mois de travail avec Yva Barthélémy, qui est une dame qui est professeure de grand lyrique. Et c'était étonnant parce que j'avais jamais... C'est tellement une question de sensation. Elle me faisait sortir des sons, c'était tellement extraordinaire que j'en pleurais. Je crois que ça doit être une des choses les plus fortes comme sensation, le chant. Je n'ai pas une voix, moi, pour chanter du tout. J'admire trop les grandes voix. Alors pousser la chansonnette, ou alors on fait une rencontre extraordinaire avec un parolier, comme par exemple Gainsbourg et Birkin, où c'est... Voilà, il se passe quelque chose. Mais n'ayant pas eu cette chance-là, donc je ne chante pas, mais qu'est-ce que c'est jouissif de chanter, c'est génial. Pleurer de joie parce qu'on sort des sons, c'est quand même inouï, non? Ça ouvre des choses. Ça m'a servi d'ailleurs beaucoup pour la respiration, pour le jeu, pour le théâtre, de toute façon.
1: Et de là, je glisse vers quelque chose d'autre qui est quand même pour moi important chez Bernadette Lafont, c'est-à-dire la voix elle-même. Vous le savez, je n'ai pas besoin de vous le dire, que la quasi-totalité des comédiens sont connus d'abord, peut-être par la voix.
2: Oui, bien sûr.
1: Ou en tout cas reconnus, peut-être pas forcément connus, mais reconnus par la voix.
2: Ah, tout à fait. Oui, oui.
1: Et justement, il y a une voix, Bernadette Lafont. Alors, est-ce que Bernadette Lafont connaît très précisément sa voix et est-ce qu'elle peut en parler?
2: Je passe partout dans la rue, mais quand je parle, on me reconnaît la voix, ça c'est vrai. Alors pourquoi? Parce qu'elle est particulière, si on
1: peut dire. Oui, forcément, mais... mais justement, est-ce que ça vous intéresse de jouer votre voix, c'est-à-dire de savoir quelle voix vous allez prendre, etc.
2: Bien sûr, oh là, évidemment. La modulation, c'est très intéressant, ça c'est au théâtre. Hein.
1: Oui. Ben, au cinéma aussi, quand même, un peu, parce que il y a des phrases, il y a des...
2: Oui.
1: Il y a des façons de dire... Bon.
2: Oui, oui, oui, oui. D'ailleurs, avec Payon, on a fait un gros travail sur la voix, effectivement, pour la voix de ce personnage qui, a priori, n'est pas un rôle pour moi, puisque c'est une femme... Quand j'ai lu le truc, j'ai dit, tiens, ça doit être un rôle pour Bulle. qu'il y a une sorte de fragilité, elle s'évanouit, tout ça. J'ai dit, comment je vais faire, moi, avec une espèce de... Je suis là, plantée, quoi, plantureuse. Comment je vais faire? Est-ce qu'il faut perdre 10 kilos? Non, on va pas perdre 10 kilos, parce qu'il faudrait s'arrêter de manger. Moi, j'adore trop manger, je suis très gourmande, je vais pas me priver pour un film, quand même. Donc... Il est très musicien, Peillon, et on a fait, beaucoup travaillé la voix pour trouver.
1: Là, j'ai fait un tout petit aparté. Je me suis rendu compte qu'on n'avait même pas cité le nom du film de Peillon.
2: Les petites vacances.
1: Ben voilà, que l'auditeur retienne bien.
2: Oui.
1: Alors justement, les livres aussi, puisque bon, vous êtes très très lectrice depuis votre enfance. Quoi.
2: Oui, et je ne peux pas m'endormir si j'ai pas lu quelque chose, un peu quelques livres.
1: Et quels sont pour vous les livres marquants, enfin depuis votre plus jeune âge, enfin les livres qui vous ont une fois pour toutes marqué pour votre vie.
2: Quand j'étais enfant et que je lisais, j'avais envie de tout jouer. Par exemple, je lisais. Blanche-Neige, j'avais envie d'être Blanche-Neige, tous les nains, le prince, la sorcière, le miroir.
1: Tout. Même la sorcière.
2: Oui, bien sûr, même la sorcière. Enfin, qui est la reine d'ailleurs, qui se change en sorcière. Sûr. Mais j'étais les quatre filles du docteur Marsh, j'ai joué tous les personnages, toutes les filles. Et puis, c'est très différent ce que je lis, quand un auteur me plaît, je lis tout. Par exemple, quand j'ai eu ce choc en 72 de Violette Le Duc, je suis tombée sur son dernier livre, La Chasse à l'amour, j'ai tout lu. Léoto aussi, j'ai tellement aimé. C'est Truffaut qui m'avait fait découvrir Léoto avec Le Petit Ami, je crois, c'est ça. Donc après, j'ai tout lu. Et puis, il y en a un que j'adore, alors, c'est Bukowski. C'est génial. C'est vraiment... Là, je viens de lire un dernier que mon petit-fils m'a passé, d'ailleurs, qui s'appelle... Poulpe, je crois, et c'est très copie. Copie, c'est merveilleux aussi. J'aimais beaucoup Topor aussi. Oh, c'est le Locataire, pour moi, c'est le plus beau film de Polanski. C'est une rencontre avec l'univers de Topor. C'est génial.
1: C'est magnifique.
2: Magnifique.
1: Magnifique. Enfin bon.
2: Celui qu'a fait Harry Dixon, j'aime tellement cet auteur. Malpertuis, c'est sublime. Jean Ray.
1: Et puis Dixon aussi.
2: Oui, tous les Dixon, oui. Et Jean Ray, c'est Malpertuis, c'est sublime. Ça, c'est aussi un livre de chevet.
1: Qui est le livre de chevet de Alain René.
2: Qui voulait faire un film, puisqu'à l'époque, Birch était là-dessus, ils étaient en relation. Oui. Birch devait travailler là-dessus. C'est lui qui m'a fait découvrir Jean Ray, Noël Birch.
1: Puisqu'on parle de René, il n'y a jamais eu de contact avec lui ?
2: Non.
1: Mais c'est vrai que là, c'est aussi un point que je voulais un peu aborder avec vous.
2: Et demi, à l'époque, Borga aurait voulu que je m'avais proposé Lola. Peut-être que demi ne m'aurait pas pris, mais je ne pouvais pas le faire parce que j'attendais un enfant.
1: Oui,
2: mais peut-être qu'il ne m'aurait pas pris.
1: Peut-être que demi, il lui fallait pas être quelqu'un de plus maniéré.
2: Oui, plus maniéré, absolument. Ça a été Anouk Aimée qui était, voilà, Anouk Aimée absolument
1: qui était magnifique.
2: Magnifique, oui, oui. Magnifique. Mais c'était une idée de Borgard.
1: Oui, justement, c'est intéressant de savoir, pas de savoir, mais est-ce que vous vous posez quelquefois des questions, tiens, pourquoi, par exemple, alors que je connais bien, je n'ai pas tourné avec Romère. Pourquoi Godard, etc.
2: Les absents. Ah, mais Godard était venu sur un double tour en disant « J'ai des problèmes parce que Jean Seberg n'est pas lâché par Preminger, je ne sais pas quoi, donc comme je ne peux pas prendre Belmondo parce que je fais un couple, alors si je ne peux pas avoir Jean, est-ce que vous voudriez faire ça avec Aznavour ?» On aurait pu faire à bout de souffle Aznavour et moi, c'est drôle, non? Et puis après, il y avait un autre projet avec lui, toujours l'une idée de Borgard, Mouchette.
1: Vous savez, qui a été fait par Bresson après.
2: Oui, mais c'était une idée de Borgard, mais ça ne s'est pas fait, puis voilà quoi. Il a rencontré Anna Karina, Jean-Luc, et après c'était des vedettes qui lui permettaient de monter ses films, je pense tout de même. Des gens, les Nathalie Baye, les Huppert et tout ça.
1: Oui, bien sûr, c'est vrai.
2: Mais il a fait tourner ma fille Pauline, il lui a fait un plan merveilleux, merveilleux, oui.
1: Pourquoi on correspond à un tel metteur en scène et pourquoi on ne correspond pas tellement à un autre metteur en scène? Et ça, c'est pas facile à savoir.
2: Oui, c'est sûr. Mais je me pose pas ce genre de questions parce que sinon, comme j'ai quand même la chance qu'il y a toujours quelque chose qui se présente, toujours sur le feu, j'ai pas le temps. Parce que évidemment, Téchiné est aussi à ce moment-là.
1: C'est vrai, André aussi. Alors que Garel, oui. Garel, vous l'avez fait.
2: Oui. Il y en a un avec qui j'avais envie de travailler, ça c'est fait, mais le film n'est pas sorti, c'est quand même Luc Moulet, qui est un phénomène, qui est un ovni.
1: Ah oui, mais quel film ?
2: Le dernier, qui n'est pas sorti.
1: À l'époque,
2: la solution finale, là, qu'on a fait il y a 2 ans. On s'est retrouvés avec lui dans des cimetières, en train de gratter pour trouver ses grands-pères, dans les cimetières désaffectés, c'est les Alpes de Haute-Provence,
1: ah oui,
2: par là.
1: Toujours, oui,
2: lui avec une fausse barbe qui ne tenait pas, hallucinant. C'est un fou furieux. Furieux. Ah, j'étais très contente, mais le film n'est pas sorti. Peut-être il sortira un jour.
1: En effet, le Camoulet est un cas tout à fait passionnant. C'est un cinéaste étonnant.
2: Anatomie d'un rapport.
1: C'est magnifique.
2: Magnifique.
1: Enfin, on n'est pas là pour parler Moulet. Mais on est là justement pour parler. On va en profiter pour parler de gens étranges que vous avez pu rencontrer. Étranges dans le bon sens du terme. Aussi bien chez les acteurs. Bon. Par exemple, Jean-Pierre Léo, par exemple, qui est important, mais des gens comme Clémentine, des gens comme ça, des gens tout à fait extraordinaires. Même dans les metteurs en scène, on a parlé un peu de Laszlo Szabó, mais la chance que l'on a un peu dans ce métier, et quelquefois la malchance aussi, il ne faut pas non plus exagérer, c'est qu'on rencontre des gens, on peut dire, allumés.
2: Oui.
1: Voilà. Alors,
2: oui.
1: Allumons les allumés.
2: On avait un acteur qui était aussi très allumé, c'était Charles Denner. La première fois, il est arrivé et je me souviens, j'étais très à l'aise, moi, chez Truffaut. Il était très impeccable, Charles, très net sur lui, comme ça, rasé de près. Et moi, j'étais un peu avec les pieds sur la table, un peu avachi, quoi, disons. Et il me regarde et il me dit, si vous aviez vos yeux à la machine, toute votre vie, vous ne vous tiendriez pas comme ça. Ma fille a tout de suite remis comme ça. Et puis après, la première fois qu'on a joué, donc c'était le lendemain, il dégageait tellement de force, tout ça, j'avais l'impression d'être soulevée du sol. J'ai eu ça aussi une autre fois avec Annie Girardot, qui avait une force comme ça. On s'était retrouvés dans un joli film de Charlotte Silvera, Prisonnière. On avait une scène, ça se passait en prison, et on avait une algarade, on s'attrapait. Elle avait une force aussi, c'était des gens qui tout d'un coup, waouh, ils lâchaient la sauce, quoi, la vapeur, et c'était absolument étonnant.
1: Bah justement, quelqu'un comme, en revanche, comme Clémenti, par exemple.
2: Ah oui, mais alors Pierre, c'est j'ai jamais vu quelqu'un d'aussi beau, et en son jeune temps. Et à la fin aussi, même à la fin, il était superbe. Je me souviens, peu de temps avant sa mort, j'étais partie à Marseille pour faire un training d'acteur. Jacob Raymond s'occupait d'ateliers comme ça, donc j'étais allée là-bas. Et Pierre, je lui avais dit, écoute, j'ai un appartement, si tu veux, viens. Il était venu, on avait un très joli appartement qui donnait sur la mer, les deux côtés, deux terrasses, c'était très agréable. Et puis, je pensais plus ou moins qu'il viendrait pour voir les acteurs, mais ça ne l'intéressait pas. Et puis, quand même, un jour, sans qu'on l'attende, on avait ses cours, là, on fait ses séances dans un lycée très vieux, très beau, au centre de Marseille, puisque c'était les vacances. Et on était là avec le groupe de comédiens, et puis tout d'un coup, tout s'arrête. Et puis, je regarde où il regardait, et puis c'était Clémenti qui avançait, qui arrivait avec un chapeau, un panama blanc, comme il était. Et je lui dis, ben voilà, c'est un acteur, c'est voilà la leçon.
1: Il a fait une entrée.
2: Ah oui. Il a dit bonjour, il a ri, il est parti. Pierre, c'était une merveille. Pierre était extraordinaire parce que on a donc joué la tour de la défense de Copie. Il y avait Calfon aussi, parce que le tandem des deux, c'était un peu comme Bull et moi. C'était des gens tellement complémentaires, c'était extraordinaire. Arletty me racontait, là, j'ai été la voir 2 ou 3 fois, elle disait, vous savez, quand on était au théâtre, à l'époque, il y avait des gens qui venaient tous les soirs pour un mot ou une phrase, comme on va à l'opéra pour entendre la note. Et ça pouvait être aussi bête que, qu'est-ce qu'elle m'avait dit, il fait pas beau ce soir sur Romorantin, ou enfin un truc aussi plat que ça. Et les gens revenaient. Et j'ai compris après, parce qu'elle me l'a dit après, parce que Pierre avait une façon de dire dans la tour de la Défense, où est l'ail ? Parce qu'il fallait mettre un gigot dans le four. Et il faisait quelque chose avec, où est l'ail ? c'était, il chantait ça. C'était jamais pareil. Moi, j'attendais que Pierre dise, en traversant la scène, « Où est l'ail ?» Des choses comme ça, juste. Par exemple, Pierre Clémenti, c'était vraiment Dr. Jekyll et Mr. Hyde. Il pouvait être merveilleux, mais aussi, il pouvait être terrible, terrifiant. Il pouvait être méchant, être... Quand il s'énervait comme ça, il devenait... mais toujours, il avait cette, quand même cette beauté, cette grâce. Béjart lui a fait quand même deux ballets. Hein. Il a été une fois Caligula et une autre fois le Christ. Parce qu'il avait cette gestuelle. Mais quand je revois, par exemple, les Bonnes Femmes ou les Godes de Haut, je m'aperçois vraiment que je n'en sais mes rôles. Hein. Vraiment. Je fais des choses, des trucs. Des... Oui, j'ai... Le corps participait complètement. Hein. Et Clémenti avait ça. Et Marco avait donné... C'est pour ça que j'avais adoré Les Idoles, parce que il y avait une gestuelle chez Marco.
1: Tout ce qu'il fallait
2: toucher. Ah oui.
1: Bulle,
2: très chorégraphique.
1: Et Clémenti, oui, bien
2: absolument.
1: Sûr. Est-ce que vous avez le temps, justement, de rencontrer des danseurs? Est-ce que vous avez eu d'amitié avec la danse par rapport
2: oui, Lario Exon, qui est dans, justement, le film de Rivette, hein, qui était le danseur étoile de Caroline Carlson, qui avait fait scandale à l'opéra, hein, en 74, parce que, quand même, les habitués disaient « c'est un noir qui est sur scène ». On n'a jamais vu ça, quand même.
1: Quelle honte.
2: Quelle honte. Parce qu'il n'est pas... Il est indien, il a beaucoup de mélange. Mais voilà. Et j'aime beaucoup aussi, beaucoup, ce couple de Victoria Chaplin et de Jean-Baptiste Thierry.
1: Thierry, ah oui.
2: Oui. Qui sont merveilleux, elle est absolument
1: et très inhumée. Réservée en fait.
2: Oui, et puis qui ont cette magnifique, ça continue, c'est que avec le fils James qui vraiment a éclaté, la fille qui est en train aussi d'éclater. Ça, c'est des gens très très.
1: C'est qu'elle finalement faire.
2: Comment ils faisaient tout ça? Elle est inouïe parce qu'elle fait tous les costumes, elle soude, elle coud, elle invente. C'est...
1: Et au fond, c'est faire le lien avec le cinéma, c'est-à-dire Chaplin, chorégraphie, cinéma, cinéma, chorégraphie, lequel des deux l'emporte.
2: Oui. J'ai une fascination pour Barbette, par exemple. J'adore ce personnage.
1: Oui, c'est vrai.
2: C'était un transformiste. Arturo Brachetti, c'est assez étonnant aussi. Et j'aime beaucoup Madonna parce qu'elle est transformiste. C'est inouï. Ça me fascine beaucoup. Le transformisme, c'est...
1: On ne va pas terminer par une question, alors là, on ne peut plus bête, mais très radiophonique. Finalement, quelle serait votre conclusion à vous sur ce discours de 5 émissions?
2: En avant comme avant.

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6: Donc là, j'ouvre la grille du 19e siècle. Hop. Donc là, on va passer dans la partie problématique. La chapelle est achetée par la ville en 1957. Ils font la découverte en grattant un petit peu l'enduit de ciment qui avait été mis au 19e siècle. Ils découvrent une fresque énigmatique. Tout de suite se posent beaucoup de questions. Des universitaires et des professionnels du patrimoine s'emparent du sujet. Et donc, depuis les années 60, beaucoup d'interprétations ont été proposées pour cette fresque.
7: Aliénor d'Aquitaine, deux fois souveraine.
6: Je peux s'avancer.
7: Une grande traversée de Christelle de Polotec et Véronique Samouilov. Dernier épisode. Veuve puissante.
6: Alors, je peux peut-être vous la décrire. On a cinq cavaliers, richement vêtus, avec des tuniques qu'on appelle des bliots. On retrouve du vert sur ces tuniques, du jaune ocre, du rouge aussi. Parmi ces personnages, deux sont coiffés d'un petit bonnet conique. Deux autres sont couronnés. Donc, selon toute vraisemblance, à la découverte de cette fresque, on s'est tout de suite dit, eh bien, tête couronnée et vert sur le manteau, ce sont forcément des Plantagenêts.
7: Léonore Oswirth.
6: On a renaclé pendant longtemps à penser que ce pouvait être Aliénor d'Aquitaine au centre, parce que dans les représentations qu'on en connaît d'Aliénor et des femmes puissantes de cette époque, elles ne sont pas, comme on dit, en cheveux. On ne voit pas leurs cheveux sont recouverts. Et là, cette femme a ses cheveux retenus en arrière, mais tout de même apparents.
8: Enfin, moi je vois Aliénor.
7: En 1189, à la mort de son mari Henri II, Aliénor est enfin libérée après 15 ans de captivité. Son veuvage va être l'occasion d'une intense activité diplomatique et politique. Mais dans cette petite chapelle Sainte-Radegonde, non loin de Chinon, c'est un autre aspect d'Aliénor, plus intime, plus personnel, qui s'offre à nos yeux.
9: Et Léonore ?
10: On a écrit tellement de choses sur moi que personne ne sait vraiment qui j'ai été.
11: Elle était belle, tu sais.
10: Puissante ? Oui.
9: Et vous l'adoriez ?
10: Envoûtante ?
11: La mémoire est infidèle.
10: Sûrement.
7: En pénétrant dans cette petite chapelle troglodytique, dont la nef à ciel ouvert est envahie par la végétation, soudain, toutes les temporalités se superposent. Peut-être parce que les galeries recèlent un puits dont les eaux sont réputées miraculeuses depuis l'Antiquité, ou que le site a servi d'ermitage à Jean le Reclus, au VIe siècle. Dans tous les cas, face à ce fragment de fresque du XIIe siècle, redécouvert en 1964, et qui pourrait être l'une des très rares représentations d'Aliénor de son vivant, c'est comme si nous étions enfin en sa présence, pour la première fois depuis le début de cette grande traversée. Ce sentiment de proximité, il est aussi lié à l'histoire de Radegonde, une princesse thuringienne du VIe siècle, kidnappée par le fils de Clovis, Clotaire, pour en faire son épouse. Le jour de son mariage, alors qu'elle devait apparaître parée de 1000 atours, tel un trophée, elle est arrivée vêtue humblement, provoquant la colère de son mari. Quelque temps plus tard, elle décide d'échapper à cette brute et de se consacrer à sa vocation religieuse. Elle s'enfuit, pourchassée par les soldats de son mari. En chemin, elle serait venue demander conseil à Jean le Reclus dans cette grotte, avant de fonder un monastère à Poitiers.
6: C'est assez séduisant et savoureux de se dire que peut-être Aliénor d'Aquitaine aurait reconnu dans cette femme et le destin de cette femme son propre destin et sa propre rébellion face au pouvoir que représentait son mari Henri II Plantagenet. Et de plus, les matériaux qui ont été utilisés, notamment le lapis lazuli pour les bleus, étaient un pigment extrêmement cher, même plus cher que l'or. Donc pour qu'il y ait du lapis lazuli dans cette petite chapelle retirée à l'est de la forteresse sur les coteaux, c'est forcément qu'un commanditaire prestigieux en a été à l'instigation.
7: Finalement, c'est après sa sortie de prison qu'elle sera la plus puissante.
0: Ah oui, là, elle est vraiment dans sa... Ben, il n'y a plus son mari. Et là, elle est soulagée quand même. Hein? Non, mais c'est ça.
5: La projection, excusez-moi. Mais...
0: il ne la supporte plus, mais il y a des gens qui sont réciproques.
7: Laurence Moulinier.
0: Donc 89, oui, c'est une sorte de libération. Et là, elle a les coudées franches. Elle est à nouveau pleinement duchesse d'Aquitaine et elle fait vraiment ce qu'elle veut.
5: Elle a 67 ans et elle va s'occuper de
0: elle a encore 15 belles années devant elle.
5: Oui, et après, voilà, elle va couronner Richard. À sa mort, elle va couronner Jean. Et elle va gérer toutes les têtes couronnées d'Europe.
0: À peu près, voilà. Elle va quand même orienter Fontevraud vers le statut de nécropole. Elle prive son mari de l'endroit où il voulait être enterré quand même. Il voulait aller à Chinon, il ne veut pas à Chinon, il va à Fontevraud. Donc, elle prend d'autres directions. C'est elle, vraiment, qui donne le là, qui fait enterrer une de ses filles chéries aussi là-bas. Richard, bien sûr, qui en fait la nécropole Plantagenet, comme il y a la dynastie capétienne, à Saint-Denis, quoi.
12: Eleanor has
7: Gabrielle Storet.
12: So much to tell us about how women can exercise power in the 12th century, but also
13: Aliénor a tellement de choses à nous dire sur la manière dont les femmes exerçaient le pouvoir au 12e siècle. Et plus important encore, elle dément l'idée que les femmes perdent leur pouvoir en vieillissant. Au contraire, plus elle vieillit, plus elle a de pouvoir. Tout particulièrement au moment où elle devient veuve. C'est quelque chose de particulièrement fascinant et qui va complètement à l'encontre de l'idée que les femmes perdent du pouvoir et disparaissent quand elles commencent à prendre de l'âge. Rappelez-vous qu'Aliénor, à 78 ans, était encore sur son cheval pour aller exercer son pouvoir et ses responsabilités. Pour moi, c'est vraiment une des figures médiévales les plus impressionnantes.
7: Et elle va reprendre les rênes du pouvoir, en tout cas dans un premier temps, elle va s'attacher à affirmer très habilement le pouvoir de Richard Cœur de Lion.
14: Yes, I mean both Richard and John.
7: Lindy Grant.
14: Later on, absolutely depend on her to. They think she.
15: Oui.
14: She does have.
15: Richard Cœur de Lion et plus tard Jean Santerre dépendent complètement d'elle. Et ils considèrent qu'elle a la capacité politique d'assurer leur accession au trône. Au moment de la mort d'Henri II, Richard est en France. Et il va lui demander à elle, qui est en Angleterre, elle vient juste de sortir de prison, de parcourir le pays pour recevoir les serments de fidélité en son nom. Elle va également rendre la justice. Elle va libérer des prisonniers et les chroniqueurs racontent qu'elle parcourt ainsi le pays avec sa cour, exactement comme le ferait une reine. Dans toute l'Angleterre, elle va imposer le pouvoir de Richard afin que quand il arrive pour son couronnement, tout soit parfaitement en ordre.
7: Quelques mois après son couronnement, Richard Cœur de Lion s'empresse de partir en croisade à l'été 1190. Il cède à sa mère tous les pouvoirs. Mais durant son absence, son frère Jean Santerre et Philippe Auguste, le roi de France, complotent pour se partager les territoires de Richard, ce qui est contraire à toute morale, car le droit canonique interdit de porter atteinte aux biens d'un croisé. La croisade terminée, Richard se hâte donc de rentrer pour remettre de l'ordre dans ses affaires, mais alors qu'il traverse l'Autriche incognito, il est kidnappé à l'hiver 1192 par l'empereur romain germanique qui demande, en échange de sa libération, une rançon faramineuse. 150 000 marcs d'argent de Cologne, soit environ 34 000 kilos d'argent.
14: Her political abilities are very contradictory, very, very.
15: Ses capacités politiques sont très contradictoires.
14: So when Richard goes on crusade,
15: quand Richard Cœur de Lion part en croisade, et surtout au moment où il est capturé, c'est vraiment elle qui sauve la situation.
14: Men whom Richard has left in charge end up fighting.
15: Les hommes à qui Richard a laissé la charge du royaume sont de bons administrateurs, mais ils commencent à se battre entre eux. Quand Aliénor arrive, elle remet les pendules à l'heure et elle s'assure que le royaume soit suffisamment fortifié. Elle est probablement la seule personne capable de gérer Jean Santerre quand il essaie de se rebeller à nouveau contre son frère. Elle joue aussi un rôle considérable pour réunir l'argent nécessaire à la rançon de Richard. Richard lui a même écrit « Vous êtes la personne grâce à qui mon royaume est resté intact ». Donc, quand elle était brillante, elle était absolument incroyable.

0: Je suis encore debout après tout ce temps.
1: I'm still standing.
2: Et puis il y a cette lettre incroyable qui a été écrite alors que Richard Cœur de Lion est emprisonné.
3: Oui, elle écrit trois lettres au pape. C'est
2: Cathy Bernard,
3: son secrétaire Pierre de Blois, qui sans doute les a rédigées, mais bon, évidemment, elle n'est pas, elle est partout présente hein, dans ces lettres.

0: par la colère de Dieu, reine d'Angleterre, duchesse de Normandie et comtesse d'Anjou. J'avais décidé de garder le silence, craignant que la spontanéité de mon cœur et la violence de ma douleur ne me poussent à proférer à l'encontre du prince des prêtres quelques paroles téméraires capables de me faire accuser d'insolence ou de présomption. C'est que la douleur est devenue une familière de mon âme. Elle s'est enracinée dans mon cœur inconsolable. Vous, que Dieu a établi au-dessus des nations et des royaumes avec toute la plénitude du pouvoir, je vous en prie, que la clameur des affligés pénètre enfin vos oreilles. Notre roi est en prison, et de toutes parts l'angoisse l'étreint. Ainsi de suite. Donc c'est pour que le pape l'aide à la libération de son fils, évidemment. Ce que le pape ne fera pas, c'est la rançon qui libérera Richard.
1: Je trouve que cette lettre donne un sentiment de proximité, c'est-à-dire qu'on l'entend clairement.
0: Oui, elle ne laisse pas indifférent, c'est impossible.
2: Oui, le problème là, c'est que ce n'était pas elle qui a écrit cette lettre, c'est Pierre de Blois. Si même elle a vu la lettre, ce n'est pas clair.
3: Nicolas Vincent.
2: Pierre de Blois était capable d'inventer beaucoup de choses. Pour, je ne sais pas quoi, pour la joie. Mais si elle a vraiment écrit cette lettre, ce n'est pas clair.
4: Alors là, je suis hyper déçue. Parce que c'était justement le point d'accès pour
2: bien sûr
4: connaître Aliénor, cette lettre. Parce qu'elle est très intense.
2: Bien sûr, et c'est très intense. Peut-être c'est trop intense pour une vraie lettre d'une reine du XIIe siècle. Ça, c'est le problème. Toujours, quand on arrive au moment où on pense qu'on connaît les gens comme ça, c'est parce que les chroniqueurs, ils ont inventé les mots. Pierre de Blois, il a écrit les lettres très, très fort au nom des autres gens. Ils sont les lettres fictives pour la plupart.
4: C'est-à-dire que cette lettre n'aurait pas été envoyée au pape?
2: Il est adressé au pape. Mm-hmm. Mais si le pape a jamais vu cette lettre, ça c'est pas clair. C'est pas clair. Excusez-moi pour... How would you say? Pouring cold water.
4: Non, c'est tout notre sujet. On va voir un château, il reste une motte. On trouve une belle lettre, belle qu'il a écrite. On est très très habitués.
2: Oui.
5: Quelle est la part du secrétaire, quelle est sa part à elle, c'est impossible à dire.
3: Laurence Moulinier.
5: Mais il n'empêche que ça traduit bien les sentiments d'Aliénor. Et dans les lettres de rage qu'elle écrit, par exemple, quand son fils chéri Richard est captif, c'est bien son esprit qui s'exprime.
3: En 1194, Aliénor parvient à faire libérer Richard Cœur de Lion et l'accompagne jusqu'à Winchester pour procéder à un nouveau couronnement. À 70 ans, elle peut enfin se retirer à Fontevraud, non loin de l'abbaye où elle a fait inhumer son mari, Henri II, et qui deviendra, au fil du temps, la nécropole des Plantagenêts.
6: Aliénor d'Aquitaine, à la fin de sa vie, en effet, va venir se retirer à Fontevraud. Elle ne vit pas à l'intérieur de l'abbaye, mais à proximité de l'abbaye.
4: Je me demandais justement, puisque dans cette abbaye, j'ai vu qu'il y avait le grand dortoir, le réfectoire. Donc, en fait, elle ne vivait pas, ne partageait pas la vie des...
6: Non, elle est à proximité de l'abbaye, puisque une abbaye, les moniales vivent sous clôture.
3: Nicolas Dupont.
6: Donc, il y a peu d'interactions entre l'intérieur et l'extérieur. Et Aliénor, même si elle se retire à Fontevraud, reste une femme politique où, quand c'est nécessaire, elle bouge de nouveau. Si elle avait été moniale, elle aurait vécu sous la clôture. Donc, au besoin des affaires du royaume, elle reprend l'itinérance pour gérer les affaires du royaume. L'abbaye d'Aliénor n'est pas celle que nous voyons aujourd'hui. Puisque les éléments qu'a pu voir Aliénor, c'est principalement l'église abbatiale, et puis potentiellement, même si ça reste un lieu utilitaire, les cuisines qui datent du XIIe siècle.
4: Vous pouvez nous la décrire ?
6: Bien sûr.
4: Même si Aliénor n'est sûrement jamais allé...
6: Souvent, les visiteurs sont assez surpris par la forme. Ça ressemble un peu à un chou romanesco dans sa géométrie, avec une toiture en pierre en forme.

0: forme d'écaille. Ces cuisines-là, on les retrouve dans les riches abbayes. Donc c'était, entre guillemets, relativement courant à l'époque médiévale. Il y en avait une pas très loin d'ici, à Saumur. Malheureusement, elles ont toutes été détruites. Et donc c'est la selle qui reste. Et c'est pour ça que c'est devenu aussi la signature de Fontevraud.
1: Moi, Aliénor, par la grâce de Dieu comtesse des Poitevins, après avoir été séparée pour cause de parenté de Monseigneur Louis, le roi sérénissime, et ensuite unie par le mariage à Monseigneur Henri, très noble comte des Angevins, touchée par une inspiration divine, j'ai voulu visiter la congrégation des Saintes Vierges de Fontevraud. Et là, le cœur plein de compunction, j'ai approuvé, concédé et confirmé tout ce que mon père et mes ancêtres avaient donné à Dieu et à l'église de Fontevraud, et en particulier cette aumône de 500 sous en monnaie poitevine que Monseigneur Louis, roi des Francs, qui était alors mon mari et moi-même, avions jadis donné.
2: Charte en faveur de Fontevraud.
0: Alors, il faut s'imaginer que les abbayes et le fait de mettre notamment des abbesses à la tête des abbayes, ça permet d'avoir aussi un réseau d'informations. Les informations circulent au-delà des limites administratives. C'est une sorte de jeu d'échiquier aussi, hein, de placer ses pions à des endroits stratégiques, aussi bien dans les villes avec les évêques que un abbé ou une abbesse, plutôt, je dirais, en campagne. C'est des sortes de, presque, je dirais, de marge de pouvoir, finalement, pour accéder à un pouvoir plus important, qui est un pouvoir parfois royal, finalement.
2: Mais pour Aliénor, le répit à Fontevraud est de courte durée. Richard Cœur de Lion meurt 4 ans plus tard, frappé d'une flèche au château de Chalus. Après l'avoir fait enterrer aux côtés de son père, Aliénor quitte Fontevraud pour aider son fils cadet, Jean Santerre, à accéder au pouvoir, ce qui n'est pas une mince affaire étant donné le caractère compliqué du futur roi. Certains disent que Jean Santerre aurait été ce qu'il est, parce que justement il venait d'une famille, il aurait eu une enfance instable. Son père n'était jamais là, il a été confié à des précepteurs, sa mère ne l'a pas nourri au sein, elle l'a confié à des nourrices, et après il a été apprendre à faire la guerre, et c'est de là que viendrait son instabilité.
3: C'est possible, j'ai vu le film Disney de Robin Hood, Robin des Bois, et là, évidemment, on avait un problème de mamie, de sa mère, de maman. Mais à mon avis, c'était aussi une question, on ne connaît pas la réponse. Sauf pour ça, il a passé de 18 ans presque à 30 ans, il a passé ce temps soit en Irlande ou avec les problèmes de l'Irlande. Et la violence de l'Irlande était venue, à mon avis, dans sa cour. Et c'était peut-être là qu'on trouve la difficulté de Jean. En enfance, l'intention, clairement, c'était qu'il était éduqué à Fontevraud pour l'Église. Et même le nom, Jean, c'était pas un nom des rois de l'Angleterre, ni des rois de France à cette époque. C'était un nom des papes, un nom des évêques. Et peut-être l'intention, pour commencer, c'était Jean pour l'Église. Mais si la version Disney est vraie ou non, je ne connais pas.

0: Dès lors, à bientôt 80 ans, Aliénor devra sans cesse intervenir dans les affaires de l'Empire pour régler des conflits ou organiser des mariages afin d'apaiser les relations entre Jean sans Terre et Philippe Auguste qui sont à nouveau en guerre.
1: Et on lui demande encore une fois, alors qu'Aliénor est très âgée, on lui demande de repartir sur les routes. Donc on est en pleine guerre entre Jean sans Terre et Philippe Auguste. Et comme d'habitude, pour inoculer la paix hein, entre deux princes, entre deux royaumes, eh bien on s'occupe de... Il faut un mariage.
0: Muriel, Gaude, Ferragu.
1: Et là, en l'occurrence, dans le fameux... On est au début du XIIIe siècle. Le dévolu a été jeté donc sur une princesse de Castille. Donc Aliénor d'Aquitaine va être la grand-mère que l'on envoie pour choisir. Donc il y a deux princesses à ce moment-là en Castille. Uraque d'un côté et Bianca de l'autre. Et là encore, elle passe plusieurs jours à choisir. On connaît son intelligence politique. Voilà, elle a discuté, on imagine, avec ces deux princesses. Et c'est elle qui vraiment fait le choix de cette fameuse Bianca. Elle a testé l'intelligence de cette petite fille qui a sans doute, comme sa grand-mère, une grande maîtrise et une intelligence politique qu'elle a su déceler. Donc c'est elle après qui ramène Blanche de Castille à Paris et sur la route, elle décide de s'arrêter dans ce fameux monastère de Fontevraud où elle terminera ses jours, elle sera enterrée.
0: Avant de mourir, Aliénor d'Aquitaine assiste à la dislocation de l'Empire plantagenêt. Jean sans Terre, par sa sauvagerie, s'est mis à dos tous ses vassaux, ce qui permet à Philippe Auguste de s'emparer de la Normandie, le premier fief des rois d'Angleterre. C'est Régine Pernoud, avec son emphase habituelle, qui nous fait le récit des derniers moments d'Aliénor. Le 6 mars 1204, le roi de France s'était emparé de Château-Gaillard, la belle forteresse qui, quelques années auparavant, faisait l'orgueil du roi Richard. On a dit que ce coup fut celui dont Aliénor mourut, car elle est morte à Fontevraud quelques semaines plus tard, le 31 mars ou le 1er avril 1204. Mais peut-on penser qu'elle mourut désespérée ? Sa mort eût été alors en complet désaccord avec sa vie.

0: plus on cherche à comprendre qui est Aliénor, plus elle nous échappe.
1: Yes, she is a very
2: l'intrigante.
1: Elusive person to understand, oui. And I think I finish the book.
3: C'est une personne très insaisissable. Et je termine d'ailleurs mon livre avec les citations de deux moines anglais qui ont très bien connu Aliénor, Gervais de Canterbury et Richard de Devizes. Ils essaient de décrire à quoi Aliénor ressemblait, et leurs portraits sont assez contradictoires. Richard de Devizes dit qu'elle était incomparable, belle et chaste, puissante et modeste, humble et élégante, combative face à toutes les adversités qu'elle a rencontrées. Gervais de Canterbury la décrit comme une femme prudente, intelligente, de noble lignée, mais également instable, imprévisible, peu fiable. Tous les deux avaient le sentiment qu'elle était un peu contradictoire. Ils avaient du mal à la cerner.
4: Mais concrètement, dans la société médiévale,
2: Jean-Marie Levesque,
4: une femme n'a le pouvoir que par les biens qu'elle peut accumuler, les richesses, les clientèles qu'elle peut se forger grâce à ces richesses, et la manière dont elle peut effectivement jouer un rôle diplomatique. Et là, du coup, Aliénor est une grande politique dans ce sens-là. Par l'intrigue, par la manœuvre, par l'habileté qu'elle a à mobiliser des gens qui vont agir pour elle, au premier rang desquels ses fils. C'est ça son arme, son pouvoir. La manière de pouvoir jouer des équilibres politiques locaux, un seigneur contre l'autre, un fils contre l'autre, les fils contre leur père, tout ça lui donne des moyens d'action.
5: La jalouse Éléonore, passionnée et vindicative comme une femme du Midi, cultiva l'indocilité et l'impatience de ses fils, les dressa au parricide. Ses enfants, en qui se trouvait le sang de tant de races diverses, normandes, aquitaines et saxonnes, semblaient avoir en eux toutes les oppositions, toutes les haines et les discordes de ces races d'où ils sortaient. Ils ne surent jamais s'ils étaient du Midi ou du Nord. Ce qu'ils savaient, c'est qu'ils se haïssaient les uns les autres, et leur père encore plus. Jules Michelet, Histoire de France, 1833.
0: Mais ce qui est amusant, c'est qu'il reste encore ce discours parfois un peu misogyne, même chez les historiens.
6: Oui, tout à fait. Il y a encore un certain nombre d'historiens qui soit ne s'y intéressent pas ou soit vont minimiser le rôle de ces femmes. On va d'abord encore étudier avant tout le pouvoir sous son aspect très masculin, et donc c'est pour ça qu'il faut vraiment se méfier des sources, des chroniques, aller chercher sans cesse les sources de la pratique, parce que là on sait que pour le coup c'est la réalité et il n'y a pas d'idéologie derrière.
0: Mais dans le cas d'Aliénor, on les a ces sources?
6: Non, c'est ça le problème.
0: Donc on ne saura jamais.
6: Ça le problème.
7: C'est très difficile à connaître les gens vraiment humaines du deuxième siècle. Elle était évidemment très puissante. Elle avait une expérience extraordinaire pour toutes, pas simplement pour une femme. C'était une vie remarquable. Elle était mariée ou elle était liée avec toutes les grandes maisons royales de l'Europe. Mais de elle lui-même, c'est très difficile. Peut-être que je pourrais faire une comparaison. On parle toujours en Angleterre de Elizabeth II. Toujours. Elle est partout. Mais on ne connaît pas cette dame. On a l'image, on a le sens de pouvoir, on a le sens de l'histoire même, on a le sens d'une dynastie, mais on ne connaît pas cette dame. Et peut-être c'est un peu comme ça avec Eleanor.
0: Plus de 800 ans après sa mort, le récit de la vie d'Aliénor est truffé de rumeurs qui se sont durablement inscrites dans le discours des historiens au fil des siècles. Ainsi, encore en juillet 2002, le médiéviste Jacques Le Goff déclarait dans le journal L'Express « Aliénor, qui était une vraie garce uniquement préoccupée par le pouvoir et le sexe, a d'ailleurs profité de la croisade pour tromper son mari Louis VII. » Entre cette légende noire et la légende dorée qui s'est développée dans les années 60, l'idéalisant mécène et protectrice des arts, il existe pourtant des éléments concrets, des chartes, des pipe rolls, qui pourraient permettre de reconstituer un récit basé sur des faits. C'est ce travail qu'accomplit notamment Nicholas Vincent, le spécialiste britannique d'Aliénor d'Aquitaine. Comment vous avez procédé exactement avec ces chartes qui sont disséminées un peu partout, en Angleterre, en Normandie, en Aquitaine également?
7: Oui, et en Russie, en Amérique, partout, parce que c'est possible qu'on a les amateurs qu'ils ont achetés, ils sont dispersés partout. Et donc, dans les, je suppose, 300, 400 archives que j'ai visitées, j'ai trouvé 200 chartes de Eleanor, peut-être la moitié inconnue avant. Et ils sont de très grande importance pour l'histoire de Eleanor et de son mari Henri II. Parce qu'avec les chartes, on pourrait suivre le patronage de sa famille. On a les témoignages des gens qui entourent Eleanor et Henri. Et on a les détails de très grande significance pour l'histoire. Fréquemment, ils ne sont pas inventoriés. On cherche dans les boîtes et on trouve de temps en temps les nouvelles. C'est un par mille, mais c'est exactement comme ça. It's a treasure hunt, on pourrait dire en anglais.
8: Bonjour. Eh bien, enchanté, bienvenue.
0: C'est l'une de ces chartes que nous présente Florent Palbeau, responsable des collections patrimoniales à la médiathèque François Mitterrand de Grand Poitiers.
9: Alors, qu'est-ce que c'est ?
8: La charte d'Elinor, c'est ceci.
9: Ça, c'est la véritable authentique.
8: Oui, oui, bah oui, bien sûr. Oui. Oui. Ça, c'est bien. Donc, la charte de 1199. Alors, bah, vous voyez, c'est un document donc, sur parchemin, donc en peau de mouton, a priori. Alors là, évidemment, vous voyez que malheureusement, il a subi un petit peu les affres du temps. Hein. Ça a été grignoté, a priori, par des rongeurs sur les bords supérieurs. Et ce que vous voyez ici, c'est donc la trace des lats de soie, hein, donc de ce qui portait le sceau d'Aliénor qui a disparu, hein, il a disparu il y a très longtemps. Et donc là on voit le nom d'Aliénor, hein, on arrive bien à le lire, c'est daté à la fin, donné à Niort, l'an du Verbe incarné, 1199. Et puis
9: vous
8: le Deo Gratia.
9: Nous lire les premières lignes.
8: Alors en français c'est Aliénor, par la grâce de Dieu, reine d'Angleterre, duchesse de Normandie et d'Aquitaine, comtesse d'Anjou, aux archevêques, évêques, comtes, vicomtes, barons, justiciers, prévôts, baillis, et à tous les fidèles à qui la présente lettre parviendrait. Et ça poursuit, sachez-vous tous que nous avons restitué, et par la présente charte, confirmé à nos chers et fidèles hommes de la ville de Poitiers les libertés et droits que leurs ancêtres ont eus et tenus du temps de notre grand-père, de notre père et de nos autres prédécesseurs, à savoir le droit donc de marier leurs filles et toutes les autres femmes à marier.
0: Ça se passait comment ? C'est-à-dire, quand il y avait une charte qui était dictée, comment les habitants le savaient ? Comment c'était diffusé ?
10: Alors, par ce qu'on appelle un cri, donc il y avait un crieur qui passait dans la ville selon un circuit qui est connu. Hein,
0: bon, Frédéric Boutoul.
10: C'était souvent des lieux publics, hein, des carrefours, des places, et donc le crieur s'arrêtait, annonçait qu'il y avait une information, les gens s'agglutinaient, et puis donc il les lisait comme ça. Et ensuite, on en conservait de toute façon des copies dans des coffres ou en tout cas dans des salles qui étaient adaptées à cet effet, de manière à ce qu'ensuite, ben, on puisse la ressortir, en refaire lecture publique selon le circuit du crieur, etc.
11: La particularité de l'archéologie médiévale, c'est de confronter les données archéologiques aux textes conservés.
0: Nicolas Proutot.
11: On a la chance, notamment pour les provinces sous domination plantagenêt, d'avoir conservé à Londres ce qu'on appelle les rouleaux de la chancellerie anglo-normande, notamment les pipe rolls et les close rolls. Ce qu'on appelle les pipe rolls, ce sont des parchemins qui font à peu près 60 cm de large sur 80 cm de haut. Et ces parchemins vont être agrafés en haut et en bas à d'autres parchemins. Et donc on va avoir comme ça, pour une année, une dizaine ou une douzaine de parchemins qui sont attachés les uns aux autres. Ce qui fait que pour une année, lorsqu'on veut un rouleau, on doit utiliser de très grandes tables et dérouler ces parchemins, installer, avec la collaboration des conservateurs sur place, installer des poids qui ne vont pas abîmer le parchemin pour dérouler ces parchemins qui ont près de 800 ans. C'est vrai que quand on regarde les rouleaux normands, les Norman Rolls, on a des détails très précis sur les comptes de construction, sur la vie quotidienne à cette époque-là, sur combien coûte une épée, un cheval, quelle est la rente d'un chevalier. Ces documents-là, ils sont très précis pour l'étude de la société et des élites à partir de la fin du XIIe siècle.
6: Alors effectivement, ce qui est important, c'est les comptes, la comptabilité, notamment quand on parle de mécénat, puisque c'est là qu'on va trouver tous ces achats qui sont réalisés. Et pour le mécénat donc, des femmes de pouvoir, on peut très bien avoir peu de traces écrites, et pour autant, les chroniqueurs célèbrent le mécénat de ces femmes. En l'occurrence, pour Aliénor d'Aquitaine, c'est vrai que sa cour et toute la littérature qui s'est développée, même si on n'a pas toujours de traces écrites dans des sources qu'on va appeler sources de la pratique, pour autant, Aliénor est une fine politique. Et donc, ce mécénat, même s'il a peut-être été enjolivé après, parce que ça fait partie de l'exercice du pouvoir et il fallait qu'elle soit une femme mécène, mais il a sans aucun doute existé.
7: J'ai l'impression qu'elle était pas exactement radin, mais elle n'était pas un mécène pour la religion. Même à Fontevraud, elle a donné les rondes à Fontevraud, mais pas en grande quantité. Mais pensez de ça, elle avait la possibilité de construire un palais, elle avait la possibilité de construire les châteaux, comme Henri II, et on n'a rien vraiment qui dépendent d'elle seule, même à Fontevraud.
9: Ça relativise un peu son pouvoir, ou en tout cas son pouvoir financier, décisionnel.
7: Peut-être, ou peut-être elle n'était pas mécène. Qu'est-ce qu'elle a fait avec l'argent, c'est pas clair. Mais je suppose que c'est une vie de luxe. Et c'est une vie avec les chevaux, avec les vêtements, avec tout ça. Mais la fondation des abbés, la fondation des prairies, elle n'a pas fait.
5: Par malheur, la jeune reine avait pour les divertissements de tout genre un goût très vif. Et il arriva que ce goût déplut à l'extrême au roi son mari. La mésintelligence entre les époux s'accrut encore pendant la seconde croisade. Éléonore, en effet, avait accompagné Louis VII outre-mer. Et s'il faut en croire Brantôme, elle vivait au milieu de l'armée pour pratiquer si souvent la gendarmerie et la soudardaille qu'elle se laissa fort aller à son honneur jusque là où elle a eu affaire avec les Sarrasins. Innocente ou coupable, le roi ne voulut plus d'elle. Abbé Gaillard, deux paroisses de l'ancien temps, 1909.
10: Elle a alimenté à son corps défendant, beaucoup de fantasmes, beaucoup de rumeurs et tout ce qu'on appelle la légende noire. Et la légende noire, elle n'a cessé de grossir et d'être entretenue par des médisances. Alors on n'en a pas de traces de son vivant directement, si ce n'est peut-être effectivement bon, ces rumeurs de comportements extra-conjugaux qu'elle aurait eu à l'occasion de la croisade, mais bon, ça ne résiste pas à une analyse assez sérieuse finalement des sources de l'époque. En revanche, bon, sur la fin de sa vie et bien après d'ailleurs, c'est là que l'on commence à voir des auteurs ecclésiastiques principalement lui attribuer bon, des relations extra-conjugales. Tout ça parce que on est quand même dans une société où on accepte assez difficilement que des femmes puissent exercer le pouvoir et avoir une telle influence sur la menée politique d'un royaume comme le royaume de France d'abord et puis après le royaume d'Angleterre. Et c'est vrai qu'elle avait un ascendant incontestablement, elle avait du caractère, c'est évident aussi. Dans les rares périodes de sa vie où elle a été assez autonome pour mener une activité politique, parce qu'en fait, il faut attendre pour une femme de cette époque qu'elle soit veuve pour avoir une activité politique digne de ce nom, elle a révélé des compétences de chef d'État tout à fait supérieures à d'autres personnes de son rang à cette époque. Bon. Et cette légende noire, il faut reconnaître que elle est intéressante à étudier. Martin Aurel en a fait une remarquable étude dans son dernier ouvrage. Il y consacre pas mal de pages à cette légende noire. Elle s'est aussi entretenue localement. Et je dois reconnaître qu'ici, on a des traces quoi, d'espèces de ramifications locales de cette légende noire. Quand, par exemple, au XIXe siècle, on voit que parmi les érudits qui ont écrit sur Aliénor d'Aquitaine, bon, on a ici un abbé qui était le curé de Belin, l'abbé Gaillard, Et au demeurant, bon, c'est un homme de son temps, c'est-à-dire c'est quelqu'un qui est un ecclésiastique en conflit avec la Troisième République. Bon, on est dans le contexte de la séparation de l'Église et de l'État. Et avec cette grille de lecture, on comprend finalement ce qu'il rajoute lui-même à cette légende noire à propos d'Aliénor. Il ne pouvait pas s'empêcher, par exemple, donc, de lui prêter des relations extra-conjugales dans ses séjours supposés qu'il avait menés ici, avec l'idée que bon, ben, pendant ses séjours, elle avait enfanté de bâtards, je cite, hein, je mets des guillemets, et dont les sépultures auraient été dans l'église d'à côté. Rien de tout ça n'est attesté, rien. C'est uniquement, si vous voulez, des fantasmes qui sont projetés bon, sur cette figure-là.
0: Les chroniqueurs Giraud le Cambrien et ici Gauthier Mapp, contemporain tardif d'Aliénor, relaient une autre rumeur. Henri, fils de Mathilde, fut l'objet des regards libidineux d'Aliénor, reine de France. Elle était mariée au très pieux Louis, mais elle obtint un divorce sur des considérants douteux et épousa Henri, nonobstant qu'on ait murmuré qu'elle avait partagé le lit de Louis avec Geoffroy, le père d'Henri. On avance ce fait pour expliquer que leurs enfants furent fauchés sur les hauteurs et n'arrivèrent à rien. Pour l'historien Georges Duby, en 1995 cette fois, ce double témoignage confirme qu'Aliénor n'était pas des plus farouches.
12: Et les chroniqueurs anglais vont dire en effet qu'elle aurait eu une aventure avec le père avant d'épouser le fils.
0: Marie Fauré.
12: Donc pour eux, ils considèrent ça comme étant de la bigamie, en réalité.
0: Incestueuse,
12: oui.
0: Adultère,
12: oui,
0: bigame.
12: C'est ça, tout à fait. Alors, il y a deux choses qui les gênent dans cette affaire. C'est que non seulement elle est une aventure avec le père avant d'épouser le fils, et qu'en plus, elle est cette aventure alors qu'elle est mariée avec le seigneur de Geoffrey. Donc voilà, là, il y a une espèce de... Voilà, il y a beaucoup trop de choses pour eux... Alors même chose, hein, ce sont des choses qu'on ne connaît qu'à travers les commentaires de ces chroniqueurs. Donc il faut faire très attention quand on travaille avec les chroniqueurs. C'était Claude Gauvard qui disait qu'il faut se méfier des chroniqueurs comme de la peste. J'avais beaucoup aimé cette phrase.
13: I think that the rumors around Eleanor and Geoffrey and Eleanor and Raymond come from a variety of different motivations because
14: je pense que la propagation des rumeurs d'adultère entre Aliénor et Geoffroy ou Aliénor et Raymond d'Antioche ont pour origine des motivations multiples. Quand les chroniqueurs commencent à diffuser ces rumeurs, on est au tout début d'une nouvelle dynastie, les Plantagenets, une dynastie qui descendrait supposément du diable. C'est en tout cas ce que raconte le chroniqueur Gervais de Canterbury. Mais il y a aussi des inquiétudes concernant l'extension du pouvoir d'Aliénor. Elle est critiquée car on estime que son pouvoir va bien au-delà des limites de ce qui devrait lui être permis en tant que femme. Les chroniqueurs, qui étaient majoritairement des moines, utilisent un langage misogyne et des biais sexistes pour discréditer son pouvoir et son autorité. Et tout ça s'est diffusé au fil des siècles.

0: En réalité, eh bien, dès son vivant, hein, dès cette fameuse épisode d'Antioche, puis le mariage avec Henri Plantagenet, on écrit des choses sur elle qui vont en grossissant constamment. Hein, c'est-à-dire qu'on en arrive à un point où un moine cistercien qui s'appelle Aubry des Trois Fontaines écrit, donc là on est... première moitié du XIIIe siècle, donc là Aliénor est morte, hein, mais il ose quand même écrire que donc Louis l'avait laissée à cause de l'incontinence de cette femme qui ne se conduisait pas comme une reine, mais bien plutôt comme une putain. Il parle quand même de l'ancienne reine de France et puis d'Angleterre. Donc le mot est assez fort. Et le ménestrel de Reims, hein, à la même époque et dans la même veine, invente carrément qu'en croisade, elle a eu une liaison avec Saladin et qu'elle était prête à partir avec lui. Là, on est au comble de l'horreur, puisque non seulement on bafoue le sacrement du mariage, et en plus, on bafoue la religion. Voilà, on entend des choses comme ça. Et ça va aller comme ça en grossissant et ça va être colporté jusqu'au 19e siècle, même jusqu'au 20e siècle. On omet de faire une étude critique de ces textes et au lieu de comprendre qu'en réalité c'était des clercs qui écrivaient ça dans le but d'imposer une société cléricale dans laquelle les femmes n'avaient pas leur place et donc par ces mots on discréditait les femmes, et bien ils le prennent pour argent comptant. C'est bien ça le problème et on n'en est revenu que récemment. Hein. Et je relisais l'introduction du Femme du XIIe siècle de Georges Duby. Et en cela, il est particulièrement clair en disant que, l'écrit, hein, je le cite, « Le malheur est que de telles facéties, on les ait prises et qu'on les prenne encore aujourd'hui au sérieux. » Il écrit dans les années 90. Alors bien évidemment, hein, nourri de toute une société patriarcale, hein, non remise en question. Et heureusement, aujourd'hui, depuis... quelques décennies, ce n'est plus le cas. Enfin, je ne parle pas de la société patriarcale, mais je parle de la manière de voir les chroniqueurs.
1: Et Léonore ?
2: La nouvelle Méduse, ma chère femme, vous n'aimez personne. Te rappelles-tu notre première rencontre ? Vous n'avez pas de sentiments humains.
3: La lumière du soleil m'empêchait presque de te voir.
2: Vous êtes dangereuse comme le serpent.
4: Si je te pelais tout entier comme une poire, le Seigneur lui-même trouverait que ce n'est que justice.
3: Je n'avais jamais vu une telle beauté.
4: Tu es Léonore et je ne crains rien, je peux tout voir.

0: À l'inverse, on va avoir la naissance de tout le récit occitaniste, on va dire, qui va naître surtout dans la deuxième moitié du 19e siècle, avec de nombreux ouvrages qui vont sortir, je pense notamment sur la conquête de l'Aquitaine par les Français de Ripadieu. Bon, il parle de la guerre de Cent Ans, mais on est dans cette optique-là. Et là, on va commencer à la décrire comme la championne de l'Occitanie, etc., la relier avec les troubadours. Et il ne faut pas non plus tomber dans l'excès inverse, c'est-à-dire que quand on la qualifie, alors là beaucoup plus récemment, hein, on l'a qualifiée de féministe, Aliénor c'est une reine féministe, pas du tout, Aliénor n'est pas une reine féministe, Aliénor est un seigneur, une seigneur d'ailleurs, il n'y a pas de féminin pour ce mot, une seigneur, et elle agit en tant que telle, et parce qu'à l'époque à laquelle elle vit, la femme a tout à fait le droit de le faire, comme elle a le droit de faire n'importe quel métier, parce que n'importe quel métier n'est interdit aux femmes à cette époque-là. Qu'en réalité, nous, on a une vision faussée de la place de la femme au XIIe siècle. Et Aliénor n'est pas féministe, elle ne se revendique pas en tant que femme. Elle se revendique en tant que duchesse d'Aquitaine, mais pas en tant que femme.
1: Quelle place elle a aujourd'hui en Angleterre, dans l'imaginaire anglais ?
2: Eleanor of Aquitaine, c'était pas l'émotion que investit les Français avec Eleanor, mais quand même, on a gardé un souvenir ici, pour la plupart, d'après Catherine Hepburn, dans le Lion en hiver. Et ça, si on a un mémoire, c'est d'après ce film. On a un mémoire d'une femme très puissante du XIIe siècle, et je suppose dans l'imagination anglaise, on fait toujours les comparaisons, elle est le Margaret Thatcher du XIIe siècle. Mais c'était pas la version qu'on a en France du romanticisme et tout ça.
3: Dites-moi, vous êtes-vous jamais demandé si j'avais été la maîtresse de votre père?
4: De mon père?
3: Vous le demandez-vous quelquefois?
4: Quelle calamité vous êtes!
1: Il reste quand même cette sorte de fantasme. Aussi chez les médiévistes, même s'ils nous disent qu'on peut rien dire de sûr et que rien n'est sûr et que tout est sable mouvant, il y a cette sorte de vision que chacun d'entre vous avait votre vision d'Aliénor, une vision personnelle et peut-être pas très académique, mais...
5: Oui, mais parce qu'en fait, avant de devenir historien d'Aliénor, on a été...
1: Fanny Madeleine.
5: ...pénétré par l'image d'Aliénor, telle qu'elle nous a été transmise par la culture populaire. Alors, en France, c'est moins vrai, mais par exemple, c'est vrai en Angleterre, où l'image d'Aliénor à travers l'incarnation de Katharine Hepburn dans Un lion en hiver est quelque chose qui est admis communément. C'est-à-dire qu'en fait, on est d'abord traversé par ces images-là. Et puis ensuite, quand on devient un historien ou une historienne d'Aliénor, il va falloir qu'on fasse un travail de déconstruction de nos imaginaires tels qu'on les a hérités et qui sont parfois ancrés dans des souvenirs d'enfance très, très profonds. Mais en fait, ça colore toujours un petit peu. C'est vrai que Katharine Hepburn, comme incarnation d'une reine froide, manipulatrice, excessive, etc., et en même temps lucide, hein, c'est vraiment le personnage que construit Goldman, c'est effectivement quelque chose qu'on retrouve souvent dans les biographies d'Aliénor qui sont produites dans le monde anglophone, par exemple. Alors que si on regarde l'Aliénor de Martin Orell, en fait, on voit très peu l'influence de cette Katharine Hepburn. Elle ressemble plutôt à une femme qui est proche des troubadours, etc. Il faut accepter qu'en fait, la manière dont on entre aussi dans l'histoire, quelle que soit la période, la manière, etc., va en fait influencer notre regard a posteriori. Alors Martin essaye vraiment dans son livre, et c'est je pense la grande qualité de ce livre, c'est d'arriver à déconstruire de manière très patiente toute cette légende noire. C'est-à-dire en fait, il y a beaucoup d'historiens qui disent on ne peut pas retrouver la reine derrière sa légende. C'est-à-dire en fait, on n'a que accès à sa fiction. Et Martin essaye de dire, peut-être que c'est vrai, mais déjà essayons de déconstruire la fiction. Ne la prenons pas en fait comme telle. Ne prenons pas comme acquis qu'Aliénor a couché avec son oncle. Ne prenons pas acquis qu'elle a couché avec Geoffroy. Essayons de voir ce que qu'en disent les sources, quels sont les mots utilisés, etc. Comment est-ce qu'on les déconstruit, notamment en les recontextualisant. Qu'est-ce que ça veut dire, familiaritas, à ce moment-là, dans le lexique du XIIe siècle? Est-ce que ça a à voir avec de l'adultère? Bien sûr que non. Mais on voit la coloration, la manière dont les images transmises par cette tradition sont les premiers. Enfin, on a du mal, en fait, à s'en départir au premier abord.
6: C'est assez aussi, je trouve, à l'image de
1: Nadège Gautier,
6: de la vision des femmes au cours de l'histoire. C'est-à-dire que pendant longtemps, Aliénor, on l'a diabolisée à un moment donné en disant que c'est à cause d'elle qu'échoue la croisade, elle ne donne pas d'héritier, etc. Enfin, on va vraiment la diaboliser en sauvant plutôt l'honneur de Louis VII. Après, il y a une période où on va plutôt la rendre telle une héroïne, mais en fait, toutes ces visions qu'on a d'Aliénor, elles correspondent assez à la vision de nos sociétés par rapport à des femmes, finalement. Donc aujourd'hui, on la remet vraiment encore plus au centre du jeu, et pas uniquement, et ça c'est important, comme muse, ou c'est vraiment une actrice. C'est pas juste la muse de Troubadour, c'est une commanditaire, elle lit, elle fait le choix de se représenter sur son gisant avec un ouvrage, avec un livre, ça c'est quand même assez inédit. Voilà, c'est vraiment... je pense quelque chose qui touche les publics au sens large. Malgré les 1000 ans qui nous séparent, les 900 ans qui nous séparent d'Aliénor, on a pas mal de points d'accroche auxquels on peut s'identifier. Une mère qui a beaucoup d'enfants, qui est trahie, qui a finalement deux maris, qui va être enfermée, qui va soutenir ses fils. Enfin, il y a plein de trous dans cette histoire, mais il y a des jalons importants sur lesquels on peut assez facilement s'identifier.

0: Donc nous sommes ici dans l'abbaye de Fontevraud, donc devant le gisant d'Aliénor d'Aquitaine.
1: On est au milieu de cette magnifique nef de l'église abbatiale, sous les coupoles. Et depuis 1990 ont été remis, j'irai en place, les quatre gisants des rois et reines plantagenets, et notamment, bien sûr, Aliénor d'Aquitaine, avec son gisant très célèbre, où allongée, en effet, elle tient un livre.
0: On va peut-être s'approcher, vous allez peut-être nous décrire plus en détail ce gisant d'Aliénor. Aujourd'hui, l'image d'Aliénor est profondément associée à son gisant. Pourtant, cela n'a pas toujours été le cas. À la Révolution française, l'abbaye de Fontevraud a été désacralisée puis transformée en prison. Pendant 200 ans, les gisants qui gênaient le fonctionnement des ateliers et la circulation des prisonniers ont été remisés en divers endroits de l'abbaye avant d'être peu à peu oubliés. C'est seulement en 1990, lorsque la prison a fermé, que l'on a décidé de les repositionner dans leur configuration médiévale, faisant ainsi renaître le berceau mémoriel des Plantagenets et la représentation la plus célèbre d'Aliénor d'Aquitaine.
1: Alors, ces gisants, notamment le gisant d'Aliénor, elle est représentée jeune, alors que quand elle décède, elle est bien sûr extrêmement âgée, notamment pour l'époque, et elle est représentée en train de lire. Un gisant, c'est aussi une sorte de, je dirais presque, de programme politique, hein, on fait passer des messages, et là, notamment avec son livre, c'était une femme extrêmement cultivée, donc on a envie de la représenter avec justement cette culture.
0: C'est elle qui aurait choisi, non ?
1: Il y a de fortes chances, en effet, que le programme, je dirais, iconographique de ces gisants soit une commande, en effet, d'Aliénor.
0: À votre avis, Nicolas Dupont, c'est quel livre ?
1: Alors, c'est vrai que le livre, et je dirais, pour l'éternité, elle lit une page blanche. Mais on peut supposer deux types de livres, soit un livre religieux, hein, par exemple un livre d'heures, soit aussi de la littérature, puisque c'était une femme très cultivée, qui a été mécène des arts, qui a supporté et encouragé notamment la littérature courtoise. Donc on peut imaginer soit un livre profane, soit un livre religieux.
0: Est-ce que vous avez une idée de la raison pour laquelle, sur son gisant, elle a souhaité apparaître avec un livre ?
2: Sa piété, évidemment.
0: Donc pour vous, c'est la Bible ?
2: Alors, il semblerait raisonnable de le penser, évidemment. Dans sa dernière demeure, elle a voulu être présentée dans sa piété. Mais notre esprit étant ce qu'il est, il est libre d'imaginer. Et quand on sait, quoi qu'on veuille bien en dire, toutes les traces qu'elle et les siens ont laissées dans la littérature qui leur est contemporaine, il est bien difficile d'imaginer que ce livre ne représente qu'un livre religieux. Et le fait est que, au-delà de cela, quelle qu'ait été l'intention d'Aliénor, ce livre, quoi qu'il en soit, est devenu une image de cette littérature qu'elle a côtoyée, dans laquelle elle est citée, et qu'elle nourrit encore aujourd'hui, parce que on pourra se revoir dans 10 ans ou dans 20 ans, je nous le souhaite, hein, et sans doute on pourra compter au moins 2-3 publications par année sur la reine, que ce soit des romans ou que ce soit des recherches. C'est une source inépuisable de fascination.
0: Au-delà de la légende, il reste peu de choses du vivant d'Aliénor. Sa silhouette gracile représentée sur les sceaux qui authentifiaient les chartes. Le fragment d'une main issue du vitrail de la cathédrale de Poitiers, le gisant de Fontevraud, et puis le vase de cristal de roche. Aliénor en avait hérité de son grand-père Guillaume le Troubadour avant de l'offrir à Louis VII en cadeau de mariage. Malgré son extrême fragilité, c'est le seul objet personnel d'Aliénor qui ait traversé les siècles, et on peut le voir encore aujourd'hui au musée du Louvre. C'était Aliénor d'Aquitaine, deux fois souveraine. Dernier épisode, veuve puissante. Don't you know that I'm still standing, da-da-da-da, yeah, the day. avec Léonore Roswirt, chef de projet Ville d'art et d'histoire à Chinon, Gabrielle Storey, historienne, Lindy Grant, médiéviste, Cathy Bernard, médiéviste, Nicolas Vincent, professeur d'histoire médiévale, Laurence Moulinier, médiéviste, Nicolas Dupont, conservateur du patrimoine à l'abbaye royale de Fontevraud, Muriel Gaude-Ferragu, maîtresse de conférences, Jean-Marie Levesque, directeur du château et du musée de Normandie, Frédéric Boutoul, professeur d'histoire médiévale, Florent Palouot, responsable des collections patrimoniales à la médiathèque de Poitiers, Nicolas Proutot, archéologue, Marie Fauré, spécialiste du duché d'Aquitaine, Fanny Madeline, maîtresse de conférences, et Nadège Gauthier, responsable du palais de Poitiers. Traduction Marie Billon. Merci à Anne Durand de l'abbaye de Fontevraud, Troubadours et Trouvères, Michael Simon, Arnaud Delannoy et Léa Carchereux. Lecture Guillaume Potier, Léa Carchereux et Nathalie Canoui. Documentation Anne-Lise Signoret. Archivina Inès Barja. Documentation musicale Virginie Gresset. Prise de son Benjamin Reyes, Marie Le Peintre et Manon Moussin. Mixage Claire Levasseur. Coordination Christine Bernard. Responsable éditorial Emmanuel Laurentin. Une grande traversée de Christelle Le Polothèque, réalisée par Véronique Samouilov.
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9: ChatGPT, Gemini, Claude, quand l'IA prend la forme d'assistant personnel.
10: I love AI.
11: Des systèmes informatiques qui essayent de simuler l'intelligence humaine.
12: Artificial intelligence needs to be disarmed.
13: L'IA va-t-il être un élément de progrès ou au contraire un élément d'asservissement? Et on voit qu'on est plutôt aujourd'hui sur l'accumulation de capital au profit de quelques-uns.
14: Jamais croire à l'IA, l'IA ment.
15: Qu'est-ce que ça veut dire? Ça veut dire que nous sommes sur le point de tourner le dos à ce qui nous constitue en propre.
16: Je pense qu'une véritable intelligence n'est pas à la portée de ces systèmes-là.
17: You know, ChatGPT, I love ChatGPT, I love it.
18: À chaque fois que nous avons mis une technologie meilleure et plus puissante entre les mains des créateurs, je pense que nous avons obtenu collectivement de meilleurs résultats créatifs et que les gens ont réalisé des choses encore plus incroyables.
15: Mais quel va être notre rôle sur Terre?
16: C'est une intelligence qui pourrait très bien se retourner contre nous.
9: Impossible d'y échapper depuis le lancement de ChatGPT en 2022, les outils d'IA générative se sont multipliés et font désormais partie de nos usages numériques quotidiens. Demander de générer un mail dans un langage soutenu, un conseil pour un itinéraire de voyage ou même un diagnostic médical, ces outils nous sont devenus indispensables. Et comme beaucoup de services proposés par les acteurs de la tech, ils ont été conçus pour être les plus intuitifs possibles pour que leurs réponses apparaissent comme des vérités et leur compagnonnage quotidien une évidence. Leur utilisation est devenue si massive en quelques années qu'il semble pourtant d'utilité publique d'avoir une meilleure connaissance collective de ces outils. Revenir sur l'histoire qui a mené à la mise à disposition du grand public d'un outil comme ChatGPT permet aussi de relativiser les discours tantôt alarmistes, tantôt sensationnalistes autour de l'intelligence artificielle. C'est ce que nous vous proposons de faire dans ce dernier épisode de cette série sur le numérique, soulever le capot pour voir ce qu'il se cache sous ces outils d'intelligence artificielle. De quelle intelligence artificielle parle-t-on exactement ? Comment s'inscrit cette innovation dans la longue histoire de l'intelligence artificielle et quels sont les enjeux et menaces réelles derrière cette invention ? Et pour revenir sur cette histoire, je suis en compagnie de deux grands spécialistes de cette question. Daniel Andrer, bonjour.
10: Bonjour.
9: Vous êtes mathématicien, mais aussi philosophe, professeur émérite à Sorbonne Université. Dans vos travaux, vous vous intéressez depuis des années aux interactions entre sciences cognitives et sciences sociales. Il était donc normal que vous vous intéressiez à l'intelligence artificielle. C'est ce que vous faites dans vos derniers essais, Intelligence artificielle, intelligence humaine, la double énigme, paru en 2023, dont une édition augmentée et mise à jour paraît à l'automne 2023. Merci d'être avec nous. François Soulier, bonjour.
19: Bonjour.
9: Je suis ravie de vous recevoir dans cette émission sur l'intelligence artificielle, car vous êtes considérée comme l'une des pionnières en la matière. Vous étiez parmi les premiers chercheurs en France à travailler sur le deep learning dans les années 80. Vous avez encadré, entre autres, les travaux d'un certain Yann Lequin, ancien ingénieur chez Meta, considéré comme l'un des pères de l'intelligence artificielle moderne. En tant qu'informaticienne, vous avez participé à la recherche autour de l'IA dans le monde académique, mais aussi dans le monde industriel, notamment en Chine. Et vous avez même participé à certaines discussion sur la réglementation de l'intelligence artificielle. Merci d'être avec nous aujourd'hui. Alors, il n'y a pas un jour en 2026 où on n'entend pas parler d'intelligence artificielle. Je pense que c'est important de faire un point déjà sur la terminologie utilisée. Quand on parle d'intelligence artificielle aujourd'hui, on parle d'intelligence artificielle générative. Daniel Andrer, est-ce qu'on peut faire un point là-dessus ?
10: Ah oui, alors l'intelligence artificielle, effectivement, ne date pas de novembre 2022, quand le ChatGPT est sorti, et que tout à coup, du jour au lendemain, c'est devenu effectivement quelque chose de présent absolument partout, dans le monde entier, dans toutes les classes, chez tout le monde a une idée sur cette intelligence artificielle. Je me souviens même que, quand j'ai sorti mon livre, que vous avez la gentillesse de mentionner, comme c'est un gros bouquin, et qu'il est sorti quelques mois après ChatGPT, ils m'ont dit « Mais comment avez-vous réussi à écrire 400 pages en si peu de temps ?» Alors je leur ai dit « Maintenant, l'intelligence artificielle, j'y réfléchis depuis 40 ans, elle est née dans les années 50, elle a traversé toutes sortes de phases, avec des échecs, des difficultés, mais aussi des grands moments de percée. Et l'intelligence artificielle dont on parle aujourd'hui, on va parler plus longuement avec Françoise surtout, est en quelque sorte une deuxième grande étape dans le développement de l'intelligence artificielle. Curieusement, il y a donc deux grands courants en intelligence artificielle, en simplifiant. Le courant, disons, qu'on appelle parfois classique ou symbolique, qui a été dominant pendant longtemps. Et puis l'autre courant qu'on appelle connexionniste, souvent, et dont Françoise est une des pionnières, comme vous l'avez rappelé, qui donne ce qu'on appelle aujourd'hui le deep learning. C'est deux approches extrêmement différentes, qui ont eu chacune leur bon moment, et leur moment plus difficile, mais aujourd'hui, c'est clairement le connexionnisme, le deep learning qui domine la situation, et c'est souvent à cela qu'on ramène aujourd'hui l'IA, alors que c'est quelque chose de beaucoup plus varié, beaucoup plus divers.
9: C'est vraiment l'objectif de cette émission, c'était aussi l'objectif de votre livre, de réinscrire en effet ce moment actuel de l'intelligence artificielle dans l'histoire plus générale et beaucoup plus longue de l'intelligence artificielle. Vraiment, techniquement, François Soulier, quand aujourd'hui on parle d'IA, en fait, on parle d'applications, de services qui reposent sur l'IA générative, c'est bien ça ?
19: C'est exactement comme ce que disait Daniel, c'est-à-dire qu'en fait, il y a deux courants complètement différents. Une IA symbolique, qui va manipuler des symboles et qui va utiliser des outils mathématiques qui sont la logique pour obtenir des résultats. Et puis l'autre courant, le courant connexionniste, qui va utiliser en fait des nombres et qui va utiliser le calcul, l'analyse, on va dire, en mathématiques. Donc, deux méthodes très, très différentes. L'IA générative, ça n'est que l'étape suivante dans l'IA connexionniste. Dans les années 80, l'IA connexionniste, c'était de l'IA prédictive. On essayait de prévoir. Je te montre une image, dis-moi si ça c'est un chien, ou dis-moi si c'est ça, un chat. Je te montre un dossier qui a été rempli par un client pour demander un prêt. Et dis-moi si tu penses que ce client va rembourser. La banque est intéressée à ce que vous remboursiez vos prêts. Donc cette IA prédictive, en fait, elle était basée sur tout un tas de techniques de calcul numérique, de mathématiques comme ça. Et ça s'est développé tranquillement dans des courants qui ont eu des noms divers. Alors je peux vous sortir toute la ménagerie des noms, le machine learning, le data mining, l'IA connexionniste, tout ça, tout ça. Et aujourd'hui, il y a la phase d'après, qui est l'IA générative, où là, on n'essaye plus de faire de la prévision, on essaye de produire du contenu, de générer du contenu, d'où le nom.
9: Mais est-ce qu'aujourd'hui, il n'y a pas des IA prédictives qui continuent à exister à côté des IA génératives ?
19: Bien entendu. Aujourd'hui, si vous regardez dans l'industrie, par exemple, il y a beaucoup, beaucoup d'entreprises qui ont des systèmes d'IA en production. Je dirais que plus de 80%, voire plus, 85% peut-être, sont des systèmes d'IA prédictives. Oui. Il commence à y avoir de plus en plus d'IA génératives. Donc, si vous regardez la croissance du nombre d'applications en entreprise, la croissance de l'IA prédictive, elle continue. Mmh. La croissance de l'IA générative, elle est exponentielle.
9: Je trouve qu'aujourd'hui, on parle énormément des chatbots des outils qui génèrent des contenus, donc IA générative comme ChatGPT, alors qu'il existe d'autres types d'IA, notamment l'IA prédictive,
19: absolument,
9: dont on entend beaucoup moins parler. Oui. Donc je pense que ça, il faut quand même rappeler cette coexistence. Après, on parle du coup, beaucoup de modèles de langage. Qu'est-ce qu'on appelle des modèles de langage, François Soulier?
19: Quand on faisait de l'IA prédictive et que je voulais reconnaître un chat d'un chien ou un contrat qui va rembourser d'un contrat qui ne va pas rembourser, on n'appelait pas ça un modèle d'image ou un modèle de contrat, on appelait ça un modèle de machine learning. Voilà. On travaillait relativement peu, alors ça c'est ce qu'on appelle les données, l'image ou le contrat, c'est des données. On travaillait un peu, mais pas énormément, sur des données qui auraient été du texte, du langage. On faisait un peu de traduction automatique, par exemple, mais pas énormément. Et puis, à partir donc, des années 2015, je vais dire 2014, on s'est mis à développer, toujours avec les mêmes techniques, des réseaux de neurones convolutionnels, en l'occurrence, mais un petit peu adaptés à la structure de la donnée qu'on manipulait, on s'est mis à produire des modèles qui étaient adaptés à prendre en compte du texte, du langage. Et là, on s'est dit, allez, on va appeler ça modèle de langage. Il y a eu un rephrasing de tout ça. On a appelé ça l'IA, on a appelé ça le deep learning, on a appelé ça les réseaux. Enfin, voilà, on a inventé tout un tas de mots pour des choses qui existaient avant et qui s'appelaient autrement.
9: Mais quand on parle de modèle de langage, on a l'impression, du coup, qu'on ne va avoir de choses générées que des textes.
19: Du
9: mais
19: texte,
9: en réalité,
19: absolument. Non, c'est du texte.
9: C'est que
19: absolument.
9: Du texte.
19: Un modèle de langage, ça génère du texte.
9: Et aujourd'hui, il y a quand même des services qui proposent de générer d'autres
19: tout
9: types
19: à fait.
9: De contenus.
19: Alors à ce moment-là, c'est plus des modèles de langage, c'est des modèles, par exemple, pour produire des images, du son, de la parole, des choses comme ça. Oui, tout à fait. C'est les mêmes technologies, quelque part.
9: Parce que j'ai vu qu'on parlait de modèles multimodaux.
19: Multimodaux, voilà, tout à fait. C'est-à-dire, si j'ai un modèle qui produit du texte, si j'ai un modèle qui produit des images, je peux effectivement essayer de développer, avec tout ça, un modèle qui va prendre des données qui sont la visio, des images, du texte, et essayer de produire soit du texte, soit de la visio, soit des images. Donc c'est des modèles multimodaux parce que plusieurs modalités de données, si vous voulez.
9: Et en 2026, il y a énormément d'acteurs qui se sont lancés sur ce marché de l'IA générative et proposent des services très divers. Mais en 2022, en France, les journalistes découvraient ChatGPT.
20: Pour commencer ce reportage, nous n'avions pas d'inspiration. Alors nous avons demandé à l'intelligence artificielle de faire le travail à notre place.
21: Écris un reportage télévisé sur ChatGPT.
20: Bonsoir et bienvenue dans notre émission de ce soir. Nous allons vous parler d'un sujet qui passionne de plus en plus de monde, le ChatGPT. Il est capable de communiquer de manière fluide et naturelle comme s'il s'agissait d'un humain. ChatGPT est un robot capable de tenir une conversation et de progresser. Écrire une lettre de motivation, un scénario de film ou résoudre un problème mathématique, il est possible de lui demander à peu près n'importe quoi. Invente-moi une berceuse sur le prix de l'essence.
22: Dors, petit enfant, le prix de l'essence monte haut, mais ne t'inquiète pas, demain peut-être il baissera.
20: le pétrole est une denrée.
1: Mise en ligne il y a quelques jours, plus d'un million d'internautes l'ont déjà essayé. Cette intelligence artificielle fascine le public et les médias américains.
9: C'est un reportage de TF1 tourné en 2022, donc après que ChatGPT ait été rendu accessible en novembre 2022. Là, de nouveau, François Soulier, il va falloir nous expliquer comment, ils appellent ça un robot dans le reportage, mais

0: Il y a des données à l'entrée, une phrase, et la sortie, ça va être le mot suivant dans la phrase. Alors, on dit qu'il génère un contenu, parce que là, on ne lui demande pas de décider d'une classe parmi une famille de classes qui est définie a priori, mais simplement de prendre une phrase et d'essayer de prévoir, si vous voulez, c'est aussi du prédictif. C'est les mêmes technologies par en dessous, un peu différentes, mais en gros, c'est la même famille de technologies. Là, il s'agit de prévoir le mot prochain. Une fois que vous savez prendre une phrase, prévoir le mot suivant, eh ben vous recommencez. Vous mettez la phrase et ça va prévoir le mot d'après, et le mot d'après, et le mot d'après. Bref, à partir d'une phrase, vous n'avez pas besoin que je continue à parler, appuyez sur le bouton ChatGPT, il va vous dire ce que Françoise va dire après.
1: Ça permet de parler de réseaux de neurones, de revenir aux origines de l'intelligence artificielle, parce qu'en effet, ça n'a rien à voir avec l'IA symbolique des débuts de l'intelligence artificielle. Donc là, Daniel Landgraaf, je me tourne vers vous. Pour que vous nous racontiez, au début de l'intelligence artificielle, cette IA symbolique, ça consistait en quoi? Quel était l'objectif?
2: L'objectif de l'IA, quand même le terme, même s'il a été beaucoup discuté au début, quand on en a décidé en 1956, dans une réunion de travail à Dartmouth College, où un certain nombre de gens, de ces pionniers, se sont réunis en disant « mais on peut faire des choses maintenant avec ces ordinateurs qui sortaient tout juste des laboratoires militaires, de la guerre ». Et on s'est dit ça a été apparemment une révélation pour ces messieurs, que ces engins qui avaient été à l'origine conçus pour calculer sur des nombres, de manière à permettre de fabriquer la bombe atomique et de diriger des missiles, etc., elle pouvait aussi travailler sur des symboles désignant non plus des nombres, des quantités, mais toutes sortes d'autres choses. Des informations sur les chats, les chiens, la circulation à Paris, la distribution de l'alimentation dans une situation d'urgence, etc. Et là, l'idée initiale a été qu'après tout, les êtres humains, ils en font autant. C'est pour ça d'ailleurs que les sciences cognitives et l'intelligence artificielle étaient en quelque sorte au début considérées comme deux faces d'une même médaille. L'idée était que, de même que nous, êtres humains, qu'on en soit pleinement conscient ou pas, eh bien, on calcule, on raisonne, Françoise parlait avec une grande justesse de logique, on part d'un certain nombre d'hypothèses, on fait un petit calcul logique et on dit, donc, on va pouvoir faire comme ça pour, je ne sais pas, organiser le ramassage des ordures à Paris. Et on s'est dit, quand on a bien compris comment nous, les êtres humains, on fait, on peut mettre ça sous forme d'un algorithme et demander à la machine d'en faire autant.
1: On retrouve Alan Turing dans ses...
2: Voilà, alors c'est Alan Turing qui a d'abord largement contribué à l'idée très générale de ce qu'est un ordinateur, dans un célèbre papier de 1936-1937, et qui a ultérieurement d'ailleurs participé à la conception du premier ordinateur anglais, mais qui a surtout, dans un célèbre article de 1950, posé la question « est-ce qu'une machine peut penser ?» Et il a astucieusement transformé cette question un petit peu difficile, trop confuse pour recevoir une réponse à laquelle tout le monde adhérait. Il a dit « écoutez, laissons ça de côté, voyons si une machine peut tenir une conversation avec pertinence comme le ferait un être humain, au point d'être interchangeable avec un être humain. » Et donc, ils ont remplacé l'idée d'une sorte de pensée qui est une chose intérieure, qui ne se voit pas, par une chose extérieure, qui est la production d'un langage sensé.
1: Et entre les années 50 et 70, donc il y a quand même un développement de la recherche autour de l'IA symbolique.
2: Énormément.
1: Qu'est-ce qui se passe? Ça consiste en quoi, ces travaux en IA symbolique dans ces années-là,
2: Daniel? Ça a consisté à prendre un certain nombre de situations dans lesquelles les êtres humains performe assez bien, donc par exemple jouer aux échecs, jouer aux dames, résoudre des énigmes, éventuellement reconnaître des formes, caractériser les rapports entre différents concepts. Donc on a regardé ces choses-là chez l'être humain et on a essayé de s'en faire une image suffisamment claire pour pouvoir la traduire en algorithme. Ensuite, on a fait tourner un ordinateur sur cet algorithme et on a vu si ça donnait le bon résultat.
1: Et alors, Françoise?
0: En gros, la recette, elle est dans ce que vient de dire Daniel. Si j'ai un problème à résoudre, qu'est-ce que je vais faire? Je vais d'abord définir ce que j'appelle les concepts. Si je veux jouer aux échecs, les concepts, ça veut dire, est-ce que je peux définir

0: une pièce? Quels sont les mouvements qui sont autorisés par la pièce? Est-ce que je peux définir des règles? Quand une pièce va faire ça, alors il va se passer ci. Quand j'ai maintenant une configuration avec plusieurs pièces en place, alors qu'est-ce que je peux faire pour arriver à gagner? Ça, c'est un concept, le fait de gagner. Donc, vous devez décrire entièrement votre situation, entièrement, j'ai bien dit, et c'est ça qui est le problème, entièrement toute la situation avec des concepts qui vont permettre d'expliciter entièrement le problème. Ensuite, vous partez d'une configuration très simple. Les pions sont rangés, comme ça. Une ligne de pions, une ligne de pièces, la reine, etc., etc. Et puis maintenant, vous allez jouer des coups en appliquant un concept. Si j'ai un pion comme ça et que je l'avance, c'est en diagonale que ça marche, hein, en diagonale d'un pas, et puis que ensuite je vais faire blablabla, et ainsi de suite. Donc je vais déclencher mes concepts et les choses qui sont autorisées. Donc tout ça, c'est formel. Il n'y a aucun calcul au sens 2 plus 2, ce n'est pas ça le sujet. Là, j'ai assemblé des concepts et ensuite je vais les dérouler, en quelque sorte, jusqu'à aboutir à une solution pour avoir une partie gagnante. Donc ça, c'est typiquement ce que l'IA symbolique sait faire. Manipuler des concepts, manipuler des règles qui expliquent comment les concepts s'agencent, et ensuite, on déroule la mécanique jusqu'à obtenir la réponse.
1: Mais ce n'était pas très fructueux, parce que vous parlez d'un... Si, c'était assez fructueux.
0: Si, oui et non. Il y a des systèmes experts qui marchent. Encore.
1: Mais par exemple, concrètement, ça ressemble à quoi un système expert sur de l'IA symbolique?
0: Alors voilà. Alors. On met autour de la table 15 personnes qui sont des experts du sujet. Les experts ont comme rôle de définir les concepts, ont comme rôle de définir toutes ces règles. Ils se battent entre eux, parce qu'ils ne sont pas d'accord, c'est des experts. Donc, à la fin des fins, quand même, quand il y a eu beaucoup de sang qui a coulé, on a un ensemble de règles. Et le système expert, c'est ça. C'est l'ensemble des concepts.
1: Mais concrètement, quand on dit système expert...
2: Je vous donne un exemple.
0: Oui. C'est un programme informatique.
2: Maladie de la tomate. On va consulter un certain nombre de spécialistes de la maladie de la tomate. Et on va leur demander, mais comment vous faites quand vous êtes devant un plant de tomate et qu'il y a une petite pustule de couleur verte avec des petites poudres grises autour, etc. Alors, l'expert, peu à peu... Il a tout un savoir-faire, il n'était pas forcément entièrement conscient qu'il appliquait telle ou telle règle, mais on finit par l'accoucher de ces règles. Et ces règles prennent la forme de, bah, quand il y a des pustules vertes comme ça, alors procédez à tel et tel examen, et si le résultat est ceci ou cela, alors faites ceci, faites cela. Et ensuite on met cet ensemble de règles qui a été obtenu effectivement en termes d'un processus d'accouchement un peu difficile en départageant les
0: experts. On appelle ça éliciter les règles. J'aime beaucoup éliciter
2: les règles. Éliciter les règles, exactement. Et au point qu'à un moment, au moment où les systèmes experts étaient au sommet de leur gloire, il y a eu autant de ramdam sur les systèmes experts à l'époque qu'aujourd'hui sur les modèles de langue.
0: Oh oui.
2: Largement, ça a été le salut.
1: Donc ça prenait la forme de programme informatique qui était déployé.
0: Tout est un programme informatique à la fin des fins, bien sûr.
1: Qui était déployé dans les entreprises pour régler tel problème.
2: Voilà.
0: À Fos, il y a une grosse entreprise de métal, je crois, qui est encore gérée par un système expert. Encore.
2: Ah oui.
1: Ceci étant dit, vous parlez dans votre livre et vous racontez qu'on passe de ces systèmes d'IA symbolique à quand même un essor, ou en tout cas, on bascule dans le connexionnisme à partir d'un certain moment. Comment s'opère cette bascule, Daniel Rendger?
2: Alors, en partie parce que l'intelligence artificielle symbolique se heurtait à des impasses. On n'arrivait pas. Le monde, en fait, l'IA symbolique, l'idée, c'est qu'on va obtenir des effets d'intelligence dans la machine en copiant, en quelque sorte, un modèle un peu idéal du raisonnement humain. Le raisonnement humain, finalement, il est assez compliqué. Il y a beaucoup plus dans le raisonnement humain que de la simple logique. Il y a de la reconnaissance de forme, il y a des considérations holistiques, etc. Et donc, finalement, cette approche ne marchait pas trop bien. Et donc, l'IA a traversé ce qu'on a appelé un hiver, un moment où il n'y avait plus beaucoup d'argent venant surtout des armées américaines pour financer tout ça. Et à ce moment-là, une très vieille idée qui remontait à l'origine même, même, là aussi, les années 40, toujours la même période, mais qui avait cheminé en quelque sorte lentement, qui était celle du connexionnisme. Le connexionnisme posait, en gros, et d'ailleurs, Françoise l'a dit au tout début, sur l'idée que l'opération cognitive de base, c'est pas la logique, il faut pas l'exclure, la logique, mais l'opération de base, ou une opération cruciale, c'est quelque chose comme la perception. La perception est la complétion des patterns, la reconnaissance de patterns. Quand vous voyez les trois quarts d'un chat, vous prédisez... Vous prédisez le reste du chat parce que vous avez un système perceptif qui est habile à faire ce genre de choses. Et ce système perceptif est très différent du système conscient de l'être humain qui raisonne consciemment.
0: Il n'est pas logique, lui.
2: Il n'est pas logique.
0: C'est autre chose.
2: C'est autre chose. C'est quelque chose que ton cerveau fait. Mais toi, tu ne le fais pas, parce que tu ne sais pas comment tu reconnais le visage de ta mère, ou tu ne sais pas que tu reconnais, que tu ne connais pas. Moi, avant de vous voir aujourd'hui, je ne vous avais jamais vu, et là, je sais que, voilà, je vous ai reconnu.
1: Et donc, à partir des années 80, il y a de la recherche autour de cette nouvelle approche de connexionnisme qui va se mettre en place. Vous avez participé à cette recherche, François Soulier, dans les années 80. À quoi ça ressemblait, cette recherche? Vous étiez avec des chercheurs de quelle discipline?
0: Alors, à l'époque, en fait, c'est arrivé de la façon suivante. Donc, on travaillait sur des travaux qui dataient de McCulloch et Pitt, donc 50 et quelques.
2: 44.
0: Où l'idée de l'IA connexionniste, c'était de dire, on raisonne, donc on va mettre, on va informatiser le raisonnement pour le faire, pour le faire rapide. Nous, l'idée, c'était plutôt de dire, comme on avait vu que ça, c'était très complexe, parce qu'en fait, les bagarres entre experts, le fait qu'il fallait recommencer à chaque fois que la situation changeait, qu'il fallait à nouveau faire les nouvelles règles, etc. Donc, on s'est dit, mais il y a d'autres méthodes que le raisonnement. On voit bien que nous, on a un cerveau. Un cerveau, c'est fait avec des neurones. C'est ça qui nous permet de faire tout, en fait. Donc, est-ce qu'on est capable de fabriquer une intelligence qui serait à base de neurones? Ça, on a, c'est génial. C'est comme quand on veut inventer un avion. On a une preuve de concept que ça peut voler. L'oiseau, il vole. S'il y a un oiseau qui vole, c'est une preuve de concept. Alors, on doit être capable de fabriquer une machine qui va voler. Nous, on a dit, il y a un cerveau qui fait des choses assez incroyables. Il reconnaît, il raisonne, il calcule. Il fait tout ça, en fait, uniquement avec des neurones. Donc, intéressons-nous aux neurones. Et les neurones, finalement, un cerveau.
1: Il y a perceptron, vous m'en avez parlé.
0: Je vais vous raconter l'histoire du perceptron. Donc, en tous les cas, dans les années 40-44, il y avait McCulloch et Pitt, donc deux personnes, dont un était un psychologue et l'autre un biologiste, si mes souvenirs sont bons.
2: Pitt était un mathématicien.
0: Voilà. Donc, ils ont inventé, ils ont dit, voilà, c'est quoi un neurone? Ils ont fabriqué un neurone formel. Finalement, c'est quoi un neurone? Si vous avez déjà vu un neurone, c'est très simple. Il y a le corps du neurone avec des fils, plein de fils, des connexions, si vous voulez. Ces connexions, c'est les dendrites. Il va être capable de recevoir des signaux électriques transmis par d'autres neurones auxquels il est connecté. Donc, il y a des neurones amont de celui qui m'intéresse. Il reçoit du signal de ses petits camarades. Il fait un calcul, et il fait littéralement un calcul. Et une fois qu'il a fait son calcul, il va l'envoyer sur un autre fil vers un neurone aval. Ça, c'est un neurone formel. Donc, je peux l'écrire de façon mathématique. Je prends mon neurone, je calcule la somme des signaux qu'il reçoit sur ces différents fils. Je les pondère par la force. En général, bon, je ne vais pas expliquer comment est la force en question, mais je le pondère par ce qu'on appelle un poids. Je fais la somme pondérée de ces signaux. Et voilà ce que je vais transmettre à mon petit camarade. Ça fait une jolie équation mathématique. Je peux tout calculer, je peux tout mettre dans un programme informatique. J'appuie sur le bouton, clic, voilà ce que disent tes petits camarades. Dis-moi ce que tu vas dire au neurone d'après. Très bien. Donc ça, c'est le neurone formel.
1: Donc ça date des années 50. Entre les années 50 et les années 80, il y a eu assez peu de recherches.
0: Minsky et Papert se disent « Ah, j'ai un neurone, très bien. Est-ce que je pourrais lui apprendre quelque chose? Est-ce que je pourrais lui apprendre à dire d'un côté... c'est les rouges, de l'autre, c'est les noirs. »
1: Quelle année, ça?
0: C'est dans les années 60, 64, 65. Il y a eu toute une collection d'articles. Alors, des financements absolument extraordinaires. Les militaires, bien entendu, ont financé très fort. Et en effet, on peut... Il y a un algorithme d'apprentissage du perceptron. Apprentissage. Ils ont voulu montrer qu'un neurone, on peut lui apprendre à faire une tâche qui nous intéresse. Donc, l'intelligence, quelque part, c'était quoi? C'était la capacité à apprendre à résoudre un problème d'intérêt. Et ils ont démontré et ça a été la mort du perceptron d'ailleurs, ils ont démontré que le perceptron, avec leur algorithme, pouvait apprendre à résoudre un certain nombre de tâches, mais toutes ces tâches étaient des tâches simples. Dès qu'on voulait fabriquer un perceptron et lui apprendre à résoudre des tâches plus compliquées, on n'y arrivait pas. Si les rouges sont d'un côté, je trace une droite, et à droite il y a les noirs, il sait faire. Si les rouges, c'est une espèce de courbe bizarroïde avec les noirs qui se baladent, il sait plus faire. Et c'est là que tout s'est arrêté sur cet aspect-là, puisque les militaires ont dit « mais c'est de la folie votre truc, nous c'est pas des problèmes simples qu'on veut, c'est des problèmes compliqués ». Et donc voilà, il s'est arrêté, et c'est là que les systèmes experts sont montés. Puisque, ce qu'on n'a pas dit, c'est quand l'IA connexionniste va très bien, ils ont tous les financements et l'IA symbolique n'a plus rien, et puis après ça va dans l'autre sens, d'accord. Dans les années 80, et on dit « ok, ils ont pris un neurone ». Pour faire des trucs très compliqués, ça ne marche pas. Ok, nous, c'est plus malin que ça, on va en prendre plein des neurones, on va en prendre plusieurs. Et la structure qu'on a prise, en particulier dans la thèse de Yann Lequin, c'était de dire quoi ? Bah, supposons que je travaille pour essayer de dire j'ai les chats d'un côté et les chiens de l'autre, je vais les séparer, je vais classifier chien ou classifier chat. Donc je vais prendre des neurones qui sont ce qu'on appelle une rétine. Donc le neurone, il va regarder un pixel, comme dans une image, un pixelisé.
1: C'est le point d'entrée.
0: Voilà, c'est son entrée. Il va prendre ça, j'ai un paquet de neurones qui sont ce qu'on appelle la couche d'entrée, la rétine d'entrée. Ensuite, j'ai un neurone après qui va regarder cette rétine et je vais lui apprendre des connexions, des poids sur ces connexions avec la rétine. Il va faire son petit calcul et il va passer ça à une sortie. La sortie va dire chat ou chien.
1: Et ça, là, vous mettez au point ces techniques-là pour résoudre.
0: Apprendre. La première chose, c'est d'apprendre. Et là, le concept qu'on a là, il est complètement différent du perceptron, en ce sens qu'on a une couche d'entrée, puis une couche qu'on appelle cachée, là où se font les petits calculs, et une couche de sortie. À partir du moment où vous mettez une couche cachée, vous pouvez tout faire. Perceptron, chose simple, une couche cachée, tout faire.
1: Donc dans les années 80, vous rajoutez des couches à un moment où les systèmes experts sont plutôt... Enfin, donc l'IA symbolique à ce moment-là.
0: En train de tourner, voilà. On rajoute des couches et on fait un algorithme d'apprentissage. L'algorithme d'apprentissage, il est au centre de tous ces trucs-là, c'est le machine learning. Il faut être capable d'apprendre.
1: Et ça, c'est Yann Lequin que vous rencontrez en 1983. C'est
0: Yann Lequin en particulier.
1: Yann Lequin, lui, bien sûr. Mais en tout cas, lui, il a quand même participé
0: à... Sa thèse était là-dessus. Sa thèse était d'écrire un algorithme d'apprentissage pour ce genre de structure-là, tout à fait.
1: Et donc, dans les années 80, donc, il y a un essor...
0: C'était comme la même folie qu'aujourd'hui. Alors là, vraiment, dans les années entre 85, on va dire, et 92, c'était de la folie furieuse.
1: Mais plutôt du côté de la recherche académique, parce qu'au niveau industriel, au niveau des industries, c'est pas tellement transformé. Je disais que vous avez essayé de monter, enfin que vous avez même lancé une start-up dans les années 90 qui était liée à ces travaux-là et qui n'a pas fonctionné. Pourquoi ça n'a pas fonctionné cette start-up ?
0: Alors, pourquoi ça n'a pas fonctionné ? Quand on dit apprendre, il faut comprendre comment on apprend et c'est le truc vraiment qui est fondamental. C'est pour ça qu'on a tout un tas de problèmes aujourd'hui d'ailleurs. C'est que pour supposer que je veuille apprendre à classifier des chats et des chiens, il faut que j'ai une pile de photos de chats. Et sur chaque photo, il y a une étiquette, comme on dit, qui dit chat. Et une pile de photos de chiens qui dit chien. D'accord ? Donc ça, c'est les exemples, on appelle ça. On présente un exemple au réseau, sur la couche d'entrée. On fait le petit calcul d'apprentissage, qui consiste à modifier les connexions. Et hop, ça donne une sortie. Et cet idiot-là, quand on lui présente une image de chat, il dit chien. Ben non, il a fait une erreur. Donc, quand il a fait une erreur, c'était la thèse de Yann, on va taper sur les doigts des connexions d'avant en lui disant « ça va pas la tête, t'as dit des bêtises là, donc tu te modifies ». Donc c'est l'algorithme qui va modifier ses coefficients. Quand on présente une donnée, l'étiquette est fausse. D'accord ? Donc ça, on voit que pour que ça fonctionne, ça, il faut des grosses collections de chats et des grosses collections
1: donc, de chiens. Énormément de données.
0: Voilà. À l'époque, il n'y avait pas le web. Aujourd'hui, vous allez sur le web, des photos de chats, vous en voyez partout. À l'époque, il n'y avait pas le web. Donc il fallait collectionner les données. Et ça coûte très cher, en particulier dans l'industrie. Pour récupérer ces volumes de données-là, c'était extrêmement complexe. Premier problème. Maintenant, supposons que vous réussissiez à collecter beaucoup de données. Plus vous avez de données, plus l'apprentissage va être cher. Alors, ce que je n'ai pas dit, c'est comment fonctionne finalement l'apprentissage. Je présente un exemple, chat, je vois la réponse. Ah, c'est pas bien, je corrige. Puis je présente une deuxième image, puis une troisième, etc. Donc plus j'ai de données, plus je vais faire de calculs. Plus vous faites de calculs, plus vous avez besoin de gros moyens de calcul, des gros ordinateurs ou des GPU comme on utilise aujourd'hui. Donc, pour réussir à faire un système qui apprenne et qui fasse des choses intéressante. Il faut beaucoup de données étiquetées, comme on dit, chat avec l'étiquette chat, chien avec l'étiquette chien, et il faut des gros moyens de calcul. Tout ça, ça n'existait pas dans les années 90.
1: Ça n'existait pas, mais donc en effet, il y a vraiment cette révolution aussi d'accès à des masses de données très importantes. Ça, c'est à partir des années 2000, et on voit à partir de ces années de nombreux acteurs de la tech se lancer dans la recherche en intelligence artificielle. C'est ce que nous allons voir dans une seconde partie d'émission, juste après une courte pause musicale.

0: Nous sommes sur France Culture et nous évoquons la révolution de l'intelligence artificielle générative avec l'informaticienne Françoise Soulier et le philosophe et mathématicien Daniel Andrer.
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0: On évoquait dans une première partie d'émission comment le web et l'accès à des millions de données à partir des années 2000 vont accélérer la recherche en intelligence artificielle. Est-ce que ça marque un vrai tournant, Daniel Andrer ?
2: Oui, un changement massif à cause de la multiplication. Tout ça se tient, n'est-ce pas ? Parce que Internet et le smartphone
3: et le téléphone
2: se combinent pour constituer donc cet immense univers de données à l'aide desquelles on peut effectivement dresser. Alors, il y a un terme que Françoise n'a pas utilisé et qui est d'ailleurs pas un terme de l'art, mais que moi j'aime utiliser pour caractériser cet apprentissage. Parce que qui dit apprentissage dit généralement, on pense à un mode humain d'apprendre. Quand vous apprenez l'italien ou vous apprenez votre métier de présentatrice de la télévision, vous exercez toute votre intelligence, vous organisez tout ça de manière consciente, etc. C'est pas du tout le mode d'apprentissage d'un réseau de neurones, c'est du dressage.
3: C'est de la bêtise pure. C'est pas de l'intelligence artificielle.
2: C'est pas un défaut, au contraire, c'est une qualité. C'est comment on peut montrer que l'intelligence peut être un effet émergent d'un processus qui n'a rien d'intelligent. Parce qu'évidemment, s'il fallait de l'intelligence, on bouclerait. Mmh. Si on ne sait pas fabriquer l'intelligence, on ne va pas y arriver en fabriquant, en injectant de l'intelligence dans le mécanisme de base. Mmh. Donc, ce dressage est quelque chose vraiment d'essentiel. Et il faut bien reconnaître que ça a donné des résultats qui ont dépassé les attentes. Hein.
0: Dressage à partir de beaucoup de données, c'est pour cela que des acteurs de la tech vont se mettre à faire de la recherche sur ce sujet, notamment Google, qui va monter une équipe du nom de Google Brain. Parmi ces chercheurs, on retrouve l'un des pionniers, un dénommé Jeff Hinton. Il va marquer l'histoire de l'apprentissage profond, François Soulier.
3: On va dire que Jeff Hinton, qui en 2012 a participé à une conférence qui s'appelait ImageNet, dans lequel, cette fois-ci, il n'y avait pas trois images de chats. Il y avait des bases de données énormes de données. Et là, il s'agissait de reconnaître, non pas deux classes, chat-chien, mais des milliers de classes. Et donc, Jeff avait remporté avec son étudiant la compétition en sortant des techniques basées sur les réseaux de neurones. Donc, à partir de 2012, l'année de cette conférence, tout le monde savait, en tous les cas dans les milieux scientifiques, tout le monde savait que les réseaux convolutionnels qu'on avait développés dans les années 90, en fait, tous ces réseaux convolutionnels étaient extrêmement puissants quand on était capable de mobiliser des bases de données suffisantes, ImageNet en l'occurrence, et les moyens de calcul correspondants. Et j'ai envie de dire l'adresse d'un étudiant pour produire le programme, puisque la performance informatique est quand même assez extraordinaire dans ces systèmes initiaux. Donc au début, effectivement, il y a eu ces développements des réseaux de neurones qui tout d'un coup sortaient. Nous, on savait depuis des années 90 que ça marchait, comme on disait, mais ça c'est devenu public en 2012. À partir de là, il y a eu un certain nombre de développements dans les grandes entreprises. Et là, c'est important de voir que jusqu'aux années 2010 à peu près, la recherche sur tous les sujets dont je viens de parler, c'était une recherche académique. Ça se faisait dans les laboratoires de recherche universitaire ou académique. À partir de 2012, 2015, 2020, ça a été de plus en plus des grandes entreprises qui ont envahi complètement le domaine de la recherche, et les universitaires ont beaucoup de mal à concurrencer ces grandes entreprises. Alors pourquoi est-ce qu'elles ont fait ça ? Bah, pour la seule raison pour laquelle une entreprise fait ce genre de choses, pour l'argent bien sûr. Je vous avais cité l'exemple d'Amazon par exemple. Amazon, ça n'existe pas s'il n'y a pas l'algorithme de recommandation d'Amazon. C'est ça qui a fait la fortune. C'est pas l'idée de vendre des livres. Ça, si ça rapportait beaucoup d'argent, ça se saurait. Amazon a réussi à instaurer une entreprise absolument extraordinaire, au départ, sur un algorithme de machine learning. Ensuite, Google a fait sa fortune aussi sur ce qu'on appelle le moteur de recherche. Et le moteur de recherche, au centre de la mécanique, à nouveau, il y a du machine learning. Donc, toute cette classe d'entreprises qui commençait à se constituer sur la côte ouest, en fait, aux États-Unis, en fait, on biberonnait l'idée que quand on mettait en place des algorithmes de machine learning puissants, alors on pouvait gagner beaucoup d'argent.
0: Mmh. Ce sont des chercheurs de Google qui vont publier un article présentant pour la première fois le modèle des Transformers en 2017, article qui va inspirer à Sam Altman l'outil ChatGPT. On va écouter Sergey Brin, le cofondateur de Google, qui exprimait ses regrets en 2025 sur le virage raté de l'IA par son entreprise.
4: On a clairement commis une erreur en n'investissant pas assez et en ne prenant pas cela aussi au sérieux qu'on aurait dû. Il y a 8 ans, lorsque nous avons publié l'article sur les Transformers, nous ne l'avons pas pris très au sérieux et nous n'avons pas nécessairement investi dans la mise à l'échelle des ressources de calcul. De plus, nous avions trop peur de le présenter au public car les chatbots disaient des choses stupides. Et vous savez, OpenAI s'en est emparé, ce qui est une bonne chose pour eux. C'était une idée extrêmement intelligente. Et ce sont aussi des membres de notre équipe, comme Ilya, qui sont allés là-bas pour le faire. Mais je pense que nous avons quand même tiré profit de cette longue histoire. Nous avions déjà beaucoup de recherches et de développement sur les réseaux neuronaux qui remontaient à Google Brain. C'était aussi une sorte de chance, vous voyez. Enfin, on ne peut pas dire que c'était une question de chance d'avoir embauché Jeff Hinton. Je veux dire, nous avons eu de la chance de l'avoir. Mais nous avons toujours gardé cet état d'esprit. Ce sont les aspects techniques profonds qui comptent.
0: Sergey Brin évoque un article paru en 2017, donc intitulé « Attention is all you need », qui présentait pour la première fois le modèle Transformers que l'on retrouve dans ChatGPT. Que contenait cet article? Que proposaient ces chercheurs de nouveau dans le domaine, François Soulier?
3: Alors, ils apportent quelque chose de nouveau par rapport à quelque chose qui était déjà bien installé. C'est les fameux réseaux convolutionnels, le deep learning, etc. Mais ils parlaient de langage. Quand vous essayez de comprendre le langage, vous avez une phrase et vous essayez de comprendre cette phrase. Supposez que je dise la phrase suivante. Le chien de mon voisin se promenait toujours sur la route. On a retrouvé son corps dans le fossé, il était mort. Quand je dis « son corps a été retrouvé dans le fossé, il était mort », la question naturelle qui se pose, pour comprendre la phrase, c'est « je parle de quoi ?» C'est qui, le corps de qui et qui était mort ? Qu'est-ce que vous allez faire, vous, pour comprendre la phrase ? Vous allez regarder ce qui se passe avant, dans la phrase, et vous allez dire « ah, on a parlé du chien du voisin. Est-ce que c'est le chien qui était mort et le voisin ?» Donc,
0: est-ce que
3: vous allez regarder avant dans la phrase. Donc l'idée qu'on avait avant donc, l'article de Google, c'était de dire, c'était des modèles qu'on appelait short-term, long-term, on regardait des petites fenêtres de texte avant son corps a été retrouvé mort, et vous essayez de regarder ces différentes petites bouts de phrase à court terme, juste avant, à moyen terme, et puis à long terme, très très loin dans la phrase. Donc pour certaines phrases, il faut remonter très très loin pour comprendre. Maintenant, jusqu'où est-ce qu'il faut remonter ? Question. Donc on avait ces modèles short terme, long terme, et ce qu'ont fait en fait les gens de Google, c'est qu'ils ont industrialisé complètement cette idée-là, en disant, vous allez porter votre attention sur une petite fenêtre avant, puis une autre petite fenêtre avant, puis une autre petite fenêtre encore avant, et la seule chose qui est importante, c'est de savoir exactement où est-ce que vous devez porter toute votre attention. Facile, vous allez apprendre sur toute cette petite fenêtre quelle est celle sur laquelle vous devez porter votre attention. Ça, c'est le modèle du transformer. Mmh. Donc c'est ça qui a complètement changé la donne pour traiter des modèles qui allaient utiliser du texte ou du langage en introduisant ces fameux transformers. ChatGPT, c'est ça.
0: D'ailleurs,
3: mais c'est pas que ça.
0: L'acronyme GPT, on retrouve Transformer dedans. Et on entendait Sergey Brin un petit peu avant. Google ne va pas capitaliser sur cet article. C'est Sam Altman avec OpenAI
3: qui va
0: lancer ChatGPT en 2022. C'est un succès incroyable. En 2 mois, il y a plus de 100 millions d'internautes qui se mettent à l'utiliser. Est-ce qu'on peut considérer, Daniel Gandler, vous qui avez travaillé sur l'histoire de l'intelligence artificielle, que là, on est vraiment à un moment de rupture dans cette histoire ? Est-ce qu'il se passe vraiment quelque chose d'inédit dans l'histoire de l'intelligence artificielle?
2: Ah oui, oui, absolument. D'abord, tout le monde s'est rendu compte que l'intelligence artificielle, ça existait. Tout le monde a commencé. Et puis, ce qui était beaucoup moins visible avant le ChatGPT, c'est les effets d'intelligence. Je veux dire, quand on fait tourner un algorithme, alors c'est vrai, il gagne aux échecs, bon, on se dit oui, il gagne aux échecs parce qu'il calcule plus vite, parce que bon, c'est une intelligence très très spécialisée que celle d'un programme d'échecs ou un programme de détection des maladies infectieuses ou la classification des leucémies ou éventuellement l'identification de dossiers d'assurance frauduleux ou des choses comme ça. Donc c'est déjà bien. Et quand on est assureur, on est content, ou quand on est médecin, on est content de disposer de ces outils qui effectivement sont un apport incontestable à l'intelligence humaine et qui à certains égards la surpassent, parce qu'on est battu, nous, pauvres joueurs d'échecs humains, on est largement battu par les machines. Mais ce sont des intelligences très très spécialisées, qui ne change pas grand-chose à la vie quotidienne. Avec ChatGPT, on a les apparences d'une intelligence générale. C'est-à-dire, on demande n'importe quoi, n'est-ce pas? Vous savez bien, hein, dans tous ces modèles de langage, ask any question, posez n'importe quelle question. Vous voulez une lettre d'excuse auprès de votre grand-mère pour pas avoir oublié son anniversaire. Vous voulez la faire, disons, dans un style un peu pompeux, parce que la grand-mère aime bien, que ce soit solennel. Il vous le fera. Vous lui demandez de faire, je ne sais pas moi, un sonnet érotique à la façon de Emmanuel Macron, il va vous faire ça très très bien.
0: Et le génie de Sam Altman, c'est de mettre à disposition du très grand public un outil simple et aussi qui a des allures, on a l'impression de s'adresser à quelqu'un.
2: Absolument.
0: Ça, c'est aussi, ça fait partie. Fait.
3: Moi, j'ai envie de dire que la différence fondamentale entre cette IA, donc qu'on va appeler générative maintenant, par rapport à l'IA d'avant, c'est que l'IA d'avant, c'était des experts qui s'en servaient. C'était un expert dans une banque qui devait accorder des crédits. Maintenant, c'est plus des experts qui s'en servent. C'est vous, c'est moi, c'est tout le monde. Donc, tout d'un coup, cette IA qui existait massivement partout dans toutes les entreprises, c'était une affaire d'entreprise. On rentrait à la maison, c'était fini. Là, au contraire, cette IA-là, tout le monde s'en sert. Tout le monde l'a sous la main et peut faire joujou avec. Moi, ce Noël-là, qu'est-ce que j'ai fait sous le sapin? J'ai joué avec. Tout le monde jouait avec. Mmh. Et c'est ça qui va faire la grosse, grosse, grosse différence entre ces deux IA-là. S'il y a une révolution, c'est ce que j'appellerais, moi, une révolution d'usage. Plus qu'une révolution technique.
0: Et du coup, viennent aussi avec cette accessibilité massive aussi des questions, des paniques aussi morales autour de la peur aussi qu'on soit. Alors, on parlera du dépassement potentiel de ces IA relativement à l'intelligence humaine, mais avant ça même, il y a des paniques associées au fait que ces IA peuvent aussi halluciner. On parle d'hallucination, on parle d'erreur dans les premiers temps de ChatGPT.
2: Oui, mais c'est pas ça qui. Je ne pense pas que ce soit ça qui engendre une panique, ça engendre peut-être une méfiance. Les hallucinations, c'est assez curieux comme terme, n'est-ce pas?
3: Parce c'est ridicule,
2: que, c'est une façon de masquer, c'est un euphémisme en quelque sorte pour le fait que ces systèmes sont capables de commettre des erreurs. Et comme ils commettent des erreurs avec une parfaite assurance, on a l'impression, on appelle ça une hallucination, parce qu'on a l'impression qu'on a affaire à une personne généralement qui s'exprime extrêmement bien, qui est extrêmement cultivée, qui a un sens de la propos, qui a du style, etc. Et qui, tout à coup, dit une énorme bêtise. Donc on dit, mais elle hallucine, plutôt que dire, elle se trompe. Mais ça n'engendre pas une véritable panique. La panique, elle vient du fait que nous avons là des systèmes dont nous savons que ce sont des machines et qui pourtant donne l'impression de posséder une véritable intelligence, et une intelligence qui pourrait très bien se retourner contre nous, une intelligence qui permet de tromper autrui. Je peux demander à mon intelligence artificielle de vous envoyer un message qui va vous plonger dans la panique, parce qu'il va vous dire des choses de manière très très persuasive, qui sont complètement fausses, mais qui sont de nature à provoquer chez vous la peur, le malheur, et ainsi de suite.
0: Et sur ces peurs, ces paniques morales, ces discours alarmistes qui viennent avec ces outils d'intelligence artificielle, pareil, dans l'histoire de l'intelligence artificielle, est-ce que c'est quelque chose de nouveau ou est-ce qu'on l'a déjà vu à d'autres périodes?
3: C'est nouveau, ça. Ça, c'est nouveau.
2: C'est nouveau. C'était la science-fiction, nous avait depuis longtemps, n'est-ce pas?
3: Terminator,
2: déjà, Frankenstein, etc.
3: Ouais.
2: Donc la science-fiction, il y a toute une tradition où on voit la machine qui est animée d'intentions négatives. négative et qui a des pouvoirs surhumains. Et donc ça fait très très peur, c'est à la fois étrange et c'est terrifiant. Mais c'était vraiment une histoire de science-fiction. Là maintenant, la réalité scientifique rejoint la science-fiction d'une certaine façon.
3: C'est que, encore une fois, ceux qui utilisaient l'IA avant, c'était des gens dans les entreprises, c'était des experts, c'était des data scientists, comme on les apprenait. Donc tout data scientist normal et bien constitué sait qu'une IA, ça peut faire des erreurs. Ça n'est pas un système déterministe. Je rappelle peut-être une chose qu'on n'a pas dit, mais qu'on aurait dû dire. On utilise l'IA, en particulier, les deux sortes d'IA d'ailleurs. Quand on a un algorithme exact pour trouver une solution, on l'utilise. Par exemple, si je vous demande de calculer 2 fois 3, vous allez appliquer un algorithme, table de calcul, crac, résultat. Donc il y a un algorithme exact, une question, un algorithme, une réponse. Et il y a une seule réponse, c'est la réponse exacte. L'IA, ça fait quoi? Ça traite des problèmes dans lesquels il y a une question et il y a une réponse, mais on n'a aucun algorithme qui va permettre de calculer la réponse exacte. Mmh. Si on ne sait pas calculer la réponse exacte, c'est qu'il y a des fois la réponse sera fausse. Donc, c'est intrinsèque qu'il y ait des erreurs. Obligatoirement, il y a des erreurs. S'il n'y a pas d'erreur, on ne devrait pas utiliser l'IA. Mmh. On devrait utiliser autre chose. Donc, quand il y avait des experts qui utilisaient l'IA, normal, ils savaient tout ça. Mmh. Et là, tout d'un coup, tout le monde utilise ça et est surpris par les erreurs.
0: D'où l'importance, en effet, aussi de faire de la pédagogie et d'éduquer aussi massivement au fonctionnement de ces outils.
3: Par exemple, de ne pas croire à l'IA. Il ne faut jamais croire à l'IA, l'IA ment.
0: Il nous reste très peu de temps, mais j'aurais juste aimé évoquer avec vous les possibles suites de cette innovation de l'intelligence artificielle générative. Dans votre livre Daniel Andrier, vous parlez de systèmes super intelligents. Est-ce qu'on peut imaginer des systèmes qui atteindraient une autre forme d'intelligence? Est-ce qu'on peut s'attendre à une autre innovation qui permettrait d'atteindre un généralisme plus important?
2: Il y a beaucoup de gens qui le pensent. Hein. Il y a beaucoup de gens dans les grandes entreprises, à Silicon Valley et ailleurs, qui le pensent, certains l'espèrent, certains le redoutent, certains à la fois l'espèrent et le redoutent. L'idée générale est que les progrès de l'intelligence artificielle sont tels, alors que l'intelligence humaine plafonne en gros depuis Platon, forcément à un moment, l'intelligence artificielle va dépasser l'intelligence humaine, et à ce moment-là, dans la mesure où c'est le plus intelligent qui gagne en général, eh bien, l'intelligence artificielle va conquérir en quelque sorte l'humanité, va l'asservir et va éventuellement la faire disparaître si elle décide que l'espèce humaine est plutôt
3: nocive,
0: dangereuse. Est-ce que les modèles de langage tels qu'ils existent aujourd'hui pourraient être améliorés, sophistiqués à tel point qu'on arrive à des systèmes d'intelligence artificielle générale? On parlait de ça à un moment.
2: Alors, beaucoup de gens le pensent. Moi, je suis sceptique là-dessus, mais je suis plutôt minoritaire, je ne sais pas si je suis tout à fait minoritaire, mais enfin, beaucoup de gens pensent effectivement qu'il n'y a pas de limite, en quelque sorte, à ce que peuvent faire ces grands modèles de langage. Mais il y a aussi des gens qui pensent qu'au fond, ça plafonne, au contraire. Donc, par exemple, Yann Lequin et d'autres aussi disent que les modèles de langage ne détiennent pas la clé de l'intelligence artificielle, de la véritable intelligence. Moi, je suis encore plus sceptique que Yann Lequin. Je pense qu'une véritable intelligence n'est pas à la portée de ces systèmes-là. C'est autre chose, ce qui est très intéressant, qui peut surtout être mis au service de l'intelligence humaine, si c'est déployé intelligemment, justement, avec quand même l'être humain qui est aux commandes. Et c'est là-dessus, c'est dans cette direction qu'il faut aller, plutôt que à la fois de chercher à créer des instruments qui, effectivement, ayant une certaine forme d'autonomie, peuvent devenir très très dangereux, très difficiles à contrôler, non pas parce qu'ils sont intelligents, ils ne sont pas intelligents, ils sont simplement dangereux. Et qu'il faut plutôt travailler sur des systèmes qui seront de mieux en mieux ajustés en tant qu'outils. Hein, c'est pas des outils comme n'importe quoi, n'importe quel outil, c'est des outils très particuliers que je compare parfois à des prothèses. C'est des prothèses intellectuelles ou cognitives, et je pense que c'est dans cette direction qu'il faut aller. D'ailleurs, je ne suis pas du tout le seul, c'est pas ma philosophie. Quelqu'un comme Michael Jordan, par exemple, qui est venu en France récemment, depuis Berkeley, défend aussi cette idée, et je pense que c'est aussi un peu l'idée de Françoise.
3: Oui, oui, je pense que...
0: Un dernier mot, Françoise Soulis, oui. Sur cette possibilité d'un nouveau paradigme dans l'intelligence artificielle.
3: Je ne crois pas du tout à l'intelligence générale, comme on dit. Je pense que jusqu'ici, on n'a jamais vu une intelligence artificielle qui se crée toute seule. Il y a toujours un être humain qui crée une intelligence artificielle. On est d'accord. Donc, tant qu'il y a un être humain qui crée l'intelligence artificielle, il ne peut pas y avoir d'intelligence générale. C'est l'humain qui a l'intelligence. Ça nous amène à l'étape d'après l'IA générative, dont on n'a pas parlé ici. C'est ce qu'on appelle l'agentique, c'est-à-dire les systèmes d'agents. À partir du moment où on donne, où un être humain crée un système d'agents, qui sont tous basés sur les techniques comme celles dont on a parlé, mais donne la possibilité à des agents, à partir d'une mission à exécuter, la capacité de s'organiser tout seul pour réaliser la mission et d'agir sur l'environnement, là, on commence à créer des risques très forts. Donc la question qui se pose vraiment face à tous ces outils, c'est quelle est la gouvernance que je mets en place pour contrôler tout ça. L'AI Act en fait partie, de cette panoplie d'outils, mais il nous faut des outils pour encadrer tout ça. Et il faut faire attention, effectivement, que quand on met en place un système d'IA générative et demain d'agents, que ces agents-là soient encadrés et qu'ils ne puissent pas prendre la main sur le monde, en fait. Mm-mm. Si vous donnez à un agent le droit d'utiliser votre carte de crédit, il ne faut pas vous étonner s'il va acheter des trucs un peu bizarres.
0: On connaîtra peut-être en effet bientôt ou dans plusieurs années un nouveau changement de paradigme dans l'intelligence artificielle. Mais merci d'avoir été avec nous pour nous raconter cette histoire. Daniel Andgar, je rappelle votre dernier livre, Intelligence artificielle, intelligence humaine, la double énigme, dont une nouvelle édition paraît à l'automne 2026. Et merci beaucoup à vous, Françoise Soulier. Je rappelle que vous êtes conseiller scientifique du Hub France IA. Un très grand merci à toute l'équipe qui m'a aidé à produire cette série sur le numérique, Anouk Milio, à la préparation et à la programmation musicale de cette série, et le duo Françoise Goffloc et Émilie Valla à la réalisation. Un grand merci à elle, et je remercie aujourd'hui à la technique Anthony Thomasson.

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4: Thierry?
1: Ah bah voilà!
5: Là, je me suis dit, je descends.
4: Ah voilà, super, parce qu'il nous manquait un petit truc.
5: D'accord. Allez. Premier étage.
3: Dans la bibliothèque de Thierry Tchonyorg.
5: C'est ici. Entrez. Et voilà. J'étais en train de relire, rechercher les passages. Quel exercice difficile.
4: C'est plaisant.
5: C'est très plaisant. Ah. C'est très plaisant. Non, okay. c'est pas triste, pas okay, du tout. Okay. Non, c'est très plaisant. C'est un peu vertigineux.
4: On peut se dire rendez-vous dans 15 ans pour refaire.
5: Exactement.
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6: Un petit air shakespearien, notre arrivée chez Thierry Tchonyorg, tous les trois nous présentant au compte-gouttes en bas de sa fenêtre et l'appelant comme des Roméo de la radio avec micro et nagra en bandoulière. La référence théâtrale s'arrête là, tant le travail du chorégraphe est assez éloigné de la grande tirade et des grands mots, quoiqu'il travaille actuellement sur un opéra de Gaetano Donizetti. Non, souvent pour parler de son art, on évoque davantage le silence, la délicatesse, la force de la vulnérabilité. Ces dernières années, il a chorégraphié aussi bien des corps d'enfants, d'adolescents, que des corps de personnes très âgées ou très malades. Des personnes empêchées par la maladie, le handicap, l'obésité ou l'autisme. À chaque fois, il s'agit pour lui de repérer le rythme, la respiration propre à chacune, à chacun, à chaque texte, à chaque espace. Avant d'être danseur et chorégraphe et de croiser le chemin de grands metteurs en scène comme Patrice Chéreau, Robert Carsen ou Claude Régis, il a été instituteur et avant encore, il a été enfant. Il a vu son père d'origine vietnamienne installer son bibliobus rempli de livres sur les places alsaciennes. Il en a gardé un goût fervent pour la littérature et un attachement puissant aux objets qui la contiennent. Tous les textes qu'il a choisi d'évoquer aujourd'hui, il en a connu même brièvement les autrices et les auteurs. Manière de souligner combien tout est histoire de rencontre pour Thierry Tchonyorg. On le suit dans sa bibliothèque.
5: Thé, café, un grand verre d'eau.
4: Oui, oui, pour parler pendant le...
5: Oui, oui, je suis. C'est pour encore la bouilloire. Donc, c'est le couloir qui est ma bibliothèque, la vidéothèque, la discothèque, le salon avec les livres d'art. Et puis...
4: Ici, tels qu'ils sont installés, ils sont installés comme ça ou c'est un peu pour nous?
5: Non, ça change tout le temps.
4: Mais comme une petite exposition?
5: Oui, comme okay. Une petite exposition avec des objets. Donc c'est sur cette table près de la fenêtre, il y a des livres d'art. Quelquefois le livre que je viens d'acheter, comme là j'ai acheté le dernier Quignard. Des objets, je change suivant. Je peux mettre un bouquet de fleurs, je peux mettre une bougie, je peux changer. Voilà. C'est une table comme une table d'exposition.
4: Ouais.
5: Un peu comme dans Le Voyage de la Vénus Noire avec Alice, c'est un peu un bureau d'exposition.
4: Ouais. Et le petit cheval?
5: J'ai trouvé dans une brocante, c'est un cheval chinois qui s'ouvre. Si on peut enlever la selle.
4: Je peux essayer, ouais.
5: Oui, tout à fait. On peut enlever la selle. Je pense qu'on pouvait mettre soit de.
4: De l'encens, non?
5: Voilà, des petites cônes d'encens.
4: Ok.
5: Pour des cérémonies.
4: Et vous avez déjà regardé le roman de Kina ou pas encore?
5: Non, je l'ai acheté hier. J'ai la chance d'avoir une jolie librairie qui s'appelle l'Atelier, juste là à côté. Mm. Donc voilà, donc je suis allé acheter. J'ai entendu Kina parler, et puis un livre sur la question de la mort aussi. J'ai accompagné mon papa, j'ai des amis très proches aussi qui sont partis. Donc voilà, j'arrive aussi à un moment de ma vie, de mon âge, où on accompagne. Ça m'a permis de me mettre en jachère aussi, et de me rendre compte aussi par rapport à moi qui travaille beaucoup avec la vulnérabilité des corps. Tout à coup, de me retrouver dans cette intimité-là, dans cette chose plus intime aussi par rapport à moi. C'était nouveau. Avec ces expériences-là, je n'avais pas la danse qui me protégeait. Et c'était très étrange, parce que la danse a toujours été pour moi le moment de pouvoir partager, de pouvoir danser avec un corps empêché, un enfant autiste, un prisonnier, une personne âgée. Et là, tout à coup, avec mon propre père ou avec mes amis proches, tout à coup, je me suis dit, mais tiens, mais qu'est-ce que j'ai à faire, comment je dois faire.
4: Et qu'est-ce que j'ai comme ressources aussi.
5: Qu'est-ce que j'ai comme ressources, voilà, donc les livres, de lire des textes, d'écouter des musiques, de préparer un repas. Mais je me suis rendu compte que ça me fragilisait moi-même parce que tout à coup, je ne trouvais pas dans mon propre corps le mouvement qui allait transcender, transposer, transformer cette, ce passage.
4: Mais c'était l'occasion de trouver d'autres outils, du coup. Par exemple, les textes, enfin, en même temps, on va en parler, mais votre travail a quand même été très, toujours proche de la littérature. Mais là, le fait de ne pas pouvoir comme, danser directement avec ces personnes toutes proches de la mort qui vous étaient si proches, les livres, c'était une réponse ou une ressource?
5: Oui, c'était une réponse. En effet, c'est pas quelque chose de nouveau. Je plonge vraiment dans les livres, dans les auteurs. J'ai eu la chance de travailler avec beaucoup, de connaître beaucoup d'écrivains qui sont là encore aujourd'hui. Et ça m'a permis de chercher à travers leur écriture une écriture du corps. Et là, il n'y en avait pas. Il n'y avait pas celle immédiate, il n'y avait pas celle spontanée, improvisée, avec laquelle je pouvais tout à coup aborder la vulnérabilité, l'accompagnement. Il y avait quelque chose, oui, d'affectif, d'émotionnel qui arrivait et qui prenait toute la place. Quoi.
4: Bon, ça apprend aussi, hein.
5: Ah ouais, ça apprend. Ça apprend. Justement, en relisant un peu tous les textes que j'ai choisis, et je me suis rendu compte qu'il y avait quelque chose comme ça, de la beauté comme un instant, ou l'instant comme la beauté. Qu'est-ce que la beauté? Et je me suis rendu compte que dans mon travail, j'ai cherché tout le temps, même dans un corps fragile, dans un corps qui déborde, dans un corps handicapé, ou dans un corps démultiplié, la beauté de chaque mouvement, même le plus infime.
4: Et mais c'est quoi, quand vous dites la beauté, c'est quoi pour vous?
5: Ben justement, c'est ce qu'en lisant...
4: Peut-être qu'on va découvrir...
5: Voilà, en lisant, je me suis dit, tiens, mais c'est quoi, comment ça se fait que ça revient?
4: C'est quoi ce mot-là?
5: C'est un agent double,
4: peut-être.
5: Voilà, c'est un agent double. Est-ce que c'est, comme dans le texte de Robin
4: Costes,
5: voilà, est-ce que c'est un agent double? Est-ce que c'est un synonyme de vérité? C'est un synonyme de présent.
4: De présent, Virginia Woolf, Clarisse Lispector, elle pense beaucoup la jonction entre l'instantané et la beauté.
5: Et la beauté, voilà.
4: Woolf, c'est très présent.
5: Complètement.
4: Donc un peu de café.
5: Un peu de café.
4: Et beaucoup d'eau.
5: L'eau fraîche est
4: arrivée. Ah ben on l'a déjà,
5: ouais. Vous avez des verres.
4: Est-ce qu'on a, on aide à apporter les petites tasses peut-être?
5: J'ai mis des petites tasses.
4: Et j'ai remarqué en arrivant tout de suite qu'il y avait des albums jeunesse dès l'entrée. Ouais.
5: Dès l'entrée, sur des petites chaises en bois.
4: Ouais.
5: Ça permet aux enfants des amis, à mes neveux, mes nièces, de venir, de s'asseoir dans le couloir. J'aime beaucoup les livres pour enfants.
4: Depuis toujours.
5: Depuis toujours.
4: Vous en avez lu lorsque vous étiez enfant?
5: Oui. Ouais. Oui, j'en ai lu. Alors, parce que d'abord, mon papa travaillait dans un bibliobus. Donc, toute mon enfance, comme ça, il y avait devant la maison le bibliobus qui était garé. Et donc, avec mes frères et sœurs, on allait dans le bibliobus chercher des livres, jouer aux bibliothécaires.
4: Rappelez à nos très jeunes auditeurs, dont on espère qu'elles sont nombreuses et nombreux avec nous, des gens qui ont, je ne sais pas, 16 ans, 17 ans, 18 ans, 20 ans, qui sait, même 30, ce que c'est qu'un bibliobus.
5: Mais oui, moi j'ai donc appris récemment qu'il n'y en avait presque plus. Donc c'était un camion plein de livres qui allait dans les campagnes, dans les collèges, dans les lycées, où les enfants, les professeurs rentraient par classe, par petits groupes, et on pouvait choisir des albums, des bandes dessinées, des livres d'art, et il y avait des livres sur le sport. Et mon papa était très enthousiaste à porter cette mission dans les collèges, dans les villages, et d'inciter comme ça tout le monde à venir prendre un livre. Et même les plus récalcitrants, il allait dans la cour en cherchant, en disant « J'ai des livres sur le football, venez voir, j'ai des livres sur ton pays, viens voir. » Et ça a été vraiment un moment très, très, très heureux, très joyeux.
4: Donc, il y avait des livres pour vous, des livres pour enfants.
5: Donc, il y avait des livres d'enfants pour moi. Il y avait, on pouvait en prendre et les amener dans nos chambres. C'était assez, assez émouvant parce que j'ai un souvenir très fort aussi. C'est que un jour, j'avais été invité à un anniversaire et dans la maison de ses camarades, j'avais 10 ans. il y avait plein de livres, donc plein de livres, des rangées de livres partout. Et je me suis dit, mais... Et on me disait, mais c'est nos livres, c'est à nous. Et avec mon argent de poche, je suis allé m'acheter un livre.
4: Est-ce que la spécificité des bibliobus, c'est qu'il fallait le ramener ?
5: Il faut ramener le livre. Et quand je me suis rendu compte que je pouvais garder le livre à moi, que je pouvais écrire mon prénom, que je pouvais le laisser traîner, le mettre... Voilà, ça a été un moment, ça a été une discussion, je me souviens, avec mes parents, en disant, mais t'es sûr, avec ton argent de poche, alors que t'as juste à descendre, prendre les livres dans le bibliobus. Et non, j'ai eu besoin, à ce moment-là, vers 12 ans, je n'ai plus voulu monter dans le bibliobus, prendre les livres, mais aller dans une librairie et acheter mes livres.
4: Est-ce que ça peut nous renseigner sur ce que c'était, ce que c'est toujours le livre pour vous, Thierry Tionyang ? C'est-à-dire, si vous vous rendez compte que c'est tellement important pour vous de pouvoir l'avoir à vous, ça veut dire que, confusément ou pas, à ce moment-là, dans votre jeune adolescence, vous avez pigé quelque chose de ce que c'est qu'un livre, non ? Ça veut dire quelque chose pour vous, en tout cas.
5: Complètement. J'ai senti que tout à coup, un livre pouvait faire partie de ma vie, complètement. Pouvait être là, dans le voyage, dans la nuit, dans l'échange avec un autre livre, avec quelqu'un d'autre, et qu'il n'y avait pas à le rendre dans sa couverture plastifiée, avec un petit carton, et la date d'entrée, la date de sortie, et que je pouvais à tout moment... le retrouver, ce livre, le ramener sur la table, le remettre sous l'oreiller. Après, je n'ai plus jamais été dans les bibliothèques, tout en encourageant tout le monde à y aller, en disant quand même, allez-y, parce que c'est vraiment le moment. Mais si vous pouvez en acheter, achetez-en. Je crois que j'achète un livre, au moins un ou deux livres par semaine, en faisant mes courses.
4: Mais vous en donnez, parce que là, il n'y a pas un livre par semaine qui rentre dans cette maison, parce que la bibliothèque est... En ordre, quoi. Vous en sortez bien.
5: Voilà. Mais j'en donne et j'en offre beaucoup. Okay. Ouais, ouais. Okay. J'ai des échanges comme ça avec des amis, comme Anne Alvaro, par exemple, ou Marie Desplechin. Et voilà, on s'échange beaucoup, beaucoup de livres. Mmh. Voilà.
4: Alors, c'est parti pour un premier tour. On fait une sorte de promenade rapide, oui. Thierry Tionyang, dans votre bibliothèque. Et puis ensuite, on fera comme

0: Boyce, mais aussi des Robin Koslevis, différents auteurs.
1: Beaucoup de Philip Roth, beaucoup de Raymond Carver, pas mal de Virginia Woolf aussi.
0: Oui.
1: Petit point design, elle est très simple, mais elle est très belle, cette bibliothèque. Elle est...
0: Ah ouais, alors là, c'est...
1: On ne sait pas.
0: Je les ai faites.
1: Ah voilà, vous les avez faites vous-même.
0: Oui, parce que je trouvais que toutes les bibliothèques qu'on pouvait acheter, elles sont toujours trop grandes.
1: Ouais.
0: Elles sont, voilà, donc là, elles
1: super
0: ont toutes
1: bien
0: la même taille, elles, ont, elles font 2 mètres et 20 cm de profondeur. Et
1: elles sont en bois.
0: Et elles sont en bois.
1: Et c'est beau, hein. Ça voilà fait plaisir.
0: Après, il y a donc l'Italie, l'Allemagne.
1: Là, on a tourné,
0: on a
1: juste
0: tourné
1: pour nos auditeurs. Voilà.
0: L'Italie, l'Allemagne, il y a le Vietnam, le Japon, il y a les pays scandinaves, l'Afrique.
1: On se déplace ?
0: On se déplace. Ensuite, la poésie, par contre, la poésie, j'ai tout mélangé. C'est-à-dire tous les pays,
1: ah, voilà,
0: tous les pays.
1: Mais il y a quand même un point, un petit coin, enfin, il y a un grand coin poésie même.
0: Et puis après, il y a des livres sur la peinture, des livres sur la danse, évidemment, des pièces de théâtre. Voilà.
1: Est-ce que vous vous êtes singulièrement intéressé à la littérature en lien avec le Vietnam ou pas plus que tout le reste autour ?
0: Non, il y a un moment, la première année en 93, quand j'ai eu une bourse Villa Médicis sur les murs, où je suis allé au Vietnam, là j'ai vraiment plongé dans la littérature vietnamienne en découvrant des auteurs, surtout des autrices vietnamiennes exilées soit au Canada, soit aux États-Unis.
1: Et, soit en France, que je vois Yang Jung, ouais.
0: Voilà, soit en France. Ça fait très longtemps que j'en ai pas... si, j'ai lu récemment Ocean Vuong, que j'aurais pu choisir aussi dans la liste, mais c'est un peu un des derniers que j'ai découvert sur la nouvelle littérature vietnamienne. Après, c'est la littérature française. C'est assez rigolo parce que je regardais que ça commence par Laure Adler et ça finit par Marguerite Yourcenar. Mais entre-temps, il y a aussi tous les gens aussi qui me sont proches, comme Christine Angot, comme Annie Ernaux, comme Marie Desplechin, mais aussi Pierre Guillotat, Mathieu Riboulet, des découvertes aussi, Antoine Wauters, que j'ai beaucoup, beaucoup, beaucoup aimé. Je me suis dit, tiens, que j'avais envie d'imaginer quelque chose avec la danse, avec ce monsieur.
1: Et on serait ravis, je pense.
0: Je sais pas. Voilà, je trouvais que c'était assez...
1: Si ça n'apparaît pas dans ce portrait de bibliothèque, le message pourrait être passé. Mais bon,
0: exactement,
1: vous n'avez pas besoin de nous, de toute façon.
0: Non, non.
1: Il y a aussi dans cette bibliothèque toute une exposition de cartes postales noires et blanches. Est-ce que, au même titre que votre table d'exposition près de la fenêtre, ça change ou pas ?
0: Elle reste en noir et blanc tout le temps, mais sinon elle change. Donc là aussi, il y a des personnages un peu...
1: Il y a bourgeois.
0: Exactement, il y a Foucault, il y a Kerouac. Ensuite, voilà, il y a Marguerite Duras à Trouville, là-bas au fond.
1: Ah oui, avec les grandes fenêtres.
0: Avec les grandes fenêtres à Trouville. Et puis, donc, la bibliothèque, qui est ensuite...
1: Qui va rapidement devenir une vidéothèque,
0: voilà,
1: en fait.
0: Voilà, pareil. Par pays, des films du monde entier. Et plus loin, il y a la discothèque, des CD, des disques d'opéra, de musique, de chansons françaises, pop, tout. C'est très varié et en même temps, voilà, c'est ma maison, c'est mes amis, de Charlotte Delbault à Olivia Rosenthal. Voilà, ça va...
1: Vous la consultez ou pas, cette bibliothèque ? Vous avez un usage de cette bibliothèque ?
0: Oui, vraiment. Quand je suis
1: Elle est vivante.
0: Oui, quand je suis sur un projet, quand je travaille, quand je vois un film, une exposition, il y a quelque chose qui me travaille, qui me relie, qui me questionne, que ce soit Georges Didier Huberman, par exemple, que j'aime beaucoup, beaucoup, qui est très, très présent, mais aussi des jeunes auteurs, autrices que je découvre, des rééditions, des
1: récits. Vous n'avez pas mentionné des textes théoriques ou je me trompe ? Parce que vous parlez de Georges Didier Huberman.
0: Oui, donc s'ils sont mélangés, la philosophie, la psychologie, il y a Deligny, quelque part là-bas aussi que j'aime beaucoup. Il y a des essais sur la danse, il y a des essais de Laurence Loupe que j'aimais beaucoup, beaucoup. Il y a des essais sur le théâtre, évidemment, et des auteurs de théâtre qui font partie... de mon histoire, des biographies de cinéastes, d'auteurs.
1: Il y a une petite... Elle fait quoi, elle, elle est... On peut la tourner ou pas ?
0: Oui, c'est une boîte à
1: musique. Et elle fait quoi ? Elle fait ça.
0: Elle fait ça.
1: C'est parfait, je trouve.
0: Ça, c'est souvent aussi ces objets qui sont là, posés sur l'étagère. C'est aussi des cadeaux, de la petite maison en bois, le petit bateau... C'est des cadeaux des uns et des autres. de mes amis,

0: des enfants, des adultes qui travaillent avec moi.
1: Je profite de ça parce que souvent, quand même, il y a en effet un mélange entre des livres et des objets. Des livres et des cartes postales, des livres et des petites... Ouais. Et je me dis, tiens, c'est marrant. Pourquoi ça cohabite si bien les livres avec ces objets-là? C'est pas que, je suis sûre que c'est pas qu'une histoire d'espace.
0: Non, c'est vrai. C'est vrai.
1: C'est une histoire de je sais pas quoi. Mais ouais. Parce que par exemple, je sais pas, il y a un petit lapin là, ou cet objet, ou cette boîte à musique. Ça oui. pourrait être partout dans la maison.
0: Oui, c'est vrai.
1: Et ça vient près des livres.
0: C'est vrai, ouais.
1: Et chez moi, c'est pareil. Je veux dire, il y a plein de bibliothèques qu'on a fait. Vous parliez d'Annie Arnaud. La bibliothèque d'Annie Arnaud, il y a plein d'en... ou de Dominique Blanc, par exemple.
0: Ouais.
1: Photographies partout, qui sont très amies avec les livres. C'est étonnant. On va voir ce qu'on fait de ça, je sais pas. Si un jour on sait pourquoi, je sais pas. Et qui n'ont pas ces objets-là, pour moi, ça a pas la même... C'est comme s'ils avaient pas la même vibration, les objets qui sont près de vos livres, Thierry Tuenyang, que ceux-là, par exemple.
0: Complètement. Complètement.
1: C'est bizarre.
0: Oui, parce que je pense que les objets posés ainsi sur une cheminée ou sur une table font un peu, comme on disait tout à l'heure, un peu exposition, un peu art de vivre, créer comme ça une atmosphère. Alors que la cohabitation d'un objet, d'un jouet, d'un vieux jouet, d'une carte postale près d'un livre, j'ai l'impression qu'il y a quelque chose de la correspondance, que ça continue à parler, à communiquer. C'est introduire tout à coup dans un livre, près d'un livre, sur le dos d'un livre, une peluche, une plume, un caillou.
1: Ouais.
0: Et ça fait de l'effet. Et c'est comme une installation un peu poétique qui ouvre l'imaginaire, qui ouvre l'espace, et que je renouvelle souvent. Des fois, je me prends un objet, je le mets ailleurs, et voilà, où j'associe, je viens de terminer un livre, je vais le ranger dans la bibliothèque, et tout à coup, je me dis, tiens, mais voilà, je cherche un objet, mais c'est souvent aussi des objets qui sont reliés, je crois, au quotidien de l'enfance, quelque chose du souvenir, de la trace. Un caillou.
1: Oui, voilà, c'est ça l'intuition que j'ai. Moi, c'est comme si on pouvait dire l'idée de « Ah, cet objet raconte ceci ». Donc, en fait, c'est presque c'est des récits qui jouxtent des récits.
0: Exactement. C'est comme si l'objet devenait, lui,
1: ouais,
0: livre.
1: Un livre.

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1: Alors, on passe à cet autre moment où on vous a demandé de choisir, comme à chacun de nos invités, 5 textes. Et vous avez eu envie de faire un choix selon un principe. Peut-être que vous pouvez nous le dévoiler avant qu'on entre dans cette sélection, Thierry Tionyang.
2: Donc, quand j'ai eu cette invitation, très vite, j'ai pensé à Amos Oz, parce qu'il y avait tout un passage autour de la bibliothèque et comment l'enfant découvre cette histoire de bibliothèque, comment ranger, qu'est-ce que c'était la bibliothèque du père, comment il a commencé à constituer sa propre bibliothèque. Et donc ça me renvoyait forcément à l'histoire que je racontais, comment tout à coup, moi aussi, j'ai eu envie d'avoir ma propre bibliothèque, mon propre bibliobus dans ma chambre. Et donc j'ai choisi un extrait à partir de ça. Ça, c'était sûr. Et après, j'ai un peu cherché, et puis je me suis dit, mais j'ai eu la chance d'avoir pu côtoyer, travailler avec des auteurs. Je pense à Christine Angot, à Alberto Manguel. Et je me suis dit, il faut que je trouve des gens, des auteurs qui ont été aussi en relation avec mon travail.
1: Donc, qui ont croisé votre route. Et c'est des gens que vous avez rencontrés?
2: Voilà.
1: Tous rencontrés?
2: Oui. Oui.
1: Du reste compris.
2: Donc j'étais en vacances avec des amis à Trouville. J'avais 24 ans. Je me suis baladé, je suis allé faire des courses. Et elle était là avec son chariot en face.
1: Au supermarché.
2: Et puis je suis allé la voir. Et je lui ai dit bonjour. Et là, je me souviens, je lui ai dit, je suis un peu comme vous, vietnamien. Et elle a rigolé.
1: C'est pas mal comme enfant.
2: Voilà, parce que j'étais terrorisé, j'étais content de la voir. J'avais commencé déjà à travailler, à lire des choses autour d'elle. Je me suis présenté, on a parlé du Vietnam, on a parlé du Nhoc Mam. Et puis elle est partie, et puis j'étais heureux pendant toutes mes vacances.
1: C'était possible, quoi. En tout cas, elle vous a accueilli.
2: Complètement, complètement. Elle était très curieuse de savoir d'où je venais, d'où venait mon père, qu'est-ce que je faisais. À Trouville, j'étais un jeune danseur à l'époque, je disais que je commence à danser et tout, elle disait c'est bien, voilà, elle était très curieuse, mais elle était très pressée parce qu'il fallait qu'elle fasse sa soupe et qu'il fallait acheter évidemment les pommes de terre et les poireaux.
1: et est-ce que vous pensez que c'était un peu un mot de passe le côté Vietnam, le fait que vous ayez prononcé ce mot-là?
2: Oui, c'était, pour moi c'était déjà un sésame, c'était une façon aussi de lui dire, et je lui ai dit aussi, je disais, mon papa, il n'a pas beaucoup parlé du Vietnam, et moi, j'ai découvert le Vietnam, et en plus, un Vietnam en noir et blanc, grâce à vos livres, et que je lui ai dit, vous êtes la première qui m'a parlé de façon intime du Vietnam avant que mon père ose livrer la parole, plutôt à la fin de sa vie, de parler du Vietnam, et voulant nous protéger, qu'on soit des petits Français bien élevés, et puis le Vietnam était un moment difficile pour lui, voilà, donc il fallait pas en parler.
1: Il a changé d'avis au bout d'un moment?
2: Oui, il a changé en vieillissant, nous en grandissant, en me voyant partir, moi aussi au Vietnam, en ayant des projets là-bas. Quelque chose s'était consolé, réconcilié aussi, donc c'était bien.
1: Est-ce que vous voulez commencer par Duras, du coup, ou vraiment Amos Oz étant la première?
2: Non, Amos.
1: Le titre du livre que vous avez choisi de lire pour nous, Thierry Tionyang, c'est « Une histoire d'amour et de ténèbres ». Donc c'est un très grand livre d'Amos Oz, à dimension autobiographique, qui évoque surtout l'enfance dans le Jérusalem des années 1940-1950. C'est un livre qui est apparu au tout début des années 2000 et que vous allez lire dans une traduction de l'hébreu vers le français de Sylvie Cohen.
2: Le plus beau jour de ma vie, je devais avoir 6 ans, fut celui où papa me fit un peu de place sur l'une de ses étagères pour y ranger mes livres. Disons qu'il me céda quelques 30 cm, représentant le quart du rayonnage du bas. Je réunis tous mes livres qui, jusque-là, s'empilaient sur un tabouret près de mon lit et les transportais à la bibliothèque paternelle où je les disposais à la verticale comme il se doit, le dos vers l'extérieur et la tranche contre le mur. C'était un rite de passage, une cérémonie initiatique. Celui dont les livres tiennent debout n'est plus un enfant, c'est déjà un homme. J'étais comme mon père, mes livres tenaient droit. J'avais commis une terrible bourde. Papa était parti travailler et j'étais libre de disposer à ma guise du bout d'étagère qui m'avait été attribué, mais j'avais une idée très puérile de comment faire quoi. Je classais donc mes livres d'après leur format, les plus grands étant précisément ceux qui étaient indignes de moi, les histoires en hébreu vocalisées, les poésies, les albums illustrés que l'on me lisait quand j'étais bébé. J'avais agi ainsi pour remplir tout l'espace qui m'était imparti sur l'étagère. Je voulais qu'il soit plein à ras-bord, qu'il déborde exactement comme chez mon père. À son retour, j'étais encore euphorique. Il jeta un regard incrédule sur mon petit domaine avant de me dévisager en silence d'un air que je n'oublierai jamais. C'était une expression de mépris, de déception amère, indicible, de désespoir génétique total. « Dis-moi, tu as perdu la tête ?» grinça-t-il finalement entre ses dents. « Par ordre de taille ? Tu crois que les livres sont des soldats ou quoi ? Une garde d'honneur ? Le défilé de l'orchestre des pompiers ?» Il se tut. Un long silence terrible à la Grégor Samsa, à croire que je me métamorphosais en cafard devant ses yeux. De mon côté, je gardais un silence coupable, comme si on venait de découvrir que j'avais toujours été un misérable insecte et que tout était irrémédiablement perdu. À la fin, mon père m'exposa les réalités de la vie pendant 20 minutes. Il ne me cacha rien. Il me fit pénétrer dans le sein des saints du monde des bibliothécaires. Il me dévoila la voie royale ainsi que les chemins de traverse, les paysages vertigineux des variantes, des nuances, des fantaisies, des avenues retirées, des tonalités audacieuses et même des excentricités. On pouvait classer les livres d'après les titres, l'ordre alphabétique d'auteur, les collections et les éditions, la chronologie, les langues, les sujets, la thématique, le genre et le domaine, voire le lieu de la publication, et ainsi de suite.
1: C'est vraiment un récit inaugural pour notre émission, c'est parfait. C'est vraiment un concentré de transmission autour des livres que vous avez choisis.
2: Oui.
1: Amos Oz, c'est un grand auteur israélien qui est mort en 2018.
2: Oui.
1: Que vous avez rencontré aussi, du coup ? La logique va aussi jusqu'à Amos Oz ?
2: Je l'ai rencontré à une signature dans une librairie.
1: Ah, vous avez voilà. Été pour le, pour
2: complètement,
1: le rencontrer.
2: Complètement.
1: Parce que grand amour pour son travail.
2: Grand amour pour son travail, puis tous ces auteurs, toute cette génération qui ont retraversé la question de leur enfance, de leur enfance dans une époque particulière, dans un pays. Ça a toujours été aussi quelque chose de très profond dans ma vie, dans mon travail, de savoir l'enfance des uns et des autres, le pays, la ville dans laquelle les uns et les autres sont nés, pour inscrire quelque chose d'une identité, mais aussi d'une traversée, de paysage.
1: Mais comme quelque chose qui vous renseigne sur le monde, les enfances ?
2: Oui, quelque chose qui se renseigne, qui me renseigne sur le monde. Et j'ai gardé le goût de ce travail, dont j'étais instituteur au départ de ma carrière, avant d'être danseur et chorégraphe. Donc l'enfance est vraiment un moteur dans ma vie, dans mon travail. Je suis entouré d'enfants qui sont grands maintenant, qui sont presque des adultes. Mais il y a aussi encore des enfants proches, même les enfants de mes voisins qui viennent régulièrement justement lire des albums, dessiner. Pendant le confinement, ils sont venus lire, écrire à la maison. Et quand je travaille, quand je fais danser les enfants, il y a quelque chose de d'un récit qui commence à s'ouvrir, à se déployer. Et qui me donne beaucoup de force et d'énergie.
1: Le livre d'Amos Oz, Une histoire d'amour et de ténèbres, vous le découvrez au moment de sa sortie ?
2: Oui, tout à fait.
1: Bon gros pavé, vous parvenez à le traverser
2: Oui, les pavés...
1: Ça me fait pas peur.
2: Non, vraiment. Ouais. Je peux lire un livre de poésie qui fait 10 pages, comme un grand livre...
1: Il y a aussi quelque chose dans cette scène de transmission entre un fils et son père, et peut-être tout particulièrement quand même Jérusalem, cette période-là, c'est l'idée que les livres ne sont pas des soldats. Et qu'il y a un rapport presque qui s'oppose entre la littérature et la guerre, le fait d'être rangé tout droit, de se tenir droit, et quelque chose peut-être de plus vivant dans la bibliothèque du père. Ouais, comme s'il y avait quelque chose dans le livre qui... Peut-être que j'extrapole, mais qui était quasi antimilitariste, quoi, dans la manière dont c'était présenté là.
2: Oui, complètement. Et justement, tous ces auteurs qui sont nés, qui ont écrit à partir de l'histoire de leur pays, de l'histoire des guerres, l'histoire d'occupation, l'histoire de destituer quelque chose de l'identité, de l'origine, racontent aussi quelque chose de la lutte, la lutte contre les pouvoirs, de les faire, de déplier de nouvelles frontières, d'ouvrir l'histoire à la grande histoire.
1: Mmh. On va vers votre deuxième choix. Alors, je ne sais pas, est-ce que vous avez un ordre en tête?
2: Alors, oui. J'ai pensé de l'enfance à ce qu'on appelle au Canada les aînés, donc qui sont les personnes âgées. Puisque je travaille à ces deux endroits, puisque j'ai autant de plaisir à chorégraphier les corps enfants comme les corps plus âgés. Et donc j'ai eu la chance de rencontrer cette autrice, poétesse merveilleuse qui s'appelle Joséphine Bacon, qui est une poétesse inoue. Et c'est un court poème qui s'appelle Une fois de plus.
1: Donc vous dites que c'est une poétesse inoue, mais du coup ça rattache, c'est le Québec ?
2: C'est le Québec, et le Québec est divisé comme ça en différentes provinces. Et donc ces provinces appartenaient forcément à différentes tribus, dont la tribu des Innu. Et il y a la tribu des Mi'kmaq, il y a plusieurs tribus. Et Joséphine Bacon est une poétesse qui, vers la quarantaine, a commencé à vouloir réapprendre sa langue qu'elle avait perdue, puisqu'elle a été, elle, a fait partie de cette génération des enfants kidnappés et mis en orphelinat. Donc c'était pour elle toute une reconquête comme ça de sa culture, de sa langue, et aussi de tous les récits, toutes les légendes autour de la culture amérindienne.
1: Comment vous la rencontrez ?
2: Je la rencontre, je suis invité à un festival de danse à Montréal, et le directeur du festival, Sylvain Blot, met comme ça en relation différents artistes, et je me retrouve sur la question du territoire, et je me retrouve dans un studio avec cette femme qui doit dire des textes pendant que j'improvise en dansant. Puis on s'est plus quitté, puisque ça fait maintenant 5-6 ans que je la connais. Et régulièrement, là, j'y étais en décembre. Et là, j'y retourne en avril, continuer une aventure poétique et chorégraphique avec Joséphine.
1: Alors, on vous écoute, c'est pour un poème, c'est ça ?
2: Oui, c'est un poème. Donc, il y a un petit prologue que j'avais envie de lire par rapport à l'aîné, et puis j'enchaîne. Parvenir à l'âge adulte n'est déjà pas facile. Parvenir à être aîné, je le sais encore moins. Certains diraient que je suis une aînée, d'autres non. Surtout quand je pense aux enseignements des anciens ou à cet homme de Nutashquan que j'enregistrais pour connaître mon histoire. Un jour, je lui ai demandé son âge, il avait alors 65 ans, et il se considérait comme un Usinitsu, qui veut dire « jeune homme » en Innu Aimun. Il avait la jeunesse des arbres, et j'avais vu passer plusieurs années. Je ne sais pas encore si j'avais atteint l'âge des aînés. J'ai appris d'eux, savoir transmettre, donner à ceux qui veulent entendre, qui à leur tour continueront encore une fois de plus pour la mémoire. Le sommeil me rejoint, dehors c'est l'été, pour pas longtemps. La pluie se fait rare, les yeux fermés, j'écoute les pas, autour, voix faible. Mon corps en foetus retourne à ce lieu de paix. Dans les rues, les veilleuses ne s'éteignent pas, je fantasme un repas digne. La nuit où les étoiles espèrent comme moi revoir le matin. Le dos courbé, mes genoux de métal, ma canne fidèle à mes pas lents, améliore ma marche. Retrouver ces arbres tordus par le vent de la mer, ils ont tissé mes racines aux couleurs d'enfants disparus. Je n'ai pas revêtu mon habit de guerrier, je t'ai abandonné avec ton chagrin, je n'ai pas su te consoler. Aujourd'hui j'ai mal, plus qu'hier, je nous observe, le pardon est si dur à donner l'absolution. Je n'ai pas besoin d'être riche, pour être vivante j'ai besoin de l'air du vent, de l'oxygène, au rire de mes dents je poursuis le temps qui me manque. Je ne peux pas toujours retenir les mots qui parlent de blessures, d'amour, d'amitié, sans le poème. Parle-moi sans mots, j'aurai un silence à t'offrir.
1: Joséphine Bacon, c'est une poétesse qui a pas encore 80 ans, mais dont on peut dire qu'elle va vers un âge aîné.
2: Oui.
1: Vous avez choisi un poème qui se termine par l'idée de se parler sans mots, d'avoir aussi un silence à offrir, et vous évoquez une scène où vous improvisez en dansant Thierry Tuenyang et elle lit ses poèmes. Est-ce que c'est quelque chose qu'on peut mettre comme ça, comme un équivalent, l'idée que quand vous dansez, vous avez un silence à offrir, vous pouvez parler sans mots, ou c'est une façon trop, un peu trop simple de parler de la danse ?
2: Non, je pense que je danse parce que d'abord, je ne trouvais pas les mots. Et si tout à coup, la littérature, les livres sont devenus des alliés, des complices, des amis. Puis est arrivé le théâtre. La danse a été vraiment l'endroit où j'ai cherché à prendre la parole. Et que quand je danse, quand je prépare un spectacle, je travaille beaucoup en silence. Donc la musique vient très tard. Souvent la musique est aussi de la musique live, donc j'aime beaucoup la présence des musiciens en direct. Donc, mais je peux danser des heures en silence. Donc il y a, comme dans la lecture, dans la ponctuation, dans les textes, dans les pages qu'on tourne, il y a toute la question du silence. Et le silence est devenu aussi une matière sur laquelle je m'appuie pour chorégraphier, pour transmettre le mouvement dansé.
1: Et puis c'est aussi quelque chose qui est commun avec la lecture, c'est que, en effet, la plupart des gens, enfin en tout cas moi par exemple, je lis dans le silence. Je sais qu'il y a des gens qui lisent en musique, mais moi je lis dans le silence absolu et je sais que ça fait partie du plaisir que j'ai à lire.
2: Complètement. Moi c'est pareil, je lis en silence, je ne peux pas lire avec de la musique. Oui, comme quand je danse, je crois, j'entre dans le silence, le silence accueille tout à coup un geste. Et c'est, pour moi, le silence, c'est une respiration. C'est vraiment un appel d'air, c'est un moment où tout l'imaginaire s'ouvre, où le réel tout à coup se ralentit et le geste surgit.
1: Le troisième choix nous emmène vers un texte de Pierre Guyotat. C'est un texte qui s'appelle « Coma », qui sort en 2007. Pierre Guyotat, il meurt en 2020. C'est un auteur dont vous avez aussi rencontré l'œuvre pour la travailler, Thierry Tuenyang. Est-ce que vous voulez, avant de nous lire un morceau de « Coma », nous dire quelle a été votre rencontre avec Guyotat et qu'est-ce que vous avez fabriqué avec lui ?
2: Très très belle rencontre. J'ai rencontré Pierre Guyotat par l'intermédiaire de Patrice Chéreau. Patrice Chéreau avait envie de se remettre, comme il avait fait avec Dostoïevski, à lire un texte au plateau et m'a demandé de le diriger. Et on a cherché, comme on avait fait un peu avec Duras et Dominique Blanc sur la douleur, on a cherché comme ça des textes. Et il a évoqué Pierre Guyotat pour la résistance, pour l'homme obscur et en même temps l'inventeur d'une langue. Et c'était une période où Patrice était fatigué, commençait à être malade, et on est tombé sur ce texte Coma, qui est aussi le récit autour d'une maladie, d'une convalescence. On a appelé Pierre. Pierre était très content, nous a aidé à choisir les passages du texte pour en faire un récit à mettre
1: qui
2: se tenait pour mettre au plateau. Et j'ai eu la chance d'être le regard sur la mise en espace, de diriger, de guider Patrice Chéreau à ce moment-là sur cette traversée avec Pierre à mes côtés. Pierre Guyotat, qui est un grand, grand connaisseur de danse, qui aime beaucoup, beaucoup la danse, qui aimait beaucoup, beaucoup la danse, et qui avait déjà eu l'occasion de travailler avec un chorégraphe qui s'appelle Bernardo Montet. Voilà, et on était là, comme ça, tous les trois. Moi, j'étais très, très ému, très fier d'avoir à ma gauche Pierre et à ma droite Patrice, et de traverser ce texte. Et ce texte, j'ai eu, il y a il y a un an, pour un hommage à Pierre, j'ai pu refaire cette lecture avec la même mise en espace. J'ai choisi Éric Caravaca. Donc, c'était à la Maison de la Poésie, Éric Caravaca, qui avait été un acteur de Patrice. J'ai trouvé que c'était très beau d'amener Éric à cet endroit-là.
1: On va en parler tout à l'heure parce que vous avez choisi de lire un texte de Duras. Alors, pas la douleur qui était lu et porté par Dominique Blanc. Puis vous avez aussi choisi de lire un texte de Robin Cosley-Lewis, dont vous avez accompagné la lecture par Alice Diop. Et on aperçoit votre nom quand ce n'est pas une pièce de Thierry Tuyang, chorégraphiée par Thierry Tuyang. On aperçoit votre nom régulièrement avec regard chorégraphique ou accompagnement chorégraphique ou accompagnement du mouvement. Ce qui, pour des personnes qui sont peut-être complètement étrangers ou étrangères au spectacle vivant, peut paraître parfaitement abstrait. J'imagine que c'est à chaque fois différent. Mais ça veut dire quoi, par exemple, accompagner Patrice Chéreau, le mouvement de Patrice Chéreau autour de Guyota et Coma, concrètement?
2: Concrètement, c'était simplement par exemple, il avait le texte, je lui demandais de lire le texte en silence et de bouger dans l'espace. Je notais comme ça
1: De lire dans sa tête.
2: De lire dans sa tête. De lire dans sa tête et de bouger dans l'espace. Je l'avais un peu travaillé de la même manière avec Dominique Blanc sur la question de l'attente. Qu'est-ce que c'est une femme qui attend comme dans la douleur? Et de chercher dans le corps, des états de corps, des états de présence, de chercher comment marcher, comment s'arrêter, se lever d'une chaise, poser les feuilles de papier au sol, prendre le deuxième livret de papier. Voilà, de trouver les appuis, pied droit, pied gauche, tourner la tête, lever les épaules. Enfin, voilà, je notais des choses qui me paraissaient comme un alphabet, un vocabulaire chorégraphique que je pouvais après déployer et offrir à l'interprète, que ce soit Alice Diop qui n'avait jamais été au plateau, comme Patrice qui n'avait pas forcément besoin de moi pour bouger ou incarner, mais c'était d'amener une autre manière d'être, une autre manière de présence. Et c'est vrai que je suis toujours très troublé, très ému quand justement dans ce simple, entre guillemets, regard chorégraphique, que le spectateur, les spectateurs, ils connaissent mon travail, tout de suite disent « mais oui, ça c'est toi, il y a de toi là-dedans ».
1: Et comment alors c'est quoi? Parce que quand même, pour avoir vu ces propositions-là, donc il y a personne qui fait des pirouettes, quoi, pour que ce soit très clair. Il y a personne qui rentre en faisant des roues, il y a personne qui fait une chorégraphie. Parce que si on est loin, on va se dire c'est quelqu'un qui rentre, qui s'assoit, qui lit, qui se lève, qui se rassoit. Et en fait, c'est pas si facile que ça, Thierry Tuyang.
2: Non, c'est pas si facile que ça. Je crois qu'il y a quelque chose de la présence à soi, de chercher dans son propre corps, mais aussi dans le mécanisme du corps, le squelette, les muscles, le poids du corps. De trouver un calme. On parle souvent dans mon travail un rapport au temps qui est pas ralenti, mais qui est serein, qui est calme. On verra aussi dans les prochains textes, mais c'est sur quelque chose de la douceur. Et puis, on posait la question, comment cette douceur, ce présent de la présence, devient un geste chorégraphique.
1: On lit Coma alors, on lisait Coma de Pierre Guyota.
2: Chouette, poisson, cochon noir, corail dans l'eau qui bat, en bas. Voir le monde comme le voit en même temps la taupe qui voit si peu, l'araignée d'eau, l'aigle. Ressentir le monde comme le ressentent l'acarien du tapis, le crabe ou la baleine. Comme la mouette en plein froid posée sur la couronne de la statue du roi qui s'y réchauffe en déféquant. L'œil est l'organe le moins chargé d'eau. Il faut, pour bien comprendre le monde, l'aimer, le voir, le ressentir ainsi, de plusieurs yeux superposés, de plusieurs sens animaux mêlés. L'œil humain serait alors par surcroît. Penser la pensée de l'animal. L'homme n'est pas plus le roi de l'univers que le lion n'est le roi des animaux. il doit penser aussi qu'il continue son évolution comme l'être animal est en devenir. Il faut se voir comme nous voient les animaux.
1: En vous écoutant, je me demandais ce que ça vous faisait à vous de lire à voix haute Thierry Tionyang.
2: Ouais, c'est... j'ai pas l'habitude. Voilà, je suis le... je pense du coup à Alvaro, je pense à, en lisant, je pense à Patrice Chéreau, je pense à Alice Diop, je pense à tous les gens avec qui j'ai eu la chance de travailler sur des lectures et d'entendre leur voix comme des instruments de musique, leur voix animaux, aussi d'animal. C'est pour ça aussi que j'aimais beaucoup cette idée qu'on regarde, mais aussi on a quelque chose dans la voix d'animal, d'organique. Mais j'ai l'impression que comme dans, avec Joséphine, ou maintenant avec Marguerite Duras, c'est, voilà, c'est trouver le mouvement de la parole, le mouvement de l'écriture, comme quand je cherche le mouvement des corps. Et donc il y a quelque chose aussi de pas presque en apnée dans cet exercice pour moi de lire, c'est-à-dire de trouver, non pas simplement de respecter la ponctuation qu'il y a sur la page, mais de respecter aussi ce qui m'anime, ce qui me fait buter, ce qui me fait ouvrir, ce qui me fait déplier quelque chose de ce que j'entends dans ce que je dis.
1: Ouais. Votre quatrième choix, Thierry Tionyang, se tourne vers donc Marguerite Duras, dont on a déjà parlé. Mais vous avez choisi un texte en particulier dans le gros quarto Duras chez Gallimard. Oui. Je vous laisse l'introduire avant de le lire.
2: Oui, j'ai choisi les mains négatives. J'ai choisi ce texte parce que je me souviens d'avoir vu le court-métrage, de voir le film, qui ce film est très étrange, d'une traversée de Paris, et puis ce texte. Et puis j'aime beaucoup chez Marguerite Duras cette curiosité que je peux avoir aussi, celle d'aller du côté du cinéma, d'aller du côté du théâtre, d'aller du côté de la poésie, du réel. Et ce texte, c'était un peu aussi un clin d'œil à Joséphine, je crois. Je sais pas pourquoi, mais il y a quelque chose comme ça de la nature, de convoquer aussi comme un cri, quelque chose de l'autre.
1: On peut voir ce film de Marguerite Duras, vous pouvez le voir sur Internet, auditeurs et auditrices qui nous écoutaient. C'est donc un film de 1978 et on vous écoute, Thierry Tionyang.
2: On appelle mains négatives les peintures de mains trouvées dans les grottes magdaléniennes de l'Europe sud-atlantique. Le contour de ces mains, posées grandes ouvertes sur la pierre, était enduit de couleurs, le plus souvent de bleu, de noir, parfois de rouge. Aucune explication n'a été trouvée à cette pratique. Devant l'océan, sous la falaise, sur la paroi de granit, ses mains, ouvertes, bleues et noires. Du bleu de l'eau, du noir de la nuit. L'homme est venu seul dans la grotte, face à l'océan. Toutes les mains ont la même taille. Il était seul. L'homme seul dans la grotte a regardé dans le bruit de la mer. L'immensité des choses. Et il a crié. Toi qui es nommé, toi qui es doué d'identité, je t'aime. Ses mains, du bleu de l'eau, du noir du ciel, plates, posées, écartelées sur le granit gris, pour que quelqu'un les ait vues. Je suis celui qui appelle. Je suis celui qui appelait, qui criait il y a 30 000 ans. Je t'aime. Je crie que je veux t'aimer. Je t'aime. J'aimerais quiconque entendra que je crie. Sur la terre vide resteront ses mains sur la paroi de granit face à un fracas de l'océan. Insoutenable, personne n'entendra plus, ne verra. 30 000 ans, ses mains-là, noires. La réfraction de la lumière sur la mer fait frémir la paroi de la pierre. Je suis quelqu'un, je suis celui qui appelait, qui criait dans cette lumière blanche, le désir. Le mot n'est pas encore inventé.
1: J'allais dire plein de choses, mais on n'a pas le temps. J'allais dire qu'il y a beaucoup de choses de Duras qui sont prises dans ce très court texte de 78, beaucoup. Je trouve. Moi, qui sont comme resserrées, quoi. C'est presque un coquillage.
2: Coquillage Duras. Comme un extrait, ouais. Comme un parfum, ouais. Une essence. C'est moi aussi, il me parle beaucoup. Ouais. Je ne sais pas pourquoi.
1: Ça pourrait plein se déplier vers plein d'autres textes à elle.
2: Exactement. Mm-hmm. Et plein de danse à venir aussi.
1: Ah, trop bien. C'est un programme, alors.
2: C'est un rêve.
1: Et on se quitte, Thierry Tionyang, oui. Avec une rencontre récente.
2: Complètement.
1: Je vous laisse nous dire quoi ?
2: Oui, récente, en novembre, j'ai eu la chance de travailler avec la cinéaste Alice Diop, qui avait découvert ce texte, qui en a fait d'ailleurs aussi un court-métrage, Fragment de Vénus, et pour le Festival d'automne à la MC 93 de Bobigny, elle a souhaité lire, faire une mise en espace, une lecture performance avec ce texte, l'Odyssée de la Vénus Noire, donc qui a été édité à ce moment-là, donc traduit chez Gallimard. Et j'ai eu la chance d'accompagner Alice donc dans cette lecture, dans ce mouvement même minimal, dans le fait juste de tourner la tête, d'incliner le menton, de chercher dans des tout petits gestes, comme une chorégraphie minimale, comment accompagner ce très très beau texte qui m'a beaucoup bouleversé, et de rencontrer, de passer une soirée, une journée avec Robin. J'ai un énorme souvenir très émouvant du book club qu'elle a fait avec vous, et c'était vraiment un très très beau, un très beau moment, quoi.
1: C'est une poétesse américaine qui est née en 1964. Elle a obtenu pour ce recueil de poèmes qui s'appelle donc en anglais Voyage of the Sable Venus, paru en 2015, le National Book Award de poésie. Et c'est une première pour un recueil inaugural depuis 1974, et la première fois qu'un premier livre d'auteur afro-américain gagnait ce prix. C'est un texte, voilà. On peut en effet vous renvoyer, et c'est très sympa de votre part, à cet entretien, mais ça permet en effet de l'entendre parler de ce texte-là et de sa conversation avec Alice Diop, conversation intellectuelle et artistique. On vous écoute pour cette dernière lecture. Traduction Céline Leroy.
2: Pour certains poètes, comme moi, l'écriture est un acte archéologique, une pratique archéologique sans paysage ou temps. Nous nous tenons là, debout, flottant en l'air avec vous. Nous vous demandons d'imaginer avec nous que ce que nous voyons est vrai. Nous voulons que vous acceptiez ce mensonge qu'il n'y a qu'un seul sol, quand nous savons tous, chacun et chacune, qu'il n'y a jamais eu quoi que ce soit comme un sol. De toute façon, nous faisons semblant ensemble. Un écrivain ne veut pas vous faire la leçon sur le passé. Nous voulons plutôt vous y emmener. Ce qui veut dire que nous voulons votre compagnie. Les poètes les plus sincères veulent vous tenir par la main, car comme vous, nous aussi nous avons peur de ce que nous allons trouver. Quelque horreur humaine trop abominable pour la supporter tout seul. Et le contraire est vrai aussi. Nous sommes terrifiés de trouver enfin une beauté qui est extraordinairement simple, car au milieu de tous ces enfers, elle existe vraiment. Une amulette de lapis cachée pour chasser la mort. J'écris parce que la vie est solitaire et je veux que tu sois là. J'écris parce que tout ce que je veux, c'est toi, ici, avec moi, descendant dans les innombrables pages de la terre, avec une petite brosse dans ma main, une lanterne dans la tienne, ce bruit de tes pas sur les marches de terre à mes côtés. Quand même, combien l'art peut être comme l'amour? L'art se tient là, devant vous, plein de caresses, mais à distance. Comme lorsque cette main, que j'observe depuis des années, étudiant chacune de ces lignes, est enfin dans la même chambre, allant à la rencontre de la mienne. Je ne pense pas à la personne à qui appartient cette main. Tout ce que je peux ressentir, c'est la beauté.
1: Merci beaucoup Thierry Tionyang d'avoir ouvert votre bibliothèque pour le Book Club.
2: Merci Marie.

0: Au revoir, merci beaucoup.
1: Merci infiniment.
0: Au revoir.
1: Au revoir, merci à vous. À bientôt. Pour retrouver les textes lus par Thierry Tionyang, rendez-vous sur la page du Book Club franceculture.fr. En suivant cette page, vous trouverez aussi tous nos portraits de bibliothèque. À la prise de son aujourd'hui chez Thierry Tionyang, c'était Benjamin Troncin. À la réalisation, Françoise Loufloc. Et au mixage de cet épisode, Timothée Hubert. Un très grand merci à toute l'équipe du Book Club, et tout particulièrement aujourd'hui, à Garance Roubieux. 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
4: Aujourd'hui, il n'y a pas un policier qui n'est pas intervenu quand ils sont en police secours hein, sur des violences conjugales à domicile. Donc il faut qu'ils soient formés, il faut qu'ils comprennent ce qui est en train de se jouer pour la victime.
5: Pendant 2 heures, je vais être questionnée, pas de manière très adroite d'ailleurs, je me sens assez mal. En fait, je ne comprenais pas le sens des questions et pour moi, ce n'était pas adapté en fait.
6: Alors, on a progressé bien évidemment dans la prise en charge, mais on est à des années-lumière. Il faut que tout le monde se regarde devant sa glace. Et les avocats dans la prise en charge aussi, les policiers, les magistrats, tout le monde.
7: Le souvenir s'est de nouveau imposé à l'écoute des témoignages qui vont suivre, un souvenir vieux de 33 ans. Je revois la porte du commissariat, l'agent qui me reçoit, le moment où il m'interrompt pour me dire, sourcils froncés, « Alors ça n'est pas une tentative de viol, mademoiselle, c'est un viol !» L'abîme de réflexion dans lequel me plonge cette affirmation. Mais je n'ai pas le temps de m'y attarder, je dois changer de salle et d'interlocuteur, fournir davantage de détails sur cette nuit sordide. Je ne sais pas vraiment ce que l'on attend de moi, je suis juste venue, convaincue par un ami qu'il faut tout faire pour empêcher mon agresseur de recommencer. Alors je raconte les menaces, le couteau qui a entaillé mon cou et dont on voit les marques, l'interminable négociation avec mon agresseur pour repartir sans lui donner ce qu'il exige, les concessions finalement faites pour qu'il me libère. Le policier, plutôt sérieux jusque-là, commente « Ah, vous avez à cœur de satisfaire le client ?» Je le regarde. Il change de visage, m'amène des excuses, mais le mal est fait. Ces mots ne s'effaceront jamais. Plus de 30 ans plus tard, après MeToo, après le Grenelle des violences conjugales, après le très médiatique procès des viols de Mazan, les policiers et les gendarmes ont-ils enfin appris à recueillir la parole des victimes? Savent-ils comment les prendre en charge, les orienter? Prennent-ils la pleine mesure de ces missions et mettent-ils un point d'honneur à collecter tous les éléments de preuve de ces délits ou de ces crimes? Violence sexuelle, violence conjugale, que fait la police? C'est un reportage signé Julie Paco. Bonjour Julie.
8: Bonjour Aurélie.
7: Vous avez voulu voir comment se déroule aujourd'hui la formation des policiers et des gendarmes en matière de violences faites aux femmes.
8: Oui, j'ai été notamment interpellée par une série de chiffres franchement accablants. Celui des féminicides qui repart à la hausse depuis 2024, tout comme celui des suicides forcés et celui rendu public par la Fondation des femmes en fin d'année. La moitié des femmes tuées en 2024 par leur conjoint ou ex-conjoint avaient signalé les violences qu'elles subissaient. Celui aussi du nombre de victimes de violences sexuelles qui explosent et des victimes qui portent toujours aussi peu plainte. Seulement 7% d'entre elles franchissent les portes d'un commissariat. Pourquoi en est-on encore là? J'ai voulu comprendre comment étaient formés les policiers, les gendarmes, ceux qui prennent les plaintes, ceux qui doivent recueillir les preuves, se charger d'évaluer le danger aussi. Il y a eu le Grenelle, il y a eu le hashtag double peine il y a 5 ans, cette vague de témoignages de femmes mal accueillies dans les commissariats et gendarmeries. Avec tout ça, avec la grande cause du quinquennat, je me suis demandé si les choses avaient réellement changé, si les policiers et gendarmes pouvaient encore penser aujourd'hui qu'elle l'a bien cherché du nom du documentaire de Laetitia Onona sorti en 2018.
7: Mais pour tourner ce reportage, Julie, il y a eu quelques embûches.
8: Oui, d'abord trouver une formation continue, celle à laquelle participent des policiers ou des gendarmes volontaires. Certaines ont été annulées au dernier moment, faute de participants, en raison de contraintes d'effectifs, de manque de temps. Difficile donc de glisser son micro dans ces formations, et encore plus d'interroger les policiers. Ceux acceptant de me parler sont souvent les plus engagés contre les violences sexuelles et les violences conjugales, parce que personnellement concernés. Je tiens donc à remercier Marianne, Laurence, Jean-Jacques, Fabienne qui poussent les feux dans les Yvelines, le collectif féministe contre le viol et Emmanuel Piette, le docteur Bernard Marc à la Maison des Femmes, Sandrine Boucher, Karine Durieux-Diebolt et surtout ces femmes qui ont accepté de témoigner, de me confier leur histoire et leur traumatisme.
7: Et moi je remercie Ernestine Ronet d'avoir répondu à notre invitation. Bonjour.
9: Bonjour.
7: Militante de très longue date, sans vouloir vous offenser, pionnière de la lutte contre les féminicides en France, Vous présidez actuellement le comité national de l'ordonnance de protection, dispositif que vous avez importé en France, tout comme le téléphone grave danger. Vous êtes toujours coordinatrice pédagogique du diplôme universitaire violences faites aux femmes à l'université Paris 8, aux côtés du juge Édouard Durand. Et vous continuez de former les futurs gendarmes sur les violences conjugales. Vous pourrez nous dire comment ça se passe. Mais nous commençons par écouter ensemble le reportage de Julie. Alors, compte tenu du sujet, vous ne serez pas étonnée que certains témoignages puissent heurter les jeunes oreilles. Maintenant que vous êtes prévenue, nous écoutons Jeanne, 26 ans. En janvier dernier, elle s'est rendue dans un commissariat parisien pour déposer plainte pour viol.
9: Je suis donc allée dans le commissariat qui était proche de chez moi. J'y suis allée une après-midi où je savais que j'avais du temps. Ça faisait vraiment beaucoup de fois que je passais devant. Il y a donc deux policiers qui sont constamment armés à l'entrée. Donc je me suis approchée, je savais pas trop s'il fallait que je demande la permission ou pas. Ils m'ont dit « Bah, vous êtes une collègue ?» J'ai dit « Bah, non. » Ils me disent « Bah, qu'est-ce que vous venez faire là ?» Je dis « Bah, portez plainte. » Il me dit « Pourquoi ?» Je dis « Pour viol. » Il me dit « Pourquoi ?» Enfin, il me fait répéter. Je lui réponds plus fort « Pour viol. » On est dans la rue devant un commissariat. Donc d'un coup, il est évidemment extrêmement gêné. Moi aussi. Il m'indique où aller à l'intérieur. J'entre. Je vais voir son collègue à l'accueil. Et bon, bah, au moment où il apprend que c'est une plainte pour viol, il me fait patienter. Il me dit que je vais passer en prioritaire au vu du motif du dépôt de plainte. Et après, j'ai été reçue dans une toute petite pièce, très mal isolée du bruit, qui était juste à côté de... Je sais pas si c'était leur espace de pause ou peut-être... en tout cas, un espace de passage où il y avait pas mal d'autres agents. Donc on les entendait... discuter, rigoler, j'entendais le contenu exact des conversations, chanter des chansons, enfin c'était un petit peu étrange. J'ai commencé à raconter mon histoire. Il n'a pas spécialement pris de notes, mais je pense qu'il essayait sans doute d'offrir une écoute active. Il m'a posé quand même quelques questions, mais qui ne me semblaient pas être en lien direct avec ma plainte. Il s'attardait sur des détails qui n'avaient rien à voir avec ce que j'étais en train de raconter. Savoir si l'agresseur était en couple ou pas au moment du viol, comprendre pourquoi je m'étais fâchée avec lui a posteriori, à tel point qu'au bout d'un moment, j'ai fini par lui dire « mais je crois que je comprends pas le lien avec ce dont on parle ». Et il m'a dit « oui, peut-être que je peux juste mettre que la relation s'est dégradée a posteriori ». J'ai dit « bah oui, par exemple ». Et bon, il a pris un très long moment pour rédiger tout ce que j'avais raconté. Donc pendant ce temps-là, il y a toujours toute cette atmosphère sonore un peu autour qui est un petit peu qui ne m'est pas tout à fait à l'aise. Il y a une collègue qui nous a interrompu aussi plusieurs fois pour prendre un tampon de la Marianne ou lui rendre sa clé qu'il avait oubliée à la photocopieuse, en toquant mais sans spécialement demander la permission d'entrer, donc en fait ça fait une éruption dans la pièce. C'était un peu perturbant également. Et puis au bout d'un long moment, il me montre son écran, il me dit « voilà, ben, dites-moi si vous avez des modifications à faire ». Et bon, ben, je tombe un peu des nues en lisant ce qu'il a écrit. Ça tient vraiment en une dizaine de lignes à peine. Il n'y a pas de mention du fait que j'étais endormie au moment des faits. Il n'y a pas de mention des personnes qui étaient présentes dans le même appartement qui pourraient éventuellement corroborer sa présence. Ça, il faut que je lui suggère de prendre leurs coordonnées. Donc bon, ben, je lui dis que je souhaite modifier des éléments, il me dit « ah bon, lesquels ?» Mais de fait, c'était un peu embarrassant parce qu'il y avait vraiment beaucoup de choses et à tel point que je me suis dit « ben, j'aurais peut-être mieux fait d'écrire le courrier directement au procureur et tant pis si ça prend plus de temps » ou de venir avec un papier écrit parce que vraiment, bon voilà, ça a été laborieux et je me suis fait la réflexion que bon, ben, dans ces situations-là, tout le monde n'ose pas forcément faire modifier 4 fois, quoi. Une fois, 2 fois, pourquoi pas, mais 14, non, quoi. Donc voilà, et puis... Bon, ben finalement, je finis par relire une dernière fois et me dire qu'on n'arrivera à rien de mieux, quoi. Donc, je fais valider, je signe. Et puis, au final, 5 jours plus tard, je me fais rappeler par un autre commissariat qui a pris en charge ma plainte, qui l'a montré au procureur. Et bon, tous étaient d'accord que quand même leur collègue avait pris ma plainte de manière beaucoup trop lacunaire. Il y avait très peu de questions qui m'avaient été posées, qu'il faut que je revienne pour un complément de dépôt de plainte. Donc j'y retourne 2 semaines plus tard. Donc on a refait un peu tout ça ensemble une deuxième fois au commissariat. Je me souviens m'être dit, ben, je comprends mieux pourquoi un tas de plaintes finissent au placard et n'ont pas tellement de traitement par la suite, parce que si elles sont toutes reçues comme ça, Il n'y a aucune info dedans, il n'y a rien. Il m'a pas proposé d'ajouter de pièces à mon dossier, j'ai dû lui fournir les attestations de médecins que j'avais amenées, une liste de témoins à qui j'en avais parlé avec leurs coordonnées. À la suite de quoi, la seconde personne qui m'a reçue m'avait dit ben, « c'est du meilleur travail que la plupart des gens qui travaillent avec moi ici, quoi ».
10: Des auditions bâclées et des questions maladroites, voire déplacées et intrusives, au sous-entendu culpabilisant, sexiste et dégradant. C'est ce à quoi a été confrontée Élodie. À l'été 2017, elle est victime de viol. Un viol survenu lors d'une soirée chez elle, commis par un homme, un ami d'amis qu'elle ne connaît pas. Il lui faut 3 jours pour prendre conscience de ce qu'elle a vécu, que son corps se réveille, que les douleurs apparaissent. Elle en parle alors à une amie et toutes deux se rendent dans une brigade de gendarmerie du Calvados.
5: Quand on arrive à la gendarmerie, il est 18h15. Et déjà là, on nous dit « on ne peut pas vous recevoir ». Donc c'est mon amie qui insiste et qui dit « recevez-la, elle vient pour telle raison porter plainte ». Il y a eu un moment d'hésitation et on a été accueillis. Donc j'arrive à 18h15 dans les locaux. Je suis accueillie par un homme. Au début, il voulait que je sois toute seule, entendu, mais je voulais pas être seule avec lui. Donc, mon ami est resté avec moi. Et pendant 2 heures, je vais être questionnée. Pas de manière très adroite, d'ailleurs. Je me sens assez mal. Et on va me poser, après que j'ai relaté les faits, la question de savoir comment j'étais habillée ce soir-là. Je vois pas l'intérêt de la question et voilà, mais bon, je vais répondre que j'étais en jean avec un débardeur, d'ailleurs que j'amène, où il y a du sang aussi dessus. Il m'a parlé de mes enfants, il m'a demandé depuis quand je connaissais cet agresseur, sauf que ben, je ne l'avais jamais vu avant cette soirée-là. Donc je l'ai décrit, tout ça. Il m'a demandé mon état d'esprit depuis. Donc ça, c'était. Enfin, ça se voyait, en fait, j'allais pas très très bien. Et sur des questions très, très intimes de ce qui s'est passé, il m'a demandé est-ce que je m'étais rendu compte de combien de doigts j'avais eu dans le vagin, si j'avais eu mal, que quand il avait voulu me pénétrer, quand j'ai dit m'a retourné, il a voulu pénétrer par derrière, il m'a demandé si c'était une sodomie, si j'avais senti son sexe. Et c'est vrai que plus il me parlait et plus je me sentais mal, en fait, voilà. Il me dit que vous avez dit qu'il vous a baissé votre pantalon. Est-ce que le pantalon est resté baissé durant toute cette période ? En fait, je ne comprenais pas le sens des questions. Enfin, je n'arrivais pas à réaliser. Et pour moi, ce n'était pas adapté, en fait. Bon, voilà. Après ça, le lendemain, donc, je vois le médecin légiste et je n'ai plus de nouvelles. Et ça dure des semaines et des semaines et des semaines. Donc, je n'allais pas bien. Et je l'appelle et il me dit « Madame, entre les migrants et les cambriolages, j'ai autre chose à faire ».
10: Élodie doit attendre 6 mois avant d'être convoquée à la gendarmerie pour une confrontation avec son agresseur.
5: Je pars un petit peu soulagée parce que c'est une sacrée étape, en fait, ce moment-là. Et on se dit « cahier, ça va avancer, la justice va faire son travail ». J'arrive chez moi, ce gendarme m'appelle. En me disant bon bah vous voyez ça s'est bien passé tout ça donc je lui dis que mon ressenti tout ça et là il me dit bon bah maintenant je peux vous le dire que ça vous serve de leçon. J'ai failli enlever ma plainte à cause de ce genre de choses, notamment ce qu'il m'avait dit avant Noël, et je disais mais non, tu l'enlèves pas, parce que si ça arrive à une autre femme, s'il refait ça à quelqu'un, eh bien au moins il y aura ta plainte. Et c'est pour ça que je l'ai laissé. Parce que c'est déjà difficile de subir, de vivre ce genre de choses, d'accepter d'en parler, parce qu'on se sent honteux, alors que la place de la honte, elle n'est pas de ce côté-là, normalement, mais on se sent honteuse. Il y avait aussi le fait que ce soit chez moi. C'est quelqu'un qui s'est incrusté voilà, à mon domicile, m'a dit bah, « vous y avez ouvert la porte ». Il m'avait sorti ça aussi, je viens de m'en rappeler. Oui, enfin bon, c'est pas parce que j'ouvre une porte que j'autorise un viol, en fait. Donc voilà, et on en était encore là.
10: 9 ans après 2017 et le début de la vague MeToo, en est-on encore là ?

0: il fallait faire les prises de sang et les urines assez rapidement. Voilà. Il a aussi dit, pour prouver qu'il y avait forcément la pénétration, qu'il fallait les traces de sperme. Et qu'il m'a dit, dans les 72 heures, il m'a dit vraiment, on est à la limite. Et j'ai essayé de dire à cette policière que le médecin a fortement recommandé d'avoir un rendez-vous aux UMJ le plus rapidement possible et si possible ce soir. Et elle m'a dit oui, mais c'est jusqu'aux 5 jours. Et je lui ai dit, je comprends. On m'a expliqué, oui, c'est légalement un 5 jours. Mais je vous dis ce qu'un médecin, il avait dit. Bon, au final, elle me donne le numéro de téléphone et elle me dit, vous allez les appeler. C'était 2h30 du matin après le dépôt de plainte. Et vous allez les appeler dans quelques heures et ils vont vous donner rendez-vous.
1: Les UMJ?
0: Oui, mais on va pas appeler le matin. Hein. Il faut les faire hein, là maintenant. Et donc, je pleurais. J'étais dans le commissariat en train de pleurer, quoi. Donc, moi, de ma propre volonté, il est 2h30 du matin, moi, je suis allée toute seule aux urgences de l'Hôtel-Dieu. Voilà. Et donc, j'étais dans un état pas possible après le dépôt de plainte. Et l'infirmier là-bas, il m'a dit, Madame, vous devez comprendre, on n'a pas de place, etc. Mais je vais essayer d'avoir rendez-vous pour vous aux UMJ le plus rapidement possible. Mais malheureusement, il a pu avoir un rendez-vous 96 heures après le viol.
1: Mais vous aviez quand même de forts soupçons de soumission chimique.
0: Oui. Comme j'ai parlé avec l'infirmier, il m'a dit, Madame, vous inquiétez pas, s'il n'y en a pas les preuves de urine ou du sang, coupez pas vos cheveux. Coupez pas vos cheveux pendant 90 jours. Et oui, j'avais un doute. J'avais un doute parce que c'était très bizarre. Je me levais le matin, j'étais comme. C'était bizarre. Voilà. Et donc, du coup, mon avocat, bah, il avait expliqué au procureur que c'était fortement recommandé par les UMJ au cours de l'enquête. Voilà. Et on arrivait à l'échéance. La durée recommandée pour faire un recueil, une expertise capillaire. Et donc, j'avais juste. Il fallait faire cet examen. Donc. J'ai recherché, j'ai trouvé un expert qui est agréé par le tribunal judiciaire de Paris et j'ai fait réaliser l'expertise moi-même sur ordonnance médicale à mes frais. Voilà.
1: Ça vous a coûté
0: 1 200 euros.
2: Des analyses capillaires qui révéleront la présence de kétamine.
3: Bonjour.
4: Entrez.
3: Merci
4: Allez
3: beaucoup.
4: jusqu'au bout.
2: Ces mauvaises prises en charge de victimes de violences sexuelles par la police, Emmanuel Piette ne les connaît que trop bien. Une trentaine de victimes de viol contactent chaque jour le collectif féministe contre le viol dont elle est la présidente.
5: On voit qu'il y a beaucoup de choses bonnes pour ne pas prendre les plaintes. Alors que normalement, on n'a pas le droit de refuser une plainte. Ça, c'est vraiment la première chose sur laquelle on bute. Puis après, c'est la deuxième chose, c'est un manque de crédibilité de la victime du point de vue du policier ou du gendarme. C'est-à-dire que bon. T'as vu comment elle est habillée, bon, elle rigole, donc elle n'est pas victime, etc. Il y a des vraies pertes de chance au niveau de la police. Et par exemple, dans une dernière étude qu'on a faite, c'était 5 femmes sur 8 à qui on n'avait pas proposé les urgences médico-judiciaires. Et bien ça, c'est une perte de chance extraordinaire. Parce que si on ne va pas tout de suite aux urgences médico-judiciaires, les preuves vont beaucoup partir. Et il n'y aura même pas de preuves du tout, donc c'est quand même vraiment dommage. Il y a comme ça des éléments où. La considération du crime n'est pas du tout entendue. Ici, c'est la loterie. C'est-à-dire que oui, il y a un certain nombre de policiers qui ont été formés, mais pas tous. Donc, c'est juste ça pour savoir si tu as du pot ou pas de pot. Et puis, il y a des policiers qui ont été formés un peu, une demi-journée, etc. Et la formation d'un professionnel quiconque sur ces histoires de violence, c'est pas une demi-journée, c'est 15 jours, c'est avec des exercices, avec des mises en situation, avec la compréhension des mécanismes, avec la réflexion sur les mots prononcés, des choses comme ça. Et ça, ça se fait pas en une demi-journée de sensibilisation, voire en module internet qui se repasse, où t'es présent ou pas dans ta tête. Donc, oui. On ne veut que des policiers formés vraiment profondément, volontaires, et qui considèrent que c'est leur métier de s'occuper des violences.
6: Bonjour à tous. Je suis Fabienne Boulard, je suis major de police. On va passer la matinée ensemble, on va parler des violences conjugales et des violences sexuelles.
2: Pourtant, tous les policiers sont aujourd'hui formés sur les violences intrafamiliales et les violences sexuelles et sexistes. Une formation initiale obligatoire que Fabienne Boulard, responsable de la délégation départementale d'aide aux victimes, tient aussi à dispenser aux futurs réservistes de la réserve opérationnelle dans les Yvelines.
6: Il faut que vous compreniez, encore une fois, d'où on vient pour savoir.

0: pourquoi on en est là aujourd'hui. 276 000 victimes, c'est 276 000 plaintes. On dit qu'il n'y a à peu près qu'une femme sur 10 qui dépose plainte. Je vous laisse faire la multiplication. Ça veut dire que concrètement, sauf à vivre dans une grotte, vous connaissez des victimes de violences conjugales. Les victimes, ça peut être nos sœurs, nos mères, nos cousines, nos copines. Les auteurs, ça peut être nos frères, nos copains, nos machins. On va le voir après, hein. L'auteur, c'est pas celui où on le voit, on se dit « Ah, lui, putain, la sale gueule qu'il a, lui, il doit être auteur de violences conjugales. » C'est jamais ça, hein. C'est toujours le mec sympa. 90% des faits se sont passés au domicile, d'accord? Qui rentre au domicile? Les flics et les pompiers. Donc ça va être à vous de voir, de comprendre ce qui est en train de se jouer au domicile. Vous êtes les premiers intervenants. Si vous, vous êtes pas capable de comprendre ce qui est en train de se jouer, derrière, ça suivra pas. Violence sexuelle, le comment? Il imagine quoi? Il imagine le viol dans la rue, sombre, c'est ça l'image du viol que les gens ont. 9 victimes sur 10 dans le viol connaissent leur agresseur. Deux mots sur les violences sexuelles. On met toujours, toujours le doute sur la parole d'une victime de violences sexuelles. Alors si c'est avec quelqu'un de connu, alors là, elle y a été, elle dépose plainte pour viol pour être célèbre et avoir de l'argent. Alors moi je vous pose la question, donnez-moi le nom de quelqu'un qui est devenu célèbre et riche après avoir dénoncé un viol. Cherchez pas, il n'y en a pas, hein. Il n'y en a pas, d'accord? Donc ça, il va falloir que ça sorte des têtes. Ça, c'est vraiment important à comprendre. Parce que si vous voulez mettre le doute sur les victimes, moi, je vous dis, OK, vous le faites pour toutes les infractions. Enfin, vous avez un pote qui vous dit, on m'a volé ma voiture. Première réaction, oh merde, mon pauvre, comment tu vas faire pour aller bosser? Est-ce qu'on met le doute sur la victime? Dans les atteintes aux biens? Jamais. Dans les affaires de viol? Ah. Donc, les arguments de dire, elle y a été, elle voulait avoir une relation avec lui, elle voulait avoir du pognon, elle voulait être connue, mais c'est pas ça le sujet! Donc, ce matin, on va voir comment vous pouvez...
1: Durant 3 heures, cette major de police détaille plusieurs concepts, notamment celui du cycle des violences conjugales. Tension, crise, justification et réconciliation.
0: Donc là, vous êtes intervenu au domicile. C'était horrible. Les enfants pleuraient, voilà. Et le lendemain, vous les croisez main dans la main dans la rue. Bah, il y a 35 ans, on n'était pas formés, on disait, elle se fout de ma gueule, elle. C'est impossible qu'on entende ça aujourd'hui. Vous avez compris ce qui se joue. Dites-vous bien qu'elle est dans le cycle. Et qu'à un moment, elle comprendra que c'est un cycle.
2: Vous avez dit tout à l'heure que ça peut durer une minute, une heure, une journée, un an. Est-ce que c'est possible? On est appelé, on arrive, le cycle est déjà fini.
0: Oui.
2: Mais il peut se reproduire, il peut se redéclencher à n'importe quel moment en appuyant peut-être un élément ou...
0: Alors, pas devant vous. Parce que l'auteur, il n'est pas fou. Contrairement à ce qu'on pense, il n'est pas fou. Et la plupart du temps, ils ne sont pas cons. Donc, devant vous, ça va être l'homme idéal. Et c'est elle. On verra après avec les stratégies de l'auteur. Est-ce que c'est clair pour vous? Mais vraiment, il faut que vous l'ayez à l'esprit, ça, tout le temps. Dans les violences physiques, vous devez décrire les violences physiques. Il y a une différence entre pousser, on va dire pousser de manière générale, mettre une claque et stranguler quelqu'un. Les tentatives, les strangulations, les tentatives de strangulation, de défenestration, de bâillonnement sont des actes qui peuvent largement faire penser qu'il peut y avoir un passage à l'acte féminicidaire après. Je t'étrangle, ça veut dire que tu vas disparaître. Il y a déjà cette intention-là dans son geste. Vous devez, vous, dans vos écrits, préciser les violences physiques. Donc voilà ce que je voulais vous dire sur les violences physiques. La lutte contre les violences conjugales, c'est une chaîne. Et dans une chaîne, il y a des maillons. La police est un gros maillon. Enfin, les forces de l'ordre sont un gros maillon. C'est-à-dire, il faut que chacun prenne ses responsabilités. Si on était vraiment entre nous, dans la police, que dans la police, je vous dirais, il faut que chacun porte ses couilles. C'est hyper important. Une femme meurt tous les 3 jours des mains de son compagnon. Si on rajoute à ça les suicides forcés, les tentatives de suicide, tentatives d'homicide, c'est 4 femmes par jour. C'est-à-dire qu'il faut qu'on change nos réflexes, nous.
1: Une formation brève, mais percutante pour cette quinzaine de futurs réservistes, comme Sarah, 34 ans.
3: Bah, c'est un des sujets qui m'a donné envie de rentrer dans la réserve et qui, de base, faisait que j'étais intéressée par les forces de l'ordre. C'était vraiment ce côté-là où je me disais que je sais ce que peut ressentir une femme. J'ai pu le voir, alors moi je ne l'ai pas vécu personnellement, mais j'ai pu le voir et j'ai vu, en fait on voit certains policiers et forces de l'ordre qui réagissent pas bien, qui peuvent avoir des conséquences graves ici, mais je me dis qu'à notre échelle, en tant que citoyen, en tant que femme aussi, on peut peut-être apporter quelque chose, avoir justement ce type de formation pour des nouveaux qui ne sont pas forcément mis en place chez les anciens, qui eux font, ils vont vous dire, 40 ans qu'on fonctionne comme ça, et Sauf que non, faut que ça évolue, quoi. C'est trop grave. Et moi, ce qui m'a marqué, du coup, c'est parce que tout le reste, je connaissais à peu près tout ce qui est cycle, etc. Mais c'est les phrases à pas dire. Parce que c'est vrai que même avec beaucoup de bienveillance et de bonne volonté, on peut avoir tendance à poser des questions de pourquoi. Et en fait, on se rend pas compte, effectivement, potentiellement, de l'impact de tout ce qu'il y a derrière. Et que les violences, c'est pas que physique, parce que c'est souvent ce qu'on entend. Et que maintenant, effectivement, je pense que les hommes qui sont violents, les violences physiques, c'est vraiment, c'est pas ce qui ressort le plus, parce qu'ils sont vraiment pas cons.
1: Mobilisée depuis une dizaine d'années contre les violences faites aux femmes, Fabienne Boulard a formé de nombreux policiers, de tous grades, dans son département.
4: Moi, je leur explique souvent que si ce sujet ne les intéresse pas, eh bien, ils sont libres de partir. Pas de partir de la formation, de partir de la police. Parce que de toute façon, ils seront confrontés à ces sujets-là. Aujourd'hui, il n'y a pas un policier qui n'est pas intervenu quand ils sont en police secours hein, sur des violences conjugales à domicile. Donc il faut qu'ils soient formés, il faut qu'ils comprennent. Ce qui est important par la pédagogie, je pense, c'est qu'il faut qu'ils comprennent ce qui est en train de se jouer pour la victime. Alors, par habitude, dans les formations police, on parle de l'auteur, parce que c'est l'auteur qu'on interpelle, c'est l'auteur qu'on va ramener, c'est l'auteur qu'on va traiter, entre guillemets. Mais aujourd'hui, et depuis plusieurs années maintenant, le regard qu'on essaye d'avoir, c'est le regard sur la victime aussi. La victime, et je le mets entre guillemets, elle nous est utile, parce qu'elle va nous permettre de comprendre ce qui se joue et de pouvoir imputer des infractions à l'auteur. Mais on était un peu pas très doués, on va dire, pour accueillir les victimes, pour les prendre en charge. Parce que, par exemple, les formations sur le psychotrauma, elles sont assez récentes. Hein. Donc c'est quelque chose qu'on comprenait pas. Pourquoi la victime, elle s'est pas débattue? Pourquoi elle a pas crié? Pourquoi elle a pas... Enfin voilà, toutes ces choses-là. Et quand on comprend pas, on peut éventuellement le mettre en doute. Et ça, c'est inadmissible. Aujourd'hui, on l'a compris. Aujourd'hui, c'est le message qu'on passe. Un exemple, une victime de viol, si elle se présente et qu'elle nous semble confuse, elle sait plus quand ça s'est passé, comment, etc. Quand on n'est pas formé au psychotrauma, on peut se dire c'est pas possible qu'elle s'en rappelle pas, quoi. Si elle s'en rappelle pas, c'est peut-être qu'elle ment. Aujourd'hui, c'est fini, ça. Avec le psychotrauma, on a bien compris que, au contraire, si elle s'en rappelle pas, c'est vraiment que le traumatisme a été très, très important et que, justement, elle a été victime, quoi.
5: Dans le cadre de violence conjugale, vous n'avez aucun endroit où vous êtes safe. C'est-à-dire que votre agresseur, il est dans le cocon familial.
1: Changer le regard des policiers et améliorer l'accueil et l'assistance des victimes de violences conjugales. C'est l'objectif d'une formation à la direction territoriale de la sécurité publique de Seine-Saint-Denis, à Bobigny. Gardien de la paix, brigadier, primo intervenant comme enquêteur, une dizaine de policiers suivent ce stage de 2 jours.
6: Ça est à moi, bonjour. Voilà, donc j'ai plaisir à être avec vous. Autour de cette thématique des violences faites aux femmes et en particulier...
7: Bernard Marc, je suis le chef de service de la Maison des Femmes, je suis médecin légiste. C'est une culture qui doit être une culture partagée, c'est tout l'intérêt justement de faire des formations communes avec les officiers de police judiciaire, d'aller à leur devant, de sensibiliser aux violences, sensibiliser aux différents types de violences. Les violences, elles peuvent être physiques, on les reconnaît, on les voit. Puis il y a aussi ces violences psychologiques extrêmement importantes. C'est aussi très important de montrer le contrôle coercitif et son impact sur la santé. C'est aussi important de voir l'importance que prennent les violences sexuelles dans les violences dans le couple. C'est maintenant 24-25%. On a fait une étude rétrospective sur les chiffres 2024 dans 2 UMJ que je dirigeais, en Nord-Seine-et-Marne et dans l'Oise, donc à proximité de Paris. Eh bien, on a 25% des victimes qui sont victimes de violences sexuelles dans le couple et beaucoup qui sont des violences sexuelles qui ressemblent à des agressions comme on a connu dans l'affaire Pellico, avec des personnes obligées par soumission chimique ou par intimidation par leur compagnon à avoir des pratiques sexuelles qu'elles ne veulent pas, ou bien des schémas où la personne est souvent dans des soumissions ou chimiques, comprenant l'alcool bien évidemment, qui l'expose à des pratiques avec partenaires multiples, partenaires souvent conviés par le concubin. C'est ça la réalité d'aujourd'hui. C'est plus juste le coup de poing, c'est plus les violences qui sont le premier élément. L'agresseur va tenter de dissimuler. Le coup de poing sur la figure, ça se voit. Ces violences sexuelles, c'est difficile d'en parler. Et donc on voit leur importance qui est en train de grandir. Et là, les chiffres 2024 sont vraiment tout à fait clairs. Donc on voit ces éléments qui sont très importants à faire rentrer dans une nouvelle pratique avec des officiers de police judiciaire. Et il faut véritablement sensibiliser. Chacun a quelque chose à faire. Et la seule bénéficiaire, c'est la femme victime de ces violences.
8: Alors, voici ce petit canevas. Nous avons l'identité de la victime, vous le connaissez, voilà, la relation entre la victime et l'auteur, très important. Très important pour deux choses.
1: Détecter des violences multidimensionnelles, mais aussi les caractériser. Canevas de plainte, grille d'évaluation du danger, scénario de protection. Les policiers y sont formés sur les différents outils mis en place depuis le Grenelle contre les violences conjugales. Et sur la façon dont ils doivent remplir les actes d'enquête pour qu'une procédure arrive à son terme sur le plan judiciaire. Face à eux, Mati Diop, substitute du procureur au tribunal judiciaire de Bobigny.
9: D'aller chercher des éléments de preuve. Alors déjà peut-être sur la stratégie d'enquête en matière de violence conjugale, je le disais tout à l'heure, les primo-intervenants, c'est vraiment peut-être même l'élément le plus important dans une procédure judiciaire. Une procédure, quand elle arrive devant un tribunal, ça change tout, qu'on ait un PV de saisie d'interpellation qui soit très bref, avec quelques lignes, ou qu'on ait un PV de saisie d'interpellation particulièrement détaillé. Ça vient apporter beaucoup de choses quand vous nous dites « Monsieur est dans un état d'excitation particulier. Madame, au moment où on intervient, elle est en pleurs. Le logement, il est dans un état de désordre important, par exemple. » On nous dit souvent, c'est un mot qu'on voit souvent dans les PV de saisie d'interpellation. Mais c'est-à-dire, en fait, prendre des photos aussi, ça vient nous aider. C'est assez peu fait. C'est pas quelque chose qu'on voit très fréquemment. En tout cas, quand ça l'est, c'est quelque chose qui vient vraiment aider à rapporter la preuve. Parce que, par exemple, quand madame dit « J'ai été menacée à mon domicile avec un couteau », que vous nous disiez bah, « Là, il y a un couteau sur le plan de travail qui est sorti », qu'il soit pris en photo aussi, qu'on se rende compte à peu près de la taille du couteau, c'est quelque chose qui, une fois qu'on va arriver à l'audience, va nous permettre, nous, magistrats, le juge notamment, qui lui n'était pas avec vous au moment de l'enquête, ça va vraiment lui permettre de visualiser la chose, et c'est vraiment des éléments qui nous permettent de caractériser une infraction. Le plaintier, il a un rôle primordial dans le recueil, notamment des éléments de preuve, parce que, c'est ce que je disais au départ, parfois madame elle vient déposer plainte, puis le lendemain elle répondra pas à votre collègue qui voudra l'auditionner complètement. Donc l'idée c'est de recueillir tous les éléments possible, de favoriser d'abord un récit plutôt libre, parce que nous aussi encore en termes de charge de la preuve, ça nous permet de matérialiser des infractions quand le récit il est particulièrement circonstancié. Quand madame elle vous donne mot pour mot ce qu'a dit monsieur à tel moment, que la menace elle est, j'ai envie de dire, presque suffisamment spécifique pour que madame ne l'ait pas inventé. Tout ce qui est capture d'écran, de messages, de menaces, de photographies, de coups, c'est des choses qu'il ne faut vraiment pas hésiter à récupérer dès le stade de la plainte, pas forcément attendre l'audition par le collègue qui va être en charge de la procédure, et prendre un maximum de détails à ce sujet-là, et notamment, j'insiste un peu là-dessus, sur l'horodatage des photographies, parce que quand une victime, elle vous fournit une photo où elle voit où on voit sur la photo qu'il y a une blessure, vous la versez à la procédure, l'avocat va nous dire en défense, oui, madame le procureur, vous poursuivez les violences du 3 juin 2025, par exemple, cette photo, elle est en procédure, qu'est-ce qui me dit que ça s'est produit le 3 juin 2025 ? Il faut se dire aussi, c'est peut-être un peu difficile au stade où vous intervenez, vous, en tant que peut-être primo-intervenant, en tant que police secours, mais que tous les actes que vous faites à un instant T seront disséqués ensuite à l'audience, que ce soit une audience de comparution immédiate qui intervient 2 jours plus tard, une audience de CPVCJ qui intervient 6 mois plus tard, ou un procès d'assises, par exemple, qui intervient des années ensuite. Aux assises, par exemple, je parle en matière de viols conjugaux, par exemple, le policier qui a suivi l'enquête au départ, il est amené à déposer ensuite devant les assises, et croyez-moi qu'on va lui poser des questions dans tous les sens, parce que le procureur va lui poser des questions, que l'avocat va poser des questions, que le président va poser des questions, et donc c'est important que des années après, on ait un procès-verbal qui soit suffisamment détaillé et inattaquable, en fait.
10: J'étais en formation cadet ici, je suis venu.
11: D'accord. Jean-Jacques, policier au sein de Noisy-le-Grand.
12: Est-ce que vous pensez que vous et vos collègues, vous êtes aujourd'hui suffisamment formés, qu'il n'y a plus de maladresse de la part de policiers aujourd'hui, notamment face aux violences sexuelles, qui ne sont pas forcément que conjugales ?
11: Alors, suffisamment formés, moi je dirais qu'un policier, c'est quelqu'un qui est en perpétuelle formation, au fait. On a un site qui s'appelle e-campus, là on peut s'auto-former. Je l'ai fait, cette formation déjà sur les violences conjugales. Là, je refais encore une autre formation parce que, voilà, je me dis, malgré la première formation, ça serait quand même bien d'avoir encore d'autres outils. Donc, nous qui travaillons en section judiciaire, je pense que c'est quand même important.
12: La grille d'évaluation du danger, c'est des outils que vous connaissiez ?
11: Oui, on le connaît. Quand je suis arrivé dans le service plainte, les collègues, ils te forment là-dessus. Ils te disent, voilà, pour les violences conjugales, voilà, on a des questions qui sont là, qui vont t'aider, parce que c'est pas évident, effectivement. C'est pas évident. Je me rappelle même, il y a pas longtemps, j'ai fait par exemple un cas d'une jeune demoiselle qui était dans une relation de concubinage, qui a vrillé un peu, c'est-à-dire son copain, commencé à l'utiliser comme... voilà. Donc là, c'est parti assez loin. Donc c'était, tu fais ça, sinon il y a des coups, tu vas coucher à gauche, à droite, voilà. Et j'ai été confronté à cette jeune demoiselle, j'ai pris une plainte. On a commencé avec elle, je crois, de 17h jusqu'à 22h, j'étais avec elle dans le bureau. Et c'était une plainte qui était ponctuée de beaucoup de moments. Quand elle pleurait, il faut aller lui laisser le temps. Voilà, qu'elle pleure un peu, calmer les tensions. Il fallait essayer. Parce qu'au bout de certaines fois, elle avait un débit de parole, elle disait beaucoup de choses. Donc il fallait pouvoir la recentrer, voir c'est quoi l'essentiel pour moi là-dedans, qu'est-ce qui est utile pour moi, pour, ou bien pour les collègues pour la suite, qu'est-ce qui ne l'est pas. Voilà. Mais elle, elle avait beaucoup, elle avait énormément de choses à dire, il fallait qu'elle dise tout. Mais en tout cas, on a, heureusement, vraiment, il y a ce canevas avec tout ce questionnaire qui nous permet, pour les cas des violences conjugales en l'occurrence, effectivement de suivre. Pour le cas de proxénétisme aussi, pour lequel j'ai fait cette prise de plainte, c'était ça aussi. On a des questions qui sont là, qui vont orienter pour que, voilà, il y ait quand même des éléments factuels, des faits infractionnels qui seront recueillis et qui permettront effectivement de... que la justice suive son cours.
13: Bonjour madame, est-ce que vous pouvez m'en dire un petit peu plus par rapport à ces violences, s'il vous plaît ?
14: Oui, bah oui, il m'a violentée, il me violente souvent, mais je ne veux pas déposer plainte, je veux juste écrire pour que ça laisse une trace si j'ai un souci.
13: Alors, excusez-moi, je vais être un peu plus précise dans vos questions.
1: Ces formations continues, sur la base du volontariat ou à la demande d'un chef de service, viennent donc compléter une formation initiale très limitée, reconnaît un autre policier. Et si d'importants progrès ont été réalisés depuis le Grenelle contre les violences conjugales en 2019, certains fonctionnaires de police restent insuffisamment formés. L'avocate Karine Durieux-Diebolt assiste des victimes de violences sexuelles depuis plus de 10 ans.
14: Merci. Ton attitude très bien.
15: Il y a quand même une évolution dans le traitement des affaires de violences sexuelles, si ce n'est par la connaissance de certaines notions ou de concepts qui étaient très méconnus avant MeToo. Et maintenant, de manière générale, dans nos affaires judiciaires, on arrive à cerner beaucoup mieux le traumatisme des victimes. La sidération, donc le fait d'être complètement tétanisé et paralysé, et également la dissociation traumatique, de la même manière que le contrôle coercitif, aide aussi à la compréhension des mécanismes qui peuvent se mettre en place dans un couple, notamment, et qui peuvent expliquer la durée dans le temps des comportements violents de l'agresseur. Donc on a tous ces concepts-là qui sont intéressants, qui sont mieux appréhendés et qu'on a moins besoin d'expliciter. Maintenant, la formation, elle n'est pas généralisée et tout le monde ne les connaît pas. Et je dirais que de manière générale, sur une affaire criminelle qui va durer des années et des années, malheureusement, on a à une étape de la procédure presque systématiquement un des professionnels qui peut être soit policier, soit expert, soit magistrat ou autre. On a à une étape, une victimisation secondaire, parce qu'on va avoir un professionnel qui n'est pas suffisamment formé.
12: La France, elle a été condamnée à deux reprises par la Cour européenne des droits de l'homme en 2025, justement pour victimisation secondaire. Est-ce que vous avez en tête ces condamnations ?
15: Il y a plusieurs condamnations en réalité, en deux fois. À travers ces affaires-là, il a été acté que les procédures ont été beaucoup trop longues, que le questionnement des victimes a souvent été source de traumatisme, soit parce qu'on a culpabilisé la victime, soit parce qu'on a été intrusif, soit parce qu'il a été repris des stéréotypes de genre. Et je pense à l'affaire Julie, donc c'était une mineure qui avait dénoncé des faits de viol commis par des pompiers. Il a été admis par la justice européenne que le traitement judiciaire était maltraitant pour la victime, à qui notamment on avait invoqué des stéréotypes de genre et que notamment De manière générale, les jeunes filles étaient sensibles au charme ou à la séduction, à la capacité de séduction des pompiers. Donc en tirant des généralités de ce type-là, ça signifie à la victime que finalement elle a pu consentir. Et la question du consentement a été aussi largement débattue dans le cadre de ces affaires judiciaires, puisque la France avait également un retard dans sa définition des violences sexuelles, c'est-à-dire viol ou agression sexuelle, et que ce retard se retourne en défaveur des victimes. Depuis lors, on a eu la loi qui a introduit cette notion de consentement et qui peut être considérée aussi comme une avancée pour les victimes.
1: Des avancées législatives, mais qui restent insuffisantes, alerte le Conseil de l'Europe. Dans un rapport remis en septembre dernier, un groupe d'experts pointe ainsi les lacunes dans la protection des femmes en France. Des lacunes qui peuvent aboutir à des féminicides, dont le nombre repart à la hausse depuis 2024. Sandrine Boucher est la présidente de l'Union nationale des familles de féminicides.
16: Il n'y a pas réellement de prise en compte de ces féminicides. On voit bien que le gouvernement, la grande cause nationale, c'était du flan. On en a parlé au moment du Grenelle, et puis plus rien derrière. Il n'y a pas de sensibilisation, il n'y a rien. Et donc, ça continue. Il n'y a pas vraiment de choses qui sont mises en place pour protéger les femmes. En 2024, il y a quand même 47% des femmes qui avaient dénoncé des violences antérieures au féminicide. Mais qu'a-t-on fait de la libération de leur parole ? Parce qu'on parle beaucoup de libération de la parole. Moi, je pense qu'elles crient depuis très longtemps, c'est juste qu'on ne les entend pas. Et du coup, oui, il y a au moins 47%, je pense, de féminicides qui auraient pu être évités. Et puis, il existe aussi des outils dans d'autres pays. On sait que ça marche, il y a juste à copier, il n'y a rien à inventer. Et pour autant, on ne le fait pas. Il n'y a pas de réelle volonté politique, on le voit bien. Alors, c'est beaucoup de communication. Hein. Alors, l'ordonnance de protection en 24 heures, moi, ça me fait doucement rigoler parce que c'est qu'un bout de papier. Et on le voit bien sur le terrain, si monsieur veut la tuer, c'est pas un morceau de papier qui va l'empêcher de la tuer. Donc, il faut mettre vraiment des vrais dispositifs, des vraies mesures concrètes pour empêcher monsieur d'aller tuer madame.
1: Des femmes tuées par leur conjoint ou ex-conjoint, malgré leurs plaintes, malgré les dispositifs de protection dont certaines bénéficiaient, mettant en lumière de terribles défaillances dans leur suivi judiciaire.
17: Fabien Raquillion, avocat pénaliste.
12: Dans de plus en plus de cas de féminicide et d'affaires de féminicide, les familles attaquent l'État.
17: Oui, on peut aujourd'hui affirmer que ce n'est plus du tout résiduel. En tous les cas, moi, je le vois au sein de mon cabinet où on a 6 procédures en cours d'action en responsabilité de l'État dans des cas qui sont juste hallucinants. Je peux vous donner 2 exemples, mais je pourrais y passer malheureusement la matinée.
12: Donc là, il s'agit de...
17: Alors, Patricia, qui se déplace le 8 mai 2022 au sein de la gendarmerie locale. Un mois et demi après, on la retrouve morte. Et elle se déplace avec un certificat médical d'un centre hospitalier qui constate 3 jours d'incapacité totale de travail. Elle décrit les facteurs de vulnérabilité qui sont les siens et elle coche toutes les cases. Et elle vient dire la chose suivante. C'est un dossier dans lequel la victime parle. Voilà, c'est le message qu'elle nous laisse. Il me menace de me tuer si je le mets dehors. Je ne vois pas de sortie avec ce type. Il a pris un râteau qui se trouvait dans la buanderie. Il m'a menacé avec. J'ai déjà reçu des objets. Sa tendance, c'est me cramponner à la gorge en serrant très fort, mais je me défends à chaque fois. Je suis détruite psychologiquement. Je ne me sens plus être une femme. Je suis un déchet de la société. Sur les violences sexuelles, depuis que nous sommes séparés, à chaque fois, il me demande, je ne veux pas, mais j'y suis obligée, car il me force avec des gestes en m'écartant les jambes. Et j'ai même déjà, pendant l'acte, en attendant que ça se passe, regardé mon téléphone pour voir combien de temps cela durait. Voilà ce qu'elle vient dire aux gendarmes. Il est placé en garde à vue, d'accord, et cette affaire sera classée sans suite et on lui restituera le râteau. Pardon, le parquet, dans sa grande mansuétude, décidera d'une ordonnance pénale parce qu'on aura trouvé 2 grammes de résine de cannabis. Et bien, un mois et demi après, Patricia est retrouvée morte. Alors ça, si c'est pas une faute lourde de l'État, je sais pas ce que c'est. Autre exemple. Alors, on est en 2022, hein, donc c'est très récent. Il y a un voisin qui appelle les gendarmes locaux. « Bonsoir, je vous appelle parce que j'habite à Cheval Blanc. J'ai mon voisin qui est complètement torché là depuis 2 ou 3 heures. Il est en train de frapper sa femme. Les gendarmes se rendent sur place. Et voilà ce que disent les gendarmes qui ont été entendus. J'ai essayé de lui faire comprendre qu'il devait respecter ce qu'elle lui demandait et qu'il devait se reposer avant tout là. Mais il s'est mis à pleurer. Je lui ai conseillé de dormir, de prendre une grande tasse de café à son réveil, de souffler un grand coup, de prendre son courage à deux mains et de l'appeler pour essayer de trouver une solution. Eh bien oui, son courage à deux mains, il l'a pris parce que 4 heures après, il se rend sur le lieu de travail de Maggie et il lui assène 34 coups de couteau. Voilà. Alors ça, si c'est pas une faute lourde, je sais pas ce que c'est non plus. Et des exemples comme ça, malheureusement, on en a énormément. Ça peut pas être un épiphénomène parce que lorsque je prends, et c'est mathématique, le nombre de dossiers de féminicide au sein du cabinet, et on en a un certain nombre, et lorsque je le corrèle au nombre de dossiers dans lesquels il y a des dysfonctionnements, ça montre qu'il y a un problème qui est profond, qui est structurel. Alors, on a progressé, bien évidemment, dans la prise en charge, mais on est à des années-lumière. Il faut que tout le monde se regarde devant sa glace. Vous voyez, je le dis, les avocats dans la prise en charge aussi, les policiers, les magistrats, tout le monde. Si on se contente tous les ans de venir dire il y a X nombre de féminicides une fois par an, on n'aura pas avancé. Hein. Et moi, je pense qu'il faut multiplier ces recours maintenant pour que les pouvoirs publics prennent conscience de tout cela.
12: Ce que vous mettez aussi en lumière à travers ce que vous me racontez, c'est que c'est pas... le parquet qui n'a pas pris la mesure du danger, c'est clair. Le danger n'est pas évalué à sa juste mesure par les primo-intervenants, les gendarmes et les policiers qui interviennent au domicile.
17: C'est une chaîne. Non seulement les primo-intervenants ne prennent pas la mesure de ce qui est en train de se jouer, mais in fine, c'est pas le gendarme qui décide, c'est le parquet. L'opportunité des poursuites, c'est le procureur de la République. Qui décide de la levée de la garde à vue, c'est le procureur de la République. Qui décide de la restitution du marteau, c'est le procureur de la République. Qui décide du classement sans suite, c'est le procureur de la République. Voyez-vous, moi maintenant, j'ai décidé qu'en plus de ces actions à responsabilité de l'État, dans ces dossiers qui arriveront devant la cour d'assises, je ferai citer vraisemblablement le substitut du procureur de la République qui a pris la décision de classement sans suite dans les anciennes procédures. Alors, ça ne sera pas la chasse aux sorcières, mais il va falloir que chacun s'explique.

0: La chanson « Je t'accuse » que la chanteuse Suzanne a dédiée à toutes les victimes de violences sexuelles et sexistes avec l'espoir d'encourager d'autres témoignages et une prise de conscience collective. Violences sexuelles, violences conjugales, que fait la police? Un reportage de Julie Paco avec Annie Bro à la réalisation.
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0: Ernestine Ronet, militante historique des droits des femmes et des enfants, est l'invitée de ce grand reportage. Alors, vous avez introduit en France des dispositifs comme le téléphone grave danger, comme l'ordonnance de protection. Est-ce que ces outils destinés à protéger les femmes en danger sont suffisamment connus, compris et déployés en France aujourd'hui ?
2: Alors non. Le reportage qu'on vient d'entendre, évidemment, le dit assez clairement. Non, ça n'est pas suffisamment utilisé. Le téléphone grave danger a été déployé et mieux utilisé. On est à plus de 6000 téléphones dans les bureaux des procureurs et ça peut encore augmenter, donc ça, c'est plutôt positif. L'ordonnance de protection est malheureusement très sous-employée. On est à 4900 à peu près ordonnances de protection accordées, ce qui est peu, moins que de téléphone, c'est complètement aberrant. C'est une mesure civile qui permet à la dame de se signaler et de demander protection pour elle et ses enfants. Elle ne demande pas la sanction de l'agresseur, elle demande juste la protection. Et il faudrait que ça soit beaucoup plus multiplié. Si on veut éviter les féminicides, il faut absolument qu'on réussisse à ce que l'ordonnance de protection se déploie bien davantage.
0: Alors vous avez entendu quand même Sandrine Bouchet, la présidente de l'Union des familles de féminicides, qualifier l'ordonnance de protection de bout de papier. Vous comprenez ce qu'elle dit ?
2: Alors elle parlait d'abord de l'ordonnance provisoire de protection immédiate que le procureur peut prendre en 24 heures. L'ordonnance de protection se prend en 6 jours et il s'agit de violences vraisemblables, c'est-à-dire alléguées et non pas avérées parce qu'il n'y a pas d'enquête de police, et elle permet que la victime se signale. Finalement, il n'y a que 31% de victimes qui se signalent aux forces de sécurité intérieure, ce qui est peu. Et si on veut que ça augmente le nombre de personnes qui se signalent, il faut deux choses. Un, le rapportage le dit très clairement, il faut quand même qu'on ait confiance dans les forces de sécurité. Et donc, largement, on s'améliore encore sur ce sujet. C'est vrai, il y a eu des améliorations, mais on n'y est toujours pas, je suis d'accord. Et deux, il faut qu'on permette aux femmes de révéler les violences, même si elles ne veulent pas porter plainte contre le père de leurs enfants, si elles ont trop peur des représailles. Parce que quand même, il faut qu'on arrive à se représenter de quoi on parle. L'insécurité maximum dans laquelle se trouvent les victimes et leurs enfants, il faut qu'on se le représente beaucoup mieux que ce qu'on fait aujourd'hui encore dans l'ensemble de la société.
0: Je reviens sur le cas d'Inès Messelem, retrouvée poignardée à Poitiers en septembre dernier. Elle avait déposé plusieurs plaintes contre son ex-compagnon. Elle avait activé son téléphone grave danger. L'inspection générale de la justice a reconnu une accumulation de défaillances des services de l'État dans cette affaire. Et d'ailleurs, le ministre de la Justice, Gérald Darmanin, a annoncé un changement de méthode. Je ne sais pas si vous avez des précisions là-dessus dans la lutte contre les violences faites aux femmes. Il a annoncé notamment la création d'un guichet national des téléphones grave danger. Qu'est-ce que ça peut changer ?
2: En fait, ce qui s'est passé à Poitiers, c'est que la dame avait un téléphone. Elle a actionné son téléphone 2 jours avant d'être tuée. L'agresseur a été interpellé. Il ne m'est rien arrivé de particulier et il n'y a pas eu même il est sorti de la garde à vue sans rien. Donc en vrai, il lui est rien arrivé. Et le téléphone grave danger ne marche, ce n'est qu'un outil technologique, c'est un téléphone. Ça suppose que derrière, il y a une interdiction d'entrer en contact avec la victime de la part de l'agresseur, donc on s'occupe aussi de l'agresseur. Et là, ce qui s'est passé à Poitiers, le grand dysfonctionnement, c'est qu'on ne s'est pas occupé de l'agresseur, c'est complètement fou. À Poitiers, ce qui manque, c'est un comité de pilotage de l'ensemble des professionnels, parce que c'est que par le partenariat qu'on va pouvoir savoir que celui-là, c'est un très grand agresseur et qu'il faut vraiment s'en occuper, si j'ose dire. Ça, c'est la chose la plus importante.
0: Donc, c'est la collaboration entre tous les services.
2: Entre les associations, les services, mais aussi les associations. France Victimes avait alerté et ça n'a rien donné. Donc, effectivement, là, il y a eu un très grand dysfonctionnement. Cette dame jamais n'aurait dû être tuée. Et on dit aux femmes, portez plainte. Quand elles le font, ben, il faut que ça marche derrière. Et malheureusement, ça n'est pas suffisant de porter plainte. Ça suppose que derrière, les forces de sécurité intérieure, comme ça a été dit par l'avocat, la justice dans son ensemble, finalement, protège la dame. Ce qu'il faut, c'est protéger. Il faut qu'on arrive à acquérir dans notre pays une culture de la protection avec une culture de la précaution. Et il n'y a pas de petite violence. Il faut qu'on dise qu'une claque, eh ben ça peut paraître rien, et on ne sait pas ce qui va se passer demain. Donc il faut qu'il y ait une réponse pour chaque violence. Parce que les hommes violents sont tous dangereux et imprévisibles. On ne sait pas quand ça va tomber.
0: Alors cette culture, elle s'acquiert, et les forces de l'ordre ont besoin de formation. Donc on a vu que cette formation, elle progresse, il faut quand même le souligner. Les violences intrafamiliales et les violences sexistes et sexuelles sont abordées en formation initiale. Elles peuvent être revues et approfondies en formation continue. Mais là, si j'ai bien compris, c'est sur la base du volontariat.
2: Ah non, pas forcément.
0: Alors ça dépend dans quel service.
2: Ça dépend
0: dans
2: quel service. Moi, je fais de la formation pour les gendarmes au Centre national de la formation de la gendarmerie nationale. Ils sont appelés à venir en formation. Ils sont pas juste volontaires. C'est plutôt les magistrats qui seraient volontaires que les policiers.
0: Alors justement, à propos de la formation dans la police et dans la gendarmerie, c'est pas exactement la même, parce que ça peut être un peu troublant. On se dit, mais pourquoi est-ce que je ne serais pas reçue de la même manière dans un commissariat et dans une gendarmerie ?
2: Comme partout, c'est personnel dépendant. Alors, il y a la loi qui est pour tous, en principe, la même. Et la façon dont je l'applique, que ce soit magistrat, policier ou gendarme, c'est différent. Permettez-moi de dire, parce que ça me paraît très important, en fait, ce qu'on a comme problème, c'est qu'aujourd'hui, nous avons un nombre insuffisamment de policiers formés, volontaires, comme l'a très bien dit Emmanuelle Piette, la présidente du collectif Fémis contre le viol, un nombre insuffisamment de gendarmes formés, volontaires, un nombre insuffisamment de magistrats formés, volontaires. Il faut absolument que, si c'est vraiment une grande cause nationale, eh bien on donne les moyens humains, et donc les moyens financiers derrière, pour que réellement, les stocks ne s'accumulent pas et les dossiers ne s'accumulent pas et que ça dure, comme la dame l'a dit dans un des reportages, et que ça dure très longtemps. Il faut que les choses se fassent rapidement, correctement, avec des gens formés. Donc, ça suppose de changer le braquage. La Fondation des femmes dit qu'il faut 3 milliards pour les violences faites aux femmes. Aujourd'hui, on est à 95 600 000 euros. On voit bien qu'il y a un petit décalage horaire et qu'il faut qu'on arrive à rattraper ce... C'est pas possible qu'on reste avec si peu de policiers, de gendarmes, de magistrats formés. Et parce que c'est vrai, après, ils ont des stocks. Et malheureusement, les stocks, ça donne des choses dramatiques.
0: Et quand vous intervenez au centre de formation des gendarmes, comment est-ce que vous êtes accueillis ? Avec intérêt, avec réticence ? Quel genre de questions est-ce qu'on vous pose ? Vous avez l'impression que c'est vraiment un sujet d'intérêt pour les gendarmes ?
2: Oui, les gendarmes qui sont là sont intéressés. Ils sont en formation et ils vont devenir à leur tour formateurs. Donc, c'est pas rien. Donc c'est quelque chose d'important. Ils sont intéressés. Je pense qu'il y a deux choses qui restent dans la mentalité encore à évacuer, si j'ose dire. Un, l'idée quand même que les femmes mentent. Et ça, il faut qu'on en sorte. Il faut que, si on veut que les femmes disent tout ce qui leur arrive, il faut qu'on les écoute avec bienveillance, qu'on leur montre qu'on les croit. Puis après, il y aura l'enquête qui dira les choses. Mais il faut d'abord qu'on les croit. Donc la première chose, c'est d'arrêter de penser que les femmes mentent. Il faut les croire. Et puis, sans doute que derrière, la deuxième chose, c'est que s'il y a une bonne audition, on aura une bonne enquête. Si on a une bonne enquête, on aura aussi des poursuites. 42% de classement sans suite. Alors vous savez, c'est un mot qui nous énerve beaucoup. Classement sans suite, c'est sans suite pour qui ? Sans suite judiciaire, d'accord, mais la dame, la victime, elle, sa souffrance, elle n'est pas sans suite. Et pareil pour quand il y a une instruction, non-lieu, comme si ça n'avait pas eu lieu. Bien sûr que ça a eu lieu. Et malheureusement pour la dame, c'est quelque chose qui les révolte, et elles ont raison. Nous aussi, ça nous révolte. Il faut qu'on soit sur classement, pas de classement sans suite, bien sûr, il faut des éléments de preuve, mais qu'on arrive à croire les victimes.
0: Une question de Julie Paco.
3: Oui, comment vous expliquez aussi ces différences, ces disparités territoriales au sein de la police nationale concernant la formation continue ? On l'entendait dans le reportage, c'est pas le même type de formation dans les Yvelines qu'en Seine-Saint-Denis, par exemple.
2: Eh bien, ça, c'est personnel dépendant. C'est-à-dire que c'est pas pareil quand quelqu'un de très impliquée comme Fabienne fait la formation, elle a fait le diplôme universitaire, elle est très au courant des mécanismes de la violence, et du coup elle explique très bien. Si vous êtes moins bien formée, eh bien vous êtes moins bonne, et si vous-même vous êtes moins, si la personne qui fait la formation est moins impliquée, eh bien ça sera moins bien. Et du coup, les policiers qui assisteront à la formation seront moins convaincus de la nécessité de changer leur pratique, puisque c'est quand même à ça qu'il faut qu'on arrive à aboutir.
0: Un mot pour évoquer la Fédération nationale Solidarité Femmes qui gère le 3919, la ligne d'écoute des femmes victimes de violences. Elle s'inquiète aujourd'hui de l'offensive de collectifs masculinistes. Elle reçoit des appels d'hommes qui se plaignent qu'elle ne soit pas ouverte aux hommes, insulte les écoutantes ou dénigre son travail. Et c'est une préoccupation également au sein des forces de l'ordre. Merci beaucoup Ernestine Ronet. Violence sexuelle, violence conjugale, que fait la police ? 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
1: Bonsoir. Au sommaire de cette nuit d'été sur France Culture, dans un instant, Utopie, scellée, rate, cinquième et dernière de la série de nuits magnétiques intitulée Ratonnade, proposée par Pascal Dupont et Bruno Sourcy en 1979. 1h-10, les Indiens d'Amérique du Nord avec l'ethnologue Pierrette Désy, 12e des 22 volets de la série Les Cosmologies, Mythes et Sciences du Monde, proposée par Utcheps en 1983. À 1h30, Surpris par la nuit, Mélancolies érotiques, Avant-garde et vie de bohème par Christian Rosset. Première diffusion en 2005, à l'occasion de l'exposition Mélancolie, sous-titrée Génie et folie en Occident, qui se tenait alors au Grand Palais. 3h05, dans un numéro de controverse, le journaliste Michel Canivet et le docteur Lefebvre, représentant d'une association de consommateurs, s'interrogeaient sur la qualité des produits surgelés. C'était en 1963 sur Paris Inter. 3h15, un documentaire de Séverine Niattard consacré au Club des libraires de France, créé en 1953, qui cessa son activité en 1966. Première diffusion en 2008 dans La Fabrique de l'Histoire. Et enfin, vers 4h10, retour vers le futur avec la science-fiction Le Monde demain et après, un numéro des samedis de France Culture proposé par Frédéric Christian en 1974. La littérature de science-fiction était examinée pour explorer toutes les hypothèses d'avenir, les visions du futur que les plus grands de ses auteurs y avaient développées. Une très bonne nuit à tous, à l'écoute de France Culture.

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1: Les rats ont toujours été une source d'inspiration pour les écrivaines et les écrivains. De la Batrachomyomachia de l'Antiquité, sorte de parodie de l'Iliade que l'on pourrait traduire par « la bataille des grenouilles et des rats », aux nouvelles de Bram Stoker et de Lovecraft, les rats excitent et stimulent nos imaginaires. On les utilise pour se moquer, pour créer des satires politiques, ou alors rêver à des sociétés souterraines utopiques, avec des règles et des codes bien différents des nôtres. C'est ce qu'a fait Raoul Damante Botana, dit Copi, l'auteur argentin de La Cité des Rats, qui vient nous en raconter la genèse dans ce cinquième et dernier épisode de la série Ratonnade, de Pascal Dupont et Bruno Sourcy pour Les Nuits Magnétiques, en compagnie également de Michel Dancel et Bruno Vessière. Une émission diffusée pour la première fois le 13 avril 1979.

0: Ratonnade. Pascal Dupont, Bruno Sourcy. Cinquième épisode, l'utopie, scélérate.
1: Le rat européen, quand il prend un navire, de la même façon que Christophe Colomb, quand il allait en Amérique, je dis, il avait Dieu derrière. Les rats doivent avoir une idée de Dieu, certainement, comme nous. Ils doivent avoir une idée de Dieu. Peut-être il y a un Dieu derrière.

0: Dernier volet de cette anthropologie politique de la société ratière, une visite guidée en utopie, à la découverte de Ratopolis et de ses méandres souterrains qui nous restent tout aussi obscurs que les labyrinthes de notre inconscient. Voir en ce sens le nombre de livres à rats qui s'alignent sur les rayons de la bibliothèque. Et peut-être vaudrait-il mieux parler d'ailleurs de ratothèque.
1: La ratothèque est une émanation directe de l'Académie internationale du rat.
0: Michel Dancel, président de la ratothèque et de l'Académie internationale du rat, auteur de « Nos frères les rats ».
1: J'ai créé l'Académie internationale du rat, dont le but est de rassembler le plus grand nombre de documents dans toutes les disciplines sur ce rat. Et ma ratothèque compte aussi bien des coupures de presse, des bandes dessinées, des disques, des cartes postales, des gravures, toute l'iconographie possible et tous les documents, tous les renseignements possibles sur le rat. C'est le SDEC du rat, c'est la CIRA, si vous voulez, et c'est un endroit où j'accumoncelle moult documents pour la postérité.
0: Et parmi les membres de l'Académie du rat, peut-être des gens qui viennent fréquenter la ratothèque, on trouve un certain nombre d'éminentes personnalités.
1: Oui, effectivement. Il y a un certain nombre de professeurs de la faculté de médecine, du muséum. Il y a le professeur Lost, notamment. Il y a bien entendu Louise Bunuel et son fils, le cinéaste. Mais j'ai aussi des tourneurs sur métaux, des instituteurs, des dactylos, des ouvriers agricoles. Car le rat est un thème universel comme la mort, comme l'amour, comme la souffrance. On n'a pas besoin de complicité culturelle pour comprendre et pour parler « rat », entre guillemets. Un enfant japonais de 6 ans vous dira des choses tout aussi intéressantes qu'un vieillard suédois et un professeur à la faculté de médecine vous dira des choses tout aussi intéressantes qu'un ouvrier agricole. Chacun a le rat qu'il mérite, tandis que si nous parlons de Rimbaud, de Jules Laforgue ou de Tristan Corbière, ça sous-entend une complicité culturelle. On ne peut pas parler de ces poètes avec n'importe qui. Voyez-vous, tandis que le rat est à la portée de toutes les bourses.
0: La salle était déserte, la nuit merveilleuse. On a porté ma tranche new-yorkaise quand la porte s'est ouverte et qui voilà, une peste, vous aviez deviné. Il y avait 32 tabourets au bar, mais il a fallu que la peste s'assoie à côté de moi et qu'il se mette à baratiner la serveuse par-dessus son beignet. C'était un vrai col au cul, sa conversation me tordait les tripes. En plus, il donnait des petits coups de coude contre mon assiette. La peste est très forte quand il s'agit de donner des petits coups de coude contre votre assiette. J'ai avalé ma tranche new-yorkaise et je me suis tiré. Et j'ai tellement bu que j'ai raté les 3 premières courses du lendemain. Charles Bukowski, nouveau comte de la folie ordinaire.

0: Mais il y a quand même un certain nombre de gens qui viennent alors vous consulter, qui vous écrivent à la Ratothèque.
1: Oui, qui m'écrivent et qui parfois viennent me consulter, mais qui viennent me consulter d'une façon curieuse, non pas comme on va trouver le thérapeute, mais qui viennent simplement pour se confesser. Je suis le confesseur d'un certain nombre de personnes qui ont des psychoses ratières. Je vais vous donner un cas. Une dame vient me voir, cette dame était une jeune et jolie femme, elle était mariée, elle avait des enfants, et de son état, elle était enseignante. Alors cette dame est venue me voir un jour, et m'a dit, écoutez, puisque vous êtes le président de l'Académie internationale du Rat, je peux m'ouvrir à vous de quelque chose qui me pèse beaucoup. Voilà. Chaque fois que mon mari me présente l'objet de sa virilité, j'éprouve un sentiment de rejet, de refus, et je ne peux plus avoir de rapport avec mon mari. Et moi, très naïvement, j'ai posé la question suivante à cette dame, je lui ai dit, mais est-ce que ce phénomène de rejet, vous ne l'avez qu'avec votre mari ou avec d'autres hommes? Et cette dame s'est fâchée et m'a dit, monsieur, je suis une femme sérieuse. Mais, évidemment, les personnes qui viennent me voir ne tiennent pas du tout à ce que je les dirige vers un médecin. C'est comme un délinquant qui va s'en remettre au prêtre. Si le prêtre lui dit « je vais vous diriger vers mon ami, le capitaine de gendarmerie Dupont », eh bien, le délinquant n'aura plus du tout confiance au curé. Voyez-vous, je suis un confesseur. On vient me trouver, j'écoute, je ne dis rien, je ne soigne pas, je soigne parce que j'écoute.
0: Il y a un nombre de gens qui vous envoient des petits dessins aussi.
1: Également, oui, des dessins. Et des petits dessins coquins, des lettres un peu lestes. Et ce sont des personnes qui ont un rat en elles et qui veulent débusquer le rat, qui n'en ont pas l'occasion et qui le font avec moi et avec l'Académie, qui représente une sorte de catalyseur, de défouloir universel pour tout ce qu'il y a d'y révéler, de ratier en soi, en nous. Et j'hérite d'un certain nombre de confessions, aussi bien orales qu'écrites.
0: Au rat du rat, au rat de l'eau, au rat de la vie, au rat du vie, ô rat de l'aura de l'eau vive, rival qui raie et qui vire les eaux virales en eau de vie, qui se vit et se visse et sera qui se vit, sera et que médusera l'art du rat, le râle de l'as, le rôle de l'os, le sol de l'or viscéral. Qui des rôles d'ail et des rails d'eau, raille et méduse le rat d'eau, qui déraille dans le lit du sérail des roses, en rat qui saillit le réseau des ailes des sorts, héros du zéro à l'infini des héros, corne de rhinocéros, ô ovale, ô val de là, vol des os du valhalla, qui avale Allah et dévale en rat, val qui rit, vie qui râle, des joies d'ail des joyaux, du roi des ailes dont l'âle vire en rival du roi des eaux, dont le thé et le taux du râteau radieux théo, hôte de l'eau, hôte de l'air et hôtéro, non ôté d'homme connoté d'eau, au lait du taux et tédéum, des démons et d'Othello, dont les crocs et les cris, les trocs et les tris, les cailles et les taux, et tris et tailles et trocs les tolles et les stalles, les vestes et les ailes vitalisées d'une vestale cristallisée dont l'aura se vissera en île dieu de Bora Bora, Bora, dieu de l'île haut, jeune Ève qui voit, prise comme Rabolio, ni trop haut, ni trop tard, dans le rat

Le rat n'a pas toujours été au nid. Il grouille dans l'imagerie, les contes, les comptines, les nursery rhymes, les dessins animés et la bande dessinée sous la forme d'un petit animal rigolard, affable et bon vivant. Les petits Mickey, anthracite, chlorophylle et minimum, et Copy. Copy avait déjà fait d'un rat un personnage clé de son roman Une langouste pour deux. Cette fois, c'est l'auteur-dessinateur lui-même qui se fait rat en se travestissant en Gaspard parisien. Il devient Goury, rat de Paris, et sa coquine avec un rat routard, Raka. Ensemble, ils partagent un studio au sous-sol de la vieille France, rue de Bussy. Ces rats germano-pratins sont un art, fêtards et franchement paillards.

0: La folle de Sainte-Anne, qui nous accompagnait en tant que fille de troupe, était entre-temps morte de peur et nous l'enterrâmes avant de nous coucher dans un trou dans le sable. Là, les choses se gâtèrent. Les hommes, excités par leur journée en mer, voulurent pratiquer le sexe. Quelques-uns déterrèrent la folle de Sainte-Anne pour profaner le cadavre tout couvert de sable. Cinq autres s'emparèrent de l'albatros pour lui enfoncer une bouteille de bière dans l'anus tout en l'étranglant. Ensuite, ils le violèrent à tour de rôle tandis qu'il continuait à se débattre des ailes. « Et vous, émir ?»« Je pleurais, sanglota-t-il, attaché par la patte à un arbre à l'aide d'une chaîne. » Pendant la nuit, quand ils eurent dévoré l'albatros et la folle de Sainte-Anne, après les avoir fait griller dans un grand feu sur la plage, de mon bec, je me coupais moi-même la patte pour pouvoir m'enfuir, la laissant suspendue au bout de la chaîne. « Que malheur leur porte !» s'écria Raka. Je sentis chez moi une angoisse comparable au jour où le dieu des âmes nous raconta leur séjour au paradis. Ainsi, ils n'ont pas changé, je me dis. Et les rats dans tout ça, m'écriai-je stupéfait, que dans mon angoisse je n'eusse pensé à eux qu'en dernier. Les rats survivants se sont éparpillés dans la forêt, répondit l'émir. Et comme un écho de sa réponse, nous entendîmes des rats qui poussaient des « hi, hi, hi » arrivant vers nous d'entre tous les arbres et criant « Ils arrivent, les humains !» Copie, la cité des rats.
1: L'histoire de la cité des rats, c'est l'histoire d'un rat qui apprend à écrire. C'est une lettre qu'un rat adresse à quelqu'un, à un écrivain, qui l'a déchiffre d'ailleurs, parce que c'est écrit d'une façon très bizarre. Il écrit comme les rats écrivent, parce qu'il a appris, enfin pas très bien. Et il envoie des lettres à ce monsieur, et qu'il a connu parce qu'un soir qu'il était sous, et il est rentré chez lui et il l'a mis dans la poche. Il l'a trouvé dans un trottoir, c'était un tout jeune rat. Et puis il l'a gardé pendant quelques jours et il écrivait et le rat a appris à écrire.
0: Copie, auteur, dessinateur et ratophile.
1: Alors il lui envoie des lettres. Et c'est les aventures de, en fait, d'une semaine de la vie d'un rat, ce qu'il lui écrit. Commence dans le carrefour de Bussy. Le rat se trouve des racines chez la fleuriste rue de l'angle de la rue Grégoire de Tours. Et puis commence à ranger comme ça, par-ci, par-là. Et il connaît un autre qui est un an plus vieux que lui et qui a été déjà dans un cargo vénézuélien et qui a été rat de navire. Et qui...

0: Alors, il se forme une espèce de petit studio en sous-sol de la vieille France, rue de Bussy, où il y a des catacombes et ils font dans les têtes de mort, ils les décorent à la façon d'Erhard, qui est vraiment fantastique. Par exemple, avec des petites choses comme des pots de yaourt à côté d'un crâne de mort, bien, c'est vraiment très beau. Les catacombes, comme pour vivre, c'est vraiment très très beau.
1: Je suis un rat parce que je suis rat, parce que ça fait 15 ans que je vis une vie de rat.
0: Et ils mènent une vie comme ça, tranquille. Ils ont un stand de verre enfariné sous les primeurs à l'angle de la rue de Seine, où il y a une bouche d'égout, exactement comme si c'était. C'est ce qui manque d'ailleurs, c'est là-bas, parce que la bouche d'égout est juste en bas, tu vois, d'où finit le primeur qui est. Si tu le vois comme ça, c'est un tchou, tous les légumes, tu vois. Et ici, il y a la bouche d'égout où il y a des légumes, mais c'est les légumes, ceux qui vont rentrant avec l'eau dans la bouche d'égout. C'est certainement récupéré par les rats. Absolument. Ils doivent être la dernière à organiser le commerce. C'est le printemps à Paris. Alors, aujourd'hui, si aujourd'hui, c'est pas un jour de printemps, tu vois. Et c'est le printemps, alors ils descendent prendre des bains au square du Vert-Galant, qui est comme une petite plage, c'est comme un petit Saint-Tropez. Et ils font la rencontre de deux filles, ils sauvent deux filles de la noyade, qui sont deux sœurs. Ça se trouve que c'est deux sœurs qu'ils invitent dîner le soir chez elles. Elles habitent dans le sol qui est à la pointe, comme ça, de l'île de la Cité. C'est comme si elles habitaient peut-être un appartement dans cette partie-là, mais qui est assez royal tout de même, non? Il y a quelque chose de royal dans l'île de la Cité. Alors la mère rat, elle est la reine des rats, elle habite là. La mère des deux filles. Et elle est bien d'ailleurs, elle est très bien, moi je la trouve très bien. Et puis il y a la. Qu'est-ce qu'il y a encore?
2: Bientôt, elles nous congédièrent, prétextant un sérieux retard dans leur correspondance, mais nous invitant au souper du prochain lever de soleil, comme c'est d'habitude, chez les Parisiens de bon ton. Nous avons compris qu'un costume de ville s'imposait pour l'occasion. Alors nous avons couru au magasin de jouets rue Guénégaud, et nous nous sommes habillés avec les défroques des deux Mickey qui se trouvaient dans la vitrine. Une veste verte, des pantalons écossais, une casquette et un petit foulard en soie blanche pour Raka, un costume en velours violet, une chemise à jabot en soie moutarde et un chapeau claque pour moi. Nous sommes arrivés au square du Vert-Galant vers les 5 h du matin, tous deux essoufflés d'avoir traîné deux bouquets de violettes tout le long du caniveau de la rue Dauphine. Iris et Karina nous attendaient assises sur la racine du saule, dans la lumière du petit matin, enveloppées de tuniques confectionnées en papier hygiénique jaune pâle pour Iris, qui a les yeux jaunes, la moustache noire et une grosse touffe de poils roux à l'oreille droite, et un drapé de Kleenex rose pour Karina, qui est lie de vin de la tête aux pieds, sauf le museau et la queue qui sont albinos. Le valet de chambre, un hamster affublé d'une capote anglaise à col roulé et d'une capsule de Coca-Cola sur la tête, nous servit un doigt de consommé dans un dé à coudre sur la terrasse, située au sommet du saule et d'où l'on a une vue magnifique sur les péniches qui glissent sur la Seine, fendant les bancs de peau d'orange qui flottent à la dérive. Copie, la cité des rats.
3: Les rats adorent le confort, les rats sont douillets. La principale activité du rat, c'est de besogner allègrement la rate. Alors, ça, ils sont très, très, très forts sur ce plan. C'est pour cela, d'ailleurs, que la société des rats n'a pas encore eu son Freud.
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0: Bientôt, nos habits flambant neufs sont trempés de yaourt. Et c'est à ce moment-là que les deux sœurs en profitent pour nous faire érecter, nous frottant les moustaches de leur queue, et mine de rien, Iris accouple Raka, lui serrant la gorge pour le faire éjaculer, tandis que Karina fait de même avec moi, m'introduisant une griffe dans l'anus. Cette scène ne dura que quelques secondes et nous reprîmes discrètement nos places à table, essuyant le yaourt avec nos serviettes.
1: Oui, c'est des coïts rapides dans un pot de yaourt. Et ensuite, ils sont mariés pour la vie.

0: La Reine des Reins est très copine de ces deux gendres. Parce qu'ils deviennent tout de suite, déjà, de par le fait d'accepter de rentrer, manger un pot de yaourt aux myrtilles avec un escargot, farci d'un escargot, et servi par des hamsters, ils sont déjà comme s'ils étaient déjà mariés avec les deux filles qui se trouvaient être des princesses, qu'ils ne savaient pas. Ils se trouvaient être des princes. Mais en même temps, ils se disent, si c'était des filles pauvres, on s'en foutrait. On ficherait le camp. Mais c'est des filles, en fait, qui ont des pots de yaourt, des tas de trucs.
1: Ils sont assez intéressés, alors.
0: Oui. Ils ne sont pas si innocents que ça. Non, pas du tout. Alors, ils se disent, allons-y, de toute façon. Donc, mais en plus, même s'ils avaient voulu fuir, ils n'auraient pas eu le temps. Parce que tout s'organise très vite chez eux. Ils n'ont pas le temps de penser ni de délibérer, jamais. Ils n'ont pas le temps de discuter sur quoi que ce soit, parce que la situation a déjà changé complètement, du fait qu'il y a un enfant qui a laissé tomber une voiture de pompiers à l'intérieur des racines du sol. Ça fait que tout le monde se retrouvera en même temps et que tous les rôles disparaissent, celui de la reine. Et ça. La reine devient ignoble, elle vomit sur ses costumes et tout. Tout le monde perd sa hiérarchie pour devenir une société apeurée qui pense à fuir. Mais au moment de fuir, il y a l'enfant d'humain qui vient, qui veut venir avec eux. Et même si sa mère se noie pour la sauver, elle s'en fout. Elle veut venir avec les rats.
2: L'émir des perroquets prit la tête de la pirogue. L'albatros en poupe avec une vingtaine d'hommes et 200 rats pour prospecter le sud du continent. Le perroquet les avait assurés que nous nous trouvions au Caraïbe et qu'il possédait tous les plans des cachettes du trésor du capitaine Drac. Le serpent prit la tête d'une file d'hommes suivie par une queue de rat qui s'interna dans la forêt avec des vivres et les fusils sur la tête à la recherche d'Eldorado. Nous fûmes peu nombreux à rester pour construire notre cité. À part quelques folles de Sainte-Anne et quelques marins russes, seuls deux phoques poivre et sel et trois condamnés pour drogue américains, assez vieux, restèrent en notre compagnie. L'un d'eux était ingénieur et nous conseilla de transporter Notre-Dame sur le continent, son poids faisant s'enliser de plus en plus l'île dont les ciments pourrissaient à l'eau salée, déjà assez esquintée par la violence des vagues et presque en ruine par la violence des hommes. Nous n'en vîmes pas l'utilité. Notre cité à nous, lui répondis-je, sera construite de l'effort de nos pattes, nos cœurs, nos queues et nos gueules. Quelques rats m'applaudirent.
0: Il faut que je donne la cité des rats à ma concierge. J'ai oublié de lui donner.
2: Peter, c'était le nom de l'ingénieur, haussa les épaules et alluma une cigarette de chanvre indien, qui poussait partout entre les racines des arbres mélangés aux champignons et au persil, avant de se retourner et s'éloigner marchant doucement sur la plage, au bord de la mer, jusqu'à se perdre de vue à l'horizon. Nous arrivâmes essoufflés avec nos épouses évanouies dans les bras, au pied de la cité à l'entrée de laquelle notre ami le serpent s'impatientait regardant une montre bracelet nouée au bout de sa queue, qu'il avait, dit-il, volée à un indien. Il nous reçut sévèrement. « Où est-ce que vous avez été ? Je vous cherche partout depuis ce matin. » Vous voyez comme j'ai été le premier à trouver la cité des rats. Et nous vîmes, écrit au-dessus de la grande entrée, « Ar » en caractère traglodite. Ce n'était pas là notre idée de la cité, mais il n'y avait pas de temps à perdre. Nous suivîmes le serpent dans l'entrée, inquiet du manque de pont-levis. « Pas d'inquiétude pour ça, dit-il, les premiers étages sont transformés par des labyrinthes qui débouchent inexorablement dans une grotte en dessous de la cité qui est profonde jusqu'au centre de la terre. J'ai tout exploré. » Et nous fûmes, nous rats, tout de suite rassurés, ayant l'habitude de nous faufiler dans les labyrinthes. Celui-ci était un modèle du genre, combinant toutes les formes possibles de couloirs à différents niveaux et de toutes les dimensions. L'émir des perroquets s'égara derrière nous, dans les méandres, et le serpent dut aller à la rescousse.

0: La cité des reins, c'est l'Atlantide, en effet. Enfin, c'est l'Atlantide, c'est Disneyland, c'est la tour de Babel, c'est l'Amazon, c'est la pyramide aztèque, c'est le Dorado, c'est... Ouf, qu'est-ce que je n'ai pas mis là-dedans? C'est toute l'Amérique comme ça, comme de toute façon, elle est vue par un Parisien. Le Parisien voit l'Amérique avec ces dimensions-là, d'énormes dimensions, des choses énormes, jusqu'à voir Babylone, non? Et ça, c'est un peu un musée d'art de New York qui est comme la tour de Babylone de Hieronymus Bosch. Parce qu'ils ont des prétentions moyenâgeuses. Oui, ils ont des prétentions moyenâgeuses, les reins. Évidemment, c'est un personnage du Moyen-Âge, les reins.
1: Au Moyen-Âge, les premières pestes commencent, ça va très très vite, vers le 12e, 13e siècle, en même temps que ces premières cités, disons, idéales, qui sont les cités politiques italiennes.
2: Bruno Vessière.
1: Et si on regarde les premiers écrits sur cité politique qui culminent finalement avec Machiavel, on s'aperçoit qu'il y a un idéal profond toujours qui est de pouvoir résumer la cité comme un seul corps social, comme si l'homme était un homme unidimensionnel, interchangeable. Et finalement, la ville, ça devient une ville idéale du Moyen-Âge qui fonctionne comme une espèce d'écosystème parfaitement régulé. Et cet écosystème n'a qu'un seul ennemi, c'est les hordes de rats qui arrivent et qui reflètent un petit peu la société idéale, en fait, en étant beaucoup plus à même de fonctionner parfaitement, puisque les rats, eux, sont parfaitement interchangeables.
2: Mais alors, comment les rats ont-ils modifié la structure urbaine ?
1: Alors, première attaque des rats, avant même qu'on sache qu'ils étaient liés profondément à la peste, à mon avis, les rats étaient le premier ennemi de la structure urbaine occidentale à briser la thésaurisation, c'est-à-dire c'est les premiers à s'attaquer au grenier. Et toute la thésaurisation qui n'était pas monétaire, qui n'était pas faite de banque avec de l'argent et de l'or, mais qui était uniquement une thésaurisation en grains, était liée donc à un amas de capital qui était celui uniquement des récoltes. Et il y a le rat qui est le premier des prédateurs pour ça. Donc le rat est nécessaire à ces sociétés comme étant le briseur de la thésaurisation sociale, finalement, et le briseur un petit peu toute la machine sociale parfaite. Enfin, la machine sociale, évidemment, de ces premières villes de la Renaissance n'a jamais été parfaite, il n'y a jamais eu de cité politique idéale. Mais le rat brisant cette cité politique idéale s'est avéré être un peu le contrepoint qui rendait l'utopie possible de ces cités politiques idéales.
2: Ils prendront l'état et les caractères des hommes comme une toile, qu'ils commenceront par rendre net, ce qui n'est pas très facile. En tout cas, tu penses bien qu'ils différeront dès l'abord des législateurs ordinaires en ce qu'ils ne consentiront à s'occuper ni d'un particulier, ni d'un État pour lui tracer les lois que lorsqu'ils l'auront reçu, net ou eux-mêmes rendu tel. Et ils auront raison. Cela fait, ne crois-tu pas qu'ils esquisseront le plan de la Constitution ? Ils tourneront les yeux des deux côtés vers l'essence de la justice, de la beauté. D'autre part, vers la copie humaine qu'ils en traceront, broyant et mêlant toutes les couleurs qui composent l'homme. Et tantôt je pense qu'ils effaceront, tantôt qu'ils ajouteront un trait, jusqu'à ce qu'ils aient épuisé leurs efforts à tracer des caractères humains qui soient agréables aux dieux dans toute la mesure du possible. Platon, La République.
1: Mais on a cru jusqu'au XIVe, XVe siècle pouvoir faire fonctionner ces villes comme des machines, disons à la fois totalitaires et uniques contre donc finalement les rats. Et on a fait des projets de ville idéale, enfin tout au début de la Renaissance, et tous les projets aussi bien de Filarete, de Martini, puis de Durer même. Enfin, il y a un très beau projet comme ça de villes qui sont des villes idéales, presque des cités qui sont parfaitement des machines de guerre, capables de lutter contre les hordes de rats. Et donc, contre ces briseurs de thésaurisation, ces briseurs de capital urbain, et en même temps, ces villes qui se défendront après contre la peste.
2: Est-ce que ça veut dire que, d'une certaine façon, la cité idéale se fortifie du fait de l'ennemi qui ronge un petit peu ses bases, ses bas-fonds, en tout cas ?
1: Oui, enfin, ça, c'est comment la cité idéale se fortifie, effectivement, et comment le rat, lui, va arriver après, dans une seconde génération de rats, à ne plus être la horde qui court dans toutes les rues ou qui s'attaque au grenier, mais qui va finalement se répandre dans les bas-fonds de la cité, avec le déploiement d'un réseau souterrain parfaitement homogène au réseau de surface. Mais ce qui est frappant, c'est que tous ces schémas de ville idéale de la Renaissance, on en a construit quelques-uns qui correspondent donc à une lutte contre un ennemi qui est la horde, de rats, qui est l'autre finalement, qui est le grand système inconscient de la cité. Et donc on arrivera à l'autre comme le grand système inconscient du socialisme au XXe siècle avec les nouvelles cités idéales de Le Corbusier. En fait, ce qui est frappant, c'est de voir que ces villes idéales de la Renaissance, ça ne dure qu'un temps, c'est vraiment la fin de la cité politique idéale, donc italienne du XIIIe siècle, XIVe siècle, les projets c'est le XVe siècle, et puis on arrive tout de suite au début du XVIIe siècle à la prise de conscience de l'impossibilité d'une cité idéale. Et alors ça c'était le point évidemment l'un des points les plus importants, c'est comment on est arrivé à tous ces projets, disons contemporains, de ville idéale pour des hommes qui soient tous pareils. Mais si on reprend à partir de la Renaissance, la ville donc peut être conçue comme une, comme fonctionnant donc comme un corps urbain parfaitement homogène. Mais il n'y a pas de pensée précise sur un homme unidimensionnel à la Renaissance. Il y a un homme idéal d'une certaine façon élargi, mais il n'y a pas de conception d'un homme qui serait lui-même la somme de 100 000 individus tous pareils comme peuvent l'être les rats pour nous, espèce humaine. Par contre, il y a une fascination à la Renaissance pour quelque chose, disons, de souterrain, d'exception, comme ça, dans les villes. Et dans tous les projets de ville idéale de la Renaissance, bon, la ville est une machine parfaite. Et tout ce qui fait que la ville peut se casser, c'est par les souterrains. Alors, soit c'est la version « le prince peut s'échapper », c'est-à-dire c'est le souterrain, donc dans les projets de Durer, qui permettent au prince de fuir la ville, effectivement. Soit c'est le souterrain qui permet au contraire d'attaquer la ville, puisque les fortifications sont réputées imprenables. Et pratiquement dans toutes les mémoires de Vauban, ce qui est le plus intéressant, c'est son traité qui s'appelle de la sape. Enfin, tout ce qu'on appelle la sape et tous les corps de sapeurs, etc., sont effectivement les gens qui les plus intelligents. Enfin, le sapeur, ça devient le génie, si on veut. Et en fait, ce sont les corps militaires qui permettent de creuser d'abord. Ce sont les gens qui ont la science des trous, enfin, la science des trous sous les villes. Et ce sont ces gens qui permettent de casser un peu ces machines idéales.

0: Quand j'y songe, je me perds en réflexion technique. Je recommence à rêver d'un terrier parfait en tout point. Je vois avec ravissement, les yeux fermés, des possibilités d'architecture idéale. Les unes nettement, les autres moins, qui me permettraient d'entrer et de sortir sans être vu. Franz Kafka, Le Terrier. Est-ce que très concrètement, les urbanistes, les sociologues, ont essayé de reproduire les mouvements internes à la société des rats pour construire leurs propres meubles, immeubles ou tracés urbanistiques?
1: Il est très difficile, de, justement, pour les urbanistes et les sociologues, de comprendre ce que c'est que la société des rats. Et c'est justement, je crois, le grand point de critique fondamentale qu'on peut avoir sur cette société des urbanistes, elle qui veut comprendre la société des rats, c'est qu'il n'y arrive pas. Et l'une des conclusions pourrait être qu'au MIT, aux États-Unis, donc il y a un ordinateur qui travaille depuis un certain nombre d'années, un petit jeu urbain, c'est fascinant. C'est une grande boîte de verre dans laquelle on a disposé un grand nombre de cubes empilés qui sont censés reproduire donc les cubes des HLM et des tours, et dans laquelle est lâchée une colonie de rats. Alors, cette machine extraordinaire au MIT, qui fonctionne dans ce groupe appelé Architecture et Ville Machine, lui-même cherchant à trouver de la façon la plus simple comment comprendre la société urbaine actuelle. Bon, le projet communiste est fini, donc ils se sont dit les ordinateurs vont peut-être nous aider à comprendre certains mécanismes, donc un ordinateur est en lutte avec une société de rats dans une ville fonctionnant de façon simulée. Et donc l'ordinateur doit savoir utiliser la métaphore du rat pour devenir nos amis à nous les hommes. Ce sont les textes du MIT. Il faut que les ordinateurs deviennent nos amis à nous les hommes pour pouvoir nous diriger en essayant d'abord de comprendre quelles sont les réactions improvisées et impromptues d'une colonie de rats dans la ville. Et par ailleurs, au même moment, à New York, il y avait donc une grande exposition sur l'œuvre de Walt Disney où ils avaient demandé aux gens de construire une meilleure ville. En même temps, on construisait une meilleure souris en disant il faut faire un meilleur rat, enfin, Better Mouse, qui pouvait être le rat de Walt Disney, qui devenait tout le corps social américain.

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0: votre avis, est-ce qu'il existe un opéra pour les rats? Ou une musique, s'il y avait une musique des rats, un opéra, ça serait quoi, selon vous?
1: Ah oui, je les voyais danser. Là, quand il y en a une qui joue avec la fourchette, elle joue, je crois, avec la fourchette, oui, comme c'était une sitar ou quelque chose comme ça, ou comme ces vieux folklores qui ont des trucs.

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Aujourd'hui, l'utopie, c'est les rats. Avec Michel Dancel, auteur de Nos frères les rats, Copy, auteur de La cité des rats, Bruno Vessière, professeur d'histoire urbaine à l'Institut d'urbanisme de Paris.

0: Musique, Emmanuel Boz, l'ode au rat, avec les chœurs et clics des petits rats, des petits rats, des petits rats.
1: C'était le cinquième et dernier épisode de la série Ratonnade pour les nuits magnétiques, diffusée pour la première fois le 13 avril 1979.

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1: Les Amérindiens du territoire actuel des États-Unis ont laissé dans la mémoire collective un souvenir moins flamboyant que leurs voisins du Sud. La chose s'explique aisément. Au moment de l'arrivée des Européens, ce territoire immense était dépourvu de grandes cités, de grands temples de pierre, d'une civilisation urbaine propre à frapper les imaginations. Mais la richesse de ces cultures amérindiennes au nord du Rio Grande n'est plus à démontrer. Des Pueblos aux Iroquois, des Blackfoot aux Navajos, ces populations ont élaboré des visions du monde subtiles, des correspondances complexes entre des mythes créateurs et une organisation sociale et spatiale. L'émission que voici vous en donnera un aperçu. Dans le 12e volet d'une série des après-midi de France Culture intitulée « Les cosmologies », l'ethnologue Pierrette Désy s'est penchée sur le rapport au monde des peuples amérindiens. C'était le 28 décembre 1983.

0: Les Indiens d'Amérique du Nord, une multitude de peuples répartis sur tout le territoire qui s'identifient comme autant d'hommes différents. Une mythologie riche, diversifiée, dans laquelle on retrouve des histoires de déluge, de grands incendies universels, même bien avant l'arrivée des jésuites. Et dans toute cette richesse, eh bien, on peut retrouver des constantes.
1: Les peuples, en tout cas nord-amérindiens, s'identifient toujours comme étant les vrais hommes, le peuple, le vrai peuple, etc., par rapport au voisin qui est un peu le peuple barbare. Je donne ici un exemple rapidement, les Iroquois, Mohawk, Seneca, Cayuga, Oneida et plus tard Tuscarora, s'identifient comme étant les Onwewe, le peuple du silex, et les vrais hommes, les vraies personnes, je devrais dire. En revanche, les Hurons, qui sont aussi des Iroquois, mais leur ennemi traditionnel, ils les identifient comme étant des langues fourchues.
0: Alors commençons avant le commencement, les récits de création, la cosmogonie, comment le monde est-il né?
1: Ce serait tout à fait ambitieux pour moi, toute seule comme ça, de prétendre résoudre la question de la création du monde et de l'émergence de l'humanité. On pourrait cependant trouver trois constantes, en gros, parce qu'il y a des variantes et parfois variantes qui sont presque des différences énormes, mais on n'aurait pas le temps aujourd'hui d'en parler. D'une part, certains peuples racontent leur arrivée sur Terre comme étant venus du ciel, d'en haut. Les Iroquois racontent le mythe de la femme tombée du ciel. D'autre part, dans le sud-ouest, c'est tout à fait le contraire, les peuples naissent des entrailles de la terre. Il en va ici des Hopi, par exemple, des Navajos. Les Navajos, c'est un exemple intéressant ici, puisque on pense qu'un peu avant l'arrivée des Espagnols dans le sud-ouest, mais à peu près à la même époque, les Navajos, qui sont des nomades, arrivent dans la région. Alors, ils viennent d'où? Ils viennent du Canada, du nord-ouest du Canada, où l'on trouve encore aujourd'hui les Athapascans, c'est-à-dire les Dénés. Le peuple Navajo, le peuple Apache, sont des Athapascans aussi. Et ils arrivent dans la région, sont donc des nomades, des chasseurs et non pas des agriculteurs. Et beaucoup de récits mythiques et de rituels aussi Navajo sont aujourd'hui très près des Pueblos et en particulier des Hopi. Cela s'explique par une certaine forme d'acculturation sur place. Mais enfin, les Navajos aussi racontent leur histoire, leur émergence de la terre, c'est-à-dire c'est une émergence littérale, après avoir d'ailleurs subi, enfin traversé plusieurs mondes. D'autre part, dans la région des plaines, prairies, plaines, certains peuples, en revanche, essaient de trouver une solution entre les deux. C'est une sorte de façon de résoudre le problème. À la fois, on vient d'en haut, d'ailleurs, et aussi, on vient d'en bas. C'est-à-dire que les peuples sont un peu coincés dans les entrailles de la terre et des êtres surnaturels vont les aider afin de faire en sorte qu'ils sortent.

Tantzik vivait heureuse par-dessus les voûtes du ciel, dans un pays qui ressemble à la terre. Un jour, alors qu'elle cultivait un champ, son chien qui l'accompagnait aperçut un ours et le poursuivit. Afin d'échapper aux crocs de l'animal, l'ours, acculé au bord d'un gouffre, s'y laissa tomber. Le chien se précipita à sa suite et, à Tantzik, poussé par la curiosité et le désespoir, sauta à son tour. Bien qu'elle fût enceinte, sa chute dans l'eau ne lui fit aucun mal. Sa chute, cependant, fut remarquée par la tortue, qui, levant la tête hors de l'eau, l'aperçut, et ne sachant à quoi se résoudre, étonnée qu'elle était de cette merveille, elle appelle les autres animaux aquatiques pour prendre leur avis. Les voilà un continent assemblé. Elle leur montre ce qu'elle voyait, leur demande ce qu'ils jugent à propos de faire. La plupart s'en rapportent au castor, lequel, par bienséance, remet le tout au jugement de la tortue, qui fut donc enfin d'avis qu'ils misent tout promptement la main à l'œuvre, qu'ils se plongeassent au fond de l'eau et en apportassent de la terre et la missent sur son dos. Aussitôt dit, aussitôt fait, et la femme tomba fort doucement sur cette île.

0: Donc les Iroquoiens se reconnaissent comme venant d'une femme, et c'est d'ailleurs une société dont la structure est matrilinéaire. Nous avons ici la constante Atahensic, est une dame qui va accoucher d'une fille. Or, cette fille, elle est vierge et pourtant elle va donner naissance à des jumeaux. Et on retrouve ici à la fois le mythe virginal que les Iroquoiens possédaient bien avant l'arrivée des Jésuites ou des Récollets qui précèdent les Jésuites d'ailleurs, et cette femme donne naissance à des jumeaux, et le mythe des jumeaux est extrêmement puissant dans toute Amérique du Nord et surtout dans certaines sections. Et ces jumeaux, comme toujours, sont ennemis. Ils discutent déjà dans le sein de la mère, l'un voulant sortir le premier, c'est-à-dire évidemment toute la question est de naître le premier, donc d'avoir le droit d'aînesse. Et ces jumeaux, qui s'appellent Taïscaron et Iskea, se disputent dans le sein de leur mère. Et en fin de compte, l'un sort par des voies normales et l'autre par les selles. Mais en sortant par les selles, et bien entendu, il va blesser sa mère. L'un d'entre eux sera non seulement l'aîné, mais aussi le héros culturel. Or, le héros culturel, c'est celui qui apporte la culture, d'où son nom, à son peuple. Et dans ce cas-là, il apportera les techniques du feu, de la pêche, de la chasse, de la navigation. Il apprend aux femmes à cultiver le blé, recueillir le sirop d'érable. C'est-à-dire qu'on retrouve bien entendu dans tous ces thèmes ce qui constitue l'univers écologique de la région où vivent les gens.
1: Alors, est-ce qu'on peut citer un exemple maintenant de la naissance des hommes par les entrailles ?
0: Je vais tout de même parler ici, brièvement, parce que, encore une fois, ces mythes sont toujours très longs, des Hopis. Les Hopis sont un peuple qui habite le sud-ouest des États-Unis, c'est-à-dire l'Arizona. Et ce sont des sédentaires qui vivent dans des villages et qui cultivent la terre. Alors, les Hopis vont donc devoir traverser plusieurs mondes. Dans le premier monde, les Hopis sont comme des fourmis. Dans le deuxième monde, ils se métamorphosent en de nouvelles créatures, enfin animales, de type animal. Dans le troisième monde, ils commencent à ressembler un peu plus aux hommes. Mais ils sont munis d'une longue queue et ils en ont grande honte. Quant aux Ounis, leurs voisins, quand même plus à l'est, eux, ils ont des corps gluants, des mains palmées, ils se marchent les uns sur les autres, se crachent dessus, etc. Ainsi que les Hopis, d'ailleurs les Hopis, eux aussi, agissent de façon bizarre. Les jeunes font l'amour aux vieilles et les vieux aux jeunes filles. Les femmes ne veulent pas leur mari. Ils se battent, se jettent des sorts, s'entretuent. Les gens tombent malades, d'autres deviennent comme fous. Et les chefs sont très mécontents car ils ne peuvent pas, bien entendu, faire en sorte que la situation devienne normale. Mais tout de même, ces gens voyagent et ils finissent par arriver à une rivière. Et comme ils ne s'entendent pas du tout, ils décident de se séparer. Et ici, on arrive à une partie de l'histoire qu'on retrouve beaucoup chez les autres peuples amérindiens. C'est cette séparation homme-femme, c'est-à-dire que les mythes, bien avant le féminisme que l'on connaît, les mythes essaient de trouver des solutions aux différences entre les hommes et entre les femmes. Et c'est toujours très éloquent parce qu'on parle d'ailleurs de batailles, les hommes et les femmes ne s'entendent pas toujours, et les mythes essaient de trouver des solutions. Dans ce cas-là, ils arrivent donc à une rivière et décident de se séparer étant donné qu'ils ne s'entendent pas du tout. Et les femmes vont planter du maïs, des melons d'eau d'un côté de la rivière, et les hommes font la même chose. Mais il semble que les hommes réussissent beaucoup mieux à cette tâche. Survient alors le déluge. Les femmes construisent une tour qui s'écroule. Les hommes plantent des roseaux. D'ailleurs, grâce, paraît-il, semble-t-il, à la femme araignée qui va les aider, autre personnage extrêmement important, et qui finit par transpercer la croûte terrestre, car pendant tout ce temps, ils n'ont pas encore réussi à émerger sur Terre. Or, enfin, je vais essayer de couper un peu l'histoire, Blaireau, personnage aussi très aventureux, sort le premier, mais il n'aperçoit rien tant il fait noir. Dans d'autres variantes, on dit d'ailleurs qu'il est très fatigué et qu'il renonce à poursuivre son enquête et qu'il retourne dans le trou. Finalement, la pie s'envole et au loin, elle aperçoit une maison et un champ de maïs. Un homme lui tourne le dos et ne l'entend pas en conséquence venir. Et ça, c'est très important. Car lorsqu'il aperçoit la pie, il tente de mettre son masque, mais il est trop tard. C'est Massaoui, Massaoui qui est le gardien de l'univers Ktogne, c'est-à-dire souterrain. Et c'est également un dieu agraire. Donc il y a ici un paradoxe. Normalement, en principe, il ne devrait pas apparaître sans son masque. Or, par parenthèse, encore une fois, le masque est très important chez beaucoup de peuples nord-amérindiens, les Iroquois, encore une fois, évidemment, les Indiens de la côte nord-ouest, n'en parlons même pas, c'est tout à fait encore aujourd'hui très important, dans le sud-ouest des États-Unis également. Alors, comme il n'a pas réussi à mettre son masque, et qu'il est également un dieu agraire, il va donc permettre aux gens d'émerger dans ce troisième monde et leur céder la terre. Et en le cédant la terre, ils cèdent aussi ce qu'ils y cultivent, c'est-à-dire le maïs, le melon d'eau, la courge, etc.

0: Mais le cosmos, il existe déjà.
1: Les choses sont déjà en place. Dans le cas, par exemple, des Hopis, tout est en place grâce à ce dieu agraire. Dans le cas des peuples du sud-ouest, dans la région des plaines aussi, puisque bien avant l'arrivée des hommes, on aura des dieux, sur ce qu'on appelle d'ailleurs dans la littérature le vieux et la vieille, ça chez les Blackfoot, les Siksikas, d'où le vrai nom, qui eux s'amusent beaucoup, parcourent la terre et discutent ensemble, le vieux, la vieille. Alors l'un et l'autre se posent la question, doit-on donner l'éternité aux hommes? D'autres d'ailleurs vont se poser des questions comme qui du bison ou de l'homme mangera l'autre? En quelque sorte, le bison aurait pu très bien être là pour manger les hommes et les femmes. Donc ces personnages, tout en préparant l'apparition des sociétés, des hommes et des femmes sur Terre, s'amusent, parcourent un peu partout, modèlent, construisent, dans le cas du vieux chez les Siksikas, préparent la scène terrestre, en ne négligeant bien sûr ni de se reposer, ni de s'amuser, ils glissent sur le flanc des collines. D'ailleurs encore aujourd'hui, les gens vous diront tel endroit, c'est l'endroit où le vieux, the old man, glissait. Alors vous voyez enfin un rocher où, soi-disant, s'amusait ce personnage. Et évidemment, on retrouve ce genre de choses un peu partout dans les sociétés où avancent, où soit les animaux, dans le cas de la femme tombée du ciel qui prépare les éléments, c'est-à-dire qui prépare une île, on retrouve le mythe de la tortue qui sert de support à la terre. Également. Or, ces personnages aussi réfléchissent beaucoup aux dons de la nature, c'est-à-dire à ce qu'ils donneront aux hommes et aux femmes. Et dans ce sens, lorsque les gens arrivent, tout est en place. Lacs, rivières, montagnes, vallées, plantes, animaux. Ce sont des cadeaux très souvent des dieux, sont inscrits au niveau du sacré, puisqu'ils font partie de l'univers, et au niveau du quotidien, puisqu'on cultive les courges, le maïs, etc., pour se nourrir. Ou qu'on chasse les animaux, bien sûr. La chasse est tout aussi importante, tout dépend des régions, mais est en contrepoint de l'agriculture. Et on retrouve les deux.
0: Est-ce qu'on peut essayer de reprendre plus en détail cette espèce de géographie mythologique, en fait? Enfin, en quoi tous les éléments de la Terre, finalement, les éléments physiques que l'on voit tous les jours, sont sacrés?
1: Tout est investi d'un pouvoir quelque part, c'est-à-dire d'un pouvoir qui n'est pas toujours, enfin j'emploie ici le mot pouvoir, évidemment c'est un mot qui a été un peu plutôt galvaudé, mais au sens où pouvoir, petit pouvoir aussi, même encore aujourd'hui d'ailleurs, dans beaucoup de régions où l'on fait la cueillette des baies, je pense que c'est un exemple précis que j'ai vécu, eh bien en cueillant des baies sauvages, enfin ou des mûres tout simplement, ou des framboises tout bêtement, on doit donner un peu de tabac auprès de la plante que l'on a ainsi mutilée. Donc c'est dans ce sens-là qu'il y a un pouvoir, c'est-à-dire qu'on parle aux plantes en leur disant « voilà, je dois te cueillir, à la fleur je te cueille pour faire, je ne sais, une tisane, à la baie je te cueille pour me nourrir », comme on parlera d'ailleurs à l'ours, et ça c'est tout à fait courant dans tout le subarctique d'ailleurs, dans toute l'ère subarctique, où l'ours est un personnage sacré, redoutable, d'ailleurs éminemment redoutable, surtout si on le compare à la petite fleur bleue ou la mûre. Et ce personnage redoutable, que l'on soupçonne d'être un homme ou une femme selon son sexe, eh bien avant de le tuer, on lui parle. Dans beaucoup de cas d'ailleurs, on doit enlever ses chaussures, se déchausser, lui expliquer, on l'appelle grand-mère, grand-père, nos coums chez les montagnais, excuse-moi par exemple, c'est une ours. Excuse-moi, grand-mère, de devoir te tuer, mais ma mère a faim, mon père a faim, ma femme a faim, mes enfants ont faim, et toute la parenté y passe, de sorte que on peut le tuer tout en lui expliquant pourquoi elle devra nourrir la famille.
0: Alors, de même, le rôle des montagnes ou des lacs ou des rivières, en fait, ce sont des dons des dieux.
1: Ce sont des dons des dieux et en même temps, tout à fait, des endroits qui sont normaux, c'est-à-dire tout à fait normal qu'il y ait ce genre de choses sur Terre. Et ça fait partie, évidemment, du cosmos aussi. La Terre est pensée par les sages et qui réfléchissent aussi aux mythes qui racontent les dons de la nature. Et en quelque sorte, on peut remarquer ici que l'acquisition du feu, du maïs, du tabac, des techniques de chasse, de pêche, sont très souvent des thèmes centraux de mythes. Et sont liés à ces mythes, évidemment, des rituels très importants. Et chez tous les peuples agraires, le maïs donne lieu à des cérémonies très élaborées. Et ce qu'il faut voir aussi, c'est que les sages amérindiens pensent le monde en lui donnant un ordre. Et ils vont désigner dans l'espace terrestre les signes symboliques de ce qui s'était passé ou de ce qui s'est passé dans l'espace cosmogonique. Et comment cela se passe-t-il? C'est en consacrant le territoire que ça se fait. On consacre le territoire afin que chaque société soit au centre du monde, bien sûr. C'est un symbole extrêmement important. Et cet espace est si important, si crucial que aujourd'hui, les problèmes contemporains aujourd'hui qu'ont beaucoup de sociétés qui sont encore restées très près de leur culture, en particulier en tout cas dans le sud-ouest, chez certains peuples des plaines ou nordiques, eh bien ce problème est très important puisque l'espace sacré, l'espace hiérophanique, comme dit Mircea Eliade, a dérivé lentement. Et un très beau texte d'ailleurs le raconte, ce sont les rites secrets des Oglalasio avec Eaka Sapa, Black Elk, qui dit justement, qui se plaint que le centre du monde est dérivé et que tant que les Dakota n'auront pas retrouvé ce centre du monde, ils seront perdus. C'est un peu comme si la balle qui symbolise la terre s'était en quelque sorte envolée.
2: Se meut en marchant, ramassa la balle rituelle faite en poils de bison et de peau de bison tannée. Il peignit toute la balle en rouge, la couleur du monde, et marqua les quatre directions par quatre points bleus, la couleur du ciel. Puis il peignit deux cercles bleus allant tout autour de la balle et formant ainsi deux chemins qui joignent les quatre quartiers. Par ces lignes bleues, encerclant complètement la balle rouge, les cieux et la terre furent unis sur cette balle, ce qui lui conféra un caractère éminemment sacré. Ce meut en marchant prit alors la balle et la tendit à la jeune fille, lui disant de se lever, de la garder dans la main gauche et d'élever la droite vers le ciel. Il expliqua alors le rite à Grêle Bruyante et à tous ceux qui étaient rassemblés là. Le bison contient quatre âges, comme ils me l'ont montré dans ma vision. Grêle Bruyante et le bison représentés par le crâne sortiront ensemble de cette tente, et elle lancera la balle comme je vous l'ai expliqué dans ma vision. C'est la volonté du grand esprit qu'il en soit ainsi. N'oubliez pas que la balle est le monde, et qu'elle est aussi notre père Wakan Tanka, car le monde ou l'univers est sa demeure. Ainsi, quiconque s'emparera de la balle recevra une grande bénédiction. Vous devez tous essayer de l'attraper, et Grêle Bruyante sera la jeune bisonne au centre. Elle va maintenant sortir en s'arrêtant quatre fois, et chacun de ses pas sera en faveur de son peuple.
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1: Qui est aussi intéressant de remarquer au fond dans cette conception du monde, c'est le rôle de personnages très typés qui sont là un peu comme les acteurs d'une pièce de théâtre universelle et infinie ou qui se recommence tout le temps.
2: Oui, alors ces personnages, on les désigne, alors ce sont des personnages tout à fait opposés. D'ailleurs, dans certains cas, l'un joue un peu le rôle de l'autre. C'est le personnage du héros culturel et de l'autre côté du décepteur, le fameux décepteur qui d'ailleurs amuse encore aujourd'hui beaucoup de personnes. Chez les Indiens, on raconte encore beaucoup d'histoires de décepteurs.
1: Et qui est-il alors ce décepteur ?
2: Avant de parler du décepteur, je voudrais présenter le héros culturel, car le problème de l'origine et de la création du monde résolu, il faut bien introduire sur Terre des héros qui vont pouvoir guider les hommes et les femmes. Et il n'est pas facile, en effet, pour l'humanité de naître après des séjours antérieurs dans des lieux chaotiques, comme l'atteste le mythe d'émergence Hopi ou Zuni, ou de rompre avec des mondes antérieurs, un peu comme le paradis, entre guillemets, des Mohawks, des Sénécas, etc., ou des Hurons, tout simplement. Donc les sages qui racontent des mythes mettent en scène le héros. Celui-ci est porteur des bienfaits de la civilisation, qui sont en gros le feu, la lumière, l'eau, les plantes, les animaux, évidemment la langue aussi, puisqu'il faut bien s'exprimer. Et c'est aussi, ce héros culturel, le fondateur des rites et de sociétés, d'ailleurs souvent secrètes. Dans certains cas, il est difficile de le distinguer d'un autre démiurge, le décepteur. Comme on le disait avant, le héros culturel a souvent un frère jumeau, et dans d'autres cas, il est seul. C'est un architecte du monde, qui appartient autant à l'ordre naturel qu'à l'ordre surnaturel. Il a un corps, il vit, il souffre, il peut se marier, etc. Et j'en viens à ce personnage du décepteur. C'est un des personnages les plus populaires dans la mythologie nord-américaine. Il est dépeint sous plusieurs traits. Il est le coyote. Dans le sud-ouest en partie d'ailleurs, on retrouve encore les animaux qui appartiennent à un territoire donné. Le corbeau, le vison, le jet, la pie, c'est une sorte de anti-héros qui se donne mission de parcourir le vaste monde où il connaît d'ailleurs des aventures multiples, d'ailleurs souvent folles et la plupart du temps fort érotiques. Et d'ailleurs de lire des récits de décepteurs, c'est à la fois très drôle et on voit très bien que les gens aussi, ont aussi pensé à la sexualité. C'est un personnage très ambigu. Il est dupe, tricheur, il est humble, prétentieux, altruiste, cupide. Il est créateur, mais il peut aussi très bien détruire. Je vais donner ici un exemple d'un décepteur. C'est ce fameux décepteur qu'on retrouve chez les Winnebago. Alors ce héros tout à fait extraordinaire, il connaît des équipées absolument extravagantes. Il y a un cas qui m'amuse beaucoup en particulier. C'est qu'il se promène, il arrive au bord d'un lac. De l'autre côté, il voit quelqu'un, un personnage qui a le bras tendu. Alors il se dit, oh, moi aussi je peux faire la même chose. Moi aussi je peux tendre le bras. Alors il tend le bras et il interpelle cet autre personnage de l'autre côté du lac en disant, oh, moi aussi je sais tendre le bras. Moi aussi je peux faire la même chose. Pourquoi ne réponds-tu pas ? Et au bout de plusieurs heures, son bras est fatigué et puis il regarde un peu plus près. Et il se dit, zut, c'était un arbre. Alors, il reconnaît en quelque sorte qu'il est fou. Il se dit, ah, c'est bien moi, en vérité, je comprends pourquoi les gens m'appellent Wakungaga, le fol excentrique. C'est-à-dire qu'il reconnaît tout à fait ses erreurs. <t'->

Le fripon écarte tous les obstacles le long du Mississippi. Le fripon resta longtemps au village où il éleva beaucoup d'enfants. Un jour il dit, « Le temps que je voulais passer ici est révolu à présent. Je suis resté longtemps ici. Je veux maintenant parcourir de nouveau la terre entière et faire visite à diverses personnes, car mes enfants sont tous adultes. Je n'ai pas été créé pour faire ce que je fais ici. » Puis, il parcourut de nouveau toute la terre. Il commença son voyage au cours supérieur du Mississippi et il se dirigea en aval. Le Mississippi est un village d'esprit et le fleuve en est la rue principale. Le fripon savait que les berges du fleuve seraient une fois habitées par les Indiens. Voilà pourquoi il les parcourait. Il déblaya du chemin tout ce qui, à son avis, pouvait constituer des obstacles aux Indiens. Il s'était soudain souvenu du but pour lequel le Créateur de la Terre l'avait envoyé en ce monde. Voilà pourquoi il débarrassa les rives du fleuve de tous les obstacles. Tout en marchant, il tuait et mangeait toutes les créatures qui ont coutume de molester l'homme. Les esprits de l'eau avaient alors leur chemin sous la terre, assez près de la surface. C'est pourquoi il les enfonça plus profondément sous terre. Les chemins des esprits de l'eau sont des cavernes dans les rivières. Beaucoup de rivières ont des tourbillons qui rendent le passage impossible aux canoës. Ces tourbillons aussi, il les enfonça plus profondément dans le sol.

0: Aujourd'hui, évidemment, les Indiens eh bien, vivent toujours et vivent, j'imagine, avec leur cosmologie. Ils vivent au milieu d'un peuple aussi qui n'a rien à voir avec cette cosmologie. Alors comment est-ce qu'ils peuvent y tenir encore aujourd'hui et s'y tenir?
1: Oui, alors il faudra distinguer les régions l'une de l'autre. Je crois qu'il convient quand même de préciser que ce serait se méprendre que de penser que les mythes et les rites sont à jamais révolus dans les sociétés amérindiennes. Et ce n'est pas parce que quelqu'un conduit un camion, est revêtu d'un blue jean, ou se fait couper les cheveux, ou a des nattes, qu'importe, la chevelure, qu'il a cessé d'être un Siksika, un Kwekiult ou un Hopi. Bien entendu, c'est-à-dire que les signes extérieurs, très souvent, sont tout simplement les signes de personnes qui s'adaptent au milieu extérieur. Mais le mythe, c'est-à-dire les rituels dans les sociétés amérindiennes, sont rattachés au mythe. C'est-à-dire qu'en général, on trouve en contrepoint un rituel qui raconte le mythe. Un des plus beaux exemples, c'est celui de la danse du soleil, mais on pourrait en trouver, bien entendu, beaucoup d'autres. Et dans ce sens, les Indiens ont gardé beaucoup de rituels qui sont encore aujourd'hui pratiqués. Et dans certains cas, d'ailleurs, ils sont pratiqués hors des regards des visiteurs. Je pense ici à certaines communautés du Nouveau-Mexique et également d'Arizona qui, pendant un certain temps, avaient accepté des visiteurs et qui aujourd'hui refusent de le faire maintenant et ont leur rituel, leur cérémonial en dehors des visiteurs. D'autre part, on trouvera certains rituels qui participent d'une double pensée, ce qu'on pourrait appeler de syncrétisme religieux. Les gens ont su adapter à la fois le côté original et d'un autre côté les religions, enfin chrétiennes. Je pense ici en particulier au Native American Church, l'église des péotistes que l'on trouve surtout dans l'ouest des États-Unis et l'ouest du Canada, mais aussi dans l'est, certaines parties de l'est des États-Unis, où à la fois on a gardé des éléments propres à chaque ethnie et des éléments qui sont tirés des rituels chrétiens. Je me souviens un jour au Dakota d'être entré dans une maison de fervent du Native American Church et pour à la fois percevoir sur les murs des visions religieuses de Sacré-Cœur au cœur sanglant de Christ, etc. Et en même temps, ces gens étaient de fervents pratiquants de la danse du soleil, des péyotistes, etc. Donc, ça joue aussi des deux côtés. Et il faut bien considérer aussi que certains rituels ont été oubliés, sont à jamais perdus. Et aussi considérer que dans certains cas, certains rituels qui avaient été négligés dans le passé ou tout simplement qui semblaient avoir disparu, renaissent en force. Il y a quand même une reviviscence culturelle qui est très forte en Amérique du Nord et qui est liée d'ailleurs à la situation politique. L'un ne va pas sans l'autre. Je pense ici à la danse du soleil qui avait été bannie par les autorités gouvernementales et qui maintenant est quand même dansée chaque été au Dakota du Sud, au Dakota du Nord et à laquelle participent d'ailleurs des Indiens qui viennent même du sud-ouest. Et il y a aussi la fameuse réunion qui a lieu une fois par année des écuméniques en Alberta, qui est à la fois aussi un bel exemple de syncrétisme religieux. En général, évidemment, le rituel est toujours pratiqué dans la réserve même. Il y a tout de même 2800 réserves au Canada, donc c'est possible de pratiquer des rituels dans ces régions. Et c'est tout à fait parti, c'est-à-dire ce sont des lieux quand même qui sont fermés. Alors, je pense qu'il ne faut pas nier, tout à l'heure je parlais d'Indiens blue jeans qui conduisent des camions, il ne faut pas nier, il faut au contraire considérer la puissance d'intégration des Indiens. C'est d'ailleurs une des raisons pour laquelle aujourd'hui encore ils survivent. Ils ne connaissaient pas cette puissance d'intégration sociale et longtemps qu'ils auraient absolument tout oublié, tout perdu. Et dans ce sens, ils peuvent passer d'un lieu à l'autre car ils savent qu'il y a un lieu qui est beaucoup plus consacré, beaucoup plus important.

C'était donc le premier rendez-vous scientifique de cet après-midi du mercredi. Je vous en rappelle le titre, Les cosmologies, mythes et sciences du monde. C'est une série de Rutschebs et aujourd'hui, l'émission était présentée par Simone Dweck autour du thème de l'Amérique du Nord.

0: Vous avez entendu au cours de cette émission un certain nombre d'extraits de textes. Alors je voudrais vous signaler que ces textes étaient extraits d'un certain nombre d'ouvrages, dont le Dictionnaire des mythologies de Yves Bonnefoy, publié aux éditions Flammarion. Un autre ouvrage intitulé Les rites secrets des Indiens Sioux, dont l'auteur s'appelle Eaka Sapa et l'éditeur est Payot. Et enfin un dernier ouvrage, Le fripon divin, un mythe indien, avec un certain nombre d'auteurs. C'est un ouvrage collectif et l'éditeur est un éditeur de Genève et le livre a été publié en 1958. Quant aux comédiens, les textes étaient lus par un comédien qui est Pierre Constant.
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La mélancolie a inspiré différentes disciplines scientifiques et culturelles au fil des siècles. Dans la Grèce antique, puis au Moyen Âge, c'était un état pathologique relevant de la médecine. La bile noire était sécrétée par la rate, spleen en anglais, et provoquait des accès de tristesse. Puis la théologie, la philosophie, les arts, la littérature, la psychologie ou encore la psychanalyse se sont emparés de ce thème sous les différents noms de spleen, acedia, saudade, état d'âme ou abusivement dépression. Pour ce qui est des caractéristiques psychopathologiques, il faut en effet différencier mélancolie et dépression. Loin de correspondre aux catégories traditionnelles des névroses ou des psychoses, la mélancolie requiert une catégorie particulière à laquelle Freud avait ouvert la voie en posant celle des névroses narcissiques. D'autres la repèrent du côté d'une trop grande proximité avec la vérité. Où se situe le mélancolique? De quel côté de la vérité? La vérité que Freud débusque à l'œuvre derrière la plainte mélancolique est-elle le dernier terme que la dépossession mélancolique préserve? Un petit texte attribué à Aristote, lu et médité par les médecins et les philosophes depuis le Moyen Âge jusqu'au XIXe siècle, envisage les causes de cette évidence. Tout être d'exception est mélancolique. Médecin d'origine agenaise, Jacques Ferrand, lui, proposait un tableau de la mélancolie érotique. S'attachant à décrire les symptômes de ce mal pour le guérir, il ne recourt aux remèdes pharmaceutiques que lorsque la parole ne suffit pas. Ce texte, traité de l'essence et guérison de l'amour ou de la mélancolie érotique, 1610, jugé pernicieux à son époque, a contribué à une approche psychopathologique là où on ne voyait que démonologie et exorcisme.

0: Le thème, mélancolie, est d'une merveilleuse inactualité. Toujours d'humeur à apparaître, dès qu'on s'inquiète d'un sujet à traiter, il se montre tantôt à distance, tantôt d'une proximité caressante, se révélant tout à coup d'actualité, pour ne pas dire à la mode. C'était le cas par exemple en Angleterre à l'orée du XVIIe siècle. Alors, qu'en est-il aujourd'hui ? Il y a en cet automne 2005 une belle exposition au Grand Palais, sobrement intitulée « Mélancolie », dont son concepteur, Jean Clair, a eu l'occasion de dire qu'elle ne s'est pas concrétisée en 7 jours et qu'il lui aura fallu bien des années pour convaincre que le voile noir de la dépression ne doit pas recouvrir de manière négative la beauté de ses objets, de ses tableaux, maintenant à la portée de tous les regards. Le musée imaginaire de la mélancolie est un lieu ouvert et rigoureux où l'érotisme et l'humour se manifestent au moins autant, sinon davantage, que la tristesse ou l'abattement. Alors pourquoi ne pas parler de mélancolie érotique, puisque dès l'Antiquité, on attribue aux mélancoliques une inclinaison exaspérée vers l'éros. Dans Stands, Giorgio Agamben cite ces mots attribués à Aristote. Le tempérament de la bile noire a la nature du souffle. De là vient qu'en général, les mélancoliques sont débauchés, parce que l'acte vénérien a lui aussi la nature du souffle. C'est de cela, entre autres, qu'il s'agira aujourd'hui, pour cette première émission, qui sera suivie dans une quinzaine de jours par une seconde, qui collera davantage à ce que montre l'exposition du Grand Palais. Nous la visiterons alors, micro à la main, à la recherche d'objets de mélancolie. Comme nous restons toujours attentifs à ce que le hasard des sorties propose, en affinité avec notre sujet, plusieurs publications très récentes ont attiré notre attention. Tout d'abord, Pasquine, la biographie imaginaire du peintre d'origine bulgare, arrivé en France il y a tout juste un siècle, dont Johann Sfar nous offre, outre la réédition en un seul volume de 6 fascicules en noir et blanc déjà publiés à l'association, Pasquine, la Java bleue, de nouvelles variations en couleur directe chez le même éditeur. Au même moment, 3 galeries de la rue des Beaux-Arts à Paris exposent un grand nombre de dessins du vrai Pasquine, ce qui permet d'aller voir de plus près cette œuvre finalement assez méconnue. Ensuite, dans la collection Passion chez Textuel, un épais volume, bien composé et abondamment illustré, consacré à Serge Gainsbourg, écrit par un poète, Christophe Marchankis, qui est aussi traducteur de Jane Cage ou Gertrude Stein, ce qui n'est pas sans importance pour nous qui aimons frotter ce qui relève du majeur et du mineur. Et puisqu'il est question de musique et de chansons, nous avons demandé à Alain Dister de nous proposer une ballade aux tonalités blues et rock qui empruntera les routes de Memphis à Seattle, lieu du suicide de Kurt Cobain, dont un film récent de Gus Van Sant a transposé les derniers jours, mélancolique et désespérément à érotique. De ce film, Last Days, les éditions MK2 publient un DVD impeccable, en cet automne exceptionnellement lié à l'éros mélancolique, puisque chez le même éditeur, David Lynch et Buster Keaton sont aussi au programme. Nous y reviendrons. Enfin, Liliane Giraudon, écrivain, et Frédéric Gabriel, chercheur, philosophe, nous proposeront quelques pistes historiques et fictionnelles, anachroniques et modernes, pour nous aventurer dans ces territoires hétérogènes que hante la mélancolie érotique. Surpris par la nuit, par Christian Rosset. Christophe Marchankis, Gainsbourg, le génie sinon rien, c'est le titre du livre. Alors vous savez qu'on attribuait à Aristote, maintenant on dit que c'est le pseudo-Aristote, le fameux problème, l'homme de génie et la mélancolie. Hein, la question pourquoi tous les hommes de génie dans le domaine des arts, de la politique, des grands faits, sont des mélancoliques. Donc le génie sinon rien, on pourrait presque dire Gainsbourg, la mélancolie sinon rien.
1: Il y a un texte de Gottfried Benn, le poète expressionniste allemand, qui attribue des vertus à l'art dégénéré et à l'homme dégénéré. Et dans cet article qu'il a dû écrire vers 1929-1930, et qui d'ailleurs lui a valu des ennuis plus tard avec le ministère nazi de la culture, alors que Benn a été un temps pro-nazi, il dresse une très très longue liste de tous les génies pourrait effectivement qualifier de mélancolique, et qui, les uns étant drogués, les autres étant syphilitiques, d'autres encore alcooliques, etc., etc. Donc la liste est très longue et va de Schubert à Schubert, etc., etc. Et il en excepte un qui pourtant buvait 2 bouteilles de vin rouge par jour, et c'est Goethe, qui est le génie à proprement parler, la définition même du génie. Alors je ne sais pas si Goethe était mélancolique, mais en tout cas il est sûr que Gainsbourg l'était. La conception du génie chez Gainsbourg est une conception que je pourrais qualifier d'altérée, dans le sens où Gainsbourg a commencé par vouloir être peintre, et donc se situer dans une discipline artistique majeure. D'ailleurs, il a fait toute sa vie la distinction entre le majeur et le mineur. Donc le fait qu'il abandonne un art dit majeur...
2: Pour quelles raisons ?
1: Alors les raisons sont assez évidentes d'une certaine façon, c'est-à-dire qu'il n'avait pas les moyens pécuniaires de continuer sa peinture à l'époque. En tout cas, c'est la raison.
2: Vous pensez que c'est pour des raisons.
1: C'est
2: moi,
1: la raison qu'il avance.
2: Je suis pas sûr que c'est la vraie raison.
1: Non, c'est la raison évidente.
2: Parce que l'abandon.
1: On peut penser qu'il y a des raisons sous-jacentes aussi. C'est qu'il n'était pas satisfait de sa production. Enfin, moi, j'en ai vu quelques-unes. Enfin, c'est un travail d'étudiant des beaux-arts, qui, ni plus ni moins. C'est pas.
2: Vous savez, c'est surtout un dessinateur, j'ai l'impression, et pas un peintre. C'est-à-dire quelqu'un qui est dans l'écriture, hein, au fond.
1: Oui, parce que son écriture est dessin. C'est-à-dire par le fait même qu'il supprime, par exemple, les barres d'été, la ponctuation, les points des i, etc., pour justement ne jamais revenir en arrière, toujours aller de l'avant. Ça aussi, ça va bien, à mon avis, avec la trajectoire qu'a été celle de Gainsbourg. C'est-à-dire aller de l'avant, seul... Être devant, mais seul, d'un certain point de vue. Pas le premier, mais être seul et devant.
2: Une relation mélancolie-dessin qui est aussi par le noir, hein, l'encre noire. D'une certaine façon, la peinture va beaucoup plus dans la couleur, et c'est ça que Gainsbourg n'a pas réussi à saisir dans son art, c'est cette question-là. D'ailleurs, je crois qu'il vivait dans un lieu entièrement tapissé de noir, pour tout un tas de raisons. Et qui nous amènera au centre, évidemment,
1: de cette discussion. Oui, le 5 bis de la rue de Verneuil.
2: Oui. Parce que cette mélancolie est une mélancolie qu'on appellera érotique, c'est-à-dire une mélancolie qui est liée, au fond, à une désespérance sur ce plan-là, qui peut paraître d'ailleurs totalement paradoxale par rapport à l'image que peut avoir Gainsbourg, qui est d'avoir réussi ce dont tout le monde peut rêver : le succès, l'argent, les femmes.
1: Oui, je voudrais revenir d'ailleurs sur le 5 bis de la rue de Verneuil. Le fait que les murs de la maison soient totalement tendus de noir n'a pas 36 raisons a priori. C'est juste pour mettre en relation la maison avec la rupture avec l'un de ses grands amours qui est Brigitte Bardot.
2: C'est le deuil.
1: Oui, c'est le deuil, c'est aussi le fait que longtemps dans la maison, je trouve que c'est pas si anodin que ça, les persiennes étaient fermées dans la grande pièce où il travaillait, où il y avait son piano, par exemple. Donc il y a une idée du noir aussi. Donc on est effectivement peut-être là, pour le coup, sur le flanc négatif de la mélancolie. Parce que ce qui est intéressant dans la mélancolie amoureuse, c'est qu'elle elle passe tout le spectre de l'amour en revue. C'est-à-dire aussi bien les amours dites dépravées que les amours qu'on peut qualifier d'en pantoufles, par exemple. Ou les amours sacrés ou platoniques. Dans ces trois domaines-là, vous avez toujours un manque qui fait que finalement, qu'on soit dans la multiplication, donc les amours dépravés, qu'on soit dans l'irrésolution de l'inexistant dans l'amour en pantoufles, ou qu'on soit seul dans l'amour sacré ou dans l'amour platonique, on est toujours dans la mélancolie.

0: Yann Giraudon, mélancolie érotique, mélancolie amoureuse. Ces mots s'accordent bien ?
1: On les accorde. On les accorde surtout dans ce qu'on lit. Je ne sais pas si on les accorde toujours dans ce qu'on vit dans son corps au moment où on traverse des histoires amoureuses et sexuelles. Je ne suis pas sûre non plus que tous ces mots qui en fait habitent le corps ou se retrouvent dans le corps des livres correspondent vraiment à du réel. Mais bon, c'est peut-être le problème du réel et des mots aussi qui se posent dans simplement ces quelques lettres qui forment le mot mélancolie. Et en venant dans le train, dans le TGV, j'ai écrit dans un cahier les lettres du mot mélancolie et je me suis dit je vais essayer de voir ce qui sort de ces lettres. En fait, je cherchais des anagrammes. Et comme chaque fois que je cherche des anagrammes, j'en trouve pas. Alors j'avais pensé à Michel Grangot, championne peut-être mélancolique des anagrammes. Voilà, la pratique de l'anagramme me semble une pratique éminemment mélancolique. Peut-être la plus mélancolique de tous les arts.
0: Parce que maniaque ? Parce que lié à une collectionnite ?
1: Parce que lié à tout ça et aussi le fait de chercher quelque chose qui existe et qu'on ne voit pas. Et peut-être donc qui n'existe pas quand on ne les trouve pas, peut-être. Et donc, j'ai pas trouvé d'anagramme et j'ai montré ce que j'avais trouvé à Michel, que j'ai retrouvé dans un festival à Bordeaux. Et elle m'a expliqué ce que j'avais fait, c'était des avions. Et qu'il y avait dans la liste de faux et de vrais avions. Alors mes avions, sous la mélancolie, c'était le mot lance, molle, encolie, lien, nia, verbe nier, mena, du verbe mener, mien, laine, lit, la boue, allô, mal, lame, élan, limace, col, mélanie. Et en les relisant dans le RER tout à l'heure, j'ai rajouté mal et liane. Et ces
0: avions... C'est pas les lianes.
1: Non.
0: C'est pas loin.
1: Non. Mais cela dit... Je crois effectivement que dans mon prénom, il y a beaucoup de mélancolie, puisque je suis née avec un frère jumeau et qu'on nous a appelé du nom d'une actrice du cinéma muet qui s'appelait Liliane Harvey, que ma mère adorait. Et donc, lui et moi, nous portons le prénom d'une femme qui a été tuée par le cinéma parlant. Donc, oui, peut-être il n'y a pas Liliane dans Mélancolie, mais je peux dire que le prénom qu'on m'a donné repose sur effectivement beaucoup de mélancolie, celui du cinéma muet, puisque ma mère était une petite paysanne qui a commencé par être fascinée par le cinéma muet et qui a vécu pratiquement en direct le meurtre par le parlant de son actrice préférée.
0: Vous savez que c'est un point commun que vous avez avec Gainsbourg ?
1: Non, je ne sais pas.
0: Qui avait une sœur jumelle ?
1: Le thème du double aussi est sans doute à l'intérieur de l'enveloppe de la mélancolie, qui est une sacrée enveloppe finalement, puisqu'on y trouve du double, des animaux. Enfin, moi, ce qui m'intéresse dans l'exposition que je suis allée voir sur la mélancolie, c'est la présence des animaux.
0: La folie louvière.
1: La folie louvière, c'est-à-dire comment... Il y a une revisitation à l'intérieur du corps de l'homme ou de la femme. Cela dit, on parle beaucoup des hommes qui se prennent pour des loups, mais je pense qu'il y a aussi le problème de la femme animale qui est dans le fantasme de l'homme, en fait.
0: La féline.
1: La féline, oui. Mmh. Mais pas sous le même, pas dans les mêmes couleurs, je pense. Et c'est là où le problème de la sexualité peut être... joue de manière souterraine beaucoup plus efficace qu'on ne le croit et rend la description et rend aussi notre préhension de tout ça nous réduit un peu à un état régressif infantile face à tout ça, mais c'est peut-être la force aussi de ces images et de ce qui revient, parce que la mélancolie c'est une très très vieille histoire finalement.

0: Le noir est celui du deuil, mais ce deuil n'est pas seulement le deuil d'un amour perdu, c'est aussi le deuil de la pratique de la peinture, c'est le deuil, on a l'impression que l'abîme qui s'ouvre, qui est aussi celui qui lui ouvre des territoires très fertiles, hein, à Gainsbourg, est un abîme qui est provoqué par tout un tas de désillusions, de deuils, de pertes, de tout ce sentiment très classique qu'on associe à la mélancolie, et dont l'artiste en question, ce génie, sinon rien, tire profit, mais en glissant du majeur vers le mineur.
1: Oui, il y a toujours une image du deuil, une image du manque, une image de la perte, une image de la fuite aussi, évidemment. Oui, il y a un côté tuyau qui fuit, et de toutes parts. Et d'ailleurs, c'est, je crois, le fait aussi que la vie de Gainsbourg puisse se déverser dans les représentations... dans ses représentations, donc dans ses chansons, et qu'à l'inverse, les chansons sont aussi un catalyseur de sa vie personnelle. C'est intéressant parce que finalement, ça tourne c'est une sorte de boucle qui ne se bouclera jamais, qui ne peut se boucler que par la fin, donc la mort.
0: Ce qui est fascinant dans cette affaire, c'est que c'est cette rencontre tout à fait stupéfiante entre quelque chose qui crée un phénomène considérable, l'ensemble des chansons de Gainsbourg qui sont toujours aussi célèbres après sa mort, et puis cette dépression continuelle, le fait que la chanson est souvent pleine d'humour et drôle et joue sur une espèce de fausse légèreté, et le fait que les sujets, ça peut être le suicide, l'ennui, toutes ces choses-là. Il y a un texte qu'il y a dans votre livre, Christophe Marchand-Kiss, qui est à partir de la chanson « C'est ça ce mortel ennui », c'est ça ce mortel ennui, c'est une chanson, et qui dit ceci « Il faut être honnête, je m'ennuie. Bien sûr, je suis censé avoir une vie intérieure, comme disent les gens, qui sont toujours dehors. Mais le fait est là, je m'ennuie. L'électrophone joue toujours les mêmes airs, le whisky a toujours le même goût, les poètes ont du mal à renouveler leur inspiration, l'ascenseur a toujours le même bruit pour dépasser mon étage. »
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1: Oui, mais l'ennui se loge dans le transfert, dans le transit. Les anamours sont transitoires aussi chez lui. L'ennui à la fois donc se loge entre les choses et puis parfois les recouvre complètement. C'est la différence peut-être qui existe entre une mélancolie qui passe et qui reviendra plus tard et une mélancolie qu'on pourrait qualifier d'inguérissable et qui va durer toute une existence. Ce qui est intéressant chez Gainsbourg, c'est qu'il y a le mal-être en permanence. Il y a une chanson par exemple qui s'appelle « Chatterton ». Chatterton, suicidé, etc., jusqu'à Nietzsche, Fou allié, quant à moi, ça ne va pas très bien.

0: bon, il y a aussi un effet de retour sur, sur le génie, puisqu'il y a identification à une théorie de génie qui, pour des raisons diverses, sont
1: fous, suicidaires,
0: se sont suicidés, étaient alcooliques, sont devenus fous, etc. Il y a aussi là une identification, c'est-à-dire le passage de la peinture à la chanson se fait « j'ai abandonné l'art majeur, mais je vais transformer cet art mineur qu'est la chanson en quelque chose qui ne sera pas majeur, parce que je pense que Gainsbourg tenait au compartiment, au tiroir entre les genres, et je ne suis pas si sûr, contrairement à Vian, qu'il pensait que finalement les auteurs mineurs pouvaient déplier le terrain aux auteurs majeurs. Mais sur cette histoire de génie, il y a cette... oui, le génie reste prégnant dans cette histoire et il faut absolument que la chanson soit changée. C'est-à-dire qu'à un moment donné, il parle de chansons atonales, de chansons sans rime, de chansons en prose, de chansons complètement abstraites, sans mots du dictionnaire, etc. Donc, il y a quelque chose chez lui qui serait la recréation d'un art majeur qu'il a dû abandonner dans un art qu'il qualifie lui-même de mineur et qu'on qualifie en général de mineur, mais qu'il voudrait élever à quelque chose d'autre. Cet autre, effectivement, il l'atteindra, mais ne l'atteindra jamais complètement. D'où aussi, peut-être, une forme mélancolique appliquée aussi bien à, qu'on peut appliquer aussi bien à l'homme, mais qu'à sa production de chansons.
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3: Johannes Farr, là j'étais en train de réfléchir sur cette question qu'on appelle l'éros mélancolique. C'est-à-dire la relation qu'il y a entre l'érotisme et même la frénésie, la folie, à quelque chose qui est lié à l'approche de la mort de son sentiment, au suicide, à l'alcoolisme, à la dépense.
4: J'ai le sentiment que dans un projet dramaturgique, on essaye avant tout de montrer du personnage ce qu'il y a de plus tragique et ce qu'il y a de plus fragile. Et c'est souvent dans les actes de reproduction ou dans les actes de mort qu'on les trouve les plus seuls, ces personnages-là. Ce qui est dommage, c'est que l'époque contemporaine fait semblant d'être libérée et elle transforme le sexe en un élément consumériste, qu'on pourrait tous avoir, qu'on devrait tous posséder à toute force et tout. Or, j'ai le sentiment que c'est des instants où on est au pied du mur et où on voit à qui on a affaire. Donc, dans le cas de mes bandes dessinées, le sexe sert pas forcément à exciter le lecteur, mais à mettre le personnage en situation tragique et à fragiliser tout le monde. Et à ce titre, j'ai remarqué que quand on fragilise la figure de l'homme pratiquant le sexe, on se prend des critiques de tout le monde, en fait. Parce qu'on a eu l'habitude d'objectiver et de malmener le corps féminin en bande dessinée. En revanche, quand c'est le corps masculin qui est présenté pendouillant, ne bandant pas, s'y prenant mal, ou s'y prenant bien mais détestant ce qu'il fait, ou ayant des tentations homosexuelles, ça déplaît. On va aimer le sexe homosexuel quand il s'inscrit dans une logique communautariste et quand il revendique des droits pour les homosexuels. Alors là, ça rime à quelque chose. Mais quand on montre un personnage qui est ambivalent, qui représente que lui-même, qui n'est pas agrégable à quoi que ce soit, le judaïsme de Pasquis n'est pas plus représentatif des juifs que son homosexualité n'est représentative des homosexuels. Et j'aime bien qu'on puisse pas mettre d'étiquette sur un personnage tragique parce qu'il est en mouvement, et chez Pasquis c'est une déchéance constante qui est mise en scène.
3: Ce qui est frappant au début de Pasquis, la Java bleue, c'est qu'il y a évidemment c'est traité de manière à ce qu'on s'éloigne le plus possible du réalisme, et donc on est assez proche du fantasme. Et à un moment donné, il y a une scène sexuelle qui deviendrait une scène, alors carrément, je dirais pas de film pornographique, mais disons d'exploit sexuel, qui est associée dans l'esprit de Pasquine à une déprime absolue. Parce qu'il y a toujours du manque, hein, dans le désir sexuel. Et j'ai l'impression que ce manque est aussi par rapport à la